0: Vouloir réveiller cette polémique.
1: Non, mais c'est pas une polémique extrêmement documentée. On sait que Malraux à 25 ans veut fuir les parapets de la vieille Europe et il a l'idée d'aller. Il est ruiné à l'époque. Il a l'idée d'aller au Cambodge. Il a même des recommandations de l'école française d'Extrême-Orient. Et puis il décèle des statues abandonnées à la jungle. Il est pris sur le fait, il est incarcéré, il y a un procès.
0: Il est en tout cas largement défendu aussi en France.
1: Oui, parce que sa femme Clara rentre avant lui, alors qu'il est assigné à résidence, et elle mobilise énormément d'intellectuels, et finalement, en appel, il n'est plus condamné, il rentre en France à l'automne. Donc voilà, mais c'est un homme qui est attachant, qui a été dans son siècle. Et effectivement, le voyage fait partie de sa vie. Et je trouve que ces voyages, il les transfigure beaucoup dans son œuvre, parce que ça, c'est une chose qu'on ne dit pas assez de l'œuvre de Malraux. Alors, tout le monde a en tête cette phrase de Jean d'Ormesson quand il est mort, où il a dit « Malraux a introduit la mitraillette dans la littérature ». Et c'est tout à fait vrai. C'est tout à fait vrai. Mais à côté de la mitraillette, il y a la poésie. De son style. Et quand on lit les Antimémoires ou les Noyers de l'Altenbourg, je veux dire, c'est un très grand paysagiste et on voit qu'il sent les pays dans lesquels il va et il transfigure ses impressions dans une très belle langue poétique en prose.
0: Alors, au début du dictionnaire, vous écrivez que Malraux est trop oublié aujourd'hui.
1: Oui.
0: Alors, expliquez-nous ce que vous entendez par là, parce que quelle est sa situation aujourd'hui ?
1: Je pense que pour les plus de 60 ans, on va dire, il n'est pas oublié, parce que il est mort en 76, donc pour les hommes de ma génération, il était encore présent dans le débat public, puisque dans les années 70 jusqu'à sa mort, on le voyait beaucoup à la télévision, dans les émissions de radio, dans les hebdomadaires. Il a publié énormément, puisque quand il a quitté le pouvoir en 69 jusqu'à sa mort en 76, il a quasiment publié un livre par an.
0: Et des livres très importants.
1: Donc, il était extrêmement présent. Et puis, c'était un homme dans le siècle. Je pense aujourd'hui, alors je ne me fie pas sur un sondage, mais c'est une impression qu'effectivement, pour les trentenaires ou les vingtenaires, encore davantage, c'est peut-être vaguement et encore le ministre général de Gaulle. C'est l'auteur de La Condition humaine, sûrement, puisque c'est un Goncourt qui est connu. Il doit y avoir des extraits dans les programmes de français, j'imagine. Mais je pense que ça s'arrête là. Et je trouve que c'est dommage, parce que c'est une très belle œuvre et c'est une très belle vie.
0: Ben, on a l'impression que vous êtes séduit autant par l'œuvre, par ses écrits, que par l'homme aussi.
1: Alors, moi, chacun a son histoire avec chaque écrivain, chacun a son histoire. Mm-hmm. Moi, mon histoire avec Malraux, c'est qu'à 14 ans, je lis par hasard Les Noyers de l'Altenbourg. Ça a été le livre de mon adolescence. Et pour moi...
0: Qui n'est pas le livre non, forcément le plus connu.
1: Ah, pas du tout, il n'est pas du tout connu.
0: Et qui avait même une édition à tirage limité, il était... qui ne devait pas être réimprimé.
1: Non, oui, c'est très une édition de 48. Alors c'est un livre qu'il a écrit pendant la guerre, qu'il a jamais voulu publier en France pendant la guerre, donc il a été publié à Lausanne, chez un petit éditeur, qui s'appelle les Éditions du Haut Pays. Deuxième édition, 45, à Genève, chez Skira, là, c'est un éditeur qui a pignon sur rue. Et après, une troisième édition en 48 chez Gallimard. C'est celle que j'ai lue quand j'étais lycéen dans l'internat de mon lycée. Et il est dit, effectivement, que ce livre ne sera jamais réédité. Alors, il le sera en collection folio, il y a une dizaine d'années, ou une quinzaine d'années, chez Gallimard. Donc, c'est une très bonne chose qu'il ait été publié en poche. Donc, c'est vraiment l'ouvrage le moins connu. Et ensuite, quand on est adolescent, on est une vraie éponge. On absorbe tout. Et donc, pour moi, Malraux, ça a été peut-être trois choses. La première, c'est une attitude par rapport à la vie. Quand on est ado, on se cherche un peu. Donc, c'est une attitude par rapport à la vie, faite de courage, notamment, et de décision.
0: D'engagement,
1: puisqu'il y a,
0: oui.
1: Puisqu'il y a cette phrase qui m'a beaucoup marqué, où il dit, entre 18 et 20 ans, la vie est comme un marché où on n'achète pas avec des valeurs, mais avec des actes.
0: Exact.
1: Bon, donc quand on a 14-15 ans, qu'on lit Malraux, on se gratte la tête, on se dit qu'est-ce que je vais bien pouvoir faire. Voilà. Bon. Le deuxième point, c'est qu'il a été pour moi un intercesseur. Parce que comme c'est un esprit universel, c'est un autodidacte. Il n'a pas le bac, il n'a pas fait d'études supérieures. Donc il a une pensée complètement décloisonnée. Dans toutes les disciplines. Il n'a pas d'a priori. Et donc, pour un ado, c'est formidable, parce qu'il cite des écrivains, des peintres, des œuvres d'art, des films, des
0: oui.
1: réalisateurs. Donc, pour moi...
0: Il en réalise des films aussi.
1: Il en réalise, mais moi, il m'a ouvert à la culture sous toutes ses formes. Et enfin, la troisième chose, c'est l'engagement. C'est l'engagement anticolonial en Indochine, l'engagement pendant la guerre d'Espagne, l'engagement pendant la résistance et la brigade Alsace-Lorraine, la France libre, le RPF avec De Gaulle, le ministre de la Culture qui a créé le ministère de la Culture avec le soutien du général De Gaulle. Donc, pour moi, ça a été vraiment un intercesseur. Alors, je n'étais pas béat d'admiration sur tous les sujets, on y reviendra peut-être,
0: oui.
1: Mais globalement, bon, j'ai maintenant 66 ans, donc tout ça c'est très vieux, mais je me dis qu'il ne m'a pas beaucoup trompé. Voilà. Et par rapport à d'autres engagements des années 70 ou 80, je n'ai pas à rougir des traces que j'ai suivies grâce à lui.
0: Et, en tout cas, on découvre aussi... votre géographie personnelle à travers ce dictionnaire. Et il y a d'autres auteurs qui vous sont chers. Je pense à Bernanos, que vous avez cité tout à l'heure, Jean Paulhan aussi, qui est...
1: Vialat.
0: Qui sont très représentés dans ce dictionnaire Malraux.
1: Ouais.
0: D'autres amis de Malraux, comme Berle aussi, ou Drieux, et qui vous consacraient des entrées.
1: Drieux, Gide...
0: Mais ceux-là, ils sont... Bon, c'est de la galaxie d'André Malraux, mais vous... c'était Vialat, Paulhan, qui on sent qu'ils vous ont nourri aussi.
1: Et Bernanos, alors, Bernanos, d'ailleurs, j'ai écrit une entrée assez particulière.
0: Oui, très personnelle.
1: Voilà, qui est un dialogue fictif entre Malraux et Bernanos, puisque j'ai connu, dans les dernières années de sa vie, le dernier fils de Georges Bernanos, qui s'appelait Jean-Loup, qui d'ailleurs l'a écrit ensuite dans un bon livre, qui s'appelle Bernanos à la merci des passants. Où il explique que leur père, avant de mourir, a voulu voir Malraux. Et donc Malraux est venu le voir. Donc c'était en juin 1948. Bernanos est mort, donc il n'a jamais rien écrit sur cette rencontre. Malraux non plus. Mais Bernanos traverse de matière fugitive les antimémoires. Et surtout, Malraux, 2 ans avant sa mort, écrira une préface pour une réédition
0: du journal
1: d'un curé de campagne de Bernanos. Donc, j'ai pensé intéressant d'imaginer ce dialogue ante mortem. Alors, je dis, de quoi ils ont pu parler?
0: Bon.
1: Alors, ils ont parlé, évidemment, de l'Espagne, puisqu'ils étaient dans le même camp de soutien à la République contre Franco. Et c'est là, d'ailleurs, qu'ils se sont rencontrés pour la première fois à Paris en 1938. Donc, ils ont parlé de l'Espagne. Ils ont parlé, évidemment, de la guerre et de Gaulle, parce qu'il y a eu un coup de foudre entre Malraux et De Gaulle. Et ce coup de foudre n'a pas eu lieu entre Bernanos et De Gaulle, même si Bernanos, de son lointain Brésil, a soutenu De Gaulle et la France libre dès le début, dès le 18 juin. Ils ont dû, évidemment, parler de leur relation avec la foi, puisqu'ils étaient tous les deux taraudés par la foi. Alors, Malraux était un agnostique, et Bernanos était un catholique, mais j'ai imaginé ce dialogue sur la foi et la spiritualité. Et enfin, je pense qu'ils ont pu ou dû parler aussi de l'avenir du roman, parce que l'un et l'autre, le fracas de l'histoire, guerre d'Espagne, puis Deuxième Guerre mondiale, les ont en fait détournés du roman. Alors, Bernanos a quand même écrit 2 romans après, mais il n'en était pas très satisfait.
0: Monsieur Wynne, qui n'est pas tout à fait... il y a plusieurs versions.
1: Donc, il n'était pas achevé.
0: Qui est important, quand même.
1: Qui est important dans son œuvre, mais Bernanos devient sceptique sur le genre romanesque. Et Malraux aussi, en fait. Et il ne publiera plus de romans. Il essayera d'écrire un roman sur la Résistance, qui se serait appelé non, point d'exclamation. On a trouvé quelques chutes, quelques notes de scène prises au hasard, mais il n'a plus, il n'écrira plus jamais de roman. Donc je pense qu'ils ont dû avoir une conversation sur l'avenir du genre romanesque.
0: En tout cas, oui, beaucoup de correspondance et peut-être aussi d'échanges possibles entre les deux. La rencontre entre Bernanos et le général de Gaulle, puisque je crois qu'il est reçu par le général Bernanos au lendemain de la Seconde Guerre mondiale.
1: Bernanos ne connaissait pas le général de Gaulle avant la guerre, même si le père du général de Gaulle a été le prof d'histoire de Bernanos à Paris. Quand la guerre éclate, Bernanos est au Brésil et immédiatement... il soutient de Gaulle. Donc, dans des articles dans la presse brésilienne, dans des allocutions enregistrées qui seront diffusées sur Radio Brazzaville. Et en 1944, quand de Gaulle est à Paris, il télégraphie à Bernanos et il dit « Votre place est parmi nous ». Et Bernanos ne rentre pas tout de suite puisqu'il a des affaires à régler, il a des vaches à vendre avant de partir. Donc, il n'arrive qu'en 1945. Et dès qu'il arrive, je crois, en juillet 1945, il voit immédiatement de Gaulle. Mais Bernanos est très fatigué, assez désabusé, bouleversé par cette guerre, à la fois l'Espagne et la Deuxième Guerre mondiale. Et évidemment, de Gaulle aurait voulu le nommer ministre de l'Éducation. Évidemment que Bernanos ne veut pas être ministre, il ne veut pas la Légion d'honneur, il ne veut pas entrer à l'Académie française, il veut rester un homme libre. Et donc, l'étincelle ne se produit pas entre Bernanos et de Gaulle, même si Bernanos a une immense admiration pour de Gaulle et de Gaulle une immense admiration pour Bernanos. Et ils se verront une dernière fois, je crois en décembre 46, 46 à Colombey, où Bernanos...
0: Ah, est reçu à Colombey.
1: Oui, de Gaulle invite Bernanos à... déjeuner à Colombey en présence de Malraux. Et le moment le plus important de cette rencontre, c'est ce que dira Bernanos, c'est que de Gaulle lui a fait faire connaissance avec sa fille Anne, qui était trisomique.
0: Ah oui, qui était encore vivante à ce moment-là.
1: Qui était encore vivante, parce qu'elle meurt au printemps 48. Oui. Elle meurt au printemps 48. Et donc Bernanos sort absolument bouleversé de voir le père avec sa fille. Plus que le général, d'ailleurs.
0: Et il est vraiment entré dans l'intimité du général, ce qui était très difficile.
1: Ah oui,
0: qui n'était réservé qu'à vraiment de très rares interlocuteurs.
1: Je ne suis pas sûr que le général de Gaulle ait présenté Anne à quiconque d'autre que Bernanos. Je ne suis pas sûr de ce que je dis, mais je pense.
0: Bon, en tout cas, c'est très émouvant. On voit ce Malraux inconditionnel du général de Gaulle et aussi très, finalement, rompu à l'exercice de la politique, à vous lire. Il prenait ça très au sérieux.
1: Oui, alors, Malraux, avant-guerre, est engagé. Mais, par exemple, s'il soutient le Front populaire, c'est pas pour les 40 heures ou les congés payés ou le programme de politique intérieure. C'est pour des raisons de politique internationale et de lutte contre le fascisme, en réalité. Et d'ailleurs, c'est ce que lui reprochent les communistes en disant Malraux, c'est un petit bourgeois qui s'intéresse pas à la souffrance des prolétaires, entre guillemets. Bon. Donc Malraux a une vision très géopolitique des choses. On dit qu'il a été communiste avant-guerre, il ne l'a jamais été, il n'a jamais été membre du Parti communiste. Mais comme c'est un homme réaliste, il estime qu'à ce moment-là, il n'y a que l'armée rouge contre Hitler, pour résumer. Bon. Il n'entend pas l'appel du 18 juin. Au début, il est un peu sceptique sur de Gaulle, il croit que c'est un officier d'Action française, germanophobe. Et c'est vraiment en 42-43, en 43 ou en 42, il dit à son ami Emmanuel Berle, il faut tous rallier de Gaulle, ce qui évidemment laisse un Emmanuel Berle éberlué, parce que lui, il ne soutient personne, parce que c'est un sceptique professionnel, un dégagé professionnel et intelligent, trop intelligent peut-être, donc il n'est pas question pour Berle de s'enrôler sous quelque bannière que ce soit. Et donc Malraux rentre dans la résistance sans jamais avoir vu de Gaulle, donc il rentre tardivement en résistance, et il l'assume. puisque à tous ceux qui viennent le voir auparavant, il dit « Est-ce que vous avez des avions? Est-ce que vous avez des chars? Ça sert à rien de se faire tuer aujourd'hui. » C'est toujours le réaliste qui parle. Mais enfin, il s'engage pleinement dans la résistance fin 43, début 44. Et après, surtout, c'est la brigade d'Alsace-Lorraine.
0: Ouais. La brigade d'Alsace-Lorraine, voilà. Une remontée en flèche, en quelque sorte, dans la résistance.
1: Et son rôle n'est pas contestable.
0: Oui.
1: De même que son rôle n'est pas contestable sur le plan militaire en Espagne, quoi qu'en disent les staliniens, qui l'ont beaucoup critiqué après la guerre, parce qu'il avait soutenu le général de Gaulle. Donc, Malraux a une relation à la politique qui n'est pas idéologique. C'est pas un faiseur de système. Alors, il a un peu étudié le marxisme et la philosophie grâce à cet homme un peu oublié aujourd'hui, mais qui a joué un rôle très important dans les années 30, qui était Bernard Gröthuysen. Mais c'est pas un idéologue, donc il n'a jamais été marxiste.
0: Vous consacrez une entrée à Trotsky tout de même.
1: Oui, tout à fait, parce qu'il est fasciné. Et Trotsky est fasciné par Malraux.
0: Parce que Trotsky était un grand critique littéraire aussi.
1: Oui. Et Trotsky, effectivement, publie en 31 dans la NRF une critique très élogieuse des conquérants, avec quelques bémols, et Malraux répond dans le même numéro d'égal à égal. Alors que Malraux, en 31, il a 30 ans, il n'a pas eu le prix Goncourt, il n'a pas la notoriété qu'il aura ensuite, alors que Trotsky, c'est quand même Trotsky, quoi.
0: Oui,
1: donc la relation est de ce point de vue-là assez intéressante. Et Malraux développe des qualités d'orateur à partir de 1934. De 1934, puisque c'est un héros de l'antifascisme.
0: Oui, des tribunes.
1: Voilà. Ensuite, le soutien à la République espagnole. Il fait une tournée de conférences aux États-Unis et au Canada en 1937. Et il a un vrai magnétisme. Et d'ailleurs, dans le livre, j'ai fait une entrée orateur et une entrée avec les portraits de Malraux, parce que Malraux est un gibier de portraits.
0: De tous ses amis qui...
1: De ses contemporains. Donc, et on voit bien que...
0: Des hommes et des femmes aussi qui le décrivent.
1: Voilà, son art oratoire fascine. Donc ça, c'est jusqu'à la guerre. Bon, après, évidemment, pendant 5 ans, et où il y a un fait majeur, et c'est là aussi qu'il signe son ralliement à De Gaulle avant d'avoir rencontré De Gaulle, c'est qu'il est en train de se battre fin janvier 45 sur le front d'Alsace, en plein hiver, il fait moins 20, et il revient à Paris au congrès du mouvement de libération nationale, parce qu'à l'époque, les communistes veulent créer un front national qui chapeauterait tous les mouvements de résistance pour les phagocyter. C'est ce qu'ils ont fait dans les pays de l'Est. Et Malraux est contre cette fusion. Il revient du front et il convainc une salle hostile. Et finalement, la motion Malraux est adoptée par 60% contre la fusion des mouvements de résistance au sein du Front National, alors que la motion crypto-communiste défendue par Dastier de la Vigerie ne fait que 40%. Donc à partir de là, on voit bien qu'il a un vrai talent oratoire. C'est la rencontre avec le général de Gaulle quelques mois après. Il rentre à son cabinet. Il est membre du gouvernement provisoire, pas longtemps, de novembre 45 à janvier 46. Et quand de Gaulle lance le RPF en 47, il s'engage à fond dans le RPF. À fond.
0: Il est très présent.
1: Il publie, et c'est lui, il y a d'immenses meetings, et c'est toujours lui qui introduit le général de Gaulle. Et puis, il prononce des discours absolument fondateurs. D'ailleurs, il y en a un qu'il a repris ensuite, après la guerre, comme postface au conquérant, qui est son appel aux intellectuels.
0: Son allocution aux intellectuels.
1: Appel aux intellectuels, Salle Pleyel, mars 48. C'est un pur chef-d'œuvre, je veux dire, parce que c'est à la fois un discours sur l'art, l'engagement, la politique, la géopolitique.
0: Les communistes aussi.
1: C'est absolument formidable. Et c'est là où... on voit son talent, parce qu'à un moment, il dit... il parle beaucoup de cinéma, d'ailleurs, aussi bien soviétique qu'américain, dans ce discours. Mais c'est là où il a une envolée qui effectivement, fait très mal aux communistes, en pleine guerre froide, où il dit la chose suivante. « Car il n'était pas entendu que les lendemains qui chantent seraient ce long ululement qui monte de la Caspienne jusqu'à la mer Blanche, ni que ce serait le chant des bagnards. Du haut de cette tribune, nous ne renions pas l'Espagne, qui monte un stalinien pour défendre Trotsky. » Je trouve ça superbe. Et effectivement, c'est à partir de ce moment-là que Malraux est complètement marginalisé sur la scène intellectuelle française, parce que la scène intellectuelle française est quasiment totalement à gauche, à part Raymond Aron et très peu d'autres, et soit stalinienne, soit bénévolante, si je puis dire, avec l'Union soviétique, et le fait qu'il choisisse De Gaulle en 1947 l'isole définitivement. D'où l'infamie de ce dessin paru dans Le Monde à sa mort, où on voit deux tombes, 1901-1947, 1947-76. Et l'auteur de ce dessin, c'est un dénommé Conk, qui évoluera très mal, parce qu'il deviendra adepte des théories négationnistes de Faurisson sur les chambres à gaz. Mais il n'y a pas de césure dans la vie de Malraux. C'est une vie pleine et entière à assumer, et ses engagements successifs ne sont pas du tout contradictoires, mais prouvent bien l'unité d'un homme.
0: Mais des compagnons de route de Malraux des années 30 n'ont pas forcément bien compris, ni même accepté son engagement auprès du général de Gaulle dans une perspective chevaleresque, en quelque
1: oui,
0: sorte.
1: Oui, oui, oui, bien sûr. Par exemple, comment s'appelle-t-il, Manès Perber est allé le voir pour le dissuader de s'engager dans le RPF. Mais il retrouve au RPF Raymond Aron, qu'il connaît depuis 1932. Et ça, c'est peu connu. C'est pour ça que j'ai fait une entrée, Raymond Aron, parce qu'ils ont des vrais liens d'amitié, même si après, dans les années 60, sur la politique internationale du général de Gaulle, ils seront en désaccord. C'est quand même deux hommes qui sont extrêmement unis. Et évidemment, Malraux, c'est là où on voit que c'est un homme courageux. Il se moque du camp d'Iraton. Il se moque du camp d'Iraton et il agit en cohérence avec ses convictions profondes. Il était anti-totalitaire avant la guerre. Il reste anti-totalitaire après la guerre. Alors, certains de ses amis, eux, sont complaisants avec l'Union soviétique. Mais qui avait raison sur le totalitarisme soviétique ? Est-ce que c'est Malraux ou Sartre ? C'est Malraux, évidemment. Alors, il a un autre de ses compagnons d'avant-guerre, et même de jeunesse, qui, lui, le suit au RPF. Alors, il est bien oublié aujourd'hui, mais c'est un homme exceptionnel, c'est Pascal Piat.
0: Grand critique littéraire.
1: Grand critique littéraire, qui sera le rédacteur en chef de Combat, ami de Camus, et après, il se brouille avec lui. Mais donc, il n'est quand même pas complètement tout seul. Mais à partir de ce moment-là, Malraux devient suspect.
0: Oui, mais il est pourtant éditeur aussi chez Gallimard.
1: Oui, bien sûr, bien sûr.
0: Il se consacre à tous ses écrits sur l'art. Il travaille quand même beaucoup. Il est assez reconnu, mais quand même. C'était pas...
1: Oui, mais il est très critiqué. Est très critiqué. Et je veux dire, par rapport à l'intelligentsia de gauche...
0: Dominante. Dans le Paris existentialiste, il était un homme...
1: Bien sûr.
0: Encore peut-être des années 30...
1: Déjà démodé.
0: Démodé, oui, c'est
1: démodé.
0: Ça.
1: Démodé. Mais démodé parce qu'il était en avance.
0: Mais en 58, il fera un retour. Et là, c'est la France entière qui pourra goûter l'ampleur de son verbe et de ses discours.
1: Alors, donc après la guerre, Malraux s'engage fortement au RPF avec De Gaulle, de 47 à 53. Ne rechignons pas d'ailleurs à faire des besognes très humbles. Parce que Malraux est, contrairement à ce qu'on pense, un homme humble. Il n'est pas du tout arrogant. Il n'est pas du tout distant.
0: Ni narcissique. Et puis, il ne parle jamais de lui.
1: Non, il ne parle jamais de lui. Pour lui, il n'y a pas des tâches nobles et des tâches moins nobles. Donc, c'est un vrai militant de 47 à 53. Bon, après, De Gaulle dissout le RPF en 53. Et Malraux approfondit, évidemment, son œuvre sur l'art. Parce que pendant toutes ces années, il continue de travailler sur l'art. Parce qu'en fait, pendant la guerre, il avait écrit donc deux livres, un qui a été publié, Les Noyers de l'Altenbourg, mais en 48, il dit voilà, on le réédite, mais c'est terminé, si je puis dire. Et puis il avait écrit un récit biographique de Laurence d'Arabie, énorme, 500 feuillets, qu'il ne publie pas. Alors il signe même un contrat avec Gallimard en 47 pour le publier, et finalement, il ne le publie pas. Parce qu'il considère que c'est pas bon. Donc, à partir de ce moment-là, il se consacre exclusivement à sa vocation d'écrivain d'art. Alors, c'est pas nouveau, parce que Ça fait depuis l'âge de 20 ans qu'il s'intéresse à l'art. Ses premiers écrits en revue au début des années 20, c'est sur l'art, l'art cubiste notamment, et la poésie cubiste. Donc, c'est pas nouveau. Avant-guerre, il a publié une esquisse de psychologie du cinéma. Donc, c'est quelque chose qui est d'ailleurs à relire attentivement, notamment l'espoir. Il y a beaucoup de digressions sur l'art et on voit bien que ça l'anime beaucoup. Donc, à partir de 45, il se consacre et ayant abandonné toute velléité romanesque, il se consacre essentiellement à l'art et il publie dans les années 50, d'abord chez Albert Skira à Genève, ensuite chez Gallimard à Paris, une œuvre considérable. Et en 58, quand De Gaulle revient au pouvoir, il est à Venise, donc il n'est pas du tout dans le coup pour le retour de De Gaulle au pouvoir. Et évidemment, De Gaulle le fait rentrer immédiatement au gouvernement. Il est d'abord ministre de l'Information. Ce n'est pas concluant parce qu'il ne tient pas sa langue. Donc on lui invente un ministère d'abord qui s'appelle du rayonnement français. Et ensuite, à partir de 59, le ministère des Affaires culturelles qu'il crée. Et donc, pendant toute cette période, il marque beaucoup son époque, d'abord comme ministre, parce qu'il fait énormément de choses. Il reblanchit Paris, les quartiers sauvegardés pour le patrimoine, les maisons de la culture, etc. Et c'est l'art oratoire. C'est l'art oratoire, parce que, évidemment, tout le monde connaît, enfin j'espère, en tout cas son discours pour l'entrée des cendres de Jean Moulin au Panthéon, mais il y a un discours qui est formidable sur Jeanne d'Arc à Rouen, les funérailles de Georges Braque, les funérailles de Le Corbusier, le discours pour sauver les monuments en Haute-Égypte quand le barrage d'Assouan est créé, et ce discours a un retentissement mondial. Donc, il a pendant toute cette décennie 60 un rôle extrêmement important, mais il entre aussi dans une période très difficile à partir de 61, puisque ses deux fils meurent dans un accident de voiture. Et donc il rentre dans une profonde dépression nerveuse qu'il cache bien, parce qu'il continue à exercer son activité de ministre à peu près normalement. Et il y a sans doute un autre sentiment qui le mine, c'est son impuissance créatrice.
0: Vous le mentionnez, ça, c'est que mais parce que l'art romanesque s'était un peu éloigné, mais même l'écrit sur l'art...
1: Surtout, il est ministre, il n'a pas le temps d'écrire, et en fait, sa thérapie, ce sera l'écriture. Puisque De Gaulle, qui aime son compagnon et qui sait qu'il ne va pas bien, l'envoie... pour une mission diplomatique assez ésotérique, pour aller voir Mao en Chine en 65. Et vous pensez que Malraux est quand même ministre d'État. Il va partir 2 mois, ce qui est incroyable. Donc il n'est pas au Conseil des ministres, mais en prennent 2 mois. Il part en bateau d'ailleurs, il ne part pas en avion. Il fait escale à Port Saïd, il va au Caire, il retourne voir les pyramides, c'est son troisième, et le Sphinx, son troisième voyage en Égypte. Et là, il y a un déclic et il se remet à écrire sur le bateau. Et ce sera les Antimémoires qui paraissent 2 ans plus tard. Donc l'écriture l'a sauvé et il est rassuré sur sa capacité créatrice. Bon, il quitte le pouvoir 2 ans après, en 69, en même temps que le général de Gaulle. Et alors là, comme je le disais tout à l'heure, c'est un artifice.
0: Vous évoquez des critiques de l'époque où certains lui ont reproché d'avoir un bilan très maigre au ministère, à part le blanchiment des façades de Paris.
1: Non, c'est pas vrai du tout.
0: C'est ce que certains pensent, parce que c'est un homme qui a été très attaqué aussi.
1: Oui. Ah bah, toute sa vie, il a été très attaqué
0: puisque
1: il dérange, il est inclassable et il est autodidacte. Et quand on est autodidacte, on déplaît aux diplômés.
0: Oui.
1: Et la France est un pays de corporations.
0: Et qu'on est autodidacte et qu'on réussit.
1: Et qu'on réussit. Donc, évidemment que la plupart des universitaires le dédaignent ou se moquent de lui. Les hommes politiques professionnels, ils disent qui est cet Olybrius qui est ministre d'État et pas moi. Évidemment, il déplaît. C'est pour ça que moi, j'adore les autodidactes, parce que tout est décloisonné.
0: Une culture immense, mais
1: non académique. Et c'est pour ça, par exemple, que ses écrits sur l'art ne sont pas compris. parce qu'il n'est pas, historien d'art, il n'est pas critique d'art, il est écrivain d'art. Voilà.
0: Et alors, c'est écrit.
1: Alors après, on aime ou on n'aime pas, on a le droit de ne pas aimer, mais on ne peut pas le juger, on ne peut pas le comparer à Elifort ou à Gombrich, par exemple, parce que beaucoup ont dit « Ah, il a recopié Elifort ».
0: Mais ça, c'est un...
1: Alors que ce n'est pas vrai du tout. Je veux dire, moi, je voudrais rendre hommage à tous les spécialistes qui ont édité l'œuvre de Malraux dans la Pléiade, notamment les tomes 4 et 5 qui sont consacrés à l'art.
0: Tadier, Henri Godard,
1: qui est venu plusieurs fois, François de Saint-Chéron, Adrien Goetz et quelques autres. Ils ont fait un travail de bénédictin pour voir dans les milliers de pages de Malraux, un, ce qui était faux, ou ce qui aurait pu être emprunté.
0: Oui.
1: Ils ont fait chou blanc. Ils ont fait chou blanc. Donc, c'est pour cela que la plupart de ceux qu'ils critiquent ne l'ont pas lu, en réalité. Mais peut-être n'aurait-il pas été ministre général de Gaulle, peut-être n'aurait-il pas subi toutes ces critiques aussi.
0: Alors, on va faire une pause, Hervé Guémard. Vous avez choisi un extrait de Mozart, l'Ave Verum Corpus. Autant Malraux a été très versé dans les arts picturaux, dans la sculpture aussi, on connaît ses livres sur la sculpture. Mais la musique n'a peut-être pas autant baigné sa vie que les images.
1: Ah, c'est tout à fait clair. Mais ce n'est pas pour autant qu'il a dit, comme on le prétend, que la musique était un art mineur. Et c'est pour cela que j'ai fait une entrée sur la musique. Parce qu'un de mes amis musiciens, il me dit « Oh, Malraux, il a dit que la musique était un art mineur. » C'est complètement faux. C'est complètement faux. Alors, c'est vrai que ce n'était pas une dilection particulière pour lui, mais dans les années 30, quand il est question d'adapter la condition humaine en URSS par Eisenstein, il dit immédiatement c'est Kostakovitch qui doit faire la musique. Donc il s'est intéressé au thème musical de son film. Dans son unique film Sierra Teruel, c'est Darius Milhaud.
0: Qui ressort en salle en
1: voilà,
0: ce moment.
1: C'est quand même pas rien. Et puis en 1945, puis après quand il épouse Madeleine Malraux, qui est une pianiste de renommée internationale, il est évident que la musique était omniprésente, qu'il écrivait en écoutant de la musique. Donc là aussi, on lui a fait un mauvais procès. Comme ministre, il a eu un rôle très important pour l'enseignement musical en France. Alors évidemment, il y a eu une querelle entre Boulez et Lewandowski. Landowski. Il a choisi Landowski. Mais finalement, je pense qu'il a eu raison de choisir Landowski, qui était peut-être un peu moins éthéré que Boulez. Je ne parle pas de la musique de Boulez, mais de Boulez comme, comment dire, directeur de la musique au ministère de la Culture. Donc pour cette raison aussi, les tenants de Boulez l'ont beaucoup critiqué. En tout cas, pour écrire mon chapitre, j'ai fait un certain nombre de recherches qui tordent le cou à ce qu'on entend souvent. Et notamment, j'ai trouvé, je le reproduis d'ailleurs, l'extrait d'une conversation à New York, en 1955, avec Frédéric Procoche, qui a écrit un très beau livre de souvenirs qui s'appelle « Voix dans la nuit ». Et il y a une page complète sur Malraux, qui en pleine nuit, déambulant dans New York, lui dit ce qu'il pense de l'art musical.

0: La Ave Verum Corpus de Mozart, en hommage à André Malraux. Aujourd'hui, dans l'amour des livres, nous recevons Hervé Guémard de l'Institut, qui publie le dictionnaire amoureux d'André Malraux chez Plon. Et on sent, cher Hervé Guémard, chez vous, une affinité très profonde avec Malraux et des années d'expérience et de fréquentation, mais vous n'êtes pas non plus complètement dupe. Tout à l'heure, vous parliez des critiques qu'avait tout au long de sa vie essuyé André Malraux de la part de ses ennemis, mais vous avez l'honnêteté de reconnaître que parfois sa lucidité lui a fait défaut, et notamment à propos de la révolution culturelle en Chine. Et vous rendez hommage à Simon Leys, qui a écrit des pages sévères à l'égard d'André Malraux.
1: Oui, c'est assez étonnant parce que Malraux, malgré tous les défauts qu'il avait, tombait rarement dans le panneau, si je puis dire. Ouais. D'ailleurs, il avait une définition de l'intelligence que je trouve intéressante. Il dit l'intelligence, c'est trois choses. C'est d'abord la destruction de la comédie, ensuite l'esprit hypothétique, et enfin la capacité de jugement. Bon. Donc, il détruisait facilement la comédie. D'ailleurs, on voit bien dans sa conversation, il va directement droit au but. En revanche, sur Mao, il a été complètement aveugle. Et c'est assez incroyable.
0: Dans les anti-mémoires, en particulier.
1: Dans les anti-mémoires, dans ce qu'il a écrit, et surtout dans ce qu'il a dit au moment des anti-mémoires. Je veux dire, quand on réécoute, par exemple, les entretiens qu'il a donnés à Pierre de Boisdeffre en 67, au moment des anti-mémoires, le passage sur la Chine est absolument édifiant. Je veux dire, il gobe toutes les fadaises maoïstes. À un moment, Boisdeffre lui dit « Ah, mais la révolution culturelle... » Malraux dit « C'est pas une révolution culturelle, c'est une révolution culturelle prolétarienne. Si c'est pas de langue de bois, je sais pas ce que c'est. » et pourtant, en 60, quand il parle en 67, le grand bond en avant, la révolution culturelle n'a pas encore commencé, mais le fameux grand bond en avant a déjà eu lieu. Et on sait qu'il y a des dizaines de millions de morts, déjà. Donc tout ça est déjà documenté, mais on croit, on a l'impression qu'il ne veut pas voir. Alors, il s'en sort en disant « Ah, mais oui, moi j'ai connu la Chine où les gens ne mangeaient pas à leur faim et mangeaient les écorces des arbres pour pouvoir survivre. Et Mao a donné, ce qui est faux en plus, parce qu'il y avait des famines énormes en Chine dans les années 50 et les années 60. Et donc, je trouve étonnant ce manque de lucidité. En plus, c'est un combattant de la liberté, Malraux. Non. C'est un combattant de la liberté. Et il sait bien que c'est une autre forme de goulag, quand même.
0: Il retrouvera...
1: Le Laogai, c'est la traduction chinoise du goulag.
0: Il retrouvera quand même une certaine lucidité avec le Bangladesh, après qu'il a quitté les affaires.
1: Et d'ailleurs, il fait un discours au moment du Bangladesh où il dit... où là, effectivement, il dit que Mao est un tyran. Mais ce qu'il a dit en 73 n'a pas eu l'écho de ce qu'il avait dit dans les années 60. Et donc, je trouve... Mais c'est normal, je veux dire, moi, je ne suis pas un inconditionnel de Malraux. Je lui reconnais... j'ai signé cette reconnaissance de dette qui est le chapitre introductif de mon dictionnaire amoureux, et j'assume. Mais là, franchement, je trouve que... Mais personne n'est infaillible.
0: Alors, vous évoquez aussi les relations avec Georges Pompidou qui se terminent de manière très triste. Vous consacrez de nombreux chapitres à toutes les femmes qui ont jalonné la vie de Malraux. Non seulement celles avec lesquelles il a vécu étroitement, comme Clara, Josette Clotis, Madeleine, Louise de Villemorin, puis sa nièce Sophie, mais aussi Victoria Ocampo, aussi qui est bien présente dans votre dictionnaire.
1: J'ai réalisé qu'en fait, si les femmes ou compagnes de Malraux n'avaient pas écrit sur lui, on ne saurait rien de lui. On connaîtrait son œuvre, on connaîtrait ses fonctions ministérielles, mais on ne saurait rien de lui. Et donc, c'est pour ça que j'ai d'ailleurs... mis un avertissement au début du livre en disant, si vous le connaissez la vie, lisez la guirlande des prénoms. Donc il y a d'abord Clara, donc il vit avec elle de 1921 à 1937, qui a écrit 6 volumes de mémoires, où Malraux est omniprésent, donc on sait beaucoup de choses en lisant Le bruit de nos pas.
0: Mais ça a commencé déjà à battre de l'aile avant 37 aussi, leur couple.
1: Bien avant, puisqu'en fait, c'est elle l'a trompé dès le début, si je puis dire. Lui, non, pas tout de suite. Mais dès 1933, évidemment, le couple battait de l'aile. Mais Clara est une femme extrêmement attachante et irritante à la fois. Et elle a laissé une œuvre...

0: qui s'appelle Avec une légère intimité.
1: Beaucoup de documents.
0: Beaucoup de documents, c'est un livre vraiment formidable. Et Sophie de Villemorin a laissé un livre qui est très beau sur un amour dans son couchant, qui s'appelle Aimer encore. Il n'y a que Louise de Villemorin qui n'a rien écrit sur Malraux, parce qu'elle est morte d'une crise cardiaque après seulement 6 mois de vie commune. Mais j'ai retrouvé dans les archives de l'INA un entretien de 1957 avec André Parinaud, qui est extrêmement intéressant, où elle parle beaucoup de Malraux, elle parle beaucoup de Gaston Gallimard, elle dit tout ce qu'il lui doit. Donc j'ai pu reconstituer la vie de Malraux à partir de ce que les femmes en avaient dit.
1: Et
0: alors,
1: ça, c'est
0: effectivement, il y a aussi Victoria Ocampo, mais il n'a pas eu de liaison avec elle. Il n'a pas eu de liaison, mais une amitié extrêmement proche et fidèle jusqu'à la fin.
1: Amitié aussi entretenue par le souvenir de
0: Drieu
1: La Rochelle. Oui,
0: parce que c'est Drieu qui a présenté Victoria Ocampo à Malraux.
1: Il avait une grande fidélité aussi dans ses amitiés, Malraux.
0: Oui, alors, ce qui est très intéressant,
1: c'est que... pas mal de,
0: pages aussi. J'ai fait un chapitre consacré aux copains et un chapitre consacré à l'amitié, ce qui n'est pas tout à fait la même chose. Bon. Les copains, c'est les copains d'enfance de Bondy ou de Paris quand il arrive à 20 ans sans le sou. Et ceux-là l'accompagneront toute sa vie. Louis Chevasson, Albert Beuret, Marcel Brandin, il ne les laissera jamais tomber. Oui. Il les fera embaucher pour certains par Gallimard. Certains seront à son cabinet quand il sera ministre, soit en 45 ou à partir de 58. Donc là, c'est vraiment des copains. C'est des copains qui ont joué un rôle très important, notamment Albert Beuret, jusqu'à sa mort. Chevasson était avec lui en Indochine. Il l'aidera sous l'occupation aussi. Donc c'est assez bouleversant de voir que cet homme est très fidèle à ses amitiés d'enfance, de haute enfance, si je puis dire. Et ça, c'est quand même assez rare. Ensuite, il y a les amitiés littéraires. Bon. Alors, il y en a un qui est à la fois copain et amitié littéraire, c'est Pascal Piat, puisqu'ils se connaissent au début des années 20. J'ai trouvé un témoignage de Maurice Nadeau assez bouleversant. Ils n'ont pas un rond. Donc, ils vont pousser la goualante dans les cours d'immeubles, dans les quartiers populaires de Paris. Ils chantent les roses blanches pour que les gens jettent des pièces pour pouvoir s'acheter à manger. Donc, Malraux a aussi connu ça. Donc, il y a Pascal Piat. Il y a évidemment Emmanuel Berle. Il y a Drieu La Rochelle. Et de sa génération, je pense que c'est les véritables amitiés. Parce qu'ils sont à peu près de la même génération. Même si pour Berle et Drieu, les quelques années d'écart sont très importantes parce qu'eux ont fait la guerre de 14 et Malraux n'a pas fait. Et c'est quand même une différence de taille pour cette génération-là.
1: À 4-5 ans près, en
0: fait. Voilà, à 4-5 ans près, même pas. À 3 ou 4 ans près, Malraux aurait pu faire la guerre puisqu'il est né en 1901.
1: Oui, je crois que Drieu était né en 95.
0: Voilà, c'est ça. Donc, et Berle aussi. Donc, c'est à peu de choses près, ils n'ont pas subi l'épreuve des tranchées. Et ça vous change un homme. Bien évidemment, bien évidemment. Donc il y a vraiment, avec Berle par exemple, évidemment ils choisiront des voies différentes, ils mourront la même année d'ailleurs, et ils resteront quand même épisodiquement en contact.
1: Et puis ils étaient voisins au Palais Royal.
0: Voilà, ils étaient voisins au Palais Royal. Drieu, il est très fidèle à sa mémoire parce que c'est lui son exécuteur testamentaire. Et il veille à publier ses inédits. Parce qu'au frère de Drieu, dans les années 50, il dit non, il ne faut pas publier maintenant, c'est trop tôt. C'est là où on voit l'éditeur qui a du flair et qui aime son travail d'édition. Et il ne le fait qu'à partir des années 60. Mais ce qui est intéressant dans les amitiés de Malraux, c'est qu'il peut ne pas voir les gens, ne pas revoir les gens, mais rester ami. Dans sa tête. Vous voyez ce que je veux dire?
1: Oui.
0: Parce que, à partir de 45-46, Malraux s'isole complètement. D'ailleurs, sa femme s'en plaint, Madeleine. Elle dit on voit pas grand monde, parce qu'il est obnubilé par son travail. C'est un forçat de la plume, Malraux.
1: Il était à Boulogne.
0: Voilà, alors autant dans les années 20 et 30, il traînait dans les bistrots, dans les colloques, dans les réunions. Mais à partir de la Deuxième Guerre mondiale, alors c'est peut-être aussi parce qu'il se dit, maintenant, j'ai,

0: J'ai passé l'âge, mais il se replie beaucoup sur lui-même.
1: Dans les écrits politiques, ouais. On voit quand même qu'il va beaucoup à des congrès du RPF à travers toute la France, oui. À Nancy.
0: Oui, mais pendant ce temps-là, ça bouffe le temps et on ne s'occupe pas de ses amis.
1: Ah non, non.
0: La définition de l'amitié, je pense, c'est d'être là pour les autres. Oui. Alors lui a toujours été là parce qu'il les a jamais laissés tomber quand ils étaient en difficulté. Mais les journées ne font que 24 heures, et donc absorbé par la politique et ensuite les fonctions ministérielles et absorbé par ses écrits sur l'art, il ne voit plus grand monde.
1: Et puis c'est
0: et d'ailleurs, c'est drame aussi. Madeleine s'en plaint. Je veux dire, dans les années 50, qui voit-il régulièrement Madness Sperber, de ses amis d'avant-guerre. Il voit beaucoup les Pompidou, et ça, c'est une amitié d'après-guerre. Mais sinon, des écrivains, ils ne voient quasiment pas Berle, ils ne voient pas grand monde. Donc il y a des amitiés qui s'espacent, mais pour lui, c'est toujours des amis.
1: Les Pompidou qui vont à Boulogne et puis qui réaliseront ce petit classique Hachette.
0: Oui, en 55, Vaubourdol,
1: voilà.
0: Oui, ce que
1: mais
0: c'est...
1: là, il était quand même reconnu comme un très grand auteur.
0: Oui, oui,
1: c'est
0: bien
1: en 55.
0: Sûr, bien sûr.
1: Oui, oui, il n'était pas du tout non plus oublié comme un auteur des années 30.
0: C'était pas Maurice de Cobra, non. Non, mais ce qui est vrai, c'est que dans les années 50, Malraux a un engagement gaulliste qui ne plaît pas, d'une part, et d'autre part, il ne publie plus de romans. Tout ce qu'il publie sont des écrits sur l'art, c'est quand même très pointu, et c'est pour un public supérieurement cultivé, donc ça l'éloigne de la grande presse.
1: François Mauriac dira là que vous citez aussi, il collectionnera les cartes postales.
0: Malraux s'est retiré sous sa tente avec ses
1: cartes postales.
0: Voilà.
1: Voyez, avec cause d'une photo très célèbre où il a disposé au sol de très nombreuses reproductions de chefs-d'œuvre. Mais il y a quand même un reportage dans Paris Match avec ses fils.
0: Oui,
1: avec
0: bien
1: trois
0: sûr.
1: Enfants.
0: Bien sûr. Non, mais il continue d'intéresser. Mais le fait de ne plus publier de romans. Il n'y a pas d'événement littéraire Malraux jusqu'aux anti-mémoires, en fait.
1: Majeur, non.
0: Non. Alors, les écrits sur l'art sont critiqués ou salués, mais ça correspond à une toute petite partie du lectorat.
1: Il y a une édition de poche illustrée du Musée Imaginaire dans les années 60 qui rencontrera
0: un beau succès.
1: Qui sera très largement diffusé.
0: Tout à fait.
1: Alors, pour les gens qui voudraient découvrir André Malraux, deux questions. Avec Guémard. D'abord, les livres que vous conseillez, et puis après, ceux que vous préférez. Est-ce que sont-ils les mêmes?
0: Alors, je veux dire, c'est très difficile à dire. Oui, c'est les mêmes. Je pense que, pour moi, mon livre de cœur, c'est Les Noyers de l'Altenbourg. Je ne suis pas sûr que ça plaise à tout le monde, mais je pense qu'il faut faire l'expérience de cette lecture. C'est disponible en collection Folio, donc voilà. Puis ce n'est pas un livre trop épais, si je puis dire. Donc c'est assez formidable. Dans les romans, moi je pense que le plus... pour quelqu'un qui n'a jamais lu Malraux, il faut commencer par Les Conquérants.
1: Que vous avez découvert dans une édition de poche avec la postface...
0: Tout à fait, sur l'appel aux intellectuels. Voilà. Donc je pense que évidemment La Condition Humaine, L'Espoir. La Voie Royale, c'est un peu moins bien, mais c'est un roman d'aventure. Mais je pense que pour rentrer dans l'art romanesque de Malraux, les Conquérants, c'est bien. Et après... les anti-mémoires. Parce que c'est, comme avait dit Malraux, c'est un machin. Parce que c'est un récit, c'est pas des mémoires, c'est des anti-mémoires.
1: Il dit qu'il n'aimait pas son enfance.
0: Voilà, c'est très bien écrit. Oui. C'est très bien écrit. Et d'ailleurs, Gallimard, au mois de novembre, je crois, republie en folio la totalité du Miroir des Limbes, c'est-à-dire les anti-mémoires. Et les livres plus tardifs comme Lazare, La tête d'Obsidienne, Hôte de passage. Et puis, il faut lire aussi, pour qui s'intéresse à l'histoire, qu'on soit gaulliste ou pas, Les chaînes qu'on a bas. Les chaînes qu'on abat, c'est le dialogue crépusculaire à moitié inventé, mais c'est pas grave, entre De Gaulle et Malraux. Et
1: c'est une... Malraux va voir De Gaulle au fin décembre.
0: Ouais, ouais, ouais. C'est une superbe prouesse stylistique aussi, je trouve.
1: Ça avait eu un énorme succès, non?
0: Ah oui, oui, les chaînes qu'on abat, ça a été un très grand succès.
1: C'est d'après un vers de Victor Hugo, en hommage à Théophile Gautier.
0: C'est ça, oui.
1: Bien, merci beaucoup, cher Hervé Guémard. Donc, Dictionnaire amoureux d'André Malraux, chez Plon. Il y avait eu votre livre sur Bernard Fall il y a quelques années.
0: Oui, oui.
1: Et puis, toutes vos préfaces aux rééditions des œuvres du général De Gaulle.
0: Des œuvres d'avant-guerre, oui.
1: Oui, très important. Alors, vous allez être très sollicité avec cet anniversaire... André Malraux, les 50 ans de sa mort. Il y a une grande exposition au Havre, je crois, qui est annoncée André Malraux et les arts.
0: Oui, oui. Il y aura une cérémonie au Panthéon pour le 30e anniversaire de sa panthéonisation. Et puis, il y a beaucoup d'événements. Céline Malraux, sa petite-fille, préside avec beaucoup d'ardeur le comité Malraux 2026-2027. Donc, vous pouvez aller sur le site de l'association. Il y a énormément
1: De colloques, d'événements, d'expositions.
0: Malraux et le cinéma, à la BNU de Strasbourg.
1: Et puis la Fondation Charles de Gaulle aussi organisera des choses.
0: On organise beaucoup d'événements aussi.
1: Tous les renseignements figurent sur le site.
0: Sur le site de la Fondation de Gaulle,
1: Deux parutions que je voudrais signaler de deux auteurs qui nous ont quittés le mois dernier. Noël Godin, Anthologie de la subversion carabinée aux éditions Noir sur Blanc. C'est une anthologie de plus de 1000 pages. Noël Godin était plus connu sous le nom de l'Entarteur. Gloupier, c'était lui. Et il avait pondu cet énorme pavé qui est un peu dans le prolongement de l'anthologie de l'humour noir d'André Breton, qui était un personnage... un peu dans la lignée du surréalisme belge et plus subtil et secret que l'image qu'il avait voulu donner de lui sous le nom du Gloupier. Et puis, je voudrais rendre hommage aussi à un très grand archéologue français qui nous a quittés le mois dernier et qui nous a fait redécouvrir les Gaulois, Jean-Louis Bruneau, qui était donc archéologue, directeur de recherche au CNRS et qui, après des livres sur Alésia, sur Vercingétorix, sur la société des druides et la théorie, enfin l'idéologie des druides, c'était son dernier livre chez Gallimard, nous gratifie cette fois d'une biographie de Jules César qui sort donc au mois d'octobre. Jean-Louis Bruneau avait préfacé, il y a une dizaine d'années, la réédition de la biographie de César par Jérôme Carcopino. Et c'était intéressant d'avoir le point de vue du spécialiste des Gaulois sur ce chef romain qui fera basculer la République romaine dans l'Empire. Et là, finalement, il a eu la force de terminer cette biographie de Jules César, lui qui s'était tant consacré à ses chers Gaulois. Il vient de nous quitter. Merci beaucoup de votre attention. Hervé Guémard, vous avez choisi une version de La fille d'Ipanema. Peut-être un dernier mot, peut-être pour partir avec vous
0: sur
1: la plage.
0: J'aime beaucoup Astrud Gilberto, et là, c'est une version avec Stan Getz. Il y a une autre version que je préfère encore, où c'est Astrud, où il y a à la fois de l'anglais et du brésilien, mais là, c'est que en anglais, mais c'est très bien quand même.
1: Merci beaucoup. Rendez-vous le mois prochain.

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2: Chers auditeurs, auditrices des fréquences protestantes, bonjour. Ravie de vous retrouver pour cette édition revisitée de l'émission de l'année dernière, Proust Bagatelle, élargie maintenant à la littérature à part entière, et notamment à la littérature d'après ce qu'elle a un partage avec d'autres disciplines, dont la peinture, la musique et la philosophie. En guise d'épisode inaugural de ces bagatelles littéraires, nous avons le plaisir de recevoir un auteur montant, multipliant les événements des librairies à Paris en Île-de-France, se situant justement dans l'entre-deux de la littérature et de la philosophie. Bonjour Nicolas Boulet.
3: Bonjour Sarah.
2: Vous êtes signataire d'un livre sorti en mai 2026 aux éditions Les Bonnes Feuilles, qui nous frappe par son intensité émotionnelle, sa musicalité contradictoire, harmonieuse et grinçante à la fois, ainsi que par les sollicitations qu'il adresse à la pensée du deuil. Intitulé « Mother », mère, M-E-R-E en français, le dit livre porte sur l'élaboration possible, impossible, on verra, de la disparition de la figure maternelle et s'est présente dans son tenant comme un journal de deuil en vers et « ou meditatio mortis », ou méditation sur la mort, ainsi que dirait les latins. Avant de l'attaquer, quelques mots sur vous, Nicolas Boulet, ainsi qu'on peut les lire dans les paratextes de Mother. Vous êtes poète, photographe, professeur de philosophie, animateur aussi d'un atelier au titre éloquent « Image Art Thérapie ». Si je donne ces informations biographiques à notre public, ce n'est pas seulement pour dresser virtuellement votre visage à ses yeux, ou plutôt dans ses oreilles, mais parce que Mother se présente comme un poème autobiographique, ce qui soulève pour les coups la question de la place du sujet, du jeu, dans la poésie. Mais allons-y, Nicolas Boulet, commençons. Futse in medias res, voire par la lecture des deux premières strophes susceptibles de soulever maintes questions. Donc, à vous la parole ou la voix pour lire les débuts de Mother.
3: Merci Sarah. Alors, je vais lire le tout début de ce long poème qui s'étend sur à peu près 48 pages et qui commence par cette phrase. Aujourd'hui, maman est morte, mais pas hier et surtout pas demain. Il n'y a plus rien à dire. Aujourd'hui, ma maman est morte. Est morte dans une chambre d'hôpital, à quelques encablures d'un vieux château. Quelle ironie, maman.
2: Merci Nicolas. Wow. Il y a beaucoup dans ces débuts. Et voilà, qu'est-ce que vous voulez partager avec nous en premier? Moi, je m'arrête déjà sur les deux premiers vers qui sont des vous et en même temps qui ne sont pas des vous.
3: Oui, alors, en effet, dans ces deux premiers vers, alors, est-ce que c'est, j'allais dire, conscient ou inconscient? Quand je me suis décidé à écrire, effectivement, ce long poème, j'ai immédiatement cette phrase, qui est bien évidemment la première phrase de L'étranger de Camus, m'est venue tout de suite à l'esprit. Et je me suis dit que j'allais, même si effectivement elle est une phrase du répertoire romanesque, une des phrases les plus connues, je me suis quand même autorisé à l'écrire parce que je savais que j'allais dire immédiatement lui donner une nuance particulière, la détourner et j'allais dire me l'approprier dans un sens quand même radicalement différent de celui de Camus. Et effectivement, hein, la première strophe, on a cette « Aujourd'hui, maman est morte », et puis tout de suite après « Mais pas hier et surtout pas demain ». Donc il y a quelque chose même, je crois, de... Enfin, quand je le relis, finalement, je trouve qu'il y a une forme d'ironie, un petit peu, et surtout pas demain, enfin, comme si on pouvait décider finalement de la date d'une mort qui est déjà advenue. Il y a quelque chose peut-être un peu absurde. Et puis, dès la deuxième strophe, je me la réapproprie, c'est bien ma maman et non pas maman. C'est vraiment la mienne, donc on part sur une expérience de deuil intime. Et finalement, on est dans quelque chose qui va faire appel à une vraie aventure émotionnelle, alors que chez Camus, finalement, le personnage de Meursault est quelqu'un qui est émotionnellement plutôt neutre. Donc voilà, la direction est très vite, je dévie très vite de cette direction, et c'est pas du tout une imitation, une réécriture, c'est vraiment, c'est une phrase qui inconsciemment m'est venue. Pourquoi ? Peut-être parce que en tant que professeur, j'ai été souvent amené à parler de l'étranger de Camus, ou peut-être que cette phrase, est la première qui m'est venue, parce que je trouvais qu'elle décrivait dans sa platitude, finalement, ce que je vivais, à la fois la platitude du constat factuel de la mort de ma mère, et en même temps qui vient, j'allais dire, paradoxalement résonner avec la dévastation émotionnelle que cet événement peut procurer. Donc on est vraiment dans quelque chose de très paradoxal.
2: Oui, tout à fait. Et puis les mots paradoxal, ironique, comme vous l'avez dit, les mots ironie d'ailleurs est présente dans la deuxième strophe. Quelle ironie, alors, par rapport au lieu où votre maman meurt, dans une chambre d'hôpital, mais pas loin d'un vieux château, quelque chose qu'elle aurait pu aimer si elle l'avait vu. Et on y reviendra peut-être, mais effectivement, alors je reviens à cette reprise d'une phrase littéraire très connue, mm-hmm. un peu comme les débuts de la recherche, tout le monde les connaît, et en même temps, cette reprise qui est aussi une trahison, une belle trahison pour... faire de la littérature qui existe quelque chose qui nous aide à parler de notre propre vie. Déjà, il y a la poésie. C'est pas un roman. Aujourd'hui, maman est morte. C'est pas sur la même ligne. Les auditeurs, les auditrices ne l'entendent pas, ou peut-être ils l'ont entendu dans votre manière de lire. Mais quand même, après aujourd'hui, il y a un vide et puis il y a un autre vers. Maman est morte. Donc déjà, il y a un détournement de la forme littéraire. C'est pas en forme romanesque. C'est pas la prose, mais c'est la poésie.
3: Oui, alors pourquoi la poésie ? Alors peut-être pour plusieurs raisons. Moi, c'est vrai que ma manière, je serais bien incapable d'écrire un roman. J'avais lu quelque part que Michel Houellebecq disait qu'il était fatigué de lire des romans et qu'il ne pouvait lire que des choses qui renvoyaient à la sphère de l'immédiateté, c'est-à-dire peinture et puis de la poésie. Moi, c'est vrai que j'ai beaucoup de mal à construire une pensée dans une narration, j'allais dire continue, un récit vraiment organisé sous forme de romanesque. Et j'ai besoin aussi, dans ma manière d'écrire, d'un rapport au souffle, au rythme et au silence. Et mon style est un style, on verra certainement dans d'autres extraits, d'un style qui est quand même très oral. Je suis dans un style de poésie proche de ce qu'on appelle le spoken word ou du slam. C'est une poésie qui est faite pour être, j'allais dire, lue à voix haute. Peut être bien évidemment lue intérieurement. Et donc déjà, cette forme-là me correspond, en fait, correspond à ma sensibilité littéraire. C'est-à-dire que j'ai vraiment une vraie filiation avec cette forme poétique assez éclatée, assez libre. Je n'écris pas avec des rimes ou dans des formes traditionnelles. J'essaie d'avoir une phrase qui épouse le plus possible la brisure du souffle et une rythmique intérieure. Et donc c'est l'écriture elle-même est un exercice dans lequel je dois réussir, quand je relis, à retrouver mon propre souffle, si je puis dire. Donc voilà. Et puis après, pour la petite histoire, ma mère était metteur en scène. Elle a écrit des pièces de théâtre et puis elle a écrit des poèmes. Et donc, j'allais dire peut-être dans l'inconscient, je me suis orienté dans cette direction poétique. Peut-être aussi pour ces raisons, j'allais dire familiales, quoi.
2: Oui, et aussi peut-être pour une question de silence. Il est présente les silences dans votre, oui. dans votre poème, c'est-à-dire vous parlez du silence de la mourante. Votre maman, au début du poème, vous racontez la maladie, l'agonie, l'effacement progressif de votre mère, donc son retour, dirait Proust, au royaume du silence. Mm-hmm. Mais la poésie elle-même est un jeu des mots et des silences. Les vides, ouais. c'est, sur les plans sonores, les silences. Donc, quand vous parlez des souffles, c'est aussi cette rétention du souffle qu'on peut traduire par les silences. Et il me semble qu'il fait partie de votre inspiration musicale. On parlait de la oui. musicalité.
3: Oui, tout à ici. Fait. Ouais. Je vois effectivement la littérature aussi comme une forme de partition musicale. Mmh. C'est vrai que dans l'édition des Bonnes Feuilles, c'est une édition qui a été révisée, où la disposition typographique est moins éclatée que la première version, qui était beaucoup plus sauvage et qui effectivement laissait beaucoup de place au blanc, il y avait des espaces entre les mots, tout ça pour effectivement rendre une forme de musicalité ici du souffle. Et voilà en fait.
2: Du souffle, mais également de l'indicible. Si je prends la dernière, oui. Les derniers vers de la première strophe, il n'y a plus rien à dire. Et pourtant, vous écrivez, ça parle, oui. exactement. Effectivement, les livres faits autour de 48 pages. D'ailleurs, enfin, on ne peut pas séparer la forme de ce contenu. Cette forme, quand même, est liée à un contenu précis qui est justement la perte de quelqu'un qui vous oui. est cher, de quelqu'un qui vous a, de celle qui vous a donné la vie et avec laquelle ça s'entend. Vous n'avez pas juste qu'un rapport symbolique des filiations. C'est quelqu'un qui fait partie de vous, quelqu'un qui vous manque, oui. qui continue de vous manquer. Et donc, peut-être, ce silence-là, ces vides-là, sont là justement pour témoigner du fait que quoi qu'on écrive pendant. Oui. Du temps, enfin 48 pages, si on peut temporaliser comme ça l'écriture, eh bien, il y a des choses qui ne se laissent pas dire de cette souffrance, de cette perte, en fait.
3: Oui, alors effectivement, il y a le blanc, ça peut être aussi quelque chose qui vient caractériser l'indicible. Je crois que c'est effectivement toute la difficulté. Est-ce qu'on peut, j'allais dire, poétiser la mort ? Est-ce qu'on peut en faire un objet esthétique, littéraire? Moi, je pense que justement, j'ai pas voulu esthétiser la mort. Quand je décris, par exemple, le corps de ma mère dans la morgue, et puis au moment où j'ai presque assisté, à quelques secondes près, c'est vrai que ma mère a rendu son dernier souffle, à quelques secondes près, j'aurais assisté, j'allais dire, véritablement à ce passage de la vie à la mort pour elle. Donc j'ai été vraiment aux premières loges, si je puis dire, et dans la manière dont je relate en fait cet événement, puis ce que devient le corps finalement quand on le regarde et que le souffle n'y est plus. Je suis vraiment dans une forme assez de réalisme, assez peut-être assez brut. Et donc ici, la poésie ne vient pas, j'allais dire, esthétiser ou rendre belle la mort. C'est une manière pour moi, j'allais dire, de pouvoir dialoguer très certainement avec ce que je n'arrive pas à dire. Mm-hmm. Il y a ce qui est dit, mais c'est vrai que ce qui est dit laisse place et peut-être le blanc de la page, effectivement, est quelque chose qui symboliquement témoigne de cela, laisse place à l'espace de l'indicible. Et voilà.
2: Oui, et de l'indicible, d'un indicible qui pèse, qui est lourd. Vous parlez du corps. Moi, j'étais particulièrement frappée par votre observation de ces corps qui perd progressivement la vie, un corps qui était vivant, un corps psyché, un corps mm-hmm. avec âme, et qui semble perdre son âme. C'est-à-dire que, moi, ce qui m'a frappé, c'est que, pour vous, la mort, en tout cas, cette mort-là, telle que vous l'avez vécue ouais. et décrite, eh bien, ce n'est pas la libération de l'âme. c'est pas finalement l'âme se révèle comme dans une philosophie chrétienne ou platonicienne. Mmh. C'est les corps dans sa lourdeur, c'est les corps comme quelque chose de définitif qui n'aurait pas d'esprit, au point qu'à un moment donné, mais semblait-il, vous dites, c'est nous, moi, mon père, les personnes qui sont autour d'elle, qui sommes son esprit maintenant.
3: Oui, j'ai écrit ça, effectivement. Au moment, je peux peut-être lire... si vous voulez ce passage, le passage où effectivement la mort se produit, page 13. Mm-hmm. Le lendemain, on a pris l'ascenseur jusqu'au deuxième étage. On a parcouru les allées blafardes de l'unité de soins palliatifs. J'ai ouvert la porte. Il faisait froid. Était-ce l'invisible froissement désordonné des murs? Quoi qu'il en soit, j'ai senti. Pas un vrai froid, mais un froid mental. Avant d'arriver à sa hauteur, j'avais déjà compris. Il manquait un souffle à l'intérieur de la pièce. La mort, c'est comme la vie. Ça a sa propre saveur. La perte creuse l'espace, mais c'était, je sais pas, quelque chose dans le son du silence. Quelque chose dans la manière dont sur son lit d'hôpital, maman restait. C'était sa chair. Elle puait trop la tranquillité. Et puis, je me suis repenché. Son visage me faisait face. J'ai vu s'ouvrir devant moi ses deux grands yeux blancs comme des chevaux éteints et senti d'un coup comme un bruit blanc dans le silence des organes. La mort suintait sous ses paupières. Elle semblait s'étaler avec des airs de lave. Et puis non, j'ai plus rien senti.
2: Les néants. J'ajoute, les néants, qui reprend. Quand je parlais de l'intensité émotionnelle du livre, voilà, ça, je pense que ça nous donne bien une idée. La mort, c'est comme, je reviens à des choses que vous avez lues, la mort, c'est comme la vie, ça a sa propre saveur. Donc c'est étrange parce que c'est une expérience impartageable, c'est-à-dire que celui qui meurt, il meurt, et celui qui est vivant, le survivant, il survit. Mais quelque chose de la mort de votre mère, c'est comme si c'était transféré en vous à ces moments-là. Et également, je fais remarquer aux auditeurs, aux auditrices, comment ce poème autobiographique, il est question du jeu, le jeu se manifeste, il n'a pas honte de se manifester, eh bien, a des tendances, des soulèvements philosophiques. C'est-à-dire, on passe d'une mort particulière, celle de ma maman, la mort en général, la mort telle qu'on peut la partager, la mort en tant qu'événement, dirait Gilles Deleuze. Et ça, c'est le cas de cette phrase. La mort, c'est comme la vie, c'est sa propre saveur. C'est une phrase qui nous touche et en même temps qui nous fait réfléchir, qui nous porte dans un ailleurs, un ailleurs du livre, un ailleurs du poème, à notre propre expérience peut-être. Et je reviens à quelque chose. Alors, l'unité des soins palliatifs, c'est pas anodin. C'est un type de mort assez particulière. Donc, votre mère, si je comprends bien, elle est restée dans une chambre d'hôpital où on lui a donné des médicaments pour alléger ses souffrances, tout en sachant qu'on ne pouvait pas vraiment la guérir.
3: Oui, c'est ça. Donc, c'est-à-dire que ma mère, effectivement, à un moment donné, a, je pense, abandonné ce désir de vivre. Elle a fait un certain nombre d'AVC et le dernier qu'elle a fait l'a véritablement laissé dans un état un peu quasi végétatif. Et donc, à un moment donné, je pense qu'elle elle a décidé de ne plus donner d'énergie pour essayer de surmonter sa maladie, alors qu'il pouvait y avoir éventuellement quelques espoirs. Les médecins ont fait le constat que sa place n'était plus à l'hôpital public traditionnel, mais que on allait l'accompagner dans sa fin de vie, sachant que cet accompagnement se limite. Quand on est dans une unité de soins palliatifs, les médecins ne sont pas là pour vous soigner ou pour vous guérir. Ils arrêtent les traitements et ils vous donnent, des substances qui limitent la douleur. Mais l'horizon, c'est quand même la mort.
2: La mort qu'elle semble avoir acceptée, à la différence de votre père, qui est là, qui à un moment donné, en tout cas, je ne me permets pas de les juger en général, mais c'est juste à partir de ce que j'ai reçu de ces poèmes. Il y a un moment où vous parlez de la rage de votre père en voyant votre mère qui part et qui justement refuse de s'attacher à la vie.
3: Oui, tout à fait.
2: Elle,
3: oui.
2: Pour en question de dignité aussi.
3: Oui,
2: elle,
3: je pense que c'est ça. Je pense qu'il y avait
2: partir.
3: Oui, il y avait une vraie question autour de comment les autres. Me voit, je ne peux pas paraître finalement aux yeux des autres dans cet état. Je pense qu'il y avait aussi une vraie... au début, je pense qu'il y avait une honte du regard qu'on pouvait porter sur son état. Ma mère était quelqu'un quand même de très énergique, autour duquel la famille s'organisait. Donc c'était vraiment le pilier hein, de cette famille. Et tout d'un coup, elle se retrouve vraiment physiquement à ne plus pouvoir être autonome de quelque manière que ce soit. On est obligé quand même d'être comme un bébé.
2: C'est ça.
3: Elle devient bébé. Elle redevient bébé. Alors ça, je pense que ça a été le point de non-retour. C'est-à-dire que c'était pas possible, ça.
2: C'est ça. Comme un bébé, c'est bien un de vos vers, peut-être les plus forts.
3: Oui,
2: hein,
3: oui.
2: À la page 17, comme un bébé, la torchait, c'est-à-dire votre père. C'était dur à voir, plus dur à faire. Donc on comprend ces corps qui perdent son autonomie, qui redeviennent les corps d'un nourrisson sans cependant avoir l'âge d'un nourrisson. Comme l'apogée de la vie, c'est aussi un sorte de retour à son origine. Et tout ça n'a rien de poétique, tout ayant donné lieu à la poésie.
3: Oui.
2: Je vous propose de continuer cette conversation après notre première pause musicale.

0: Aujourd'hui, maman, ça va faire 2 ans. Je t'écris. Je suis au 13e étage, dans une grande tour. Du haut d'un balcon, tout est tellement dément. J'ai presque un frisson. Le vide est à 2 pas. À perte de vue, la forêt humide me tend son cœur, encombré de palmiers. L'océan est devant moi, immense, puissant. Il m'entoure de ses vagues, et ces vagues sont des secousses roulantes, chargées de reflets d'argent et d'électricité. Leur beauté brûle, silencieuse, presque stellaire. On se sent petit, infiniment petit. Et c'est si haut, là-haut. J'ai peur, comme si les vagues pouvaient faire éruption et m'engloutir dans leurs rêves.
1: Merci Nicolas Boulet pour la lecture du début de cette seconde partie de Mother. On ne l'a pas dit au tout début de l'émission, mais ces livres présentent deux parties, ou deux moments, peut-on dire, qui sont séparés tout simplement par un trait. C'est très, oui, très minimaliste, très japonais, tout ça. Et la seconde partie recommence de façon similaire à la première, mais finalement, il y a des ajouts, il y a des changements. Après un aujourd'hui, on radicalise le vide, on radicalise les détournements de la première phrase du roman des Camus l'étranger. Un vide de quelques lignes sépare aujourd'hui des mamans. Donc là, la question de l'indicible, c'est pas une question qui est esthétique, c'est là, aujourd'hui, il y a quelque chose. Et après maman, il y a des points de suspension. Donc encore la parole qui peine à fleurer, à se manifester. Et voilà, ça va faire, les moments autobiographiques, ça va faire 2 ans. Mmh. Donc 2 ans, on comprend du moment, ces moments qu'on ne peut pas vraiment dater, nous les lecteurs en tout cas, de la mort ou du décès de votre mère, ça va faire 2 ans. Et ces 2 ans sont peut-être le temps qui était nécessaire pour pouvoir écrire. Les temps avant, oui, l'écriture, les temps, mmh, de préparation à une écriture qui, dans l'immédiateté du deuil, ne pouvait pas se faire.
0: Alors, c'est vrai que quand j'ai commencé à écrire la première partie, ça devait être, je crois, peut-être 3-4 mois après la mort de ma mère. J'ai écrit cette première partie en quelques jours. J'écris, même dans mon processus d'écriture, j'écris souvent d'un seul jet. Après, je reviens sur ce que j'ai écrit, mais souvent l'écriture se fait comme ça d'un seul jet. Et ça, elle renvoie un peu à cette parole vivante qui est en moi. Et puis finalement, je m'étais dit que j'allais m'arrêter là. Et j'ai commencé, donc 2 ans après la mort de ma mère, je me trouve en Inde, dans un endroit particulier, c'est un ashram, dans le sud de l'Inde, au Kerala. L'ashram d'une personne qui s'appelle Amma, qui est connue pour serrer dans ses bras des personnes, serrer dans ses bras des millions de personnes. Et c'est donc l'emblème d'une figure maternelle et spirituelle très forte en Inde, et je me trouve dans cet ashram, et je crois que vient en moi l'idée de la suite, vient en moi l'idée de donner une suite, et finalement, voilà, c'est l'origine de cette deuxième partie, dans laquelle, qui va être d'une tonalité, j'allais dire, moins brutale. La première partie est vraiment... On parle du corps mort, de la mort, de l'expérience de physique, de la vision de ma mère morte, le cimetière, l'enterrement. Et puis, la deuxième partie s'inscrit dans un climat de spiritualité, de douceur, au départ. Et puis, il y a la présence de l'océan, de l'océan Pacifique. La couverture est d'ailleurs une photographie en bleu nuit, bleu sombre de l'océan Pacifique. Il me semble d'ailleurs que c'est la mer d'Oman, plus exactement, mais enfin bon, on est dans le Pacifique. Et voilà, cet élément naturel va aussi prendre une place dans, j'allais dire, la mémoire de ma mère, et dans cette tentative poétique de, j'allais dire, de réfléchir sur qu'est-ce que c'est finalement que de mes rêves vivants quand cette figure maternelle n'est plus là, comment trouver finalement un nouveau sens et comment réinscrire finalement cette mort dans un cycle plus cosmique, celui finalement d'une matière qui est éternelle et qui prend finalement de multiples apparences. Et effectivement, ma mère, d'une certaine manière, a rejoint ce cycle universel de la matière qui, elle, n'est pas et ne meurt pas.
1: C'est intéressant parce que, de nouveau, il n'est pas question d'être ascendant. L'espérance qu'il y a dans ces livres n'est pas de l'ordre d'une résurrection de décédé, mais plutôt de sa transformation, de son devenir. Donc, oui. Elle est toujours là, mais elle est quelque chose d'autre. Et à ces sujets, effectivement, c'est ce que j'ai ressenti dans cette seconde partie du livre et qui m'a fait penser, je ne sais pas si on pourra le dire, mais le lire, parce que c'est très long, mais un poème de Birago Diop, qui est un auteur sénégalais, intitulé « Souffle », et il dit « Les morts ne sont pas morts, ils sont dans l'arbre qui frémit, ils sont dans les bois qui gémit, ils sont dans l'eau qui coule, donc oui. Cette idée, ils sont dans l'eau qui dort, etc. » Donc c'est cette idée de la mort comme transformation, oui. on reste là autrement.
0: Et c'est juste, alors, c'est vraiment là aussi, c'est très, je pense, aussi inconscient, mais c'est vrai que dans la philosophie hindouiste, notamment chez Krishnamurti, des gens comme ça, je ne suis pas un spécialiste de la philosophie indienne, mais il y a vraiment cette idée que d'une certaine manière, il n'y a ni naissance ni mort. Tout est en perpétuelle transformation.
1: Et est-ce que peut-on parler dans cette seconde partie du livre, vous parlez d'un apaisement, est-ce qu'on peut parler des résiliences?
0: Résilience, j'allais dire au sens de est-ce que finalement la poésie ou la création du poème permet de surmonter le traumatisme. Je sais que résilience, c'est quelque chose qui est un peu, j'allais dire entre guillemets, à la mode. On a tous envie d'être résilient par rapport à ces traumatismes, mais je crains que on ne se remette pas de ce genre de traumatisme. Et puis, y a toujours l'idée de faire on fait son deuil. Moi, personnellement, je ne l'ai pas fait et je ne sais même pas si j'ai envie de le faire. Je pense que la perte s'inscrit dans ce qu'il y a à vivre dans la vie. Il faut vivre, il faut le traverser. Il faut cesser de traverser par ça, ne pas tenter de le dépasser, de le surmonter. Il faut vivre ce qu'il y a à vivre dans cette épreuve.
1: S'installer dans cette souffrance, je pensais.
0: Alors, il ne s'agit pas aussi de sombrer, hein, mais
1: oui, bien sûr.
0: Il s'agit de se laisser traverser.
1: Vous avez déjà, quand vous parlez d'un certain ordre des choses, des perspectives cosmiques, donc oui. Regarder la mort d'après en perspective cosmique liée en philosophie et hindouiste, qui n'est pas tellement connue en Occident, donc ce n'est pas dans notre format mentis. Mais j'ai pensé, moi j'aime bien personnellement cette question de quelque chose de définitif qui est là, on ne peut pas vraiment le dépasser. On fait avec, ça me rappelle, c'est un peu comme dans la première strophe, ce que vous dites, il n'y a rien à dire et pourtant on continue. Il y a une phrase, des phrases plutôt de Beckett dans son poème en prose intitulé « Cap au pire ». Où il dit « Je ne peux pas continuer, point, je continue ». Ou peut-être c'est dans l'innommable, peu importe, mais c'est peut-être en phrase de l'innommable, je me suis trompée. Mais cette idée « on ne peut pas, je continue » et il n'y a pas de transition logique.
0: Oui,
1: on continue, mais on ne dépasse pas. Il n'y a pas de dépassement dialectique.
0: Oui, tout à fait, c'est vraiment ça.
1: On est là, on s'installe dans la contradiction, en fait.
0: Mais c'est vraiment ça, ce que vous soulevez, c'est cette idée qu'il ne s'agit pas effectivement d'être dans un parcours, dans une sorte de parcours logique où on a l'étape de l'événement, on a le moment du deuil, et puis après on essaie de dépasser le deuil vers une étape de résilience qui nous amènerait à, par exemple, produire une œuvre pour montrer, pour marquer l'étape du dépassement de ça. Non, effectivement, je pense que on vit dans cette contradiction, on est encore traversé par le deuil, mais on continue.
1: Voilà, exactement.
0: Mais on continue. Et d'ailleurs, il n'y a pas de logique dans la chronologie du poème. D'ailleurs, la première phrase et la dernière sont la même. Donc il y a comme une sorte de caractère un peu cyclique de ce poème, comme si finalement, le deuil est toujours à traverser. Puisque ma dernière phrase, c'est bien « Aujourd'hui, maman est morte ».
1: Oui, et en même temps, alors c'est pas exactement la même, puisque même si c'est à nouveau les renvois au livre des Camus, ici c'est entre guillemets, c'est-à-dire que la citation est assumée. La littérature, c'est comme si au début il y avait cette intertextualité inconsciente, comment dire, la littérature me travaille pour dire quelque chose, et puis voilà, la littérature se manifeste, elle est détachée de moi, elle a fait son œuvre, c'est-à-dire elle m'a permis de parler de l'impossible, et maintenant elle a comme objet, peut-être aussi comme commencement finalement, et je t'écris, puisque voilà, il y a la question de l'adresse, hein, c'est pas j'écris, mais je t'écris de l'autre bout du monde, j'ai lu les derniers vers, aujourd'hui, maman est morte. Donc, maman, je t'écris. Quelque chose qui est le commencement d'un roman, le commencement de la littérature, une sorte de communication. Et sur le fait que les deuils est impossible, effectivement, dans le fait que dans cette seconde partie, vous vous adressez à votre mère, à votre maman, elle est toujours là, comme en sorte de revenante, elle est présente.
0: C'est un fantôme,
1: C'est un fantôme, voilà, elle a perdu son corps, ou alors elle est là comme corps, je ne sais pas comment vous imaginez ces fantômes, mais la question des revenantes, en tout cas...
0: La question du revenant, quand je suis d'ailleurs en Inde, j'ai vraiment eu une sorte de, comme ça, peut-être d'hallucination ou d'illumination, je ne sais pas. Mais effectivement, elle m'est apparue, je ne sais pas si je vais retrouver peut-être le passage, où j'ai cette apparition. Et le soir, assis sur le sable, là devant la mer, je l'ai regardé longtemps. Très longtemps, j'ai cru, dans la rumeur de l'eau, entendre ta voix, sentir l'odeur de ta peau après ta mort. Sous mes yeux, c'était toi, maman, qui revenais sous forme de sel, de vent, de lumière. Et donc, il y a effectivement cette idée du fantôme, mais qui revient avec une apparence plus cosmique, on va dire.
1: Oui, et d'ailleurs, en Mother, à un moment donné du livre, vous parlez de Mother comme une sorte de principe. Mother en anglais, déjà, pourquoi
0: pourquoi l'anglais ? Alors, ça renvoie à beaucoup de choses, effectivement. L'idée que le titre soit en anglais, ma mère était afro-américaine. Elle est née aux États-Unis, donc c'est une noire américaine, du côté de Penland. Donc Penland, c'est une toute petite bourgade en Pennsylvanie, à côté de Philadelphie. Et donc, Mother, bien évidemment, c'est en référence à ses origines afro-américaines. C'est aussi, je pense, aussi un clin d'œil ma sensibilité à la poésie américaine. C'est-à-dire que moi, je suis inconsciemment, ça qui est assez, c'est toujours, quelque chose qu'on ne maîtrise pas, mais très inconsciemment, je suis particulièrement sensible, influencé, d'une certaine manière, par des auteurs de poésie américaine. Plus que français. J'ai dans les références, quelqu'un comme Raymond Carver, Bukowski, bien sûr. Et je dirais, si je devais citer des auteurs français, peut-être quelqu'un comme Jacques Prévert. J'aime beaucoup Jacques Prévert parce que c'est quelqu'un qui parle du quotidien. Et Raymond Carver est un poète du quotidien, qui écrit presque sous forme narrative, en fait.
1: Et toujours pour eux, Mother, sa allusion à ses origines de votre mère, connue, pas connue d'ailleurs, qui se manifeste peut-être au moment de son décès, la mère comme étrangère.
0: Oui.
1: Mais Mother, ça tombe aussi à un moment donné de votre poème, je pense déjà dans la seconde partie, sans doute dans la seconde partie, là je suis à la page 32, où elle semble s'identifier à l'océan. Et les jours passent, les nuits, les vagues de dévotion des moines et des pèlerins pour celle qu'on appelle des mothers, la mère. Moi, je l'identifie en tant qu'électrice, peut-être que je me suis trompée, à l'océan, à cet océan qui est très présente dans cette seconde partie.
0: Oui.
1: La mère, celle qui fait des agaves au monde entier, qui lèche les lépreux et qui guérit leurs plaies. Alors est-ce ça, que c'est bien ça ? Est-ce qu'il y a un lien entre les deux ?
0: Alors ici, The Mother, c'est vraiment la référence à cette figure un petit peu de gourou indienne qui s'appelle Ama et qui est vraiment l'incarnation de cette mère, celle qui vient ici réconforter avec ses bras, qui a tenu vraiment dans ses bras des millions de personnes. Je crois qu'on avait estimé, elle a commencé à 15 ans, elle en a 70, donc elle avait tenu à peu près 40 millions de personnes, elle avait serré dans ses bras 40 millions de personnes. Et voilà, c'est aussi une figure spirituelle, justement cette représentation un petit peu de l'hindouisme, cette philosophie hindouiste. Et donc, c'est, en fait, The Mother, c'est aussi la référence à cette personne.
1: À cette figure, voilà, d'accord.
0: À cette figure-là. Donc, il y a plusieurs manières de voir un Mother. Mother, c'est pas ma maman. Parce que maman, c'est vraiment la mère au sens de la relation intime et biographique qu'on a pu avoir ensemble. En Mother, c'est aussi la référence à ce qui, justement, cette figure, à cette partie étrangère de ma mère. C'est l'afro-américaine.
1: Mm-hmm.
0: Et puis Mother aussi c'est cette personne que je découvre et qui m'est étrangère au moment de sa mort. C'est aussi ce corps qui me devient étranger.
1: Et d'ailleurs, la question de l'étrangeté s'pose plusieurs fois. Ces corps qui deviennent étrangers et en même temps, au fait, qui se révèlent comme étant étrangers. Parce que parfois, nos parents sont une évidence. Ils sont là, ils sont nos parents, point. Mm-hmm. Et puis voilà qu'il y a quelque chose qui fait que nos parents se révèlent comme étant un homme, une femme. Et parfois, la mort est cet aspect révélateur. Il est vrai que quand un parent décède, bien on découvre des choses, des cahiers,
0: etc. Alors, c'est vraiment intéressant ce que vous dites, parce que moi, quand ma mère écrivait, et elle a écrit des pièces de théâtre, elle écrivait des poèmes, et ils étaient enfermés dans une petite bibliothèque. Et je sais que j'ai vécu, je crois, les 40 ans de notre relation, un peu plus de 40 ans, avec ma mère, sans que je lise en fait ces textes. Et c'est au moment de sa mort que j'ai découvert des poèmes de ma mère, notamment sur sa relation jeune avec mon père, sa relation amoureuse. Et donc ça a été pour moi un choc aussi, parce que j'ai quand même pu m'apercevoir que ma naissance était liée aussi à ce qui se passait dans leur couple alors que je n'étais pas encore là. Donc voilà, j'ai pu découvrir aussi le caractère couple amoureux passionnel de mes parents avant ma naissance et bien d'autres choses. Et puis quand on parle de l'étrangeté, ça c'est une première dimension d'étrangeté, c'est découvrir qui était sa mère, jeune femme, alors qu'on ne l'a connue que comme mère.
1: Exactement.
0: Et puis, c'est de découvrir aussi sa mère comme personne qui n'est plus là, qui est décédée, et voir son corps et l'expression faciale de son corps comme quelque chose qu'on n'a jamais vu et qui, de certaine manière, nous refoule. C'est vraiment ça. Parce que ce corps devient informe. Et donc, c'est cette étrangeté-là qu'on découvre aussi.
1: On y reviendra tout de suite après la seconde pause musicale.

0: C'était comme si un trou noir s'était ouvert entre son visage mort et mon regard meurtri. Et non, je la reconnaissais pas. Pour la première fois, je regardais ma mère. Je la voyais plus. C'était son visage surtout, ou plutôt, la fin du visage, la fin du sien, du mien, la fin du nôtre. Ce moment où le visage s'enfonce, commence peu à peu. Il se vide de son sang, se vide de sa peau, et irréversiblement, il s'efface, dans une dernière marée de chair sur la surface des eaux. Et en s'effaçant, le visage aimé est comme toute chose qui pourrit. Il se détache de vous, il ne vous appartient plus, il ne vous aime plus. Il niera l'histoire qu'il a eue avec vous, il s'écrase simplement sur son squelette, fond et s'écoule vers l'invisible, et devient pur songe, image, mental.
1: Merci Nicolas Boulet pour cette lecture qui va introduire notre dernier moment ensemble sur une question qui m'est chère en tant que lectrice des Proust, qui est la question de l'oubli. Il y a tout un jeu de l'oubli ici, et de la reconnaissance, de la méconnaissance. Mmh. Et non, je ne la reconnais pas. Ah, c'est quoi c'est, je ne la reconnais pas.
0: Eh bien, et non, je ne la reconnaissais pas. Oui, c'est... je regardais ma mère, je ne la voyais plus. Je pense que c'est vraiment le choc que j'ai ressenti quand j'ai vu son corps dans la morgue, hein, donc sorti de la chambre froide. Quelques jours, peut-être c'était 4-5 jours, après sa mort, donc il y avait cet état de rigidité cadavérique. Mais déjà, physiquement, ces traits, ils avaient plus la chaleur de mon enfance. Enfin, je ne sais pas comment exprimer ça, c'est vraiment l'image qui me vient. Je sentais vraiment ce corps n'était plus ma mère. Ma mère n'existait plus comme corps. Maintenant, je devais la réincarner dans mon souvenir pour la retrouver. Parce que, voilà, je ne pouvais plus, m'appuyer sur la matière maternelle, sur sa matière en tant que corps, pour retrouver ma mère. Elle était déjà plus là.
1: En tant que mère. Après, elle était là en tant que ce corps qui s'inscrit dans ses devenirs.
0: Bien sûr. Et on revient à l'idée, effectivement, à cette idée que... j'en suis venu peut-être à cette pensée que ma mère n'a jamais, finalement, vraiment été là. Je pense que l'apparition est de l'ordre de l'illusion. Et je pense que c'est ça qui m'a... c'est cette idée-là qui m'a profondément marqué, de me dire que finalement, ma mère était ma mère, mais elle n'a jamais été ma mère. Parce qu'elle appartient à la matière universelle. Mm. Et que ce lien de filiation et d'appartenance n'est que finalement la figure illusoire, au sens de l'illusion, au sens de ce qui se met en scène. Et voilà, la matière s'est mise en scène, la figure de ma mère, et j'ai cru qu'elle pouvait m'appartenir. À un moment donné, je parle aussi, parce que c'est vrai qu'il y a eu la disparition de ma mère, mais il y a aussi la destruction programmée de l'appartement familial. Tout ce qu'on a cru pouvoir posséder, on a cru pouvoir, s'approprier sa mère, s'approprier un lieu d'enfance, s'approprier aussi des valeurs, s'approprier des figures.

0: de référence. Et finalement, le moment où ma mère disparaît, tout disparaît. C'est ça qui est à la fois l'appartement familial, mais aussi, j'allais dire, on est après la crise du Covid, on est dans une sorte de nouveau monde avec l'émergence de j'allais dire, ou la montée en puissance de phénomènes politiques qui pour nous étaient inimaginables. Moi, je suis né dans la génération 80, la montée de l'extrême droite, le retour au pouvoir de l'extrême droite était quelque chose d'inimaginable, le retour de la guerre en Europe. Il y a tout un tas de figures de référence au niveau culturel, social, politique qui pour moi disparaissent parce qu'elles meurent tout simplement. Ça va de la Miss Mitéo à des figures politiques, des figures de la scène culturelle, du cinéma. Et en fait, voilà, c'est des multiples pertes qui font que la mort de ma mère est aussi le symbole du basculement dans un autre monde.
1: Tout à fait, une sorte de table rase et qui me fait penser à cette phrase de Derrida. Je cite, « La mort déclare chaque fois la fin du monde en totalité ». Chaque mort, c'est la fin du monde.
0: Oui.
1: Pas seulement d'un monde, mais du monde. Il y a quelque chose de radical. Oui. C'est pas seulement l'individu qui disparaît, mais il y a quelque chose de total qui se passe et qui est ressenti davantage. Si c'est lui qui meurt, c'est quelqu'un qui évidemment, que nous aimons, qui nous est proche. Et quand je pense au monde, je pense pas seulement à quelque chose de très vague, de très vaste, un objet métaphysique, mais je pense aussi au monde auquel nous incarnons, qui nous sommes.
0: Oui.
1: Et je m'attarde sur un vers que vous avez lu tout à l'heure, le visage aimé, je suis à la fin de la page 26, le visage aimé est comme toute chose qui pourrit, il se détache de vous, il ne vous appartient plus, donc vous parlez de cette sorte d'émancipation d'ailleurs de la mère, de ce qui est mère, ça ne veut plus dire grand-chose, mais du symbolique, disons, il ne vous appartient plus, il ne vous aime plus, il niera l'histoire qu'il a eue avec vous. Et ça, je pense, ça c'est une chose affreuse, c'est pas les mots, c'est pas assez dire. C'est l'expérience de l'effondrement de la mort. C'est pas seulement quelqu'un qui disparaît, c'est nous qui disparaissons.
0: C'est lui qui disparaît.
1: Exactement, avec lui. C'est une disparition qui nous concerne aussi. Nous n'existons plus en tant que fils, en tant que fille.
0: Ouais, c'est ça. Nous n'existons plus en tant que
1: en
0: fils.
1: Tant que...
0: Autrement que par le souvenir.
1: Autrement que par les souvenirs, mais que les souvenirs, alors sauf à croire dans une transcendance, l'autre ne gardera pas des souvenirs, n'est pas là dans le ciel, à veiller sur nous, à nous protéger, à nous guider dans nos choix.
0: Oui.
1: Et nous avons nos souvenirs, et un souvenir qui, par ailleurs, est susceptible aussi de s'effacer, de s'effriter. Alors, j'en sais pas si vous partagez ça, mais j'avais été saisie quand j'étais arrivée à ces volumes de la recherche. Qui est l'avant-dernière, Albertine disparue et les questions du deuil de la femme aimée. Mmh. Et au fait, c'est un deuil qui ne s'est fait pas pour différentes raisons. La première, en tout cas, dans un premier moment, c'est parce qu'elle est tellement présente en tant que revenante, en tant que fantôme, que voilà, elle est là, au fait. Mmh. On peut pas vraiment l'oublier parce qu'elle est là partout. Elle est là dans les saisons, elle est là dans les odeurs du quotidien, elle est là dans les objets. Donc, elle est tout le temps là. Du coup, elle n'est pas morte. On peut pas, c'est dans les dénis total. Et puis, dans la seconde partie du livre, le deuil ne peut pas se faire. Parce qu'au fait, le narrateur dit « J'étais en train de mourir à moi-même. Je ne souffrais plus en raison de sa mort. Parce qu'au fait, j'ai commencé à l'aimer moi, à devenir une autre personne.
0: Oui.
1: L'amour étant quelque chose qui vous envahit complètement, donc qui forge votre identité. Il y a une sorte de moi amoureux. Eh bien, ces moi amoureux commencent à s'effriter, à disparaître, à s'effacer. Et à ces moments, les deuils n'est plus possible parce que finalement, la souffrance est en train de disparaître. Il n'y a plus de lien avec celles qui ont été censées pleurer. Et ça, j'en sais pas. C'est pas présente, cette dimension-là de l'impossibilité du deuil. Mais il y a aussi cette variable à tenir en compte quand il y a un décès et enfin du monde que finalement, nous aussi, nous allons nous détacher. Elle se détache de nous, mais nous aussi, peut-être un jour, allons nous détacher.
0: Oui. Je pense que dans ce que vous avez dit, il y a quelque chose qui m'interpelle, c'est cette idée que c'est la fin de la souffrance. Que la fin de la souffrance, c'est aussi le détachement nous allons ressentir finalement de la personne qui a disparu, en fait. Et je pense qu'effectivement, la souffrance, tant qu'elle est là, elle permet de conserver un lien, très certainement. Mmh. Et certainement, ce dont on a peur, c'est justement de mourir à nous-mêmes, c'est-à-dire de ne plus ressentir cette souffrance et de nous-mêmes nous détacher, alors ici, nous détacher de la figure maternelle et de véritablement rentrer dans un autre monde, sans elle. Cette idée de mourir à soi, oui, je pense que ce qui meurt avec la figure maternelle, c'est l'enfance. Et ce qu'on a peur de perdre, c'est ça.
1: Et en même temps, l'enfance meurt, mais l'enfance est là dans la figure de ses petits-fils. Vous parlez à un moment donné...
0: Bien sûr, je parle à un moment donné
1: De vos enfants, à vous, qui sont ses petits-enfants à elle.
0: Oui. Oui, bien sûr, on y voit la continuité de la vie, bien évidemment. Le fait de devenir autre, finalement, le fait d'inscrire la perte dans cette continuité de la vie, c'est quelque chose qui doit nous traverser, qui nous déchire. Et encore une fois, qui nous construit. Je ne sais pas comment, parce que finalement, il faut le vivre pour savoir comment les morts nous construisent, ou nous reconstruisent. Nous qui sommes les vivants, les survivants, et qui laisseront aussi notre place. Mais comment est-ce que ceux qui ont laissé la place nous construisent quand ils ne sont plus là ? C'est-à-dire comment leurs souvenirs nous habitent, comment leurs souvenirs nous permettent de nous reconstruire sans eux ? Comment la mémoire permet de construire le présent et le futur.
1: Merci Nicolas. Vous voulez peut-être, signaler aux auditeurs et aux auditrices ces moments où vous parlez des petits-enfants comme une espérance inscrite dans ces devenirs, dans cette transformation et qui garde la mémoire de tes racines. Vous parlez à votre mère et de tes gènes, mamie.

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Bonjour, l'amour de la musique. Aujourd'hui, le titre de l'émission, c'est « Les noces du barbier ». Pour tout vous dire, chers auditeurs, je me suis quand même posé la question, mais quel sujet prendre, quel thème prendre? On est dans une période compliquée, pénible, horrible, avec de la guerre un peu partout. Alors, je me suis dit, après tout, on pourrait mettre des musiques guerrières au premier degré, au deuxième, écouter la bataille de Wellington avec des vrais tirs de mousquet de Beethoven. On pourrait au contraire mettre la grande duchesse de Gerolstein, la guerre vue de façon comique, mais ça serait quand même un peu trop dur. Alors j'ai eu une idée qui a été de marier un peu deux associations, pas au sens loi de 1901, mais des associations musicales. Et j'ai pensé, au fond, à un air particulier dans les noces de Figaro de Mozart, qui est « Non puandrai farfalone amoroso », où en gros, on explique aux jeunes chérubins que voilà, c'est fini les amours, on l'envoie à l'armée. Et puis, je me suis rendu compte que ce thème de l'armée, pris de façon plus plaisante, on va dire, et plus légère, j'ai un ami de ma famille qui disait « Le jour où Non puandrai farfalone amoroso sera une marche militaire, je deviendrai militariste », et je me suis dit, eh bien oui, il y a quand même un fil conducteur, parce que dans Così fan tutte, eh bien, Bella vita militare, ils partent aussi une sorte de service militaire improvisé, où ils montent complètement, évidemment, à leur dulcinée. Et donc, il y a également une petite connotation guerrière. Mais guerrière façon Mozart, comme on dirait vulgairement. Et à ce moment-là, j'ai pensé évidemment à autre chose, puisque dans Le Barbier de Séville, à un moment donné, il y a le comte Almaviva, qui évidemment le même conte que celui qui nous est présenté dans les noces de Figaro, qui, pour les beaux yeux de Rosine, qui est martyrisée par son barbon d'oncle, eh bien, il entre en se faisant passer pour un soldat qui aurait le pouvoir et qui aurait reçu un mandat pour pouvoir, justement, habiter chez le vieux Bartolo. Et voilà, je me suis dit, d'abord, c'est Mozart, puis Rossini, bien sûr, c'est pas tout à fait la même musique, mais c'est les mêmes pièces de théâtre, les deux pièces de théâtre de Beaumarchais. Et puis, il y a une référence avec des militaires, mais des militaires qui ne sont ni des militaires d'opérette, qui là auraient été une injure à ceux qui sont sur le terrain, mais plutôt, effectivement, des militaires vus à travers Beaumarchais ou à travers Rossini. Donc je vais vous proposer tout d'abord cet air. Alors, les noces de Figaro, c'est sans doute inutile de les présenter. C'est vraiment en plus un opéra qui est peut-être réuni les qualités principales que l'on attend d'un opéra, c'est-à-dire un bon livret et de la bonne musique. Et là, le livret est parfait, la musique est parfaite. Et donc c'est vraiment toujours un plaisir que d'entendre ces représentations. Alors donc, vous savez à ce moment-là que dans les noces de Figaro, il y a bien évidemment un souci parce que il y a le jeune homme. Hein, le jeune homme, il n'arrête pas de draguer, il est excité comme tout. Et donc, on va lui expliquer qu'il va aller à la guerre et que sous cet angle-là, ça va changer pour lui. Il ne pourra plus être au chevet de la comtesse, draguer tout le monde, et que ça va devenir sérieux quand il sera engagé dans l'armée. Donc c'est une sorte de marche militaire assez plaisante et qui est chantée ici par, évidemment, un chef tout à fait, à la baguette, tout à fait extraordinaire, qui était le père de Kleiber que l'on connaît, Erich Kleiber. Et Figaro, c'est pas moins que César Siepi. César Siepi a été une des plus grandes basses italiennes, un des meilleurs Don Juan, un des meilleurs Figaro, mais il chantait aussi bien d'autres rôles de basses énergiques, profondes, pleines d'humour ou de force quand il le fallait. Donc voici cette marche militaire au troisième degré qui est proposée à votre attention.

0: Nous écoutions donc Non Pondrai Farfalone Amoroso, et c'était donc le grand César Siepi qui interprétait ce rôle sous la baguette d'Erich Kleiber, un enregistrement de 1959 au début de la stéréo. Et alors il faut noter également des grands chanteurs, la comtesse Lisa della Casa. Lisa della Casa, elle est suissesse, et c'était une voix, on va dire, aussi magnifique qu'Elisabeth Schwarzkopf, mais quoique différente. Et puis nous avons évidemment d'autres grands chanteurs, un autre Suisse, Bartolo, par exemple, c'est Fernando Corena, qui est Suisse, et puis le comte Alma Viva, c'est Alfred Pöhl, qui lui était autrichien. Alors, je vous propose un autre extrait des Noces de Figaro. Alors là, c'est un peu compliqué. On a cru que Chérubin, enfin, était parti à l'armée et qu'il a laissé tranquille toutes ses dames, mais en fait, il vient chanter sa cantilène auprès de la comtesse. Le comte, on comprend que le comte va arriver, alors on le cache, il se cache, et puis finalement il saute par la fenêtre, tout ça est un peu complexe. Et puis le comte, quand il arrive, il se rend compte de quoi ? C'est que caché dans le cabinet de la comtesse, c'est Suzanne, la camérière, qui est là, et pas du tout Chérubin comme il le croyait, évidemment. Il a sauté par la fenêtre. Et puis tout d'un coup, le jardinier arrive en disant « Ah, j'ai vu sauter quelqu'un par la fenêtre. » Le comte dit « Ben, c'est Chérubin, sûrement. » Et puis, heureusement, Figaro dit, arrive à embrouiller tout le monde. Et il dit « Non, non, non, c'est moi. Je me suis tordu la cheville, du reste. Et puis, mais pourquoi vous étiez là ? Et Chérubin, où est-ce qu'il est ? Et pourquoi il y a justement son ordre de mission qui traîne ? Et il manque un tampon. » Enfin voilà, tout ça part dans tous les sens, avec un magnifique final. Et donc je vous propose, c'est une des plus belles parties, en tout cas pour moi c'est un très très beau final dans un acte d'opéra de ce genre. Et donc toujours, ce sont les Noces de Figaro, dans cette grande scène compliquée, où j'adore cette réplique du jardinier, qui dit « mais non, parce qu'on lui dit « mais non, Chérubin, ça peut pas être lui, il est parti à cheval faire l'armée ». Il dit « mais j'ai pas vu un cheval passer par la fenêtre », parce qu'évidemment, il est un peu en état d'ébriété sans doute. Voilà, nous écoutons donc de nouveau des extraits de Noces de Figaro, avec une petite connotation se rapportant à l'armée. 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

Eh bien, nous écoutions donc ce final absolument magnifique, pas le final de l'opéra, mais le final de l'acte, dans Les Noces de Figaro. Alors, nous ne sommes pas encore de nouveau avec Figaro comme héros, entre guillemets, mais petit pas de côté, puisque nous avons écouté Les Noces de Figaro, avant d'écouter Le Barbier de Séville, je vous propose d'écouter un grand extrait de Così fan tutte. Alors, Così fan tutte, bien évidemment, on sait que c'est le deuxième des trois opéras écrits par Mozart sur des livrets de Da Ponte, Les Noces de Figaro, Così et Don Juan. Et ces trois opéras, c'est intéressant quand même de se pencher sur Da Ponte, il est connu pour ça. Mais alors Da Ponte, c'est un personnage extraordinaire. Il est né dans une famille juive, sa mère meurt, son père se remarie, et en plus avec une jeune catholique de 20 ans, sa cadette. Et alors toute la famille se convertit au catholicisme, il est ordonné prêtre, mais il a quand même des idées un peu trop modernes, donc il défend notamment Rousseau, il est renvoyé, et il s'installe à Venise avec une vie complètement rocambolesque. Il va aussi bien connaître Casanova que faire des grands poèmes ou des beaux écrits, mais c'est un personnage assez remarquable par la diversité de son goût, Don Juan d'un côté, escroc de l'autre, et en 1805, il a des créanciers, et il a fait des opérations financières un peu bizarres, et à 56 ans, il émigre en Amérique avec sa compagne. Il est même pas marié, mais il a quand même 5 enfants. Et alors là, il tente de gagner sa vie en vendant de l'alcool, en faisant toutes sortes d'opérations. Et puis, il finit par devenir professeur au Columbia College de New York. Et puis, il a des élèves, tout va bien. Et puis, il finit par mourir. Donc, vous voyez quand même, c'est un parcours spirituel, pratique. Et puis, cette idée, et on ne sait pas toujours, cette idée de se sauver en Amérique en 1805. Voilà, j'ai dit un mot donc sur Da Ponte, mais Così fan tutte, alors, c'est alors pour le coup, le livret est quand même pas très cohérent par rapport à la cohérence des Noces de Figaro. Le thème est connu. Il y a un vieil Italien qui explique à deux jeunes garçons que les femmes sont volages. Et donc, il parie, à l'inverse, les deux amoureux disent que leurs fiancées, leurs amantes seront fidèles. Et le vieux Barbon, lui, explique, au contraire, Don Alfonso, donc, explique qu'elles seront capables de les trahir. Alors, là où on retrouve l'armée, c'est que tout d'un coup, pour des raisons mystérieuses et farfelues, les deux jeunes gens, ce sont Ferrando et Guglielmo, sont appelés au service militaire de nouveau. Ils doivent aller à l'armée. Et l'astuce, c'est qu'ils s'en vont. Et ce que nous allons écouter, c'est tout le charmant passage où le cœur dit « Quelle belle vie que d'être militaire, bella vita militar ». Et puis, donc, il y a un trio, un quintet, enfin, tout est très mélancolique parce qu'ils quittent donc leur fiancée, entre guillemets. Et puis après, il y a deux espèces de Turcs qui arrivent, débarquent là, et qui commencent à séduire les deux jeunes filles. Et les deux jeunes filles vont céder aux avances de ces deux Turcs. Les deux Turcs, évidemment, c'est inversé dans les rôles. Eh bien, le fiancé de l'une est devenu le fiancé de l'autre. Un notaire viendra et la supercherie quand même sera dévoilée. Mais le vieil Alfonso pourra dire, vous voyez, toutes font la même chose, elles ne sont pas fidèles. Donc, pour avoir notre référence militaire, je vous propose d'écouter par des grands interprètes. Et alors, c'est une des versions un peu iconiques, puisque c'est Karajan en 55, je crois, qui dirige à la fois Elisabeth Schwarzkopf, Nam Marina, et puis Rolando Panerai comme Guglielmo, et Ferrando Leopold Simoneau. Leopold Simoneau, c'est intéressant aussi, car il est canadien. Hein, il n'est ni italien, ni allemand. Donc je vous propose cette scène où le cœur dit « Ah, comme c'est bien la vie militaire !» Tout le monde se dit adieu, et on ne sait pas après qu'il y aura toute une supercherie, mais nous nous arrêterons là, car je ne vous propose pas l'intégralité de Così fan tutte, qui pour beaucoup de Mozartiens est la plus belle œuvre qu'il ait écrite sur le plan vocal et des airs.

0: Nous écoutions donc un large extrait de Così fan tutte, le moment où les deux amoureux vont partir pour devenir soldats. Et évidemment, par la suite, il y aura tout un imbroglio, puisque entre-temps, peu de temps après, deux Turcs vont séduire ces deux jeunes filles, mais ces deux Turcs sont évidemment vont croiser leur relation, ils sont déguisés, et chacun séduira la fiancée de l'autre. Alors je vous propose maintenant donc d'écouter des extraits, puisqu'on a pris également comme fil conducteur les pièces de théâtre de Beaumarchais, donc d'écouter un grand extrait du Barbier de Séville, où dans ce Barbier de Séville, il est question également de militaires. Alors, ce que je peux dire rapidement sur le Barbier de Séville, c'est qu'il a été créé, alors nettement quand même plus tard que les deux opéras de Mozart dont nous avons entendu des extraits, il a été créé en 1815. La première n'a pas été a été un peu chaotique, mais en tout cas, c'est devenu vraiment un grand opéra joué dans tous les opéras du monde. Et évidemment, l'air du factotum de la ville de Séville est largement connu. Je vais vous proposer là donc une version assez intéressante aussi, puisqu'elle est dirigée par Bruno Bartoletti, mais c'est l'orchestre symphonique de la radio bavaroise qui est l'orchestre, et l'enregistrement du reste a lieu à Munich en 1960. Alors, parmi les grands chanteurs de cette version, notons la présence justement de Renato Capecchi, je pense qu'il faut dire comme ça, Renato Capecchi, et alors lui, il est né, en Égypte, de parents italiens, mais il est revenu rapidement en Italie. En 1950, il jouait Don Juan. Il a vraiment joué tous les rôles de l'opéra bouffe, en gros, d'une période mi-18e, mi-19e. Il a également quand même chanté aussi du Verdi, Falstaff, qui lui est un opéra bien sûr beaucoup plus tardif, le Méliton de la Forza del Destino, La fille du régiment, et bien entendu Figaro. Alors, ce que je vous propose, c'est l'extrait suivant. Donc, le comte Almaviva, qu'on a déjà entendu marié à la comtesse dans Les Noces de Figaro, est amoureux de Rosine, qui est une pupille d'un vieux barbon qui a du reste un peu l'idée d'épouser peut-être sa pupille. Et il est donc tout à fait désireux de briser les portes de Bartolo. Et pour ce faire, il se fait passer, sans jeu de mots, pour un soldat qui aurait reçu un ordre de devoir être logé par Bartolo. Alors Bartolo ne comprend rien du tout à ça. Entre-temps, évidemment, Figaro, lui, traîne par là de temps en temps. Il va apparaître, il va avoir son rôle. Mais vous savez, il est donc barbier, il connaît le comte. Et il trouve Bartolo également complètement ridicule. Il joue un peu les entremetteurs. Mais surtout, Bartolo répond à ce soldat mystérieux, qui n'est rien d'autre donc, que le comte Almaviva, que ben non, il est dispensé de recevoir toute forme de soldatesque. Et il commence à revenir aux mains. On essaye de les calmer. Tout ceci se passe très très mal. Et finalement, la garde arrive, parce qu'il y a du bruit, il y a du tapage, et c'est pas possible. Et tout d'un coup, évidemment, le comte Almaviva va montrer au, alors je sais pas si c'est un sergent, un adjudant, que sais-je encore, en tout cas au chef de la garde, qui il est. Alors toute cette garde s'aplatit évidemment devant le comte, qui est un grand personnage de Séville, et tout va s'arranger à la grande surprise de Bartolo. Donc je vous propose d'écouter à la suite, ça va être un peu long, mais c'est toute cette scène avec un final que, toujours chez Rossini, très très enlevé. Donc le moment où le comte Almaviva, qui deviendra par la suite le vrai comte des Noces de Figaro, est en train d'expliquer qu'il est un soldat un peu bizarre, un peu en état d'ébriété, qu'il a le droit de loger chez Bartolo. Tout ce monde va faire un grand, grand chahut, et au fond, les gardes, c'est-à-dire l'armée, en quelque sorte, va intervenir de façon efficace, mais évidemment, tout ceci est traité avec beaucoup de virtuosité et d'humour. Nous terminons donc cette émission par le Barbier de Séville.
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Bonjour, ici Paul Hubert des Ménards. Bienvenue dans cette promenade musicale dans laquelle je vous propose de continuer le parcours à travers les tonalités, ce qu'elles évoquent pour moi. Car, je le rappelle encore une fois, ma démarche est totalement subjective. Aujourd'hui, nous sommes en ut ou do mineur. Alors là, pas d'ambiguïté. Pour moi, ut mineur, c'est du dramatique, du pathétique. Alors justement, voici le premier mouvement de la 8e sonate de Beethoven, qui est bien intitulée par son éditeur « Grande sonate pathétique », titre approuvé par Beethoven. Écoutons Stéphane Kovacevic.

Beethoven va aller plus loin encore dans le caractère dramatique avec sa dernière sonate, numéro 32, opus 111. Voici ce qu'en a écrit un commentateur, Louis Aguetan. Beethoven n'a rien écrit qui soit, si l'on peut dire, plus en ut mineur que le formidable Allegro, avec son prélude où la terre tremble, avec son thème impérieux qui ressemble à un geste dominateur et qui a l'air de défier la houle des traits qu'il suscite. Cet Allegro est fait à la fois de passion et d'énergie chauffée à blanc. Tout ici éclate de force. Nous écoutons encore Stephen Kovacevic.

admirons la façon dont ça s'éclaircit à la fin, après ce drame. C'est que Beethoven passe en ut majeur. Alors, je vous rappelle que nous sommes sur Fréquence Protestante, 100.7 FM, DAB+, et que nous écoutons des pièces pour piano dans la tonalité d'ut mineur, tonalité dramatique entre toutes. Frédéric Chopin a composé deux études en ut mineur, opus 6 numéro 12 et opus 25 numéro 12. Écoutons la première, opus 6 numéro 12, qu'on appelle l'étude révolutionnaire. A-t-elle été vraiment composée en septembre 1831, alors que Chopin apprenait la chute de Varsovie, qui s'était révolté contre la domination russe? Peu importe, c'est un cri de révolte et de désespoir. Écoutons Nikolaï Lougansky.

Et voici pour terminer ce parcours en ut mineur, l'impressionnante étude tableau opus 39 numéro 1 de Rachmaninov par Stephen Osborne. Merci Arnaud à la technique et au revoir.

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Nous allons vous quitter pour laisser place à Radio Notre-Dame. Nous nous retrouvons comme tous les jours à midi sur 100.7 Fréquence protestante. Bonne journée à toutes et à tous.

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1: Fermez les yeux, écoutez la voix des mots, celle des âmes. Sentez remonter de cette immobilité tendue, souple, profonde, la présence d'un corps, un espace autour, un écho, qui ici est celui de l'archive, mais qui toujours résonne quand c'est le théâtre qui parle. Ludmila Mikhaïl est une immense comédienne de théâtre. Elle est Bérénice en 1984 sur la scène de la Comédie française, orchestrée par le dramaturge allemand Klaus Michael Gruber. Une Bérénice toute de retenue ultime, tendue vers l'impérieux de la mise à nu. La vérité, comme toujours dans la tragédie, la vérité, quitte à en mourir. Cette mise en scène est devenue mythique dans la mémoire du théâtre français. Klaus Gruber qui disait à ses comédiens « Je veux que vous parliez le cœur chaud et la bouche froide. » La passion est l'extrême empêché, ce qui étouffe et éclate en même temps, ce qui prend tout. Le corps est entier engagé et empêché. L'incandescence de Bérénice, tout entière contenue dans sa robe sarcophage, sa robe statue. Titus a déjà décidé de renvoyer Bérénice, la reine étrangère qu'il voulait épouser et n'épousera pas. Dès avant le début de la pièce, sa décision est prise. Il reste à le dire. Ce qui se joue est joué et en fait, rien ne sera joué tant que ça ne sera pas dit. Titus va devoir persuader Bérénice de la nécessité de la séparation et Bérénice va refuser de l'accepter. La parole est vitale. Elle tient tout. Si elle échoue, c'est la mort. Ne nous trompons pas. Si vous fermez les yeux et réécoutez la voix, vous entendrez la palpitation de tout de soi qui résiste et sourd. Cette frontière bouleversante entre la parole et le silence, on en revient encore là. À cette source qui murmure pour ne pas jaillir. La limite. La vie en miracle est toujours à sauver, à écouter, à réchauffer. Le secret est à peine audible. « Il faut que le théâtre passe à travers les larmes », disait Gruber. La même comédienne, Ludmila Mikhaïl, jouait à Avignon en 1987 dans un autre spectacle devenu mythique, « L'intégrale du soulier de satin » de Claudel, mise en scène par Antoine Vitez. Didier Sandre et Rodrigue.
2: Là où il y a le plus de joie, comment croire que je suis absente? Là où il y a le plus de joie, c'est là qu'il y a le plus cruel. Je veux être avec toi dans le principe. Je veux épouser ta cause. Je veux apprendre avec Dieu à ne rien réserver. À être cette chose toute bonne et toute donnée qui ne réserve rien et à qui l'on prend tout. Prends Rodrigue, prends mon cœur. Prends mon amour, prends ce Dieu qui me remplit. La force par laquelle je t'aime n'est pas différente de celle par laquelle tu existes. Je suis unie pour toujours à cette chose qui te donne la vie éternelle. Le sang n'est pas plus uni à la chair que Dieu ne me fait sentir chaque battement de ce cœur dans ta poitrine qui, à chaque seconde de la bienheureuse éternité, s'unit et se resépare.
3: Oh, parole au-delà de la mort et que je comprends à peine. Je te regarde et cela me suffit, ô prouesse. Ne t'en va pas de moi. Reste vivante.
1: Nous sommes partis du murmure et nous arrivons dans l'immensité en plein vent, qu'est la cour d'honneur d'Avignon. On y entend même les martinets, on y est. Une immensité enserrée dans la pierre, enclose, mais rebelle, offerte au ciel. Des échappées de tous côtés, le grand dehors. Ce n'est pas que le murmure ou le secret n'est plus court, mais les corps là-bas luttent contre le déséquilibre provoqué par les éléments. La cour est insonorisée aujourd'hui, et peut-être paradoxalement, perçoit-on encore davantage cette matière dans le souffle des voix sur scène, ce qui est de l'urgence d'eux, les acteurs, à nous, ce qu'ils nous doivent de réussir, nous faire parvenir l'impalpable, et qu'ils prennent sens, donc corps en nous. Spectateurs qui sommes loin devant, en face, le texte est ce chemin aléatoire. Où est l'intime alors? Dans cette question se nichent les souvenirs secrets que chacun emporte après la représentation, souvent sans en avoir conscience. D'abord, même si on a aimé le spectacle, on est fatigué, on a froid, on veut rentrer. Puis le temps fait son tri. Et longtemps après, cette fois pour toujours, des sensations très intimes en nous gardent vivant ce moment. Ce mystère. Le vent, les mots, des corps jetés dans la bataille, quelque chose qui s'est dit et transmis et qui nous appartient. Quelque chose de très physique, finalement, s'extrait de nous pour reprendre forme dans cette mémoire. Le souffle d'Ariel? Non. Quelque chose de plus charnel, d'archaïque. Le théâtre.

0: Revenons à Bérénice. Titus porte le deuil de son père Vespasien, empereur auquel il va succéder. Ce deuil, Titus l'impose à Bérénice, qu'il tient à distance. Leurs rares rencontres ont lieu dans un cabinet entre leurs deux appartements. Un lieu de désert, comme ce deuil imposé par Titus. Un désert que Bérénice présente infranchissable. Quand la séparation est dite, la passion expire sur ses lèvres à elle. La vérité implacable de ce qui meurt et néanmoins est. Ces vers les plus célèbres. Dans un mois, dans un an, comment souffrirons-nous, Seigneur, que tant de mers me séparent de vous? Que le jour recommence et que le jour finisse sans que jamais Titus puisse voir Bérénice, sans que de tout le jour je puisse voir Titus. Racine, dans sa préface à Bérénice, disait « Toute l'invention consiste à faire quelque chose de rien. » Le cinéaste Raoul Ruiz, en 1983, réalisait une adaptation filmée très personnelle de Bérénice, d'après une commande du Festival d'Avignon. Une vision fantomatique, ou plutôt nocturne, somnambulique, de ce lent arrachement. Un film sophistiqué, à parti pris maniéré, diraient certains. Mais restons sur elle, Bérénice, et sur une voix, scène celle d'Anna Alvaro, une autre immense comédienne de théâtre. Avec Bérénice, elle intériorise ce que chaque mot sortant de sa bouche nous transmet d'une brûlure inexorable.
1: De cette nuit, Phénice, as-tu vu la splendeur?

0: Tes yeux ne sont-ils pas tout pleins de sa grandeur? Ces flambeaux, ce bûcher, cette nuit d'enflammée, ces aigles, ces faisceaux, ce peuple, cette armée, cette foule de rois, ces consuls, ce sénat qui, tous de mon amant, empruntaient leur éclat. Cette pourpre, cet or que rehaussait sa gloire, et ces lauriers encore témoins de sa victoire. Tous ces yeux qu'on voyait venir de toutes parts confondre sur lui seul leurs avis de regard.
1: Comment le théâtre peut-il donner chair à ce que des mots ont déjà de brûlant, sans pervertir leur puissance propre? Comment nous transmettre dans le souffle le mystère intact, le verbe incarné? Un autre film singulier, lui-même produit d'un spectacle original mis en scène en 1986 par Brigitte Jacques, a beaucoup marqué à l'époque. Louis Jouvet donnait des cours au conservatoire pendant la guerre. Ses cours ont été transcrits, ont été publiés, et Brigitte Jacques en a monté des extraits. Jouvet et une jeune comédienne juive travaillent une scène du répertoire, Elvire dans Don Juan de Molière. Philippe Clévenot et Jouvet, Maria de Medeiros, c'est la jeune comédienne qui tente de devenir Elvire.
2: Je vous ai aimé avec une tendresse extrême. Rien au monde ne m'a été si cher que vous. J'ai oublié...
3: Prends ton temps, il faut que ce soit une chose qui te touche. Non pas intellectuellement, mais presque physiquement. Elle est persuadée que cet homme qu'elle n'a pas cessé d'aimer, qu'elle aime autrement, brûlera au feu de l'enfer. Cela la bouleverse. Je vous ai aimé, je m'en rends compte maintenant.
2: Je vous ai aimé avec une tendresse extrême. Rien au monde ne m'a été si cher.
3: Il y a une chose qui manque. C'est le souvenir, tu comprends?
2: Je vous ai aimé avec une tendresse extrême. Rien au monde ne m'a été si cher que vous. J'ai oublié mon devoir pour vous, j'ai fait...
3: Je vous ai aimé, il faut que ça déferle alors que tu fais un raisonnement logique. J'ai tout fait pour vous, je ne vous demande qu'une chose, c'est de corriger votre vie et de prévenir votre père. Sauvez-vous!
2: Je vous ai aimé avec une tendresse extrême. Rien au monde ne m'a été si cher que vous. J'ai oublié mon devoir pour vous, j'ai fait toute chose pour vous. Et toute la récompense que je vous en demande, c'est de corriger votre vie et de prévenir votre perte. Sauvez-vous! Je vous prie, ou pour l'amour de vous, ou pour l'amour de moi, encore une fois, Don Juan, je vous le demande avec larmes. Et si ce n'est assez des larmes d'une personne que vous avez aimée, je vous en conjure par tout ce qui est le plus capable de vous toucher.
3: Ça finit là. Et elle lui dit, très gentiment, je m'en vais maintenant, je ne vais pas vous importuner plus longtemps. Il faut que ça arrive jusqu'au bout. Je vous en conjure par tout ce qui est le plus capable de vous toucher.
1: Cette femme noble a été séduite par Don Juan, enlevée à son couvent, puis comme toutes les femmes, abandonnée. Vers la fin de la pièce, elle revient devant lui, précédant le jugement final. Elvire revient non pour juger, ni pour se venger, mais pour sauver Don Juan. Elle porte vers lui l'élan absolu d'un désir qui n'est plus la passion originelle, mais sa transcendance. Sa passion de nouveau jetée vers lui est cette fois motivée par un désir hors d'elle. Elvire est la seule femme à oser affronter Don Juan. Involontairement, dans cette scène, elle va le reséduire et elle sera la seule femme à oser dire non. La passion d'Elvire est d'autant plus nue qu'elle est inatteignable.
3: C'est mieux, tu sens que c'est mieux.
2: Je le fais encore sur la pointe des pieds.
3: C'est quelqu'un qui a renoncé à tout. Il y a, par conséquent, au début, un détachement qui est extraordinaire. C'est quelqu'un qui descend du ciel par des moyens surnaturels ou qui s'avance sur l'eau. Dans la vie de Don Juan, où elle apparaît tout à coup, C'est un avis du ciel. Et on entend soudain ce solo de flûte avec des sanglots. C'est une scène qui doit soulever la salle. Cette femme qui au premier acte avait une hauteur, une violence extraordinaire, revient tout à coup au moment où la pièce s'obscurcit et devient douteuse, où l'action se peuple de signes. Et elle vient dire cette complainte de tendresse, ce solo de suavité. Tu vois le contraste?

0: Je parle de passion à travers des rôles de femmes, mais on entend ici l'incandescence d'un acteur rare, Philippe Clévenot. C'est un film, l'intention étendue et souple à la fois. On sent que ça peut être cela ou cela, des tout petits riens d'interprétation d'une vérité, la quête d'un sorcier. C'est la vérité du théâtre qui nous est montrée dans ce spectacle. Elle est multiple. Jouvée à la sienne, qui ne sera pas celle d'un autre traducteur du verbe, mais le chemin qui s'exprime est celui de la passion pure. C'est ce qui fera toujours la force incantatoire et unique d'un plateau de théâtre. Sa face sacrée. Le sacré, le sauvage, le corps jeté dans la bataille. On en arrive à Phèdre et à Patrice Chéreau. La quintessence de la passion racinienne, la brûlure suprême. Phèdre a appris la mort de Thésée, dont elle est la femme. Cette mort supposée va lui donner la force ou la folie d'oser avouer l'amour fou qu'elle porte en elle au fils de Thésée, Hippolyte. Devant son aveu, le rejet, le dégoût qu'elle suscite chez lui libère comme un torrent cette passion longtemps contenue. Le monde autour disparaît. Quand Thésée, finalement, bien vivant, va revenir devant elle, Phèdre se donnera la mort. De toute façon, elle est déjà morte. D'avoir accouché de cet amour trop enraciné en elle. Dire que ce personnage est physique est peu dire. Mais une fois encore, le verbe, le vers racinien, oblige le torrent à passer par l'étouffement. Le souffle, comme un enfantement, fait advenir ce qui peine ou hésite. Fermez les yeux, souvenez-vous, ou imaginez-vous, une aire étroite et longue, comme une route, entre deux rangs de gradins qui se font face. Les spectateurs de part et d'autre se penchent sur un cri. C'est le Phèdre de Patrice Chéreau, avec Dominique Blanc.
1: C'est moi, prince. C'est moi. Dans l'utile secours, vous eut du labyrinthe, enseigné les tatous. Que de soins m'eût coûté cette tête charmante. Un fil n'eût point assez rassuré votre amante. Compagne du péril qu'il vous fallait chercher, moi-même devant vous, j'aurais voulu marcher. Et Phèdre, au labyrinthe avec vous descendu, se serait avec vous retrouvé. Perdu.
2: Tiens. Qu'est-ce que j'attends? Madame, oubliez-vous que Thésée est mon père et qu'il est votre époux?
1: Et sur quoi jugez-vous que j'en perds la mémoire, prince? Aurais-je perdu tout le soin de ma gloire?
2: Madame, pardonnez. J'avoue en rougissant que j'accusais à tort un discours innocent. Ma honte ne peut plus soutenir votre vue et je vais...
1: Ah, cruel! Tu m'as trop entendu. Je t'en ai dit assez pour te tirer d'erreur. Eh bien, connais donc Phèdre et toute sa fureur. J'aime! Ne pense pas qu'au moment que je t'aime, innocente à mes yeux, je m'approuve moi-même. Ni que du fol amour qui trouble ma raison, ma lâche complaisance et nourrit le poison. Objet infortuné des vengeances célestes, je m'abhorre encore plus que tu ne me détestes.
0: L'écrivain Maurice Blanchot, fidèle à des thèmes qui lui sont chers, évoque Phèdre dans son livre « Faux pas ». Ce qui l'a conduite à la perdition, nous dit-il, ce n'est pas seulement la fureur du désir, c'est aussi son rêve de candeur. Et ce qui l'enchaîne fatalement à son crime, c'est aussi bien que la folie du crime, l'amour de la pureté, qui la force à être coupable pour s'unir complètement à l'innocence. Cette Phèdre-là, celle de Dominique Blanc dirigée par Chéreau, est une amoureuse. Une réduction blasphématoire? C'est l'image qui me reste en tout cas, c'est mon souvenir. Et puis pensez-y, être une amoureuse, aimer, des lueurs hallucinées dans les yeux, le corps en avant qui veut toucher, la parole qui embrasse, qui embrase, l'espace enflammé.

0: Une réduction, vraiment ? Un autre metteur en scène, Luc Bondy, une autre Phèdre, Valérie Dréville.
1: Je reconnus Vénus et ses feux redoutables d'un sang qu'elle poursuit tourments inévitables. Par des vœux assidus, je crus les détourner. Je lui bâtis un temple et pris soin de l'orner. De victimes moi-même à toute heure entourée, je cherchais dans leurs flancs ma raison égarée d'un incurable amour, remèdes impuissants. En vain sous les autels, ma main brûlait l'encens quand ma bouche implorait le nom de la déesse. J'adorais Hippolyte et le voyant sans cesse, même au pied des autels que je faisais fumer, j'offrais tout à ce dieu que je n'osais nommer. Je l'évitais partout. Oh, comble de misère! Mes yeux le retrouvaient dans les traits de son père. Contre moi-même, enfin, j'osais me révolter. J'excitais mon courage à le persécuter pour bannir l'ennemi dont j'étais idolâtre. J'affectais les chagrins d'une injuste marâtre. Je pressais son exil et mes cris éternels l'arrachèrent du sein et des bras paternels. Ah, je respirais. Hénon. Et depuis son absence, mes jours moins agités foulaient dans l'innocence. Soumise à mon époux et cachant mes ennuis de son fatal hymen, je cultivais les fruits. Vaine précaution. Cruelle destinée. Par mon époux lui-même, à Trézène amené, j'ai revu l'ennemi que j'avais éloigné. Ma blessure trop vive, aussitôt a saigné. Ce n'est plus une ardeur dans mes veines cachées. C'est Vénus tout entière à sa proie attachée.
0: Tout aussi passionnée et folle d'amour, mais l'image qui me reste cette fois de ce spectacle-là est celle de la fin. Une agonisante, une presque morte, qui se consume en elle-même. Fille de Minos et de Pasiphae, elle-même fille du soleil, Phèdre se consume, de la lumière à la nuit. Noble et brillante auteur d'une triste famille, toi dont ma mère osait se vanter d'être fille, qui peut-être rougit du trouble où tu me vois, soleil, je te viens voir pour la dernière fois. Je ne fais pas le tour, je ne compare rien. Je réveille pour vous des souvenirs personnels, des remontées de ma mémoire, une mémoire de théâtre partagée, mais mon émotion à moi, celle que j'ai emportée ce soir-là, dont je peux dire aujourd'hui qu'elle est toujours là, c'est Valérie Dréville, rampant sur une lente de sable, la voix rauque, le souffle ultime, se consumant au feu d'un soleil presque éteint.

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Bonsoir à tous. Ce soir, nous avons le bonheur de recevoir deux personnes. Denis Péchanski, qui vient de prononcer son nom, et un autre personnage, un grand personnage de l'histoire de la seconde moitié du XXe siècle. Ce personnage a prononcé les mots que je vais aussitôt rapporter, mots qui ont été transcrits dans un livre dont, évidemment, nous allons parler. Voilà ce que ce monsieur a dit à propos de son enfance. « J'ai tôt appris parce qu'on me l'a enseigné que mes ancêtres étaient des Gaulois, avec des grandes moustaches blondes ou rousses, et j'ai trouvé ça normal. Je savais bien qu'ils n'étaient pas comme ça, mes ancêtres, mais ça n'a aucune importance. J'ai adopté cela et je crois qu'eux aussi m'ont adopté. » Le monsieur qui a dit ça, c'était Henri Krasucki. Un mensch, on peut le dire vraiment. Et Henri Krasucki a parlé dans un contexte très particulier dont notre invité Denis Péchanski va nous expliquer et les tenants et les aboutissants, qui ne sont d'ailleurs fort heureusement pas totalement terminés, ces aboutissants. Bref, Henri Krasucki en 1998 a raconté son enfance, sa jeunesse, ses premiers engagements, même si le terme ne lui convenait pas, et puis ce qu'il est advenu de lui lorsqu'il a été déporté. Et ses propos ont été retranscrits dans un ouvrage

0: qui vient de paraître et qui est vraiment bouleversant, plein d'enseignements et riche, j'allais dire, de belles leçons à retenir, même si l'histoire est ici tragique. Ce livre s'intitule Nous voulions vivre, mais pas à n'importe quel prix. Il est édité chez Flammarion et Denis Peschanski en est, j'allais dire, le maître d'œuvre. Denis Peschanski, bonsoir.
1: Bonsoir.
0: Merci beaucoup de nous accueillir pour parler de cet ouvrage tout d'abord et donc d'Henri Krasucki et puis, si vous le voulez bien, un peu beaucoup de vous aussi parce que vous êtes une éminente figure de la vie intellectuelle française et que vous avez sûrement beaucoup de choses à nous dire. Un petit mot des circonstances dans lesquelles cet ouvrage posthume d'Henri Krasucki a été conçu et publié.
1: Écoutez, c'est très simple, c'est une sorte de combinaison entre la volonté d'une fondation de réunir les témoignages des déportés résistants. C'est la Fondation pour la mémoire de la déportation, qui en 1990 a été constituée sous la présidence de Marie-Claude Vaillant-Couturier, donc tout le monde connaît
0: Ah
1: la
0: oui.
1: personnalité, l'importance politique, et elle avait volonté de réunir toutes les amicales. Les plus diverses politiquement d'ailleurs,
0: Oui.
1: de les amicales de déportés. Et l'une des priorités a été de faire ce qui était beaucoup fait pour la mémoire de la Shoah avec les survivants, mais qui était très peu fait du côté des déportés résistants, c'est-à-dire de faire d'abord un livre mémorial avec les noms de tous les déportés, ça a été fait, et ensuite de solliciter des témoignages. Bon. Et parmi ces témoignages, eh bien, on a eu celui d'Henri Krasucki. Et je dis combinaison avec des scientifiques parce que d'emblée, ça a été pensé, réfléchi et réalisé avec l'Institut d'histoire du temps présent, qui était un laboratoire du CNRS, qui était le laboratoire de recherche sur la Seconde Guerre mondiale. Et j'ai participé à cette première étape. Depuis, bon, bah, le temps a passé. Et il s'avère qu'on a relayé encore cette affaire avec la mise en place d'un ce qu'on appelle un équipement d'excellence, donc c'est-à-dire une matrice qui est un équipement qui est payé par les investissements d'avenir, par l'État,
0: Oui.
1: parmi bien d'autres. Nous, on a été retenus d'emblée en 2011 pour réfléchir à l'articulation entre mémoire individuelle et mémoire collective, et qui dit équipex ou équipement d'excellence veut dire qu'on doit développer des outils qui permettent de répondre à la question scientifique qu'on se
0: Eh
1: pose.
0: oui.
1: Parmi, parce que c'était aussi mes centres d'intérêt, bien entendu, parmi les références qu'on a prises, il y avait la Seconde Guerre mondiale. Et comme partenaire, la Fondation de la mémoire de la déportation. Et donc, évidemment, on tombe, enfin je dis évidemment, on a redécouvert l'entretien, l'enregistrement audiovisuel d'Henri Krasucki en 2017 ou 2018.
0: Ah oui.
1: Il s'était perdu, je ne sais où.
0: Ah
1: Et
0: oui.
1: là, on découvre, mais alors, mais la pépite,
0: Mais
1: parce que
0: oui, mais
1: non
0: oui.
1: seulement vous avez la traduction dans ce livre qu'on a
0: Mais oui.
1: proposé avec l'historien Jean Vigreux, et puis bien retravaillé par Sandrine Trenner, l'éditrice, là, chez Flammarion, pour passer de l'oral à l'écrit quand même, pour
0: Oui.
1: enlever les E, les A, les tout. Bon. Mais bon, c'est, je crois que ça donne quelque chose de fort, enfin, si
0: Ah,
1: vous
0: c'est
1: avez.
0: formidable, c'est
1: Et
0: formidable.
1: c'est. Mais quand en plus vous avez, comme moi, le privilège d'avoir vu
0: Ah oui, le
1: vidéo,
0: personnage qui était
1: et
0: un...
1: le personnage que j'ai connu un peu, mais de voir la vidéo complète
0: Ah
1: avec les
0: oui.
1: moments d'émotion quand il parle de sa
0: Oui.
1: mère, la déportation, la torture. Bon, c'est vraiment quelque chose d'important. Et en plus, qui doit nous parler aujourd'hui.
0: Mais oui.
1: Et c'est ça qui est au cœur de son itinéraire, de sa vie, mais attention, de sa vie. Et non! C'est que ce livre, il commence parce qu'il parle de sa jeunesse, de ses origines, hein, Wołomin, banlieue de Varsovie.
0: Comme il dit, je viens de la grande banlieue.
1: Voilà, c'est la fameuse grande banlieue. Elle est très loin, la grande banlieue. Il vient donc à 4 ans à Paris, 2 ans après son père, et il vient avec sa mère, donc ils rejoignent tous les deux le père d'Henri. Et là, mais vous avez très bien repris ce qui est au cœur de son propos, cette histoire de l'attachement à la France.
0: Oui, c'est ça.
1: Mais c'est la clé de tous ces combattants étrangers que moi, ben, j'ai rencontré. Pourquoi? Parce que je suis historien de la Seconde Guerre mondiale, que j'ai travaillé sur les étrangers, que il y a eu la
0: Bien
1: panthéonisation de Manouchian, bon, et que
0: sûr.
1: chez les combattants, il y avait des Arméniens, il y avait des Italiens, des Espagnols, des Juifs polonais,
0: Bien sûr.
1: d'Europe centrale et orientale. Ils avaient chacun une sorte de matrice identitaire d'origine, hein,
0: Bien
1: donc lui
0: sûr.
1: double, polonais et juif, la matrice communiste, et puis cet attachement, mais vraiment tripal à la France.
0: Mais oui.
1: Évidemment, pas la France de Pétain, hein, la France
0: Non.
1: des droits de l'homme, la France de la Révolution française, la France des Lumières.
0: Bien sûr.
1: Et ça, on le retrouve, mais chez tous ces combattants. Et c'est pas par hasard, si ça ne posait strictement aucun problème pour eux de se retrouver ensemble dans le combat,
0: Mais
1: soit le
0: oui.
1: combat armé, soit le combat politique. Et donc, effectivement, oui. Mes ancêtres les Gaulois.
0: Voilà. C'est pour ça que j'ai choisi cet extrait,
1: Oui.
0: parce que il dit cet attachement à, j'allais dire, une certaine idée de la France. Quand on évoque le Yiddish Land, on cite souvent ce fameux proverbe « heureux comme Dieu en France ». Mais c'est vrai aussi des combattants espagnols. Et en vous écoutant, je me rappelle le si beau poème de Prévert, « Étrange d'étrangers », quand il dit « En souvenir de vous qui êtes venus, en souvenir de la vôtre, défendre la liberté des autres ». C'est un élément clé de cette
1: Avec
0: partie
1: simplement,
0: du
1: si ces
0: courage.
1: Espagnols, on avait pu les accueillir autrement que dans des camps d'internement, j'aurais préféré, si vous voulez.
0: Et je crois qu'Henri Krasucki aussi, d'ailleurs,
1: Et
0: hein.
1: oui, mais et surtout que c'est son engagement pour l'Espagne, et même si il était tout jeune, hein, faut aussi avoir ça en tête. Hein, il arrive en France en 28, il a 4 ans. Bon, il va être arrêté à 18 ans. C'est déjà un responsable de la résistance. Bon, et déporté bientôt. Mais là, vraiment, cet attachement à la France est très important. Et ça va aussi, encore une fois, les rassembler. Alors, oui, effectivement, le premier réflexe de son père, Isaac, bah, c'est de venir en France.
0: Oui, parce qu'il est, et il faut le dire pour nos auditeurs, que le père d'Henri Krasucki, en Pologne, est déjà un militant communiste. C'est d'ailleurs aussi vrai de sa mère, même si dans son livre, dans son témoignage, il dit que sa mère est plus religieuse que son père, d'ailleurs. C'est un aspect dont on pourra parler. Mais son père étant communiste et juif en Pologne, ça fait beaucoup. Il est
1: Eh oui.
0: menacé d'être emprisonné ou partir, évidemment, en France. Hein,
1: Alors là,
0: c'est
1: c'est
0: comme
1: la
0: ça.
1: double peine, hein. C'est la double peine, et il ne voit qu'une issue, évidemment, a priori, c'est la France.
0: Voilà.
1: Alors, outre, il y avait évidemment aussi beaucoup de juifs en France, d'Europe centrale, mais oui, c'est ça qui l'a attiré. Bien entendu, c'était naturel.
0: Voilà. Alors, il arrive dans le quartier de Belleville. Henri Krasucki et sa maman arrivent à leur tour. Et là, c'est pour qui aime Paris, ce sont des pages absolument magnifiques de description de ce qu'il appelle le quartier de Belleville. Et quand il dit mon quartier, c'est vraiment mon quartier. C'est pas seulement Belleville par rapport à Ménilmontant ou Belleville par rapport à la place de la République. Il le dit à un moment donné. Il dit c'est le café du coin, la place, et puis voilà. Oh, ça, c'est vraiment Paris Village, hein.
1: C'est Paris Village, et il indique aussi, enfin, sortir de Belleville, là c'était déjà
0: C'est
1: l'aventure.
0: l'aventure, c'est
1: Donc,
0: l'aventure.
1: mais c'est pas par hasard si vous insistez là-dessus et moi avec, c'est que ce livre, Oui, c'est la grande histoire, surtout avec ce qu'on sait Krasuki, puis la Seconde Guerre mondiale, et puis l'Espagne avant. Enfin bon, bien sûr, et le Front populaire dont il parle beaucoup. Mais c'est une écriture de l'intime.
0: Oui.
1: Ça passe par l'intime, ça passe par sa vie à lui. C'est-à-dire que oui, il va parler politique, mais c'est pas la langue de bois du tout.
0: Pas du
1: Il va
0: tout.
1: parler d'abord de sa vie, de ses copains, de sa famille, de ses copines, de
0: Et
1: c'est
0: c'est
1: ça
0: en cela
1: qu'on
0: d'ailleurs
1: porte.
0: qu'il est universel.
1: Oui.
0: Comme Pagnol, quand il décrit les joueurs de cartes d'un bistrot de Marseille, hein.
1: Oui. Il a effectivement une. Et d'ailleurs, le mot universel lui colle bien à la peau parce que il s'inscrit dans la tradition de l'universalisme républicain.
0: Voilà.
1: Il est vraiment dans cette tradition-là, c'est-à-dire la conviction qu'on ne doit pas réduire un individu à une sorte d'assignation à résidence identitaire, mais qu'on a la pluralité qui se fond aussi dans l'appartenance à la France, sans renier le moins du monde, même si c'est un laïc, hein, sans renier le moins du monde ses origines juives,
0: Voilà.
1: évidemment son engagement communiste. Mais ça, faut comprendre ce qui est au cœur vraiment de l'engagement de ces étrangers dans la guerre.
0: Alors, il y a forcément une part d'idéalisation. En vous le disant, je me souviens du livre de Lazarsfeld, Les Chômeurs de Marienthal, dans lequel il confronte les souvenirs des anciens ouvriers mis au chômage à la réalité des conditions de vie qu'ils avaient. Et bien sûr, on pourrait dire que Henri Krasucki, évoquant son enfance à la fin de sa vie, idéalise un peu. Mais ce que je trouve magnifique, c'est qu'il se garde bien de cette idéalisation. Très intelligent, il veille à ne pas trop verser dans la nostalgie. Avez-vous eu ce sentiment aussi, Denis
1: Oui,
0: Péchanski?
1: effectivement, c'est très bien vu. Et c'est aussi à la fois la proximité et la distance qui font tout l'intérêt du propos. Il est capable à la fois de verser une larme quand il parle de sa mère, et en particulier là, quand il raconte comment lui a été torturé dans sa mère par des policiers français, on pourra y revenir. Et en même temps, les yeux qui pétillent quand il parle du Front populaire et ce qui est beau quand il parle du Front populaire, il nous fait pas des grands tralala sur ah, les congés payés.
0: Non.
1: Bon, non, il est 40 heures. Il est vraiment. Il dit voilà ce que ça change. Et ce que ça change, c'est le bonheur, c'est le fait de pouvoir partir en vacances. Vous ne vous rendez pas compte dans le quartier ce que ça signifiait. Et là, il embraye sur sa vie et ce que ça
0: Voilà.
1: change dans sa vie. Et on comprend ce qu'on a tous en tête, qui est le mythe du Front populaire, bien sûr. Mais lui, il montre comment ça se traduit concrètement et comment eux ont reçu cette histoire-là. Donc, ce moment-là de leur vie qui est très clairement là, ce qui va vraiment, non seulement confirmer son engagement, mais aussi son engagement pour la France, quoi. On
0: Oui,
1: sent
0: oui.
1: que là derrière, il y a c'est ça qui se joue, et c'est tout son engagement politique qui va être tiré finalement par cette expérience du Front populaire, puis de la Deuxième
0: De
1: Guerre mondiale.
0: la guerre. L'impact du père et de la mère, bien sûr, mais enfin, l'influence, plutôt que de parler d'impact, l'influence de son père dans sa formation me paraît tout à fait considérable. D'abord, comme syndicaliste, on ne peut pas s'empêcher de se dire, au fond, c'est un enfant de la balle du syndicalisme, hein. Il est devenu syndicaliste parce qu'il a vécu ça. Dès son plus jeune âge, il a vu son père. Au fond, c'est comme un fils de rabbin qui devient rabbin, un fils de pasteur qui devient pasteur, un fils de musicien qui devient musicien. Est-ce que vous avez ce sentiment-là?
1: Oui, bien sûr. C'est ça, là, l'image du père est cruciale. Effectivement, même s'il va avoir des responsabilités dans le Parti communiste, mais la priorité toujours a été l'engagement syndical et des responsabilités jusqu'au secrétariat général pendant 10 ans, tout de même, entre 82 et 92. Donc, oui, c'est très marqué par le fait que son père était un communiste, mais d'abord engagé dans le mouvement syndical. Et en même temps, oui, il est pas, il se construit lui-même. Par exemple, il était très bon élève.
0: Ah oui.
1: Mais au brevet, il s'arrête. Il s'arrête pourquoi? Parce que il a une petite sœur qui est handicapée, Lily, et qu'il ne veut pas laisser ses parents s'occuper tout seul, ils n'ont pas assez d'argent. Donc, il va arrêter l'école malgré
0: Voilà.
1: l'avis de ses parents. Il va travailler, métallo. Voilà, c'est tout lui. C'est un passage, honnêtement, que je ne connaissais pas, que j'ai
0: Oui,
1: découvert là,
0: et qui est
1: et
0: très beau.
1: que d'ailleurs, il ne mettait jamais en avant parce que c'est pas le genre du bonhomme, mais qui dit quand même pas mal de choses de son itinéraire et de son engagement et de sa vie. Et en même temps, quand vous savez l'image qu'on en a caricaturée par le bébé de Chaux,
0: J'allais vous en parler, oui,
1: voilà,
0: allez-y.
1: c'est quand même. Là, dans ma préface, j'ai accroché Plantu, que j'aime beaucoup,
0: Oui, bien sûr.
1: et qui avait fait un dessin, des dessins, toujours représentant Krasucki, la goutonnée,
0: Oui.
1: pas de lunettes, à moitié alcoolique.
0: Mais oui.
1: Et qui n'avait qu'un mot à la bouche, la grève, la grève, la grève. Et
0: Oui.
1: c'était d'ailleurs ce que faisait Krabzuki dans le bébé de
0: Oui.
1: Chaux. Et ça, bon, j'ai dit là alors que j'aime beaucoup Jean par ailleurs, Jean Plantu, mais je lui ai dit là, je suis pas d'accord avec toi, c'est pas possible de donner cette
0: Oui.
1: représentation-là du bonhomme. Je le connaissais pas très bien, mais je le connaissais suffisamment pour savoir que c'était un gars, mais très cultivé.
0: Très cultivé, mélomane comme pas 15, il a donné enfin,
1: Ça me fait penser, moi qui étais à travailler sur la panthéonisation de Manouchian. Manouchian, quand il vient en France, il a déjà un amour des écrivains français, de la littérature française, et il va faire des traductions arménien, français, français, arménien, pour faire connaître les grands auteurs des deux côtés. Il est tout jeune aussi. Bon. C'est un peu la même chose, Henri. Henri, lui,
0: Oui.
1: c'est un très très bon élève, donc il va arrêter, alors qu'il aurait certainement très bien réussi après, hein, ses études.
0: Et d'ailleurs, il arrête en quatrième, c'est-à-dire
1: Voilà.
0: que pour un enfant d'ouvrier, il est déjà bien avancé dans des
1: Tout à
0: études
1: fait.
0: secondaires, hein.
1: Tout à fait. Il a passé le certif, il est rentré en sixième avec l'examen d'entrée, il est allé jusqu'en quatrième, mais voilà, pour des raisons personnelles, il a arrêté, mais en revanche, il a déjà la passion de Beethoven. C'est par une biographie de Beethoven qui tombe amoureux de la musique, et après de la musique lyrique.
0: Oui.
1: Et ses copains de déportation, qui témoignent aussi d'ailleurs, Sam Radzinski en particulier, et Roger Trugnan. Sam et Roger, ils racontent tous les deux les mêmes histoires. C'est-à-dire que. En déportation, parce que oui, en déportation, fallait essayer de résister. Résister, c'était aussi entendre Henri chanter des répertoires de grands opéras, bon,
0: Voilà,
1: ou
0: voilà.
1: bien siffler la neuvième de Beethoven intégralement du début à la fin. Alors, de même qu'il y en avait d'autres qui donnaient des cours de chimie, de maths, de physique, de français. Ça fait partie de la résistance dans les camps. Comment tenir dans les camps?
0: Voilà. Ça, c'est une question que j'aimerais aussi vous posez, mais juste avant d'y venir, si vous voulez bien, effectivement, cet homme qui a passé pendant pas mal d'années pour un homme sectaire, au phrasé si particulier que, je l'avoue, la première fois que je l'ai entendu, je m'en souviens encore, il parlait à la radio en 1982, et je me suis dit, mais qu'est-ce que c'est que ce type qui succède à Georges Séguy? On dirait qu'il est ivre mort, il parle étrangement, etc. Et vraiment, c'est un homme d'abord d'une grande culture, d'une intelligence hors norme, et ça je crois qu'on n'avait pas besoin de ce livre pour le deviner, parce que tout son parcours l'a montré, il avait beaucoup plus de subtilité que la première image pouvait laisser penser, mais surtout, et ce sera la fin de mon intervention, je vous le promets, mais il n'était absolument pas sectaire, et dans le livre il dit, il parle du compromis, il dit il faut accepter des compromis, d'ailleurs, plutôt avec sa base qu'avec le patronat. C'est assez joli, ça. On devine que le compromis, il faut parfois le faire avec les camarades qui veulent aller jusqu'au bout. Hein
1: Oui, alors, pour que, évidemment, vous le savez parfaitement, mais que les gens comprennent, on est face à un livre de 500 pages qui est la reprise d'un entretien qui a duré près de 20 heures en 1998. Bon, mais il commence à Wołomin, en banlieue de Varsovie, mais il termine alors qu'il part d'Auschwitz.
0: Eh oui.
1: 500 pages sur site. On n'a pas la deuxième partie, si je puis
0: dire.
1: Ah,
0: mais ça.
1: C'est la partie du.
0: On en a tous rêvé.
1: Du syndicaliste, évidemment, on en rêve. À mon avis, on trouvera, parce que j'ai des collègues, par exemple, qui l'ont interviewé.
0: Vous croyez qu'on trouvera des choses?
1: Mais à
0: ses cendres,
1: je
0: me souviens de Gérard Leclerc, qui est mort d'un accident d'avion voici quelques mois, qui un jour m'avait dit, ah, j'ai couru après Henri, je lui ai dit, allez Henri, on le fait ce livre. Tu racontes tout, hein. Alors là, le jour où des gens comme Henri Krasicki allaient raconter tout, il vaut mieux en rêver, hein.
1: Oui, je pense que là, faut quand même pas raconter de bobard, mais il raconte plein de trucs et c'est très beau. Après, faut avoir de la distance, c'est un témoignage, comme tout témoignage,
0: bien
1: on voit. Évidemment, le regarder avec les yeux de ceux qui ont vécu cette période, qui ont analysé plutôt cette période, qui ont les clés de compréhension. On comprend aussi, pour prendre les cas un peu limites, qui est la question du pacte germano-soviétique en 1939.
0: Oui, très important le passage.
1: Qui a traumatisé vraiment les communistes et d'abord les communistes étrangers. Parce qu'ils étaient plus que les autres en première ligne face aux dangers nazis. Et donc, d'imaginer que l'URSS ait pu signer un pacte avec Hitler, ça c'est un truc qui d'ailleurs se mesure en juin 41 par cette espèce de délivrance quand ils apprennent qu'il y a rupture du pacte et que les Allemands ont attaqué l'URSS. Alors c'est à la fois la peur de la chute du pays du socialisme réel, entre guillemets, mais c'est aussi, maintenant, c'est plus clair, quoi.
0: De très belles pages sont consacrées à ce texte. D'abord, Henri Krasucki nous rappelle qu'il ne s'agissait pas d'un pacte, mais d'un traité de non-agression, dans un premier temps. C'est-à-dire qu'il joue un peu sur les mots, mais bon.
1: Il oublie quand même qu'il y avait le partage de la Pologne.
0: Et alors justement, voilà.
1: Et les Baltes, et qu'il y a eu un traité d'amitié un mois plus tard.
0: Alors c'est le traité d'amitié qui, justement, là, sur lequel il souffre particulièrement. Mais à nos jeunes auditeurs, et peut-être moins jeunes que l'histoire de cette époque intéresse peut-être moins, il conviendrait de souligner l'analyse que formule Henri Krasucki à propos de la stratégie stalinienne. Et je voudrais au passage rendre hommage à un historien peu connu, hélas, qui s'appelait Henri Lerner, qui a écrit un bon livre sur De Gaulle et une bonne biographie du général Catroux. Henri Lerner était un gaulliste et il estimait qu'au fond, si on se plaçait du point de vue de Staline, Hélas, les circonstances pouvaient expliquer, si ce n'est excuser, ce traité d'alliance, étant donné Munich. Voilà, et c'est ce que dit Krasucki, au fond. Hein.
1: Ah oui, pour lui, c'est la conséquence de Munich. Alors, Munich, donc ce moment où l'Angleterre, la France acceptent de livrer une partie de la Tchécoslovaquie, puis après, en fait, ouvre la porte à l'absorption de l'ensemble de la Tchécoslovaquie, donc en deux temps, hein, Munich, fin septembre, 30 septembre 39, et puis après en mars, 38, pardon, et après en mars 39, pour le reste. Donc oui, c'est une vraie trahison de ce qui était en train de se construire avant. Bon. Mais en même temps, il oublie de dire une chose, Henri Krasucki, c'est qu'une des raisons principales pour lesquelles Staline, outre, enfin, il y avait cette très grande méfiance des Occidentaux, mais il y avait aussi la liquidation de l'essentiel de son état-major avec Tourchevski. Et donc, son état-major est liquidé. Il n'est pas en état
0: de
1: de
0: faire la
1: faire la
0: guerre.
1: guerre.
0: Oui, c'est ça.
1: Ça fera une très bonne transition pour la fin de notre entretien.
0: Oui, tout à fait, tout à fait. Je vois à quoi vous pensez, Denis Pejanski. Avant de passer à vous et à notre temps, puisque vous êtes un excellent journaliste de radio, vous ménagez déjà les enchaînements, j'aimerais vous demander si vous n'avez... je me méfie beaucoup des trop fortes analogies que l'on peut être tenté d'établir entre le temps jadis et notre temps. Pourtant, je n'ai pas pu m'empêcher, en lisant ce livre, Nous voulions vivre, mais pas à n'importe quel prix, de me dire qu'au fond, c'est bien l'unité de la gauche qui a empêché les mouvements les plus virulents d'extrême droite de prendre le pouvoir en France avant la défaite. Notez au passage que je pèse mes mots, car admirateur et fidèle admirateur de Michel Vinoc et Jean-Noël Jeannet, je ne saurais dire à cette antenne qu'il y ait eu un fascisme français. Mais en tout cas, il y a eu effectivement une menace de l'extrême droite que le 6 février a clairement mis au premier plan, et c'est bien l'unité des partis de gauche qui l'a empêché. Comment lire tout cela sans penser à aujourd'hui? Et là, on se rend compte que, et ce sera la fin de mon intervention, c'est promis, chers auditeurs et cher Denis Pejanski, c'est vous qui allez nous éclairer, mais comment ne pas établir un lien aussi avec cet fervent amour que les plus révolutionnaires des communistes avaient pour la France? Or, aujourd'hui, nous sommes confrontés à une fraction de la gauche, et je dis clairement au moins une très grande partie de la France insoumise, qui n'exprime pas, en tout cas clairement, un amour patriotique et presque sentimental pour le pays. Je dis tout cela à la serpe, hein, mais enfin...
1: Oui, mais je vous rejoins sur le rapport à la France, et puis j'ajouterai une question majeure, qui est l'assignation à résidence communautariste et identitaire. S'il y avait bien quelque chose contre lequel Henri Krasucki et ses camarades luttaient, c'était bien d'être enfermés dans des boîtes. Or là, le problème de LFI, puisqu'on parle aujourd'hui de...
0: Du temps présent, oui.
1: Bon, c'est d'assigner à résidence et de défendre le communautarisme. Et c'est là où il y a une vraie fracture, une rupture avec cette histoire. Donc, bon, sans compter, évidemment, tous les dérapages, entre guillemets, hein, dérapages, mais antisémites, qu'on a connus, et qui étaient évidemment difficilement...
0: transposable dans le Stettel de Belleville. Hein.
1: Voilà, là, ça, il aurait eu quelques problèmes. Donc, je pense que, oui, c'est... On dit toujours c'est l'extrême gauche, le PC, oui c'est l'extrême gauche, mais c'est pas ce qu'on appelle l'extrême gauche aujourd'hui. Je veux dire le PC d'hier, même stalinien, n'était pas le LFI d'aujourd'hui avec ses questions clés qu'on a pointées ensemble, le rapport à la France, le rapport au communautarisme, bon parce que c'est à la fois la France et puis l'attachement, et puis le. Donc, qu'on remet en question, on fragilise, et on fragilise ce qui fait la France, c'est-à-dire le fait de se retrouver autour des valeurs partagées, héritées de la Révolution française et de la République laïque, et de que cet héritage doit dépasser les fractures qui ont caractérisé d'ailleurs la France de la fin des années 30. Qui ont beaucoup contribué à la défaite, une forme d'atomisation de la société, de repli sur soi, de rejet de l'autre. Alors à l'époque, c'était marqué par la xénophobie, l'antisémitisme, l'anticommunisme, le pacifisme. Bon, mais ça travaillait en profondeur la société, et ça l'a profondément fragilisée. Et la reconstruction dans la résistance s'est faite autour de ce retour aux valeurs partagées de cet héritage commun. Et ça doit être une leçon pour aujourd'hui. Et c'est une leçon aussi pour aujourd'hui de voir quel a été l'itinéraire de ces étrangers, quel a été leur engagement, quel a été leur rapport à la France. Bon.
0: N'est-ce pas aussi lié au fait que la France, de ce temps-là, j'allais dire... tantôt pour ce que l'on peut estimer le meilleur, tantôt pour ce qu'on peut estimer le pire, et les Français aiment tellement se disputer que certains de nos auditeurs trouveront que le meilleur, c'est le pire des autres, et les autres diront que le pire, c'est le meilleur, etc., etc. Mais en tout cas, la France de ce temps-là savait dire ce qu'elle était. N'est-ce pas une des grandes différences avec la France de notre temps ?
1: En tout cas, la France de la résistance, oui. La France de la libération, oui. Mais que nous disait la France de Pétain ? Que nous disait la France de l'extrême droite ? Elle nous disait que, finalement, la défaite, c'est pas lié à des erreurs de militaires, et pour cause, c'était eux qui étaient aux commandes avec Pétain, donc ça aurait été maladroit. Non, c'est lié à une forme de délitement de la société française depuis quand ? Depuis la Révolution française. Et que ce délitement était le fruit d'un complot. Et ce complot, il était ourdi par ce que Pétain lui-même va appeler les forces de l'anti-France. Le juif, le communiste, l'étranger, le franc-maçon. Et que donc, pour sortir de la crise, on n'allait pas évidemment s'attaquer à l'occupant, puisque c'était un symptôme, c'était pas la cause de la défaite. On va s'attaquer aux causes de la défaite, on va régénérer la société française de l'intérieur en rassemblant les éléments « purs », entre guillemets, et le mot est employé, autour des valeurs traditionnelles, travail, famille, patrie, piété, ordre, et exclure ceux qui sont responsables de la défaite.
0: Alors, Denis Péchanski, en étudiant les propos d'Henri Krasucki, et puis en explorant toute cette partie de notre histoire, avez-vous le sentiment de creuser un sillon de mémoire personnelle ? Et si oui, de quelle manière ?
1: C'est difficile de faire comme si mes parents n'avaient pas été résistants et déportés, comme s'ils ne s'étaient pas connus en Palestine dans les années 30. Comme si ils n'avaient pas fui quelques régimes qui leur posaient problème, mais surtout voulaient construire autre chose. Donc ça ne veut pas dire hein, que il y a une sorte de fatalité en histoire qu'on explique tout par les origines, parce que
0: oui,
1: mon grand ami qui a disparu, Jean-Pierre Azéma, Jean-Pierre était un fils de collabo et c'est
0: Et oui.
1: devenu le plus grand historien de la résistance en France. Donc, voilà.
0: Non, mais justement, je veux, en vous posant cette question, non pas vous amener à dire dans quelle mesure ce lien est direct, mais justement de quelle manière vous avez pu mettre cette histoire familiale suffisamment à distance pour l'analyser, je dirais pas sereinement, parce que ce sont des choses trop incandescentes pour nous tous. Moi, quand je lis ce livre, je pleure. Donc, voilà, je crois que tous les auditeurs plongés dans cette lecture ne pourront qu'être bouleversés. Et donc, c'est pas la question d'être enfermé, mais au contraire, comment mettre tout ça à distance et comment travailler avec tout ça? C'est ça le sens.
1: D'abord, je pleure aussi parce que ils ont jamais voulu me raconter leur histoire, et donc je me fais régulièrement enguirlander par mes enfants sur le thème quand est-ce que tu écris la biographie des parents. Bon, première chose. La deuxième, je répondrai comme tout historien, c'est-à-dire qu'à partir du moment où on mobilise les outils qui sont les outils de la recherche scientifique et de la démarche historienne, par définition, on met à distance son objet, ce qui n'empêche pas l'empathie. Mais évidemment, on va essayer de traiter le sujet avec toute l'expertise que doit normalement nous donner notre formation.
0: Pascal Horry a coutume de dire l'histoire ne nous donne pas de leçons, en tout cas qu'il n'y a pas de leçons de l'histoire. Et vraiment, voilà encore un historien pour lequel on ne peut avoir que de l'admiration et de la gratitude. Cependant, en lisant ce livre, comment résoudre l'équation proposée par Pascal Horry et par ce livre lui-même, dont je rappelle au passage encore le titre, hein, Nous voulions vivre, mais pas à n'importe quel prix, on va dire un petit mot du titre, livre témoignage d'Henri Krasucki, dont vous, Denis Péchanski, êtes le porteur dans l'espace public. Comment résoudre cette équation? Certes, l'histoire ne nous donne pas de leçons, mais en même temps, quand on lit ce livre, on se dit à chaque instant, bon sang, nous y sommes aujourd'hui.
1: Eh bien, je vous répondrai que, comme on le dit souvent, on ne peut pas comprendre le présent si on ne comprend pas le passé. Mais, comme disait aussi Marc Bloch, et le Marc Bloch de l'étrange défaite, pour comprendre le passé, il faut comprendre le présent. Donc, il inverse aussi l'affaire
0: Oui.
1: et nous amène à, effectivement, tout simplement avoir cette exigence de réflexion. Si on savait exactement quoi faire pour éviter les horreurs, je pense que ça serait pas mal, ouais. On aurait des chances d'avoir un bon avenir devant nous, quoi. Mais malheureusement, il y a eu le Rwanda, malheureusement, il y a eu le Cambodge, malheureusement, il y a eu la Yougoslavie. Oui, on peut se dire qu'on ne tire pas nécessairement des leçons de l'histoire. La preuve d'ailleurs, on a eu notre échange autour de la question communautariste, autour de la France. On voit bien que ça suffit pas pour arriver à convaincre et qu'en situation de crise en particulier, on mobilise des choses qui relèvent pas nécessairement de la rationalité.
0: Il faut partir de l'hyperlocal. C'est une des leçons du témoignage d'Henri Krasucki. Il dit que en 40, ils sont trois petites structures, j'allais dire cellules, mais le terme pourrait prêter à confusion. Petite structure de trois militants syndicaux et face, il le dit à un moment donné, à l'immense puissance du régime, de l'occupant, etc. Et au fond, aujourd'hui, déjà, et là, nos auditeurs sur fréquence protestante ne peuvent que nous approuver, chacun doit agir en responsabilité et selon sa conscience en faveur des principes de la République, non?
1: Oui, c'est ce que d'ailleurs, lors d'une discussion avec un pasteur, il parlait de la promesse républicaine. Oui, c'est la promesse républicaine. Et c'est autour de cela que tout se construit, à mon sens. Encore un point commun.
0: Alors, vous avez effectivement parlé de la République. Cette République, aujourd'hui menacée, elle est inscrite dans un espace plus large. Et je suppose que Henri Krasucki en avait conscience, car ce témoignage date de 1998, donc d'une époque où la mondialisation était déjà très avancée.
1: Mais non seulement il y avait la mondialisation, mais il devait faire avec l'effondrement du bloc soviétique. Parce que, oui, il vit l'effondrement du bloc soviétique, parce que il a été secrétaire général de la CGT en 82, et encore, on pensait même à lui après le départ, enfin après le remplacement de Benoît Frachon, qui d'ailleurs aussi était un grand résistant, et c'est Georges Séguy qui va être nommé finalement secrétaire général, qui lui-même a été résistant et déporté à 16 ans. Bon,
0: Oui.
1: on va dire pour aller vite que Georges Marchais n'avait pas exactement le même itinéraire pendant la guerre, fermons la
0: Voilà.
1: parenthèse. Donc, Henri, il prend les rênes vraiment de la CGT en 82, dans la suite de la victoire de la gauche de 81, mais il va vivre, puisqu'il reste 10 ans à la tête de la CGT, il va vivre l'effondrement du bloc soviétique,
0: Oui.
1: avec les conséquences que ça a évidemment dans dans tout le mouvement ouvrier
0: Oui.
1: français et international.
0: Effondrement qui se double d'un effondrement d'ailleurs du syndicalisme en
1: Et
0: France.
1: oui, et oui. Effondrement du syndicalisme. Alors d'abord effondrement du PC qui est plus spectaculaire, et puis effondrement du syndicalisme qui n'a plus les réseaux qui fonctionnent. Et puis on voit bien que, eh bien, c'est là où on est avec mon ami Pascal Auric, je suis entièrement d'accord avec Pascal sur le fait qu'il n'y a pas de leçon à tirer du passé, c'est pas le problème, mais en revanche, il faut connaître le passé. Il en est bien convaincu lui-même,
0: Mais bien
1: et quand
0: sûr.
1: on note dans les années 30 ce que j'évoquais sur cette atomisation de la société française, ce repli sur soi, et qu'on voit que là, depuis un certain nombre d'années, et puis encore avant, dans les années dans les années 90, au milieu des années 90, on a le même mécanisme qui est à l'œuvre.
0: Oui.
1: On a aussi une atomisation.
0: Mais
1: Et
0: oui.
1: l'atomisation, maintenant, elle se double de l'assignation à résidence communautaire, soit pour en faire une clientèle, soit pour en faire l'ennemi désigné. Donc les deux en parallèle, en écho, extrême droite, extrême gauche, ou en tout cas, parce que je ne sais pas si on peut parler d'extrême gauche, mais LFI et RN, qui ont non seulement se renvoient finalement, sont très complémentaires en la matière, mais se retrouvent aussi dans le rejet de l'Europe, dans les amitiés avec la Russie de Poutine et avec la Chine, avec enfin, en général, les grandes dictatures, et de retrouver comme ça cette convergence-là, évidemment, ça interroge sur l'identité politique des uns et des autres.
0: Alors d'ailleurs, en vous écoutant, je me dis qu'il y a un parallèle qu'on fait rarement, mais qui vaudrait peut-être la peine d'être exploré, entre l'effondrement du bloc soviétique et l'effondrement d'une mondialisation libérale, à la fois au plan économique et politique, face à la résurgence de ce que Jean-François Colosimo appelle, les empires. Et là, peut-être que ce que les commentateurs appellent le bloc central, les représentants politiques de cette mouvance-là devraient s'interroger sur le parallèle et chercher une sortie, non pas seulement par le haut, mais par l'incarnation, non?
1: Oui, si on parle politique, oui, évidemment que ça passe par l'incarnation et l'inscription, l'association entre le local, le national et l'international, enfin l'européen et l'international. Il faut arriver à tenir ces fronts-là. Bon, la difficulté pour ce bloc central, c'est aussi d'être arrimé à ce qui est considéré par la majorité de la population comme un héritage inacceptable ou insupportable des dernières années. Bon, en même temps, on se balade un peu à l'étranger et puis regardez l'image de la France à l'étranger. On va dire que l'image n'est pas fondamentalement négative, hein, c'est le moins qu'on puisse dire. Dans la construction européenne, dans le rapport au monde, dans le rapport avec Trump.

0: sur le succès du film La Bataille de Gaulle, et je suis bien persuadé que nombre de ces jeunes ne sont pas tous d'issue auvergnate ou normande, et donc je suis convaincu qu'il y a parmi les jeunes Français dont les grands-parents étaient peut-être très loin de la France, des jeunes inspirés par cet exemple. Et au fond, il n'y a pas là de question nationaliste, mais de patriotisme simple, n'est-ce pas? Qu'en pensez-vous, Denis Péchanski?
1: Je pense que c'est la voie VOIE et la voie de la sagesse, VOX. Je suis d'un optimisme mesuré, mais c'est peut-être parce que je suis historien, parce qu'actuellement,
0: Ah,
1: les deux.
0: j'ai cru que vous alliez dire c'est peut-être parce que je suis ashkénaze, mais
1: Ah,
0: bon.
1: oui, non. Là, il y a ça aussi qui rajoute. On est bien d'accord. Mais le problème, c'est qu'actuellement, les jeunes, ils votent quoi? Alors, soit ils s'abstiennent, soit ils votent LFI, soit ils votent RN. En majorité, j'entends.
0: Bien sûr.
1: Bon, je ne suis pas sûr que ce soit des indicateurs d'un engagement pour la reconstruction.
0: Eh oui, eh oui.
1: Donc, c'est là où je serais d'un optimisme limité, qui en plus situation aggravée par ce qu'on vient d'apprendre du classement PISA des petits Français en mathématiques, qui est en fait le dernier de la liste dans l'OCDE, le dernier pays. Donc on a vraiment. Mais là, je pense que là, parce que quand j'entends tous les candidats, on sent bien que l'école est vraiment une priorité pour tout le monde. Ça doit l'être, parce que ça passe par là. Et puis je vais faire vieux débris, mais c'est vrai que la disparition du livre, la centralité des réseaux sociaux et du smartphone dans la vie quotidienne, l'impossibilité de faire une addition un petit peu basique sans passer par la calculette sur son smartphone. Et pourquoi? Puisque je peux le faire avec mon app. Mais oui, ma chérie, tu peux, oui. Là, c'est ce qu'on appelle une expérience vécue, hein.
0: Oui, je le sens, oui, je le devine.
1: Donc, voilà, ça me. Et puis, c'est vrai que pour ça, la révolution de l'intelligence artificielle, dont on mesure aussi la puissance exceptionnelle, hein, faut surtout pas en faire en avoir une image totalement négative, mais risque de se traduire aussi par eh bien, une perte de capacité et de volonté de construire et d'écrire soi-même.
0: Henri Krasucki était un très bon élève, vous l'avez dit tout à l'heure, et un homme courageux dans son enfance et sa prime jeunesse. Il était travailleur, il a veillé à mettre en application ses convictions intimes, et puis, arrêté, il a été torturé. Et là, j'encourage nos auditeurs à lire le livre plutôt qu'à transmettre quelques extraits ou quelques propos. Mais au fond, et ce sera ma dernière question, face à l'horreur, Céline disait qu'on était puceau de l'horreur comme on l'est de la volupté. Triste référence en l'occurrence, mais propos pertinent. Toute une génération, durant les années 70 et 80, a prétendu que jamais rien ne se reproduirait. La menace est là et nous ne savons vraiment pas si nous serons courageux.
1: La menace est là, et à chaque fois que j'ai abordé la question de la torture, il faut quand même rappeler qu'il est repéré, arrêté avec son groupe, et puis interrogé, torturé par la police parisienne, la police française, la police de Vichy, parce que Vichy et les Allemands avaient les mêmes ennemis, et que, en l'occurrence, s'il n'y avait pas eu Vichy, les Allemands auraient été dans l'incapacité de réussir ces coups
0: Oui.
1: qu'a réussi la police parisienne, tout simplement parce que elle avait les fichiers, elle connaissait le terrain, elle connaissait ses militants. Ça ne pouvait pas être le cas de l'occupant, bien entendu. Donc,

0: ça qu'il faut avoir en tête. Et quand on parle de l'horreur, je dis toujours, attention, moi, mon problème, c'est pas de savoir comment des gens ont pu parler sous la torture, mais comment des gens ont pu ne pas parler sous la torture. Et que l'une des leçons, d'ailleurs, de ce que dit Henri, même si lui, il montre bien, lui, il n'a pas parlé, bon, il y a de très beaux passages, d'ailleurs, avec sa mère, à ce sujet-là, mais il ne condamne pas ceux qui parlent. Il le dit, mais je comprends qu'on puisse parler, mais nous, on avait quelque chose qui fait que, bon, on a tenu. Voilà, on ne peut pas savoir. Et puis après, il continue. Et la résistance, elle ne s'arrête pas là, en France, avant l'arrestation. Elle continue à Drancy, quand ils se mettent en partant à chanter la Marseillaise. Elle continue quand, dans les camps, ils s'organisent immédiatement pour essayer de se structurer et de faire un comité clandestin. Et éventuellement à faire du sabotage. Là, c'est un peu l'histoire vécue du côté de ma mère. Mais je m'interrogeais avec un de mes frères là-dessus et la conclusion, c'était finalement, il y avait à la fois. Nous sommes déjà morts et nous sommes immortels.
1: Eh bien, merci beaucoup Denis Peschanski. Je rappelle le titre du livre qui vient de paraître chez Flammarion, Henri Krasucki, Nous voulions vivre, mais pas à n'importe quel prix. Merci infiniment et bonne soirée à vous, monsieur, et bonne soirée à tous.
0: Merci.

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0: Bonjour, aujourd'hui nous avons le plaisir de recevoir Jean-Yves Clément sur le thème Liszt et George Sand. Bonjour Jean-Yves Clément.
1: Bonjour et merci.
0: Alors Jean-Yves Clément, on ne vous présente plus, vous êtes un familier de cette antenne.
1: En plus.
0: Mais quand même, je vais réciter la liste, la litanie de tout ce que vous êtes. Écrivain, poète, éditeur, musicologue, conférencier. Vous avez écrit plusieurs ouvrages sur la musique et les musiciens. Citons Liszt et la dispersion magnifique. Les deux âmes de Frédéric Chopin, Liszt et Chopin ou la magnificence des contraires, et bien d'autres sur Glenn Gould, Scriabine, etc.
1: Oui, chez Actes Sud, oui.
0: Et vous êtes aussi organisateur et directeur artistique de festivals. Alors il y a le nom en Festival Chopin,
1: oui.
0: Créé il y a 60 ans,
1: oui.
0: Et surtout les Listomania de Châteauroux, qui fête ses 25 ans cette année, du 16 au 21 octobre, sur le thème Franz et Georges, Franz Liszt et Georges Sand, bien sûr, le rêve d'amour. Qui est le thème de cette émission, sachant aussi que ce sont les 150 ans de la mort de George Sand.
2: Alors habituellement, nous, la première question que nous posons à nos invités, c'est comment avez-vous découvert Liszt ? Mais pour vous, une question spéciale, comment vous est venue l'idée de créer ces Listomania, qui auront donc 25 ans à Châteauroux ?
1: Oui, parce que le Festival de Nohant, je le dirige depuis déjà 1995 avec mon ami Yves Henry. Mais c'est vrai que les Listomania, je les ai créées en 2002. Elles auront donc effectivement 25 ans. En fait, j'ai appris à aimer et connaître Sand, de Liszt chez Sand. Il faut dire et rappeler que Liszt est venu à deux reprises chez George Sand en 1937. D'ailleurs, le couple Sand-Marie Dagout a été le premier couple que George Sand a fait résider, si je puis dire, à Nohant, et même pendant une assez longue période. Liszt a composé aussi à Nohant. Et j'ai découvert un jour, plus tard, quand j'ai appris à aimer Liszt, en aimant d'abord Chopin, hein, ça s'est fait comme ça dans ces temps, j'ai découvert plus tard une lettre qui est fameuse maintenant, puisqu'elle est l'origine donc du festival, une lettre de mai 1844, où Liszt rappelle à George Sand leur vœu commun de créer un festival à Châteauroux. Quand j'ai découvert cette lettre, j'étais déjà à Nohant depuis un moment, j'ai dit je ne peux pas ne pas le faire. Donc je suis allé voir le maire de Châteauroux, tout le monde, et j'ai créé ces fameuses Listomania. Voilà l'histoire.
2: Et depuis
1: Depuis,
2: à chaque fois, vous nous parlerez un peu plus tard du programme de cette année, mais depuis, les Listomania de Châteauroux ont toujours des thématiques larges, historiques, littéraires.
1: Pour moi, un festival se doit d'avoir une thématique originale chaque année. Mmh. Sinon, il n'a pas de lieu d'être véritablement. A fortiori, les Listomania correspondent un peu à l'image que j'ai de Liszt. Donc elles sont très variées, très riches, très diverses. Oui, il y a des correspondances avec les arts, bien sûr. Enfin, elles sont comme Liszt. Elles peuvent être infinies. Et elles rassemblent aussi d'autres compositeurs que Liszt. Parce que à la différence de Chopin, Liszt, il jouait tout le monde sauf lui-même, presque. Donc, il jouait les autres. Donc, il faut que dans ce festival, on joue du Liszt, mais aussi tous les autres compositeurs qu'il a transcrits, servis, connus. Voilà. C'est un monde, encore une fois, infini, le monde de Liszt.
2: Alors, vous nous avez laissé carte blanche, et on apprécie beaucoup, carte blanche pour les illustrations musicales. Alors, évidemment, vous nous ferez votre commentaire. Nous avons retenu principalement des artistes qui se produiront, notamment cette année, festival. Et en premier, Béatrice Béru, dans le début de la Totentanz de Liszt, avec l'Orchestre symphonique tchèque, qui est dirigé par Julien Masmondet. Et son interprétation, d'ailleurs, avait été plébiscitée lors d'une des tribunes de critiques de disques.
1: Avec laquelle je participais.
2: Exactement, c'est pour ça qu'on vous a
1: France Musique.
0: Et c'est pour ça qu'on a retenu le début de cette. Alors, je ne sais pas si c'est la version qui avait été présentée.
1: Non, elle a fini deuxième très brillamment, parce que la première, c'était celle de Christian Zimmermann. Ce qui n'est pas rien.
0: C'était quand même une belle performance.
1: Bien sûr.
0: Alors, nous écoutons

0: Alors, votre commentaire sur cette musique, Jean-Yves Clément.
1: Sur la musique ou l'interprétation?
0: L'interprétation. Ah, ce que vous voulez.
1: L'interprétation est très, très bonne, bien sûr excellente. On l'avait déjà dit à France Musique. Mais l'œuvre est géniale, je l'aime beaucoup. Elle est tellement imaginative, tellement folle. Et puis, pour l'orchestre aussi, les cuivres, etc. Mmh. Enfin, vraiment, on est aux portes de l'enfer. Non, c'est une œuvre géniale que j'aime beaucoup. J'ai déjà donné dans le cadre des Listomania. Et Béatrice est une pianiste que j'aime aussi beaucoup, qui est venue plusieurs fois, pianiste suisse, qui a aussi un esprit très ouvert. Donc ça marche très bien, bien sûr, avec Liszt. En général, les Lisztiens sont très ouverts pour cause. Et elle aussi, et d'ailleurs, elle s'adonne à d'autres plaisirs dans la vie. Elle est par exemple spécialiste de whisky, vous savez ça?
2: Ah non.
1: Et ben, je vous l'apprends. Elle reconnaît les whisky à l'aveugle, elle se passionne.
2: Y compris les whisky japonais.
1: J'imagine, bien sûr, les whisky japonais valent la peine. Oui, tous les whisky, oui. C'est une des particularités de Béatrice, qui s'adonne aussi au rock. Elle compose, elle transcrit, voilà, un personnage lisztien. Elle sera donc à Châteauroux le 16 octobre prochain, en ouverture des Listomania, en compagnie de Lambert Wilson, ni plus ni moins, dans la lecture des lettres entre Liszt et George Sand, qu'on réexhume cette année, puisqu'on va en faire un petit livre avec Nicolas Dufautel. Et Béatrice sera à la partie, évidemment, de piano, pour jouer des œuvres de Liszt, et Schubert-Liszt aussi, d'ailleurs, des mélodies.
0: Alors, ça sera le 16 octobre à 20h30.
1: Oui, c'est 20h30, sur la grande scène d'Équinoxe. Tous les grands concerts ont lieu sur la grande scène d'Équinoxe, les autres ont lieu à la chapelle des Rédemptoristes, qui est depuis longtemps un auditorium Franz Liszt. Liszt a sa chapelle désaffectée, bien sûr, la seule au monde, et elle est à Châteauroux, quand même. C'est... Oui.
2: Quel vénard.
1: Oui.
2: Bon, alors, le thème de cette émission, c'est donc Franz et Georges, le rêve d'amour. Alors, parlez-nous...
1: C'est le thème du festival aussi.
2: Oui, festival. Parlez-nous des rapports entre Liszt et Georges Sand.
1: Oui, justement, vous faites bien. Le thème se veut un peu ambigu, ironique, avec Rêve d'amour, qui est un sous-titre plutôt d'un nocturne très célèbre de Liszt pour piano. Mais c'est vrai que la relation entre Georges et Liszt est très importante. Souvent, on s'adonne à commenter celle de Chopin et Sand, et pourtant, celle de Liszt, qui n'est pas du même ordre, à Sand est beaucoup plus intéressante parce qu'elle est plus intellectuelle, elle est humaniste, elle est teintée de philosophie, de réflexion. Ces deux-là sont très proches intellectuellement, donc c'est une relation importante et qu'on méconnaît. Et en plus, il y a Marie Dagout qui fait partie du jeu, si je puis dire, et puis après Chopin. D'ailleurs, ces deux-là, Sand et Marie Dagout, finiront par se fâcher un peu. Et du coup, la relation Liszt et Chopin en souffrira aussi.
2: Chevaleresque.
1: Mais voilà. Oui. Mais sans des Liszt, ça aurait pu être une grande histoire entre amour et amitié, parce que justement, ça aurait pu être une histoire d'amour. Mais Liszt était avec Marie Dagout, donc Sand savait bien que bon, la place était prise, si j'ose dire.
2: Oui, ils se sont rencontrés dans quelles conditions?
1: Ils se sont rencontrés par Musset. Et de même que Liszt, que Chopin et Sand, pardon, se sont rencontrés chez Liszt et Marie Dagout. Oui. Quel salon, quel beau lieu de rencontre.
2: Et alors, elle était amoureuse de Liszt, Georges?
1: Ah non, mais c'est toute l'ambiguïté. Et lui, pourquoi pas dans l'autre sens? Mais on sait pas, oui, non, oui. Peut-être. Ils l'évoquent un peu ensemble, mais franchement, Liszt à l'époque est très épris de Marie Dagout, donc la question ne se pose pas vraiment. Ce qui est intéressant, c'est que Liszt à Nohant, il a transcrit beaucoup de leaders connus de Schubert, dans Le Roi des Zones, Marguerite Auroué, et aussi des symphonies de Beethoven, 5, 6, 7, on pense, ont été transcrites à Nohant, où lui aussi a été le premier à travailler son piano, bien avant Chopin, qui lui n'est apparu dans la vie de Georges Sand.
2: Liszt a été à Nohant.
1: En octobre 38, je disais, les premiers invités par Georges Sand, avant une longue série, jusqu'à Flaubert et après, c'était Liszt et Marie Dagout. Et Liszt a eu le temps de travailler à Nohant son piano. Donc il y a eu un avant Chopin, souvent on n'en parle pas pour le grand public, qui était la musique de Liszt qui a résonné à Nohant.
0: Et il y résidait longtemps
1: Il y a eu une période assez courte, ils sont venus ensemble deux fois, et une période plus longue de trois mois où Liszt a dû faire un ou deux allers-retours, je ne sais plus, pour donner des concerts, évidemment, en 1837. Et rappelons que Sand et Chopin, ils se sont connus qu'à partir de fin 38, ils sont allés à Majorque et ils ont débarqué à Nohant début 39, et là, Liszt ne reviendra plus jamais. Il est parti conquérir l'Europe.
2: Sur les routes.
1: Exactement.
2: C'était la glorieuse période.
1: Exactement, période de gloire.
2: Voilà. Alors, Nous allons écouter maintenant un autre artiste de l'Histomania, Alexandre Kantorov.
1: Ah oui, Alexandre.
2: Qui nous heureux. Joue un extrait de la 12e étude d'exécution transcendante de Liszt, le fameux Chasse-Neige, qui est impressionnante. Oui. Voilà.

0: Pardon, Franz, pardon, Alexandre, de vous interrompre. Voilà, alors, Jean-Yves Flément, parlez-nous aussi bien de l'interprète que de l'œuvre, que ses études transcendantes, et ce jeune Alexandre.
1: Oui, ce jeune Alexandre que j'ai connu jeune et qui était toujours jeune, il avait 16 ans à peine, je crois, et que j'aime beaucoup. Il est venu plusieurs fois à Nohant, et déjà deux fois, je pense aussi au Listomania, avec orchestre, et tout seul, et c'est un garçon fantastique, évidemment, c'est un des plus grands pianistes au monde, très ouvert lui aussi, avec une sonorité, des couleurs très particulières, un garçon assez phénoménal. Et on est content qu'il vienne à Châteauroux le dimanche, hein, c'est dans 15 jours à peu près, donc le dimanche 18 octobre, ce sera à 17h avec l'orchestre Consuelo, le bien nommé en cette année,
0: oui.
1: Que dirige Victor-Julien Laferrière, merveilleux violoncéste. Et Victor et Alexandre sont amis, donc ils ont aimé imaginer ce concert avec moi il y a déjà un moment, hein, parce que tout ça se prépare à l'avance. Ce qui est original, c'est qu'ils joueront des poèmes symphoniques de Liszt, mais le deuxième concerto de Rachmaninov, qu'Alexandre n'avait pas joué encore.
0: Oui.
1: Donc, Rachmaninov étant évidemment un héritier de Liszt. Mais ce qu'on a entendu là est révélateur. Cette dernière étude transcendante, Chasse-Neige, est tellement prophétique. Évidemment, il y a les études de Chopin avant celles de Liszt. Et plus Liszt les a créées, vous savez, il les a jouées.
0: Oui, oui.
1: Le premier livre lui est dédié, le deuxième à Marie Dagout. Bah. Mais c'est une façon de lui redédier encore, dans l'espoir, oui, à mon avis, pour Chopin qu'il les joue. Hein, Chopin n'était pas fou, il se disait tiens, Liszt comme messager, il n'y a quand même pas mieux. Mais il faut, ces études transcendantes, si visionnaires, si orchestrales, ont influencé celles de Rachmaninov, ces études tableaux à venir. Rappelons que Debussy a écrit des études, que Ligeti, le Hongrois encore, a écrit des études.
0: Oui.
1: Et tout ce monde-là, sonore et coloré et si imaginatif, vient de ce qu'on vient d'entendre.
0: Oui. Et Ravel avait sur son pupitre les études d'exécution
1: transcendante
0: de Liszt.
1: Alors Ravel, oui, j'en ai pas parlé parce qu'il n'a pas composé d'études, mais en revanche, c'est un amoureux inconditionnel de Liszt. Vous faites bien de le rappeler. Encore plus que Debussy, qui le dit pas trop. Puis Debussy, il se cantonne à clamer son amour pour Chopin. Donc bon, voilà, la place est prise. C'est comme tout à l'heure, un peu avec George Sand. Mais même si on entend Liszt, hein, dans certains Debussy. Mais Ravel, en revanche, n'a aucun scrupule à dire à quel point Liszt l'a influencé. De toute façon, ça s'entend tellement. Déjà, il commence son œuvre pianistique, enfin la grande, à partir de 1902, avec des jeux d'eau,
0: oui,
1: évidemment, tendre l'oreille au jeu d'eau de la Villa d'Est. Et ensuite, Gaspard de la Nuit, on sent bien Méphisto,
0: oui,
1: on sent
0: tout
1: toute l'écriture de Ravel, d'eau au feu follet, etc. Il aimait beaucoup Liszt, il faut rappeler ça, vous avez raison.
0: Vous parlez des jeux d'eau, je me souviens que à la cérémonie d'ouverture des,
1: ah oui,
0: des jeux d'eau, c'est Alexandre Kantorov,
1: oui,
0: qui avait joué les jeux d'eau de Ravel,
1: oui,
0: sous la pluie.
1: Il a une vue planétaire, oui, c'était les jeux d'eau de Ravel,
0: oui,
1: sous la pluie, oui.
0: Oui, il a du courage. Il avait eu le prix Tchaïkovski.
1: Ben, c'est ça qui l'a lancé sur, oui, les scènes mondiales, parce que c'est quand même, oui, le plus grand concours de piano au monde avec, oui, le concours de Varsovie.
0: Oui.
1: Oui, oui, oui, ça fait déjà quoi, 6-7 ans qu'il a eu ce prix, je ne sais plus quoi, ça passe vite.
0: Oui, c'est ça.
1: Et depuis, il court les scènes internationales.
0: Ah, oui. Il a fait les 500.
1: Il a fait beaucoup de choses. En disque, il est présent depuis longtemps,
0: oui,
1: depuis,
0: oui,
1: qu'il a 18 ans, avec son père, remarquable, oui, violoniste et
0: chef d'orchestre.
1: Ils ont fait plusieurs disques ensemble. Puis, depuis, Alexandre ne cesse d'en faire et de se produire à la Philharmonie comme ailleurs dans le monde. Ça, c'est un garçon qui est adorable et qui est très curieux de tout. Donc, qui a cette humilité qui fait qu'il est toujours prêt à apprendre malgré son statut de star aujourd'hui international.
0: Ça, c'est bien. C'est la marque des grands.
1: Mais sûrement.
2: Alors, je rappelle à nos auditeurs que nous sommes sur Fréquence Protestante, 100.7 FM, DAB+, et que nous recevons Jean-Yves Clément qui nous parle de Liszt et George Sand. Alors, moi, j'aimerais que vous nous parliez de George Sand et la musique. Qu'est-ce que vous pouvez nous en dire? Parce qu'on connaît George Sand et Chopin, on connaît aussi George Sand et Liszt, mais George Sand et la musique.
1: Mais justement, c'est pas par hasard qu'elle était aussi proche de ces deux grands génies. C'est qu'il y a beaucoup de rapports entre George Sand et la musique, et on peut pas tout développer là. Mais elle-même était musicienne, elle jouait un peu des instruments divers, et elle pouvait même noter la musique, elle adorait en parler, écrire dessus, fréquenter donc des musiciens, Pauline Viardot, je rappelle,
2: ouais,
1: son amitié importante avec Pauline Viardot, elle aimait beaucoup s'inspirer ou écouter la musique traditionnelle de son Berry, elle a laissé un roman, Les Maîtres Sonneurs, d'ailleurs, qui est une ode à la gloire de cette musique, où elle transpose sans doute d'ailleurs Chopin dans la figure du héros de ce roman, il y aurait beaucoup, beaucoup de choses à dire sur Georges Sand et la musique. Elle considérait en plus que la musique était le langage le plus parfait de tous pour dire les choses un peu indescriptibles de la vie, que c'était vraiment le langage supérieur, le langage infini. Et c'est sans doute de cet endroit qu'elle était si proche de Lise, d'ailleurs, qu'elle entendait travailler à Nohant et dont elle commente ces ébauches qu'elle entend d'œuvres à venir dans ses lettres, justement. Oui, Georges Sand et la musique, c'est très, c'est important. De famille, d'ailleurs, je crois. Elle est tombée dedans aussi quand elle était petite. Elle.
0: Ah, ça, je savais pas.
1: Et elle aurait bien aimé, elle le dit une ou deux fois, composer plutôt que d'écrire, mais évidemment, ça ne lui était pas destiné. Donc, c'est pour ça que dans les salons, elle rencontre, à mon avis, d'autres compositeurs. Même si elle l'aime beaucoup moins, elle parle de Berlioz, ils rencontraient ensemble Rossini. Vous savez, Paris était la plaque tournante de tous les musiciens européens de l'époque. Hein. Paris, avant même Vienne. Hein. Donc, c'est comme ça qu'elle a rencontré Chopin. Et il faut dire, pour finir, qu'elle a écrit sur Chopin des pages admirables, dans l'histoire de ma vie en particulier, sur les préludes qu'elle entendait à Majorque, sur d'autres choses. C'est incroyable d'être aussi lucide sur une musique qui vous est si proche et quand même contemporaine pour l'époque. Et elle dit tout ce qu'il faut. Il n'y a pas un mot à retirer ou à changer de ce que dit Georges Sand de la musique de Chopin.
2: Et dans son œuvre de journaliste, par exemple, est-ce qu'elle a des propos sur la culture
1: pas, c'était pas une critique, elle voulait pas être.
2: Non, elle n'était pas critique. Est-ce que c'est sur la culture
1: on
2: parce que
1: ça
2: c'était
1: plutôt
2: une humaniste
1: dans ses romans. Non, mais je vous rappelle que le grand roman sans doute de Georges Sand, c'est Consuelo. Mmh. Et Consuelo, comme l'orchestre qu'on évoquait. C'est le roman musical par excellence où on trouverait sans doute les figures de Chopin et de beaucoup d'autres en creux, même si c'est de la musique soi-disant baroque. En fait, ça lui permet de dire tout ce qu'elle pense sur la musique. Donc les rapports de Sand et la musique, c'est quelque chose de très important, mais il y a des livres, des études qui ont été faites à ce sujet.
2: Alors, nous pouvons faire une pause musicale et nous écoutons Yves Henry dans le Nocturne en si majeur de Chopin. Alors, c'était un enregistrement à Nohant en 2023.

0: Alors, qu'avez-vous envie de nous dire, Jean-Yves Clément ?
1: Bon, trop de choses. D'abord, c'est très bien joué. C'est pas parce que c'est mon ami, Yves Henry, mon complice dans le cadre du Festival de Nantes, mais je trouve ça vraiment joué, je redécouvre les choses. Ensuite, donc, c'est le premier des deux nocturnes depuis 62 de Chopin. C'est les dernières pièces qu'il a composées à Nohant, avant de partir. C'est une musique très émouvante, pas parce qu'il va partir de Nohant, mais parce qu'on sent déjà presque l'adieu à la musique. Et c'est vrai qu'après cette musique, il n'y aura pas grand-chose. Une, deux, trois mazurkas, une ou deux mélodies. Et puis, en 47, ça sera fini. Il mourra en 49. C'est-à-dire que quitter Nohant, c'est un peu quitter la langue de la musique pour Chopin. Et c'est ça qu'on entend ici. Quitter ce havre de paix qui lui permettait de composer, c'est retourner à Paris. Et là, bon, ça, il ira vers la fin, parce que la mélodie de la maladie, plutôt, feront que, voilà, il cessera toute composition. Donc c'est toujours une musique ultra émouvante, je trouve, celle du dernier Chopin, qui se rapproche un peu de Fauré, je trouve, et de Bussy, évidemment, tout ça. Donc voilà ce que je peux vous dire. C'est une musique, la musique de l'époque de la berceuse, de la barcarolle, de la Japanese fantasy, de tant de chefs-d'œuvre absolus de la musique, que, franchement, ça nous laisse toujours muets d'admiration. Et Liszt, pour revenir à lui, qui a écrit un très beau livre sur Chopin, vous le savez, Liszt était très admiratif aussi de Chopin, de la musique de Chopin. À mon avis, elle l'a beaucoup inspiré à partir du moment où Chopin est mort. Ça, je développe ça ailleurs dans un livre. Et il était amoureux, mais quand même très étonné par ces harmonies nouvelles et étranges qu'il y a dans cette musique, et en particulier dans la Polonaise Fantasy. Il l'avoue très sincèrement dans son livre. C'est ça qui est admirable. C'est que... Et d'ailleurs, il fera une deuxième mouture du livre où il dira à quel point, entre guillemets, il avait été idiot de pas sentir la modernité, le génie de Chopin dans ses dernières pages. Vous voyez un peu quelle hauteur de vue. Il faut être un seigneur pour reconnaître, quand on est soi-même un génie, qu'on s'est un petit peu égaré dans l'appréciation de son génie et ex-ami. Donc voilà ce que je peux vous dire.
0: Ça montre aussi que la pensée se précise au fil du temps et au fil des écoutes.
1: Ah bah oui, bien sûr, mais vous savez, des fois les génies sont obtus, ils reconnaissent pas pour autant les autres, et ils sont murés dans leur certitude. Encore une fois, Liszt, c'est tout l'inverse. Chopin était un être fermé, et fermé aux autres.
2: D'ailleurs,
1: Chopin et Liszt est absolument le contraire.
2: Alors parlez-nous de Yves Henry quand même, parce qu'il est vraiment très lié à Nohant, au festival.
1: Un excellent pianiste, il fait beaucoup de choses, il anime beaucoup de festivals, et on co-dirige ensemble le festival de Nohant depuis 1995, donc ça fait quand même une paye. Hein. On doit avoir le record de couple, entre guillemets, qui partage un même festival, à mon avis, dans le monde. Hein. C'était là, en juin-juillet, notre 32e édition commune, c'est quand même pas rien. D'arriver à ne pas se fâcher pendant 32 ans.
2: Oui.
1: Hein, et de créer des choses, parce que c'est un gros bazar romantique, le Festival de Nohant. Il y a 4 gros week-ends en juin, il y a 8 jours en juillet. Oui. Il n'y a pas que du Chopin, il y a plein de musique romantique, justement. Il y a de la littérature, Sand, des causeries que j'anime, etc. On avait Michel Perrault cette année. Il y a du Liszt, évidemment. Voilà, donc Yves Henry, il s'est spécialisé de plus en plus dans les instruments anciens aussi, donc il fait beaucoup de choses. Il a lui-même beaucoup de pianos sur des Pleyel anciens, surtout qui étaient la marque de Chopin, etc. etc.
2: Alors que Liszt, c'était Erard. Hein,
1: pour des raisons assez précises, parce que Erard était une facture, un piano qui permettait beaucoup plus d'ampleur et de puissance. Parce que comme Liszt est passé du salon aux grandes salles, hein, la modernité de Liszt, c'est tellement de choses... que des fois on oublie l'essentiel, mais c'est Liszt qui a créé le piano moderne, c'est Liszt qui a inventé le fait de jouer à Scala Milan dans des places comme ça, ce côté monomaniaque de je me mets en scène et je séduis les foules, ça c'est Liszt qui a inventé, c'est pas Michael Jackson, c'est Franz Liszt.
2: Tout à fait.
1: Alors que Chopin, restait confiné, qui n'était pas du tout un homme de concert, contrairement à l'idée qu'on peut en avoir, restait confiné dans le salon et des sonorités beaucoup plus intimes et très belles aussi, évidemment, qui correspondaient mieux à l'idéal de Pleyel.
2: Il n'aurait donné que quelques dizaines de concerts.
1: Il a donné même pas 30 concerts.
2: Même pas 30 concerts.
1: Si on peut appeler ça des concerts.
2: Oui.
1: Parce que souvent, encore une fois, à cette époque, les concerts s'étaient mélangés à plein d'autres choses.
2: Oui.
1: C'était un genre infiniment bâtard, si je puis dire, et partagé. Encore une fois, c'est Liszt qui a dit « Bah non,
2: le
1: concert, c'est moi ».
2: Oui, c'est ça. Et j'ai entendu quelque part qu'il allait y avoir un concours Chopin sur instrument d'époque.
1: Il a eu lieu,
2: la première.
1: C'est pas sur instrument d'époque, c'est sur Pleyel, mais pas d'époque. Mais en tout cas, il a eu lieu en août dernier à Nohant. C'est le premier concours de piano créé à Nohant et financé par la marque Pleyel et qui consacrait qu'à Chopin. Avec d'ailleurs en finale les deux concertos comme à Varsovie. Avec l'Orchestre Royal de Chambre de Wallonie qui était là pour l'occasion, qui est un sublime orchestre. Parce qu'évidemment à Nohant, on a une grande estrade plus qu'une vraie scène. Les concerts se donnent dans l'ancienne bergerie, une magnifique grange de 400 places, mais c'est pas Equinox comme... Là aussi, hein, c'est pas le même lieu à Equinox, à Châteauroux. Moi, je peux dire que j'ai une scène nationale de 1136 places. Donc ça change toutes les perspectives.
2: Alors, il est difficile de parler de George Sand sans évoquer Chopin. Alors, Chopin, Liszt, George Sand, ce trio, quel rapport? Et puis, parlez-nous aussi de Chopin et Liszt.
1: Ça fait beaucoup de sujets croisés. Oui. J'ai déjà parlé de Sand et Liszt. Oui. Sand et Chopin, je crois que tout le monde connaît. C'est un peu la tarte à la crème. Le fait que Liszt avait sans doute plus de rapport intérieur avec Liszt que Chopin, ça paraît évident. Mais avec Chopin, c'était un autre type d'affection. Après, ce qui est plus intéressant, et là où j'ai consacré un livre, qui n'existait pas d'ailleurs, curieusement, c'est les rapports ou les non-rapports entre Liszt et Chopin. De montrer en quoi ils sont si symétriques, un peu comme les deux ailes d'un papillon, et si complémentaires. C'est quand même un grand mystère dans l'histoire de la musique qu'en 1810 et 11 naissent deux êtres aussi différents, mais si, encore une fois, complémentaires, égard à l'histoire du piano qu'allait naître grâce à eux deux. Ils contiennent, à la suite de Beethoven, tout le piano à venir. Et ça, c'est assez incroyable. Et ce qui est très étonnant, c'est qu'au milieu de la vie de Liszt, lui-même, il change en 47 de vie, il va composer, il va arrêter l'estrade. Chopin va mourir et Liszt, sans doute sous l'impact, à mon avis, très inconscient de cette mort, va être à mettre le grand compositeur qu'il est devenu. Et on trouve beaucoup de traces, à mon avis, de l'inspiration consciente ou inconsciente de l'œuvre de Chopin dans celle de Liszt à partir de ce moment-là. Voilà. Après, parler plus, c'est...
2: Alors, justement,
1: beaucoup
2: de commentateurs les considéraient comme rivaux. On ne peut pas dire qu'ils étaient rivaux, ils n'étaient pas dans la même cour.
1: Non, absolument. Ils étaient amis, à un moment ils ont été moins amis, il y a tous les rapports dont je viens de parler, mais rivaux, non. D'ailleurs, on ne pouvait pas être rival à l'époque avec Liszt, ça n'avait pas de sens. Et Chopin le savait très bien, puis ce n'était pas du tout l'esprit de Chopin de se mesurer au piano comme un sport. Par contre, c'était plus celui de Liszt, enfin, en tout cas, il y a consenti avec Thalberg, un duel célèbre.
2: Oui, le fameux duel chez la princesse... Ouais. Italienne.
1: En tout cas, Yves Henry, pour revenir à lui et à Nohant, il fera partie de la soirée de samedi, dans 15 jours, à Equinox, où j'aurai trois pianistes, deux jeunes, si je puis dire, Gabriel Durlia, Florian Noack, qui feront toutes sortes de choses, jusqu'à Fats Waller, Gershwin, etc. Et Yves Henry, qui jouera Chopin, Liszt et les mélodies polonaises de Chopin, transcrites par Liszt.
2: D'ailleurs, nous allons entendre dans quelques instants. Voilà. Chopin, lui, comme vous l'avez dit, c'était le salon, Liszt, c'était la grande salle.
1: Oui.
2: Mais Chopin, j'ai lu quelque part qu'il était quand même un peu agacé par ce côté un peu grand seigneur de Liszt.
1: Oui, forcément, parce qu'il avait peut-être un peu raison. Liszt en faisait un peu beaucoup, mais il a tout inventé. Il a inventé aussi ça. Mais s'il n'y avait pas eu ce narcissisme, entre guillemets, il n'y aurait pas eu le reste non plus. Parce que la mission de Liszt, c'était quand même, et c'est pour ça qu'il est allé dans ces grandes salles, c'était de transmettre, de partager, de faire connaître et de transcrire pour donner à entendre des choses qu'on ne pouvait pas entendre. Donc, il était au service des autres. Et dans ce sens-là, il n'était pas narcissique du tout. Au contraire. Donc, vous voyez, c'est pas parce que Chopin a peut-être eu un mot pour rigoler, mais vous savez, on n'était pas à la place de ces gens qui étaient proches les uns des autres, qui étaient des amis, qui étaient jeunes, qui aimaient sûrement rigoler, qui étaient très humains, très incarnés. Nous, on en a souvent des figures sorties de livres un peu scolaires, où on réduit les choses.
0: Du formol.
1: Moi, je vois ça de façon beaucoup plus
0: vivante.
1: Humaine et vivante, exactement, vivante.
2: Alors, nous allons écouter maintenant un hommage de Liszt à Chopin. Comme vous l'avez dit, il a beaucoup transcrit.
1: Oui.
2: Et on sait peu, mais Chopin a écrit des mélodies. Des chants polonais,
1: admirable. Il y en a 19, dont les dernières composées à Nohant, qui sont très très belles, un peu du Moussorski.
2: Très, très belle musique.
1: Oui, vraiment.
2: Et il y a les 6 chants polonais.
1: Oui.
2: Et Liszt en a fait une version pour piano, seul. Et nous écoutons le premier, Souhait d'une jeune fille, par Bertrand Chabaillou.

0: Voilà, alors, votre commentaire sur la musique, sur l'interprète.
1: Bah, la musique, c'est le Chopin un peu innocent, frais de jeunesse, le thème d'ailleurs, tel qu'il était aussi, malgré tout, dans ses mélodies, il y a aussi des abîmes de douleur et de dépression, ces 19 mélodies, donc pour voix et piano. Bertrand Chamaillou, bah Bertrand, je le connais depuis qu'il a 19 ans, il était tout jeune et déjà extrêmement brillant. C'est un grand pianiste, un des plus grands qu'on ait, un des plus grands musiciens qu'on ait en France. Et sur la scène internationale, et c'est un fidèle des Listomania. Il est venu déjà deux fois donner l'intégrale des années de pèlerinage, ce qui est quand même pas rien. Et d'autres choses, il adore Lis par-dessus tout, et il a bien raison. Donc je suis très content qu'il revienne cette année anniversaire. Ce sera le lundi. Totalement éclaté, dont il a le secret, avec du Schubert, du Mendelssohn, du Fauré, du Schumann, mais aussi du Courtag, du Takemitsu et du Lennon-McCartney.
0: Ah bon?
1: Vous voyez, ça part dans tous les sens, du
0: Oui.
1: Charles Ives aussi. Et moi, j'aime cette ouverture d'esprit. C'est une façon de rendre hommage à Liszt, d'être libre et ouvert. C'est
0: Oui.
1: pas juste en le tartinant, lui. Ça,
0: Oui.
1: vous voyez, c'est ça.
0: Oui.
1: D'ailleurs, Liszt n'a pas eu le temps de se jouer lui-même dans sa période. Il jouait deux, trois transcriptions, l'ouverture de Guillaume Tell, des petits machins, mais il n'avait pas encore composé vraiment. Donc, de toute façon, il risquait pas de se jouer, donc il jouait les autres.
0: Oui, parce que il s'est retiré à Weimar. Et c'est là qu'il a
1: À
0: commencé
1: partir de
0: à
1: 47, il s'est
0: 47.
1: retiré de la carrière de concertiste précisément pour avoir du temps pour composer.
0: Eh oui, d'accord. Donc, pendant sa période brillante,
1: Ben, elle s'est
0: il
1: finie à
0: jouait le répertoire,
1: Il
0: il
1: faut rappeler
0: jouait.
1: qu'elle s'est terminée 4 ans, à 35 ans seulement. Hein.
0: Oui.
1: En 10 ans, il a donné environ 1000 concerts
0: 1000 concerts.
1: partout. Et puis voilà, mais c'était pas. Mais déjà avant, il dénonçait cette vie de baladin, de
0: Oui.
1: ménestrel qu'il critique. Il savait, il avait un plan de carrière. C'est le même phénomène que chez mon ami Glenn Gould. Pourtant, on pourrait dire, ils ont rien
0: Oui.
1: à voir. Qui Gould savait qu'à tel jour, il abandonnerait aussi l'arène, comme il disait, du concert,
0: Ah oui.
1: pour se consacrer, bah, lui, à l'enregistrement, même s'il composait aussi, d'ailleurs, Gould, et Liszt, c'est pas à l'enregistrement, bien sûr, mais à
0: Oui.
1: la composition pure.
0: Oui, il disait, je suis valet du public, c'est ça,
1: Oui,
0: son
1: mais de toute
0: expression.
1: façon, c'est une question qui se pose encore, hein. Qu'est-ce que c'est qu'un concert,
0: Oui.
1: souvent, vous voyez, il a créé la chose qu'il a dénoncée en même
0: Oui.
1: temps, Liszt, c'est ça,
0: Oui.
1: et il nous a laissé le bébé. Et alors tous, on se dit, bah, comment on peut faire des formes différentes de concert, mais finalement, on reste dans le rituel.
0: Ah oui.
1: Parce qu'il
0: Et
1: n'y
0: d'ailleurs.
1: a pas mieux, il n'y a pas pire non plus. Mais c'est comme ça. Alors des fois, c'est un peu l'exhibition, des fois, c'est critiquable le concert, mais c'est quand même, vous le disiez, c'est une
0: Oui.
1: façon d'être vivant, de
0: Oui.
1: mettre la musique
0: D'entendre la musique
1: en
0: vivante.
1: vie.
0: Mais il y en a qui, aux de nos jours, qui l'ont rejeté aussi. Martha Argerich ne joue plus.
1: Oh, Martha
0: Oui.
1: se produit quand même toujours en concert, je vous rappelle, à 85
0: Oui.
1: ans, quoi.
0: Oui. Plus en solo, je crois.
1: Ah oui, ça depuis longtemps, elle aimait
0: Oui.
1: pas ça. Oui,
0: Oui.
1: elle aime pas trop, elle préfère partager.
0: Voilà, partage. Et puis, comment il s'appelle, celui qui avait lâché son piano sur le lac d'Annecy, là.
1: Ah, François-René
0: François
1: Duchâble.
0: René.

0: dans une dizaine de jours. Alors, oui. Qu'est-ce que vous nous en dites ? Pour que tous ceux qui ne sont pas encore inscrits, qui n'ont pas prévu de venir, viennent au Listomania.
1: D'abord qu'il faut aller sur le site listomania.fr.
2: Listomania.fr au pluriel.
1: Oui, listomania.fr. Et pour retrouver tout, et puis les conditions d'obtention des billets, s'apercevoir que c'est un programme d'une grande richesse et que beaucoup de choses gratuites offertes, que c'est un programme avec des prix d'accès qui sont très très modiques aussi, et qu'il y en a pour tout et pour tout le monde, et que c'est vraiment une aventure, qu'en plus on est à Châteauroux, donc en soi vous allez me dire Châteauroux c'est pas Las Vegas, mais ça permet de se rendre à Nohant, qui est à 20 minutes, 25 minutes, pour visiter la maison de George Sand, se promener dans ce Berry romantique qu'elle a chanté dans beaucoup de romans. Et voilà, il y a beaucoup de choses à faire aux alentours. Mais l'Histomania elle-même, entre conférences, les concerts de jeunes qu'on n'a pas évoqués à la chapelle, tous les gros concerts sur la scène nationale, méritent en soi, comme on dit aujourd'hui, une immersion. C'est ce mot, tout est immersion.
0: Oui. Il y a encore des masterclass qui sont prévus.
1: Des masterclass qui sont, après 10 ans de Bruno Rigouteau, qu'on ne bénira jamais trop, de façon listienne, bien sûr, c'est Florian Noack, ce jeune pianiste belge surdoué qui reprend le relais. Florian, magnifique musicien qui transcrit aussi à tour de bras, listien totalement à sa manière, qui a été célébré par 1000 diapasons d'or et qui sera dans la chapelle des Rédemptoris. Il y aura aussi une classe d'improvisation avec Jean-Baptiste Doucet dans la même chapelle. Oui, il y a beaucoup, beaucoup de choses. Il y a des concerts dans les cafés.
0: Il
1: faut aller voir sur le site. Et ça se finit le mardi soir avec un concert très attendu de nos deux amis, Arthur Ancel et Ludmila Berlinskaya. À deux pianos, qui sera très spectaculaire avec du Liszt, mais aussi beaucoup d'autres choses.
2: Liszt a composé un concerto pathétique, je crois, pour deux pianos.
1: Oui, très bien vu. Oui.
2: Voilà.
1: Et puis beaucoup d'autres choses, puis comme il s'est transcrit, il transcrivait ses poèmes symphoniques, donc il ramenait tout à deux pianos.
0: Alors, en marge des Listomania, alors cette fois-ci, on va faire la pub pour l'association Sur les pas de Liszt. Alors, en marge des Listomania, il y a un petit groupe qui va, bien sûr, aller au Listomania et faire une visite dans Liszt, dans cette région,
1: oui,
0: et notamment
1: sous la férule de mon ami Alain Rechner, que j'ai connu. On s'est rencontrés lors de l'année Liszt en 2011 avec Alain, que je dirigeais l'année Liszt pour la France et ailleurs. J'étais commissaire général, comme on dit, avec le ministère de la Culture. Et c'est au terme de cette année que j'ai rencontré Alain et qu'on a eu envie de créer ce qui est devenu Sur les pas de Liszt, qui avait une autre vocation au début, mais la même idée de transmission des valeurs listiennes dans tous les sens. Donc on est très content à Châteauroux d'accueillir un groupe de férus, de passionnés, je ne sais pas comment on dit.
0: Voilà, tous les ans, il y a un groupe.
1: De listomaniaques.
0: Voilà. Alors, en 2027, eh ben, ce sera le 15e anniversaire de l'association Sur les pas de Liszt. En février, donc, il y aura un projet de masterclass. Et puis, en septembre-octobre, à l'automne, eh bien, les croisières continueront, reprendront. Ce sera une nouvelle croisière sur le Danube. Toutes les précisions sont sur les sites, tout accroché, surlespasdeliszt.com.
1: 2027, grande année listienne, vous savez pourquoi ? Parce que c'est l'année Beethoven dans le monde.
2: Ah, oui.
1: Et le père spirituel, le dieu de Liszt, c'est Beethoven. Donc moi, j'avais peur qu'après l'année George Sand, les 25 ans, ça retombe.
0: Non.
1: Mais il y a Beethoven qui nous tend les bras.
2: C'est fantastique. Donc
0: alors, il faudra un jour faire quand même l'année Tcherny, parce que.
1: Bah, du coup,
0: c'est ce qui les a reliés.
1: On parlera de Tcherny grâce à cette année-là, bien sûr. Après, on ne va peut-être pas consacrer tout un concert à Tcherny.
0: Non.
1: Mais c'est un grand monsieur méconnu.
2: Méconnu, tout à fait.
1: Et qui laisse une œuvre importante. Et en particulier, il y a chez Naxos, l'intégrale des œuvres pour piano et orchestre, où il y a des bijoux.
0: Oui,
1: c'est
0: des
1: un
0: bijoux.
1: Vrai compositeur.
0: Et c'était un super enseignant.
1: Bah oui, puis le prof de Liszt, c'est quand même le grand luxe. Non,
0: et il ne l'a pas cassé, alors.
2: Alors.
1: On ne pouvait pas casser Liszt.
0: Non, mais.
2: Bon. Jean-Yves Clément, vous avez une phrase de Liszt qui vous vient à l'esprit, que vous aimeriez bien nous citer.
1: Il y en a beaucoup.
2: Il y en a beaucoup.
1: Il disait un peu de façon évangélique qu'il faut bâtir avec les pierres qu'on nous lance. Je me rappelle de ça d'un coup. Donc,
2: oui.
1: Vous savez que j'ai fait un livre avec Nicolas Dufauteuil.
2: Oui, je l'ai.
1: Qui s'appelle Penser
2: à Tempestive.
1: Ouais, c'était une idée de moi, justement.
2: Oui.
1: Parce que Liszt a le sens de la formule. Je lui ai dit récolte et thématise les phrases de Liszt, comme ça, les sentences, les maximes. Il y en a beaucoup sur tous les, sur tous les registres.
2: Donc bâtir avec les.
1: Il faut bâtir avec les pierres qu'on nous lance. À un moment, Liszt dit ça. Oui, lui, il a dû. Éprouver la chose.
0: On a dû lui en lancer beaucoup.
1: Beaucoup, tout le monde. Presque tout le monde lui lançait des pierres. À part le français Saint-Saëns qui a été énervé. Saint-Saëns, c'était...
2: Oui. On lui lançait des fleurs quand même.
1: Oui, on lui lançait des femmes aussi. On lui lançait plein de choses. Mais c'est vrai qu'il a beaucoup pris. Il était trop doué, il était trop de choses.
2: Donc
1: il devenait une cible, en fait, comme on dit aujourd'hui. Non, mais c'est vrai, quand vous êtes trop exposé à la lumière, vous n'attirez pas que les papillons. Hein.
2: Alors, nous voici à la fin de cette émission. Ça a passé très vite. Un grand merci, Jean-Yves Clément, de nous avoir ouvert l'esprit dans une démarche trélistienne.
1: Oui.
2: Merci à Arnaud, à la technique. Alors, nous terminons avec En rêve, Nocturne, qui est la dernière œuvre pour piano de Liszt, par Gabriel Durlia, qui va se produire.
1: Une espèce de berceuse surnaturelle.
2: Alors, dites-nous quand même ce que vous avez à dire sur cette pièce, qui fait partie des dernières pièces de Liszt, cette musique si étrange.
1: D'abord, Gabriel Durlia est un garçon fantastique. Il joue, il dirige, il improvise. Il sera là pour la soirée à trois, là, avec Yvan. Il faut en dire du bien, parce que vous allez en entendre parler de Gabriel Durlia. C'est une musique de fin du monde, quoi. Il est ailleurs, un peu comme la berceuse de Chopin, mais lui, il a vraiment décollé, là. Et il est tout là-haut, et il va y rester, il veut y rester. C'est une page finale. Mais comment terminer aussi bien une œuvre qu'avec cette page? C'est très étonnant. Une musique très énigmatique en plus.
2: Oui. Et nous terminons donc notre émission avec cette pièce.

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1: Très heureux de vous retrouver pour un nouveau numéro de On connaît la chanson, tout entier consacré à la chanteuse Eva. Rendre hommage à une grande interprète que Barbara prit sous son aile et qui a marqué son époque par sa voix chaude et mystérieuse, son charisme et la beauté des titres qu'elle a enregistrés. Telle est l'ambition aujourd'hui donc de On connaît la chanson. En France, Eva est saluée dès son premier disque en 1964 par le Grand Prix du disque de l'Académie Charles Cros. Sa carrière française court sur 20 ans de son arrivée dans les cabarets de la Rive Gauche au début des années 60 jusqu'à son départ définitif de Paris pour Montréal en 1980. Entre-temps, elle aura enregistré 633 tours originaux et marqué toute une génération d'amoureux de la chanson. Vient de paraître un CD, Eva en concert, enregistré à Québec en 1999, co-réalisé par nos deux invités. Albert Toin, bonjour.
2: Bonjour, Jean-Daniel.
1: Voilà, vous êtes peintre et vous êtes l'ayant droit d'Eva. Mathieu Rosa, bonjour. Vous êtes
3: bonjour,
1: chanteur, vous êtes auteur, vous êtes interprète et puis vous êtes aussi en mission pour faire redécouvrir Eva à tous ceux qui ne la connaissent pas.
3: Bah écoutez, ça s'est fait, c'est-à-dire que ça s'est, j'avais rencontré Eva en 2004 quand je chantais Barbara à Montréal, et puis nous étions restés en contact, et j'avais rencontré ensuite à Paris Eva et Anne, et puis lorsque Anne m'avait appris, j'étais en contact avec Eva jusque dans les années 2013 par téléphone, surtout, elle espérait revenir chanter à Paris, tout ça, on essayait de voir ce qui était possible, bon, et puis après, malheureusement, elle nous a quittés et j'ai eu de nouveau Anne au téléphone et on s'est revus et on s'est dit mais qu'est-ce qu'il faudrait que les chansons revivent. Voilà.
1: Voilà, alors on va tout de suite se mettre dans le bain puisque vous avez prononcé le nom de Barbara et va la chanter au tout début de sa carrière et l'a très bien connue avec un grand classique, Dis quand reviendras-tu.

0: Vous écoutez Fréquence Protestante, on connaît la chanson, une émission tout entière consacrée à Eva. Eva dont on peut lire sous la plume de Michel Pérez dans Combat. Eva, une jeune chanteuse allemande qui se taille un succès mérité, plus séduisante encore en français que dans sa langue maternelle. Le timbre voilé, les rossités, les accents surprenants de tendresse. Alors pourquoi cette voix nous envoûte-t-elle tant, Mathieu Rosa ?
1: Ça, c'est une question terriblement difficile. Pourquoi une voix nous envoûte ? D'abord, c'est une voix qu'on identifie immédiatement. Et ça, c'est une chose tellement importante quand on chante, c'est-à-dire qu'on entend et on sait que c'est elle. Voilà, c'est pas. Et elle nous envoûte aussi par les choix qu'elle a fait de chanter certains textes, certaines musiques, et par cette chose indéfinissable qui se transmet dans le chant.
0: On a l'impression que c'est presque inné chez elle de chanter si bien.
1: Je pense, c'est pas quelqu'un qui... Sa passion première, c'était les beaux-arts, et puis le journaliste, et la chanson est venue... Elle avait ce don, elle est venue presque par accident, dans ce que j'ai pu lire, dans tout ce que j'ai pu lire. Elle voulait pas forcer, pas quelqu'un qui voulait forcément être chanteuse. Donc oui, il y a quelque chose d'un don, le destin, vous savez, le destin.
0: Parce que naissance à Berlin en 1940, elle est élevée dans les ruines de Berlin, elle joue dans les gravats, elle est issue de la classe moyenne, elle ne connaît pas son père, elle va manquer toute sa vie de père, le père est absent et ça va beaucoup la marquer.
1: Alors, Anne pourrait davantage vous répondre à ce
0: sujet. Que dit Anne à propos de l'absence du père, vous qui l'avez si bien connu?
2: Oui, moi je pense que les gens qui... Bon, elle a su qui était son père, mais elle ne l'a pas rencontré finalement. Et donc, effectivement, je pense que l'absence de pas vraiment savoir exactement d'où on vient, l'absence donc d'une histoire, d'une filiation, est assez traumatique, en fait... pour les gens, pour tout le monde, donc enfin pour tout le monde, pour les gens qui vivent cette situation. Donc oui, et elle s'est aussi imaginée une famille idéale, en fait. Donc elle était élevée par sa mère, et bon, elle a pas de frères et sœurs, et bon, dans ce climat un petit peu quand même très triste de l'après-guerre en Allemagne, à Berlin, elle s'imaginait une famille idéale. Enfin, elle essayait de reconstituer, je pense, un petit peu mentalement ce que pouvait être une famille en l'idéalisant.
0: En tout cas, elle a parlé de ce traumatisme. Elle a été interviewée dans les années 2000 au Québec. Elle dit ceci. « C'est pour ça que je chante, pour surmonter l'échec de l'enfance. Je porte ce manque. Le père, c'est l'ouverture au monde. La mère, ce sont les émotions. Je ne pardonne pas l'irresponsabilité des hommes. » Vous la reconnaissez dans ces propos ?
2: Oui, je pense qu'il y avait toujours un petit peu, dans le fond, une révolte. Je pense qu'elle avait un côté révolté, c'est sûr. Enfin, légèrement, c'est pas non plus... c'est quelqu'un quand même d'assez équilibré. Donc, mais elle... oui, elle... elle avait peut-être ce côté, peut-être trouvait peut-être que c'était injuste ou que qu'elle n'avait peut-être pas été assez acceptée. Enfin, bref. Et puis je pense aussi que elle a porté donc le nom de sa mère et que à l'école, enfin elle le dit, elle l'a dit parfois que à l'école, ben quand on demandait le nom ou la profession du père plutôt, ben elle est obligée de dire je ne sais pas. Donc c'est aussi une honte quelque part. Donc voilà, les gens, quand les gens ont honte, ils sont peut-être révoltés ou en colère. Enfin, donc, secrètement.
0: Le père allemand qui est absent, la mère est d'origine lituanienne. Le nom qu'elle donne pour son état civil, c'est Kilutat. Et le nom réel?
2: Donc c'est Kilutatis, ça vient de Lituanie, c'est le nom de sa mère.
0: Voilà, et c'est celui qu'elle a choisi. Et Eva, c'est son nom de naissance.
2: Elle s'appelait Evelyne.
0: Evelyne.
2: Et d'ailleurs, bon, puisqu'elle est née en 40, c'était Evelyne avec un I, parce que Hitler ne voulait pas le dit grec. Enfin, c'était mal vu.
0: C'est trop américain.
2: Alors, c'est pas du tout que sa mère soit été... voilà. Quelconque soit tout à fait du tout en accord. Mais bon, on écrivait Evelyne avec un I. Voilà.
0: Alors, on va l'écouter justement dans une interview. On va entendre sa voix. Et alors, c'est court, hein, il faut dresser l'oreille. C'est un moment où elle parle de son enfance à Andréanne Lafont de Radio-Québec. On est en 1981.
3: Mais comment vous l'avez vécu? Oh, je l'ai vécu comme tout le monde. Pas facilement. Parce que je me rappelle, dans la rue où on habitait, il n'y avait qu'une maison debout. Et c'était par hasard celle dans laquelle on habitait. Et puis on jouait dans les ruines où il y avait des bombes encore dessous parfois. C'était, mais je me souviens plus très bien. Parce que vous savez, après la famille raconte des histoires de tout ce qui s'est passé, des gens qui manquent. Et j'ai l'impression que je comprends presque ce qu'on m'a raconté avec des vraies images que j'ai eues. C'est-à-dire ça devient très mélangé.
0: Alors Anne Berthois, ça doit être émouvant pour vous d'entendre la voix d'Eva.
2: Oui, puis peut-être en 80, je ne sais pas si je la connaissais. Non, je ne la connaissais pas, donc la voix a légèrement changé. Oui, je pense que... Bon, elle est très secrète, donc elle ne dit...
0: Elle dit à peu près rien.
2: Pas tout, voilà, pas grand-chose.
0: Et Mathieu, qui l'a connue, est-ce que c'est la voix d'Eva, de l'Eva que vous avez connue?
1: Alors moi, je trouve que sa voix n'avait quasiment... Enfin, très peu changé. C'est fou quand elle pouvait chanter facilement les chansons du premier album. Même on se rend compte qu'elle ne changeait pas les tonalités. Sur l'enregistrement public qu'on vient de sortir chez 29 Musique et 20 en concert, c'est donc 99 et elle chante dans les tonalités des chansons de 64. Elles sont dans, quasiment, je pense.
0: Ça t'est situé dans la bouche.
1: Ouais, et pourtant, pour quelqu'un qui fumait, mais comme elle me disait, je n'avale pas la fumée. Donc ça fait moins de mal.
0: Dans ce premier disque, dans son tout premier disque, alors je voulais apporter, c'est pas très radiophonique, mais bon, imaginez que vous le regardiez, voilà. Eh bien, il y a Liebelei. Liebelei, c'est en allemand entièrement, et on est en 64, soit moins de 20 ans après la fin de la guerre, à un moment où il y a encore beaucoup de gens qui détestent les Allemands. Et c'est courageux de faire essayer de faire un tube avec une chanson en allemand, non ?
1: Alors, ce qui est courageux déjà, c'est, je trouve, le directeur artistique Claude de Jacques de dire on va lancer en radio une chanson en allemand par une Allemande à peine 20 ans après la guerre. Et je pense que c'est ce qui a valu à Eva aussi la censure. Sa chanson a été censurée de France Inter. C'est, comme elle l'a raconté, Barbara qui a fait lever l'interdiction en jouant de quelques...
0: Trop sensuel, hein ?
1: Alors voilà, le motif, c'était trop sensuel qui dérange les chambres d'enfants. Elle en parle dans pas mal d'interviews en riant. Voilà, mais bon, on a tous compris que c'était un faux prétexte. Oui, c'était pourtant, c'est une belle chanson, mais c'est vrai que là...
2: Et Lily Marlène, elle l'a chantée quand donc
1: Alors, Lily Marlène, elle l'a reprise en 76 sur l'album Sous les Sunlight, et donc beaucoup plus tard.
2: Beaucoup plus tard.
0: Mais déjà, cet accent allemand, il est très sensuel. On a beau être pas loin de la guerre, ça ajoute à son charme.
2: Oui. C'est aussi sa voix, je pense, qui est sensuelle, parce que toutes les chanteuses allemandes n'ont pas...
0: Un timbre
2: n'ont pas,
0: comme ça.
2: N'ont pas une, oui, c'est un timbre feutré, c'est une voix aussi qui est très grave, qui est assez grave. Et puis un accent qui n'est pas forcément exactement allemand. Enfin, je veux dire, moi je l'avais écouté, donc je l'avais... en fait, je l'avais entendu quand j'étais enfant, et j'étais dans l'oreille en coin. Et il y avait donc, je crois qu'elle lisait quelques chansons, mais je ne savais pas que c'était elle, qu'elle lisait quelques histoires. Et il y avait, je pense, des chansons de temps en temps qui venaient d'elle. Et j'étais assez fascinée par cette voix. Et donc après, je suis arrivée à comprendre que c'était une chanteuse qui s'appelait Eva. Et pourquoi je vous disais ça?
0: Je ne sais pas, on parlait de l'oreille en bois, c'était mon souvenir.
1: L'accent,
2: oui. Donc voilà, merci. Donc... la question que je me posais, je me disais, mais j'essayais de situer géographiquement la voix. Et en fait, bon, je dirais que j'étais assez jeune, donc j'avais peut-être une dizaine d'années ou un peu plus, donc je ne pouvais peut-être pas savoir. Mais je pouvais pas dire que c'était un accent allemand, c'était un accent, j'ai l'impression, bon, qui venait de l'Est, mais on ne savait pas exactement. Il y a quelque chose, peut-être qu'il y a plusieurs mélanges, peut-être qu'il y a un petit peu quelque chose d'anglais, un peu d'allemand, je ne sais pas. Ce n'est pas nécessairement très allemand, mais c'est un petit peu allemand quand même.
0: Alors, dans l'histoire d'Eva, donc 19 ans, elle a envie d'air, elle a envie de partir à Paris. On dit qu'elle part avec une valise en carton, comme une certaine autre, qui ne venait pas du Nord, elle, qui venait du Sud. Et elle débarque avec 200 marques. Alors, j'ai regardé, ça fait 500 euros. C'est pas beaucoup d'argent. À Paris, pour vivre, pour survivre, elle suit les cours de la Sorbonne. Qu'est-ce qu'elle fait comme études ?
2: Elle voulait être journaliste. Alors, je ne sais pas exactement ce qu'elle a fait comme études.
1: Elle voulait apprendre le français. Elle arrive en Angleterre, je crois. Il y a un premier voyage. Ce que j'ai entendu.
2: Oui, elle est d'abord allée en Angleterre.
1: Voilà,
2: Et
1: finalement, la France. Et sans parler un mot. Et elle est fille au pair au départ pour gagner.
2: En fait, elle voulait parler, je pense, français, apprendre le français, parce qu'elle parlait déjà anglais. Donc, c'était pour, si elle voulait être journaliste, il aurait fallu une deuxième langue.
0: Et donc, 1960, c'est la pleine période des cabarets de la rive gauche.
1: Eh oui.
0: Et qui est-ce qu'elle rencontre dans les cabarets de la rive gauche ? Bah, tout le monde, j'imagine.
1: Ah, bah oui.
0: Dont une certaine Anne Sylvestre. Et c'est là qu'Anne Sylvestre déboule dans la vie d'Eva. Qu'est-ce qui se passe avec Anne Sylvestre ?
1: Ah, qu'est-ce qui se passe, Marc? Ça, c'est un petit peu plus tard. Enfin, dire quoi. Elle arrive et elle s'est un peu poussée par des amis qu'elle se met. Elle chantait, elle se met à chanter la guitare. Ça, il se passe quelque chose. Et comme elle le dit, hein, d'ailleurs, dans le fameux reportage où on entend Adriaan Lafont, qu'elle avait à peine le trac parce que c'était une chose comme ça. Et puis, elle s'est fait engager tout de suite.
0: Parce qu'elle était excellente.
1: Écoutez,
2: elle avait aussi un timbre très particulier. Oui. Aussi, elle disait que, par exemple, quand elle était en classe, elle a chanté quand même dans des cabarets du jazz à Berlin. Oui. Et je sais qu'elle avait, elle s'est rendue compte du pouvoir qu'avait sa voix, parce que les gens s'arrêtait, ne parlait plus. Et donc elle a fait le truc à Berlin, et puis donc elle est allée, je pense, oui, c'est ça. Oui, ça a tout de suite marché. Je pense que parce qu'elle avait quelque chose de très assez exceptionnel au niveau de la voix, et aussi un charisme.
1: Ça, c'est un peu inexplicable quand il se passe quelque chose. Tout à coup, vous avez des gens qui prennent la parole, il se passe pas grand-chose, il y a des gens qui prennent la parole, il se passe quelque chose. Ça.
0: On va écouter un autre titre issu de ce premier album de 64. Et ça, c'est quelque chose d'un petit peu extraordinaire. C'est une chanson qui appartient au folklore israélien. Même pas le folklore, c'est une chanson israélienne. C'est Comme les blés.
1: Ah, c'est l'album de 65.
0: 65, ça. Oui. Alors, on corrige, 64.
1: Parole, Anne Sylvestre, vous me parliez d'Anne Sylvestre tout à l'heure. Oui. Eh bien, effectivement, Anne Sylvestre, elle était la même maison de disques avec Barbara, Philips, le même directeur artistique, Claude Dejacques. Et en 65, ou fin 64, Anne Sylvestre écrit l'adaptation de ce folklore israélien qui devient Comme les blés.
0: Voilà, et c'est ça qu'on va écouter. Alors, c'est intéressant parce qu'Anne Sylvestre a très peu chanté les autres. Elle a très peu fait ce travail.
1: Très peu écrit pour les autres.
0: Très peu écrit pour les autres.
1: Mais oui.
0: Et je crois qu'au même moment, elle a une chanson qui est dans ses premiers albums. Donc, elle a parfois attrapé des bribes de musique. Mais alors, ce qui est amusant, c'est qu'elle ne traduit pas la chanson israélienne qui est très connue.
1: Ouais.
0: Puisque la chanson israélienne, elle porte un titre où il est question de rose. Et là, ça devient Comme les blés.

0: Comme les blés Eva, une chanson traditionnelle israélienne, adaptation française de Anne Sylvestre. Eh bien, nous sommes en compagnie de Anne Berthoin, amie ayant droit d'Eva, Mathieu Rosa, chanteur et aussi l'homme qui a collaboré à l'existence de ce CD extraordinaire, hein, Eva en concert, un CD inédit avec 18 chansons enregistrées en public à Québec en 1999. Voilà, vous écoutez Fréquence Protestante et nous sommes brillamment dirigé sur le plan technique par Arnaud. Bonjour Arnaud. Alors, on commençait ce parcours d'Eva, donc elle arrive, elle doit rester 6 mois en France, elle parle quasiment pas le français, et puis, en faisant ses cours à la Sorbonne, elle se rend compte qu'il y a des cabarets, elle rencontre des artistes, elle se dit, elle a chanté dans sa jeunesse, et elle se dit, est-ce que moi, je pourrais pas aussi gagner ma vie en chantant? Qu'est-ce qui se passe dans sa tête? À quel moment il y a le déclic qui s'opère?
1: Je sais pas si vraiment il y a eu un déclic. Je pense que c'est un enchaînement où elle a eu des contrats. Après, je ne sais pas exactement ce qui s'est passé avec les compagnies de disques.
2: Je pense que ça. Alors c'est vraiment. D'abord, c'est une tellement autre époque et ça fonctionnait, ça a bien. Elle chantait les autres. Je crois qu'elle chantait même du John Baez dans les cabarets et entre autres. Et puis un peu de Barbara. Et puis les choses se sont faites de fil en aiguille jusqu'au moment où elle a été programmée au théâtre des Capucines dans les fameux mardis de la chanson.
0: De Gilbert Sommier.
2: Voilà, de Gilbert Sommier. Et c'est là qu'elle a été repérée par Claude de Jacques de Philips qui lui a dit comme on faisait à l'époque. Allez, on te fait d'abord un 45 tours, c'était Libel Eye, et puis il y a eu l'album qui a suivi dans la foulée, oui. et puis il se trouve qu'il a eu le prix du disque, le Grand Prix Charles Cros, comme tu le disais tout à l'heure, comme vous le disiez, et puis les choses se sont enchaînées, il y a eu tout de suite, a priori, un public, un écho, ce problème de censure à la radio, mais qui a été réglé ensuite, et puis c'est une époque où on faisait des galas, enfin, je pense que voilà...
0: Elle est remarquée tout de suite parce qu'elle a une voix singulière qui ne ressemble à aucune autre.
2: Oui, bien sûr.
0: Et puis quelqu'un très important rentre vite dans sa vie d'artiste, hein, je parle, c'est Barbara. Barbara qui la repère. Alors Barbara, c'est l'époque où elle est la chanteuse de minuit, où elle est en dernière position du récital à l'Écluse. Ça, c'est la fin de son époque cabaret.
2: Oui,
0: ça dure jusqu'en
2: 64.
0: Ouais. Et c'est l'époque aussi où elle va faire les mardis de la chanson, de Gilbert Sommier.
2: Oui, bizarrement, Eva les a fait, je crois, j'ai vu chronologiquement, avant Barbara,
0: il me semble. Et alors, Eva dit, Barbara était mon premier directeur artistique, c'est elle qui m'a offert qui m'a acheté ma première robe de scène.
2: Eh oui.
0: Et donc, il y a une amitié qui naît entre ces deux femmes.
2: Bien sûr.
0: Et la preuve, nous avons une preuve sonore, et c'est un document extraordinaire de ça, on peut retrouver la voix de Barbara dans une chanson d'Eva qui s'appelle « Pluie et whisky ». Qui est l'œuvre de Georges Milchberg et de Françoise Blot, qui a une vie extraordinaire.
2: Connue sous le nom de Sophie Macnot aussi, qui a écrit

0: des textes pour
1: la
0: Barbara,
1: secrétaire textes de Barbara, pour Barbara, ami de Charles Dumont. Voilà.
0: Et Georges Milchberg, qui était l'orchestrateur de ce disque, qui était un Argentin, qui a aussi fait les arrangements de scène de Marie Laforêt quand elle a eu sa période folklorique où elle a chanté dans le monde entier.
1: Alors on va écouter Pluie et Whisky. Je vous demande de dresser l'oreille parce que vous allez entendre en fond sonore une...
0: Faites bizarrement.

0: Un extrait de Pluie et Whisky par Eva, et vous avez reconnu les Didi Didi de Barbara qui étaient dans le studio le jour où ça a été enregistré. C'était pas, peut-être pas prévu qu'elle entonne.
1: C'est de la pure improvisation, ça s'entend, c'est oui, évident, ouais. Comme ça, voilà.
0: Alors les fous de Barbara que nous avons dans le studio là, ils doivent être ravis parce que
1: ah oui, bah je connaissais bien avant même de rencontrer Eva, je savais qu'elle avait fait oui, parce que quand on aimait Barbara, on cherche tout, et là ça c'était la petite curiosité qu'on se passait sur des cassettes audio à l'époque.
0: Voilà. Alors on a cité ce personnage extraordinaire Claude de Jacques qui à l'origine nombre de carrières, qui avait un nez un peu comme Jacques Canetti, lui il entendait un artiste et tout de suite ça faisait tilt ou pas.
1: Oui, et chez Eva, l'impression que j'ai justement par rapport à ses premiers disques, on voit que bon, il lui a proposé des chansons, c'est sûr, et elle le disait elle-même qu'il y a quelques chansons qu'elle a enregistrées qu'elle aurait préféré ne peut-être pas enregistrer, et on sent vraiment, parce que le premier album d'Eva, elle l'a enregistré quasiment en phonétique comme elle le dit, elle parlait pas encore très bien français, hein. Il y a une partie en phonétique et forcément ne parlant pas très bien français, on lui a proposé des chansons, elle aimait, elle disait oui, elle disait non, mais on a l'impression vraiment qu'elle prend la main sur son répertoire à partir de 70, et l'album Le Cœur Battant, qui est un de ses meilleurs albums,
0: et
1: avec
0: Où s'en vont mourir les rêves.
1: Voilà, là elle commence à composer, surtout auteur,
0: un peu.
1: Ce sera plus tard au Canada qu'elle sera, au Québec, qu'elle sera auteur de ses chansons aussi, sur l'album Vertige, l'avant-dernier, mais là, elle devient compositrice. La première chanson, c'est vers 67, ça s'appelle L'Amour Mort, mais après, à partir de 70, elle compose quasiment toutes les musiques de l'album, Le Cœur Battant, qui est quand même son plus grand disque, je pense.
0: C'est magnifique. Alors, on va écouter à nouveau un document. Eva, qui est interrogée par la grande Denise Glaser.
1: Époque Le Cœur Battant.
0: Voilà. Justement. Et c'est 72. Ouais. Donc là, Eva, elle est déjà maintenant installée. Elle a fait pas mal de disques.
1: C'est la grande période, ça.
0: C'est la grande période. Et voilà, on va la retrouver.
2: De cette chanson, Où s'en vont mourir les rêves, par exemple, pour moi, j'avais envie de faire un mariage au romantisme allemand. Parce que c'est une musique extrêmement romantique, avec les paroles françaises. Mais j'avais envie de, si vous

0: Je voulais me servir de mes origines, d'en faire un avantage, et chanter des paroles françaises dessus. Un mariage.
1: Et c'est la première fois que vous réalisez ce mariage-là.
0: Oui.
1: C'est plutôt réussi pour vous, n'est-ce pas? Il y a également des mélodies très légères, très comme ça, très primesautières. Or,
0: Oui.
1: quand on vous voit, et quand on vous voit bouger et surtout être très comme ça sur la réserve, on voudrait bien savoir à quoi ça correspond. Parce que c'est très gai,
0: Eh bien,
1: finalement.
0: c'est presque une forme d'insolence, je crois. Je me disais, on avait toujours une image, Eva, mystérieuse, un peu sombre. Et je dis, tiens, quand j'écris Le cœur battant, par exemple, qui est une chose légère, charmante plutôt, j'avais envie d'écrire une chanson vraiment légère, souriante, pour montrer
1: J'aimerais bien en entendre
0: le cœur
1: quelques
0: battant.
1: mesures, oui.

0: Jusqu'à chez toi, nous voilà. Voilà. C'est tout simple.
1: Avec la reprise. La... Oui.

0: Voilà, c'est du Mozart pour moi, nous dit Eva dans cette interview de 1972. Et on a reconnu la voix extraordinaire de Denise Glaser. On peut signaler, vous le savez peut-être, la première biographie de Denise Glaser vient de paraître ces jours-ci aux éditions de l'Archipel, signée Corinne Baccara. On aura l'occasion d'en reparler avec, j'espère, l'autrice. Alors, nous sommes dans les années 70. On a entendu quelques notes que Eva a commencées sur le plateau de Denise Glaser. C'est le cœur battant, c'est la chanson, une de ses chansons qui a eu le plus de succès.
1: Oh oui, c'est elle. Enfin, elle a fait un très grand nombre de télévisions avec cette chanson. C'est la chanson qu'elle a le plus chantée à la télévision. Ça, et puis celle-ci et Où s'en vont mourir les rêves aussi. C'est vraiment les deux grands succès d'Eva, qui sont des succès, mais quelque part pas des tubes. Et malheureusement, ce qui a manqué peut-être à Eva, et quand on s'est vu à Paris, qu'elle voulait rechanter, etc., quelque part, je dis, ah, si elle avait eu un gros tube qui l'identifie, elle aurait pu revenir, ne serait-ce qu'en faisant un extrait, en chantant un extrait de son répertoire dans les tournées, achetant de ça, et après, en profiter pour faire une série de concerts avec tout un concert avec son répertoire. Il a manqué le tube, mais c'était vraiment des succès ça à l'époque. On les entendait beaucoup.
0: Il aurait fallu que RTL.
1: Les radios ont cessé de diffuser Eva quand elle a quitté la France en 80. Donc
0: oui,
1: voilà.
0: Mais là, le cœur battant, c'est 10 ans avant.
1: Oui. Oui, mais enfin,
0: elle n'a pas été relayée massivement par les radios périphériques.
1: Non, et puis après, voilà, ça a disparu de la playlist après le succès de la chanson, contrairement à des chansons qui parfois restent 10, 20 ans, qu'on entend encore 30, 40 ans après.
0: Alors, est-ce qu'Eva, que vous avez connue, vous qui étiez son amie et son ayant droit, Anne, est-ce qu'elle jouait encore de la guitare aussi bien que dans cet extrait? Est-ce qu'elle a toujours eu du plaisir à s'accompagner?
2: Un peu moins, je pense. Je crois qu'elle avait ensuite... moi, quand je l'ai connue, donc c'est à partir des années 2000. Donc, je pense qu'elle était plutôt avec un accompagnateur au piano.
0: Mais elle se débrouille bien, la guitare. C'est assez joli, ce qu'elle fait.
1: Oh, oui. Et puis, elle jouait du piano aussi, mais jamais sur scène. Par contre, on a des vidéos de scène où elle joue de la guitare, mais ce piano sur scène, il ne me semble pas.
0: La guitare, elle a appris toute seule ou elle a suivi des cours?
2: Je pense que oui.
0: Toute seule, hein, elle s'est fait...
2: Oui. Je pense que oui, mais je ne suis pas sûre.
1: Je n'ai pas la certitude non plus. Mais
2: parce qu'elle n'a pas pris non plus de cours de chant, donc c'était quelqu'un
1: d'assez... C'est une autodidacte.
2: Oui, qui va à l'instinct, quoi, je pense, et qui avait un sens de la musique. Oui.
0: Alors, dans cet album, donc, de début des années 70, Le cœur battant, on trouve l'autre chanson qui a eu beaucoup, beaucoup de succès, qu'a d'ailleurs, elle évoque dans cette interview, et qu'on va écouter en entier, c'est « Où s'en vont mourir les rêves ?»

bien, c'est le moment qu'on retrouve dans chaque émission. Là, tu as été des spectacles. À commencer par le 4 octobre à 17h, Stéphane Escher se produit au Théâtre du Rond-Point pour un seul en scène. Ce même 4 octobre, Jean-Michel Lamazou nous propose Gainsbourg en confidence au Théâtre Montmartre-Galabru. C'est tous les dimanches à 18h30 et jusqu'à la fin décembre. Du 6 au 16 octobre, Thomas Fersen sera sur la scène de la Scala pour Comme on quitte un imperméable. C'est le spectacle qu'il est venu nous présenter à ce même micro il y a quelques semaines. Et puis toujours en ce mois d'octobre, du 6 au 27 octobre à 19h tous les mardis, Gotenner ramène sa phrase, l'occasion de voir Richard Gotenner en chair et en os au studio Raspail à 19h les mardis. La grande cantatrice Nathalie Dessay s'attaque au répertoire Nougaro et au Bal Blomé pour un soir le 6 octobre. Et le groupe La Rue Quétanou, ce groupe-là se produit Salle Pleyel le 7 octobre. Caroline Montier chante Gréco au Théâtre Essaillon après avoir chanté Barbara. Et ça, c'est le 8 octobre. Au Pic Ivry, le 9 octobre, Éric Guilleton. Et les 10 et 11 octobre, au Funambule de Montmartre, Tito Clément s'attaque aux mémoires de l'Olympia. Ça se passe le samedi 10 octobre à 17h et le dimanche 11 octobre à 16h. Et ça, c'est tous les week-ends jusqu'en janvier 2027.

Le 10 octobre, Julien Clerc sera au Palais des Congrès de Versailles. Et puis Benjamin Biolay, lui, est au Zénith les 5 et 6 octobre, à ne pas manquer si vous êtes un fan. Le 9 octobre, Linda Lemay est à l'espace culturel Jacques Brel à Mantes-la-Ville avec Jean-Félix Lalanne. Le 11 octobre, c'est Maria Delmar Bonnet qui est à l'honneur à l'Olympia. Le 12 octobre, Annick Cizaruc se produit avec David Venitucci dans un répertoire Reggiani au Kibélé à 19h30, 12 rue de l'Échiquier dans le 10e. Le 16 octobre, allez voir Jean-Michel Piton, il passe rarement à Paris, moi j'y serai, c'est au Pic Ivry, pour découvrir ce grand auteur-compositeur-interprète. Le 18 octobre à 18h, Yorick Vinès et Camille Laili sont à la péniche Marcounet, 40 quai des Célestins dans le 4e. Et pour finir, le 20 octobre, c'est Charles Borg qui propose leur chanson et les miennes, dans un lieu très sympathique, le Connétable, en plein Marais. Hervé Villard, lui, sera le 25 octobre à la salle Pleyel pour une unique représentation.

0: Eh bien oui, vous l'avez reconnu, forcément, c'est une
1: mais
0: version
1: oui.
0: karaoké de quoi ?
1: C'est pas vrai. Comme oui. les blés ?
0: Comme les blés.
1: Ça existe en karaoké ?
0: Ça existe en karaoké.
1: Oh là.
0: Donc j'ai réussi...
1: Je me dis, mais qu'est-ce que c'est que
0: j'ai
1: ça ?
0: J'ai réussi à surprendre notre camarade, Mathieu Rosa, qui ne connaissait
1: pas... Trudeva, exactement, mais c'est... Voilà, ouais.
0: Voilà, ça existe, je l'ai trouvé.
1: Ah bah écoutez,
0: en tout
1: alors
0: cas,
1: là,
0: vous êtes perspicace, vous l'avez reconnu.
1: J'espère qu'elle est choisie souvent, hein. Bon, ça m'étonnerait quand même.
0: Alors, le livre de la semaine, c'est le moment, hein, c'est Une vie à contre-champ, Julien Clerc, signé Frédéric Quinonero. C'est paru chez Mareuil Éditions, il est l'auteur de 30 biographies, et il consacre donc son dernier livre à Julien Clerc, qui fêtera ses 80 ans à l'automne 2027. L'incroyablement jeune septuagénaire, fort de près de 60 ans de carrière, de 28 albums studio, Julien Clerc donc, eh bien, revit dans ce livre une vie consacrée à la composition de mélodies. Julien Clerc est musicien, il n'écrit pas, mais a fait appel aux meilleures plumes d'Étienne Rojagil à Maxime Le Forestier. Et synthétiser une carrière aussi riche en 250 pages, ce n'est pas facile, mais Frédéric Quinonero y parvient. Pour tout savoir sur Julien Clerc, je vous recommande donc cette biographie. On va écouter d'ailleurs de ce même Julien Clerc une chanson récente qui date de 2025, qui s'appelle Le Parvis, qui a beaucoup tourné dans les radios et qui est inspirée d'une histoire vraie. En 2024, une vidéo est devenue virale. On y voyait un homme faire des pas de danse devant un cercueil. C'était lors d'un enterrement à l'église de Biarritz. Et il pleurait la mort de sa femme, professeur d'espagnol, poignardé par un lycéen de 17 ans. Le Parvis, Julien Clerc.

0: Julien Clerc, Les Parvis, une très belle chanson. Et nous retrouvons nos invités pour ce spécial Eva. Nous retrouvons Mathieu Rosa, chanteur, Anne Bertoin, peintre, ami d'Eva, ayant droit. Alors, on va laisser passer quelques années. Et puis, donc, on arrive en 1980. Eva a presque 40 ans et elle décide de quitter la France pour aller au Québec et de quitter un pays proche de l'Allemagne pour aller de l'autre côté de l'Atlantique. Qu'est-ce qui motive Anne Bertoin ?
1: Moi, je ne connais pas bien, beaucoup moins bien que Mathieu, les détails de sa carrière. Je crois qu'elle avait déjà du succès au Québec et que donc elle a décidé de partir là-bas. Voilà,
0: vous êtes une Française qui vivait à Montréal ? À cette époque ?
1: À cette époque, oui, mais pas en 80. Moi, je suis arrivée en 2000, donc je suis bien après. Et donc, non, pas en 2000, je suis arrivée en 88, pardon, mais je n'ai connu Eva qu'en 2000.
0: Qui était Eva en 2000 ?
1: Quelqu'un qui avait beaucoup de personnalité, très.
0: Comme vous, elle était aussi
1: drôle.
0: Un peu peintre ?
1: Elle peignait ? Pas vraiment, elle en avait fait un petit peu, mais bon, c'était vraiment la chanson et la musique. Donc, moi, je l'ai rencontrée chez une amie. Qui en fait avait un de mes tableaux, et donc Eva a vu ce tableau et qui lui a plu, et donc mon amie nous a fait rencontrer chez elle.
0: Et cette amitié entre vous deux, vous aviez des choses en commun
1: qui vous réunissaient ? Oui, premièrement, je pense pour Eva, je représentais un peu la France et voilà, un accent. un accent qu'elle entendait.
0: Accent parisien ?
1: Un accent, alors que je ne suis pas parisienne, mais bon, qui lui rappelait sans doute sa jeunesse. Et puis peut-être un certain état d'esprit, je ne sais pas. Peut-être une petite culture aussi, je ne sais pas. Moi, j'aimais beaucoup Barbara aussi. Donc, elle l'avait vraiment connue. Donc, c'était tout à fait différent. Moi, j'avais un petit peu quand même... ma peinture portait quand même sur un peu la guerre, etc. Toute cette période-là.
0: C'était très fort pour elle, très important.
1: Et elle, c'était... oui, ça l'a toujours tourmenté. Donc,
0: elle se sentait un peu... Elle portait sur ses épaules le poids de la guerre
1: Oui, tout le temps. Enfin, je veux dire, quasiment jusqu'à la fin. Et donc, elle citait cette phrase de je ne sais plus quel poète allemand. « Quand je pense à l'Allemagne, la nuit, je ne peux pas dormir. » Alors, je crois qu'il l'a dit pour d'autres circonstances. Et elle le reprenait un peu pour dire son tourment de ce qui s'était passé. Surtout qu'en fait, à Berlin, il y avait quand même un silence qui régnait. C'était l'après-guerre. Et elle ne s'en est rendue compte qu'en allant en Angleterre. Elle a commencé à prendre conscience de ce qui s'était passé en Angleterre. Avec des gens qui n'aimaient pas les Allemands ou qui lui ont dit certaines choses. Et ensuite, donc, elle est retournée un peu à Berlin. Et puis, elle a été attirée, je pense, par la France, donc parce qu'il y avait la possibilité d'apprendre le français. Et puis ensuite, je crois que la légèreté de la France, une certaine légèreté, une certaine gaieté lui a plu. Et par rapport à tout ce que l'Allemagne portait, peut-être de culpabilité, de souffrance aussi, la France ayant été quand même un peu moins touchée au niveau des bombardements, tout ça. Enfin,
0: et donc aujourd'hui, c'est vous qui portez l'héritage d'Eva, c'est vous qui vous occupez de la faire connaître.
1: C'était un peu mon initiative avec Mathieu, surtout Mathieu est très responsable de tout ce qui est communication, puis lui, c'est son métier, oui. C'est pas le mien, donc moi je suis beaucoup plus flou.

0: de mettre au courant
1: en
0: les
1: France,
0: gens.
1: En France, on l'a su par les réseaux sociaux. Et puis il y a
0: et
1: eu
0: les gens contestaient d'ailleurs, ils disaient non, c'est pas
1: ah,
0: vrai.
1: Oui,
0: elle n'est pas
1: des
0: morte.
1: Gens qui disent, non, c'est fake news. Comme si on allait faire une fake news.
2: Voilà.
1: J'ai lu ça. Mais il y a eu surtout le beau le numéro de Je chante de Raoul Belaïche consacré à Eva. Ça, c'était formidable.
0: Oui, ça, Raoul Belaïche. Oui, je remercie d'ailleurs beaucoup. Mais en fait, je veux dire, au niveau de la presse et des articles, il y a eu très peu de choses.
2: Alors, on va écouter justement un extrait de ce CD, un concert de 1999. C'est vous qui avez pris l'initiative de faire en sorte que ce CD existe.
1: Alors, elle m'avait envoyé cet enregistrement. Mais sans date, en 2011, j'ai retrouvé le courrier. Elle me l'avait envoyé comme ça. Je me suis dit, tiens, pourquoi? Et moi, je lui avais dit, mais Eva, au téléphone, mais il est vachement chouette ce live. Il faut que tu le sortes, il faut que tu en fasses quelque chose. Elle me dit, oui, on y pense, peut-être, etc. Et c'est resté dans un coin de ma tête, vraiment. Et puis, quand on a commencé à faire rééditer avec Anne tout le catalogue Universal et la suite, je lui en parlais souvent, Anne. Je lui dis, Anne, tu sais, il y a ce truc. Et puis, on a retrouvé dans les archives d'Eva, l'enregistrement, parce que j'avais pas la date, et on a reçu une autre version, enfin un premier petit montage où il y avait vraiment la date du 26 mai 99. Donc voilà. Et puis il a fallu ensuite le faire restaurer grâce à un garçon qui s'appelle Ludovic Huvier, qui a fait un formidable travail sur le son, parce qu'c'était enregistré sur une seule piste, ce disque, un piano et voix. Donc il a vraiment, c'est vraiment un gros boulot là-dessus. Et voilà.
0: Et je sais qu'Eva voulait tenir, mais en fait ça ne se faisait pas. Elle voulait, mais je pense qu'elle l'avait demandé ça à un moment, peut-être, non, je ne la connaissais pas encore, mais elle aurait voulu un live, et ça ne se faisait pas finalement.
2: Alors CD, on a envie de se procurer, comment est-ce qu'on peut
1: sur internet, sur le site du distributeur, alors il est sur le label 29 Musique, distribué par Curoneco. Donc moi, ce que je vous dis, c'est d'aller voir sur vous tapez de toute façon Eva en concert 99 CD, comment l'acheter, vous le trouverez tout de suite, c'est le site de Curoneco ou site Eva Musique, le site d'Eva ou les réseaux sociaux Eva, sur Facebook, sur Instagram, vous trouverez l'information partout, on l'a mise partout où on a pu.
2: Ça va devenir un incunable, ça vaudra 10 000 euros.
1: Ah, c'est collector.
2: Il faut l'acheter maintenant.
1: C'est que en CD pour l'instant.
2: Et on écoute une chanson dont on parlera après, Une île en mal de mer.
3: 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Cette chanson est dédiée à Romy Schneider.

0: Et Eva, une île en mal de mer, c'est une chanson de 1984, extrait du CD qui vient de paraître, Eva en concert chez 29 Musiques. C'est une chanson qu'elle a dédiée à une compatriote.
1: Oui, donc à Romy Schneider, je sais qu'elle était amie, qu'elles ont été amies à un moment et qu'elles ont fait... Enfin, Romy Schneider était venue voir chanter Eva dans un cabaret de Paris. Et voilà, et je crois qu'il y a
0: Elles se sont connues un petit peu.
1: Elles se sont connues, je crois qu'elle avait une montre de Romy Schneider, une belle montre que j'ai vue, voilà. Et bon, sinon, elle m'en a pas plus parlé, je crois qu'elle a beaucoup d'affection pour elle et qu'elles se sont... C'était un petit peu les deux exilés qui se retrouvaient à Paris, voilà. Alors, avec des opinions qui étaient assez proches.
0: Assez proches. L'auteur s'appelle Colette Martineau.
1: Oui.
0: Voilà, et Eva avait l'habitude de proposer des textes à différentes...
1: Oui, je pense que plusieurs personnes. Colette Martineau, je ne sais pas si ce n'était pas une amie qui...
2: Oui.
1: Je ne sais pas, je crois que oui. Enfin, je ne suis pas
2: tellement
1: au courant.
2: Et Eva a composé la musique. Oui, mais à partir de... C'est une chanson qui est d'abord sortie sur l'album de 84 au Québec qui s'appelait Intérieur, où elle a travaillé avec toute une équipe québécoise, Richard Desjardins notamment, des gens qu'on connaît assez peu en France, mais qui sont des grands noms là-bas.
0: Richard Desjardins, c'est un nom immense.
1: Oui.
2: Ah bah voilà, tu vois.
0: Personnage extraordinaire. Voilà. Alors et voilà, on a passé cette heure à évoquer le souvenir d'Eva, qui était une femme extraordinaire, qui a une voix, qui est restée dans la mémoire de la chanson française, proche, classée quelque part entre Barbara et Anne Sylvestre, avec une personnalité tout à fait singulière.
2: Tu me permets de me reprendre, parce que j'ai dit une bêtise, c'est pas Richard Desjardins, c'est Marc Desjardins.
0: Alors c'est pas le même.
2: Voilà, c'est pas le même, pardon. Hein.
0: Je pense pas que Richard ait tellement travaillé pour les auteurs français. Il était trop
2: voilà,
0: québécois.
2: Voilà,
0: trop
2: non, québécois. Je me suis trompé. Ouais, non, oui. Voilà.
0: Alors, on a eu l'occasion de saluer la parution de ce CD. Je pense que c'est vraiment l'occasion d'écouter 18 chansons en live. Ça s'est sélectionné comment ? Il y en avait davantage encore ?
2: Non, on a fait le choix de mettre l'intégralité de l'enregistrement. Voilà, c'est l'intégralité. Et c'est bien parce que, évidemment, on a toujours ce regret de se dire, bon, c'est vrai qu'elle a pas chanté en France, elle a chanté à la France à la fin des années 70. Après, les Français, on n'avait plus, là, il fallait aller au Québec pour la voir. Et puis, là, au moins, on a vraiment l'impression d'entendre, parce qu'il y a les présentations des chansons, on a laissé toutes les présentations des chansons, on est vraiment au concert.
0: Donc ça, c'est super. Et il faut rappeler aussi que toute l'œuvre d'Eva est numérisée, remasterisée.
2: Sur toutes les plateformes.
0: Et accessible sur toutes les plateformes.
2: Voilà, en un clic.
0: Ça, c'est formidable.
2: Ouais, et grâce à Universal qui a restauré les bandes, ils sont partis vraiment des bandes, des vieilles bandes d'autrefois qu'ils ont restaurées par les moyens d'aujourd'hui pour faire un son magnifique.
0: Combien de chansons, donc le répertoire d'Eva ?
2: Alors avec le live, on doit être dans les 150, 140.
0: 140, ça veut dire qu'il y aurait la matière un jour de faire peut-être un petit bout de son journal intime et puis les textes de toutes ces chansons, ça pourrait faire un beau livre.
2: Oui, c'est pas elle qui a les textes. Oui, alors bon, ça c'est un autre sujet.
0: Mais un livre-album en sa mémoire.
2: Mais avec bonheur, avec joie.
0: Parce qu'elle mérite, elle mérite qu'on parle d'elle.
1: Je veux aussi dire qu'elle était vraiment une... Enfin, puisque j'ai eu l'occasion de la voir plusieurs fois sur scène, que c'était vraiment une bête de scène. C'était quelqu'un qui avait énormément d'impact sur son public. Les gens étaient très émus et elle saisissait la salle jusqu'au bout.
2: Ça se sent dans ce live. Ouais, ça se sent.
0: On a l'impression que c'était aussi une femme... qui avait beaucoup d'humanité, beaucoup d'écoute et...
1: Oui, d'écoute. Je crois que c'est quelqu'un qui avait beaucoup de caractère. Alors oui, sans doute, elle avait de l'écoute. Elle avait beaucoup d'experts. Enfin, elle avait connu aussi beaucoup de gens dans sa vie, de toutes sortes. Elle avait une aventure assez particulière, puisqu'elle est partie quand même
0: jeune,
1: dans des circonstances qui ne sont pas du tout favorables pour avoir la carrière qu'elle a eue.
0: Elle s'est faite toute seule.
1: Oui, c'était assez exceptionnel, dans une langue qu'elle ne connaissait pas. Et puis ensuite, bon, pour aller jusqu'au
2: Mais la générosité se sent dans le chant.
1: Oui, et puis il y a quelqu'un qui est très... qui a beaucoup d'émotions qui est un peu particulière par rapport à la chanson. Je dirais peut-être française. Donc, c'est-à-dire aussi quelqu'un qui a beaucoup de voix. Donc c'est un peu particulier par rapport à la France ou peut-être à ce... Je crois qu'il y a Diane Dufresne qui disait à un moment que les chanteuses françaises chuchotaient, je vais me faire des ennemis. Donc elle avait au contraire une présence presque physique qui n'est... Oui, il y avait quelque chose de très fort qui n'est pas toujours habituel en France. Voilà.
0: Mais il ne me reste plus qu'à vous remercier à Anne Berthoin, peintre, ami et ayant droit d'Eva, Mathieu Rosa, chanteur et puis maître d'œuvre de tout ce travail autour de la mémoire d'Eva. Merci d'avoir participé à cette émission pour faire vivre Eva. Voilà, même si elle n'est plus là.

0: Bonjour, j'ai le plaisir de recevoir aujourd'hui Jean-Paul Gourevitch pour l'occasion de la publication d'un livre aux éditions Métive qui a pour titre « Jeux et jouets de notre enfance ». Alors Jean-Paul Gourevitch, comment le présenter ? C'est quelqu'un qui a des activités multiples, divers domaines de publication, d'intervention. Il est essayiste, il a été professeur d'université, il est écrivain, il est consultant. Quand on regarde les livres qu'il a publiés, c'est absolument impressionnant. Il y a une liste confondante. En 1980, il s'intéressait à l'imagerie politique. 80, la propagande dans tous ses états, la politique et ses images en 86. Images d'enfance, 4 siècles d'illustration du livre pour enfants. Alors là, on commence à trouver une autre voie. C'est pas celle des essais sur des sujets de société ou des sujets politiques. On y reviendra parce qu'il y a eu plusieurs ouvrages dans cette veine. L'Afrique, le fric, la France, le Préau-Clair en 97. Immigration, la fracture légale, 98. L'image en politique, à nouveau. La littérature de jeunesse dans tous ses écrits. Alors là, on retrouve cette veine sur laquelle on va revenir aujourd'hui. La France africaine en 2000. Ne disons pas au jour les secrets de la nuit. Ça, c'est un roman aux presses de la Renaissance qui a été adapté au théâtre. La France en Afrique, 5 siècles de présence, vérité et mensonge. L'immigration en Europe en 2007. La France en Afrique en 2008. Profession des magots en 2008. On pourrait comme ça continuer la liste de façon impressionnante. Alors, Jean-Paul Gourevitch, il y a plusieurs voies dans ce que vous publiez. Et avant d'en venir à ce qui nous réunit aujourd'hui, j'aimerais que vous évoquiez vos relations avec un certain nombre de problèmes de société liés à l'immigration, liés à la présence d'étrangers en France, qui vous valent souvent soit une ferme approbation, soit une contestation d'une partie de la presse, alors qu'en fait, quand on observe vos méthodes de travail, vous n'êtes pas sur un terrain de polémique. Vous agissez en tant que scientifique, ce qui vous différencie de tout un tas de gens qui agissent sur ces terrains-là pour des raisons purement politiques et idéologiques.
1: Alors, bonjour. Je suis docteur en sciences de l'information et de la communication, ce qui explique mon côté scientifique. J'ai d'autre part, en tant que consultant international, passé 26 ans en Afrique dans le cadre de l'aide au développement. Et je continue à travailler avec les diasporas africaines en France dans le cadre du partenariat eurafricain. Donc ça explique que je m'intéresse à l'Afrique, à l'aide au développement, aux migrations, qui sont des sujets extrêmement clivants. Et à partir du moment où vous abordez ces sujets extrêmement clivants de façon scientifique, bah vous êtes ostracisé par les uns et récupéré par les autres. C'est le grand dilemme de ceux qui ont un petit peu, je dirais, de courage de voir les choses pour essayer, non pas d'imposer une idéologie, mais de mettre la population française en face d'un certain nombre de réalités de façon à ce qu'ils puissent décider en connaissance de cause. C'est pour cela d'ailleurs que dans tous mes travaux, je ne me contente pas de faire une analyse, je cite les travaux de mes collègues, même quand ils sont totalement différents des miens. Donc ça explique effectivement que j'ai été attaqué un peu de tous les côtés et que notamment ma notice Wikipédia a été détruite, carrément vandalisée en 2023 par une contributrice répondant au pseudonyme de Chouette Bougonne et qui a posté posté le même jour 31 modifications, supprimant tout ce que j'avais fait sur l'image politique, sur la littérature de jeunesse, sur la Méditerranée, sur l'islamo-business, sur les livres-jeux pour enfants.
0: Mais ça, c'est hallucinant, parce que même les plateformes d'intelligence artificielle n'autorisent pas ça.
1: Mais bien
0: sûr. La calomnie en roue libre.
1: Alors.
0: Et qui plus est mise par des gens qui agissent sous un nom, un pseudonyme.
1: Ah ben, sur un pseudo, mais ça, bon...
0: Et comment Wikipédia peut-il laisser passer des choses pareilles? Parce que ça le discrédite totalement.
1: Alors justement, quand...
0: Le contributif n'est pas la contribution dans la calomnie.
1: Alors, quand la fondation Wikimedia, qui est aux États-Unis, a su que j'allais porter plainte... ils ont convoqué une série de leurs contributeurs à Paris pour leur dire « Faites attention quand même, est-ce qu'il n'y a pas des choses qui sont un peu exagérées ?» Alors, ils ont modifié deux, trois choses. Je ne suis plus connu pour mon absence de rigueur scientifique, pour être d'extrême droite et pour mes chiffres alarmants. Ça a quand même disparu. Ça n'empêche pas qu'ils n'ont pas rétabli tout ce qu'ils avaient enlevé sur tout le reste. Et donc, quand nous avons eu un procès contre Wikipédia, que nous n'avons pas gagné, parce que contre Wikipédia, c'est vraiment très, très difficile, ils ont utilisé un argument qui est très, très fort, d'ailleurs, qui dit « Wikipédia ne pratique pas l'objectivité, c'est pas son but ». Wikipédia a, en revanche, l'obligation de sourcer ces informations. Effectivement, un certain nombre de ces informations sont sourcées, même si elles datent de 15 ans ou de 20 ans. Par contre, les informations tout à fait opposées, quand j'interviens pour SOS Racisme, pour la LICRA, pour Solidarité Internationale, avec laquelle j'ai eu un compagnonnage de 3 ans quand même, puisque j'ai été pilote scientifique de leur expo sur la caravane de la mémoire et de leur bouquin sur les forces noires africaines, ça a disparu. Bien que ça soit sourcé. Voilà. Donc, c'est quand même difficile. Ma seule petite lueur, c'est que celle qui m'avait attaqué à son tour, un an et demi après, était sanctionnée par Wikipédia pour manque d'objectivité. Donc on l'a interdite d'abord pendant 2 jours, puis pendant 1 mois, puis pendant 2 mois, et puis on a menacé de l'interdire définitivement. Même, du coup, elle s'est calmée, et seulement ma notice reste telle qu'elle est. Voilà. Je préfère ne plus en parler parce que c'est très, très dur d'être attaqué dans ce que vous n'êtes pas.
0: Oui, d'autant plus que dans tous ces, par rapport à tous ces problèmes de société, ce qui est important, c'est que le débat demeure.
1: Ben, oui.
0: Et que sous prétexte qu'à à certains égards et à certains moments, on est un peu à contre-flot, d'un seul coup, on soit condamné. Vous n'avez jamais été d'extrême droite.
1: Ben non.
0: Vous n'avez jamais manqué de rigueur scientifique, c'est le moins qu'on puisse dire. On va évoquer tout à l'heure votre dernier ouvrage paru. Votre démarche est incroyable, Jean-Paul Gourevitch, car chacun de vos ouvrages est une masse hallucinante. On se demande quel rapport vous avez avec le temps, parce que chacun de ces ouvrages, on a le sentiment que ça a pu demander 10 ans, 20 ans de travail, jour et nuit. C'est quelque chose de considérable. Si on prend « Jeux et jouets de notre enfance », c'est à la fois un ouvrage encyclopédique, c'est un ouvrage sociologique, c'est un ouvrage historique, documentaire, illustré. C'est une sorte d'atlas de géographie des jeux et des jouets de notre enfance. Bref, c'est quelque chose de... C'est quelque chose de très impressionnant. Rien n'y manque. Alors, Jean-Paul Gourevitch, parlez-nous des éditions Métiv.
1: Alors, les éditions Métiv, c'est une petite maison d'édition qui se situe dans les Deux-Sèvres, qui s'est spécialisée dans des ouvrages régionalistes, dans des livres pour la jeunesse et aussi Et c'est ça qui m'a intéressé dans la préservation et la valorisation du patrimoine. Donc j'ai créé avec eux et chez eux, et notamment avec leur maquettiste, une collection illustrée d'ouvrages encyclopédiques, comme vous diriez, qui traitent à chaque fois d'un état international du patrimoine de l'enfance et de la jeunesse. J'ai fait, le premier ouvrage s'appelait « C'est une histoire des récompenses à travers le monde » qui s'appelait « Images et bons points de notre enfance, de notre école ». Le deuxième était un ouvrage sur les fêtes de l'enfance. Le troisième, qui est sorti l'an dernier, s'appelait « Les contes de fées de notre enfance ». Et ce n'est pas simplement un travail de nostalgie, c'est aussi une exploration des contes de fées à travers le monde, depuis l'Antiquité jusqu'à aujourd'hui. Donc là, jeux et jouets de notre enfance, c'est à la fois une exploration de l'histoire et de l'évolution des jeux, mais à travers ça aussi, de l'évolution de notre propre société.
0: Oui, c'est impressionnant. Alors, est-ce que vous pouvez nous dire un mot, justement, des contes de fées de notre enfance, celui qui est sorti en 2025, l'avant-dernier, le troisième de la série?
1: Voilà. Alors, c'est... il y a à la fois les contes de fées traditionnels, mais il y a aussi les contes de fées d'autres pays du monde qu'on connaît mal, les contes de fées d'Amérique latine, les contes de fées l'Afrique, les contes de fées de l'Extrême-Orient, les contes de fées des pays qui ne sont pas à l'intérieur européens, qui ne sont pas à l'intérieur de l'Europe, comme par exemple les contes de fées russes. Et puis il y a surtout, ce qui n'avait jamais été fait, la façon dont ils ont été modernisés et adaptés. C'est-à-dire les interprétations cinématographiques, chorégraphiques, musicales, théâtrales, et aussi, ce qu'on voit beaucoup se développer, le retournement ou le détournement des contes de fées. C'est une pratique très actuelle qu'on retrouve dans un certain nombre de pays européens où on réécrit les contes de fées à la manière d'aujourd'hui et avec un petit côté satirique. Alors, ça m'a beaucoup plu de faire ça, même si ça demande un travail de recherche important. Et puis surtout, moi, j'aime bien faire des belles choses. Des livres qui restent, donc en choisissant les illustrations.
0: Il y a un travail icono dément.
1: Ben, on essaye des ouvrages comme ça. Ce sont des ouvrages qui sont quand même destinés non pas à être lus de la première page à la dernière page, mais d'être feuilletés, d'être regardés, d'être montrés aux enfants, etc. Donc on fait attention que chaque ouvrage soit un bel objet.
0: Alors, est-ce que les fées du monde entier ont des points communs, Jean-Paul Gourevitch ?
1: Alors, ça, c'est une question à laquelle je ne m'attendais pas, mais qui est originale. Il y a dans le principe... Alors, dans les contes de fées, il n'y a pas que des fées. C'est-à-dire qu'il y a des contes sans fées, qui sont quand même des contes de fées, et des fées sans contes. Bon, mais ce qui est intéressant, c'est toujours l'intervention de l'imaginaire, du surnaturel, du fantastique. Et là, on s'aperçoit qu'il y a des grandes différences selon les pays sur la façon de traiter des contes dont on pourrait retrouver la thématique un petit peu partout. Si on prend par exemple des sujets comme la naissance du soleil et de la lune et l'impact qu'ils ont sur les contemporains, on s'aperçoit par exemple que les contes d'Amérique latine n'ont strictement aucun rapport avec les contes occidentaux parce qu'ils parlent d'histoires qui seraient arrivées dans tel ou tel village où, à un moment, le soleil aurait disparu et donc les gens du village seraient partis à la recherche du soleil. Donc, ce n'est pas du tout l'imaginaire tel que nous le pratiquons en Occident. Et je trouve ça extrêmement intéressant de confronter les imaginaires des pays différents.
0: Alors nous allons envisager la première pause musicale de cette émission, Jean-Paul Gourevitch. Florent Marchais, j'ai quelqu'un.

0: Eh bien, Jean-Paul Gourevitch, je rappelle que vous êtes essayiste, vous avez été professeur d'université, vous êtes écrivain, vous êtes consultant, vous êtes auteur de jeux, et je vous reçois à l'occasion de la publication aux éditions Métive de Jeux et jouets de notre enfance. Ouvrage magnifiquement illustré, très documenté, par quelqu'un qui est lui-même un créateur de jeux, et qui est aussi bien destiné aux curieux qu'aux amateurs, petits et grands. Alors, Jean-Paul Gourevitch, est-ce que vous pouvez évoquer, comme vous le faites là, le sommaire de votre ouvrage est très très très riche, un des premiers éléments à avoir en tête quand on pense aux jeux et aux jouets, c'est qu'il s'agit, on a affaire à une histoire éternelle.
1: Ah, tout à fait. Les premiers jeux et les premiers jouets datent de l'Antiquité la plus lointaine. Et même s'ils ont été modernisés depuis, on s'aperçoit qu'il y a une sorte de continuité historique entre ce à quoi s'amusaient les gamins autrefois et ce à quoi ils s'amusent aujourd'hui. La toupie des anciens Grecs, c'est Beyblade. Donc, et les dés étaient déjà connus, les échecs étaient déjà connus, puisqu'on raconte même que pendant la guerre de Troie, Palamède avait appris aux Grecs, en attendant de pouvoir prendre Troie, de jouer aux échecs avec des os qu'on appelait la Sraigale. Bon. Alors, il y a donc toute une histoire très ancienne, mais ce qu'il faut faire surtout, c'est explorer l'univers du jouet et l'univers du jeu. Parce que on a très souvent essayé d'opposer les deux, en disant le jouet c'est individuel, le jeu c'est collectif, le jouet c'est libre, on fait ce qu'on veut avec son jouet, le jeu il y a des règles, et puis si on suit pas les règles, on triche, et donc on est exclu, puisque tricher n'est pas jouer. Mais c'est plus compliqué que ça. Parce que quand par exemple une gamine joue à la poupée, au bout d'un certain temps, elle va montrer sa poupée à ses amis qui vont se mettre à l'habiller, à la déshabiller, à la regarder de tous les côtés. Inversement, le jeu de ballon, c'est collectif. Pourtant, il y a des jeux de ballon qui sont individuels. On joue à la balle au mur, on jongle avec sa balle, et parfois, on quitte une partie pour aller regarder sur sa console comment on peut gagner une partie, comment les verts peuvent battre les rouges. Donc, cette opposition traditionnelle entre jeu et jouet est beaucoup plus compliquée qu'elle en a l'air. Il y a une porosité entre les deux. Alors, je ne suis pas rentré dans les détails parce que ça aurait ennuyé tout le monde, mais j'ai essayé de montrer justement, dans un certain nombre de cas, comment jeu et jouet, chacun à leur manière, permettaient à l'enfant de se socialiser, de rentrer progressivement dans le monde adulte, même si ça reste leur monde à eux, avec le moins possible d'intervention souhaitée des adultes là-dessus. C'est toute la différence d'ailleurs entre le 21e siècle et le 19e siècle. Au 19e siècle, les parents contrôlaient totalement les jeux. D'ailleurs, la chambre d'enfant avait sa fonction, le jeu devait rester dans la chambre d'enfant. Il y avait une armoire à jeux qui était bien fermée et que les parents ouvraient. Et puis peu à peu, l'enfant est passé d'une sorte de soumission, c'est un petit peu tout le 19e siècle, à un peu de liberté, puis à de l'indépendance, et puis aujourd'hui même à une hégémonie, puisque parfois ce sont les enfants qui imposent à leurs parents d'acheter telle ou telle chose, ou de leur payer un certain nombre de jeux. Donc on a vu une sorte de renversement du rapport de domination. L'enfant dominé devient dominant.
0: Vous évoquez l'Antiquité, mais qu'est-ce qui nous reste lié à la préhistoire et qui soit lié aux jeux et aux jouets? C'est ce qu'il y a des traces.
1: Il y a un certain nombre de jeux qui sont passés de l'Antiquité à aujourd'hui.
0: Oui, mais là, je vais encore plus loin.
1: Alors, il y a quand même... même si on regarde le passé avec des lunettes un peu déformées, parce qu'on est aujourd'hui et que tout ce qui se passait il y a 2000 ans ou 2500 ans est relativement loin. Ce qui est intéressant, c'est d'essayer d'établir une sorte de continuité dans une démarche. Beaucoup de jeux de plateau sont des jeux de parcours avec des obstacles. Et ce système de parcours avec des obstacles...
0: Le jeu de loi, par exemple.
1: Voilà.
0: Avec des pièges.
1: Tout à fait. Mais même les premiers jeux, le Sénète égyptien est un jeu de parcours avec des obstacles. Donc, c'est quand même extrêmement intéressant parce que ça oblige l'enfant à se confronter à des difficultés et des difficultés qu'il rencontrera plus tard dans sa vie. Donc, ce système...
0: Il y a un côté initiatique.
1: Ah, tout à fait. Et aujourd'hui... Pour prendre un exemple tout à fait actuel, les escape games qui sont nés aux alentours des années 2012 montrent très bien que si vous ne passez pas l'obstacle, si vous n'êtes pas capable de résoudre l'énigme, vous restez enfermé. Donc c'est une traduction presque physique du fait que il faut... par intelligence, par déduction ou par habileté, essayer de passer par-dessus l'obstacle pour continuer son parcours.
0: Alors, il y a eu un autre encyclopédiste du jeu qui vous a précédé. C'est impressionnant de lire les pages 14 et 15, Jean-Paul Gourevitch, de votre ouvrage « Jeux et jouets de notre enfance ». C'est cette incroyable liste de jeux énumérés qui sont les jeux de Gargantua.
1: Oui, énumérés par Rabelais. Mais ça, c'est extraordinaire.
0: Extraordinaire.
1: C'est la première banque de données existante. Et en plus, quand on regarde...
0: Elle déborde.
1: Tout à fait. Puis quand on regarde de près, on s'aperçoit qu'un certain nombre de jeux sont des jeux d'aujourd'hui.
0: Oui.
1: Le tric-trac, les billes, ce sont des jeux qui...
0: Des valeurs sûres, qui ont survécu.
1: Alors, il y a effectivement, parce que Rabelais a voulu en rajouter...
0: Ça déborde toujours, Rabelais,
1: Mais c'est normal. Et il y a une sorte de folie grandiose de cette énumération. Mais au fond, quand vous regardez la liste des jeux qu'a fait d'Allemagne il y a une centaine d'années et celle de Rabelais, elles sont à peu près du même volume et on s'aperçoit que 40 à 50% de ces jeux continuent aujourd'hui, même si on en a inventé d'autres qu'ils n'imaginaient pas à l'époque.
0: Le jouet, évidemment, pendant longtemps réservé aux gens très, très privilégiés, avec des jouets de luxe, sachant que pour les pauvres, il y avait ce qui sortait de leur imagination, ou bien on jouait avec trois bricoles, deux bâtons, trois cailloux. À partir de 1900, l'industrie venant, le jouet va changer d'échelle.
1: Alors, il faut se rendre compte, c'est un petit peu la partie un peu technique de mon ouvrage, de ce que représente commercialement l'univers des jeux et des jouets aujourd'hui.
0: C'est considérable.
1: Alors, ça pèse dans le monde environ 120 milliards d'euros. Et pour la France, ça pèse environ 4,3 milliards d'euros. C'est quand même une énorme industrie avec des concurrences extrêmement violentes et une mainmise des grosses firmes, et notamment américaines, sur le marché du jeu. Nous avons perdu la maîtrise d'un certain nombre de marchés modernes. On voit bien, par exemple, que sur le plan des consoles, c'est Nintendo, Sony, c'est Sega qui tiennent les marchés. Et le résultat, que ça soit la Game Boy, que ça soit la PlayStation, etc., a essaimé sur le monde entier. Donc, ce qui est grave, c'est pas tellement qu'il y ait des positions dominantes. C'est que ces positions dominantes vont formater l'esprit et les activités de nos jeunes. Et qu'on n'a pas d'alternative, de contrepartie pour résister à ces vagues de fond qui se développent et qui touchent des générations entières. J'ai cité l'exemple de ce qu'on a appelé le Tamagotchi, qui, entre les années 2002 et jusqu'à 2021, était présent dans toutes les cours de récréation. C'était une sorte d'objet informatique que chacun avait dans sa poche, qu'il nourrissait, dont il s'occupait. Quand il ne s'occupait pas, le Tamagotchi disparaissait. Et donc, c'était comme une sorte de compagnon de jeu dont il fallait s'occuper tout le temps. Bon, l'idée, elle était très astucieuse, mais quand vous pensez que ça a duré plus d'une dizaine d'années, c'est terminé aujourd'hui, hein, ça montre le poids d'une invention importée, parce que ce n'est pas nous qui l'avons créée, ce sont deux Japonais, d'une invention importée qui se répand comme une traînée de poudre.
0: Aujourd'hui, ce sont les Pokémon.
1: Alors, ce sont les Pokémon, et on peut dire d'une certaine façon que les Pokémon, c'est une sorte de réussite internationale et multimédia. Et alors, il y a quelque chose de grave quand même là-dedans. Parce que les Pokémon sont passés du principe du jeu au principe d'objet de collection. Et si j'ai des cartes plus fortes que toi, c'est moi qui gagne. Et vous regardez, quand vous regardez les enchères sur les plateformes, sur les Pokémon, il y a des enchères, il y a des cartes à 5 000, 10 000, 15 000 euros. Et il y a des gamins qui sont tentés, pour pouvoir avoir des cartes maîtresses, de participer à ces achats, sans se rendre compte qu'on est dans un univers de simulation complète.
0: Total. C'est totalement virtuel. Jouets et jeux de filles, jouets et jeux de garçons. Est-ce que les jeux et les jouets sont genrés aujourd'hui ?
1: On a une Simone de Beauvoir et puis surtout Madame Bellotti ont tenté de faire une distinction fondamentale entre les jeux et jouets pour filles, les jeux et jouets pour garçons. Et ils ont pris des exemples un peu évidents, et notamment l'exemple à leur époque de la cour de récréation. Dans la cour de récréation, vous savez que c'est une invention, enfin c'est plutôt une pratique qui a été importée par l'école républicaine de mettre un préau, une cour. La cour de récréation a été colonisée par les garçons, avec des jeux violents, de balles, ou bien de cheval monté, etc.
0: Des jeux divirides.
1: Et les filles se réfugiaient dans un coin. Aujourd'hui, c'est plus tout à fait pareil. D'abord, un certain nombre de directeurs d'école ont fait attention de libérer des espaces spécifiques pour les jeux des filles. D'autre part, il y a des filles aujourd'hui qui jouent à des jeux de garçons. On a bien vu des équipes de filles en rugby, en football, etc. Et paradoxalement, il y a des garçons qui sont tentés par des jeux qui étaient autrefois réservés à des filles, style marelle, corde à sauter ou autre. Donc, cette distinction qui est datée des années 70-80, où on voulait classifier et opposer les pratiques ludiques entre elles, elle n'est pas fausse, mais elle a pris du plomb dans l'aile, elle n'est plus aussi évidente qu'elle l'était autrefois.
0: Deuxième pause musicale de cette émission, cher Jean-Paul Gourevitch, une deuxième fois Florent Marchais, Apollo 21.

21 juin 2045. Première journée de transit. On est encore sous le choc. Mélange de tristesse et de soulagement. On évite de regarder le paysage. Sauf les enfants qui, à travers le hublot, découvrent leur avenir. Marie n'a jamais faim. Je cherche l'odeur de notre maison en reniflant les vêtements de la valise. On est tous très silencieux. On pense à nos amis, à ceux qui sont restés, ceux qui attendent leur tour. 3 juillet 2045. Réveillé à 4h20. Je cherche un truc à manger. Plus rien de correct, pas même du bœuf séché ou une connerie sucrée. Impossible de trouver le sommeil. Il y a la respiration régulière de Marie, son corps endormi. J'aime ça. J'ai de la chance de l'avoir. Que ferais-je sans elle, sans les enfants? Je dois croire en nous. Je traîne près du Virgin Galactic Coffee et je regarde par le hublot. Maintenant, on ne distingue plus notre planète bleue. Cette boule de con. octobre 2045. Tous les mardis, nous aidons les responsables du potager. J'aime bien, ça me vide la tête. Marie s'occupe des laitues, des tomates, des carottes, tout ce qui peut pousser en hauteur et dans la flotte. Ça fait plusieurs jours qu'elle s'est murée dans le silence. Avec les enfants, on nourrit les poissons. C'est une occupation comme une autre. Mon fils me dit qu'il voudrait retourner à la pêche, dans Berry, que l'école lui manque. Chaque mot de lui est un canif planté dans le ventre. Dans 6 mois, nous devrions rejoindre la première station en orbite. Et ma fille fêtera ses 2 ans. Hier, elle a fait ses premiers pas. 19 janvier 2046. Depuis une semaine, nous sommes envahis par les cafards. Les gars de la Virgin Galactique disent que c'est rien, qu'ils vont s'en occuper. N'empêche qu'ils semblent plus préoccupés par leurs histoires de moteurs Axama, de gaz phénon, je ne sais quoi. Ils disent ne pas oublier les 2 heures de gym quotidienne. C'est important pour notre masse osseuse. Moi, je supporte pas la musique qu'ils mettent là-bas. Certains jours, je m'en fous de ma masse osseuse. J'ignore combien de temps pourra tenir la biosphère. Et si nous resterons à l'abri des rayons cosmiques. En même temps, j'y connais rien. J'ai peur. Mais heureusement, j'y pense pas souvent.

0: dégueulasse. Hier au Virgin Galactic Coffee, un type a fait une attaque. C'est le premier décès ici. 7 avril 2048. Le calme semble être revenu. Le niveau d'oxygène est maintenant acceptable. Hier, avec Marie et les enfants, nous nous sommes rendus devant les grilles de la forêt tropicale, où il y avait une distribution de gingembre. Nous avons rencontré les amis d'amis restés sur Terre. Marie en avait les larmes aux yeux, mais ça nous a tous fait du bien, je crois. Je me demande souvent comment les autres s'en sortent. Je veux dire ceux qui sont restés. J'espère qu'ils sont en vie, qu'ils n'ont pas quitté la Terre.
1: Décembre 2049. Le voyage durera toute une vie, voire deux, trois vies. Ils disent qu'on peut pas encore savoir, qu'il faut compter sur la dilatation du temps. Moi, j'y comprends rien. J'accepte volontiers les cachetons qu'ils nous donnent pour tenir. Nous tiendrons. Ouais, nous tiendrons. Dans mes rêves les plus fous, j'entends la musique de Tabachnik et des volets qui claquent. Je vois mes enfants courir le long des falaises rouges et blanches, écrasant sur leur passage des fougères phosphorescentes.
2: Leurs visages sont radieux
1: et caressés par un vent spatial et la douce lumière d'Alpha Centauri.
3: Jean-Paul Gourevitch, je vous reçois à l'occasion de la publication de votre livre « Jeux et jouets de notre enfance » aux éditions Métive. Vous évoquez le fait, dans le cinquième chapitre de votre livre, vous donnez un exemple de jouet éducatif, la lanterne magique. Alors, est-ce que la lanterne magique, c'est l'ancêtre des écrans ?
4: D'une certaine façon, oui. Et ça n'est pas d'ailleurs le premier jeu éducatif. Il y a une tradition en France et dans une partie de l'Occident, du jeu éducatif parce qu'on pensait qu'il fallait donner un plaisir d'apprendre, un plaisir de découvrir. Alors, par exemple, on faisait des alphabets ludiques pour que l'enfant devienne un peu le compagnon de jeu des mots ou des images qu'il voyait. Et la lanterne magique avait l'avantage de faire défiler toute une série d'images pour le plaisir, et en même temps, c'était de la découverte, c'était de l'apprentissage. Et je pense qu'il y a eu une vogue du jeu éducatif ou du système d'apprentissage ludique. Alors, ça aussi, ses limites. Et une de ces limites, c'est que la différence entre le savoir et le plaisir, elle s'occulte progressivement. C'est-à-dire que on retient le plaisir qu'on a eu à faire telle chose, on oublie le savoir qu'on a acquis. Ça a été le cas de tous les jeux de loi historiques ou géographiques. On joue avec plaisir, on retient deux ou trois petites choses, mais finalement, on n'a pas appris l'histoire de France en regardant un jeu de loi des rois et des reines. Donc, ce principe du jeu, enfin, du ludique, comme outil pédagogique, ça se défend tout à fait. Ça aussi, ses limites qu'il faut pouvoir poser et dire tant mieux si vous avez pris du plaisir à découvrir ça. Il faut maintenant pouvoir organiser votre savoir en fonction.
3: Alors, jeu mythique de café de lieu public, Jean-Paul Gourevitch, le flipper et le baby-foot.
4: Oui, on a tous joué au flipper et au baby-foot. Alors,
3: il y en a un qui est solitaire, avec les admirateurs, et l'autre qui est collectif.
4: Qui est collectif. Alors, le flipper n'est pas seulement solitaire. Alors, il l'est, parce qu'il faut pouvoir
3: gagner une partie
4: gratuite, mais vos collègues regardent ce que vous avez fait, etc. Tandis que le baby-foot, lui, est effectivement un jeu collectif. On ne peut pas jouer tout seul au baby-foot. On n'a pas encore trouvé la solution, même si je crois que par les consoles, on va finir par y arriver. Parce que le système des consoles aujourd'hui et des microprocesseurs vous permet de vous mettre à la place non seulement de vous-même, mais des autres joueurs. C'est le grand succès d'ailleurs de tous les jeux électroniques ou de tous les jeux en ligne où vous pouvez vous mettre effectivement à votre place et à celui des autres. Bon, alors... il y avait un côté, en même temps, festif, parce que le baby-foot et le flipper se jouaient dans des cafés ou dans des maisons de jeux spécialisées. Vous n'êtes pas seul. Vous êtes dans une sorte de communauté dans laquelle vous pouvez faire des rencontres, des connaissances, etc. Et il y avait là une sorte de socialisation du jeu dans lequel vous n'êtes pas simplement là pour jouer, mais pour un côté relationnel, voire parfois affectif. Les jeux de les jeux de baby-foot créent des amitiés entre ceux qui jouent d'un même côté du jeu. Bon, et je crois que c'est aussi une des fonctions du jeu, parce que autour de la table, autour des règles, autour de la façon de jouer, autour de ce qui se passe avant le jeu, ce qui se passe après le jeu, où on range ensemble, etc., il y a tout un esprit relationnel qui développe finalement une écoute de l'autre et une attention à celui qui, dans le jeu, était votre adversaire.
3: Oui, mais alors, Jean-Paul Gourevitch, tout ça a explosé. Parce que flipper, baby-foot dans les cafés existent. Et aujourd'hui, chacun est seul et joue sur son smartphone.
4: Alors, c'est vrai et pas complètement. C'est vrai parce que vous avez l'impression, quand vous êtes devant votre smartphone ou d'être devant votre iPhone, de jouer tout seul. Mais d'abord, vous pouvez jouer en ligne, c'est-à-dire vous confronter à un certain nombre d'autres.
3: Oui, mais qui ne sont pas là.
4: Qui sont pas. Oui, qui sont. Mais je suis persuadé qu'avec l'évolution de la technique, vous pourrez voir et communiquer même progressivement avec vos partenaires ou vos adversaires d'un même jeu. On n'est qu'au début de cette révolution des jeux en ligne. C'est très loin d'être bloqué sur le principe « je joue contre l'ordinateur ». Non seulement vous pouvez jouer avec d'autres, mais bientôt vous pourrez non seulement jouer avec, mais communiquer avec.
3: Alors, malgré le caractère encyclopédique de jeux et jouets de notre enfance, y a un chapitre qui n'est pas traité. Alors, on évoque quand même les jeux d'adultes et les jouets d'adultes, mais on n'évoque pas les jeux et les jouets sexuels, Jean-Paul Gourevitch.
4: Alors, ça, c'est tout à fait vrai. J'en ai quand même un tout petit peu parlé. Je crois même vous avoir cité dans un texte du Florilège. Il y a effectivement ce qu'on appelait autrefois les jeux innocents ou les jeux des grandes personnes et qui ne sont pas du tout aussi innocents que ceux-là.
3: Oui, quand on joue au docteur, par exemple.
4: Voilà, par exemple, quand on joue au docteur, et j'ai quand même cité deux ou trois textes nettement plus osés, le fameux jeu de l'accouchement, quand même, qui était une exploration du pubis de sa voisine. Hein.
3: Bon. Et au-delà.
4: Voilà. Donc, c'était pas mon but principal de traiter des jeux sexuels. Et d'autre part, plus profondément peut-être, je considère le jeu et le jouet comme des moments de refuge, des moments de reconstruction de soi et peut-être des moments, je vais peut-être aller un peu loin, mais un peu d'appropriation de certitude. Je veux dire que dans un monde d'aujourd'hui, qui est un monde difficile, imprévisible, où le risque zéro n'existe pas, où on ne sait pas ce qui peut arriver, mais où on pense que quelque chose peut arriver. Le jeu et le jouet créent un univers où on a un certain nombre de certitudes momentanées, mais qui permettent de prendre ses distances vis-à-vis de l'ordre du monde qui se déroule devant nous. Et du coup, ça laisse un peu de côté tout ce qui est relations interpersonnelles et notamment relations affectives et sexuelles.
3: Alors, vous êtes créateur de jeux, Jean-Paul Gourevitch. Est-ce que vous pouvez nous donner des exemples ?
4: Oui, alors, moi, vous savez, j'aime bien faire ce que personne ne fait. C'est, s'il y a une ligne dans la variété de mes publications et de mes productions, c'est de ne pas marcher sur les traces de la personne qui est devant moi. Donc, j'ai créé un certain nombre de jeux. J'ai fait le jeu de loi de Clément Marot, pour le 500e anniversaire de sa naissance. J'ai créé le jeu de cartes Jean Cocteau avec les textes et les illustrations de l'artiste. Et j'ai eu le plaisir de voir que la Réunion des musées nationaux, 2 ans et demi après, a fini par le labelliser. Je travaille sur le jeu de cartes sur l'imagerie populaire de la revue Papier Nickelé. Je travaille sur le jeu de cartes Victor Hugo, parce que c'est quand même assez extraordinaire de penser qu'en France, il n'y a pas de jeu de cartes Victor Hugo, alors qu'on est devant une personne qui a tellement de facettes qu'il est très facile d'imaginer que chaque couleur va représenter une des catégories. Et je fais des mots croisés, littéraires, etc. Et cette activité de création me permet de passer de l'autre côté de la barricade et de mieux comprendre le problème du jeu quand soi-même on en crée. J'ajoute que ça me fait aussi plaisir de pouvoir coller l'intelligence artificielle là-dessus, parce que, je vais prendre un exemple, je suis intervenu l'année dernière à la Biennale de la langue française sur les rapports entre l'intelligence artificielle et l'écriture. Et tout le monde disait, bon, avec des larmes dans la voix, que l'intelligence artificielle, c'était dramatique, que c'était la fin de l'enseignement, c'était la fin de l'écriture, etc. Moi, je crée des objets littéraires non identifiés, ce que j'appelle mes onlis, et j'ai demandé donc sur 3 de mes objets littéraires non identifiés à l'intelligence artificielle de se mettre à ma place. Et par exemple, pour le jeu de cartes Jean Cocteau que je citais tout à l'heure, je lui ai dit, bon ben voilà, vous comprenez le système, chaque couleur c'est un aspect de l'œuvre, chaque honneur c'est une passion de Cocteau lui-même, et chaque citation correspond à chaque carte numérotée comporte une citation

0: information que vous, vous allez mettre des mois à rechercher et qui trouve en 30 secondes. Mais quand on est dans le multifactoriel, eh ben c'est beaucoup plus difficile.
1: C'est plus délicat. Alors on va finir avec Vianney Doré d'Étain. Je ne saurais trop conseiller à nos auditeurs de se jeter sur « Jeux et jouets de notre enfance » aux éditions Métive. Merci Jean-Paul Gourevitch.
0: Merci.

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1: Bonjour chers auditeurs de Fréquence Protestante, je suis contente de vous retrouver après ces mois d'été. Pour mon premier partage, j'ai choisi de donner la parole à un auteur que vous ne connaissez peut-être pas encore, Sami Zayani, pour son livre « Mon voyage pour Alice ». Bonjour monsieur, bonjour Sami.
2: Bonjour Marie-Christine.
1: Vous arrivez de Genève et je vous remercie d'avoir fait le déplacement. Avant de rentrer dans le vif du sujet qui est votre livre, quelques lignes pour vous présenter à nos auditeurs. Vous êtes de nationalité suisse et tunisienne. Vous faites le ramadan, vous fêtez aussi Noël. Je vous l'accorde, c'est un résumé un peu succinct. Vous intégrez l'école polytechnique de Lausanne et vous parcourez le monde en tant que directeur commercial d'une multinationale. Avec une attirance particulière pour l'Afrique. Et puis en 2023, boum ! Un profond bouleversement de votre vie va tout changer et tout remettre en question. Vous avez alors 43 ans, à 44 ans, et vous avez 44 ans quand vous entreprenez l'écriture de ce livre, « Mon voyage pour Alice ». C'est un éloge de la vie. Alice, votre petite fille, a 3 ans. Les médecins vous annoncent que vous avez un cancer de l'estomac, rare et incurable. On m'annonce la mort, je culpabilise pour toi Alice, mais je pense à la vie. Alors c'est un rapide portrait, et certainement pas complet, mais est-ce qu'il est exact au moins ?
2: Il est exact.
1: C'est déjà
2: merci
1: ça.
2: Beaucoup.
1: Vous approchez la mort et pourtant vous expliquez le titre de votre livre par cette phrase « Un éloge de la vie ». Est-ce que vous pouvez nous expliquer à la fois le titre de votre livre et pourquoi vous avez ressenti le besoin de l'écrire ?
2: Alors, je dois dire que premièrement, ce livre était destiné à ma fille Alice uniquement. Et j'avais pour objectif en fait de lui transmettre ce livre. Je me suis dit, en fait, si demain je dois partir, qu'est-ce que j'ai réellement envie de transmettre à ma fille ? Et il n'y avait plus rien de matériel qui m'intéressait. Mais je me suis dit, par contre, j'aimerais lui transmettre ce livre comme une invitation. Pas une obligation à vivre comme moi, mais une invitation à peut-être réfléchir à certains sujets, à se poser certaines questions que j'aurais moi-même voulu me poser avant ce bouleversement. Et puis, j'ai en fait envoyé mon manuscrit à plusieurs amis, et qui m'ont tous dit en fait que je devrais peut-être songer à publier ce livre, parce que les messages qu'il contenait étaient peut-être un peu plus universels que juste pour ma fille Alice.
1: Et pouvaient intéresser beaucoup, beaucoup d'autres personnes.
2: Exactement, exactement. Donc voilà, j'y compte mon voyage personnel, mais pour ma fille
1: pour Alice. Alors en fait, ce livre, il vous prend quand même du temps, puisque vous dites que vous avez mis 2 ans à l'écrire. Pourquoi ?
2: Non, en fait, j'ai mis beaucoup moins de temps à l'écrire.
1: Ah bon ?
2: Non, en fait, j'ai pris un peu plus d'un mois. Mais en fait, ça faisait... Voilà, au moment où j'ai commencé à écrire. Mais ça faisait, je pense, un bon petit moment que la structure se mettait en place, que ce chemin, en fait, prenait forme dans mon esprit, on va dire.
1: Alors, je me suis quand même posé la question, comment est-ce qu'on peut annoncer à sa petite fille de 3 ans que la mort de son papa lui a été programmée. Je pense que ça vous a pris du temps, à vous et à votre épouse, de vous dire déjà, est-ce qu'on doit lui annoncer ?
2: Tout à fait.
1: Et la décision prise, comment lui annoncer ? Je vous laisse la réponse parce que...
2: Non, tout à fait. C'était un des éléments qui était très compliqué. Alors, c'est vrai que la maladie est annoncée comme incurable ou quasi incurable.
1: Et rare.
2: Rare, oui. Elle atteint en général les sujets jeunes. Et alors moi, j'ai tout à fait accepté ce diagnostic de la maladie, de cette maladie rare. Mais le pronostic, en fait, je le ressens différemment encore. J'ai beaucoup d'amour et de vie en moi. Et voilà, peut-être que je me trompe et que d'ici quelques semaines ou quelques mois, je ne serai plus là. Mais peut-être que je ne me trompe pas et je serai là encore sur le long terme. Mais c'était toutefois très important de l'annoncer de façon correcte à notre fille Alice. Avec ma femme, on a beaucoup échangé à ce sujet. On s'est posé la question...
1: Ça, j'imagine.
2: Ouais, c'était, je pense, une des questions les plus difficiles. On s'est demandé, parce que comme tout parent, on veut faire les choses correctement, on espère être dans le juste, mais on s'est demandé, en fait, s'il fallait annoncer les choses de façon très claire, voire presque brutale, ou pas. Et en fait, très rapidement, on s'est rendu compte qu'Alice, elle comprenait très vite les choses. Il y a, je pense, les choses qu'on dit entre ma femme et moi-même et qu'elle entend. Des fois, on a l'impression qu'elle n'écoute pas, mais elle écoutait. Il y a les choses qu'elle ressent par notre langage corporel ou beaucoup d'éléments. Et on s'est rendu rapidement compte qu'en fait, qu'elle avait compris un certain nombre de choses. Et on a essayé de s'entourer un petit peu pour comprendre quelle était la meilleure manière, en fait, de lui annoncer les choses. Et puis, on est tombé sur des petits bouquins qui étaient très bien faits, qui sont en fait pensés et réfléchis par rapport à l'âge de l'enfant. Et lorsqu'Alice avait 3 ans, elle en a aujourd'hui 6, mais lorsqu'elle avait 3 ans, ce qui était important, c'était de la rassurer sur deux éléments. Le premier élément, c'est que ce n'était pas de sa faute. La maladie de son papa ne venait pas d'elle, parce que les enfants sont dans un monde où ils occupent une place très centrale, jusqu'à leurs 4-5 ans. Et le deuxième élément, c'était de la rassurer aussi sur le fait que ce n'était pas contagieux et qu'elle ne risquait pas elle-même de souffrir de cette maladie. Et puis on a eu beaucoup de discussions également de façon très, très transparente avec elle sur beaucoup de sujets, et notamment sur la mort. Et je pense que pour la première fois, Alice s'est rendue compte que les adultes n'avaient pas les réponses à toutes les questions. Et on avait des débats ouverts où nous-mêmes, on lui demandait en fait comment elle percevait la mort. Et on lui expliquait que notre façon de voir la mort n'est pas plus juste que la sienne, parce qu'on n'a pas de réponse. Mmh. Et puis on se rend compte qu'on peut avoir des discussions finalement même agréables autour de sujets qui sont très durs, des fois profonds. Mais je pense qu'on a un souci avec le thème de la mort, qui en tout cas en Occident est devenu un vrai tabou. Or, de recentrer la mort un peu plus dans nos vies, enfin de replacer la mort comme un peu plus importante dans nos vies, nous permet aussi de retrouver un certain sens à l'existence. Et en tout cas, c'est ce qui s'est passé pour ma part.
1: Je pense que ce qui est dur, alors peut-être qu'un enfant ne le perçoit pas tout de suite, c'est le côté définitif quand même de la mort.
2: Tout à fait.
1: C'est impardonnable.
2: Tout à fait.
1: Comment expliquer à un enfant parce que je pense qu'un enfant à 3 ans, il comprend certaines choses, mais il analyse peut-être pas de la même façon. Je lui souhaite d'ailleurs. Ouais. Mais ce côté définitif, c'est pas acceptable.
2: Ouais. Non, et en fait...
1: Ne plus avoir son papa.
2: Tout à fait. Alors, elle comprenait que physiquement, le papa pouvait disparaître, mais dans son entendement des choses... Et d'ailleurs, qui se respecte tout à fait, il y a plein de traditions dans lesquelles sa vision pourrait être tout à fait correcte, mais elle y voit une suite, en fait, qui n'est peut-être plus matérielle, mais voilà, papa peut être ailleurs, selon elle. Alors, elle n'utilise pas des termes comme la conscience ou d'autres choses, mais quand elle décrivait un petit peu ce qu'elle imaginait autour de l'amour, de la mort, pardon.
1: De la mort. C'est un
2: joli lapsus. Oui. elle en parlait comme quelque chose, effectivement, de non définitif.
1: Ah ben,
2: ouais.
1: D'accord.
2: Ouais.
1: J'aime mieux ça,
2: ouais.
1: Parce que je trouve que ça, c'est quand même le côté... Alors, ma question d'après était sur la mort, mais vous y avez répondu, puisque ça va... Effectivement, ça peut tout à fait s'expliquer avec comment peut-on annoncer à une petite fille. Alors, mon autre question, ce sera, est-ce que vous avez tout de suite pensé à la vie, comme l'expliquerait le titre de votre livre, parce que quand on vous annonce un diagnostic de rare et d'incurable, moi j'aurais plutôt effectivement tendance à penser au départ et à la mort et pas à la vie.
2: Tout à fait.
1: Mais vous, visiblement, vous avez pensé à la vie. Comment c'est possible ça ?
2: Alors, je ne l'explique pas tout à fait. Alors, en fait, pour être très, très précis, il y a eu 5 jours. Il y a eu 5 jours qui ont été très difficiles, très compliqués. Et je me souviens, en fait, notamment du premier jour où je me baladais dans les rues de Genève. Et j'avais quand même beaucoup de jalousie, de colère en moi. Moi, à la base, je suis quelqu'un de très optimiste. Et j'ai du mal à rester malheureux et à être négatif. Et ce jour-là, en fait, je voyais des gens dans la rue et je me disais, mais pourquoi moi ? Et pourquoi pas lui ?
1: Voilà.
2: Et je me disais, même, je voyais des gens qui buvaient des bières en terrasse, qui fumaient des cigarettes. Je me disais, mais en plus, ils ont une façon de vivre qui est malsaine. Et j'avais de la colère. Et le soir même, je suis rentré chez moi. Je m'en souviens, je me suis mis dans le canapé. Et je me suis dit, en fait, que j'étais déjà mort. Parce que si le peu d'énergie que j'avais, en fait, je le consacrais dans des pensées qui étaient négatives et noires, et ben, j'allais pas m'en sortir. Mmh. Et puis, le soir même, j'ai accepté que ce récit-là soit le mien. C'était déjà une énorme étape de franchie. Et puis ensuite, il y a eu en fait 5 jours, 5 nuits qui ont suivi le diagnostic, pendant lesquels j'ai eu peur de la mort tous les jours. Mais réellement, jour et nuit, j'avais peur de la mort. Je dormais très peu. Puis en même temps, je faisais des rêves un petit peu mystiques, des rêves un peu spéciaux. Mais je me souviens en fait qu'après 5 jours, j'ai réalisé en fait que, bien qu'on m'avait annoncé justement une vie très écourtée, eh ben, j'étais en train de perdre des jours de vie. Parce que la peur m'avait tellement tétanisé que je ne vivais plus. Et je me suis levé un matin, je me souviens, j'ai regardé ma femme et je lui ai dit en fait que j'acceptais de mourir et que j'acceptais sincèrement ma propre mort. Et je lui ai dit en fait, par contre, je ne veux plus perdre de jours de vie. Et je lui ai dit
1: plus
2: également.
1: Plus perdre de temps, quoi.
2: Plus perdre de temps. Mmh. Et je lui ai dit en fait qu'il fallait également qu'elle l'accepte. J'ai également parlé à mes parents. Et j'aurais dit qu'il fallait également qu'ils acceptent ce constat et que c'était clairement pas le cycle normal de la vie que d'enterrer son fils. Mais d'un côté, on devait aussi faire preuve de gratitude parce qu'on avait vécu 43 ans en famille avec beaucoup de bonheur et quand même beaucoup d'amour et peu de...
1: On va y arriver, là.
2: Je vais y arriver. Et finalement, peu de conflits. Et en fait, en acceptant ma propre mort, c'est vrai que j'ai eu une paix intérieure qui est arrivée. C'est quelque chose de l'ordre de vraiment de l'ineffable, hein, d'indicible. Et jusqu'à présent, il y a un petit peu cette paix intérieure que j'ai. Et j'ai vraiment l'impression que le nombre de jours qui me reste n'est plus si important que ça. Par contre, ce qui est important, c'est quel est l'amour, la passion que je mets dans ces jours, à quel point j'essaye de faire le bien pour moi-même et vis-à-vis d'autrui, vis-à-vis de l'univers dans lequel on évolue. Et ça, c'est vraiment devenu très important pour moi. Mais c'est vrai que ces 5 jours-là, finalement, c'est très peu pour se remettre dans une direction qui est celle de la vie. Et j'ai des fois un peu l'impression d'avoir été aidé par le ciel.
1: Poussé. Ah oui.
2: Ouais.
1: Donc vous n'étiez pas encore passé par les affres de la chimiothérapie, de...
2: Non, j'ai découvert ça.
1: Il y avait tout ça quand même.
2: Ouais. Ça, c'est venu quelques semaines après.
1: Bah oui.
2: C'est venu quelques semaines après. Et c'est vrai que je ne suis pas là pour dire qu'il n'y a que du bonheur et du positif dans la maladie. Hein. Certes, je le disais, il y a énormément d'amour et je me suis rendu compte de tout ce que les gens ont fait pour moi. Mais voilà, y a effectivement, ça fait maintenant 3 ans que je fais des chimiothérapies tous les mois, je vis sans estomac, je ne pensais pas que c'était possible avant, mais ça fonctionne.
1: Ça change un petit peu quand même le...
2: Oui, il y a des adaptations, effectivement.
1: Votre femme aussi, ça doit changer l'adaptation de...
2: Oui, bien sûr, il faut s'adapter à certaines choses. Hein. Mmh. Il y a aussi des douleurs post-digestives qui sont assez fortes, donc je vis avec des patchs de fentanyl, je prends beaucoup de morphine, etc. Mais en même temps... Je suis là, je savoure chaque... Peut-être pas chaque instant, ça serait exagéré, mais je savoure la vie
1: peut-être plus que quelqu'un d'autre.
2: Oui, tout à fait.
1: Ah oui, oui. Non, et puis, ces patchs-là, ça vous fait réfléchir un peu aussi. Je veux dire, c'est pas anodin, quand même.
2: C'est pas anodin. Non, non.
1: Mais bon, Alors, est-ce que vous diriez que suite à ce diagnostic, ce pronostic... qui peut être vrai ou pas vrai d'ailleurs, parce que le pronostic, on ne sait jamais. Est-ce que vous diriez que vos priorités ont changé ? J'ai relevé dans votre livre qu'avant ce mois de juillet, donc on vous l'a annoncé, vous n'étiez pas contre le luxe. Pourquoi pas ? Quelque matériel, le luxe, ça peut être confortable, agréable. Et puis, maintenant, votre luxe, c'est la guérison. Et la vie, tout simplement. C'est un petit peu ce que vous venez de nous expliquer.
2: Mais
1: ça fait partie des éléments qui ont changé, quand même.
2: Ah, je crois qu'il n'y a pas presque meilleur bouleversement pour changer ses priorités du jour au lendemain à 180 degrés, en fait. Hein. Et c'est vrai qu'il y a cette quête de sens qui est devenue très importante pour moi-même dans la vie. Quelque chose, enfin, que j'appellerais même le côté spirituel, hein, quelque chose qui avant avait très peu d'importance. Le côté matériel qui lui était peut-être un peu plus développé, on avait justement une vie à Dubaï qui était quand même avec de belles conditions, tournée beaucoup sur le plaisir, que j'avais parfois tendance à confondre trop souvent avec le bonheur. C'est-à-dire que le plaisir, lui, il est plus éphémère, il est peut-être plus lié à la dopamine, on peut l'acheter certaines fois, il est peut-être souvent plus solitaire. Et puis il y a ce bonheur qui, lui, est beaucoup plus dans la plénitude, dans la durée, qu'on a envie de partager avec les autres. Et puis voilà, on redécouvre une vie qui est très différente. J'ai envie de dire qu'après 43 années d'agitation, j'ai j'ai fini par me calmer un peu.
1: mais ce que vous dites est bien sûr tout à fait exact. D'un autre côté, parce que je l'ai noté ça, vous réservez tout un chapitre au négatif et au positif.
2: Oui.
1: Toute votre vie d'avant n'est pas négative.
2: Non, pas du tout.
1: Ça,
2: pas
1: il
2: du
1: faut tout. Quand même. Ouais. Ça fait partie plus exactement du bouleversement. Mais ouais. Toute votre vie antérieure à cette annonce, elle n'est pas négative.
2: Non, il y avait beaucoup de bonheur quand même. Il y avait du plaisir, je le disais aussi. La grande différence, et elle est très dure à expliquer, c'est une différence de profondeur, presque, j'ai envie de dire, dans ce qu'on vit. Et notamment, en fait, dans le passé, j'étais très souvent perdu un petit peu dans des ressassements du passé ou des projets futurs hypothétiques qui n'étaient pas encore réalisés. Et je me rends compte que j'étais très peu en train de vivre profondément l'instant présent. Or, je sais que très souvent, on l'entend, on parle beaucoup de l'instant présent, etc. Mais c'est à mon sens foncièrement lié à notre bonheur directement. Plus on a une qualité de présence envers nous-mêmes et envers l'autre, mieux on se connaît. Et plus notre lien à l'autre est fort aussi, en fait. Et moi, c'est ce qui a beaucoup changé également, c'est la place d'autrui dans ma vie.
1: Alors, je vous coupe la parole, mais parce que j'ai relevé également dans votre livre, vous levez le matin et vous dites que vous voulez faire, que vous voulez avoir un bon geste, rendre quelqu'un heureux. Tous les matins, vous ne savez pas comment, mais vous voulez le faire tous les jours.
2: Oui.
1: Je trouve ça extraordinaire quand même.
2: Mais c'est vrai que je prends du temps tous les matins pour méditer. Et à la fin de ma méditation, je prends toujours quelques minutes en fait en réfléchissant à des éléments, des choses que j'ai envie de faire aujourd'hui pour quelqu'un. Et c'est pas forcément pour des proches, le cercle, je dirais, familial ou les amis les plus proches, mais c'est pour n'importe quelle personne que je pourrais rencontrer dans la rue ou autre. Et en fait, le fait
1: que vous connaissez ou que vous connaissez pas.
2: Exactement, exactement. Et en fait, j'ai l'impression que ces petites actions, en fait, donc elles font du bien aux autres, mais elles me font beaucoup de bien aussi, énormément de bien. Des fois, on est un petit peu moins focalisé sur sa propre souffrance, sa propre douleur, et aussi on se tourne vers l'autre, et ça nous ouvre à un univers en fait qui est différent. Et je pense que c'est nouveau une histoire de profondeur. Il y a des moments de bonheur que j'ai partagé avec des inconnus. Qui m'ont fait un bien fou. Je pense aussi à la personne en face, des moments de partage, ou des moments anodins, des fois, qu'on vit. Aujourd'hui, c'est vrai, quand je joue avec ma fille, je suis réellement présent à elle. Et certaines fois, les moments cette présence accrue fait que les moments deviennent beaucoup plus forts. Je peux d'abord en avoir les larmes aux yeux de bonheur, ou quand je vais la chercher à l'école, je la vois, en fait, je vois ces enfants qui sortent, ils ouvrent la porte et qui courent, on ne sait pas où ils courent, avec ce grand sourire. Je me dis, moi, j'aimerais bien que l'être humain sorte du travail et on se met
1: alors,
2: à courir aussi.
1: Ils espèrent, quand ils sortent comme ça avec le sourire, ils savent aussi qu'il y a quelqu'un qui les attend dehors.
2: Tout à fait.
1: Le papa, la maman, la nounou, enfin quelqu'un qui est là pour eux.
2: Ouais. Mais j'ai aussi l'impression qu'ils ont envie juste de vivre.
1: Oui, absolument.
2: C'est leur force de vie.
1: Absolument. Alors, il y a plein d'autres choses dans votre livre, on ne peut pas tout. Et parce que je sais que vous avez fondé, que vous êtes en train de fonder une fondation.
2: Exact.
1: Et j'aimerais que vous nous en parliez. Donc, il faut... Voilà.
2: Très bien.
1: Je laisse les auditeurs lire votre livre et ils pourront se faire une idée par eux-mêmes. Je donnerai un petit peu plus tard, le site où ils peuvent se
2: le procurer.
1: Alors, absolument. Parlez-nous de votre fondation.
2: Alors, effectivement, aujourd'hui, je consacre tout mon temps et beaucoup de mon amour, au-delà, bien sûr, d'être proche de ma famille et de mes amis.
1: Et des soins.
2: Et des soins, bien sûr, qui me prennent encore beaucoup de temps, ça c'est sûr. Mais voilà, je consacre beaucoup de temps et d'amour aujourd'hui à la création d'une fondation qui s'appelle Solea. Et donc, elle est née d'un constat qui vient du parcours de la maladie. Donc, avec une cofondatrice qui s'appelle Marie-France, on a fait le même constat. Donc, c'est vrai qu'on est quand même privilégié dans des pays comme la Suisse et en Europe d'avoir accès à des soins de pointe. Mais on s'est rendu compte, en fait, que malheureusement, encore aujourd'hui, on a tendance à traiter ou à soigner une maladie, donc uniquement le corps. Et on a beaucoup de mal à soigner une personne dans sa globalité. Et quand je parle de ça, d'une personne dans sa globalité, c'est en incluant ses émotions, son mental, sa quête de sens ou le spirituel, Donc, en plus des traitements conventionnels qui, eux, viennent beaucoup régler le souci du corps. Mais bien sûr, il y a également beaucoup de thérapies qui sont, donc non pas alternatives, mais intégratives avec le traitement de base, qui viennent soigner le corps. Et on s'est rendu compte, en fait, que dans un lieu comme la région de Genève, il n'existait aucun lieu dans lequel on pourrait bénéficier gratuitement d'un séjour immersif dans un endroit qui serait, dans lequel on serait accueilli par des thérapeutes bienveillants et qui, au bout de 5 jours, vont nous aider à reprendre notre santé en main.
1: Bienveillants et formés, donc.
2: Bienveillants et formés. En fait, même plus que formés, ils seront validés et sélectionnés par un comité médical pluridisciplinaire qui a déjà été constitué. Et en fait, ces personnes-là vont aider la personne qui est atteinte par la maladie à reprendre sa santé en main. La reprise de la santé en main, et le fait d'avoir une posture active est extrêmement important dans le parcours de guérison. L'objectif, c'est qu'au bout de ces 5 jours, les gens soient aussi beaucoup plus positifs qu'ils ne l'étaient en entrant dans la fondation. On va les outiller, on va les guider, on va les écouter. Donc c'est un petit peu tout ce dont on a manqué nous-mêmes dans notre parcours qu'on est en train de mettre en place. Et donc on a un conseil de fondation aujourd'hui qui est constitué de personnes qui sont très réputées dans le domaine de l'oncologie.
1: Ah oui.
2: Donc on est très très bien entouré. Ah oui. Notamment le président de la fondation est Alexandre Bodmer. C'est un oncologue qui est très réputé à Genève, qui a une très longue expérience, non seulement en médecine, mais également en médecine intégrative. On a plusieurs médecins dans le comité, d'ailleurs, dans le conseil fondation. On a même notre trésorier et le numéro 2 des finances de l'hôpital universitaire de Genève.
1: Ça peut être intéressant.
2: Voilà, on a vraiment des profils qui sont très solides à nos côtés. Et puis, on a également un comité, comme je disais avant, médical pluridisciplinaire, qui est constitué de 5 médecins, mais parmi les plus reconnus à Genève. Et puis ensuite, pour la partie qui est beaucoup plus exécution du projet, alors moi, je vais reprendre la direction du projet et je vais être encadré d'une ex-collègue et amie qui s'appelle Claire comme directrice adjointe. Donc on a vraiment des parcours qui font une équipe qui fait que ce projet-là peut voir le jour en 5 à 6 mois dès lors que tous les fonds auront été collectés.
1: Vous avez du pain sur la planche quand même.
2: Il y a du travail.
1: Mais ça vous aide aussi.
2: Ça vous aide aussi à
1: sourire comme vous le faites. Alors, ce que je vais faire, c'est je vais donner tout de suite, pour avoir le temps de le faire, le site sur lequel les personnes peuvent commander le livre. En plus de passer, ils peuvent passer dans une librairie, bien sûr, et le livre sera commandé.
2: Tout à fait.
1: Mais en plus, sur votre site, samizayani.com. C'est Alors, ça. Je vais l'appeler très rapidement. SAMYZAYANI.com.
2: C'est ça.
1: Voilà. Donc, sur ce titre-là, vous pouvez commander le livre. Il vous sera envoyé sans problème.
2: Tout à fait.
1: Ou bien, effectivement...
2: Et si souhaité, dédicacer même.
1: Donc, c'est le petit plus.
2: Voilà, c'est le petit plus par rapport à Amazon,
1: que vous
2: Fnac.
1: Vous n'avez pas sur Amazon et sur la Fnac. C'est exactement ce que j'allais dire. Mais vous savoir aussi, parce qu'il y a des personnes qui peut-être ne manient pas très bien, et je sais de quoi je parle, Internet et toutes ces commandes, ils peuvent aller dans une librairie et le commander.
2: Tout à fait.
1: Est-ce qu'il y a une question que j'aurais dû vous poser, que je ne vous ai pas posée, rapidement, parce que je voudrais avoir la possibilité de faire une conclusion, mais que je ne vous ai pas posée et à laquelle vous auriez aimé répondre ? Ça va très très vite.
2: Alors non, pas forcément, mais des fois je me dis que en termes de partage, si je suis là aujourd'hui en face de vous, Marie-Christine, c'est j'espère que des fois mon parcours,
1: votre
2: mon expérience peut-être aider les gens à essayer de vivre un peu plus profondément ou peut-être de se poser des questions sur ce qu'ils font tous les jours. Est-ce que ça les nourrit profondément ou pas? Est-ce qu'il y a peut-être un moyen d'aider autrui
1: C'est difficile quand même de penser à autrui et d'aider autrui alors qu'on est dans la situation de se dire « il faut que quelqu'un m'aide » plutôt parce que ce soit médical, que ce soit pour certaines personnes qui ne peuvent plus travailler, ça peut être matériel, vis-à-vis des enfants, enfin voilà.
2: Tout à fait.
1: Donc c'est effectivement une grande question quand même.
2: Mais quand on commence étape par étape par des petites actions quotidiennes, eh bien on se rend compte en fait qu'on s'aide également soi-même et puis on rentre dans une routine positive.
1: Ah, c'était une belle conclusion de votre part. Moi je vais vous donner la mienne de conclusion. Oui. C'est déjà la fin, malheureusement, mais on savait que ça allait aller vite. Donc il y a deux phrases effectivement, mais vous y avez déjà répondu. C'est la résolution que vous avez prise au quotidien, faire une bonne action.
2: Oui.
1: C'est la question que vous vous posez chaque matin. À qui pourrais-je offrir un peu de bonheur aujourd'hui et de quelle façon? Vous y avez répondu, mais c'est une phrase qui m'a... Je me suis dit... Oui, ça m'a marqué. Et la deuxième, il ne faut pas attendre d'être aux portes de la mort pour songer à l'impact positif que nous pouvons laisser dans ce monde. Ouais. J'ai pas de réponse, hein.
2: Non, non, il n'y a
1: je
2: pas de réponse.
1: Je n'ai aucune réponse. Ouais. C'est vous qui le dites dans votre livre. Je me suis dit, bon, il y en a encore beaucoup d'autres de phrases, mais je laisse les auditeurs les découvrir eux-mêmes en lisant votre livre. Mon voyage pour Alice, donc qui est qu'on peut commander sur votre site, que je vais redonner. C'est Samy, que je ne vous dise pas de bêtises.
2: SamyZayani.com.
1: Voilà, ouais. SamyZayani.com.
2: Tout attaché.
1: Donc, pour votre livre, Mon voyage pour Alice. Donc, je vous remercie du temps que vous nous avez accordé dans votre emploi du temps très chargé. Et merci d'être venu jusque chez nous parce que c'est quand même un voyage, c'est quand même long. Je prendrai de vos nouvelles, j'aurai la possibilité et je prendrai de vos nouvelles.
2: C'est moi qui vous remercie en tout cas.
1: Chers auditeurs de Fréquence Protestante, on se retrouve dans un mois pour une nouvelle émission qui s'appelle Partage. En fait, ça vous convient tout à fait. Ça s'appelle Partage.
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5: Bonjour, j'espère que vous avez passé un agréable été, peut-être dans les festivals, pour les plus chanceux, au Festival d'Avignon. Je reprends ce manteau d'Arlequin, j'allais dire comme d'habitude, pas tout à fait, puisqu'il va être deux fois plus long, et ce qui me permettra peut-être de vous parler de plus de choses ou de parler moins avec une mitraillette parce qu'on a envie d'en dire tellement qu'on va trop vite. Je vous emmène d'abord au Théâtre Montparnasse pour Looking for Beethoven, écrit et interprété par Pascal Amoyel, mise en scène Christian Fromont. Nous connaissons le talent de musicien doublé de celui de comédien de cet artiste qu'on peut dire polymathe, pianiste aux doigts de fée, j'ai nommé Pascal Amoyel, dont j'ai déjà parlé à ce micro, qui fut lauréat des Victoires de la musique en 2005 dans la catégorie Révélation soliste instrumentale, Grand Prix du disque de la prestigieuse Société Chopin à Varsovie pour son intégrale des Nocturnes de Chopin aux côtés de la grande Martha Argerich et de Nelson Frère. En 2024, je crois que c'était 2024, je vous parlais de son spectacle Une leçon de piano avec Chopin, Pascal Amoyel est d'ascendance franco-polonaise comme Chopin, dans une mise en scène déjà de Christian Fromont, c'était au théâtre du Ranelagh, qui m'avait réjoui le cœur et les oreilles, comme l'avait fait auparavant le pianiste aux 50 doigts, l'incroyable destinée de Georgi Sifra, qui fut son maître. Un spectacle absolument enthousiasmant qui connut un formidable succès largement mérité. Voici revenu cet excellent tandem Amoyel-Fromont avec le spectacle de théâtre musical créé d'abord au Ranelagh, écrit et interprété par Pascal Amoyel, Looking for Beethoven donc, qui passe cette fois au Théâtre Montparnasse et qui part à la rencontre de Beethoven dont le monde fêtera le 26 mars prochain le 200e anniversaire de la disparition. Un hommage à ce monstre sacré que nous croyons bien connaître grâce à sa musique et pas seulement le papa-papam, les coups du destin que sont les quatre premières notes de la 5e symphonie en do mineur. Mais connaissons-nous l'homme derrière l'immense compositeur? À 20 ans, Pascal Amoyel découvre dans la tranquillité d'un parc où il se détend une musique qui lui semble, je cite, « venir d'un autre monde, d'une douceur quasi irréelle, comme condensant toute la destinée humaine ». Fin de citation. C'était du Beethoven. Beethoven, dit-il, impossible, je n'aimais pas Beethoven. Il trouvait sa musique un peu trop sauvage. Et il venait d'entendre, Je recite une musique fragile, tendre, profondément humaine, qui ne s'adressait qu'à moi et à moi seul. Fin de citation. Il découvrit un monde, ce monde d'un homme qui vit seul dans un appartement sale. Il est habillé en peau de bête comme Robinson Crusoe. Il crie des musiques dans la rue. Il est mis en prison pour vagabondage. Et il y a aussi l'homme sourd, voyant mal, continuellement malade. Pascal Amoyal mène son enquête, fouillée, s'appuyant sur le chef-d'œuvre du compositeur, ses 32 sonates, afin de décrypter sa vie comme un feuillette un journal intime, aidant à parcourir le long chemin d'une vie pour révéler les secrets, l'intimité de celui qui, par le truchement de sa 9e symphonie, fit don à l'humanité de cette joie que la vie lui refusait. Juste retour des choses, le prélude du dernier mouvement de cette symphonie qui explose en un chœur chanté majestueux, le fameux poème « Ode à la joie » An die Freude, écrit par Friedrich von Schiller, est devenu l'hymne officiel de l'Union européenne, comme vous le savez, sur un arrangement du grand Herbert van Karajan. C'était une belle reconnaissance, belle initiative qui met en exergue l'universalité de l'œuvre de Beethoven, son message d'humanité, de liberté, de fraternité, sans aller néanmoins jusqu'au bout, parce que cet hymne reste sans parole, les différents pays n'ayant su s'accorder sur la langue à choisir. Hélas, c'est regrettable et révèle les failles trop humaines de la société. Il y a bien des paroles qui tournent ici ou là, mais pas officielles. Certes, Beethoven était tourmenté, asocial, colérique, mais c'était également un grand humaniste, un passionné, un génie, marqué par une enfance malheureuse, tant chez lui, battu par son père, qu'en classe où l'on ne manquait pas de se moquer de son nom, qui signifie « champ de betterave », et par la mort de sa mère alors qu'il avait 16 ans seulement, puis il n'était pas très doué avec les jeunes filles. Pascal Amoyal, faisant fi de Max, ainsi qu'il appelle le trac, incarne la folie créatrice, la souffrance de ce maître incontesté de la musique qui fut un temps la coqueluche de Vienne, qui, alors qu'il ne pouvait plus entendre, composait sur un piano posé au sol afin de sentir les vibrations, ou qui tenait dans sa bouche une baguette de bois qui le reliait à l'instrument pour les mêmes raisons. Les doigts de Pascal Amoyal sont comme la baguette de bois de Beethoven, il le relie totalement au piano. Il incarne la jubilation, qui se dévoile à travers une attirance vers les notes aiguës du piano, comme il dit, et même, je cite, de véritables éclats de rire. Preuve à l'appui, puisqu'il joue chaque fois, il commente en musique. Il montre comment Beethoven parvient même à une fraîcheur toute mozartienne, comment cette quête de joie par la musique va jusqu'à convoquer l'apparition d'anges. Parce que la moyenne donne une syntaxe, une clé de lecture intéressante et nouvelle de la musique du grand maître. Il s'appuie également sur les didascalies tardives de Beethoven, sur son langage qui exprime, à travers les notes et les nuances surtout, les quatre éléments, l'air, le feu, l'eau, la terre, jusqu'à la création du monde, la division cellulaire en 2, 3, 4, 6, 8, comme se divise la musique. C'est mathématique, la musique, à l'instar des nombres qui sont la base, le fondement de l'univers. Il n'est que de regarder autour de soi cette harmonie qui semble tout régir, dont la fameuse suite mathématique de Fibonacci, que, sans être mathématicien, on peut observer dans l'autosimilarité de la géométrie fractale de certaines figures. C'est fascinant. Les étoiles, la queue d'une pieuvre, les spirales qui se croisent sur une pomme de pin, un ananas, un aster, une fougère, un chou romanesco, ça se voit très bien sur ce chou, une coquille de nautile aussi. Tout cela parfaitement dessiné, structuré, des figures géométriques qui se répètent de plus en plus petites. Et ces cristaux de neige qui ont tous 6 branches, c'est la musique de l'univers. On ne sait plus si la passion qui ronge Pascal Amoyal est celle de Beethoven ou la sienne. Un Pascal Amoyal habité, inspiré, qui parvient à une étonnante ressemblance avec le monstre sacré, l'illustre Beethoven, un mimétisme étonnant avec sa chevelure frisée grisonnante. Il s'identifie complètement à Beethoven. On pense au magnifique portrait très connu de Karl Stiller. Il ne manque ici que la lavalière rouge sang sur le col relevé de la chemise romantique d'un blanc immaculé. Bon, on a la chemise. On imagine la somme de travail, les années de recherche qu'il aura fallu pour disséquer aussi précisément cette œuvre. Des livres écarnés simplement posés sur un tabouret en témoignent. Car Pascal Amoyal ne se contente pas de jouer, il ne donne pas un récital, il ne se contente pas de raconter. Ses talents de conteur ne sont pas approuvés d'ailleurs. Il va, habile détective donc, traquant le moindre détail, intime ou pas. Il fouille. Bien que, à la manière patiente de l'entomologiste, Il dissèque chaque accord, chaque note. Il ne donne pas une leçon d'harmonie, de théorie de la musique ou de musicologie. Non, il s'attache à l'esthétique, à l'émotion, à l'homme. Il part de l'homme et de ses blessures pour comprendre l'œuvre. Et inversement, il repart de la musique vers l'homme pour le comprendre, cet homme. C'est magique. Il parle, il supplie. Par endroits, ce n'est presque plus de la musique, c'est de l'ordre de la confidence. Il réinvente cette musique, il la fait sienne. Il dévoile la pure fragilité qui couve, même dans la tempête, je veux dire la tempête, celle de Beethoven. Il nous offre la musique de Beethoven comme on ne l'imaginait pas, comme il ne l'imaginait pas non plus, il le dit. Quand arrive la pire chose qui puisse arriver à un musicien, les acouphènes, puis la surdité totale, c'est pour Beethoven la descente aux enfers. Vous savez, les 9 cercles de l'enfer de Dante Alighieri. C'est pire que les critiques, les attaques. Lui qui se moquait des carcans de son époque, qui refusa de jouer devant Napoléon, là, pour lui, c'est la cacophonie du silence. Que Pascal Amoyel illustre à partir de l'œuvre, ponctuée par toujours ces 4 coups répétés, ces 4 notes omniprésentes, comme un message en morse, comme un code qui explosera dans le célèbre papa papa. Impossible d'oublier cette adresse pleine de reproches à Dieu qui lui a donné ce don pour ensuite le lui enlever. Il y a quelque chose de Job dans tout ça. Mais, même désespéré, Beethoven se révolte. Il veut être là encore et toujours. Beethoven, entre classicisme et romantisme. Quand on arrive à la sublime sonate au clair de lune, que Beethoven d'ailleurs avait appelée sonata quasi una fantasia, le clair de lune c'est venu après, cela confine à l'innocence du premier matin du monde, à la pureté. Pascal Amoyel tend l'oreille, la tête touchant presque les touches pour mieux entendre, pour mieux comprendre plus encore celui qui n'entendait plus, mais qui voulait rester, je cite, « maître de son crâne de sourd » et retrouver la joie, 1, 2, 3, 4. Jusqu'à l'extase, qui sait, 1, 2, 3, 4. En tout cas, il faut que la lumière l'emporte sur la ténèbre. Pascal Amoyel va jusqu'à jouer dans le noir, ce que faisait Beethoven, mais lui c'est pour comprendre ce qui se passe quand on est privé d'un sens. Pascal Amoyel, gamin, qui rêvait de jouer Chopin alors qu'il ne lisait pas encore la musique, osa, à 12 ans, jouer ses propres improvisations à Xifra. Qui, disait-il dans son précédent spectacle, en fut touché, je cite, et se prit d'affection pour moi, fin de citation, jusqu'à le prendre comme un de ses rares élèves. Certes, Pascal Amoyel, sous la conduite de ses 2 maîtres, Chopin qu'il n'a pas rencontré et Xifra le maître absolu, a travaillé d'arrache-pied, enfin d'arrache-doigt, il faudrait dire, le toucher, le phrasé, la ponctuation, la respiration, les nuances, les tempi, le rubato, la fluidité, jusqu'au silence, empli de tout le reste. Et les trilles, on l'imagine sous l'œil bienveillant et critique de Xifra, travailler ses trilles jusqu'à ce que les doigts n'en puissent plus, jusqu'à cette perfection qu'il nous donne aujourd'hui, volant à l'oiseau son éphémère légèreté. Mais, par-delà la technique, par-delà la virtuosité, par-delà son talent, Pascal Amoyel va chercher au plus profond de l'âme humaine, au tréfonds du cœur, dans la souffrance même, sublimée, transcendée, il va chercher la substantifique moelle poétique et sacrée. Quand on prive l'homme de ce qu'il a de plus cher, ce qui emplissait sa vie jusqu'alors, soit il sombre, soit il fait fi de tout et touche au sublime. Comme une fleur peut pousser sur le tas de fumier, le talent s'exprime, explose, alors qu'on est tombé au plus bas. Claudel, dans la 4e mode, je crois que c'est la 4e, dit, je cite, « Ah, je suis ivre, ah, je suis livré au Dieu, j'entends une voix en moi, et la mesure qui s'accélère, le mouvement de la joie », fin de citation, et Beethoven, c'est ça, le mouvement de la joie. Agilité, souplesse, intensité, profondeur, Pascal Amoyel, la sensibilité au bout des doigts, sculpte la musique pour mieux distiller l'émotion, il caresse le piano d'un toucher délicat. Il ne faut pas s'y fier, la nostalgie, la mélancolie de l'âme peut exploser brutalement en une tempête ravageuse. Il dissèque, il décompose, il mêle musique et poésie, il vibre, il tire de la musique et du fond de lui l'âme, la véritable âme, et il se fond dans la force cosmique divine. Il joue comme s'il fallait tout donner aujourd'hui, comme si demain en dépendait, comme s'il fallait mourir demain. La souffrance psychologique, infligée par un deuil, ou physique par une maladie, exacerbe l'émotivité déjà à fleur de peau des artistes, même inconsciemment, qui vont y puiser un supplément de sensibilité qui, à l'acmé du désespoir, accède au merveilleux. Tel fut le grand Beethoven. Et Pascal Amoyel fait une déclaration d'amour à la musique, à la vie. C'est une leçon de musique qui devient une leçon de vie et il offre tout ce qu'on peut donner quand on pénètre la musique au plus profond. Une déclaration donc, un hommage à Beethoven, souvent incompris. Il y aurait encore beaucoup à dire, alors peut-être qu'il suffirait de dire « c'est beau ». Mais ça ne me suffit pas. Pas d'applaudissements au final, pas tout de suite. Il faut laisser place au silence seul, merveilleux silence, le même qui suit du Mozart. En maître absolu du silence, Pascal Amoyel se fond dans l'âme de Beethoven, dans le merveilleux temps suspendu du poète. Nous ne sommes plus dans le domaine de la musique, mais dans celui de la confidence ultime, je l'ai déjà dit tout à l'heure, la confidence. On a envie de dire avec Claudel, toujours la quatrième ode, très belle, je cite, « Que me parlez-vous de la musique ? Laissez-moi seulement mettre mes sandales d'or. » Fin de citation. La musique devient méditation universelle, c'est carrément mystique. Beethoven va jusqu'à décrire la création du monde, ça je l'ai déjà dit tout à l'heure, la division cellulaire et la lumière. Avec Pascal Amoyel, comme d'habitude, quand c'est fini, ce n'est pas terminé. Il revient généreusement. Il laisse cette fois le dernier mot, non pas au piano avec un bis généreux, après un ultime silence, mais à Beethoven, soi-même. Nous offrons une lettre d'adieu du maître, datée du 6 octobre 1802, écrite à Heiligenstadt, qui lit, comme on dit, une prière. Un amen qui conduit au sacré, au bout du silence, qui plongea Beethoven dans la nuit profonde de la solitude, d'où jaillit la lumière de son immense talent. Alors vous pourrez écouter les variations Goldberg, la fantaisie en ré mineur de Mozart, du Handel menuet en la mineure, et les sonates bien sûr de Beethoven, les plus connues, hein, la pathétique, l'air de lune, la tempête, la passionnata, les adieux à Mère Claffir, et j'en passe. C'est donc au théâtre Montparnasse, Looking for Beethoven, écrit et interprété par Pascal Amoyel, mise en scène par Christian Fromont. C'est le mardi à 21h, le samedi à 16h30, le dimanche à 11h. On peut appeler au 01 43 22 77 74, 01 43 22 77 74. Et ensuite, je vous emmène au théâtre de l'Atelier pour Psychose, 4.48 Psychose de Sarah Kane, dans une traduction de Vanessa Kampfomala, mise en scène de Jacques Osinski avec Sandrine Bonner. Dans ce Psychose, nouvelle traduction, c'est toujours intéressant, une nouvelle traduction, on peut entendre l'auteur, je cite, « Ils m'aimeront pour ce qui me détruit ». Et en 1999, Sarah Kane se suicide. 4.48 Psychose ne sera joué qu'après sa mort, c'est testamentaire. Je suis beaucoup moins enthousiaste sur ce spectacle que sur le précédent, ce n'est pas l'auteur qui est en cause. Quand les uns et les autres avons découvert cette bombe théâtrale qu'est Sarah Kane, avec sa première pièce anéantie, je me souviens j'étais au premier rang, on en a pris, comme on dit vulgairement, plein la figure. Quand on a subi ce choc brutal, violent, où un bourreau devient victime et nucléé, quand un enfant meurt de faim, quand l'aveugle et nucléé dévore le cadavre de l'enfant, tout cela montré sur scène de manière hyper réaliste, du jamais vu, on aime ou on déteste. Un uppercut, un scandale, la mort dans tous ses états, la violence dans tous ses états, c'est provocateur, radical, lourd. Quand, dans Sauvé, une autre pièce qui a fait scandale de Sarah Kane, un bébé est lapidé, on comprend le feu qui a consumé Sarah Kane au long de sa courte vie, un feu que malheureusement Sandrine Bonner ne rend pas. Ça manque de puissance, de colère, de révolte, qui n'impose pas forcément des hurlements ou des gesticulations, mais une force intérieure qui, sauf à un bref moment, ne se manifeste pas ici. Le ton monocorde d'un bout à l'autre, lénifiant, ajoute à ce manque d'intensité, ce manque d'incandescence. D'autant que l'on n'entend pas tout ce qu'elle dit, les fins de phrase s'éteignent la plupart du temps dans le grave, et je fais de l'hyperagousie. Le sujet est pourtant lourd. La mort omniprésente, le désir de mort. D'autant que l'on sait que ce texte fut écrit par Sarah Kane peu avant son suicide, il est un constat implacable, un testament. Elle s'est pendue avec ses lacets de chaussures, c'est affreux. Jacques Osinski ne nous a pas habitués non plus à cette quasi-absence de mise en scène qui confine à un vide abyssal. On se souvient de son récent Godot à l'Atelier et de fin de partie avec Denis Lavant, merveilleux, dans son cycle Beckett, c'était superbe. Certes, les textes, les sujets, me direz-vous, ne sont pas comparables. Mais les mises en scène avaient du corps. Le metteur en scène disait son désir, à propos de Psychose, de mettre à nu une âme qui se débat, et d'ajouter le cri qui déchirait l'amante anglaise qu'il venait de monter aussi à l'Atelier avec Sandrine Bonner. Ce cri, écoutez-moi, déchire 4.48 Psychose, fin de citation. Mais ce cri, nous ne l'entendons pas. Il est dans le texte, certes, mais le ton monotone de l'actrice d'un bout à l'autre ne le fait pas entendre. Nous n'attendons pas forcément un cri hurlé, mais un cri peut-être déchirant en silence, le cri de celle qui se bat pour la vie, pour la mort. Il ne les pointe ici. Certes, le texte peut être reçu, comme dit Ozinski, comme une prière dont l'amen doit arriver à 4h48, mais une prière dont les mots ne sont pas toujours douceur. Écoutons Sarah Kane. Je suis un ratage absolu, je suis coupable, je suis puni, je voudrais me tuer, je n'arrive pas à manger, n'arrive pas à dormir, etc. à penser, à écrire, à aimer. Et c'est cela sans doute qui faisait dire à Edward Bond, autre auteur un peu violent, qu'elle n'avait pas d'issue, sauf le suicide. Et plus loin, elle dit « plus rien n'a de sens puisque je vais mourir ». C'est fort. La comédienne est plantée là, immobile, sauf à de rares instants où elle se couche au sol ou va parler dans un micro sur pied. Elle est là, enfermée dans cette espèce de boîte noire, ça c'est intéressant, que lui fait la scène sans décor, enfermée comme le fou dans sa folie, d'où s'échappe par moments une lumière. Quelle est-elle cette lumière? Le feu de l'enfer? La lumière d'une expérience de mort imminente? Celle qui libère enfin? D'où le leitmotiv peut-être, la trappe s'ouvre, lumière crue, ça revient 3 ou 4 fois. En revanche, belle idée de Jacques Ozinski, pour le psy, celui qui pose les questions, qui établit un diagnostic, interprété merveilleusement par Frédéric Leidgens, qui pourtant, lui, est assez monocorde aussi, mais il y a une force intérieure, et ça passe très bien. Et son visage est en gros plan, il apparaît sur un écran qui tient tout le fond de scène, il joue sur le transfert. D'un côté, celui qui dit qu'il en a marre des fous, sous-entendu comme elle, qu'il a besoin de retrouver sa famille et ses amis. De l'autre, celle qui attend de lui une proximité qu'il ne peut donner et elle se sent abandonnée. « Docteur ceci, docteur cela, dit Sarah Kane, tes mensonges maquillés en rapports médicaux, rien n'éteindra ma colère et rien ne me rendra ma foi. Mon amour, pourquoi m'as-tu abandonné ?» C'est presque biblique. Interminable liste des médicaments tentés sur la malade avec leurs effets secondaires terribles, rarement efficaces, et longue liste de nombres qui vont décroissant, sans doute jusqu'au zéro final de la mort. Il y a une ambiguïté, effectivement, dans ce rapport entre la malade et le psy. Ozinski compare Sarah Kane à Buchner. Au cœur des deux œuvres, la folie, dit-il. Je penserai plutôt à Edward Bond, dont je parlais tout à l'heure, dans la violence. Il y eut, entre autres, Maison d'arrêt, une mise en scène de Georges Lavelli au Théâtre de la Colline, brutale, iconoclaste, on cassait des télévisions, enfin, d'une force incroyable. Il y eut les pièces de guerre montées par Alain Françon en 94, c'était, je crois, dans la cour du lycée Saint-Joseph, peu importe, à Avignon. Après un cataclysme nucléaire, comment l'homme peut-il encore tuer? Voilà le pitch. Chaque soldat doit tuer un bébé, parce que c'est une bouche à nourrir et qu'il n'y a plus rien à manger. Donc horreur, violence et désespérance, là encore. Et pourtant, quand on discutait seul à seul avec Bond, il disait avec un sourire qu'il n'était pas pessimiste. Mais il y avait chez lui quelque chose de prémonitoire. Qu'écrirait-il aujourd'hui et qu'écrirait Sarah Kane? Elle, Sarah Kane, va jusqu'au bout de son pessimisme et de son corollaire, le désespoir. Elle le revendique en se suicidant. « La dépression, c'est de la colère », écrit-elle. Alors, Jacques Ozinski, lui, nous dit « explorer la folie, explorer la colère, explorer ce qu'est le jeu théâtral avec une comédienne de la trempe de Sandrine Bonner, tel sera l'enjeu », et il disait ça avant d'avoir monté la pièce. Mais où est la colère? Où est l'émotion? Où est la Sandrine Bonner révélée par Piala et Varda, celle de « À nos amours, sous le soleil de Satan », de Saint-Ouen-Illois? Car enfin, comme disait Bond, encore lui, je cite, « La forme théâtrale, c'est une affaire de jeu, ce n'est pas une affaire d'écriture. » Bon, c'est à nuancer. Mais ici, nous manque le jeu. Est-ce un choix de direction d'acteur? Je n'en suis pas si sûre. En conclusion, je dirais que nous assistons à ce qui pourrait être intéressant comme objet radiophonique, le texte seul, car c'est cela qui nous reste en sortant. Le texte, heureusement. Alors, 4.48 Psychose de Sarah Kane, traduction nouvelle de Vanessa et Comme faux malin, mise en scène Jacques Ozinski avec Sandrine Bonner et la participation à l'écran de Frédéric Leidgens au Théâtre de l'Atelier jusqu'au 15 novembre, du jeudi au samedi à 18h et le dimanche à 15h. Ce sera repris en juillet 2027 au Théâtre des Halles à Avignon. Alors, je voudrais, puisque le manteau d'Arlequin a doublé son temps, vous proposer chaque fois que cela sera possible une petite rubrique « Les potins d'Arlequin » pour vous parler de pièces intéressantes que je n'aurais pas pu voir ou d'autres qui se passent en province que nous ne pouvons pas voir. et sauf si nous voyageons ou pour prévenir des amis. Cette fois, je voudrais parler de la Dame de Pierre que d'aucuns ont pu voir à Paris, je crois en 2023, et qui passe depuis septembre dans de nombreuses villes de France, avec chaque fois une seule représentation. Une fresque façon comédie musicale, intéressante, bien qu'inégale. C'est l'histoire de Notre-Dame, présentée historiquement, chronologiquement,

La Pietà au pied de la croix. C'est une très belle image encore. 1792, la convention a décidé d'abattre les statues. Les rois ne doivent plus régner au-dessus de Paris. On saccage, on brûle, on fait fondre les cloches, bagarre, on agite les drapeaux. Mais bien, même si les derniers fidèles se désolent dans les décombres, il reste toujours l'espoir. C'est très cinématographique, hein, ben, par endroits. Le chant, très beau chant, comme un vaisseau de pierre au cœur de la tempête. La cathédrale en prière guide nos âmes. Et maintenant, qui pourra relever la cathédrale? Victor Hugo dit « Je n'étais qu'un enfant, il neigeait, 20 000 personnes marchaient sur la cathédrale, l'aigle se posa sur la Pietà et se couronna. Comment me battre? Je ne suis qu'un poète. Mon arme à moi, ce sera ma plume. » Ce qu'il fit. Joli duo Quasimodo et Smeralda, sur la plus haute tour, je porte sous ma bosse ton amour. Viollet-le-Duc, disant à Victor Hugo « Sans vous, Notre-Dame aurait probablement disparu. » Reconstruction, tous au travail, nouvelle cloche, mon chef-d'œuvre, une immense flèche et 12 grandes statues, tous sauf Saint Thomas. Et l'incendie, Quasimodo et Smeralda, la revoir brûler. 1944, vous connaissez Paris outragé, brisé, martyrisé, mais Paris libéré. Et l'autre incendie, le nôtre cette fois, le 15 avril 2019, pompiers, sirènes, affolement, fumée et la flèche qui s'écroule devant Paris ébahi. Une femme en blanc apparaît et chante un Ave Maria très pur, les pompiers tout autour, muets, et elle repart. Adresse à la Vierge, vous avez sauvé la France une fois de plus, Mère de Dieu, soyez remerciée. Reconstruction, le chantier se réveille, un drone prend des mesures, cette cathédrale, elle est vivante. Jean de Chelles, Viollet-le-Duc et tous ceux qui ont donné leur vie pour cette cathédrale sont là au final. Notre ouvrage est achevé, que les cloches sonnent à toute volée, Notre-Dame, réveille-toi. Et tout s'arrive à la fin, avec des costumes variés selon les époques. Tout au long de la pièce, une belle façade en fond de scène. C'est un très bel hommage. Je dis que c'est par endroits déséquilibrés, les enchaînements ne sont pas toujours évidents. C'est inégal. Les petites failles apparaissent d'autant que certains tableaux sont superbes. Les deux jeunes récitants, Jeanne et Gabriel, sont parfois en dessous. Ce n'est pas toujours évident côté chronologie. Alors, pourquoi le baptême de Clovis a-t-il lieu tout d'un coup à Paris, alors que chacun sait que c'était à Reims, en 496 ou 498 selon les sources? Il s'agit quand même du mythe fondateur de la nation française, du sacre des rois, de la légende de la sainte ampoule remplie du Saint-Crème, apportée à l'évêque Rémy pour oindre le front de Clovis, la sainte ampoule apportée par une colombe, parce qu'on ne pouvait pas circuler. Ce qui permettra plus tard de parler de la France comme la fille aînée de l'Église. Rappelons, j'ai parlé de Paul Claudel tout à l'heure, rappelons que Paul Claudel connut une conversion fulgurante au pied de la célèbre statue de la Vierge au pilier dans la cathédrale Notre-Dame de Paris. Cette statue du XIVe siècle qui est restée, rappelons-le, intacte lors de l'incendie du 15 avril 2019. Une conversion qui le marquera toute sa vie. « Je n'étais qu'un orphelin, ce soir-là le Christ était né et je ne le savais pas. » Certains chanteurs sont excellents, mais je n'ai pas leur nom. Belle création musicale, scénographique, chorégraphique, très belle lumière. Reste, malgré les bémols, un beau et grand spectacle. Et que vous pourrez voir donc si vous voyagez ou si vous avez des amis, le 5 donc aujourd'hui, à Nantes je crois, à Pau le 7, à Montpellier le 8, à Toulon le 9, à Nice le 10, à Aix le 11, à Saint-Étienne le 17 et enfin à Clermont-Ferrand le 18. C'était donc Notre-Dame de Pierre. Avant, je vous parlais de Psychose 448 au théâtre de Sarah-Kane, au théâtre de l'Atelier. Et juste avant encore, je vous parlais du merveilleux Looking for Beethoven, écrit et interprété par Pascal Amoyel, mise en scène Christian Fromont au théâtre Montparnasse. Et c'est ainsi que se termine Le Manteau d'Arlequin. Je vous donne rendez-vous dimanche prochain.

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1: Elle reçoit les victoires de la musique classique. Avec déjà une dizaine de disques à son actif, elle étonne constamment le public entre improvisation, liberté de répertoire, choix vertigineux de collaborations artistiques, que ce soit avec DJ, dans des spectacles équestres, mais aussi professeur au prestigieux Conservatoire National Supérieur de Musique et de Danse de Paris, celle qui prêta sa voix à plusieurs personnages de cinéma, prête maintenant sa voix à la viole de gambe et au micro de fréquence protestante. Bonjour Lucile Boulanger.
2: Bonjour.
1: J'ai lu quelque part que certains vous considéraient comme la Jacqueline Dupré de la viole de gambe. Alors étant violoncelliste, je vous demande, est-ce un honneur ou une responsabilité très lourde à porter ?
2: Alors c'est un grand honneur, j'espère pas une malédiction pour mon espérance de vie. Oui, c'était un magazine anglais qui avait fait cette comparaison. Je pense parce que j'étais une jeune femme à cette époque-là. Et puis, c'est un honneur parce qu'elle représente quand même je trouve une grande liberté sur l'instrument, une voix assez unique, quelque chose qui est dédié entièrement à la musique et qui est jamais c'est très expressif, mais c'est jamais l'ego qui est là en premier.
1: Votre nom, Lucile Boulanger, aux connotations déjà musicales, donc on pense aux sœurs Boulanger, vous a-t-il porté jusque sur la scène ?
2: Alors c'est amusant, non, je dirais. Dans mes premières années de profession, pas du tout. C'était très très rare qu'on me demande si j'étais de la famille de Lily et Nadia. Et je vois que le travail sur les compositrices paye parce que de plus en plus, maintenant, il n'y a presque pas un seul concert où on ne vient pas me poser la question et des gens qui n'ont pas l'air non plus d'être des grands musicologues. Donc on voit que les sœurs Boulanger sont devenus plus connus du grand public. Boulanger, c'est très neutre. C'est pas handicapant ni favorisant, je crois.
1: Aujourd'hui, il y a un renouveau, un engouement autour de la viole de gambe, porté par des interprètes comme vous, évidemment, Salomé Gasselin, qu'on a aussi reçu à la radio. Est-ce une dynamique que vous essayez de transmettre à vos étudiants au Conservatoire de Paris ?
2: À vrai dire, je pense qu'ils ont pas besoin de mon impulsion. C'est-à-dire que quand ils arrivent là, jusqu'à ce niveau-là du Conservatoire de Paris, ils ont passé un concours d'entrée extrêmement exigeant, etc. Donc ils ont déjà tout, toutes les envies, je pense, et leur énergie folle, l'énergie de la jeunesse. Ils sont tous très différents. Donc ils amènent tous, qu'ils le veuillent ou non, quelque chose de personnel à l'instrument et quelque chose de très vivant. Et donc chaque fois qu'une jeune personne se saisit de cet instrument, il contribue, qu'il le veuille ou non, à en faire un instrument vivant, renouvelé à chaque fois. Donc non, mes étudiants ne m'amènent pas de musique électro pour l'instant. On parle un peu de musique contemporaine, mais ce n'est pas une chose que je force trop non plus. Je pense que ça les intéresse. Donc j'essaie de respecter la personnalité de chacun, les envies, les affinités de répertoire, et puis parfois les bousculer en effet un petit peu pour les amener là où ils ne seraient pas forcément allés, mais chacun son parcours.
1: Et donc vous avez repris la classe de votre ancien professeur, finalement, Christophe Coin. Et depuis combien de temps êtes-vous professeur ?
2: Alors, au CNSM de Paris, oui. Je fais ma deuxième rentrée. J'avais enseigné avant au Conservatoire Royal de Bruxelles pendant 2 ans. J'ai quitté mon poste là pour essayer de me mettre les deux pieds dans le même panier et arrêter de me disperser trop. Et donc, c'est ma deuxième rentrée. Et en effet, c'est une maison dans laquelle j'ai beaucoup de souvenirs. Beaucoup de très bons souvenirs, globalement, de mes années il y a presque 20 ans. J'ai l'impression que c'était hier. Et Christophe Coin était mon professeur, et professeur qui, finalement, délivre un enseignement tellement riche, même s'il n'est pas très riche en mots, mais il est très profond, et c'est un enseignement qui, qui porte sur toute une vie, en fait. Donc, je pense que Christophe est encore mon professeur. D'ailleurs, j'ai beaucoup de mal à le tutoyer.
3: Ah, ça, c'est une marque, en effet. Et vous jouez encore pour lui, de temps en temps ?
2: Non. Peut-être qu'il accepterait, mais je n'ose pas. J'ai pas osé lui jouer des programmes. Il y a un peu un côté qui est assez propre aux instrumentistes, mais une fois qu'on sort, on sort. On n'a pas, comme les chanteurs, les danseurs ou les grands sportifs, quelqu'un pour nous suivre, nous coacher, avoir un regard et un retour. C'est assez difficile, en fait. Du jour au lendemain, on sort du conservatoire et on est très seul face à ces questions, face à des choses qui forcément restent encore en chantier quand on sort. Et en fait, c'est, je pense, tout simplement parce que, contrairement aux chanteurs, danseurs et sportifs, on a des carrières longues. Donc, en fait, on peut retourner jouer quelque chose à un professeur, mais il y a quelque chose d'un peu absurde parce qu'on se retrouve sur le marché du travail au même titre qu'eux, avec mille fois moins d'expérience et souvent de talent, mais avec l'atout de la jeunesse dans un monde qui est très jeuniste et où on préfère toujours voir des nouvelles têtes sans trop de cheveux blancs et rides. Et donc, en fait, on vient un peu leur piquer leur travail, quoi. Et donc, même s'ils sont très bienveillants et que je pense qu'il y a une grande générosité de la part des gens de cette génération, je trouve qu'il faut quand même faire attention parce que finalement, venir leur demander leur dernière petite botte secrète, bah, c'est aussi ce qui fait qu'on... Enfin, je le vois, moi, maintenant, à l'âge que j'ai, à 40 ans, de... comment on essaye quand même de garder notre place et qu'est-ce qu'on a encore à dire, comment on essaie de faire de la place aussi pour les générations futures, mais sans être complètement enterré. Donc voilà, je pense qu'il y a... Il y a aussi la carte qu'on n'utilise pas assez souvent d'aller jouer des choses à d'autres instrumentistes. De se jouer des choses entre nous, d'aller parfois... Alors moi, je l'ai fait récemment justement pour la préparation du nouveau disque Simpson, où je joue du dessus de viol, donc de la viole soprano. C'est un instrument que je joue assez souvent. C'est l'instrument sur lequel j'ai commencé enfant, puisque quand on commence la viole petite fille, on n'a pas besoin d'avoir un quart ou un instrument pour enfant, comme c'est le cas pour le violon ou le violoncelle. On prend simplement la viole soprano, qui est une viole de concert, que là je joue dans ce disque, et je suis allée voir une amie violoniste pour prendre un cours avec elle. Alors évidemment, il y a toujours toute une phase de « mais non, je vais pas te donner un cours, mais ça va pas, non, je veux pas que tu me payes ça », donc il faut insister un petit peu, parce qu'il y a une espèce de pudeur, évidemment, entre nous. Mais en fait, ce moment, parce que je pense qu'elle voudrait pas qu'on l'appelle cours, mais moi j'ai vraiment pris un cours, elle m'a dit des petites choses, on a travaillé sur des petites choses, et ça m'a énormément apporté. Aussi parce que c'est un autre instrument. Donc voilà, peut-être que même si c'est gênant... à 40 ans, quand on va faire un disque, d'aller voir un autre violiste, on peut aussi aller voir quelqu'un qui joue du clavecin, quelqu'un qui joue du violon, pour avoir un regard un peu extérieur, et ça renouvelle les chantiers, justement, les pistes de travail.

0: La transmission vous anime. En quelque sorte, vous qui avez fait du doublage, est-ce qu'avec le recul, vous regardez cet art comme un moyen de transmettre un patrimoine?
1: Ah, c'est une question rare, ouais. Non, c'est plus humble que ça. Un patrimoine. Non, je dirais que non. On est vraiment. On a une petite boîte. On a un espace d'expression qui est très limité quand on va faire du doublage, parce qu'il y a déjà toute une partie du travail, de la partition, si je puis dire, qui est déjà écrite. Le timing, c'est-à-dire pour être vraiment synchrone, il faut vraiment se plier à quelque chose de très strict. Et à l'intérieur de cette petite boîte, il faut trouver un moyen quand même de s'exprimer, de pas parler de manière robotique, de retrouver un phrasé naturel dans une rythmicité qui est très stricte. Et en fait, en ça, c'est très proche de la musique. Quand on a encore plus une partition contemporaine qui laisse moins de liberté, on a déjà une indication métronomique, on a une indication nuance, tout est déjà balisé et prédécidé. Et pourtant, on voit bien que d'une interprétation à l'autre, quand on compare des versions, par exemple, que parfois, il y a un monde dans cette petite boîte. Donc, patrimoine, peut-être pas, c'est beaucoup plus simple. On fait une petite partie de cette chaîne de travail pour en effet, après, donner un grand film de cinéma ou une série de mangas. J'aimais, parce que c'est une activité que j'exerce plus, mais j'aimais énormément la variété des rôles et des domaines et des qualités, en fait, si on va parler franchement, de parfois travailler sur un très grand film où on va faire du travail très fin, et puis parfois faire du travail très à la chaîne parce qu'on a très peu de temps, qu'il faut enregistrer 5 épisodes dans la matinée, et donc faut être très efficace. Et c'est ce que j'aime aussi dans la viole, en fait. C'est un instrument où on est amené à jouer dans des esthétiques très différentes, des diapasons différents, des bons ensembles, des moins bons ensembles. Et à chaque fois, on ressort un peu plus grandi et riche d'une expérience, bonne ou mauvaise.
0: Quel est votre premier amour, le cinéma ou la musique ?
1: Ah, les chiens, et je voulais être toiletteuse pour chiens. Voilà, ça, c'était en premier sur ma grande liste de ce que je voulais faire plus tard. C'est difficile comme question. Là, je pense la musique, parce que si on remonte d'aussi loin qu'on puisse remonter, c'est la vie intra-utérine, dans le ventre d'une maman comédienne et musicienne semi-professionnelle, disons, qui chantait, qui écoutait beaucoup de musique. Donc je pense que la musique a été là avant toute chose.
0: De la musique avant toute chose, finalement. Avec le renouveau autour de la musique dite baroque, hein, vous m'excuserez, vous sentez-vous plus libre de jouer un répertoire moins connu ?
1: Oui, absolument. Très libre. Ce qui est plus compliqué, parce qu'en fait, on a énormément de musique qui est encore inédite, parfois des choses qui sont inconnues, qui sont même pas forcément cachées. Il faut passer un peu de temps dans une bibliothèque. Parfois, c'est simplement mal répertorié. Et en fait, la plus grande difficulté, c'est de le vendre, entre guillemets, pour utiliser des mots un peu sales et loin de la musique. Mais la difficulté, c'est pas de trouver de la musique inédite, belle, et de la travailler. C'est de convaincre un label. Alors moi, j'ai la chance avec Alpha d'avoir une grande confiance de leur part, mais des programmateurs, etc. Et c'est normal, et un public, parce qu'un public aime bien savoir ce qu'il va venir écouter. Et donc, ce qui amène un peu plus de liberté, c'est en effet les victoires, par exemple, ou le fait d'avoir une certaine visibilité. Merci de m'inviter. Parce que finalement, j'aime pas trop l'idée du culte de la personnalité et que les gens viennent pour moi. Ça me dérange beaucoup, je veux que les gens viennent pour la musique. Mais en fait, quand les gens ne savent pas ce qu'ils vont écouter, venir pour moi, c'est un moyen de venir écouter quelque chose qu'ils ne connaissent pas. Et donc, de mon point de vue, de faire finalement bien mon travail, qui est de transmettre, d'être une entremetteuse entre un compositeur oublié ou méconnu, et puis un public qui, en fait, je suis certaine, va aimer cette musique, mais simplement, on ne peut pas savoir qui va aimer, et donc peut difficilement, avec toute l'offre culturelle qu'on a aujourd'hui, se déplacer pour venir voir quelqu'un qui ne connaît pas, un instrument qui ne connaît pas, un répertoire qui ne connaît pas. En fait, honnêtement, moi, je ne le ferais pas. On a plein de choses à faire. J'admire d'ailleurs les mélomanes qui sont encore curieux et aventureux d'aller risquer une soirée, payer la babysitter, prendre ce temps-là, sortir de chez soi, parfois dans le froid, pour peut-être aller voir quelque chose qui ne va pas lui plaire.
0: Qu'êtes-vous finalement, une messagère, une traductrice, une entremetteuse, une gambiste, une interprète?
1: Ouais, un peu tout ça. J'aime bien l'idée de l'avocat aussi. Parce qu'un avocat, c'est-à-dire même s'il sait que son client est coupable, c'est-à-dire il est pas obligé d'adhérer totalement et d'être, mais simplement à un moment donné, il doit faire le maximum pour défendre un client ou dans mon cas un répertoire. Et le regard, le jugement, est-ce que ce répertoire est bon? Est-ce que cette compositrice ou ce compositeur est le plus grand de tous les temps? Ben, à un moment, on s'en fiche, on fait simplement le maximum. Et en effet, j'aime assez l'idée de... Ben, c'est ce qui est assez beau dans ce titre de la messagère, mais l'idée d'incarner. C'est-à-dire qu'il y a une partition, il y a quelque chose, il y a un objet inerte avec de la musique dedans. Et puis, il y a des oreilles. Et puis, moi, je dois incarner cette musique, donc je suis la partie humaine, la messagère de chair.

0: le début de l'automne de Christopher Simpson, un compositeur anglais du début du XVIIe siècle, le cycle des saisons à découvrir dans le nouveau disque du consort Les Lucioles. On parlait de transmission, la transmission c'est aussi l'amitié. Ce disque c'est un peu un lien entre les siècles, vous tendez la main à ce compositeur du XVIIe et en même temps, vous rendez hommage à une gambiste qui vous a encouragé à poursuivre dans cette voie, Sophie Vatillon. Est-ce pour lui faire écho que vous avez imaginé ce disque ?
1: Oui, c'est une sorte d'hommage. Alors, elle m'a encouragée sans le savoir, hein, parce qu'on ne s'est jamais rencontrés. C'est un hommage, c'est une envie de terminer. Je trouve ça très beau qu'il y ait eu 20 ans entre ces deux volumes, vraiment un temps de respect, de deuil. Parce que ce premier volume a vraiment énormément marqué les amateurs de musique ancienne, on en parle encore. C'était difficile, en fait, je crois qu'aussi personne ne voulait s'y atteler parce qu'il y avait quelque chose de tellement charmant et touchant avec ce premier volume. Donc oui, c'est un hommage et on parlait de lien, c'est aussi une histoire d'amitié avec les deux autres violistes avec lesquels je joue, Manon Papa Sergio et Myriam Rignol. Myriam, que je connais depuis très longtemps, et puis nos accompagnateurs, notre continuo, Gabriel Rignol et Elisabeth Geiger. Et c'est ce lien du consort, en fait, on parlait tout à l'heure de rapports de concurrence parfois entre les générations ou entre les violistes, parce que même s'il y a de la place pour tout le monde officiellement, il y a quand même des situations où on se marche un peu sur les plates-bandes sans le vouloir et on essaie vraiment... en tout cas dans cet instrument, pour ce que je connais, de rester très, très éthique. Et en fait, je pense que c'est à cause du consort et grâce au consort. Parce que la partie la plus belle et ce qu'on aime le plus la plupart du temps jouer, c'est le consort. Et si tout le monde nous déteste, ou si on déteste tout le monde, on ne peut pas faire du consort. Et quand on aime le consort, on aime avoir des bons partenaires. Et donc on aime les gens qui jouent très très bien et même mieux que nous.
0: C'est le moment de la découverte du mois.
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0: Le premier disque du label Habanero, lancé par Pierre-Yves Lascar, met à l'honneur le piano dans un répertoire latino-américain qui souligne les rythmes endiablés, mais aussi la sensualité presque nostalgique de Héctor Villa-Lobos et Claudio Santoro. Interprété brillamment par Marcos Madrigal, star du piano cubain, qui s'empare d'un cycle brésilien de Villa-Lobos et de préludes de Santoro, compositeur moins joué, mais qui est mis à l'honneur dans le premier disque qui sonne comme le pari fou mais réussi de ceux qui croient encore dans l'avenir des disques.

0: c'est le moment des questions staccato. Votre interprétation préférée des suites de Bach pour violoncelle seul.
1: Bilsma.
0: Merci, c'est très bien. Que peut faire la viole de gambe que ne peut pas faire le violoncelle?
1: Des accords de 7 sons.
0: Oh, j'ai cherché hein, chez moi. Hein. Eh ben, bon, ma mince. Le baroque sur corde en acier, oui ou non?
1: Ah oui, complètement. Si la personne comprend cette musique, ça peut être extrêmement convaincant.
0: Sur quoi aimeriez-vous progresser?
1: Beaucoup de choses. L'autodiscipline, mon rapport au temps. Combien de temps on a là?
0: Routine pré-concert?
1: Oui, des petits mouvements des bras. En fait, retrouver du poids dans mon corps. La viole est un instrument qui demande beaucoup de détente. En fait, très peu de force, beaucoup de détente. Il faut se sentir un peu fatigué.
0: Et routine post-concert?
1: Non, aucune. Je suis pas très bière. Des fois, je peux rentrer. Non, être déçu. non, pas de routine post-concert.
0: Pour les auditeurs qui souhaiteraient vous entendre sur scène, où est-ce qu'on peut les diriger en octobre?
1: En octobre, alors le nouveau spectacle de Bar Tabas au Fort d'Aubervilliers, tous les vendredis, samedis, dimanches. Parfois, je serai en alternance avec Manon Papasergio, donc parfois elle, parfois moi. Très beau spectacle, très, très minimaliste pour les amoureux du cheval. Le 29 octobre à Dinard, où on jouera une partie du programme du Dick Stimson.
0: Eh ben, merci beaucoup, Lucille Boulanger, d'être venue sur la radio. Et je crois qu'on se quitte avec Alexandre Astier.
2: Cet inconfort, il a persisté tout au long des tournées des deux spectacles.
3: Oui. J'ai jamais l'impression de suffire. J'ai jamais l'impression. Et c'est marrant parce que il y a des salles où, par exemple, tu vois les gens arriver. Il y en a une à Nantes, par exemple, où en fait, il se trouve que les loges sont sur le parking. Elles donnent sur le parking. T'es très élevé comme ça. Tu ouvres deux trucs de persienne et tu vois le parking. Et en fait, tu vois arriver les gens. Donc par milliers. Avec des familles, des groupes de potes, des enfants, des personnes âgées. Et tu as envie d'ouvrir la fenêtre en leur disant mais foutez le camp. Mais ne perdez pas vos sous. Ils ont payé le resto, la nounou, le machin, le parking, le truc. Tu fais partie de la soirée, quoi. C'est-à-dire que... Et toi, t'es là avec tes petits bonhommes, tes petits machins. Tu leur dis, oui, mais attendez, moi, quand j'ai écrit ça, je pensais pas que vous viendriez vraiment les écouter. Enfin, c'est pour déconner, les gars. Et du coup, tu as une responsabilité sur l'épaule. Or, le fait, c'est que je sais intellectuellement qu'il faut que j'aille bien pour le faire. Mais c'est une démarche intellectuelle et c'est une démarche forcée.
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0: C'était il y a 400 ans, 4 siècles, que s'éteignait Théophile de Viau, un des plus extraordinaires et flamboyants poètes français de la génération baroque. Né en 1590 à Clairac, dans le Lot-et-Garonne, il compte parmi les écrivains français qui ont enchanté la première moitié du XVIIe siècle. Où en sommes-nous avec lui, qui composa tant de vers admirables, ainsi qu'une pièce majeure, Pyram et Thisbé? En 1990, lors du quatrième centenaire de sa naissance, deux colloques à Las Vegas et à Marseille, réunissant des spécialistes internationaux, se tinrent dans un vaste mouvement de réhabilitation. En sera-t-il de même, 36 ans après, pour célébrer le 400e anniversaire de la mort d'un poète parmi les plus originaux et les plus attachants de la littérature française? À ce jour, deux événements sont à signaler. Une exposition qui se tiendra à la bibliothèque Mazarine du 9 octobre 2026 au 9 janvier 2027 qui s'intitule « Les fantômes de Théophile de Viau, fortune et infortune d'un poète ». Donc ça, c'est une exposition avec de nombreux documents, des éditions originales qui mettent en avant cette figure tragique et fugitive du XVIIe siècle. Et l'autre événement important est un colloque qui se tiendra cette fois à l'École normale supérieure, Théophile de Viau, Poésie et Liberté, et c'est aussi du 9 octobre au 10 octobre. Et donc il y a une après-midi le vendredi et toute la journée du 10 octobre, c'est rue d'Ulm que se tiendra ce colloque sous la direction de Jean-Charles Darmon et Michel Rossellini. Alors, il faut quand même reconnaître que depuis sa redécouverte au XIXe siècle, la renommée de Théophile n'a cessé de grandir. Hein. Et il ne faudrait pas que ce retour en grâce refluât en ce XXIe siècle déjà bien entamé et qui n'accorde pas toujours à la poésie la place qu'elle mérite. Et sans doute, Théophile de Viau n'est-il pas le plus à plaindre parmi les poètes préclassiques, au regard des postérités de Mathurin Régnier, de Saint-Amand, Ménard ou Malherbe. Ses lecteurs savent l'apprécier à sa juste valeur, mais il ne bénéficie pas de cette reconnaissance indiscutable qui le placerait dans le panthéon des classiques. Et c'est un peu l'objet de ce colloque qui se tiendra à l'École normale supérieure pour essayer de reconsidérer son œuvre et de la réexaminer et de la réévaluer. Alors, la ville de Théophile de Viau est marquée par des succès éclatants, puis par l'exil, les procès, l'incarcération, et il préfigure les maudits hein, du XIXe siècle, dont on connaît beaucoup d'exemples fameux. Alors, sa notoriété, aujourd'hui encore, en souffre, de même que les sarcasmes de Boileau achevèrent de l'engloutir et continuent même à le poursuivre. Pourtant, pour peu qu'on veuille se pencher sur ces vers, un charme, une élégance et un frisson se perpétuent jusqu'à nous. Deux pièces souvent représentées dans les anthologies suffisent à convaincre de l'art de ce Gascon fougueux. Alors voici deux extraits, notamment une ode qui s'intitule « Le matin ». L'aurore sur le front du jour sème l'azur, l'or et l'ivoire, et le soleil, lassé de boire, commence son oblique tour. La lune fuit devant nos yeux, la nuit a retiré ses voiles, peu à peu le front des étoiles s'unit à la couleur des cieux. Une confuse violence trouble le calme de la nuit, et la lumière avec le bruit dissipe l'ombre et le silence. Il est jour, levons-nous, Phyllis, allons à notre jardinage, voir s'il est comme ton visage, semé de roses et de lys. Un autre poème très célèbre de lui s'intitule « La solitude », avec ses vers aussi célèbres. « Dans ce val solitaire et sombre, le cerf qui brame au bruit de l'eau, penchant ses yeux dans un ruisseau, s'amuse à regarder son ombre. » On n'en finirait pas de trouver des évocations sensuelles de la nature chez Théophile, qui témoignent d'un sens aigu des éléments et qui participent de la place de l'homme dans le cosmos. Son long poème « La maison de Sylvie », composé de plusieurs odes, compte aussi des vers où l'envoûtement secret des vallons transparaît avec une fraîcheur et un éclat intact. Cet amour des paysages et de la vie, Théophile a su l'exprimer en prose dans « Fragments d'une histoire comique » où se devine son autoportrait. Il faut avoir de la passion, non seulement pour les hommes de vertu, pour les belles femmes, mais aussi pour toutes sortes de belles choses. J'aime un beau jour, des fontaines claires, l'aspect des montagnes, l'étendue d'une grande plaine, de belles forêts. L'océan, ses vagues, son calme, ses rivages. J'aime encore tout ce qui touche plus particulièrement les sens, la musique, les fleurs, les beaux habits, la chasse, les beaux chevaux, les bonnes odeurs, la bonne chair. Cette litanie anticipe les vers bien connus de La Fontaine, où lui aussi célèbre les joies profondes de la vie. J'aime le jeu, l'amour, les livres, la musique, enfin la ville et la campagne, enfin tout. Il n'est rien qui ne me soit souverain bien jusqu'au sombre plaisir d'un cœur mélancolique. Comment un poète aussi doué que Théophile a-t-il pu connaître un destin si tragique ? Né dans le Lot-et-Garonne au sein d'une famille protestante, il se convertit la trentaine passée au catholicisme sans qu'on sache si les préoccupations spirituelles l'habitèrent véritablement. Suivirent, venant de jésuites malveillants, des accusations d'avoir écrit des vers obscènes. Sans doute y a-t-il dans les œuvres de Théophile quelques pièces licencieuses où il se laisse aller à des familiarités, mais de là à être brûlé vif en effigie, traqué, arrêté et finalement jeté à la conciergerie dans le cachot même où fut incarcéré Ravaillac. Le poète en sortira brisé et n'aura plus que quelques mois à vivre jusqu'au 25 septembre 1626. Même banni, au fond de sa cellule, à l'instar de précurseurs comme Charles d'Orléans ou Clément Marot, il trouve la force d'écrire des vers d'un lyrisme carcéral à couper le souffle, comme dans cette lettre à son frère. Mais là où la puissance poétique de Théophile se révèle dans toute sa force, c'est dans la veine fantastique. Des sonnets comme « Sacré mur du soleil » où j'adorais Phyllis, « Je songeais que Phyllis des enfers revenu » ou cette ode qui décrit un monde renversé et qu'il faut écouter en entier tant chaque vers porte en lui un concentré de l'univers.
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0: la suée. Je vois le centre de la terre. Ce ruisseau remonte à sa source. Un bœuf gravit sur un clocher. Le sang coule de ce rocher. Un aspic s'accouple d'une ours. Sur le haut d'une vieille tour, un serpent déchire un vautour. Le feu brûle dedans la glace. Le soleil est devenu noir. Je vois la lune qui va choir. Cet arbre est sorti de sa place.
1: C'était l'ode Un corbeau devant moi croasse, interprété par Eugène Green, qui figure sur le disque de Vincent Dumestre, La Conversation, Robert Devizet et Théophile Deviau. Disque remarquable où la parole baroque est restituée dans toute sa splendeur. Deux siècles avant Nerval, Théophile entrevoit ce soleil noir de la mélancolie. Il n'est guère étonnant que les romantiques le remettent à l'honneur. Et il faut ici bien sûr mentionner le rôle décisif, joué par un autre Théophile Gautier, cette fois, dans l'entreprise d'exhumation du poète de Clairac. Son article célèbre de 1834 sur Théophile, dans La France littéraire, repris dans le recueil Les Grotesques, lance la redécouverte de cette œuvre qui avait sombré avec le triomphe du classicisme à la fin du XVIIe siècle. Et Théophile Gautier redoublera d'efforts dans l'anthologie des poètes français de Jeanne Crépé en rédigeant la notice sur le poète du siècle de Louis XIII. Théophile est à la fois lyrique et descriptif. C'est là où il réussit le mieux. Dans l'ode, il a le souffle, la période nombreuse, la belle conduite de la strophe, une noblesse sans emphase, des trouvailles de mots pleines de bonheur. Au XIXe et XXe siècle, beaucoup ont œuvré à la célébration de l'écrivain. Il convient de citer Rémy de Gourmont qui, dans son roman Sixtine, le loup et qui, en 1907, compose une remarquable anthologie au Mercure de France. L'érudit Frédéric Lachèvre lui consacre deux imposants volumes de recherche afin d'éclaircir les circonstances de cet invraisemblable procès. Antoine Adam et sa thèse sur les libertins et, bien sûr, l'éminent spécialiste italien Guido Sabba, le dernier éditeur en date des œuvres complètes en trois volumes chez Honoré Champion. Pour les admirateurs du poète, il faudrait également mentionner des esprits aussi éminents qu'André Gide, Simone Veil, Henri Thomas, Claude Roy, qui tour à tour marquèrent leur admiration pour ce lyrisme si original, capable d'embrasser tant de styles différents.

Vincent Dumestre au théorbe que nous entendons actuellement et qui, dans cette France baroque, nous offre un intermède musical et qui se marie remarquablement avec la poésie de Théophile Deviau. Le disque qui avait paru exactement en 1999 sur le label Alpha, justement restitue toute la vigueur du verbe de Théophile, dont les angoisses et les craintes de la catastrophe imminente sont restituées au plus près et dont l'écho se prolonge jusqu'à nous. En tout cas, la chère voix de ce poète se révèle plus nécessaire encore aujourd'hui. Merci beaucoup de votre attention. C'était Des Mille et Des Cents consacrés aujourd'hui au poète Théophile Deviau à l'occasion du 4e centenaire de sa mort.

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0: suffit aujourd'hui de sortir son téléphone pour connaître l'heure. Pourtant, chaque année, des millions de montres continuent de trouver preneurs à travers le monde. Alors, pourquoi porter une montre alors que son utilité première a été remplacée ? De la révolution du quartz à l'arrivée des montres connectées, l'horlogerie s'est sans cesse réinventée. Au-delà d'un simple outil, la montre est devenue un objet de style, de passion, parfois même d'investissement. Pour mieux comprendre cette évolution et découvrir ce qui fait encore le succès de l'horlogerie aujourd'hui, j'ai rencontré la tortue horlogère. Il partage sa passion, son regard sur le marché actuel et m'a expliqué pourquoi les montres continuent de fasciner bien au-delà de leur fonction première. Je suis aujourd'hui avec
1: Mathieu de Payares. Je suis passionné avant tout et collectionneur de montres vintage. Alors cette passion, elle a débuté pendant la période du Covid. Et on avait aussi une permission de sortie, tu sais, pour récupérer des colis. Et du coup, je me suis dit, je vais acheter quelques petits trucs justement pour avoir cette autorisation de sortie pendant la période Covid. En me baladant sur Vinted, en gros, je suis tombé sur une montre qui me plaisait beaucoup. Et je me suis dit, ah, c'est quand même intéressant, l'horlogerie. Et c'est justement pendant cette période que j'ai remarqué que beaucoup de marchands se sont lancés à vendre principalement des montres vintage sur les plateformes. Voilà.
0: Donc, t'as pas toujours voulu travailler dans l'horlogerie. Là, c'est vraiment tout récent. Mais comment ça se fait ? Comment tu peux expliquer que c'est pendant le Covid qu'il y a eu un boom ?
1: Je pense qu'il y a un retour aussi à des choses un peu essentielles. Les montres, c'est une histoire de transmission aussi, par exemple. Je ne sais pas si autour de toi, par exemple, tu as des personnes qui ont hérité de montres, par exemple. Moi, j'en ai beaucoup dans mes amis collectionneurs, notamment, qui ont hérité de montres de différentes maisons horlogères. Et c'est vrai qu'il y a souvent cette histoire de transmission qui joue beaucoup dans le fait qu'on s'y intéresse et qu'on veuille perpétuer du coup cette transmission à nos futurs enfants ou autres par la suite.
0: J'ai d'ailleurs pu interroger un passant sur sa montre. Il est l'exemple parfait de l'importance de la transmission entre générations.
2: Je porte une Seiko, j'ai plus le modèle, mais qui date des années 80. C'était une montre qui était à mon grand-père, en fait, qu'il avait acheté au Japon dans les années 80. Et moi, j'aimais bien le style et surtout que ça me permet de garder un peu un souvenir de mon grand-père aussi, qui est parti il y a quelques années désormais. Vu qu'elle a une histoire derrière et qu'en plus, elle naît du Japon, que c'était symbolique aussi, qui était sympa.
0: L'Apple Watch, par exemple, c'est une nouvelle montre connectée. Et je me demandais, est-ce que ça a eu un réel impact sur l'activité horlogère, donc dans son ensemble ?
1: Alors, je pense qu'à la fois, ça a été une révolution positive dans le sens où, bien sûr, dans tous les sports, par exemple, quand vous avez besoin de faire un triathlon, un marathon, etc., c'est extrêmement important d'avoir les données en temps réel de votre corps, comment vous vous sentez, votre rythme cardiaque, etc. Donc forcément, une montre mécanique ne peut pas vous donner ça. Si vous allez à une soirée ou à un after work ou autre et que vous êtes en petite chemise, vous aurez peut-être moins votre Apple Watch, vous aurez peut-être une montre un peu plus habillée. Donc je pense que les deux se complètent. Je pense pas que ça a fait baisser les ventes des montres modernes, mécaniques ou automatiques.
0: En faisant mes recherches de mon côté, je me suis rendu compte que effectivement, ça n'avait pas bousculé le monde de la mécanique du luxe, qui résiste beaucoup mieux avec des marques comme Audemars Piguet ou encore Rolex. Mais il y a quand même eu un certain impact. Lancé en 2015, Apple aurait vendu 31 millions d'Apple Watch contre environ 21 millions de montres suisses exportées. Est-ce que la France, c'est un pays d'horlogerie ?
1: Alors, je pense que la Suisse est leader. La France est quand même un grand pays. On a beaucoup d'indépendants qui se lancent. On est quand même une grande nation, je pense, au niveau horloger. Oui.
0: Les marques indépendantes, est-ce qu'elles peuvent encore rivaliser avec des marques comme Rolex ou Omega qui appartiennent à des grands groupes ?
1: C'est deux mondes totalement différents. Déjà, les budgets sont énormes chez Omega, chez Rolex... chez Patek Philippe, c'est quand même des mondes différents. Je pense que maintenant, vu que les collectionneurs sont plus avertis, plus renseignés, en gros, ça leur apporte un complément. Dans notre société actuelle, l'objectif de se différencier, avant, c'était plutôt de montrer un statut social, de dire, voilà, j'ai ma Rolex. Du coup, ça veut dire que j'ai plus ou moins réussi dans la vie.
0: Imaginez qu'on soit en 1970. Pas de smartphone, pas d'internet.

0: fiable, les consommateurs adorent. Et les chiffres donnent le vertige. En 1969, plus de 9 montres sur 10 vendues dans le monde sont mécaniques. 10 ans plus tard, près de 90% des montres sont vendues à quartz. Une révolution éclair, comparable à l'arrivée du smartphone face au téléphone à clapet. Pour la Suisse, capitale mondiale de l'horlogerie, c'est un véritable séisme. Entre 1970 et 1988, les effectifs passent d'environ 90 000 à 30 000 salariés. Des centaines d'entreprises ferment. Des savoir-faire disparaissent. Mais les Suisses ne baissent pas les bras. En 1983, ils lancent la Swatch, une montre à quartz, suisse, colorée et abordable. Le succès est immédiat et sauve une partie de l'industrie. Aujourd'hui, le quartz domine toujours en nombre, mais les montres mécaniques, elles, sont devenues des objets de luxe et de collection, comme quoi un simple cristal de quartz a réussi à mettre toute une industrie à l'heure.
1: La révolution du quartz qui a beaucoup chamboulé l'horlogerie suisse notamment, et certaines maisons horlogères qui à l'époque fonctionnaient ont dû s'arrêter. Je peux citer Certina, Juvenia, vous en avez beaucoup. Avec des montres assez extraordinaires que vous pouvez trouver encore sur les plateformes. Et c'est ça aussi la beauté du vintage, c'est que vous pouvez avoir accès à des pièces d'époque qui n'existent plus aujourd'hui et qui sont dans des matériaux, je pense, peut-être plus qualitatifs que maintenant, à des prix très compétitifs. Je suis confronté à certains jeunes du coup qui se lancent, notamment qui font un peu d'achat-revente ou apprentis horlogers même, et qui ont une connaissance justement des mouvements, des différentes pièces, des composants, etc. Et même de l'histoire des marques. Et c'est très intéressant parce que cette approche-là, on l'avait moins il y a une dizaine d'années. Vous aviez certains passionnés, mais c'était, on va dire, une clientèle peut-être plus élitiste. Après, je pense qu'aussi, il y a une histoire aussi de « je vais placer mon argent, pas juste à la banque ». Ce qui est impressionnant, je pense, c'est le nombre de jeunes qui se lancent en tant qu'apprenti horloger et horloger. Pour aller régulièrement chez mon horloger, qui est très ancien dans ce milieu, ça fait plus de 40 ans, je crois, qu'il travaille là-dedans. Et je pense qu'une fois par semaine, un apprenti horloger toque à sa porte pour avoir un stage chez lui. Alors qu'il y a 10 ans, personne ne voulait faire horloger, quoi.
0: Cet intérêt de la nouvelle génération pour l'horlogerie peut aussi s'expliquer par l'image de la montre dans la pop culture. Aujourd'hui, la réussite financière est souvent mise en scène à travers des montres de luxe comme Rolex ou Audemars Piguet. On le voit par exemple dans le rap américain, dans le clip Ric Flair Trip d'Offset, qui dépasse les 500 millions de vues. La réussite passe par les voitures, la villa, les bijoux, mais aussi et surtout par ce qu'ils portent au poignet. La montre devient alors plus qu'un simple objet, c'est un symbole de statut, de réussite et d'identité.
1: Ne vous dites pas que si vous achetez une montre super chère, ça va vous apporter plus de bonheur, c'est faux. Vous pouvez démarrer avec une montre à une soixantaine d'euros, une Swatch, une très belle Swatch qui va vous procurer beaucoup de passion, beaucoup d'émotion, plutôt que de vous acheter tout de suite la super Rolex qui va impressionner 2-3 amis, mais qui va vous ruiner, entre guillemets, sur la durée. Vous ne mettez pas en danger juste pour une montre. Déjà, si vous avez un petit poignet, concentrez-vous peut-être plus sur le vintage. Vous avez des modèles à moins de 1000 euros. Pas besoin de mettre votre PEA ou votre PEL en danger, mais pour être passionné, je vous avoue que ça procure beaucoup d'émotions. Mais le problème de cette passion, c'est que vous n'êtes jamais satisfait et que vous voulez toujours la prochaine montre, et vous le verrez au fur et à mesure du temps.
0: En fait, en quoi la touche humaine et le savoir-faire qu'il y a derrière cet objet, ça fait la différence par rapport aux autres pour toi?
1: Vous avez certaines finitions, notamment le logo, qui ont été faits à la main. Donc forcément, la typographie ne va pas être parfaite, mais en fait, elle a son charme. Où typiquement, vous avez des cadrans d'époque qui n'étaient pas dans les matériaux d'aujourd'hui et qui prennent une certaine patine vintage. Ça a son charme. Vous avez une montre Omega qui est unique. Les composantes ont été faites par quelqu'un, dans une usine, pas par une machine.
0: Aujourd'hui, dans l'horlogerie, l'artisanat est presque devenu le vrai luxe. Ce que recherchent beaucoup d'amateurs, ce n'est pas seulement une montre précise ou chère. C'est une pièce dans laquelle on sent une main, un geste, du temps, de la passion. C'est là que l'objet devient presque artistique. Une montre artisanale, c'est un paradoxe. À l'intérieur, tout doit être parfaitement réglé, chaque rouage doit être à sa place. Mais à l'extérieur, dans les finitions, dans les détails faits à la main, il peut rester de toutes petites irrégularités. Et finalement, c'est peut-être ça qui la rend unique. Comme un être humain, nous avons tous une mécanique intérieure assez semblable, mais ce sont nos marques, nos détails, nos différences visibles qui font notre singularité.
2: La démocratisation de l'horlogerie chez les jeunes

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0: Bonjour à tous et bienvenue sur Fréquence Protestante, le 100.7 FM en région parisienne, le DAB+ et fréquenceprotestante.com. Bienvenue sur notre antenne. Dans un instant, nos émissions, le programme détaillé est à retrouver sur notre site internet. Mais avant ça, voici la parole du jour.
1: Livre des Proverbes, chapitre 13, verset 20. Qui fréquente les sages deviendra sage, mais qui fraye avec les insensés va au-devant du malheur. Qui fréquente les sages deviendra sage, mais qui fraye avec les insensés va au-devant du malheur. Livre des Proverbes, chapitre 13, verset 20.

0: Bonjour à tous et plaisir d'accueillir à cette antenne un pianiste en la personne de David Lively. Bonjour David, vous êtes
1: Bonjour Marc.
0: Franco-américain. Vous résidez en France depuis fort longtemps, je crois. Et vous exercez principalement en France, peut-être pas seulement d'ailleurs.
1: Pas seulement, mais beaucoup.
0: Il se trouve que vous venez avec un monument de la musique classique, enfin quelque chose qui est assez difficile parfois à définir, qui a suscité, qui suscite toujours un certain nombre de controverses et qui a intéressé et passionné nombre de musiciens, de musicologues. Et vous, en tant que musicien, vous avez été tellement passionné par cette œuvre que vous avez décidé de la réenregistrer.
1: En effet.
0: Il s'agit, je n'ai pas encore dit l'essentiel, de l'art de la fugue. Alors David, pourquoi cette démarche? Pourquoi ce retour? S'il s'agit d'un retour.
1: Oui, c'est un retour, c'est certain. Et pourquoi? Parce que je pense avoir trouvé, si ce n'est pas la solution, c'est une solution extrêmement convaincante du plus grand problème pour n'importe quel interprète qui s'y affronte à l'art de la fugue, c'est de savoir, tant qu'il y a l'ordre, de jouer. Parce que la mise en ordre était restée très confuse, on peut le dire.
0: À l'exception du premier contrepoint. Il s'agit d'une série de contrepoints, ça c'est sûr que...
1: Ce n'est pas si sûr, puisque il avait d'abord commencé avec la deuxième fugue, qui d'ailleurs ne terminait pas sur la tonique, mais sur la dominante. C'est quand même curieux. Et c'est un petit peu moins curieux si elle servait de introduction, peut-être, à l'art de la fugue. Mais bon, tout est sujet à...
0: Notre ami Bach, le cantor, effectivement, nous a laissé peut-être quelques mystères.

0: contrepoint 1, extrait de ce disque enregistré au Palais des Dégustateurs. Oui, c'est un label, et tout à fait du disque, qui édite beaucoup de disques d'ailleurs, passionnant souvent. Et c'est David Lively, mon invité de ce dimanche, qui l'interprète et qui l'a enregistré. Et nous avons une question à poser à David à propos de cet autre extrait que nous avons choisi, que je proposerai qu'on l'écoute assez rapidement d'ailleurs, dans cette émission, c'est la double fugue. Nous avons effectivement dans cette œuvre des contrepoints, mais des simples fugues, double fugue, triple fugue, etc. Et autant de moments musicaux, autant de formes, autant d'instants de musique qui ont du sens. Et vous me disiez, hors antenne, David, que la double fugue qu'on va entendre, ça, quel sens ?
1: Tout d'abord, je trouvais que les quatre simples, les fugues simples, les quatre, le premier ensemble du cycle, si on peut appeler ça un cycle, présente des aspects de Dieu le Père. Et la toute première fugue, pour moi, parle de l'amour de Dieu, l'amour qui nous est essentiel. La double fugue, je l'ai choisie pour cette présentation, merci Marc, c'était parce que c'est ici même où Jésus surgit sur scène, si je puis dire, avec ce saut vertigineux qui est le saut d'octave, ré, qui pour moi ne pouvait que symboliser Jésus. Et j'ai trouvé confirmation dans la messe en si que Bach était en train d'écrire en même temps, parce que c'est exactement avec ce saut ré qui fait chanter Jésus. Donc j'étais quand même réconforté.

0: cette double fugue dont parlait David Lavillemont. L'invité de ce dimanche, dans ce disque extrait de L'art de la fugue, paru, donc je rappelle, au Palais des Dégustateurs. Alors, je parlais tout à l'heure d'un monument, et David avait commencé d'ailleurs à évoquer la question de la forme, des différents morceaux, dans quel ordre. C'est une question que se posent toujours les musiciens et les musicologues aujourd'hui. Quelle a été votre orientation là-dessus?
1: J'ai tout essayé. Dans mon premier enregistrement, il y avait toujours pour moi la nécessité de trouver une symétrie. Donc au départ, j'avais jonglé un petit peu avec des fugues miroirs et les canons, trouvant que c'était vraiment des pièces qui étaient à part. Effectivement, ce sont des pièces, donc les fugues miroirs et les canons, qui sont beaucoup plus abstraites que les fugues qui précèdent, qui sont beaucoup plus dramatiques et vivantes, si l'on peut dire. Et j'ai compris que c'était parce que cette pièce, cet art de la fugue, chemine vers la perfection et ce rapprochement à Dieu. Forcément, si ce n'était pas les dernières notes que Bach avait écrites, c'était quand même quelqu'un qui se savait à la fin de sa vie et qui se savait malade et qui se savait proche de moments ultimes. Et tout ça se trouve dans cette pièce. C'était au même temps où il écrivait la messe en si, c'était là non plus, ce n'était pas anodin. Et je crois maintenant, on va présenter la triple fugue, la fameuse inachevée, qui pour moi, selon la logique de la croissance de la complexité, fugue simple, double, triple, contre-fugue, miroir et puis canon pour terminer, tout d'un coup, elle se trouvait plein milieu. Et ce qui se trouve vraiment, vraiment au point du milieu de la pièce, c'est le moment où il arrête d'écrire la triple fugue. Mais c'est un moment
0: elle était
1: crucial.
0: Achevée. Elle était retrouvée. Enfin, on ne sait pas.
1: Non, elle n'a pas été retrouvée. Et on ne trouvera pas. Il savait très bien comment il devait terminer la triple fugue, parce qu'on ne peut pas commencer une triple fugue sans savoir comment on va la terminer, parce qu'il faut superposer les trois thèmes. Mais c'est obligatoire. Mais là, pour moi, il y a le thème Dieu le Père, et puis le deuxième thème, c'est Dieu le Fils, Jésus. Et puis tout ça s'arrête net, et subitement, on a BACH. On a longtemps trouvé...
0: Il faut expliquer ça à nos auditeurs.
1: BACH, c'est-à-dire le thème BACH, c'est si bémol, la, do, si bécard. Ce sont les notes qui correspondent BACH en allemand au nom de Bach. Et donc, il a utilisé, c'est pas la première fois qu'il l'utilise, il aimait bien jouer avec ce genre de jeux musicaux. Et donc, BACH, ici, ce n'était pas du jeu, et ce n'était pas non plus, comme on longtemps pensait, une signature de fin de d'œuvre. Pas du tout. Ici, c'est la rencontre de Dieu et l'homme. BACH ne devenait pas un geste narcissique, mais au contraire, un symbole de l'humanité. Et je pense, personnellement, alors il y a donc le très beau passage de BACH qui se développe, et puis ensuite il s'arrête brutalement, où, pour moi, il invite l'interprète de aussi participer au salut divin en terminant la fugue lui-même. Et c'est ce que je fais.

0: Triple fugue, extrait de L'art de la fugue. Dit inachevé, mais qui n'a pas inachevé.
1: Oui, c'était une mesure, ce n'était pas du Bach.
0: David, oui.
1: C'était le matériau de Bach, mais il m'a demandé de terminer la fugue.
0: Mais il a eu bien raison.
1: Il m'a invité. Comme il invite tout le monde.
0: C'est vrai.
1: Voilà.
0: C'est vrai qu'il nous invite...
1: À participer. Au moment qui est la rencontre de l'homme et Dieu.
0: C'est très frappant. Je me souviens d'un concert, effectivement, où ça faisait longtemps qu'on n'avait pas entendu du Bach. C'était à Royaumont. Et quelqu'un a dit, mais... Ah oui, quand même. Ah oui, c'est Bach, c'est quelque chose d'autre, complètement. Et on est ailleurs. Et ça reflétait totalement l'opinion de tous autour de nous. Et c'est ce qu'on ressent dans votre disque, L'art de la fugue, de Jean-Sébastien Bach, le palais des dégustateurs, qui vient de sortir et qui recèle ses trésors. Alors, vous parliez de la fin de la vie, en fait. On ne sait pas trop, mais je crois qu'il y a eu une controverse sur les dates, mais ça date entre 1740 et 1750, l'année de sa mort, je crois, à peu près.
1: Mais on ne sait pas. Étant donné qu'il s'occupait quand même de la gravure de l'œuvre, c'est forcément qu'il avait terminé l'écriture.
0: Oui.
1: Il n'était pas en train d'écrire en même temps qu'il était en train de graver, non.
0: Donc,
1: ce n'était pas la toute dernière chose. Et d'ailleurs, nous allons entendre, je pense, si on a le temps, ses dernières mesures.
0: Tout à fait.
1: Parce qu'il a quand même, sur son lit de mort, pu dicter, je pense que c'est plus proche de la vérité, étant aveugle à ce moment-là, à la suite d'interventions chirurgicales. Et donc il a dicté ce chorale prélude qui est en soi un petit chef-d'œuvre, un petit monument aussi de contrepoint, et qui a été rajouté à cette première gravure.
0: C'est un chorale.
1: Oui, mais orné, donc chorale prélude.
0: Oui.
1: Oui. Le chorale a été aussi réutilisé, et ici avec un texte où il se présente devant le trône de Dieu, donc c'est de circonstance, si l'on peut dire. Et les éditeurs qui ont terminé la première gravure, face à cette fugue inachevée, ont cru bon de rajouter ce prélude pour... un peu se dédouaner du fait qu'ils n'avaient pas trouvé la dernière page. mais seulement ça tombe très bien, parce que c'est une prière. Et c'est une prière après ce cycle qui nous mène de plus en plus près de Dieu. Et ça a tout son sens. Et c'est pour ça que je l'ai rajouté sur le disque.
0: Alors, une autre facette de mon invité de ce dimanche, David Lively, c'est... un concert qu'il va donner demain, oui, chers auditeurs, demain, à Paris, aux Invalides, au salon des Invalides, très précisément, celui qui se trouve en façade, dont on voit parfois les lustres de la place, illuminé. Et c'est un concert qui va être donné dans le cadre de la saison musicale du Musée de l'Armée, et qui, cette fois-ci, s'est tourné vers les 250 ans de l'indépendance des États-Unis d'Amérique. Et il était assez logique, finalement, de vous inviter à cette occasion et de nous dispenser à 20h, donc le lundi, c'est bien ça, lundi 12 octobre,
1: tout à fait.
0: De la musique américaine. De quoi s'agit-il ?
1: Oh, il s'agit d'un petit panorama de exemples de toute époque du répertoire américain pour piano, qui, il y a des œuvres qui prédatent, mais qui pour moi, le premier compositeur marquant du répertoire pianistique américain, c'est Gottschalk, qui est C'était un jeune moitié créole, moitié alsacien, né à la Nouvelle-Orléans, qui est venu à Paris travailler au conservatoire et qui a donc... début 1850, avait commencé à écrire des petits bijoux pour piano, peut-être des œuvres pour salon, mais en tout cas très très réussi. Il était très apprécié par Liszt et par Chopin. C'était quelqu'un qui était déjà bien introduit dans la société parisienne, mais qui l'a quitté et qui a commencé à se voyager ou dans le sud, en Espagne, ensuite aux États-Unis à nouveau et dans les Antilles, et ensuite pour terminer aussi au Brésil.
0: Très bien. Écoutez, cher David.
1: Mais ça, c'est juste un exemple. Il y a aussi du Copland, du Griffiths, du Carter, etc. Enfin bon, il y a vraiment un panorama.
0: Un panorama de compositeurs américains. Merci David Lively. Merci beaucoup pour cet art de la fugue. On termine avec la pièce dont parlait tout à l'heure David. Ce choral, enfin cette pièce chorale et fugue.
1: Et le choral prélude.
0: Choral prélude, plus précisément.
1: C'est une forme.
0: Absolument. Merci Arnaud pour la réalisation de cette émission. Bon dimanche, bonne musique.

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8: Ah bon, il a pas de prénom.
9: Vous allez arrêter de faire le pitre quand je vous parle?
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0: savez les papiers collants qu'attirent les mouches en spirale? Mais c'est moi craché. Les histoires moches, y'en a pas une qui me passe à côté.
1: On m'appelle Garance.
2: Garance, oh c'est joli.
1: C'est le nom d'une fleur.
2: D'une fleur rouge, comme vous l'êtes. Alors
1: au revoir, Frédéric.
3: Hasta la vista, baby.
4: Elle cultive un goût particulier pour les tout petits plaisirs. Plonger la main au plus profond d'un sac de grains. Briser la croûte des crèmes brûlées avec la pointe de la petite cuillère. Et faire des ricochets sur le canal Saint-Martin.
5: Bonjour, ravi de vous retrouver. Aujourd'hui, on va faire un tour de l'actualité cinéma, comme chaque semaine. On va aussi faire un tour à la Cinémathèque française qui nous propose de retrouver le sourire du voyou magnifique.
6: Si vous n'aimez pas la mer, si vous n'aimez pas la montagne, si vous n'aimez pas la ville, allez vous faire foutre.
7: Et en 6 mois, tu vas devenir le roi du business en France. T'es prêt?
8: Ouais.
7: Puis alors tu vas changer de costard, hein, parce que les rayures avec les rayures, ça va pas du tout.
8: Je savais pas,
7: Puis tu vas apprendre à dire bonjour.
8: Pardon?
7: Je dis que tu vas apprendre à dire bonjour. La chose la plus importante dans la vie. Si tu dis bien bonjour, t'as fait la moitié du chemin. Dis-moi bonjour.
8: Bonjour.
7: Non, là, t'as l'air de me dire au revoir. Dis-moi vraiment bonjour.
8: Bonjour.
7: Non, dis-moi bonjour comme si j'étais un malade.
8: Bonjour.
7: Fais-le, ça.
8: Bonjour.
7: Là, je sens que tu es prêt à faire des choses pour moi. Mon cas t'intéresse plus que le tien. C'est ça qui intéresse les gens. C'est qu'ils leur parlent d'eux, pas de toi.
5: Une casquette vissée sur la tête, une gouaille légendaire et une énergie qui vous donne la pêche pour la journée. Jean-Paul Belmondo est à l'honneur à la Cinémathèque française et c'est une véritable cure de jouvence. Dès l'entrée, le parcours met en lumière la trajectoire d'une véritable comète, naviguant avec une aisance déconcertante entre le cinéma d'auteur et les sommets du box-office populaire. D'un côté, on retrouve le prodige insolent de la nouvelle vague, on le revoit cigarette au bec et lunettes sombres dans À bout de souffle de Jean-Luc Godard, le film qui a bousculé le cinéma mondial et l'a propulsé au rang d'icône. Et de l'autre, il y a Bebel, le héros au charisme ravageur, l'as des as, doté d'un goût immodéré pour le risque. Pour comprendre comment s'est construit ce mythe, l'exposition frappe fort, costumes d'époque, archives inédites et surtout, ses séquences vidéo spectaculaires. Revoir cet acteur suspendu à un hélicoptère ou accroché à un câble au-dessus du vide nous rappelle son incroyable art de la cascade, sans doublure, hein, sans effet numérique, juste avec du cran et un plaisir fou de jouer la comédie comme le drame, et puis d'avoir ce petit frisson aussi. Ce qu'on ressent dans les allées de la Cinémathèque, c'est une nostalgie joyeuse. On y croise des passionnés de la première heure, mais aussi des plus jeunes. Et d'ailleurs, la transmission est assurée puisque des ateliers « Une heure avec » Jean-Paul Belmondo sont organisés spécialement pour les enfants dès 8 ans. Le vrai grand bonus pour prolonger l'expérience, c'est la rétrospective colossale en salle. 35 de ces films emblématiques sont programmés sur grand écran, inaugurés en fanfare avec la projection du magnifique de Philippe de Broca. Ce cycle s'accompagne d'invités prestigieux. On peut par exemple assister à des masterclass, notamment avec Volker Schlöndorff, autour du Doulos de Jean-Pierre Melville. On peut aussi écouter Claude Lelouch évoquer avec plaisir Un homme qui me plaît, avec aussi Annie Girardot. Et puis deux documentaires de Jeff Domenech, Toujours pas, À bout de souffle, et Belmondo, l'influenceur, qui viennent couronner le tout. Alors si vous avez besoin d'une bonne dose de soleil, de panache, faut pas hésiter. L'exposition s'appelle tout simplement Belmondo le Magnifique. C'est à la Cinémathèque, donc à Bercy, jusqu'au 31 janvier. Et croyez-moi, ça fait un bien fou.

Parlons de l'espèce explosive de Sarah Arnold. On est dans la campagne du nord-est de la France. Il y a des sangliers qui ravagent les cultures et provoquent une guerre ouverte entre chasseurs et agriculteurs. Il y a Brun, un céréalier en faillite qui lutte pour maintenir sa ferme à flot. Quand un notable du coin le pousse à bout, il déraille et disparaît. Présenté à la quinzaine des cinéastes au dernier festival de Cannes, ce premier long métrage de Sarah Arnold s'inscrit dans la lignée d'un cinéma rural français assez hybride, quelque part entre la chronique sociale, le film militant et la comédie noire. Si l'œuvre se révèle au final inégale, elle n'en demeure pas moins une proposition vraiment audacieuse, traversée par une sincère et vibrante colère ambiante. Le point fort du film réside incontestablement dans sa première moitié, foisonnante d'idées à la fois épatantes et déroutantes. Dès les premières scènes, la réalisatrice installe un climat étrange et burlesque dans une campagne secouée par les ravages de sangliers et le meurtre d'un notable, dont par un agriculteur ruiné. L'enquête, qui reprend un an plus tard, est confiée à un duo de marginaux littéralement hors normes, pour ne pas dire totalement branque, le gendarme corse Fulda, interprété par Alexis Mananti, et la psychologue Stéphane. Ce tandem tragicomique fonctionne à merveille et porte le film sur ses épaules. Ella Rumpf y est fascinante, c'est elle qui interprète Stéphane, tandis que Alexis Mananti se montre, comme à son habitude, tout bonnement excellent. C'est grâce à cette alchimie que les ruptures de ton, souvent très intéressantes, prennent toute leur saveur. Le film n'hésite pas à assumer un goût prononcé pour le grotesque, culminant lors d'une scène de perquisition sous hallucinogène absolument irrésistible. Derrière cette fantaisie décalée, la critique est corrosive. La chasse se fait métaphore d'une prédation exercée par les puissants et le scénario laisse jaillir la révolte d'une communauté dont le territoire lui échappe. Malheureusement, on regrette que l'ensemble finisse par se déliter au fur et à mesure. À vouloir embrasser simultanément trop de directions, de l'esquisse sentimentale à la chronique paysanne, le récit perd un peu dans la seconde moitié. Le scénario

progressivement pour révéler la noirceur humaine, avait tout pour nous retourner l'estomac, elle n'aurait jamais dû nous laisser indemnes et elle nous laisse finalement de marbre. Fausse note d'Alexandre Arcadie est en salle.

Minotaure, c'est le film d'Andrei Zviagintsev. C'est ce film-là qui va représenter la France aux prochains Oscars. Il a reçu le Grand Prix au Festival de Cannes. Et c'est un remake politique d'une femme infidèle de Claude Chabrol. Le réalisateur nous installe d'emblée dans une atmosphère à la fois feutrée, viciée et résolument glaciale. On est en 2022, en Russie. Au cœur d'une opulente demeure, cernée par un parc aux couleurs d'automne, la caméra ausculte le quotidien étriqué d'une famille dont les membres n'ont plus grand-chose à se dire. Gleb est chef d'entreprise pragmatique et affairé, Galina, mère attentive mais épouse infidèle, qui entretient une liaison avec un photographe divorcé. Ils évoluent dans une bulle préservée. Le cinéaste déploie sa virtuosité habituelle à travers des plans d'une grande beauté, jouant sur l'opacité des protagonistes, souvent encadrés par des vitres ambiguës et contrastant leur confort ouaté avec le contexte tendu de la Russie et les barres d'immeubles glaciales ou vide amant. L'intrigue repose sur une mécanique scénaristique redoutable, tissant deux trames qui ne se contentent pas de faire un écho métaphorique, mais s'articulent dans la chair même de l'intrigue. D'un côté, il y a le délitement du couple et de l'autre, la grande histoire. Nous sommes en 2022, en pleine préparation de l'opération spéciale. Le maire ordonne à Gleb de livrer 14 de ses employés masculins pour le front. Un chiffre d'ailleurs qui fait directement écho aux tribus sacrifiées aux Minotaures dans la mythologie grecque. Gleb va gérer cette exigence avec la froideur cynique d'un bureaucrate. Pour protéger ses véritables employés, il fait embaucher 14 chauffeurs fictifs. Mais il comprend vite en fait que les services du maire et le contexte politique pourraient se révéler très utiles pour régler son problème conjugal. C'est dans cette collision entre le fait divers familial et la catastrophe géopolitique que le récit opère sa bascule vers un thriller psychologique et le polar. En s'inspirant d'une trame à la Chabrol, Zviagintsev a l'excellente idée d'y greffer le contexte d'un pays qui en agresse un autre et pousse cette logique jusqu'au bout. L'indifférence politique de Gleb se mue en un pragmatisme meurtrier. L'affrontement avec le rival déclenche un enchaînement d'actions d'un terrifiant sang-froid, balayant toute considération éthique, même aux yeux du fils adolescent qui finit par se murer dans une acceptation plutôt glaçante. Cette tension culmine lors d'un morceau de bravoure virtuose, une scène où Gleb, d'ordinaire incapable de ranger un lave-vaisselle, s'affaire à nettoyer les traces d'un crime avec une minutie absolument maniaque. Le travail sur le son est assez étourdissant, composant un véritable concerto d'alarme, de bip, de sonnerie, jusqu'au fracas d'un train de marchandises, transportant des chars, emportant au passage les derniers scrupules d'un protagoniste et rétablissant l'harmonie de façade si chère à la bourgeoisie. Toutefois, cette maestria formelle constitue aussi la limite de l'œuvre. Si le suspense est palpable et la charge politique menée avec finesse, évitant le militantisme frontal, la perfection technique du réalisateur tend parfois au surplomb. En accordant énormément de place à la psychologie du couple et au déroulé minutieux du drame privé, le film affiche un étalage de talent qui tient le spectateur un peu à distance. Les mensonges, les bassesses et les compromissions semblent avant tout convoqués pour servir la virtuosité glacée du cinéaste. Minotaure s'impose ainsi comme un labyrinthe scénaristique brillant et esthétiquement irréprochable, mais dont l'extrême sophistication finit par étouffer l'émotion, laissant derrière lui une œuvre vertigineuse, mais finalement cruellement dénuée de cœur. Minotaure sera en salle à partir de mercredi prochain. L'émission est terminée, je vous donne rendez-vous la semaine prochaine. Allez, vivement dimanche !

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0: Voilà, mesdames, messieurs. Oui, nous le disons, nous sommes prêts. Nous allons gagner. Nous sommes prêts à gouverner.
1: Une foule de militants attend le discours de Jean-Luc Mélenchon, en chantant notamment « Et non, Roussel n'est pas un
2: forte
1: camarade ».
2: Forte affluence pour le candidat des Insoumis, en tête à gauche dans les sondages.
3: C'est la fête de l'UMA et c'est LFI qui était superstar dans cet événement.
4: Mélenchon, star de la fête de l'UMA. Alors que vous voyez, les rangs sont plus clairsemés pour le candidat communiste, Fabien Roussel. Il a même été hué pendant la fête de l'UMA.
5: Si Jean-Luc Mélenchon a retenu l'attention des médias lors de cette fête de l'humanité, n'oublions pas que l'événement reste avant tout la rentrée politique des communistes. Alors, quelques mois après les élections municipales du printemps dernier, c'est l'occasion d'aller y faire un tour et d'en apprendre plus sur la notion de communisme municipal. Bienvenue à la fête de l'UMA. Certains ont le visage masqué pour ne pas respirer la poussière qui s'envole, mais Pastan, qui est un
6: quand
5: militant communiste...
6: Quand j'entends parler de communisme municipal, en général, j'entends quelque chose qui nous plaît à premier abord chez nous, communistes. Je dirais que c'est une réappropriation de notre pouvoir démocratique pour le peuple. Alors, est-ce que ça passe par des mairies progressistes, communistes? Ah, c'est le temps qui nous le dira. De toute façon, on va arriver à un moment où on sera obligé de repenser ces sujets-là, même si... On aura une vraie libération seulement d'après nous qu'au point de vue national. Voilà.
5: Pas de panique si la réponse n'est pas tout à fait claire. L'ancienne base aérienne de Brétigny est bien assez grande pour trouver des élus communistes et les questionner directement. Et d'ailleurs, ça tombe bien, j'ai rendez-vous avec Patrice Leclerc, le maire PCF de Gennevilliers depuis 2014.
7: Historiquement, le communisme municipal, c'est parce qu'il a su créer des innovations qui n'existaient pas dans la société, comme les colos, les dispensaires, les cantines, qui maintenant sont repris par des maires de toute tendance politique. Et aujourd'hui, effectivement, s'il reste une originalité de ce communisme municipal, c'est on continue ce qu'on a pu créer par le passé, mais c'est aussi la défense du service public. Et pour vous donner un exemple sur Gennevilliers, il y a très peu de services qui sont privatisés. Et on essaye de garder sous emprise publique le développement des services municipaux. Par exemple, la cantine dans les scolaires, on avait une difficulté d'investissement parce qu'il fallait investir beaucoup pour se mettre aux normes. On a créé une cantine de maîtrise publique avec d'autres collectivités autour de nous. Et donc on a créé un syndicat intercommunal pour amener la nourriture aux enfants dans les crèches et dans les écoles.
5: Mais alors pourquoi est-ce que c'est important pour vous d'avoir des services publics qui fonctionnent en régie directe ?
7: La première raison, c'est que comme communiste, on lutte contre le capitalisme et l'appropriation des ressources. Et le fait que le capitalisme fait de l'argent à la place du service public. Si je prends l'exemple des cantines, quand vous déléguez à un prestataire privé, c'est tout l'argent mis par les familles et le service public ne sert pas qu'à nourrir des enfants. Une partie sert à remplir les poches d'actionnaires. Donc c'est important d'être sous maîtrise publique de ces services, soit avec des associations, mais surtout une maîtrise de service public permet d'éviter que l'argent mis servent à autre chose que répondre aux besoins.
5: Si on compare avec une gestion privatisée, il y a une vraie différence ?
7: Oui, puisque les villes de droite qui ont intégré aujourd'hui le service public de restauration, c'est parce qu'ils avaient fait l'expérience du privé. Si je prends le département des Hauts-de-Seine, qui a complètement privatisé son service public de restauration, se pose la question de reproduire en interne, puisque si c'est moins cher au début, ça devient plus cher assez rapidement, les prix augmentent vite et la qualité n'est pas là. Le service public permet à la fois la qualité et la maîtrise par le public. Alors, tout ne va pas bien dans les services publics. On a besoin d'amélioration, il y a besoin que les usagers s'en mêlent. Mais ce qu'il y a de sûr, c'est qu'il n'y a pas d'évaporation de l'argent vers du privé. Et ça, c'est important.
5: Et donc, qui dit régie publique, dit aussi qu'il faut employer du personnel. La notion fondamentale du communisme, c'est aussi la défense des travailleurs. Est-ce que c'est toujours le cas? Et qu'est-ce que vous mettez en place à Gennevilliers, du coup, pour faciliter la vie du personnel?
7: Alors, il y a deux ans, comme employeur, on travaille à développer une infirmière, un médecin du travail, quelqu'un qui regarde et qui contrôle la qualité du travail pour aider les salariés à mieux développer leur création et leur capacité de travail sans être cassés. Donc ça, c'est extrêmement important. On n'est pas parfait non plus, mais on essaye d'améliorer les conditions de travail des salariés du service public. Mais aussi, comme puissance politique, on soutient les salariés en lutte. Quand ils luttent pour d'augmentation de salaire, on peut prêter un barnum, on peut amener, acheminer de quoi se nourrir pour les aider dans leur grève.
5: Il y a aussi une autre notion fondamentale du communisme municipal, qui est l'internationalisme.
7: C'est un héritage qui persiste à Gennevilliers, puisqu'en ce moment, les Israéliens sont en train de chasser les Palestiniens du quartier Silwan à Jérusalem-Est. Et donc, on aide un centre social pour qu'ils résistent et qu'ils permettent de continuer d'aider les jeunes de ce quartier à mener leurs activités socioculturelles. En ce moment aussi, on soutient une ville d'Ukraine, à Trostianets. Et par exemple, on accueille chaque année à Gennevilliers 40 enfants de Trostianets pendant un mois. Dans une de nos colos pour leur permettre d'avoir un peu de répit et de faire en sorte que ces enfants souffrent un tout petit peu moins.

0: Moi, il y a 2 ans, j'ai écrit un bouquin qui s'appelle Fontenay-sous-Bois, territoire d'écologie populaire, où, entre les lignes, je dis que finalement, le communisme municipal d'aujourd'hui, c'est l'écologie populaire, c'est-à-dire comment on répond autant à l'urgence sociale, la solidarité notamment, qu'à l'urgence climatique, on l'a vu encore cet été.
1: Comment est-ce que ça se concrétise directement sur le terrain?
0: On a des politiques structurantes. D'abord, on a engagé une démarche bas carbone très ambitieuse dans la transformation de nos pôles de développement de Val-de-Fontenay, transformation de bureaux en logements avec du logement social et abordable, réemploi, filière de réemploi, et puis renaturation, passer de 2% à 30% de pleitenaire sur près de 100 hectares de la ville. Et on végétalise massivement un certain nombre d'endroits et on plante beaucoup. Donc ça peut paraître anecdotique, au contraire, c'est investir aussi dans la qualité de vie de nos habitants et donc pour la transition écologique. C'est vrai aussi sur l'énergie, puisque passer le réseau de chaleur de la cogénération à la géothermie est un enjeu extrêmement important. On va passer à 90% d'énergie renouvelable sur la moitié de la ville.
1: Sur la qualité de vie, plus elle est agréable, plus les prix de l'immobilier ont tendance à augmenter. Quelle est la position du communisme municipal aujourd'hui sur la question du logement?
0: Nous, notre leitmotiv, c'est la ville doit rester accessible à toutes et tous, quelle que soit son origine, quel que soit son revenu. Donc c'est une bataille. Quand on est à 10 ou 15 minutes du centre de Paris, du cœur d'une métropole mondiale, évidemment que c'est un enjeu fondamental, la question du coût du foncier et particulièrement du coût du loyer et de l'accessibilité au logement. Évidemment, l'État ne construit pas, on manque de logements et de logements abordables, mais nous, on prend notre part et donc on continue de construire près de 30% de logements sociaux dans chaque opération de plus de 20 logements. Mais pour faire le lien avec la question de l'accès au logement et donc du coût de la vie pour nos salariés qui sont fonctionnaires, le sujet principal, c'est que là encore, l'État doit augmenter les salaires. C'est elle qui a la main sur le point d'indice. Et tant que l'État n'augmentera pas les salaires et remettra en cause le droit des salariés, évidemment, la question du pouvoir vivre des agents, mais plus largement des gens et des classes populaires, sera remise en cause, y compris à Fontenay.
1: Il y a une question que vous avez soulevée qui est celle du rôle de l'État. Aujourd'hui, est-ce que la commune peut s'en passer et devenir en quelque sorte un bastion? C'était le terme qui était utilisé avant pour parler des villes communistes.
0: Non, je ne crois pas. On ne fera pas de miracle s'il n'y a pas de changement profond et une transformation profonde des politiques publiques menées dans le pays dès l'année prochaine. D'abord, il y a le combat contre le fascisme, mais il y a aussi comment on réoriente les politiques publiques et notamment celles qui sont menées pour casser le service public. Moi, je suis un maire étiqueté NFP, Nouveau Front Populaire. Dans ma majorité, il y a tout le monde. Il y a des insoumis, des communistes, des verts, des socialistes, de la société civile, bref. Donc je pense que la question du rassemblement au service d'un projet et au service des gens, ça marche.
1: Les concerts se terminent, la fête de l'UMA, c'est fini. Retour à la rédaction. Mais des questions me trottent encore dans la tête, alors je me suis rendu directement dans une mairie communiste, à Villejuif précisément, ville dirigée par Pierre Garzon. Bonjour monsieur le maire, merci de prendre le temps de me recevoir.
2: Bonjour, bienvenue à Villejuif déjà, et puis très heureux d'être interviewé sur la question du communisme municipal.
1: Et pour commencer, est-ce que Villejuif s'est intéressé à la question de la démocratie participative ?
2: Nous, on a mis en place dans le mandat précédent, et on va le renforcer, mais on a une direction entière dédiée à ça. C'est-à-dire on a 4 quartiers, 4 fonctionnaires, un fonctionnaire par quartier chargé de la liaison aux citoyens en direct. Je pense par exemple à un budget participatif, mais en disant que c'est un budget d'investissement et que donc les projets qui pouvaient être retenus étaient des projets qui obligeaient à la mobilisation des citoyens. Pas seulement le temps du vote, mais tout au long du projet lui-même. Voilà, si vous décidez que ici c'est un potager, par exemple, c'est pas les jardiniers de la ville qui vont le faire. La condition pour qu'il soit acceptable et financé, c'était que vous-même vous constituiez en association ou en collectif ou en amical. Mais que la question que vous posiez, c'était pas seulement de créer un potager, mais c'est de le faire vivre.
1: De manière générale, ce qui est reproché au programme communiste, c'est d'être assez dépensier. Comment est-ce que vous réussissez à financer toutes ces politiques locales, très ambitieuses, certes, mais qui peuvent aussi être très coûteuses ?
2: Première chose, c'est bilan qualitatif. C'est un gros travail qu'on fait depuis maintenant 6 ans. On n'est pas capable de dire que nos services publics répondent de telle façon à tel sujet avec telle ou telle efficacité, alors on est dans un statu quo qui est mortel. Parce que là, pour le coup, vous ne bougez plus rien. Si vous ne vous autorisez pas à réinterroger ce qu'on faisait, vous êtes incapable de faire du neuf. Parce que pour le coup, vous n'avez pas de marge, puisque vous n'avez pas de financement supplémentaire qui arrive. Au contraire, on vous en retire chaque année. Donc c'est une obligation de réinterroger en permanence le service public. La deuxième jambe sur laquelle on marche, c'est l'argent qu'on n'a pas, il faut aller le chercher ailleurs. Mais il faut aller chercher auprès de l'État, il faut aller chercher auprès

0: de la région, il faut aller chercher auprès du département, il faut aller chercher auprès de la métropole. C'est donc un travail de réseau, de co-construction, de patience, parce que du coup, parfois, on a des sujets qui nous seraient mûrs politiquement, mais ne le sont pas financièrement, parce qu'on n'a pas encore le go de telle ou telle collectivité ou tel partenaire financier. On a par exemple une ferme urbaine qui se développe sur la ville. Un des gros enjeux, c'est de convaincre mon collègue Patrick Ollier, qui préside la métropole du Grand Paris, que ce lieu-là, il n'est pas fait que pour les villes du foie, mais parce qu'il est au pied de la ligne 14 et de la ligne 15, il sera un lieu de respiration pour les futures canicules, ce sera un lieu de découverte pour tout le monde, et que donc, il a un intérêt objectif à venir financer un projet comme celui-ci. Ça nous permet non pas de faire des économies, ça nous permet de faire plus de choses avec un budget qui reste soit le même, soit qui diminue. Alors on a eu recours à une fois une augmentation des impôts, notamment fonciers, puisque les municipalités n'ont plus beaucoup de leviers fiscaux, donc on a très peu de moyens d'action sur un sujet financier. On a plutôt diminué en réalité, pas même complètement diminué la participation des citoyens. Est-ce que durablement c'est possible ? Je me prononce pas, parce qu'on voit bien qu'on est dans un monde qui est en train de basculer avec des guerres à peu près partout, qui ont des conséquences dans une économie mondialisée, dans un système capitaliste totalement mondialisé, totalement connecté. Ce qui se passe à l'autre bout de la planète a un impact très direct ici.
1: Mais là, du coup, on arrive à une échelle nationale. La présidentielle de 2027 approche à grands pas. Que doit faire le Parti communiste ?
0: Les communistes ont une longue tradition de dialogue avec les courants dits les plus radicaux de l'un, les plus sociodémocrates de l'autre. Et on est aussi ce point de jonction, je trouve intéressant, mais qui n'est pas un point d'effacement. Ce que j'attends du candidat Roussel et du Parti communiste, c'est qu'il réaffirme bien que son adversaire, c'est le capitalisme. L'objet pour moi n'est pas d'être ni un adversaire des uns, ni un adversaire des autres, mais plutôt de savoir comment chacun apporte la pierre à l'édifice, capable de résister à la montée de l'extrême droite dans le pays. Et là-dedans, on aura besoin de tout le monde. Évidemment qu'on aura besoin de LFI, qui est donnée aujourd'hui force majoritaire de la gauche. Mais elle, toute seule, elle ne sera jamais dominante. Et aucun des partis de gauche peut prétendre à cela. Non, pas plus non plus le PS, les Verts, le Parti communiste, etc. Et tout ça a vocation à se parler plutôt qu'à se jeter des anathèmes à la figure.
1: Alors, que retenir du communisme municipal actuel ? La notion n'a pas perdu ses bases initiales, bien qu'elle essaye de s'adapter aux nouveaux défis dans l'attente de la conquête du pouvoir à l'échelle nationale.
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Qui que vous soyez, vous êtes bienvenus dans ce temple ou dans ce lieu, dans ce moment que nous partageons. C'est le Seigneur lui-même qui nous réunit et nous sommes là pour écouter, méditer sa parole. La grâce et la paix vous sont données de la part de Dieu notre Père et de Jésus-Christ notre Seigneur. Nous nous présentons devant Dieu, je vous invite à vous lever. Me voici Seigneur. Mes bien-aimés, nous dit l'apôtre Jean, aimons-nous les uns les autres, car l'amour est de Dieu, et quiconque aime est né de Dieu et connaît Dieu. Voici comment l'amour de Dieu a été manifesté envers nous. Dieu a envoyé son Fils unique dans le monde, afin que nous vivions par lui. Et cet amour consiste non pas en ce que nous ayons aimé Dieu, mais en ce qu'il nous a aimés en premier, et qu'il a envoyé son Fils comme pardon pour nos péchés. Bien-aimés, si Dieu nous a tant aimés, nous devons nous aussi nous aimer les uns les autres. Nous nous unissons devant Dieu. Oui Seigneur, cet idéal d'amour est bien grand pour nous et nous savons que souvent nous n'aimons pas suffisamment ni notre prochain et nous t'oublions toi. Et pourtant nous avons besoin d'aimer et d'être aimés. Aussi nous te demandons Seigneur de nous donner ton pardon. Tu connais notre faiblesse et notre imperfection, et tu nous comprends. Libère-nous de tout sentiment de culpabilité qui n'avancerait à rien, et rappelle à notre cœur que toi tu nous aimes, que nous sommes aimés, que nous pouvons être confiants, pour à notre tour aimer et pardonner. Oui, ô notre Dieu, remplis-nous de ta grâce, pour que nous vivions de cette grâce. Amen. Mais voici les belles paroles que nous donne le psaume 116. J'aime l'Éternel, il entend le cri de ma prière. Il incline son oreille vers moi, toute ma vie je l'invoquerai. Quand je suis pris dans les filets de la mort, quand je suis comme retenu dans les liens de l'abîme, si j'éprouve tristesse et angoisse, j'invoque l'Éternel. Ô Éternel, je t'en prie, libère-moi. L'Éternel est justice et pitié, notre Dieu est plein de tendresse. L'Éternel défend les petits, j'étais faible, il m'a sauvé. Retrouve ton repos, ô mon âme, car l'Éternel t'a fait du bien. Oui, il a délivré ton âme de la mort, il a gardé tes yeux des larmes et tes pieds de la chute. Et moi, désormais, je marche en présence de l'Éternel sur la terre des vivants. Oui, mes amis, frères et sœurs, je le crois, Dieu nous pardonne en Jésus-Christ. Il nous accueille, nous reçoit, nous aime et nous comprend et nous maintient toujours dans sa grâce. Nous rendons grâce à Dieu en confessant notre foi. Je vous invite à vous lever. Et parmi les différentes manières de confesser notre foi toute imparfaite, je vous invite aujourd'hui à vous unir comme vous le voudrez à cette vieille confession de foi des chrétiens du IVe siècle, connue sous le nom impropre de symbole des apôtres, parce que les apôtres n'ont jamais écrit ce texte, mais c'était la confession de foi de notre Église il y a 1600 ans, et que nous partageons, dont nous partageons l'histoire avec l'ensemble des autres chrétiens. Je crois en Dieu, le Père Tout-Puissant, Créateur du ciel et de la terre. Je crois en Jésus-Christ, son Fils unique, notre Seigneur, qui a été conçu du Saint-Esprit et qui est né de la Vierge Marie. Il a souffert sous Ponce Pilate, il a été crucifié, il est mort, il a été enseveli, il est descendu aux enfers. Le troisième jour, il est ressuscité des morts. Il est monté au ciel, il siège à la droite de Dieu, le Père Tout-Puissant. De là, il reviendra pour juger les vivants et les morts. Je crois au Saint-Esprit, je crois à la Sainte Église universelle, la communion des saints, la rémission des péchés, la résurrection de la chair et la vie éternelle. Amen.

Nous avons entendu dans ce vieux credo, je crois à la Sainte Église universelle. Universelle se dit en grec catholicon. Donc, ce que certains disent, je crois à la Sainte Église catholique, peu importe. Et donc aujourd'hui, je voudrais vous parler de l'Église. Pour cela, je vous lirai d'abord un texte un peu compliqué. Il faut que vous fassiez abstraction de ce que Paul dit, puisqu'il fait une comparaison de ce qu'était les rôles entre les époux, l'homme et la femme de son temps, pour essayer de comprendre ce qu'est l'Église par rapport au Christ. Alors, écoutez ce que Paul dit sur l'Église, n'écoutez pas forcément ce qu'il dit sur le couple, parce que je ne suis pas certain que ça s'applique à nous aujourd'hui. Enfin, les hommes seront peut-être d'accord, « Femmes, soyez soumises à vos maris », ça plaît à la moitié de l'humanité, mais pas à tout le monde. Donc c'est en tout cas en Éphésiens 5 au verset 22. « Femmes, dit Paul, donc soyez soumises chacune à votre mari comme au Seigneur, car le mari est le chef de la femme comme Christ est le chef de l'Église, qui est son corps et dont il est le Sauveur. Et comme l'Église se soumet au Christ, que les femmes se soumettent en tout, chacune à son mari. Marie, aimez chacun votre femme, comme le Christ a aimé l'Église et s'est livré lui-même pour elle, afin de la sanctifier après l'avoir purifiée par l'eau et la parole, pour la faire paraître devant lui, cette Église glorieuse, sans tache, ni ride, ni rien de semblable, mais sainte et sans défaut. De même, les maris doivent aimer leur femme comme leur propre corps. Celui qui aime sa femme s'aime lui-même. Jamais personne, en effet, n'a haï sa propre chair. Mais il la nourrit et en prend soin comme le Christ le fait pour l'Église, parce que nous sommes membres de son corps. C'est pourquoi l'homme quittera son père et sa mère et s'attachera à sa femme et les deux deviendront une seule chair. Ce secret est grand et je dis cela par rapport au Christ et à l'Église. Du reste, que chacun de vous aime sa femme comme lui-même et que la femme respecte son mari. Voilà. Bon. Alors, maintenant, dans l'évangile de Matthieu au chapitre 16, à partir du verset 13. À peu près le seul endroit dans l'évangile où le mot « église » apparaît. Jésus, arrivé sur le territoire de Césarée de Philippe, posa cette question à ses disciples, « Au dire des gens, qui suis-je, moi, le Fils de l'homme ?» Bon, il donne un peu la réponse, mais pose la question quand même. Ils répondirent, « Les uns disent que tu es Jean-Baptiste, d'autres Élie, d'autres Jérémie ou l'un des prophètes. » Oui, mais vous ?» leur dit-il, « Qui dites-vous que je suis ?» Simon-Pierre répondit, « Tu es le Christ, le Fils du Dieu vivant. » Jésus reprit la parole et lui dit, « Tu es heureux, Simon, fils de Jonas, car ce ne sont pas là chair et sang qui t'ont révélé cela, mais mon Père qui est dans les cieux. Et moi je te dis que tu es Pierre, et sur cette pierre je bâtirai mon Église. » Et les portes du séjour des morts ne prévaudront point contre elle. Je te donnerai les clés du royaume des cieux, ce que tu liras sur la terre sera lié dans les cieux, ce que tu délieras sur terre sera délié dans les cieux. Alors il recommanda sévèrement aux disciples de ne dire à personne qu'il était le Christ. Et Jésus commença dès lors à montrer à ses disciples qu'il lui fallait aller à Jérusalem, qu'il lui fallait souffrir de la part des anciens, des grands prêtres et des scribes, et d'être mis à mort, et qu'il ressusciterait le troisième jour. Pierre le prit à part et se mit à lui faire des reproches, en disant, « À Dieu de plaise, Seigneur, cela ne t'arrivera pas. » Mais Jésus se retourna à Pierre et lui dit, « Arrière de moi, Satan, tu es pour moi un scandale. Tes pensées ne sont pas celles de Dieu, mais celles des hommes. » Et après cette douche froide théologique, un beau texte qui est le psaume 133. Cantique pour monter de David. Ô qu'il est bon, qu'il est agréable, pour des frères d'être unis ensemble. C'est comme l'huile la meilleure qui versée sur la tête
descend sur la barbe, d'Aaron, qui descend sur le bord de son vêtement. C'est comme la rosée de l'Hermon qui descend sur les montagnes de Sion. C'est là que l'Éternel donne la bénédiction et la vie pour l'éternité. Mes amis, je voudrais vous parler de l'Église. En réaction à cet événement qu'il y a eu lieu hier devant chez nous ici, où 700 000 personnes se sont réunies pour la messe célébrée par le pape Léon XIV. Et je suis dans une situation embarrassante parce que je vais forcément me fâcher avec les deux tiers de l'assistance, puisqu'il y a forcément, comme d'habitude, un tiers de l'assistance qui est catholique et qui n'a pas du tout envie de ne pas l'être. Un tiers de l'assistance qui déteste les catholiques parce que, voilà, ça là, ils n'aiment pas. Donc, je suis déjà fâché avec les deux tiers des gens. Mais, vous le savez, je n'ai aucune prétention à dire ce qu'il faut penser. Sujet de réflexion, pensez ce que vous voulez, gardez vos opinions, mais je voulais juste vous livrer quelques réactions que je peux avoir. Donc, cette venue, ce grand événement qu'il y a eu dans Paris, cette messe place de la Concorde avec le pape, a priori ma sensibilité me fait prendre un peu de recul, démonstration de puissance de l'Église, ma sensibilité est plutôt que l'Église, j'aime bien quand l'Église reste humble, j'avoue, plutôt modeste que trop brillante, et donc quand l'Église prend trop de place, je suis toujours un peu méfiant, en quelque sorte. De ce côté-là, je suis plutôt dans la tradition de Saint François d'Assise, qui voulait une église pauvre et modeste, où, vous savez, Pierre Valdo, l'initiateur des Vaudois, les pauvres de Lyon, donc toujours un peu peur quand l'église devient trop riche, trop forte, trop puissante. Et j'aime l'expression de Calvin, qui parlait de l'église en disant « la pauvrette église ». Et c'est vrai que la pauvrette église, cette église qui doit se faire humble derrière le Christ, qui doit avoir la première place, donc ça c'est plutôt ma sensibilité. Et puis bon, je déballe déjà mes problèmes, après je dirai autre chose. J'avoue que j'ai des doutes sur le fait que notre foi ait besoin d'une autre incarnation que celle du Christ. Donc finalement les gens sont venus voir qui ? Le pape, et s'il n'y avait pas eu le pape, il y aurait eu 600 000 personnes ? Ben non, donc ça me pose quand même un problème. J'ai pas besoin d'une autre incarnation du religieux, qu'il faille vénérer avec ferveur ou je ne sais quoi, c'est pas ma sensibilité. Mais, je dois vous dire que j'ai été franchement admiratif de cette journée et très heureux de ce rassemblement qui a eu lieu devant notre porte. D'abord, je dois dire que c'est une réussite extraordinaire. Je suis belle organisation, c'était un beau moment, un grand coup. Franchement, l'Église catholique française a réussi quelque chose d'exceptionnel. Et ce succès de l'Église catholique française me réjouit, parce que ce sont mes frères, et que je me réjouis du succès de mes frères. Voilà, tout simplement. Et je dois avouer très humblement que les protestants auraient été absolument incapables de faire une chose pareille. Donc je m'en réjouis parce que quand mon frère a un succès, je suis content et c'est tout à fait une joie que je partage. Et je m'en réjouis aussi pour une autre raison, c'est que je crois très sincèrement que nous chrétiens, nous sommes tous liés. C'est-à-dire qu'on est dans le même bain, si vous voulez. Il n'y a pas de concurrence entre catholiques et protestants. Et c'est pas si les catholiques baissent alors les protestants vont monter, si les protestants baissent il y aura plus de catholiques, ça se passe pas du tout comme ça. On est exactement dans le même mouvement. Et je crois que pour l'ensemble, la plupart des gens qui ne savent pas trop la différence entre l'un et l'autre, en fait, nous sommes absolument dans le, je dirais, liés par une sorte de destin commun qui est celui des chrétiens en Europe, des chrétiens en France, sous une forme ou sous une autre. Bon, ce que je dis, c'est vrai pour nous, c'est pas vrai pour les intégristes. Les intégristes catholiques détestent les protestants. Les intégristes évangéliques détestent les catholiques. Et c'est pitoyable, je dirais, si vous suivez les réseaux sociaux, ce que je ne souhaite pas entièrement, ils ne font que s'insulter.
Alors je vois les influenceurs cathos intégristes qui n'arrêtent pas de dire les protestants c'est pas la vraie église et puis la Bible c'est pas la parole de Dieu, nous avons la vérité, enfin c'est totalement insupportable. Les intégristes évangéliques qui n'arrêtent pas de dire vous êtes des idolâtres, vous adorez la Vierge Marie, vous adorez le Pape. Enfin, franchement c'est très pénible. Mais pour les gens sensés que nous sommes, on n'en est pas là. Il n'y a pas de concurrence. Il y a des différences de sensibilité, de tradition, de liturgie. Il n'y a pas de quoi en faire un plat de discorde. Voilà. Et en tout cas, je dois dire que cette journée a été une belle démonstration d'une présence de la puissance du christianisme dans notre pays. C'est bien de renforcer la fierté d'être chrétien dans notre société. C'est vrai que les chrétiens, protestants et même catholiques aujourd'hui, ont un peu tendance finalement à être invisibilisés, et la laïcité en remet une couche. Donc on n'ose plus exister, on n'ose plus porter une croix, on n'ose plus rien faire, et finalement on parle plus des chrétiens. Voilà. Et tout à coup, renforcer cette fierté d'être chrétien, franchement, c'est merveilleux. Alors nous, on a la même chose, moins grandiose, mais on va à l'Assemblée du désert, là, dans les Cévennes, on dit « Ah, je suis pas tout seul protestant, il y en a d'autres, il y en a plein, ben là, je suis pas tout seul chrétien, il y a des millions de chrétiens partout, et je suis fier d'être chrétien, je suis fier de ce peuple. » C'est bien ça, parce qu'on finit par avoir honte d'être minoritaire, de ne plus compter. Donc finalement, c'était une sorte de, le mot est peut-être pas bien choisi, une sorte de catho pride. Bah écoutez, bah oui, bah pourquoi pas, bravo, voilà, je vous sais très bien. Et puis ça rappelle, franchement, ça rappelle à soi, mais aussi au monde, que les questions spirituelles ont encore une importance dans notre société. Bah c'est bien de le rappeler, quoi. C'est bien que les chrétiens et que les gens qui ont une foi, qui ont une conviction, qui ont une pratique, qui ont arrêtent de raser les murs pour montrer qu'ils existent et qu'ils comptent. Donc voilà, ça a été réussi. Une foi qui ose être visible dans la société. On nous dit tout le temps, gardez ça pour vous, faut pas que ça dépasse dans la ville. Bah là, c'est un peu dépassé. Désolé, mais en tout cas, si, ma foi est importante. Voilà. Et elle compte dans la société. Ça vous chagrine peut-être, mais oui, elle compte dans la société. Et dans notre société, eh ben, il y a des chrétiens. Et on les a vus. Bah écoutez, merci. Bravo à ceux qui ont permis ça. Franchement, c'est remarquable. Et en plus, je dois dire que quand je vois comment ça s'est passé, eh bien, je suis fier d'être chrétien. Parce que, d'abord, bon, le rassemblement de jeunes, 80 000 jeunes qui viennent de toute la France pour témoigner de leur foi, de leur valeur là-bas, au Stade de France, bah, c'est bien de montrer qu'il y a des jeunes qui croient en quelque chose. On nous dit, les jeunesses est foutue, ils croient plus en rien, ils sont tous perdus, ils sont tous délinquants ou pratiquement. Ben non, il y a des jeunes qui ont la foi, des jeunes qui croient, des jeunes qui ont des idéaux, des jeunes qui veulent s'engager, qui ont des projets, et ça montre que les jeunes peuvent aussi avoir des aspirations spirituelles et qu'il faut les prendre en compte. Ben écoutez, oui, évidemment. Et puis la Concorde, on continue. Pas que des jeunes, mais un public extrêmement varié. Je vous dis, je les ai vus, ils étaient là. Des blancs, des pas blancs, des français, des gens des îles ou d'ailleurs, de toute nationalité. Et surtout, attendez, moi j'ai l'habitude, avenue de la Grande Armée, dès qu'il y a une manifestation, ils passent là. Et à chaque fois, tout est pété. Les types, ils volent les magasins de moto, ils pillent les pharmacies, ils pissent devant ma porte, ils cassent les carreaux, les abribus. Là, 700 000 personnes, pas un papier par terre. Ben écoutez, c'est peut-être rien. Ben moi, je suis fier du peuple chrétien. Voilà. Je trouve que c'est bien. Ce sont mes valeurs, le respect de l'autre, la paix des familles, des enfants. Ben, ça montre que voilà, la société n'est pas foutue. C'est pas parce que les gens se rassemblent qu'ils sont obligés de tout casser. Les gens ne se rassemblent pas forcément pour râler, pour gueuler, pour détruire, parce qu'ils sont contre, parce qu'ils sont haineux, parce qu'ils ont pas assez d'argent, parce que ceci, cela. Des gens qui se rassemblent pour la joie, pour l'espérance, pour la paix, pacifiquement, respectueusement, les uns des autres. Vous connaissez une manifestation où vous pouvez aller avec vos enfants? Ben là oui. Ben écoutez,
c'est mes valeurs. Et ces valeurs ont été défendues hier, elles ont été démontrées, donc je dis bravo et merci, c'est tout. Alors, c'est vrai que c'est remarquable. Et finalement, je suis très, comme je vous disais, je suis très reconnaissant de ce qui s'est passé. Je vous disais, la joie de l'Église catholique est finalement au-delà du catholicisme romain qu'il défendait là, et une joie pour l'ensemble du christianisme. Et je m'en réjouis parce que tout succès de l'Église du Christ, quelle que soit sa forme, est un succès du Christ et de l'Évangile. Je me réjouis de ce succès parce que c'est une chance pour l'Église du Christ. En effet, nous sommes tous la même Église. Et cette Église, elle a un chef qui est le Christ. Et elle a différentes confessions. Donc moi, ma religion, c'est pas protestant, ma religion, c'est chrétien. Après, ma façon d'être chrétien aujourd'hui, bon, c'est d'être protestant, mais ma religion, c'est chrétien. Protestant, catholique, c'est sa façon d'être dans sa religion chrétienne. Alors c'est vrai qu'en France, on a une vision faussée parce que dans le christianisme, le catholicisme romain représente 90% des chrétiens. Donc, quand les gens, l'église était ouverte hier, ici, les gens passent en disant « Ah bon, protestant, vous êtes chrétien, vous ?»« Bah oui, c'est bon, ça va. » Et puis, dans les grandes écoles où je suis aumônier, on dit « Il y a la communauté chrétienne. » Communauté chrétienne, ben, c'est pas moi. Moi, je suis en communauté protestante. Communauté chrétienne, c'est les cathos. Bon, c'est agaçant. Mais c'est comme ça, on est dans un pays quasi-totalité catholique, donc les gens associent les deux. Bon, c'est comme ça, pas très grave. Mais en fait, dans le monde, évidemment, les choses sont pas ainsi. Le catholicisme romain dans le monde représente 51% des chrétiens. Plus de la moitié, donc c'est quand même très bien, c'est remarquable, mais c'est pas tout. Et donc il y a quand même près de la moitié des chrétiens dans le monde qui ne sont pas catholiques romains. Bon, c'est bien de le dire. Et donc parfois, du coup, parce qu'on est dans un pays à grande dominante romaine, on entend dire, c'est ça, je vous dénonçais dans les réseaux sociaux et de plus en plus on vient de me dire, on me dit, ah, mais attendez, l'Église catholique c'est celle qui est fondée par Jésus. Et vous, vous êtes dans une Église protestante fondée par Luther en 1517. Donc choisissez une église fondée par le Christ ou une église fondée par un homme. Ah ah. C'est une grande violence. Et en fait, c'est évidemment totalement faux. Totalement faux parce que le mot église n'a pas le même sens aujourd'hui que ce qu'il avait dans la bouche du Christ. Par exemple, quand il dit à Pierre, tu es Pierre, sur cette église, je bâtirai, sur cette pierre, je bâtirai mon église, au moment où Jésus dit ça, il n'y a pas de pape, il n'y a pas de synode, il n'y a pas de liturgie, il n'y a pas de concile, il n'y a pas de pasteur, il n'y a pas de commission des ministères, il n'y a pas de paroisse, il n'y a rien. Donc, il n'y a pas d'institution. Et le danger aujourd'hui, c'est de confondre l'église avec l'institution, quelle qu'elle soit. Et en fait, dans l'Évangile, le mot « église » traduit le mot hébreu « keïla » qui veut dire « l'assemblée », c'est-à-dire la réunion de croyants. Le mot « ecclésia » d'ailleurs, « église », se trouve dans l'Ancien Testament, plus de 100 fois. Il désigne l'assemblée des croyants, l'assemblée de l'Éternel, l'assemblée d'Israël qui se réunit autour de Dieu pour adorer. Donc « église », le mot « église » dans la Bible veut dire l'ensemble des personnes qui se rassemblent pour adorer Dieu. Donc je vous disais, Jésus n'a fondé aucune église, ça va de soi, il n'a rien organisé du tout. Simplement, historiquement, ou plutôt il a dit simplement une chose, que je redirai sûrement, là où deux ou trois sont réunis en mon nom, je suis au milieu d'eux. Donc voilà ce que c'est pour lui. L'église, c'est dès que deux ou trois chrétiens se réunissent en son nom, il y a église. C'est comme ça que les temps apostoliques ont commencé. Au départ, il y avait des églises qui se créaient dans différentes villes, et il y avait donc
comme on le voit dans les épîtres de Paul, l'église de Rome, l'église de Laodicée, l'église de Thessalonique, l'église de Philippe, l'église de Corinthe, l'église d'Alexandrie, l'église de Jérusalem, évidemment, qui avait une très grande importance. Donc il y avait des églises dans différentes églises dans chaque ville, et chaque ville, par acclamation, nommait son propre évêque, mais il n'y avait évidemment aucune unité là-dedans. Chaque église était en fait indépendante, pourrais-je dire. Alors rapidement, ça a généré des grands débats entre les différentes églises dans différentes villes, et on le sait, c'est Constantin, l'empereur, qui réunit à Nicée à peu près toutes les églises qui se trouvaient à ce moment-là partout dans le monde, pour essayer de se dire, on va essayer de se mettre d'accord sur des choses les plus essentielles. Donc c'est Constantin qui fait ce concile de Nicée, qui n'est donc pas à Rome, et qui ne réunit pas que les gens de Rome. Donc c'est pas le Rome qui fait le concile de Nicée, c'est l'ensemble de la chrétienté. Et d'ailleurs aujourd'hui encore, je vous l'ai dit, il y a de très nombreuses églises qui ne sont pas romaines. Il y a des églises chrétiennes coptes, il y a des églises nestoriennes, il y a des églises d'Orient, des églises assyriennes, des syriaques, des églises éthiopiennes, toutes sortes d'églises qui remontent à l'Antiquité et qui remontent jusqu'aux temps apostoliques. Et donc Paul, quand il parle dans son épître aux Thessaloniciens, il dit « l'Église est pure et sans tache », il parle de quelle Église ? Il parle pas de l'église de Rome ni de celle de Thessalonique. D'ailleurs, en fait, il parle d'ailleurs aux Éphésiens. Mais il dit d'ailleurs à ce moment-là que le chef de cette église, il dit pas c'est l'évêque de Rome, c'est le Christ. C'est le Christ. Et il dit c'est le Christ qui s'est livré pour cette église. Et quand il dit Christ s'est livré pour cette église, quand Christ est mort, il y avait pas d'église à Rome, figurez-vous. Donc c'est pas pour l'église de Rome que Christ est mort. Pour l'Église universelle, qui trouve différentes formes locales, ici ou là. Et d'ailleurs, c'est, vous savez, un texte qu'on utilise souvent pour les baptêmes, dans Éphésiens, je crois encore. Quand Paul dit, il y a une seule foi, un seul baptême, un seul Dieu, on a tendance à penser, ah, c'était le bon temps, à l'époque, il y avait une seule foi, maintenant les gens se disputent sur la transsubstantiation. Bon, non, pas du tout. On voit les épîtres, Pierre et Paul, qui se disputent comme des chiffonniers, ils sont absolument pas d'accord. Ils sont obligés d'aller à Jérusalem, ils demandent à Jacques, dit le frère du Seigneur, de trancher la question. On fait une réunion, un concile, ce que vous voulez, un synode, pour trancher la question. Donc il y avait effectivement énormément de discussions où ils n'étaient pas d'accord. Mais Paul a raison. Dans le fond, il y a un seul Seigneur, un seul baptême, qui est le signe de la grâce de Dieu que nous avons, dont nous sommes tous au bénéfice, et une seule foi, qui est la foi dans la grâce première de Dieu et la foi en Jésus-Christ. Et c'est ça qui nous rassemble. Donc bon, écoutez, on n'est pas obligé de se battre sur savoir s'il faut dire le credo en latin ou en français. Hein. Franchement, faut arrêter un peu, quoi. Et quant au credo, justement, tiens, ce credo. Je crois la Sainte Église catholique. Oui, alors ça, ce que j'avais mis comme titre pour ce sermon, ça fait réagir beaucoup. Certains disent, mais comment, quelle horreur, le pasteur Pernaud devient papiste. Bon, la réponse, elle est simple. D'abord, elle est simple, mais elle va plus loin que vous pensez. Vous savez que catholicon en grec veut dire universel. Donc, laisser catholique, c'est juste ne pas traduire le mot grec. Donc, pour ça que quand j'ai dit tout à l'heure le symbole des apôtres, j'ai dit, je crois la Sainte Église universelle. D'ailleurs, une fois où je faisais un service ici même, un mariage, je ne sais pas si les mariés sont là, avec un prêtre, je me suis dit, bon, on dit le credo, pourquoi pas? Alors, pour être poli pour le prêtre, au moment j'ai dit très fort, je crois à la Sainte Église catholique. Ça ne me dérange pas, catholique, ça veut dire universel. Je ne dis pas catholique romain, catholique. J'ai dit très fort catholique. Et lui, pour faire plaisir au pasteur, très fort, a dit universel. Bon, on aurait dû se mettre d'accord avant. Donc bref, il n'y a aucune discussion là-dessus, c'est pas un problème. Mais par contre, c'est très intéressant, pourquoi est-ce que dès les premiers siècles de l'Église, ils ont ressenti le besoin de dire explicitement « je crois que l'Église est universelle ». Mais c'est justement que, comme je vous l'ai dit, l'Église était tellement éclatée qu'il y avait l'Église de Corinthe, d'Éphèse, d'Alexandrie, de Jérusalem, de Rome, etc.,
Ils ont dit, je crois que l'Église dépasse ses particularités locales et que l'Église, c'est pas l'Église de Corinthe, de Paul, de Barnabas, de Jean-Paul II, de Léon XIV, de Louis Pernod, de Gênes Bercier, de Calvin, de Luther. Je crois l'Église universelle. L'Église transcende, dépasse ses particularités, ses personnalités locales, historiques, qui ne sont que des détails de l'histoire. Et je crois que l'Église transcende toutes ces divisions et toutes ces appartenances et toutes ces limites que mettent les institutions et les hommes dans l'Église du Christ. Eh ben, franchement, c'est une des plus belles affirmations qui soit. Et je la maintiens. Je crois que l'Église est universelle et que l'Église, c'est pas l'Église ni de Rome, ni de protestants, ni de Luther, ni de Calvin, mais que l'Église du Christ a quelque chose, une mission infiniment au-delà de nos institutions. Du coup, d'ailleurs, petit cours de théologie. Qu'est-ce que l'Église? Cette Église universelle, c'est quoi? Alors, les théologiens, très astucieusement, aujourd'hui disent qu'il faut faire une distinction entre ce qu'on appelle l'Église visible et l'Église invisible. Les églises visibles, on sait ce que c'est. C'est les églises sous les différentes formes. Il y en a une ici, il y en avait l'église de catholique romaine qui est ailleurs, il y en a plein partout. Et l'église invisible, ben c'est l'ensemble des croyants, et Dieu seul les connaît, parce que Dieu seul connaît les cœurs. Donc je suis incapable, moi, de dire qui est chrétien, qui ne l'est pas. Qui peut le dire? Quel critère? Qui a suffisamment la foi pour que je puisse dire « Oui, lui, il est dans l'Église, ou lui, il ne l'est pas. Lui, il est chrétien, ou lui, il ne l'est pas. » Franchement, impossible à dire. Ça, c'est l'Église invisible du Christ. Et cette Église invisible du Christ, cette Église universelle, s'incarne localement dans des églises visibles qui ne sont que, je dirais, les incarnations locales, partielles, humaines et temporelles, d'une Église éternelle et invisible, qui est celle du Christ et de Dieu, et que Dieu seul connaît. Donc oui, il y a des églises visibles et des églises invisibles. Alors maintenant, oui, alors quels critères? Alors ceux qui prétendent donner des critères, je ne veux pas dire que j'évite de leur parler, mais c'est pas très bon signe. Parce que ceux qui prétendent se mettre à la place de Dieu pour savoir ce que Dieu pense, je m'en méfie beaucoup. Et en gros, les seuls qui donnent des critères pour l'appartenance à l'Église, ce sont des intégristes. Mais de tous bords, hein, protestants, catholiques, on a les mêmes. Hein. C'est-à-dire ceux qui vont dire, pour être dans l'Église, il faut croire ceci ou cela. Tu ne crois pas dans la Trinité, t'es pas chrétien. Tu crois pas dans la transsubstantiation, t'es pas hors de l'Église. T'as ceux qui pensent que l'important pour appartenir à l'Église, c'est la pratique. Si j'ai un paroissien qui met jamais les pieds au temple, est-ce que je considère qu'il est quand même paroissien? Alors vous me direz oui s'il cotise. Bon. C'est vrai que jusqu'à il y a quelques années, le plus gros cotisant de la paroisse de l'Étoile n'avait jamais mis les pieds dans le temple de l'Étoile. C'est pas mal ça. Hein. Donc je dis bon, je le prends quand même. Mais, et celui qui ne vient jamais et qui cotise jamais, mais qui est content de recevoir des nouvelles parce qu'il reçoit la lettre de l'Étoile et parfois il envoie un mail en disant qu'il aime bien ou qu'il écoute les vidéos. Bah écoutez, moi j'en sais rien, il fait partie de l'Église, c'est pas la question. Certains vont dire, faut être baptisé. Bon alors, je sais pas, moi, j'aurais Trotsky été baptisé. Mélenchon, enfin, je sais pas pour qui vous allez voter, mais je pense qu'il est baptisé, je sais pas s'il aime beaucoup l'Église. Et inversement, il y a peut-être même ici, je ne vais pas leur demander de se lever, mais des gens très authentiquement chrétiens et qui n'ont jamais été baptisés. Et alors? Et alors? Tous les apôtres ont été baptisés, bébé? Non. Donc le baptême, non, ce n'est pas un critère, à mon avis. Ou alors, ça c'est nos charismatiques ou alors nos évangéliques pentecôtistes, ils vont dire c'est l'expérience religieuse. Il faut avoir la foi. Avoir expérimenté le baptême du Saint-Esprit. Bon, écoutez, c'est compliqué, des gens qui expérimentent, d'autres qui expérimentent différemment.
Et donc voilà, je pense que tous ceux qui prétendent mettre des critères sont des gens dangereux. Et je pense que ça marche pas. D'ailleurs, je pense que beaucoup de nos églises veulent absolument mettre des règles. Il faut être baptisé, il faut croire, il faut ceci, cela, mais en fait, la plupart des gens qui sont dans les églises valent beaucoup mieux que les églises où ils sont. Et même mes amis catholiques, je suis pas sûr qu'ils ratifient tous les décrets du Concile de Trente, hein, franchement. Ni même qui, pour obéir au pape, soit absolument d'accord de ne jamais utiliser la moindre contraception, et tous les catholiques que je connais ont tous une vingtaine d'enfants. Donc, même mon fils qui est protestant, je crois qu'il va communier à la messe. Alors bon, le curé l'a jamais mis dehors. Donc voilà, je pense que j'ai confiance dans les chrétiens qui sont souvent plus intelligents que leurs églises. Donc, vous avez compris, je me méfie des églises, mais j'aime les croyants. Ça dit, les églises font quand même des trucs qui sont pas mal. Donc en fait, voilà, cette église, dans le fond, c'est simplement la communion des croyants, ceux qui mettent leur foi en Dieu et en Jésus-Christ, et ceux qui se réunissent autour du Christ. Après, on vit cette foi comme on peut, et où on se trouve bien, et puis c'est tout. Dieu n'a pas besoin d'étiquette. Il y a juste une promesse. Il nous dit, je suis avec vous tous les jours jusqu'à la fin du monde. Je crois qu'en Jésus-Christ, nous sommes tous frères et sœurs pour aimer Dieu, pour nous aimer les uns les autres et pour donner ce témoignage au monde. Voyez comme ils s'aiment. Ça, c'est ce que dit Tertullien. Il dit que les païens admiraient les chrétiens parce qu'ils disaient, voyez comme ils s'aiment. Aimer quelqu'un, c'est pas être d'accord sur tout et trouver que tout ce qu'il fait est parfait. Mais aimer l'autre, c'est simplement lui dire « Mon frère, je t'aime ». Eh bien, c'est là vraiment, je crois, l'essentiel de, je dirais même de tout le travail écuménique qu'on fait depuis un siècle en France, hein, de pas se dire « Il faudrait que tout le monde croit la même chose et marche de la même manière ». On peut avoir de très bonnes raisons d'être protestant plutôt que de pas être catholique ou d'être catholique plutôt que d'être protestant. Chacun ses raisons. Mais l'essentiel, c'est que nous sommes tous absolument frères et sœurs par une foi unique qui nous rassemble en Jésus-Christ. Et je suis très reconnaissant de cette présence spirituelle de montrer que dans notre pays, il y a des gens qui croient en Jésus-Christ. C'est un beau message et je suis reconnaissant à ceux qui ont réussi à le porter. Et avec en conclusion, évidemment, cette belle parole du Christ qui nous rappelle, c'est à l'amour que vous avez les uns pour les autres, que tous verront que vous êtes mes disciples. Pas de dogme, hein, pas de pratique, pas de baptême. À l'amour que vous avez les uns pour les autres, c'est là que tous verront que vous êtes mes disciples. Amen.

0: Vous étiez à l'église protestante unie de l'Étoile à Paris. Le culte était présidé par le pasteur Louis Pernot.
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5: Bonjour à tous et à toutes, je suis Émile Barbu et je vous retrouve sur Fréquence Protestante juste après le culte pour les nouvelles de l'Église protestante unie de France en région parisienne. Et cette semaine, nous parlerons de démocratie et de paix, donc deux sujets qui interrogent notre manière de vivre ensemble et notre responsabilité de chrétiens. Donc une journée du christianisme social et un colloque de la Fédération protestante de France nous inviteront à réfléchir à la vie démocratique. Et puis nous prendrons la direction de Rueil-Malmaison pour une conférence sur la paix et la guerre. Donc nous terminerons par quelques rendez-vous autour de la jeunesse, de la transmission et de la musique.
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5: Alors, premier rendez-vous samedi prochain, 17 octobre, à l'Institut protestant de théologie de Paris, le christianisme social avec la commune théologique du sud parisien propose une journée intitulée « La démocratie en danger, que faire ?». Donc, elle se déroulera de 9h30 à 17h avec un accueil à partir de 9h. Donc, c'est le pasteur et théologien James Woody qui accompagnera les travaux. Donc, dans ce titre, il y a un constat inquiet, mais aussi une question très concrète. Que faire ? Comment prendre notre part lorsque le débat se durcit, lorsque la confiance se fragilise, lorsque nous peinons à nous écouter les uns les autres ? La journée fera dialoguer des approches philosophiques, politiques et bibliques. Donc, son programme avance par étapes avec plusieurs intervenants et des temps de réflexion autour de textes de la Bible. Donc, le matin, Bernard Piettre abordera la question de l'autorité en démocratie. Jean-Marc Lamar s'intéressera aux différentes formes de démocratie. Et James Woody proposera notamment une réflexion sur la vision de l'être humain à partir de la première lettre de Paul aux Corinthiens au chapitre 12. Voilà, c'est le passage où Paul prend l'image d'un corps composé de membres différents. Aucun membre ne peut se croire suffisant à lui seul. Donc ceux qui paraissent les plus faibles ont aussi leur place. Donc une place qui est indispensable et la souffrance de l'un concerne les autres. Donc cette image parle de la communauté chrétienne, la mettre en regard de notre vie collective, ça ouvre une interrogation. Quelle place faisons-nous à celles et ceux dont la voix porte moins ? Donc, nous pouvons déjà nous poser cette question dans une association, un conseil presbytéral, un groupe de travail. Une réunion permet-elle vraiment à chacun de parler ? Savons-nous entendre une objection sans y voir immédiatement une opposition personnelle ? Prenons-nous le temps d'expliquer une décision à ceux qui n'ont pas participé à son élaboration ? Voilà, ce sont des petites situations très ordinaires, mais elles peuvent devenir des occasions d'exercer notre écoute et notre responsabilité. Le livre du Deutéronome est également au programme, au chapitre 17. Le roi est appelé à lire la loi et à la respecter. Donc son pouvoir rencontre donc une exigence qui le dépasse. Le texte demande aussi que son cœur ne s'élève pas au-dessus des autres. Nous pouvons y entendre une invitation à l'humilité dans l'exercice des responsabilités. Pour celui ou celle qui dirige, savoir écouter, rendre compte et accepter des limites devient une question essentielle. Voilà, cette lecture ancienne offre aussi donc un point de départ pour réfléchir ensemble à l'autorité. Et l'après-midi, le programme abordera notamment les possibilités d'action collective et le rôle des grandes entreprises du numérique. Donc James Woody reviendra aussi sur la servitude volontaire à partir du premier livre de Samuel au chapitre 8. Donc dans ce récit, le peuple demande un roi et Samuel l'avertit de ce que ce pouvoir qu'il pourra prendre. Donc son travail, ses biens et même jusqu'à sa liberté. Donc le texte donne ainsi à entendre le prix possible d'une autorité à laquelle on remet beaucoup. Voilà, sa lecture peut nourrir cette question pour aujourd'hui. Comment exercer la confiance tout en gardant notre capacité de jugement ? Donc là encore, on pourra prolonger la réflexion à notre échelle hein, avant de relayer un message qui nous indigne. Prenons-nous le temps de vérifier l'origine ? Pouvons-nous reconnaître que nous avons partagé une information inexacte ? Et que ça accepter une correction, demander parfois un effort ? Voilà, ça permet aussi de préserver la qualité d'une conversation et la confiance entre les personnes. Voilà, quelques questions à emporter avec nous dans cette journée. Donc pour participer à cette journée, rendez-vous à l'Institut protestant de théologie au 83 boulevard Arago dans le 14e arrondissement. Une restauration est prévue sur place et une libre participation aux frais est proposée. Les organisateurs demandent de signaler sa présence, hein, donc le contact et le programme détaillé sont accessibles depuis l'agenda du site régional à l'adresse rp.epudf.org. Voilà, retenez donc le samedi 17 octobre de 9h30 à 17h. Dans le même ensemble de questions, un autre rendez-vous aura lieu dès jeudi et vendredi, les 15 et 16 octobre. Donc c'est la Fédération protestante de France qui organise le colloque « Foi chrétienne et populisme » au Palais de la Femme à Paris. Voilà, des chercheurs et des acteurs du protestantisme y croiseront leurs regards sur les institutions, l'état de droit et notre rapport à la vérité. Donc parmi les intervenants annoncés figurent notamment Marc Lazare, Alexis Spire, Olivier Abel et Sébastien Fatt. Donc des conférences, des ateliers qui permettront d'aborder ces questions à partir de situations européennes et américaines, en prenant aussi en compte le rôle des réseaux sociaux. Donc le programme et les modalités d'inscription se trouvent sur le site de la Fédération protestante de France, donc protestant avec un s.org. Donc deux propositions donc cette semaine pour prendre le temps de comprendre, de confronter les points de vue et de réfléchir à notre engagement dans la cité.
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5: Alors deuxième sujet, comment travailler pour la paix dans un monde où la guerre demeure une réalité ? Et alors ce sera le jeudi 15 octobre à 20h30, c'est l'association culturelle protestante de Reuil et Nanterre qui propose une conférence au temple de Reuil-Malmaison. Donc son titre « Paix ou guerre, regard chrétien sur la question, sur une question actuelle », l'invité sera le général Jean-Fred Berger. Donc le programme annonce une réflexion sur les leçons des conflits actuels et sur les nouvelles dimensions de la guerre.

0: Déclare heureux les artisans de paix. Hein, ce mot artisan peut nous accompagner. Il suggère un travail, une attention, une persévérance. Chercher la paix demande de regarder ce qui blesse les relations, ce qui menace les personnes. Ça engage aussi notre manière de parler des autres, y compris lorsque nous nous opposons fermement à leurs actes. Donc, pensons par exemple à notre manière de recevoir les nouvelles d'un conflit. Nous cherchons à comprendre les événements, leurs causes, leurs conséquences, mais derrière les cartes, les rapports de force, il y a des personnes, il y a des familles séparées, des habitants qui craignent pour leurs proches, des vies suspendues à des décisions qui leur échappent. Bref, garder leur présence à l'esprit peut orienter notre écoute et nos questions. Donc, un autre effort qui consiste à distinguer ce que nous savons et de ce que nous supposons. Nous pouvons éprouver de l'inquiétude, de la colère ou un sentiment d'impuissance. Il est possible de les reconnaître, puis de chercher les éléments qui permettront de mieux comprendre. Lorsqu'une nouvelle nous bouleverse, prendre un peu de recul avant de la commenter, c'est déjà une manière de prendre soin de la parole que nous adressons aux autres. Donc une conférence comme celle de Reuil peut être l'occasion d'un tel travail. Chacun peut y venir avec une question précise. Par exemple, que signifie protéger les plus vulnérables? Quelle place laisser au dialogue lorsqu'une situation paraît bloquée? Comment discerner les conséquences possibles d'une décision? Voilà, ces questions sont les nôtres. Elles ne préjugent pas des réponses qui seront apportées au cours de la soirée. Donc, nous pouvons aussi les reprendre ensuite dans nos communautés. Un échange peut commencer très simplement. Qu'avons-nous mieux compris? Quel point reste difficile? Quelle parole nous fait réfléchir? Voilà, prendre le temps d'en parler à plusieurs, ça permet à chacun d'exprimer ce qu'il a entendu, ce qu'il a reçu. La prière, l'attention aux personnes éprouvées et l'entraide, ça peut également aider à trouver une place dans ce cheminement. Donc voilà, donc si vous souhaitez participer à cette réflexion, la conférence aura donc lieu le jeudi 15 octobre à 20h30 au temple de Reuil-Malmaison, au 32 rue Molière. Donc l'entrée est libre, mais vous pouvez participer aux frais évidemment via un don. Donc un verre de l'amitié prolongera la soirée et vous retrouverez les renseignements pratiques dans l'agenda régional sur notre site web rp.epudf.org. Voilà. Donc c'est une invitation à venir écouter, interroger et poursuivre ensemble cette recherche de paix.
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0: Et place maintenant à quelques rendez-vous de la région, en commençant par mardi 13 octobre à 20h30, le bistrot des catéchètes se retrouvera en visioconférence autour de cette question: comment accompagner nos adolescents? Voilà, ce temps d'échange est proposé par le service national de catéchèse avec les équipes régionales. Donc il s'adresse aux personnes engagées dans la transmission, mais aussi aux parents et aux grands-parents. Voilà, vous trouverez les informations de connexion sur le site Enfance et Jeunesse de l'Église protestante unie de France, ainsi que dans notre agenda régional. Voilà, mercredi 14 octobre à 20h30, le chœur du temple de Port-Royal donnera le Requiem de Gabriel Fauré. Il sera accompagné d'Hélène Lecor, soprano, de Florian Westphal, basse, et la direction d'Alexandre Martin à l'orgue et au piano. Donc le concert aura lieu au temple, 18 boulevard Arago, dans le 13e arrondissement. Le tarif est de 20€ avec un tarif de soutien à 30€. Voilà, la réservation est obligatoire et donc vous avez un lien vers la billetterie Aloasso qui figure dans l'agenda régional, donc rp.epdf.org. Voilà, notez bien l'horaire, 20h30. Donc jeudi 15 octobre à 20h, Jean-Claude Casadesus sera l'invité des rencontres d'automne du Temple du Saint-Esprit, je vous avais déjà parlé il y a quelques semaines. Le chef d'orchestre évoquera son parcours et ses motivations avant un échange avec le public. Donc cette conversation clôturera le cycle de cette année des conférences d'automne de la part du Saint-Esprit. Donc rendez-vous au 5 rue Roquépine dans le 8e arrondissement. L'entrée est libre. La soirée, ça commence à 20h, donc une demi-heure avant la conférence de Reuil que je vous ai annoncée il y a quelques instants. Et enfin, un rappel pour les jeunes et pour les responsables des groupes de jeunesse, le week-end connexion se déroulera les 7 et 8 novembre à l'abbaye Notre-Dame-de-Louis près de Dourdan sur le thème « L'aventure intérieure ». Voilà, les émotions y seront explorées à travers la Bible et des ateliers créatifs, théâtre, chansons, danse, écriture ou grands jeux, voilà, des temps de louange et aussi bien sûr des temps de culte. Donc de quoi faire place à la rencontre et au partage tout au long du séjour. La clôture des inscriptions est annoncée pour le 18 octobre, dépêchez-vous. N'hésitez pas à en parler autour de vous. Donc ce sera dimanche prochain la clôture des inscriptions. Pour savoir s'il est encore possible de participer, n'hésitez pas à contacter le service régional jeunesse. Voilà, ses coordonnées et les renseignements sur le week-end se trouvent sur notre site régional. Voilà, le tarif annoncé de 75€ ou 65€ ou 70€ si vous ajoutez le transport en car depuis Paris.
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0: Voilà, vous retrouverez ces

rendez-vous, leur programme et les liens d'inscription sur notre site, donc rp.epudf.org, donc dans la rubrique agenda. Voilà, pensez à consulter la fiche de l'événement qui vous intéresse et vous pourrez même découvrir plein d'autres événements qui ont lieu dans la région. Donc pour garder le lien avec la vie de nos églises, vous pouvez aussi vous inscrire à notre lettre d'information régionale pour recevoir dans votre boîte mail notre newsletter mensuelle, ou vous pouvez également même vous abonner à notre magazine Parole Protestante pour recevoir toutes ces informations-là et des dossiers, des articles en plus directement dans votre boîte aux lettres. Voilà, donc vous avez plein de renseignements en plus sur notre site web. Je vous remercie de votre écoute. Je vous souhaite un bon dimanche et une belle semaine, riche de rencontres et d'échanges. À bientôt sur Fréquence Protestante.

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1: 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Il est 14h.

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1: Bonjour chers auditeurs. Pourquoi avoir choisi pour cette rentrée universitaire 2026 du grec biblique sur fréquence protestante 100.7? Pourquoi avoir choisi de vous proposer la lecture en grec de l'épître aux Galates de Paul? Toutes sortes de raisons, bien sûr, se présentent, dont les plus superficielles sont qu'il s'agit là d'une des lettres de Paul les plus courtes, d'une authenticité certaine et jamais mise en doute. Une autre raison assez superficielle est que les Galates sont, comme le nom le laisse deviner, des Gaulois. Eh oui, nous allons y revenir. Mais plus sérieusement, cet épître a l'immense mérite d'être la plus personnelle, sans doute, des lettres conservées de Paul, celle où sa sensibilité personnelle y affleure à chaque ligne, et l'avantage, en outre, de nous offrir, sous une forme simple, brève et accessible, un exposé des thèmes les plus fondamentaux de la pensée paulinienne, à savoir la liberté du chrétien, le salut par la foi de et en Christ, indépendamment des injonctions de la Torah, la loi juive. Bref, si vous voulez, c'est un peu une épître aux Romains, en plus bref et plus facile. Enfin, plus facile relativement, parce que le style de Paul ne se distingue pas toujours par sa limpidité. Ce n'est pas un hasard, bien sûr, si tous les grands esprits du passé ont écrit des commentaires sur l'épître aux Galates. Commençons par Jean Chrysostome, saint Thomas d'Aquin. C'était l'épître préférée de Martin Luther, qui en a publié le commentaire dans le volume 15, tome 1 de ses œuvres complètes, disponible en français en ligne sur le site de Gallica. Même les élèves de Normale Sup ont mis en ligne un commentaire de l'épître aux Galates. L'introduction au Nouveau Testament dirigée par Daniel Marguerat nous propose, sous la plume du spécialiste François Vouga, page 248-249, une bibliographie assez complète. Nous vous proposerons seulement ici, sans entrer dans les discussions pointues des spécialistes sur la datation, le lieu de rédaction ou la définition géographique précise de ce qu'était la Galatie, une brève présentation du minimum nécessaire pour comprendre au mieux les allusions de l'auteur, à savoir qui sont les Galates et où est à peu près la Galatie. Quelle date approximative peut-on envisager pour cette épître? En réponse à quel problème Paul juge-t-il nécessaire de leur écrire cette lettre? Et enfin, quel est, selon François Vouga, le plan, d'ailleurs tout à fait clair, sans problème, de cette épître? D'abord, première question par conséquent, qui sont les Galates? La proximité du nom Galate avec le nom des Gaulois n'est tout sauf fortuite. En effet, de nombreux Gaulois, sous la pression démographique croissante, avaient quitté la Gaule pour déferler sur l'Italie, la Grèce et l'Asie mineure. Ces bandes errantes sont alors recrutées au cours du 4e, 3e siècle avant notre ère par les aspirants rivaux à la succession d'Alexandre le Grand. En effet, quand Alexandre le Grand meurt sans héritier en âge de gouverner en 323 avant Jésus-Christ, ses successeurs, les diadoques, c'est-à-dire les successeurs immédiats, ses généraux, puis les épigones, fils ou successeurs de ces derniers, se déchirent pendant des décennies en d'interminables guerres pour s'approprier les dépouilles de son empire. C'est le début de l'ère dite hellénistique. Ces armées gauloises, plus ou moins errantes, sont donc embauchées par les uns ou les autres de ces belligérants. Ils finissent par être battus et de manière assez nette par Attal Ier en 241 avant Jésus-Christ. Ils se réfugient alors au nord de la Phrygie, où ils s'hellénisent peu à peu, prenant alors le nom de Gréco-Galates. Leur réputation est terrible, illustrée par de très célèbres statues hellénistiques telles que le Galate mourant du musée de Rome ou le Galate blessé du musée archéologique d'Athènes, statue datant environ de 100 avant Jésus-Christ. Ils vivent en effet de pillages, de rapines, de rançons ou de mercenariat. Ils sont alors réputés grands et forts, roux et très cruels. Ils ont une réputation détestable, aggravée par l'habitude qu'ils ont, habitude attestée par la célèbre statue dite du suicide du Galate. En cas de défaite, l'habitude que chaque homme vaincu tue lui-même sa femme et ses enfants pour qu'il ne tombe pas, bien sûr, aux mains de l'ennemi. D'où une réputation de sauvagerie et de cruauté. À quel Galate s'adresse au juste Paul ? À l'époque de Paul, les Galates sont installés depuis quelque temps et se sont considérablement assagis. À quel Galate parle-t-il exactement ? On a beaucoup de difficultés à le dire, dans la mesure où, à son époque, au 1er siècle de notre ère, on distingue deux définitions distinctes pour la Galatie. Une Galatie du Nord, avec un territoire situé au centre de l'Asie mineure, autour de ce qui est aujourd'hui le territoire de la Turquie, autour de l'actuelle Ankara. Une autre région, plus étendue, s'étend au sud, et là des Galates vivent sous protectorat romain après la conquête et la réorganisation de toute la région, d'abord par Pompée en 66 avant Jésus-Christ, puis par Marc-Antoine en 37-36 avant Jésus-Christ, sous le nom de Galatie, qui va désigner à l'époque romaine une province qui, par décret de l'empereur Auguste en 25 avant Jésus-Christ, va s'appeler province romaine de Galatie et englober toute la région nord ou sud. L'épître aux Galates s'adresse-t-elle donc aux Galates du Nord, aux Galates du Sud ou aux deux ? On ne le sait pas. L'épître elle-même n'est pas claire. Tout ce que l'on sait avec une relative certitude, c'est que Paul a évangélisé lui-même des Galates. On ne sait pas exactement de quel Galate il parle, ceux du Nord ou ceux de toute la province romaine qui inclut le nord comme le sud. On ne sait pas non plus avec certitude si l'apôtre y est allé trois fois de suite, selon le récit des Actes de Luc. Acte 13, verset 14, 16, verset 6 et 18, verset 23, ou une seule fois, comme l'impliquerait peut-être le temps protéron utilisé par Paul dans l'Épître aux Galates au chapitre 4, verset 13. Mais temps protéron est ambigu. On ne peut savoir en effet s'il signifie la première fois, auquel cas une première fois implique nécessairement qu'il y a eu d'autres fois par la suite, une seconde, voire une troisième, ou s'il signifie plus généralement auparavant, sans avoir une précision aussi grande. Il semble raisonnable, pour ce qui est de la date, d'envisager, les spécialistes sont en désaccord, mais il semble raisonnable d'envisager une datation entre l'an 49 et l'an 57 de notre ère, soit à peu près l'époque de rédaction de l'Épître aux Thessaloniciens et quelques mois, environ 6 mois peut-être, avant la rédaction de l'Épître aux Romains, ce qui pousse bien sûr à rapprocher ainsi chronologiquement l'Épître aux Galates de celle aux Romains. C'est bien entendu la grande parenté de thèmes entre ces deux lettres. Cette datation toutefois, si elle semble raisonnable, n'est pas non plus certaine. Seule l'attribution à l'apôtre lui-même n'est discutée par personne. Elle est incontestée, ainsi que le fait que Paul lui-même aurait originellement fondé les premières églises chrétiennes de la région. Auquel exactement il s'adresse, on ne le sait pas, mais on sait qu'il est le premier à avoir évangélisé les Galates. Quant aux circonstances qui amène Paul à rédiger cette lettre, elles sont, elles, assez claires, le contenu de l'épître donnant des explications suffisantes. Nous disions que la Galatie avait été évangélisée par Paul lui-même. Les Galates sont donc ses enfants spirituels, comme il les appelle lui-même. Mais il semble que, après son départ, d'autres missionnaires soient venus pour discréditer Paul auprès des Galates et pour modifier les bases de la théologie posée par lui. De quoi s'agit-il exactement ? Depuis le tout début de l'Église chrétienne, sitôt après la disparition de Jésus, va se poser le problème des rapports entre la matrice judaïque et la conversion des païens. Allée faite de toutes les nations des disciples, amène au sein des communautés chrétiennes, à côté des juifs convertis, des païens convertis eux aussi. Se pose alors très vite la question : que faut-il faire de ces païens ? Faut-il en faire au fond des juifs ? Donc, leur imposer ou non les règles du judaïsme comme la circoncision, les interdits alimentaires, le respect du sabbat, etc. Les avis au sein de la communauté chrétienne, y compris au sein de la communauté des apôtres, sont très partagés. Pierre balance, voir le récit d'Acte 10 où il ne faut rien moins que 3 visions célestes, vous vous rappelez la fameuse nappe qui descend du ciel, pour arriver à convaincre Pierre d'accepter malgré ses énormes réticences de baptiser le païen Corneille. Quand Paul commence sa mission en se spécialisant, si l'on peut dire, sur la prédication aux païens, il entre alors directement en conflit avec Jacques, dit le frère du Seigneur, partisan d'un maintien des traditions juives et, comme le sont aussi la plupart des autres apôtres de Jérusalem. On réunit donc les uns et les autres et ce qu'il est convenu d'appeler le Concile de Jérusalem, aux alentours de l'an 50, réunit donc d'une part Paul et ses compagnons, notamment Barnabé, avec les piliers, Paul dit les colonnes, de l'église de Jérusalem, notamment Jacques dit le frère du Seigneur, Pierre et Jean. On discute beaucoup. Et on décide finalement alors que la foi en Jésus-Christ serait suffisante, que l'on n'imposerait pas aux païens les obligations du judaïsme, comme notamment la circoncision. On leur demanderait seulement de s'abstenir des viandes sacrifiées aux idoles, ce « seulement » étant à mettre entre guillemets, ce « seulement » étant déjà beaucoup en vérité, dans une société où les sacrifices d'animaux aux dieux de la cité, avec les festins collectifs qui s'en suivaient, étaient considérés comme la base de la vie sociale, ceux qui s'en excluaient se mettant de fait passablement au ban de la société. Telle est donc la philosophie que Paul a enseignée quand il a fondé les églises de Galatie. Mais les décisions de ce concile de Jérusalem n'ont pas forcément été acceptés par tous immédiatement. En effet, entre-temps, de nouveaux missionnaires sont arrivés et ont persuadé les Galates que la foi en Jésus-Christ ne suffit pas pour assurer leur salut et qu'ils doivent en plus se faire circoncire et appliquer toutes les règles de la loi mosaïque. D'où un grand trouble dans les communautés. C'est donc à cette question et à ce gros problème que s'attaque la lettre de Paul aux Galates. Qu'est-ce qui assure le salut des Galates ? La foi et l'amour du Christ ? Ou bien l'application par les chrétiens des commandements de la loi ? Qu'est-ce par conséquent que les chrétiens doivent faire ou ne pas faire ? Telle est la question centrale à laquelle va tenter de répondre Paul dans cet épître. 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Le plan de cette lettre, tel que le propose François Vouga, est le suivant. D'abord, adresse et salutation, objet de la lettre et thèse principale que va défendre Paul dans le chapitre 1, des versets 1 à 12. Puis, une partie biographique où Paul se présente comme apôtre de l'Évangile nommé directement par Dieu pour prêcher aux nations, les nations c'est-à-dire les païens. À ce rappel biographique qui ne correspond pas toujours aux données des actes, suit ensuite un long passage d'appel à la liberté des chrétiens, mourir ou vivre avec Jésus-Christ, chapitre 3 jusqu'au chapitre 5, verset 12. Une dernière partie met alors en lumière les conséquences pratiques qu'implique cette existence dans la foi en Jésus-Christ, autrement dit décrit du chapitre 5, verset 13 au chapitre 6, verset 10, ce que doit être une vie chrétienne, les nécessités donc morales qui doivent guider la vie des chrétiens sous la nouvelle loi du Christ. Se termine ensuite un post-scriptum écrit de la main de l'apôtre lui-même qui s'émerveille de cette création nouvelle, chapitre 6, versets 11 à 18. Je vous proposerai sur cette antenne, pour commencer, de lire ensemble l'introduction, chapitre 1, des versets 1 à 14, nous irons jusqu'au verset 14, puis de lire ensuite le long passage qui va du chapitre 3, verset 1 au chapitre 5, verset 15, l'appel à la liberté du chrétien. Nous verrons ensuite, selon le temps qui nous restera pour la suite et fin de cet épître. Traduisez donc, si vous le voulez bien d'un coup, les versets 1 à 3 de ce début de la lettre aux Galates. Paulos Apostolos, Paul apôtre, huc ap anthropon, ni de la part d'homme, ou des di anthropou, ni par l'entremise d'un homme, Alla dia Jesu Christu, mais par l'entremise de Jésus-Christ, kai teu patros et de Dieu le Père, tu egairantos auton ek necron, celui qui l'a réveillé des morts. Verset 2. Kai oi sunemoi pantes adelphoi, et tous les frères qui sont avec moi, sunemoi enclavé entre oi adelphoi, tas ecclesiais, tas tes galatias, aux églises de la Galatie. Verset 3. Caris humin cae eirene, grâce pour vous et paix, apoteu patrosemon de la part de Dieu notre Père, cae curiu Jesu Christu et du Christ Jésus. Une lettre dans le monde romain commençait, contenait obligatoirement en tête trois éléments obligés. Qui écrit ? C'est Paul. À qui écrit-il ? Aux églises de Galatie. Et une formule de salutation qui, elle, en revanche, est tout à fait originale, puisque c'est la formule chrétienne, la grâce et la paix de Dieu le Père. Le type traditionnel est par exemple donné dans la lettre du 5 mars 49 de César à Cicéron, qui commence par l'entête suivant « Caesar imp s donc point s point d point quiqueroni imp point ». Autrement dit, « Caesar imperator salutem dat quiqueroni imperatori ». Donc, le général César salue Cicéron, général. Ou bien, parfois, plus simplement, entre eux intimes, une formule Atticus M. Tullio, autrement dit Atticus Marco Tullio, Atticus à Marcus Tullius, c'est-à-dire à Cicéron, Marcus Tullius Cicero. Paul reprend donc le procédé en usage à son époque, mais développe tous les éléments de cette triade et obligatoire de façon extrêmement personnelle. Paulos Apostolos commence-t-il ? C'est en somme son titre, comme Caesar Imperator. Paul y tient beaucoup. 1 Corinthiens, verset 1. Paulos Kletos Apostolos Christou Jesu. Paul, apôtre désigné du Christ, dia telematos teu par la volonté de Dieu. Même revendication du nom d'apôtre, même mention de sa désignation, de sa nomination par la volonté de Dieu, même mention de Jésus-Christ. Même formule exactement ou à peu près dans 2 Corinthiens 1, Paulos apostolos Christou Jesu, Paul, apôtre de Jésus-Christ, dia telematos teu par la volonté de Dieu. Romains 1, verset 1, Paulos, Paul, doulos Christou Jesu, serviteur de Jésus-Christ, kletos apostolos, apôtre appelé, aphorismenos, mis à part de côté, eis evangelion teu, en vue de l'évangile de Dieu. Même formule à peu près dans Timothée 2, verset 1. Tout cela, ce sont des formules extrêmement proches, vous le remarquez. Alors que d'autres épîtres commencent beaucoup plus simplement, par exemple Philippiens 1, Paulos kai Timotheos, Paul et Timothée, doule Christus Jesu, serviteur du Christ Jésus, pasintois agiois en Christo Jesu, à tous les saints en Jésus-Christ, oisousin en Philippois, qui sont à Philippe. Formule beaucoup plus simple, beaucoup plus directe et familière. Ou Thessaloniciens 1, Thessaloniciens 1, Paulos kai Silvanos kai Timotheos, Paul, Sylvain et Timothée, ta ecclesia Thessalonikeon à l'église des Thessaloniciens, en theo patri, dans Dieu le Père, kai curio Jesu Christo et Jésus, le Seigneur Jésus Christ. Caris humine caillet René, paix à vous, grâce et paix à vous. Ces deux dernières en tête sont conformément à l'usage le plus banal, un tel à un tel salut, la formule salut étant simplement christianisée, remplacée par la grâce et la paix du Seigneur Jésus. Tandis que Romains ou 1 et 2 Corinthiens insistent beaucoup plus fortement, comme notre épître aux Galates, sur le statut d'apôtre choisi par Dieu de Paul. Mais de toutes, l'intro de Galates est la plus insistante. Paulos Apostolos en tête revendique haut et fort un titre d'apôtre qui lui a probablement été souvent contesté, et probablement en l'occurrence par les missionnaires qui essaient de le discréditer. Paul, en effet, ne fait pas partie des apôtres envoyés en mission par Jésus lui-même. Il n'a même jamais connu Jésus de son vivant. Il va donc insister très fortement « Uc apanthropon ude di anthropou ». Qu'est-ce que cela veut dire ? Non pas à partir d'homme ni par l'entremise d'un homme. Bien, les autres apôtres, à l'exception de Jacques, ont été institués apôtres non pas non plus à Pantropon ni dit Anthropou, mais par Jésus lui-même. Sa vocation d'apôtre a été induite par une vision sur le chemin de Damas, comme chacun sait, vision qu'il est seul à avoir vue et entendue. Il est donc tout à fait possible que les nouveaux prédicateurs venus déstabiliser les Galates en cherchant à dévaloriser la théologie de Paul. Il est tout à fait possible qu'ils en aient pris prétexte pour lui dénier sa légitimité. On sait par les Actes des Apôtres que même avec ceux de Jérusalem, les relations n'ont pas été toujours très faciles et que Paul a dû pas mal se bagarrer pour trouver sa place et se faire reconnaître comme apôtre. Il revendique donc ici et fort, haut et fort, son élection. Kletos, dit 1 Corinthiens 1, Kletos, dit Romains 1, et une élection par Dieu lui-même, sua persona. Par conséquent, ce que peuvent en penser ceux qu'il appelle les hommes, ou peut-être du moins certains hommes, ceux qui le cherchent à le dénigrer auprès des Galates. Cela n'a aucune importance et ne saurait attenter à sa légitimité. Il établit une relation directe Paul-Jésus-Dieu, lien direct et indiscutable, la résurrection de Jésus par Dieu, prouvant alors le bien fondé de la relation Dieu-Jésus et par voie de conséquence, celle Dieu-Jésus-Paul. Quels sont donc les oi, pantes, adelphoi, tous les frères qui sont avec lui ? Et on aimerait bien le savoir, cela nous permettrait de savoir où est Paul, d'où il envoie cette lettre. Hélas, il ne le dit pas, contrairement à l'usage romain qui très souvent mentionne explicitement l'endroit de rédaction. Les lettres de Cicéron, déjà rappelées plus haut, mentionnent l'endroit où elles ont été écrites. Mais nous reprendrons la discussion sur cette fin du verset 2 ainsi que sur le verset 3 la prochaine fois, si vous le voulez bien, toujours sur Fréquence Protestante 100.7. Merci de votre attention, chers auditeurs, et bonne semaine.

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Merci à tous de nous avoir suivis. 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D'ici là, passez une excellente après-midi à l'écoute de Fréquence Protestante.

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0: Ne cherchons point ailleurs le sujet de ma peine. Sans doute, ce chagrin qui vient de m'alarmer n'est qu'un léger soupçon facile à désarmer. Je ne te vante point cette faible victoire. Titus, ah, plus doux ciel que semble laisser ta gloire, un rival plus puissant voulut tenter ma foi et put mettre à mes pieds plus d'empire que toi. Que de sceptres sans nombre il put payer ma flamme, que ton amour n'eut rien à donner que ton âme. C'est alors, cher Titus, qu'aimé, victorieux, tu verrais de quel prix ton cœur est à mes yeux. Allons, Phénice, un mot pourra le satisfaire. Rassurons-nous, mon cœur, je puis encore lui plaire. Je me compte être tôt au rang des malheureux. Si Titus est jaloux, Titus est amoureux.
1: Fermez les yeux, écoutez la voix des mots, celle des âmes. Sentez remonter de cette immobilité tendue, souple, profonde, la présence d'un corps, un espace autour, un écho, qui ici est celui de l'archive, mais qui toujours résonne quand c'est le théâtre qui parle. Ludmila Mikhaël est une immense comédienne de théâtre. Elle est Bérénice en 1984 sur la scène de la Comédie française, orchestrée par le dramaturge allemand Klaus Michael Gruber. Une Bérénice toute de retenue ultime, tendue vers l'impérieux de la mise à nu. La vérité, comme toujours dans la tragédie, la vérité, quitte à en mourir. Cette mise en scène est devenue mythique dans la mémoire du théâtre français. Klaus Gruber qui disait à ses comédiens « Je veux que vous parliez le cœur chaud et la bouche froide. » La passion est l'extrême empêché, ce qui étouffe et éclate en même temps, ce qui prend tout. Le corps est anti-engagé et empêché. L'incandescence de Bérénice, tout entière contenue dans sa robe sarcophage, sa robe statue. Titus a déjà décidé de renvoyer Bérénice, la reine étrangère qu'il voulait épouser et n'épousera pas. Dès avant le début de la pièce, sa décision est prise. Il reste à le dire. Ce qui se joue est joué, et en fait, rien ne sera joué tant que ça ne sera pas dit. Titus va devoir persuader Bérénice de la nécessité de la séparation, et Bérénice va refuser de l'accepter. La parole est vitale. Elle tient tout. Si elle échoue, c'est la mort. Ne nous trompons pas. Si vous fermez les yeux et réécoutez la voix, vous entendrez la palpitation de tout de soi qui résiste et sourd. Cette frontière bouleversante entre la parole et le silence, on en revient encore là. À cette source qui murmure pour ne pas jaillir. La limite. La vie en miracle est toujours à sauver, à écouter, à réchauffer. Le secret est à peine audible. Il faut que le théâtre passe à travers les larmes, disait Gruber. La même comédienne, Ludmila Mikhaël, jouait à Avignon en 1987 dans un autre spectacle devenu mythique, l'intégrale du soulier de satin de Claudel, mise en scène par Antoine Vitez. Didier Sandre et Rodrigue.
2: Là où il y a le plus de joie, comment croire que je suis absente? Là où il y a le plus de joie, c'est là qu'il y a le plus cruel. Je veux être avec toi dans le principe. Je veux épouser ta cause. Je veux apprendre avec Dieu à ne rien réserver. À être cette chose toute bonne et toute donnée qui ne réserve rien et à qui l'on prend tout. Prends Rodrigue, prends mon cœur. Prends mon amour, prends ce Dieu qui me remplit. La force par laquelle je t'aime n'est pas différente de celle par laquelle tu existes. Je suis unie pour toujours à cette chose qui te donne la vie éternelle. Le sang n'est pas plus uni à la chair que Dieu ne me fait sentir chaque battement de ce cœur dans ta poitrine qui, à chaque seconde de la bienheureuse éternité, s'unit et se resépare.
3: Oh, parole au-delà de la mort et que je comprends à peine. Je te regarde et cela me suffit, oh prouesse. Ne t'en va pas de moi. Reste vivante.
1: Nous sommes partis du murmure et nous arrivons dans l'immensité en plein vent qu'est la cour d'honneur d'Avignon. On y entend même les martinets, on y est. Une immensité enserrée dans la pierre, enclose, mais rebelle, offerte au ciel. Des échappées de tous côtés, le grand dehors. Ce n'est pas que le murmure ou le secret n'est plus court, mais les corps là-bas luttent contre le déséquilibre provoqué par les éléments. La cour est insonorisée aujourd'hui et peut-être, paradoxalement, perçoit-on encore davantage cette matière dans le souffle des voix sur scène, ce qui est de l'urgence d'eux, les acteurs, à nous. Ce qu'ils nous doivent de réussir, nous faire parvenir l'impalpable, et qu'ils prennent sens, donc corps en nous. Spectateurs qui sommes loin devant, en face. Le texte est ce chemin aléatoire. Où est l'intime alors? Dans cette question se nichent les souvenirs secrets que chacun emporte après la représentation, souvent sans en avoir conscience. D'abord, même si on a aimé le spectacle, on est fatigué, on a froid, on veut rentrer. Puis le temps fait son tri. Et longtemps après, cette fois pour toujours, des sensations très intimes en nous gardent vivant ce moment. Ce mystère. Le vent, les mots, des corps jetés dans la bataille, quelque chose qui s'est dit et transmis et qui nous appartient. Quelque chose de très physique, finalement, s'extrait de nous pour reprendre forme dans cette mémoire. Le souffle d'Ariel? Non. Quelque chose de plus charnel, d'archaïque. Le théâtre.

0: Revenons à Bérénice. Titus porte le deuil de son père Vespasien, empereur auquel il va succéder. Ce deuil, Titus l'impose à Bérénice, qu'il tient à distance. Leurs rares rencontres ont lieu dans un cabinet entre leurs deux appartements. Un lieu de désert, comme ce deuil imposé par Titus. Un désert que Bérénice présente infranchissable. Quand la séparation est dite, la passion expire sur ses lèvres à elle. La vérité implacable de ce qui meurt et néanmoins est. Ses vers les plus célèbres. Dans un mois, dans un an, comment souffrirons-nous, Seigneur, que tant de mers me séparent de vous? Que le jour recommence et que le jour finisse sans que jamais Titus puisse voir Bérénice, sans que de tout le jour je puisse voir Titus. Racine, dans sa préface à Bérénice, disait « Toute l'invention consiste à faire quelque chose de rien. » Le cinéaste Raoul Ruiz, en 1983, a réalisé une adaptation filmée très personnelle de Bérénice, d'après une commande du Festival d'Avignon. Une vision fantomatique, ou plutôt nocturne, somnambulique, de ce lent arrachement. Un film sophistiqué, à parti pris maniéré, diraient certains. Mais restons sur elle, Bérénice, et sur une voix, celle d'Anna Alvaro, une autre immense comédienne de théâtre. Avec Bérénice, elle intériorise ce que chaque mot sortant de sa bouche nous transmet d'une brûlure inexorable.
1: De cette nuit, Phénice, as-tu vu la splendeur ?

0: tes yeux ne sont-ils pas tout pleins de sa grandeur? Ces flambeaux, ce bûcher, cette nuit enflammée, ces aigles, ces faisceaux, ce peuple, cette armée, cette foule de rois, ces consuls, ce sénat, qui tous de mon amant empruntaient leur éclat. Cette pourpre, cet or que rehaussait sa gloire, et ces lauriers encore témoins de sa victoire. Tous ces yeux qu'on voyait venir de toutes parts confondre sur lui seul leurs avis de regard.
1: Comment le théâtre peut-il donner chair à ce que des mots ont déjà de brûlant, sans pervertir leur puissance propre? Comment nous transmettre dans le souffle le mystère intact, le verbe incarné? Un autre film singulier, lui-même produit d'un spectacle original mis en scène en 1986 par Brigitte Jacques, a beaucoup marqué à l'époque. Louis Jouvet donnait des cours au conservatoire pendant la guerre. Ses cours ont été transcrits, ont été publiés, et Brigitte Jacques en a monté des extraits. Jouvet et une jeune comédienne juive travaillent une scène du répertoire, Elvire dans Don Juan de Molière. Philippe Clévenot et Jouvet, Maria de Medeiros, c'est la jeune comédienne qui tente de devenir Elvire.
2: Je vous ai aimé avec une tendresse extrême. Rien au monde ne m'a été si cher que vous. J'ai oublié...
3: Prends ton temps, il faut que ce soit une chose qui te touche. Non pas intellectuellement, mais presque physiquement. Elle est persuadée que cet homme qu'elle n'a pas cessé d'aimer, qu'elle aime autrement, brûlera au feu de l'enfer. Cela la bouleverse. Je vous ai aimé, je m'en rends compte maintenant.
2: Je vous ai aimé avec une tendresse extrême. Rien au monde ne m'a été si cher.
3: Il y a une chose qui manque. C'est le souvenir, tu comprends?
2: Je vous ai aimé avec une tendresse extrême. Rien au monde ne m'a été si cher que vous. J'ai oublié mon devoir. Pour vous, j'ai fait...
3: Je vous ai aimé, il faut que ça déferle alors que tu fais un raisonnement logique. J'ai tout fait pour vous, je ne vous demande qu'une chose, c'est de corriger votre vie et de prévenir votre perte. Sauvez-vous!
2: Je vous ai aimé avec une tendresse extrême. Rien au monde ne m'a été si cher que vous. J'ai oublié mon devoir pour vous, j'ai fait toute chose pour vous. Et toute la récompense que je vous en demande, c'est de corriger votre vie et de prévenir votre perte. Sauvez-vous! Je vous prie, ou pour l'amour de vous, ou pour l'amour de moi, encore une fois, Don Juan, je vous le demande avec larmes. Et si ce n'est assez des larmes d'une personne que vous avez aimée, je vous en conjure par tout ce qui est le plus capable de vous toucher.
3: Ça finit là. Et elle lui dit, très gentiment, je m'en vais maintenant, je ne vais pas vous importuner plus longtemps. Il faut que ça arrive jusqu'au bout. Je vous en conjure par tout ce qui est le plus capable de vous toucher.
1: Cette femme noble a été séduite par Don Juan, enlevée à son couvent, puis comme toutes les femmes, abandonnée. Vers la fin de la pièce, elle revient devant lui, précédant le jugement final. Elvire revient non pour juger, ni pour se venger, mais pour sauver Don Juan. Elle porte vers lui l'élan absolu d'un désir qui n'est plus la passion originelle, mais sa transcendance. Sa passion de nouveau jetée vers lui est cette fois motivée par un désir hors d'elle. Elvire est la seule femme à oser affronter Don Juan. Involontairement, dans cette scène, elle va le reséduire et elle sera la seule femme à oser dire non. La passion d'Elvire est d'autant plus nue qu'elle est inatteignable.
3: C'est mieux, tu sens que c'est mieux.
2: Je le fais encore sur la pointe des pieds.
3: C'est quelqu'un qui a renoncé à tout. Il y a, par conséquent, au début, un détachement qui est extraordinaire. C'est quelqu'un qui descend du ciel par des moyens surnaturels, qui s'avance sur l'eau. Dans la vie de Don Juan, où elle apparaît tout à coup, c'est un avis du ciel. Et on entend soudain ce solo de flûte avec des sanglots. C'est une scène qui doit soulever la salle. Cette femme qui au premier acte avait une hauteur, une violence extraordinaire, revient tout à coup au moment où la pièce s'obscurcit et devient douteuse, où l'action se peuple de signes. Et elle vient dire cette complainte de tendresse, ce solo de suavité. Tu vois le contraste?
2: Je voudrais y arriver.
3: C'est un état intérieur. Dans beaucoup de religions, pour exercer les gens à un certain état, on les fait jeûner, c'est-à-dire qu'ils doivent éviter les impuretés de ceci ou de cela. L'acteur est exactement dans les mêmes conditions.
1: J'ai eu envie de vous faire entendre ce duo, car entre eux, Clévenot, Jouvet, Médéros, Elvire, ce qui se travaille, c'est la passion du théâtre. Une quête urgente de trouver le chemin du personnage, l'énergie, ce qui doit être dit, porté, devant Don Juan et devant le public. Ce que Clévenot, Jouvet porte en lui d'urgence à rendre, à atteindre. Je parle de passion à travers des rôles de femmes, mais on entend ici l'incandescence d'un acteur rare, Philippe Clévenot. C'est infime, l'intention étendue et souple à la fois. On sent que ça peut être cela ou cela, des tout petits riens d'interprétation d'une vérité, la quête d'un sourcier. C'est la vérité du théâtre qui nous est montrée dans ce spectacle. Elle est multiple. Jouvet à la sienne, qui ne sera pas celle d'un autre traducteur du verbe, mais le chemin qui s'exprime est celui de la passion pure. C'est ce qui fera toujours la force incantatoire et unique d'un plateau de théâtre. Sa face sacrée. Le sacré, le sauvage, le corps jeté dans la bataille. On en arrive à Phèdre et à Patrice Chéreau. La quintessence de la passion racinienne. La brûlure suprême. Phèdre a appris la mort de Thésée, dont elle est la femme. Cette mort supposée va lui donner la force ou la folie d'oser avouer l'amour fou qu'elle porte en elle au fils de Thésée, Hippolyte. Devant son aveu, le rejet, le dégoût qu'elle suscite chez lui libère comme un torrent cette passion longtemps contenue. Le monde autour disparaît. Quand Thésée, finalement, bien vivant, va revenir devant elle, Phèdre se donnera la mort. De toute façon, elle est déjà morte. D'avoir accouché de cet amour trop enraciné en elle. Dire que ce personnage est physique est peu dire. Mais une fois encore, le verbe, le vers racinien, oblige le torrent à passer par l'étouffement. Le souffle, comme un enfantement, fait advenir ce qui peine ou hésite. Fermez les yeux, souvenez-vous, ou imaginez-vous, une aire étroite et longue, comme une route entre deux rangs de gradins qui se font face. Les spectateurs de part et d'autre se penchent sur un cri. C'est le Phèdre de Patrice Chéreau, avec Dominique Blanc.
4: C'est moi, prince. C'est moi, dont l'utile secours vous eut du labyrinthe. Oh, Seigneur, l'était-tu? Que de soins m'eût coûté cette tête charmante? Un fil n'eût point assez rassuré votre amante. Compagne du péril qu'il vous fallait chercher, moi-même devant vous, j'aurais voulu marcher. Et Phèdre, au labyrinthe avec vous descendu, se serait avec vous retrouvé. Perdu.
5: Qu'est-ce que j'attends? Madame, oubliez-vous que Thésée est mon père et qu'il est votre époux?
4: Sur quoi jugez-vous que j'en perds la mémoire, prince? Aurais-je perdu tout le soin de ma gloire?
5: Madame, pardonnez. J'avoue en rougissant que j'accusais à tort un discours innocent. Ma honte ne peut plus soutenir votre vue et je vais...
4: Ah, cruel! Tu m'as trop entendu. Je t'en ai dit assez pour te tirer d'erreur. Eh bien, connais donc Phèdre et toute sa fureur. J'aime! Ne pense pas qu'au moment que je t'aime, innocente à mes yeux, je m'approuve moi-même. N'est que du fol amour qui trouble ma raison, ma lâche complaisance et nourrit le poison. Objet infortuné des vengeances célestes, je m'abhorre encore plus que tu ne me détestes.
1: L'écrivain Maurice Blanchot, fidèle à des thèmes qui lui sont chers, évoque Phèdre dans son livre « Faux pas ». Ce qui l'a conduite à la perdition, nous dit-il, ce n'est pas seulement la fureur du désir, c'est aussi son rêve de candeur. Et ce qui l'enchaîne fatalement à son crime, c'est aussi bien que la folie du crime, l'amour de la pureté, qui la force à être coupable pour s'unir complètement à l'innocence. Cette Phèdre-là, celle de Dominique Blanc dirigée par Chéreau, est une amoureuse. Une réduction blasphématoire? C'est l'image qui me reste en tout cas, c'est mon souvenir. Et puis pensez-y, être une amoureuse, aimer, des lueurs hallucinées dans les yeux, le corps en avant qui veut toucher, la parole qui embrasse, qui embrase, l'espace enflammé,

0: Paix de saint puissant, en vain sous les autels, ma main brûlait l'encens, quand ma bouche implorait le nom de la déesse. J'adorais Hippolyte, et le voyant sans cesse, même au pied des autels que je faisais fumer, j'offrais tout à ce dieu que je n'osais nommer. Je l'évitais partout. Oh, comble de misère. Mes yeux le retrouvaient dans les traits de son père. Contre moi-même, enfin, j'osais me révolter. J'excitais mon courage à le persécuter pour bannir l'ennemi dont j'étais idolâtre. J'affectais les chagrins d'une injuste marâtre. Je pressais son exil et mes cris éternels l'arrachèrent du sein et des bras paternels. Je respirais. Hénon. Et depuis son absence, mes jours moins agités coulaient dans l'innocence, soumise à mon époux et cachant mes ennuis de son fatal hymen. Je cultivais les fruits. Vaine précaution, cruelle destinée, par mon époux lui-même, à Trézène amené, j'ai revu l'ennemi que j'avais éloigné. Ma blessure trop vive, aussitôt a saigné, ce n'est plus une lenteur dans mes veines cachées. C'est Vénus tout entière à sa proie attachée.
1: Tout aussi passionnée et folle d'amour, mais l'image qui me reste cette fois de ce spectacle-là est celle de la fin. Une agonisante, une presque morte, qui se consume en elle-même. Fille de Minos et de Pasiphae, elle-même fille du soleil, Phèdre se consume. De la lumière à la nuit. Noble et brillante auteur d'une triste famille, toi dont ma mère osait se vanter d'être fille, qui peut-être rougit du trouble où tu me vois, soleil, je te viens voir pour la dernière fois. Je ne fais pas le tour, je ne compare rien. Je réveille pour vous des souvenirs personnels, des remontées de ma mémoire, une mémoire de théâtre partagée. Mais mon émotion à moi, celle que j'ai emportée ce soir-là, dont je peux dire aujourd'hui qu'elle est toujours là, c'est Valérie Dréville, rampant sur une lente de sable, la voix rauque, le souffle ultime, se consumant au feu d'un soleil presque éteint.

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0: Alors c'est vrai qu'il y a un sujet dans notre beau pays de France qui est parfois difficile à aborder, que ce soit dans les églises, que ce soit dans la société. C'est tout ce qui est lié au fait de donner, aux dons financiers. Et bien souvent, on a du mal un peu à en parler. Mais dans la Bible, nous voyons que Dieu a donné une pratique à son peuple qui existe encore aujourd'hui, qui s'appelle celle de la dîme et des offrandes. Alors aujourd'hui, j'aimerais voir un peu de comment on peut aborder ce thème. Il est intéressant de voir que c'est un des sujets les plus controversés de la Bible, mais c'est aussi un des sujets dont on parle le plus. Pourquoi ? Parce que quelque part, la controverse amène des réalités intimes de notre vie. Il y a une statistique américaine, donc bien évidemment, toute ressemblance ne sera faite que le pur de coïncidence, c'est que 75 à 90% des personnes qui fréquentent l'Église ne donnent pas. Par contre, il y a une autre statistique qui est très intéressante, c'est que 94% des gens qui lisent régulièrement la Bible donnent leur dîme chaque mois. Et combien de fois ai-je entendu, en tant que pasteur, oui, mais les dîmes, les offrandes, c'est pas une prescription de Dieu, c'était le temps de la loi, du peuple d'Israël, pourquoi devrions-nous encore suivre ce commandement, etc., etc. Mais la vérité derrière tout cela, c'est que, en fait, il y a une bataille. Il y a une bataille pour mon adoration. Et que le don de soi, mais aussi le don financier, qui est une partie de ce qu'on a, fait également partie de cette adoration. C'est pourquoi aujourd'hui, j'aimerais parler dans notre émission, le don est aussi mon adoration. Et en fait, connecter le fait que donner n'est pas seulement parce qu'on a besoin d'argent, mais que ça fait partie d'un acte d'adoration. Et on va voir aujourd'hui que la dîme est avant tout une adoration à Dieu plus qu'un commandement à suivre. Mais comme d'habitude, on commence en musique sur Fréquence Protestante avec I Know That I Know de Belonging & Co.
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C'était I know that I know, je sais que mon Dieu est fidèle en tout temps. Et c'est vraiment le cas de ce que Dieu fait pour chacun d'entre nous. Et c'est ce que nous voulons voir aujourd'hui aussi au travers de l'émission qui s'intitule « Le don et aussi mon adoration ». Alors on voit que le fait de donner la dîme à l'Église, c'est-à-dire 10%, dîme veut dire 10% de nos revenus, n'est pas un principe révolu, mais une manière d'adorer Dieu. Il révèle, en fait, si je suis prêt à me sacrifier pour lui montrer ma reconnaissance. Ce qui est intéressant, c'est que dans la statistique, il nous disait que 94% des personnes qui lisent régulièrement la Bible donnent la dîme. C'est parce qu'ils ont une vraie relation avec Dieu. Et ils ont compris que le don, ça fait partie de mon adoration. Je ne peux pas acheter Dieu. Je ne peux pas acheter quoi que ce soit. C'est simplement parce que je suis reconnaissant. Et donc, je vais donner à Dieu. Pour bien comprendre cela, en fait, pour bien comprendre cette chose-là, cette dimension-là, eh bien, j'aimerais qu'on puisse revenir à la première fois où il est mentionné dans la Bible. En fait, dans la Bible, le don existe depuis le début. On voit que les enfants de Adam et Ève, Caïn et Abel, faisaient des dons à Dieu, faisaient des sacrifices. Et d'ailleurs, c'est parce que Dieu a agréé le sacrifice de l'un et pas d'autre que Caïn était jaloux et a tué son frère Abel. Mais la première fois dont on parle à dîme dans l'Église, c'est-à-dire donner 10% de ses biens, se trouve dans le livre de la Genèse avec Abraham. Le contexte, c'est que Abraham a tout quitté pour aller dans le pays que Dieu lui montrera. Il a dit, quitte ton pays, ta famille, ta patrie, tout ce que tu as, et va dans le pays que je te montrerai. Et il y a une promesse que je ferai de toi une grande nation et je te bénirai. En gros, je te donnerai beaucoup de bonnes choses. Et donc Abraham a écouté Dieu et est parti. Et son neveu Lot est venu avec lui. Et il n'avait pas encore de descendants, mais il a commencé à avoir beaucoup de biens. Et à un moment donné, les biens ont tellement été bénis, Abraham et Lot, qu'ils n'avaient plus de place. Les serviteurs de Lot, les serviteurs d'Abraham se disputaient. Donc Abraham dit, on ne va pas se quereller. Choisis un côté et moi, j'irai de l'autre. Et donc du coup, Lot a choisi d'aller dans le pays de Sodome et Gomorre. C'était une vallée magnifique. Et Abraham est parti de l'autre côté. Et un jour, des rois ont attaqué Sodome et Gomorre, et comme Abraham l'a appris, il est parti avec ses serviteurs pour aller libérer son neveu Lot. Et après qu'il ait fait cela, on lit que lorsque Abraham il est revenu de sa victoire sur Kedar Laomer, hein, donc des rois qui étaient alliés avec lui, eh bien, il a rencontré deux rois, le Melchisédek, le roi de Salem, et le roi de Sodome. Et donc, du coup, Melchisédek est venu, il a fait apporter du pain et du vin, il était un prêtre du Dieu Très-Haut, et il a dit à Abraham ceci, « Qu'Abraham soit béni par le Dieu Très-Haut, le maître du ciel et de la terre. Béni soit le Dieu Très-Haut qui a livré tes ennemis entre tes mains. » Et la réponse, c'est Abraham à l'époque, lui donna la dîme de tout. Et puis, va venir le roi Sodome qui dit à Abraham, « Donne-moi les personnes et je prends pour toi les richesses. » Et Abraham répondit, « Je te le jure, la main levée vers l'Éternel, le Dieu très haut, le maître du ciel et de la terre, je ne prendrai rien de tout ce qui t'appartient, pas même un fil ni un cordon de sandales, afin que tu ne puisses pas dire, c'est moi qui ai enrichi Abraham. Il n'y aura rien pour moi, sauf ce qu'ont mangé les jeunes gens et la part des hommes qui m'ont accompagné, Aner, Echol et Mamré. Et eux, ils prendront leur part. » En fait, ce qu'on voit ici, c'est très intéressant. Et la première chose qu'on voit, c'est que lorsque Melchisédek lui est venu, qui a porté le pain et le vin, et on voit tout de suite ici la représentation du sacrifice de Jésus. Mais ce qui est intéressant, c'est qu'il a déclaré qu'Abraham était béni. Il faut comprendre une chose, c'est qu'Abraham, parti pour délivrer son neveu, ce n'était pas du tout une opération gagnée. La Bible me dit qu'il est parti avec 318 serviteurs contre 5 rois. Je pense que c'était complètement déséquilibré. On parle de milliers de personnes de notre côté. Donc en fait, ici, Abraham comprend et réalise qu'en fait, il est un homme béni par Dieu. Alors peut-être qu'il l'avait déjà vu dans ce qu'il avait reçu, mais surtout là, sa victoire éclatante, c'est humainement impossible. Il n'y a que Dieu qui peut faire l'épilogue de la situation qu'il y a eu. Il n'y a que Dieu qui a pu faire le rendre victorieux sur tous ses rois. Alors, quand Melchisédek va prononcer ces paroles qui vont rappeler à Abraham voilà, qu'il est béni, que c'est Dieu qui a livré ses ennemis entre ses mains, la réaction d'Abraham, c'est qu'il va lui donner la dîme. Alors pourquoi donne-lui
la dîme. C'est-à-dire, il prend 10% de ses biens et lui donne à ce roi. Pourquoi il fait ça? En fait, à l'époque, c'était quelque chose qui se faisait. Lorsqu'on gagnait une bataille et qu'on attribuait cette victoire à son dieu, on donnait la dîme, 10%. C'était quelque chose qui était pratiqué. Donc en fait, ici, Abraham ne va pas inventer quelque chose, mais va juste prendre ce qui se faisait dans son temps. Mais la signification qu'il veut donner, c'est « Je suis reconnaissant à mon Dieu et je veux remercier mon Dieu. » Et ça, c'est un véritable acte d'oration. C'est pourquoi, lorsque on donne la dîme à l'Église, ce n'est pas parce qu'on a une obligation de donner. D'ailleurs, jamais personne, en tout cas, dans nos Églises, jamais personne n'est forcé de donner. Ça serait vraiment illégal. Mais le fait de le faire, c'est de comprendre que notre bénédiction ne vient pas des choses que je peux réussir à moi, faire par moi-même, mais en fait, de la bénédiction qui vient de Dieu. Et donc, j'ai cette attitude de reconnaissance. Je ne vais pas acheter Dieu parce que lui m'a déjà béni. En fait, Abraham réalise qu'il est déjà béni. Il n'a pas besoin de donner pour espérer que Dieu bénisse. Non, tu réalises que tu es déjà béni et c'est parce que tu es béni que tu donnes à Dieu. Et que quelque part, tu es reconnaissant, tu adores Dieu au travers de ton nom. Donc, ce qu'il faut comprendre, c'est qu'on ne peut pas dire que la dîme n'est plus d'actualité, que c'était quelque chose de l'Ancien Testament, de la loi, et que maintenant la loi est terminée, la loi est accomplie. C'est existé avant la loi, ça existera après la loi. C'est un état de cœur, c'est un geste de reconnaissance. Alors, moi j'ai une question pour toi. Est-ce que tu penses que Dieu désire te bénir? Ou as-tu conscience de la bénédiction de Dieu qui est sur ta vie? Si c'est le cas, donne. Tu verras que tous ceux qui donnent ne manquent jamais. Beaucoup de personnes en ont cette idée dans leur tête, c'est que si je donne 10%, peut-être certains vont dire « mais c'est une somme bien trop importante. Et je vais manquer, moi. Je vais manquer dans ma vie toujours, dans mon budget. » Mais en fait, c'est un principe incroyable. C'est que lorsque tu arrives à dépasser cette peur de manquer et que tu fais confiance à Dieu, tu vas voir comment Dieu va prendre soin de toi tout le temps. Par des choses que tu ne peux pas expliquer, par des choses que tu ne peux pas prévoir, par des choses qui dépassent ta capacité à gérer. Je vais vous donner une autre statistique intéressante. C'est que quand on pense qu'on a peur de manquer, en fait, on pourrait dire bah, ceux qui ont beaucoup, bah, ce serait plus facile pour eux donner. Bah, en fait, la statistique, elle est contraire à cette logique, puisqu'elle dit que ceux qui gagnent, ils ont fait une statistique, ceux qui gagnent 20 000 dollars par an ou moins, c'est-à-dire vraiment des gens qui gagnent pas beaucoup, 8% donnent leur dîme. Tandis que ceux qui gagnent 75 000 dollars ou plus, il n'y en a que 1% qui donnent la dîme. En gros, en fait, c'est le contraire. Plus on pense qu'on peut donner, moins on donne. Et ce que je pense, ce qui est intéressant, c'est que on ne donne pas pour recevoir. On ne donne pas parce qu'on veut être riche ou c'est, tu ne pourras pas dire « je donne à Dieu, donc je suis sûr que je vais être, ça y est, je vais être hors de tout besoin. » Non, la seule chose que c'est que Dieu sera fidèle avec toi toujours. Et moi, j'ai beaucoup de témoignages que je pourrais vous donner de comment Dieu a toujours été fidèle. Du moment où j'ai toujours été prêt à faire cet acte, toujours. Ça ne s'est pas passé du jour au lendemain, mais très souvent, Dieu a été fidèle avec moi. Et c'est pour ça que la bénédiction, c'est une reconnaissance, c'est une adoration de Dieu. En fait, c'est le fait de donner, c'est un acte d'adoration parce que nous sommes bénis. Alors on va continuer avec un prochain morceau sur Fréquence Protestante et ce morceau s'intitule Offering de Harbourside Music.

C'était Let Be My Life and Offering, que ma vie soit une offrande. Et je crois que c'est vraiment une des choses qu'on fait lorsqu'on donne la dîme à l'église, les 10% de nos biens ou des offrandes, même en plus, qu'on peut donner pour le Seigneur. C'est donner de ce qu'on a, de ce qui nous est cher, de notre trésor, parce qu'on croit que Dieu est celui qui nous bénit. Et on veut être reconnaissant à lui. Et c'est très intéressant combien j'ai vu déjà depuis longtemps. C'est un des sujets, vous savez, l'argent est très présent dans la Bible, pas pour nous manipuler, pas pour nous, au contraire, pour nous donner des clés pour comprendre comment gérer cette chose en vie. Parce qu'on peut très vite devenir esclave aussi de ces choses et croire à des mensonges que le diable essaie de nous donner. En fait, ce qu'on voit ici, c'est qu'Abraham, il a donné la dîme à Melchisedec, et lui, qui est béni, c'était un prêtre du Dieu très haut, c'est-à-dire qu'il fait le lien que lui, c'est le prêtre, donc c'est à lui qu'il donne l'argent. Mais à côté, il y a le roi de Sodome qui lui propose de garder tout le butin, parce qu'il a ramené les personnes, il a ramené le butin. Et là, Abraham va avoir une réaction incroyable, c'est qu'il va donner la dîme, mais il va dire « Non, je ne prendrai rien de ce qui est à toi, au roi de Sodome. » Et pourquoi il réagit comme ça? Parce qu'en fait, la coutume disait que lorsqu'on ramène un butin et des personnes, on rend les personnes au roi qui on avait volé les biens et les personnes. Et celui qui a gagné la bataille garde les biens. C'était la coutume. C'était son salaire, en fait. Il est parti à la guerre et pour l'autre, et donc il a gagné, donc il peut garder ça. Mais là, Abraham va être catégorique. Il dira... je ne veux rien de toi, pas même un fil ni un cordon de sandales, afin que tu ne puisses pas dire c'est moi qui enrichis Abraham. Alors, je me suis posé la question, qu'est-ce qui rend Abraham aussi catégorique? Et en fait, c'est intéressant, parce que Abraham sait reconnaître que la bénédiction de Dieu était sur lui, mais quelque part, je crois qu'il sait aussi reconnaître la malédiction qui se pointe avec ce bien que veut lui donner le roi de Sodome. En fait, Abraham sait qui est le roi de Sodome. Et si vous continuez un peu à lire dans le livre de Genèse, vous allez voir que Dieu va vouloir détruire Sodome et Gomorre parce qu'on y faisait des choses horribles. Donc Abraham sait en fait à qui ils sont affiliés, d'où ils viennent. Et il ne veut rien d'eux. Et il ne veut surtout pas eux qui puissent dire « J'ai enrichi Abraham, j'ai fait partie de ceux qui ont béni Abraham. » Pourquoi? Parce que lui, il sait que la vraie bénédiction, elle vient uniquement de Dieu. Et lorsque je donne la dîme, je reconnais qui est celui qui me bénit, mais je suis aussi conscient de celui qui veut m'asservir, de celui qui veut m'essayer de me détourner dans le domaine de l'argent. C'est pour ça que l'argent peut vite devenir aussi un endroit où on se perd, où on est pris par des choses qui nous asservissent. Par exemple, aujourd'hui, on voit une multiplicité, un développement très fort des jeux de hasard. Et quelque part, tout le monde se dit, je vais jouer parce que peut-être que je vais gagner le gros lot et peut-être que je vais être super. Il y a beaucoup de paris sportifs. Alors, on essaie d'avoir des compétences. Alors, c'est vrai que, en connaissant un peu, mais il y a toujours une part de hasard. Et moi, ce qui m'interpelle beaucoup, c'est que les plateformes, quand elles veulent vous appâter, elles vont toujours vous faire des publicités avec quelqu'un qui a beaucoup gagné ou elles vont vous dire, votre premier pari est gratuit. Donc, vous pouvez parier parce que là, ça ne vous coûtera rien. Mais sachez une chose, le but, c'est que ça vous coûte beaucoup. Et lorsqu'on fait ça, lorsqu'on commence à jouer, on espère gagner, on espère avoir... Et on pense que l'argent va être une vie meilleure, ça va être béni. Et la dernière fois, je regardais un match de foot et on faisait une annonce, on peut gagner 100 000 euros. Alors forcément, 100 000 euros, ça commence à faire cligner les yeux, ça fait sortir son téléphone pour envoyer des textos. Alors, je vous assure, ils vont vous prendre l'argent. Et puis surtout, c'est que ça peut commencer quelque chose en nous dont on ne sait pas où ça va s'arrêter. Et le commentateur a dit une chose qui m'a marqué en écoutant. Il a dit « Aujourd'hui, la vie de quelqu'un va changer. » Et là, je me suis dit « Mais c'est faux. » Parce que c'est jamais l'argent qui fait changer la vie. En fait, souvent, on pense que parce qu'on a beaucoup d'argent, on va vivre une meilleure vie. Mais en fait, non. La seule chose qui va vraiment changer ta vie, c'est Dieu. Parce qu'il y a plein de choses que l'argent ne peut pas te donner. Tu ne peux pas acheter l'amour, tu ne peux pas acheter la joie, tu ne peux pas acheter la paix. Il y a plein de choses qu'on ne peut pas recevoir. La seule chose qu'on veut essayer de faire, c'est t'asservir.
Et ça, c'est toujours ce que le diable essaie de faire. Il essaie de nous asservir. Rien de Jésus va dire ces choses. Dans Matthieu 6, 19, 21 et le verset 24. « Ne vous amassez pas des trésors sur la terre où les mites et la rouille détruisent et où les voleurs percent les murs pour voler. Mais amassez-vous des trésors dans le ciel où les mites et la rouille ne détruisent pas et où les voleurs ne peuvent pas percer les murs ni voler. En effet, là où est ton trésor, là aussi sera ton cœur. Personne ne peut servir de maître, car il détestera le premier et aimera le second. Ou il s'attachera au premier et méprisera le second. Vous ne pouvez pas servir Dieu et l'argent. Dieu ne dit pas que c'est mal d'avoir de l'argent, mais il dit que tu ne peux pas avoir l'argent comme ton Dieu, comme ce que tu espères par-dessus tout. Si ta foi en Dieu, si tu crois en Dieu, si t'es persuadé que Dieu est là pour toi, il pourra parfois te bénir aussi à travers l'argent. Pas que. Parce que dans la vie, il n'y a pas que l'argent. Il y a plein de choses que parfois des gens riches aiment, rêveraient d'avoir, mais n'ont pas. Mais ici, Jésus nous alerte sur deux choses importantes. Ne passe pas à côté de la vraie bénédiction qui est celle qui est à venir. Cette terre, elle est passagère. On sait très bien qu'elle va passer, on sait très bien qu'elle ne durera pas. Aujourd'hui, on sait très bien que notre terre est en danger de faim et qu'à un moment donné, on doit faire attention ou que l'humanité peut être vraiment impactée par toutes ces choses. Mais Dieu nous promet qu'il y a quelque chose qui va être éternel. À quoi bon vouloir absolument quelque chose qui est passager par rapport à quelque chose qui est éternel? Et puis la deuxième chose, c'est que mon cœur ne soit pas attaché à ce qui ne vient pas de Dieu. À chaque fois que je fais ça, sans le savoir, sans m'en rendre en être conscient, je passe dans ce qui m'a servi. Et c'est pour ça qu'Abraham a refusé. Il savait que s'il faisait ça, il entrait dans quelque chose qui va ça. Donc la dîme, en fait, le fait de donner à Dieu, d'être reconnaissant à Dieu, de se focaliser sur Dieu, c'est aussi un acte de protection. C'est un acte d'adoration, mais c'est aussi un acte de protection. Parce que ça va me protéger de celui qui va venir m'asservir. Et donc ça vaut le coup de donner à Dieu et de ne pas laisser le diable venir m'asservir. Alors on va continuer avec un prochain morceau sur Fréquence Protestante et ce morceau s'intitule « J'irai » du psaume 51. 150.

Alors, c'est la chanson J'irai du collectif Psaume 151. Et je crois vraiment que cette chanson aussi est quelque chose qui nous interpelle parce que le mot J'irai, c'est un des noms de Dieu. Jéhovah J'irai, c'est celui qui pourvoit. Et Dieu pourvoit toujours pour nous. C'est pour ça que on n'a pas besoin de chercher ça ailleurs. On n'a pas besoin de chercher l'aide ou la providence par ailleurs, par exemple le hasard ou non, quoi que ce soit ou non. On sait que Dieu est celui qui veille sur nous. On sait que celui qui nous bénit, celui qui veut nous donner. C'est pour ça que la dîme, le fait de donner 10% de ses biens, qui pour personne ça peut être énorme, eh ben c'est juste un acte d'adoration, mais c'est aussi un acte de protection qui nous protège de ceux qui veulent nous asservir, du diable qui a mis plein de choses sur cette terre pour essayer de tenir les gens liés aussi dans ce domaine de l'argent. Et j'aimerais voir encore une troisième chose, et cette fois-ci, c'est juste après que ces récits nous ont été donnés, qu'Abraham ait donné ses dîmes, il dit qu'après ces événements, Dieu lui a adressé la parole encore à Abraham dans une vision, il lui a dit « Abraham, n'aie pas peur, je suis ton bouclier et ta récompense sera très grande. » Et là, Abraham répondit, dit « Seigneur, éternel, mais que me donneras-tu ? Je m'en vais sans enfant et l'héritier de mes biens, c'est Eliezer de Damas, son serviteur. » Abraham dit « Tu m'as pas donné descendance et c'est un serviteur de ma famille qui sera mon héritier. » Alors Dieu lui répond, il adresse la parole et dit « Ce n'est pas lui qui sera ton héritier, mais bien celui qui naîtra de toi. » Et après avoir conduit dehors, il dit « Regarde le ciel et compte les étoiles si tu peux les compter. » Et il dira « Telle sera ta descendance. » Et la Bible dit qu'Abraham eut confiance en l'Éternel, qui le lui compta comme justice. En fait, ce qu'on voit ici, c'est que juste après ces événements, quand la Bible dit après ces événements, c'est quelque part, il les connecte à ceux qui viennent de se passer. Et on voit que quelque part, Dieu rappelle la bénédiction qui est sur Abraham. Lui rappelle aussi le moment où il a tout quitté pour aller, où il ne savait même pas où il allait, dans un pays que Dieu allait lui montrer. Et que finalement, il est arrivé dans ce pays, et que Dieu l'a béni dans ce pays, mais quelque part, il manquait quelque chose à la bénédiction que Dieu avait promis, il manquait l'héritier. Il manquait celui qui pouvait être aidé. La Bible dit qu'Abraham était très très âgé. En quelque sorte, c'était humainement totalement impossible. Et pourtant, Dieu continue à lui rappeler que cette promesse va se réaliser. Et vous savez, ici, ce que je trouve incroyable, c'est qu'Abraham va croire Dieu. Abraham, alors que humainement, c'est impossible de croire. Peut-être que beaucoup d'entre nous, on aurait ricané. D'ailleurs, sa femme va ricaner quand on va lui dire qu'elle sera enceinte et qu'elle a 90 ans. Mais à un moment donné, il y a cette chose tellement forte chez Abraham qui connaît, qui a connexion avec Dieu. Et la Bible dit que cela lui fut compté comme justice. Il eut confiance en Dieu et cela lui fut compté comme justice. La dîme, c'est aussi un acte de foi. C'est croire que quand je donne en fait à Dieu, c'est pas que j'essaye d'acheter quoi que ce soit, mais j'ai foi en lui et que sa promesse qu'il a faite va s'accomplir. Et Dieu a fait beaucoup de promesses dans la Bible. Dieu nous a donné beaucoup de promesses aussi, justement en rapport avec l'argent. Il y en a une que j'aimerais vous lire, qui est le Proverbe 3:9. Honore l'Éternel avec tes biens et avec les premiers de tes produits. Alors tes greniers seront abondamment remplis et tes cuves déborderont de vin nouveau. Et je pourrais vous en citer encore et encore. Pourquoi ? Parce que il dit les premiers produits, en fait, c'était la première récolte, c'est les premières choses. Et ça, c'est ça, en fait, la dîme. C'est que la première part, elle est pour Dieu. Les premiers 10% sont pour Dieu. Il dit, si tu honores Dieu, tu vas voir, il prendra soin de toi. Peu importe ce que tu peux traverser, il sera toujours là pour toi. Donc la question qui nous est posée, est-ce que je fais confiance à Dieu ? Est-ce que je crois que Dieu, il s'inquiète pour moi quand même ? Est-ce qu'il veut pour moi ? D'ailleurs, il y a un passage en Malachie 3 qu'on connaît bien aussi par rapport à la dîme. Et là, c'est probablement l'unique fois dans la Bible où Dieu nous demande de le mettre au défi. Normalement, on ne met pas Dieu au défi, on ne tente pas Dieu parce que ce n'est pas juste, ce n'est pas correct. Mais là, Dieu dit, mettez-moi au défi et vous verrez si je n'ouvre pas pour vous les écluses des cieux. Pourquoi ? Parce que Dieu, il désire nous bénir. Alors, quand je dis ça, ce n'est pas qu'on va être tous millionnaires, bien évidemment. Mais c'est juste de comprendre que Dieu prendra toujours soin de toi. Dieu ne t'abandonnera jamais. Tu ne te laisseras jamais dans une galère. Dieu ne va jamais te laisser au fond. Il ne va pas te mettre sous un joug de force sur toi. Mais il va te bénir. Et pas que financièrement. Dans tous les aspects de ta vie. Alors, j'invite à maintenant écouter un prochain morceau sur Fréquence Protestante. Et ce morceau s'intitule « La bénédiction de Nouvelle Vie Worship ».

C'était la bénédiction de Nouvelle Worship. Et ce merveilleux chant, c'est vraiment cette bénédiction qui nous est rappelée de ce que Dieu fait pour nous. Et c'est pour ça qu'on peut avoir foi en lui. Alors aujourd'hui, j'aimerais prier pour terminer. Je sais que pour certains, parfois, l'aspect financier, c'est un challenge. Parfois, on a beaucoup de craintes, de peurs. Parfois, on cherche absolument à s'en sortir dans toutes sortes de choses et on oublie simplement, il suffit, comme Abraham, juste de faire confiance à Dieu. De comprendre que ce qu'on donne, les 10% qu'on a de la dîme, comme nous dit la Bible, c'est pas un poids sur nous, pour nous, dans nos finances, mais c'est juste un acte d'adoration, de reconnaître que la bénédiction vient de Dieu. C'est lui qui a tout créé. L'or et l'argent lui appartiennent. Il n'y a rien que toi, tu puisses. Mais j'ai moi qui ai travaillé, c'est moi qui ai mérité. En fait, tout vient de Dieu. Donc, au final, ça vaut pas le coup de penser comme ça. Mais aussi de faire attention qu'on ne se laisse pas asservir par quoi que ce soit. La dîme, c'est aussi une protection pour te protéger des choses. Garde ta confiance en Dieu. Reste focalisé sur Dieu. Arrête les jeux de hasard. Arrête tous ces trucs-là qui veulent te tromper, qui veulent au final te prendre plus que te donner. Et puis, fais confiance à Dieu quand tu ne le vois pas encore. Quand tu n'as pas encore vu, comme Abraham, il savait que Dieu l'a promis un fils, il ne le voyait pas encore, mais il faisait confiance à Dieu quand même. Ça, c'est le caractère de qui on est en Dieu et ce qu'il nous permet de faire. Et peut-être toi, aujourd'hui, tu as besoin d'expérimenter ça plus fort. J'aimerais prier pour toi. Seigneur Jésus, merci pour chaque personne qui aujourd'hui a besoin de réaliser que c'est toi qui es notre source de bénédiction et que quand on te donne, Seigneur, ces 10%, ce n'est pas juste donner de l'argent, c'est vraiment faire un acte d'adoration pour toi. Et de comprendre que toute ta bénédiction vient de toi et que tu es celui qui pourvoira pour nous du début à la fin. Mais surtout, que tu as prévu une vie éternelle. Et ça, personne ne peut l'acheter. Personne ne peut l'avoir. Mais c'est un cadeau que tu nous as fait lorsque tu es venu, que toi tu t'es offert. Toi, tu es la preuve vivante de ce que c'est une offrande, puisque tu as offert ta vie en sacrifice pour nous tous, pour nous donner la vie éternelle. Merci, Seigneur mon Dieu. Bénis chaque personne qui entend ces paroles et que ça puisse transformer leur vie. Au nom de Jésus. Amen. Chers amis, c'était encore un plaisir avec sur Fréquence Protestante ensemble et je vous dis à très bientôt pour une nouvelle émission Louange et on se quitte avec Neri Yelele.

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1: Henry James.
2: Il y a dans la vie, et sous certaines conditions, peu de moments plus aimables que l'heure consacrée à la cérémonie connue sous le nom de goûter. Que l'on participe ou non au repas, dont certains s'abstiennent toujours, il y a telles circonstances qui rendent le moment exquis en soi. Et celle que j'envisage au début de ce modeste récit formait un cadre admirable pour un passe-temps innocent. Les éléments du petit festin étaient disposés sur la pelouse d'une vieille maison de campagne anglaise, à l'heure que l'on pourrait appeler le cœur véritable d'un magnifique après-midi d'été. Une bonne part s'en était écoulée, mais il en subsistait un long reste, et ce reste était de la plus belle et de la plus rare qualité. Bien que le crépuscule ne dût pas tomber avant plusieurs heures, le flot de lumière estivale commençait à se retirer, l'air s'amollissait, les ombres s'étiraient sur le feutre uni de la pelouse. Elle ne s'allongeait pourtant que lentement, et la scène exprimait ce sentiment de loisir attentif qui fait sans doute le principal attrait de pareille scène à pareille heure. De 5 à 8 heures, ce temps représente une petite éternité, en certaines occurrences, mais en l'espèce, ne pouvait être qu'une éternité de plaisir. Les personnages dont je vais parler savouraient paisiblement ce plaisir, bien qu'ils n'appartinssent pas au sexe qui passe pour fournir les élateurs habituels de la susdite cérémonie. Leurs ombres projetaient sur la noble pelouse des formes droites et anguleuses. C'était celle d'un vieillard, assis au fond d'un fauteuil d'osier près d'une table basse, et de deux hommes, plus jeunes, qui allaient et venaient devant lui, en échangeant des propos décousus. Le vieillard tenait sa tasse à la main. Une tasse de dimension inhabituelle, différente de forme du reste du service et de couleur vive. Il disposait de son contenu avec beaucoup de circonspection et la gardait longtemps contre son menton, le visage tourné vers la maison. Ses compagnons avaient fini leur thé ou restaient indifférents à leurs privilèges et fumaient des cigarettes sans interrompre leur promenade. De temps en temps, l'un d'eux, au passage, regardait avec une certaine insistance le vieillard qui, sans se douter de cette attention, reposait ses yeux sur la belle façade rouge de sa demeure. La bâtisse qui se dressait au bout de la pelouse avait de quoi justifier pareille contemplation et constituait le trait le plus caractéristique du tableau spécifiquement anglais que j'ai tenté d'esquisser. Elle se dressait sur un petit tertre au-dessus d'une rivière, la Tamise, à quelques 40 miles de Londres. Une longue façade basse à pignons de briques rouges, dont la teinte, livrée à toutes les fantaisies tinctoriales du temps et des intempéries, n'avait fait que s'enrichir et s'affiner, présentait à la pelouse ses plaques de lierre, ses faisceaux de cheminées, ses fenêtres étouffées par les plantes grimpantes. La maison avait un nom et une histoire dont le vieux monsieur qui sirotait son thé eût été ravi de vous entretenir. Bâtie au temps d'Édouard VI, elle avait offert une nuit d'hospitalité à la grande Élisabeth, dont l'auguste personne s'était étendue sur un lit immense et magnifique, mais redoutablement anguleux, qui formait encore le principal ornement des chambres à coucher. Avait été fort malmenée et meurtrie durant les guerres de Cromwell, puis réparée et bien agrandie sous la Restauration. Et en définitive, après avoir été rebâtie et défigurée au XVIIIe siècle, elle était tombée entre les mains vigilantes d'un habile banquier américain qui l'avait avant tout achetée parce que les circonstances, trop compliquées pour les exposer ici, la lui laissaient à un prix dérisoire. Il l'avait acquise avec force récrimination, contre sa laideur, sa vétusté, son incommodité, et maintenant, au bout de 20 ans, il s'était pris pour elle d'une si belle passion esthétique qu'il en connaissait toutes les beautés et savait indiquer l'endroit où se placer pour les trouver combinées, et l'heure précise où les ombres de ces diverses protubérances, qui tombaient si doucement sur la brique chaude et massive, prenaient la longueur nécessaire. Au surplus, il aurait pu, comme je l'ai déjà dit, énumérer la plupart de ses occupants et propriétaires successifs, dont, plus d'un acquis, une durable renommée dans le monde, et cela non sans impliquer à mots couverts sa conviction que la dernière phase de sa destinée n'était pas la moins honorable. La façade tournée vers la partie de la pelouse qui nous intéresse n'offrait pas de grande porte. L'entrée était située dans une autre partie du bâtiment. Tout ici parlait d'intimité, et le vaste tapis de gazon qui couvrait le sommet de la petite éminence paraissait simplement faire suite à un luxueux appartement. Les grands chênes et les hêtres immobiles répandaient une ombre aussi drue que celle de rideaux de velours, et, comme dans une pièce d'intérieur, des sièges capitonnés et des tapis aux riches couleurs formaient un véritable ameublement, tandis que des livres et des journaux garnissaient le sol. La rivière coulait à quelque distance, la pelouse proprement dite s'interrompait au point où le terrain commençait à s'incliner, mais la descente jusqu'à la berge n'en était pas moins charmante. Le vieux gentleman assis à sa table de thé était venu d'Amérique 30 ans auparavant et en avait apporté avec toutes sortes de bagages sa physionomie américaine. Il ne l'avait pas seulement apporté avec lui, il l'avait conservé en état si parfait qu'il eût pu, en cas de nécessité, la rendre en toute confiance à son pays natal. Mais il n'était plus guère probable qu'il eût à faire pareil déplacement. Le temps des voyages était passé pour lui, et il jouissait de ce calme qui précède le grand repos. Il montrait un visage étroit et glabre, des traits réguliers et une expression de placide contentement. C'était évidemment un de ces visages où la somme d'imagination n'était pas élevée, ce qui ne donnait que plus de mérite à sa mine de pénétration heureuse. On pouvait y discerner que son possesseur avait réussi dans la vie, mais aussi que son succès, loin d'être excessif et irritant, conservait beaucoup de la modestie d'une faillite. Il s'était certainement fait une grande expérience des hommes, et n'en laissait pas moins voir une simplicité presque rustique dans le faible sourire qui jouait sur sa large joue creuse et éclairait ses yeux gais lorsqu'il finit par déposer avec une minutieuse lenteur sa grande tasse sur la table. Il portait un vêtement noir très net et très brossé, avec un châle plié sur ses genoux, et ses pieds s'enfonçaient dans d'épaisses pantoufles brodées. Un beau chien colis, couché sur l'herbe au pied de sa chaise, contemplait le visage de son maître avec presque autant de tendresse que ce maître en montrait pour considérer la physionomie encore plus magistrale de la maison. Et un petit terrier, hirsute et vagabond, faisait une intermittente escorte aux autres personnages. L'un de ceux-ci était un homme de 35 ans, remarquablement bâti, avec une physionomie aussi évidemment britannique que celle du vieux gentleman que je viens de décrire l'était peu. Visage remarquablement beau, coloré, clair et franc, avec des traits fermes et droits, des yeux gris lumineux et la riche adjonction d'une barbe châtain. Cet homme présentait un de ces extérieurs brillants, exceptionnels, celui que donne un tempérament ardent, affiné par une haute civilisation, qui lui aurait du premier coup attiré l'envie de tout observateur. Il portait bottes et éperons, comme s'il venait d'achever une longue course à cheval, avec un chapeau blanc qui paraissait trop grand pour lui. Il tenait les deux mains derrière son dos, et dans l'une d'elles, une grande main blanche, bien formée, froissait une paire de gants usés en peau de chien.

Son compagnon, qui arpentait à son côté la longueur de la pelouse, était un homme de type tout différent qui aurait pu éveiller chez un inconnu une curiosité grave, sans l'amener comme l'autre à se souhaiter presque aveuglément à sa place. Grand, maigre, frêle et mal charpenté, il offrait un vilain, maladif, spirituel et charmant visage, garni sinon orné de touffes de moustaches et de favoris. Il paraissait intelligent et maladif, combinaison rien moins qu'heureuse, et

« En veux-tu une seconde tasse ?» Le vieillard s'interrogea tranquillement. « Je crois que je vais attendre un peu pour voir. » Il avait en parlant l'accent américain. « Tu n'as pas froid ?» reprit le fils. Le père frotta doucement ses jambes. « Je ne sais pas. Je ne puis pas le dire avant de le sentir. »« Peut-être faudrait-il le sentir pour toi, » répondit le jeune homme en riant. « Oh, j'espère bien qu'il y aura toujours quelqu'un qui s'intéresse assez à moi pour le sentir. » « Est-ce que vous ne vous intéressez pas à moi, Lord Warburton ?»« Oh, si, énormément !» répondit vivement celui que l'on appelait Lord Warburton. « Et je dois avouer que vous avez une mine singulièrement prospère. »« Je ne vais pas mal, en effet, à bien des points de vue. » Et le vieillard, baissant les yeux sur son châle vert, le serra contre ses genoux. « À vrai dire, à force de me trouver bien depuis tant d'années, j'ai fini par m'y habituer, et je ne m'en aperçois plus guère. » « Oui, voilà le danger du bien-être, » fit Lord Warburton. « On ne s'en avise que lorsqu'on l'a perdu. »« J'ai l'idée que nous sommes un peu difficiles, » fit son compagnon. « Eh oui, sans aucun doute, nous sommes difficiles, » murmura Lord Warburton. Sur quoi les trois hommes restèrent un moment silencieux. Les deux plus jeunes, debout, regardaient le vieillard qui finit par réclamer une nouvelle tasse de thé. « Il me semble que ce châle doit bien vous gêner, » reprit Lord Warburton, tandis que son compagnon remplissait la tasse de son père. « Non, non, il faut qu'il le garde, » se récria l'homme au veston de velours. « Ne lui mettez pas de pareilles idées en tête. »« Ce châle appartient à ma femme, » fit simplement le vieillard. « Oh, si vous avez des raisons sentimentales !» Et Lord Warburton fit un geste d'excuse. « Je pense qu'il faudra le lui rendre quand elle arrivera, » poursuivit le vieillard. Tu voudras bien n'en rien faire, tu le conserveras pour couvrir tes pauvres vieilles jambes. Il ne faut pas dire de mal de mes jambes, protesta le vieillard. Je crois qu'elles valent les tiennes. Oh, je te permets bien de dire du mal des miennes, repartit le fils, en lui donnant son thé. Oui, nous sommes deux canards boiteux. Je ne crois pas que nous ayons grand-chose à nous envier. Grand merci de me traiter de canard boiteux. Comment trouves-tu ton thé? Il est un peu chaud. Voilà qui est plutôt tenu pour un mérite. « Il a beaucoup de mérite, alors, » murmura doucement le vieillard. « J'ai là un très bon garde-malade, Lord Warburton. »« Il n'est pas un peu maladroit ?» demanda le gentilhomme. « Oh non, pas maladroit du tout, quand on considère qu'il est lui-même invalide. C'est un très bon infirmier que mon garde-malade. Je l'appelle mon garde-malade parce qu'il est malade aussi. »« Oh, voyons, père, » protesta le vilain jeune homme. « Tu vois bien que tu l'es. Je voudrais bien qu'il n'en soit rien. Tu ne le fais probablement pas exprès. » « Je pourrais essayer de ne pas l'être, c'est une idée, » déclara le jeune homme. « Ah, avez-vous jamais été souffrant, vous, Lord Warburton, sans qui le père ?» Lord Warburton réfléchit un moment. « Oui, monsieur, une fois, dans le golfe Persique. »« Il se moque de toi, papa, » fit l'autre jeune homme. « C'est une manière de plaisanterie. »« Ah, il y a bien des façons de plaisanter de nos jours, » acquiesça le père avec sérénité. « En tout cas, vous n'avez pas une mine de malade, Lord Warburton. » Il est là de la vie, il vient de me le dire, et s'exaltait fort sur le sujet, intervint l'ami de Lord Warburton. Est-ce exact, monsieur ? Demanda gravement le vieillard. Si c'est vrai, votre fils ne m'apportait aucune consolation. C'est un bien triste interlocuteur, un véritable cynique. On dirait qu'il ne croit à rien. Encore une façon de plaisanter, se récria l'individu taxé de cynisme. C'est sa misérable santé qui en est cause, expliqua le père à Lord Warburton. Il s'en affecte et voit la vie sous un certain angle. Il considère qu'il n'a jamais eu de chance. Tout cela n'est guère que théorique, à vrai dire, et en fait sa bonne humeur n'est guère altérée. Je le vois bien rarement autrement que gai, tel qu'il l'est maintenant. C'est lui bien souvent qui me remonte. Le jeune homme ainsi décrit regarda Lord Warburton en riant. Est-ce une apologie magnifique ou une accusation de légèreté? « Voudrais-tu que j'applique mes théories, père ?»« Seigneur, nous verrions de drôles de choses, » cria Lord Warburton. « J'espère que tu n'as pas adopté ce ton-là, » dit le vieillard. « Le ton de Lord Warburton est bien plus redoutable que le mien. Il joue à l'ennuyer. Je ne m'ennuie pas du tout, moi. Je ne trouve la vie que trop intéressante. »« Ah, trop intéressante. Il ne faut jamais la laisser aller jusque-là, tu sais. »« Je ne m'ennuie jamais quand je viens ici, » déclara Lord Warburton. « On a de si charmantes conversations avec vous. » « Est-ce encore là une façon de plaisanter ?» demanda le vieillard. « Vous n'avez aucune raison de vous ennuyer nulle part. Quand j'avais votre âge, je n'avais pas idée de pareille chose. »« Vous avez dû vous développer très tard. »« Non, je me suis développé très tôt, et c'est la raison même de ce que je vous dis. À 20 ans, j'étais très grand garçon, je vous assure. Je travaillais d'arrache-pied. Vous ne vous ennuieriez pas si vous aviez quelque chose.

0: chose à faire, mais vous autres jeunes gens, vous êtes tous trop oisifs. Vous pensez trop à vos plaisirs, vous êtes trop difficiles, trop indolents et trop riches. Allons, allons, protesta Lord Warburton. Ce n'est guère à vous d'accuser un de vos contemporains d'être trop riche. Est-ce parce que je suis banquier que vous dites cela ? Un peu pour cela, si vous voulez, et parce que vous avez, n'est-ce pas, une fortune considérable. Non, il n'est pas si riche, intervint charitablement le second jeune homme. Il a donné des sommes énormes. C'est sans doute qu'il pouvait en disposer, ce qui ne fait que confirmer sa richesse, repartit Lord Warburton. Je ne veux pas qu'un bienfaiteur public m'accuse d'être trop enclin au plaisir. Papa aime fort le plaisir des autres. Le vieillard hocha la tête. Je ne prétends pas avoir en rien contribué à l'amusement de mes contemporains. Mon cher père, tu es trop modeste. Voilà bien une façon de plaisanter, monsieur, fit Lord Warburton. Vous plaisantez un peu trop souvent, jeunes gens. Sorti des plaisanteries, vous n'avez plus rien. Heureusement, il en reste toujours en réserve, remarqua le jeune homme disgracié. Je ne le crois pas. Je crois que les choses prennent du sérieux. Vous autres jeunes gens, vous vous en apercevrez un jour.
1: Henry James, un portrait de femme, 1881. Extrait lu par Pauline Pucciano.
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0: Aujourd'hui, nous recevons Frédéric Lenoir. Bonjour Frédéric Lenoir.
1: Bonjour Catherine.
0: Alors avec vous, notre émission d'aujourd'hui sera en forme de questionnement avec Jung. Quelle sagesse ! Alors, c'est vrai qu'enfant, nous nous questionnons souvent, en tout cas beaucoup d'entre nous, pourquoi est-ce qu'on est sur Terre ? Toutes les questions du sens. Et vous, Frédéric Lenoir, vous faites partie de cela et vous en témoignez notamment dans votre livre « La sagesse, expliquée à ceux qui la cherchent », qui est paru il y a quelques années aux éditions du Seuil.
1: Et puis plus récemment, « Les cinq piliers de la sagesse ».
0: Et plus récemment, « Les cinq piliers de la sagesse », voilà. Et vous indiquez qu'à l'adolescence, votre père vous met un très beau livre, Le banquet de Platon, entre les mains, que vous avez dévoré à partir de là les dialogues de Platon. Et je vous cite, parce que c'est quand même intéressant de voir les prises de conscience qu'on a à l'adolescence. Vous écrivez qu'à ce moment-là, j'ai compris que ce que je voulais vraiment faire plus tard, c'était apprendre à me connaître, à connaître le monde et à grandir en sagesse. Alors maintenant, à un âge quand même plus avancé, vous êtes fondateur de la Maison des Sagesses. Vous êtes auteur de très nombreux ouvrages philosophiques de vie spirituelle qui sont traduits d'ailleurs dans le monde entier, qui rencontrent un très large public. Et bien sûr, vous êtes fin connaisseur de Jung. Vous êtes l'auteur de Jung, Un chemin vers soi, qui a été paru aux éditions Albin Michel. Je vous avais interviewé à ce moment-là. Et surtout, je trouve que vous savez stimuler nos imaginations, vous savez partager vraiment généreusement votre vaste culture et vous nous invitez par là à vivre avec profondeur, en tout cas avec peut-être plus de profondeur qu'on ne le ferait seul. Vous organisez le mois prochain un nouveau colloque à Paris, à la Maison de la Chimie comme l'an dernier. Ce colloque aura lieu le samedi 14 novembre. Le thème « La philosophie comme art de vivre ». Alors, c'est un thème magnifique. Il reste quelques places. Donc, franchement, nos auditeurs, il faut qu'ils s'inscrivent et il faut qu'on se retrouve tous là. À la fin de l'émission, d'ailleurs, si tout le monde est bien sage, il y aura une petite surprise pour les auditeurs de Fréquence Protestante. Donc, surtout, restez à l'antenne.
1: Tout à fait.
0: Alors, le premier thème, finalement, la philosophie et la sagesse. Alors, l'étymologie du mot philosophie, ça a un sens très très fort, c'est l'amour de la sagesse. Et c'est comme ça que l'amour, la sagesse, la philosophie ont partie liée avec une grande intimité. Et avec vous, aujourd'hui, on va cheminer dans cette structure très très riche, dans cette trame commune. Alors, j'aimerais que vous commenciez à nous présenter votre parcours personnel, de cette sagesse et sur cette sagesse et sur ce nœud-là, Frédéric Lenoir.
1: Moi, au départ, d'abord, j'ai pas du tout la prétention d'être un sage, je ne le suis pas, mais je chemine et j'essaie de cheminer pour être plus conscient, plus lucide, plus aimant, plus respectueux. Et d'essayer de progresser, en fait, sur le chemin de la vie. Parce que depuis que je suis enfant, j'ai la conviction qu'on est sur Terre pour quelque chose. C'est-à-dire que la vie a un sens, pour le dire de manière beaucoup plus directe, et qu'on n'est pas jeté là par hasard, et que je ne crois pas du tout que notre conscience et que notre âme est émergée de la matière. Donc, j'ai l'intime conviction qu'il y a une raison pour laquelle nous sommes sur Terre et qu'il ne faut pas manquer sa vie. Alors qu'on pourrait la manquer simplement, pas en faisant des choses horribles, mais simplement en étant inattentif, en passant à côté de choses importantes, voire de l'essentiel. Et combien de gens se disent à la fin de leur vie, j'ai fait plein de choses, mais qu'est-ce qui reste d'important ? Ce qui reste d'important, et c'est ce que nous disent tous les grands courants philosophiques et spirituels du monde, d'abord c'est l'amour. C'est ce qu'on aura donné, ce qu'on aura partagé, la justice, c'est tout ça qui est essentiel. Et puis je pense aussi la conscience, la lucidité, la compréhension. Et donc c'est sur ce chemin-là que je suis parti dès l'adolescence, passionné par la philosophie, mais aussi par le bouddhisme, par la spiritualité à la fois juive, chrétienne, la mystique musulmane, etc. C'est-à-dire tous les chemins philosophiques et spirituels qui essayaient de répondre à cette question. Comment est-ce qu'on peut cheminer le cœur et les yeux grands ouverts?
0: Alors justement, chemin. Les grandes traditions philosophiques, religieuses ou de sagesse, comme vous le disiez, filent cette métaphore commune, celle du chemin. Alors, le chemin vers la sagesse, le chemin de notre vie. « Je suis le chemin, la vérité et la vie », disait Jésus-Christ selon l'évangile de Jean. Ou alors le chemin d'Odyssée, d'Ulysse, qui s'est fait à travers les mers et les tempêtes. Et d'ailleurs, Ulysse et l'Odyssée est sur nos grands écrans de cinéma actuellement. Lao Tzu cheminait sur le dos d'un bœuf. Alors, la sagesse, souvent, effectivement, on pense que c'est un chemin. Mais en quoi un chemin? Est-ce que vous pouvez nous développer
1: oui,
0: ça?
1: Oui, bien sûr. Alors, j'aime bien cette métaphore du chemin parce que j'aime beaucoup marcher, j'aime beaucoup randonner. Et la métaphore de la randonnée est très proche, de cette idée de chemin de sagesse. Parce que lorsqu'on fait une randonnée, notamment en montagne, on se donne un but. On se dit, je veux gravir tel sommet. Bon, dans la sagesse aussi. On se donne un but, je veux m'améliorer en tant qu'être humain, je veux essayer de grandir en sagesse, en spiritualité, en amour, etc. Donc il y a quand même un but, c'est de se transformer, c'est de s'améliorer. Et puis après, on ne sait pas très bien comment ça va se passer. Et c'est compliqué. Il y a beaucoup d'obstacles, il y a des cailloux, ça monte, on s'essouffle. Et donc on est éprouvé dans notre corps, dans notre vulnérabilité. Et si on était des anges, des purs esprits, on y serait tout de suite. Mmh. Alors que là, c'est une progression dans laquelle on rencontre quantité de difficultés, d'obstacles, d'imprévus. On s'éprouve, on ressent les limites de notre propre corps, aussi de notre mental, de notre esprit. Et au fond, on ne sait pas si on va vraiment arriver jusqu'au bout. On ne sait pas dans quel état on va y arriver. On découvre un tas de choses qu'on ne connaissait pas. Et donc, c'est pour ça qu'il y a plein d'imprévus liés, encore une fois, et je pense essentiellement à notre vulnérabilité qu'on est en train d'éprouver en cheminant. Et bien, on se rend compte que là, on a mal aux jambes, que là, on a le souffle coupé, et puis qu'il faut marcher plus lentement, puis il faut s'adapter, et puis des fois, on fait des pauses, et puis on a faim, et puis bon. Et donc, c'est ça, ce chemin. C'est-à-dire, c'est tous ces imprévus qui arrivent et qui nous font nous questionner sur nous-mêmes et connaître nos limites, connaître nos capacités, découvrir nos talents, éprouver nos ressources et éprouver aussi peut-être nos peurs, nos angoisses, nos inquiétudes, nos paradoxes, nos contradictions. Et puis, à un moment donné, il y a des moments merveilleux sur le chemin. Vous avez des paysages superbes, vous arrivez à un col, c'est beau, vous vous reposez. Et dans la vie spirituelle, c'est exactement ça. C'est-à-dire qu'il y a des moments, on en bave, et puis on a le nez vraiment sur les chaussures, et puis d'un coup, c'est formidable. Et moi, c'est toujours ce que j'ai vécu. C'est-à-dire des moments difficiles où on ne voit plus grand-chose, on ne sait plus très bien pourquoi on va dans ce chemin-là et tout. Voire on regrette, on se dit, j'aurais mieux fait d'aller me dorer la pilule sur la Côte d'Azur plutôt que d'être en montagne avec l'orage qui menace. Et puis après, il y a la récompense de ces moments absolument magiques qui sont d'ailleurs le fruit de l'effort. C'est-à-dire que le fait d'avoir fait un effort donne une joie beaucoup plus grande. C'est Bergson qui disait que l'effort surmonté, c'est une des plus grandes joies que l'être humain peut connaître. Et les gens qui font aucun effort, ils ont des petits plaisirs. Les gens qui font des efforts dans tous les domaines, pour progresser dans la vie, dans une activité artistique, autre, intellectuelle et tout, lorsqu'on progresse, on est dans la joie. Et donc, y a un paysage magnifique, on se repose, et dans la vie spirituelle, il y a des moments de grande joie, de plénitude, de repos profond, et puis ça repart et on en bave à nouveau. Donc c'est cette succession de moments difficiles et de moments très joyeux que m'évoque le chemin, parce que ça correspond exactement à la vie spirituelle. Et puis après, on n'arrive pas forcément au sommet. Mmh. C'est-à-dire qu'on s'est fixé un objectif, on ne sait pas si on l'atteindra ou pas. Vous savez, les plus grands sages comme Épictète disaient « il n'existe aucun sage ». Ça veut dire qu'au fond, c'est un objectif, la sagesse. C'est absolument pas une injonction, parce que qui d'entre nous peut dire qu'il a atteint la sagesse? Même des gens que j'ai connus, qui étaient des gens exceptionnels à bien des égards, reconnus comme des saints, des sages, etc. Dès qu'on les connaît à peu près, on s'aperçoit que l'humain reste toujours plein de fragilités, de contradictions, de faiblesses, etc. Et c'est aussi ce qui fait la beauté de notre humanité. Parce que les robots, les IA, peuvent être absolument parfaites sur le plan de la connaissance, mais n'ont pas de vulnérabilité. Et c'est la souffrance, la vulnérabilité qui appelle l'amour, qui appelle la communion, le lien, et qui crée des émotions, des sentiments. Et c'est ça qui est puissant dans notre humanité. C'est ce mélange de lumière, de force qu'on a en nous, et puis de faiblesse, de fragilité, qui fait qu'on a besoin les uns des autres.
0: Il y a un terrain qui est un terrain humain. comme l'humus. Alors, Jung, lui aussi, parle de chemin, et il parle de chemin, de parcours, de processus, mais on va garder la métaphore du chemin d'individuation. Alors, en quoi ce chemin d'individuation, tel que nous en parle Jung, tel qu'il l'a vécu aussi et tel qu'il l'écrit, ce qui est un petit peu différent aussi, en quoi c'est un chemin qui est découvert par lui au XXe siècle ou redécouvert? Est-ce qu'il y a des choses qu'il redécouvre, qu'il réexhume? Et en quoi ce chemin d'individuation a des points communs, des résonances ou des différences avec des chemins philosophiques? Alors, je ne sais pas si vous pouvez nous prendre un exemple ou un philosophe que vous aimez particulièrement, comme vous connaissez beaucoup de philosophes
1: en fait, ou de sages. Jung redécouvre en fait tout le grand chemin philosophique de la sagesse, mais aussi le chemin symbolique de l'alchimie à travers la psychologie des profondeurs, c'est-à-dire à travers son expérience et sa compétence extrême de psychologie des profondeurs. Il a analysé ou vu plus de 80 000 personnes. Il a vraiment une expérience exceptionnelle de la psyché humaine et puis de la sienne qu'il a observée puisqu'il a vécu des expériences, notamment après sa rupture avec Freud, où il s'est plongé en lui-même. Il a vécu quelques années d'ailleurs où il était limite, hein, on dirait borderline, c'est-à-dire qu'il a fait des expériences très déstabilisantes et tout, mais il a voulu aller jusqu'au bout de ça. Et puis du coup, ce progrès de connaissance de soi lui a permis de découvrir comment fonctionnait la psyché humaine, de la décrire beaucoup mieux avec cette dimension à la fois individuelle et collective. Et puis, il s'est rendu compte que ça correspondait tout à fait au chemin spirituel tel qu'il était prôné dans les différentes traditions d'Orient et d'Occident, puisqu'il connaissait bien l'Orient aussi. Il connaissait le bouddhisme, il connaissait le taoïsme. Et donc, il a vu que partout, on parlait d'un chemin dont on vient un peu de parler, avec des moments d'ombre, hein, des traversées, ce qu'il appelle la traversée de l'ombre. Et Jung nous dit cette phrase extraordinaire: on ne devient pas lumineux en regardant la lumière, mais en rendant sa propre obscurité consciente. Et c'est là qu'il a apporté vraiment quelque chose. C'est-à-dire, c'est cette notion de conscientisation. Je dirais que ce n'était pas le leitmotiv de la spiritualité traditionnelle, qui est plutôt on traverse l'ombre, on traverse les ténèbres, etc. Mais dans le but plutôt de l'ouverture du cœur. C'est-à-dire, il s'agit d'être un saint ou d'être un sage, mais c'est plutôt dans l'ordre de l'amour que ça se mesure. Mmh. Et lui a accentué cette idée qui est très importante, c'est que il suffit pas, et c'est très important, d'ouvrir son cœur, mais c'est aussi grandir en conscience. Être conscient, c'est être libre, au fond, parce qu'on est mu par notre inconscient, on est mu par nos affects, par nos émotions, par nos passions, et il s'agit de mettre de la lumière à l'intérieur de nous pour pouvoir rendre cette obscurité consciente, et du coup ne pas être mu par notre inconscient, par notre destin, par la fatalité, par les événements extérieurs, mais savoir orienter sa vie en toute connaissance de soi.
0: Pour pouvoir faire des choix.
1: Faire des choix éclairés. Mmh. Éclairés par une conscience qui sait qui je suis, quelles sont mes limites, pourquoi je fais ça. Et là, il rejoint de manière extraordinaire la philosophie de Spinoza, qu'il ne connaissait pas. Il dit qu'il n'avait pas lu Spinoza, mais on a pourtant l'impression tellement ce qu'il nous propose et ressemble à Spinoza, puisque Spinoza est le grand philosophe du XVIIe siècle qui, deux siècles ou trois siècles, je ne sais plus, deux siècles ou trois siècles avant Freud et Jung, nous dit que nous sommes mus par des causes que nous ne connaissons pas. C'est-à-dire des causes inconscientes. Il ne dit pas le mot inconscient, c'est tout, mais il dit tout le reste. Il dit, au fond, chaque fois que nous croyons être libres, nous ne sommes pas libres. Nous faisons telle chose parce que notre génétique nous pousse à le faire, notre éducation nous pousse à le faire, nos peurs nous poussent à le faire, nos affects nous poussent à le faire. Donc, nous ne sommes quasiment pas libres. Et donc, il s'agit de le devenir. On ne naît pas libre, on le devient. C'est exactement le discours de la psychanalyse. On ne naît pas libre, on le devient par un effort de conscientisation et donc un retour sur soi, un voyage vers soi, comme le titre de mon livre sur Jung, un voyage vers soi pour se connaître, pour éclairer toutes nos parts, mais nos ressources aussi, et puis nos parts d'ombre, et puis pouvoir faire des choix éclairés. Et donc, c'est la philosophie de Spinoza est une philosophie extrêmement précise qui nous montre que, en fait, eh bien, parce que nous sommes mus par des idées inadéquates, nous ne connaissons pas bien les choses, nous ne nous connaissons pas bien, et nous agissons, au fond, mus par nos désirs. Et il s'agit pour Spinoza de ne pas supprimer le désir, mais de les éclairer, de les rendre conscients, pour orienter nos désirs vers des choses ou des personnes qui nous font du bien, qui nous font grandir et qui nous mettent dans la joie. Et toute la philosophie de Spinoza, c'est une philosophie de la joie. Il nous dit, au fond, nous sommes mus par deux grands affects, la tristesse ou la joie. Et la tristesse est là lorsque nous ne pouvons pas progresser, lorsque nous stagnons, lorsque nous errons. Et puis lorsque nous sommes éclairés et qu'il y a un moteur intérieur qui nous permet de bien orienter notre vie, nos choix et notre raison, et bien à ce moment-là, on est dans la joie. Et donc la joie, c'est la bonne orientation de ses désirs vers des choses, des personnes, des idées qui nous correspondent, qui nous font du bien et qui nous font grandir. Puisque Spinoza lit la joie à la croissance. Il dit la joie, c'est le passage d'une moindre à une plus grande perfection. Et donc chaque fois qu'on grandit, qu'on progresse, qu'on comprend quelque chose, que notre cœur s'ouvre davantage, qu'on est conscient, il y a de la joie qui vient. Et donc Jung, au fond, reprend cette idée fondamentale d'un déterminisme dont parle Spinoza et d'une possibilité de sortir de ce déterminisme, du moins de faire des choix guidés par nos propres idées et pas simplement mus par nos désirs inconscients, nos affects, etc. Et du coup, en devenant plus conscient, on devient libre. Et c'est un chemin de libération. Et là, on retrouve tout l'Orient. On retrouve l'éveil bouddhiste, on retrouve tout ce chemin oriental de libération qui conduit vers le nirvana, c'est-à-dire l'absence de détermination intérieure qui fait qu'on agit comme des robots sans savoir pourquoi. Alors que là, il s'agit de, au fond, on pourrait dire, de lâcher l'ego et le mental pour être mu par le soi. Et c'est pour ça que Jung reprend cette image du soi qui est une image indienne, hindoue. C'est-à-dire la partie la plus profonde de notre être qui nous permet de dépasser, je dirais, toutes les pulsions de l'ego et du mental qui nous pousse à agir de manière mécanique.
0: Et qui va nous mouvoir. Dans une belle randonnée.
1: Tout à fait, exactement. Et c'est ce moteur intérieur qu'il appelle le soi, que Spinoza appelle l'esprit, que nous pouvons développer chez Jung, comme chez Spinoza, comme chez beaucoup de grands courants spirituels du monde, pour essayer de devenir la meilleure personne possible que nous pouvons être. Nous avons le potentiel, il faut l'actuer. Ça, c'est notre responsabilité.
0: Alors, écoutez, on va déjà réfléchir à partir de ce que vous nous avez dit. Et en écoutant votre premier choix musical, vous avez choisi Let Incarnatus Est de la messe en ut mineur de Mozart. Ici, c'est la voix de Julie Fuchs et l'orchestre, l'Insula Orchestra, dirigé par Laurence Equilbé.

0: Alors, cette merveilleuse... ce merveilleux chant.
1: Ah oui, ça m'a... Ça a été vraiment une découverte assez tardive. Je devais avoir, je pense, plus de 25 ans, ou peut-être entre 25 et 30 ans, quand j'ai découvert ce morceau par... un ami qui s'appelait Dominique Ponneau, qui a été directeur de l'école du Louvre, et je lui ai demandé quel était le morceau de musique qui l'avait le plus bouleversé. Il m'a dit le Et in carnassus de Maisonnette, et je me suis rué à la Fnac. J'avais acheté le CD et j'ai été bouleversé parce que ce morceau, bon, toute la messe est magnifique, comme le Requiem, etc. C'est une des grandes œuvres de Mozart. Mais là, ce passage, il est tellement aérien, tellement beau, subtil, on a l'impression du chant des oiseaux, c'est très apaisant. Et c'est, ben voilà, le verbe s'est fait chair, c'est vraiment on a l'impression du prologue de Saint Jean. Et c'est dit, ça aurait pu être quelque chose de triomphal, mais pas du tout. Et ça me fait penser à cette phrase de la Bible où c'est le prophète Élie, je crois, qui doit rencontrer Dieu, doit lui parler. Et puis il l'attend dans les tornades, les éclairs, le tonnerre. Ben, Dieu n'est pas là-dedans. Et puis Dieu est dans le murmure d'une brise légère. Et c'est vraiment ça, je pense que quand on affine sa vie intérieure, sa vie spirituelle, bah les choses les plus profondes se font dans le murmure d'une brise légère. Et là, c'est ce que j'entends, c'est comme le murmure d'une brise légère à travers une voix humaine extraordinaire qui nous dit ce mystère incroyable de l'incarnation.
0: Et avec la grande souplesse de Mozart. Alors pour nos auditeurs, je leur conseille d'aller jusqu'au bout, parce que à la fin de cet Incarnatus Est, ça pourrait s'arrêter. Et il y a ce qu'on appelle une cadence. Et là, cette fois-ci, c'est, je crois que c'est le hautbois qui a envie encore d'entendre la soprane qui repart. Et la soprane, en 45 secondes ou en une minute, suit l'instrument. Donc il y a une jubilation et l'orchestre a encore envie d'entendre la voix. Donc c'est un magnifique, c'est une magnifique messe. Alors maintenant, il y a des pratiques pour cultiver la sagesse. Alors, depuis le 5e siècle avant notre ère, Pindare disait « deviens qui tu es ». Bon. Et depuis, je dirais que c'est un peu la tarte à la crème, c'est une formule qui est reprise, qui est méditée, et en particulier à notre époque, au 21e siècle. Alors, pour vous, en quoi cette formule fait-elle si fortement sens aujourd'hui ?
1: Oui, et puis alors, Jung l'a fortement remise au goût du jour. Jung était un grand lecteur de Nietzsche. Et Nietzsche a repris cette formule de Pindare qui traverse toute son œuvre, devient qui tu es. Et ça a profondément inspiré Jung avec cette idée qu'on développait tout à l'heure, qu'en fait, nous ne sommes pas le robot mécanique qui agit sans savoir pourquoi il agit. Et ce que nous sommes, c'est le soi, c'est le cœur de notre être qui se révèle progressivement, si on veut bien le laisser l'accueillir et le laisser se développer. Et donc, en fait, nous devenons progressivement l'être singulier que nous sommes, qui ne ressemble à aucun autre. Or, nous passons notre temps à imiter les autres. Nous sommes dans ce que René Girard appelle le désir mimétique. Nous désirons ce que les autres désirent, ce que des personnes que nous admirons désirent. Donc les enfants, ils admirent leurs parents, et ben ils désirent ce que leurs parents désirent. Puis les ados, ils sont en crise, ils veulent surtout pas ce que leurs parents désirent, mais ils veulent ce que leurs copains désirent. Mmh. Aujourd'hui, on dirait ce que les influenceurs d'Instagram leur disent de désirer, ce que les stars désirent. Donc on est toujours dans l'imitation de quelqu'un d'autre. Alors c'est pas comme ça qu'on va réussir sa vie, c'est pas comme ça qu'on sera dans des joies profondes. Et donc il s'agit de faire ce pas de côté et d'essayer de se dire, mais qui je suis? Et là, on rejoint l'injonction socratique, hein, aussi vieille que le monde, connais-toi toi-même et découvre qui tu es, ce que tu penses vraiment, quelles sont tes idées personnelles, quelle est ta manière de fonctionner, comment tu gères tes propres émotions, qui ne sont pas forcément celles du voisin, etc. Et quelle est ta quête? Et donc, au fond, on retrouve ça dans tous les mythes grecs, on retrouve ça dans toute la philosophie. C'est cette idée de poursuivre cette quête permanente de qui suis-je. Et c'est vraiment le fondement, d'une certaine manière, de la philosophie pratique. C'est-à-dire qui va nous aider à faire de la philosophie comme art de vivre. On en parlait au début de cette émission à propos du colloque qu'on va faire. Bah, c'est vraiment ça. On va demander à 7 ou 8 intervenants de nous dire, c'est quoi pour vous la sagesse pratique? comment est-ce que on peut vivre mieux. Alors, il y a Charles Pépin qui va nous parler de la rencontre. Il va nous dire, ben, c'est à travers la rencontre, à travers l'autre, au fond, qu'on va apprendre à vivre, parce qu'on a besoin de l'éclairage de l'autre. Et puis, il y a Françoise Bonnardel, grande spécialiste du bouddhisme, qui va nous dire, ben, c'est à travers la méditation. La méditation nous permet de faire un silence intérieur qui va nous révéler à nous-mêmes, etc. Donc, chacun, André Comte-Sponville, va nous parler de tout son cheminement dans lequel il a rencontré successivement Épicure, le Bouddha, Spinoza, Montaigne, Itil Soum, et comment tout ça a fait sens pour lui, il a aidé à construire toute son œuvre philosophique. Donc chacun va essayer d'apporter, je dirais, un éclairage à travers son expérience sur ce que la philosophie, comment la philosophie peut nous aider à vivre.
0: Alors c'est effectivement le programme très riche de votre colloque du 14 novembre. Encore une fois, inscrivez-vous, il reste quelques places à Paris, à la Maison de la Chimie. Et votre colloque va être un colloque culturel, d'ouverture, de découverte. Mais dans notre monde aujourd'hui, on a aussi besoin de se former, on a envie de pratiquer la sagesse. Il y a une forme d'idolâtrie. Alors, et pourquoi pas d'efficacité et de sagesse. Alors, comment est-ce que vous pouvez aider les personnes qui voudraient vraiment être efficaces dans leur pratique pour qu'elles ne tombent pas dans cette efficacité mécanique, qu'à ce moment-là, il y ait une ouverture et non pas une gonflette comme dans une salle de gym, je dirais.
1: Surtout, le danger, c'est effectivement de mentaliser les choses, c'est-à-dire de rester dans le mental. Et du coup, l'ego utilise le mental, c'est-à-dire ce qu'il a appris, pour se glorifier. Et donc, on connaît ça, c'est ce que le lama tibétain Shogyen Trungpa, dès les années 70, appelait le matérialisme spirituel. C'est-à-dire qu'au fond, vous les Occidentaux, vous consommez tout. Mmh. Et vous consommez pas que des biens matériels, vous consommez de la spiritualité. Mmh. Et donc, vous allez suivre des grandes initiations, des grandes cérémonies, des grandes liturgies, tout. Mais ça vous transforme pas. C'est juste pour en faire partie. Vous dites que vous avez été là, vous avez fait un pèlerinage, ça, mais vous n'êtes pas laissé transformer par cette cérémonie, par ce pèlerinage, par cette marche. Et donc, il s'agit d'intégrer les choses. Alors, lors du colloque, évidemment, on transmet surtout de la connaissance, mais il y aura quand même de la sagesse pratique. Par exemple, Xavier Pavie, qui est un spécialiste des exercices spirituels dans l'Antiquité, il a fait sa thèse avec Pierre Hadot, qui était le grand philosophe français, qui a fait redécouvrir que la philosophie ancienne était une philosophie pratique qui aide à vivre. Et donc, il nous proposera de faire des exercices stoïciens ou épicuriens pour essayer justement de pouvoir incorporer la sagesse. Et puis, Françoise Bonnardet nous fera peut-être faire quelques minutes de méditation bouddhiste, on ne sait jamais. On peut avoir comme ça des petits moments d'exercice. Mmh. Mais il est bien évident que c'est après, une fois qu'on est chez soi et dans sa vie quotidienne, qu'il s'agit d'incarner cette sagesse, tout ce qu'on aura entendu à travers nos actes quotidiens. Donc on va avoir des recettes, on va avoir des clés, mais il s'agit après de mettre en pratique et de mettre en pratique chaque jour, au quotidien, tout ce qu'on aura reçu, appris, découvert, et puis on peut l'approfondir à travers sa propre spiritualité, religion. Là-dessus, Jung était quand même extrêmement intéressant sur ce sujet-là, parce qu'il disait, au fond, il ne s'agit pas d'aller picorer à toutes les religions du monde, mais plutôt de découvrir dans sa propre tradition ce qui peut me nourrir en profondeur. Et il aidait toujours les chrétiens à redécouvrir, qu'ils soient protestants ou catholiques, redécouvrir la puissance des évangiles. Il aidait les juifs à redécouvrir à travers les voies spirituelles comme la Kabbale, la puissance de leur tradition, etc. Et donc il s'agit chacun aussi d'incorporer, qu'on est dans un chemin spirituel, les trésors de nos propres traditions. Et très souvent, on les a perdus, on ne les connaît pas. Et on peut vivre les choses de manière juste un peu formelle, dans un réflexe culturel, identitaire, qu'on connaît bien. On va au temple, à la mosquée, à la synagogue, etc. Parce que mes parents faisaient ça, etc. Donc il s'agit vraiment, là, d'être dans un chemin où on s'approprie les choses, le message, et on essaye qu'il transforme notre quotidien.
0: Donc ça va être un colloque de ressources, en fait.
1: Oui, voilà. Hein? De ressources pour qu'on puisse continuer. Chacun va prendre ce qui l'intéresse dans les discours qui ont été prononcés. Il y a aussi Reza Moghadashi qui va nous parler de la philosophie à travers la dimension de contemplation et d'incarnation. Il fait le lien entre la dimension très spirituelle et très philosophique, donc la raison et le cœur, pour montrer comment la philosophie est à la fois un chemin qui nous permet d'incarner, de nous incarner profondément, d'aller jusqu'au bout de l'incarnation, et en même temps de contempler Dieu, la beauté du monde, etc. Donc chacun va trouver, je pense, des ressources qui pourront l'aider ensuite dès qu'il sera rentré chez lui.
0: Alors, le chemin et la source, on a des belles métaphores. Alors, Jung, lui, c'est clair qu'il s'est nourri des voies ancestrales de sagesse, hein, comme vous le disiez. Alors, est-ce que chez Jung, d'après vous, il y a une façon jungienne de cultiver la sagesse? Qu'est-ce que vous en pensez? Est-ce qu'il y a une voie particulière?
1: Alors, je dirais deux choses. Je dirais à travers ses idées, sa réflexion, puis à travers sa vie. Moi, je crois qu'à travers sa réflexion, il a, comme je disais un peu tout à l'heure, il a cherché à relier au fond tout ce que les grands courants philosophiques et spirituels du monde proposaient comme chemin de sagesse avec sa connaissance et son expérience de la psychologie des profondeurs. Il a notamment mis en place ce qu'il appelle l'imagination active, où on fait des exercices concrets, comme le faisaient un peu les stoïciens, hein, des exercices concrets pour imaginer des choses, se représenter des choses, se visualiser en train de faire un chemin, et justement, pourquoi pas, et qu'est-ce qu'on rencontre, et qu'est-ce qu'on traverse. Et donc, il avait compris que notre imaginaire était extraordinairement puissant et qu'il pouvait nous conduire à une voie de transformation. Il peut être une voie de transformation, on peut découvrir des choses à l'intérieur de soi en activant son imagination. Chose qui existait, encore une fois, dans l'Antiquité, et qui existe chez les bouddhistes, hein, où ils font des visualisations, etc. Donc Jung a mis en place des techniques, des méthodes, notamment à travers l'imagination active, qui n'est pas que de l'analyse rationnelle. Il utilise tous les ressorts, en fait, de l'être humain pour essayer de progresser sur ce chemin. Et puis, il y a sa vie. Et là, Jung, je pense que ce qui a marqué très fort de son tempérament et de sa vie, c'est d'abord la rencontre. C'est quelqu'un qui était tout le temps tourné vers les autres, enfin, il était tourné vers soi, bien sûr, mais aussi vers les autres. Et donc, il se nourrissait beaucoup des rencontres. Il a été très marqué chaque fois qu'il a voyagé par les personnes qu'il a rencontrées. Il était très entouré. Il vivait beaucoup de relations, à la fois amicales, intimes, etc., qui l'ont fait bouger. C'est-à-dire qu'il s'éprouvait à travers l'autre. Et puis, il avait beaucoup d'humour. C'est-à-dire Jung est quelqu'un qui, d'après tous les témoignages que j'ai pu avoir, notamment celui d'Andreas Jung, son petit-fils, d'ailleurs que j'ai été filmé hein, à l'occasion, pour qui a raconté tous ses souvenirs. Et petite parenthèse, d'ailleurs, sur le site de la Maison des Sagesses, hein, qui organise le colloque, il y a toujours en vente la vidéo du colloque de Jung, et notamment avec le témoignage, pendant presque 40 minutes, du petit-fils de Jung qui raconte les souvenirs de son enfance. Et ça, c'est merveilleux parce qu'on voit comment il a perçu son grand-père. Et son grand-père l'impressionnait par sa puissance, par son autorité, parce qu'il était célèbre et tout, mais aussi le touchait par son humour. Il était cabotin, Jung. Il était espiègle, si vous voulez. Il aimait rire, faire des farces, etc. Il avait un côté enfant. Il nous racontait que après la rupture avec Freud, il s'est rendu compte qu'il y avait vraiment, il pouvait pas continuer, alors que ça faisait 13 ans qu'il suivait Freud et qu'ils étaient très proches et qu'il pouvait pas continuer et qu'il y avait trop de différences entre eux. Il s'est un peu effondré. Il y a eu cette période un peu mutique où il s'est coupé de beaucoup de gens. Il a arrêté de traguer à la clinique, etc. et tout. Et puis là, ce qu'il a remis en route, il nous dit ce qu'il a redécouvert, son âme d'enfant. Il s'est mis à jouer. Et donc, il faisait dans le jardin, il allait sur la plage de sa propriété, il faisait des châteaux de sable, il mettait des petits cailloux, il faisait des rivières. C'est-à-dire qu'il a développé le jeu comme thérapie. Et cette espèce d'âme d'enfant lui a permis de retrouver un nouvel élan, une nouvelle fraîcheur, et de repartir sur des bases complètement nouvelles, qui étaient les siennes, qui étaient plus celles de Freud uniquement, même si c'est inspiré de Freud. Et il a fait son propre chemin en redécouvrant son âme d'enfant.
0: Alors, on va faire une deuxième pause musicale et vous nous proposez Somewhere Over the Rainbow, interprété ici par Israël Kamakawiwo Ole.
1: Bravo, vous avez bien réussi à le dire.

0: Alors, au-dessus de cet arc-en-ciel, Frédéric Lenoir, qu'est-ce qui se passe?
1: J'aime beaucoup cette chanson. Là, vraiment, elle parle à l'âme, je trouve. C'est une chanson qui était connue, c'est pas lui qui l'a inventée. Elle a été écrite, je ne sais plus, dans les années 50, et c'est Judy Garland qui l'a chantée. Mais là, on ne la reconnaît plus parce qu'il l'a complètement transformée. Les paroles sont les mêmes. C'est cette idée de, au-delà des difficultés, de la grisaille, de la tristesse du monde, d'un monde beau, merveilleux, au-delà de l'arc-en-ciel. Donc, il y a cet espoir. Et c'est au fond, c'est l'espoir de tous ceux qui cherchent, cette lumière, cette beauté, cette pureté, au-delà de tout ce qui est gris et terrible dans ce bas monde. Et au-delà de cette symbolique, je suis très ému par le contraste entre... C'était un homme qui était énorme, si vous voulez. Il est mort de ça, d'ailleurs, d'obésité à 38 ans. Il pesait 344 kilos, donc c'est dire, c'est une maladie qu'il avait génétique, et donc il était énorme. Il en est mort. Et cette voix, on dirait une petite voix, presque toute pure, toute fluette, un peu comme le Et incarnato esser, c'est cette espèce de légèreté, de pureté d'une voix angélique ou d'un oiseau qui chante. Et là, le contraste avec ce qu'il était physiquement est très très fort. Et puis il joue avec un instrument qui a, je sais plus si ça a trois cordes ou s'il y a presque rien. Il n'y a pas d'orchestre, c'est quelques cordes et c'est tellement beau. Voilà, moi je trouve que c'est un des plus beaux morceaux qui ait jamais été fait.
0: Merci. Alors, je rappelle pour nos auditeurs que nous sommes sur Fréquence Protestante, sur les traces de Jung avec Frédéric Lenoir. Et nous sommes sur les chemins de la sagesse, les chemins philosophiques, et donc nous allons essayer d'examiner ce qu'on y rencontre. Alors, vous avez une formule très belle, je trouve. Vous avez écrit « Le philosophe n'est ni un intellectuel, ni un professeur, ni un spécialiste. C'est un aventurier de l'esprit. » qui cherche à mener une vie bonne et heureuse avec lucidité. Alors, dans cette vie-là, on rencontre dans cette vie d'aventure de l'esprit. Alors, vous, cette vie d'aventure de l'esprit, qu'est-ce qu'elle vous a fait rencontrer, Frédéric Lenoir?
1: Déjà, c'est important, je vais vous répondre, mais c'est déjà important de bien saisir que on a longtemps confondu, longtemps depuis plusieurs siècles, en tout cas depuis, je dirais, l'époque moderne, la philosophie avec l'histoire de la philosophie. Et donc un philosophe, c'était souvent quelqu'un qui avait lu tous les autres philosophes et puis qui en parlait bien et qui pouvait ajouter sa petite touche. Mais on était vraiment intellectuel que dans l'intellect. Mmh. On était dans le mental. Et donc, pour les Grecs, et c'est ça que Pierre Hadot notamment nous a rappelé, ça, c'était pas très important. Ce qui était important, c'est que la philosophie nous transforme, que la philosophie nous fasse voir la vie autrement et nous permettre de nous y engager différemment qu'on ne l'aurait fait sans la philosophie. Alors, c'est pour ça que la philosophie est un art de vivre. Mais qu'est-ce que nous apporte la philosophie? Je le résumerai en une pensée, en une formule qui est celle de mon ami André Comte-Sponville. Il nous dit tout simplement, la philosophie nous aide à penser mieux pour vivre mieux. Voilà. La philosophie, c'est d'abord de la pensée, il ne faut pas l'oublier. C'est pas le tir à l'arc, c'est pas autre chose, c'est pas la natation. C'est d'abord de la pensée. Penser mieux, c'est-à-dire voir plus clair, être plus lucide pour vivre mieux, c'est-à-dire être plus heureux et avoir une vie bonne. Donc la philosophie, c'est développer une pensée plus juste, plus vraie, je le dis très simplement plus proche de la réalité, plus proche de soi pour arriver à se connaître. Et c'est là que Jung est un philosophe dans le sens où il nous apprend à nous connaître pour essayer de mener une vie bonne et heureuse, ce qui est le but de la sagesse. C'est-à-dire une vie bonne, c'est d'essayer de bien agir. Ce qui n'est pas simple, parce qu'on passe son temps à avoir des désirs contradictoires et que souvent, on veut faire le bien. C'est Saint-Paul, je crois qu'il dit ça, mais enfin, on fait le mal et puis vice-versa. Donc, c'est très compliqué. Et donc, la vie bonne, c'est une vie morale, c'est une vie juste. Et puis, être heureux, essayer de trouver comment s'épanouir profondément, personnellement et avec les autres. Pas seul dans son coin, avec les autres. Et donc, au fond, voilà, la philosophie, c'est pour ça que c'est ce chemin de lucidité, de conscientisation, de connaissance qui nous permet de développer des compétences émotionnelles, affectives, relationnelles, qui vont nous permettre de mieux vivre et donc d'être plus en harmonie avec soi-même, avec les autres et avec le monde.
0: Et alors vous, ça vous a permis de découvrir, de rencontrer quoi?
1: Ça m'a permis, je mélange philosophie et psychologie, j'ai toujours mêlé les deux. J'ai fait quand même une dizaine d'années de thérapie. Ça m'a permis de découvrir pourquoi j'avais des colères en moi très fortes, des rages. Il a fallu que j'explore un peu ce qui s'était passé dans mon enfance. Ça m'a permis de désamorcer certaines choses. Je vais vous donner un exemple très concret. Mon père m'avait donné une injonction paradoxale. soit quelqu'un d'important dont je sois fier, mais surtout ne me dépasse jamais. Mmh. Alors, il ne me l'a jamais dit comme ça, mais c'était transmis inconsciemment. Il a été ministre, enfin secrétaire d'État à l'action sociale sous Giscard d'Estaing pendant 4 ans. Il avait une carrière très brillante, il a été directeur de l'ENA, etc. Et au fond, c'était compliqué parce qu'il avait mis la barre très haut, puis en même temps, il ne fallait pas que je dépasse. Donc, je me tirais une balle dans le pied chaque fois que je commençais à réussir quelque chose. Et puis, j'ai fait un travail thérapeutique qui m'a permis de me libérer de ça. Mmh. Et c'est à partir du moment où j'ai conscientisé cette injonction, où je m'en suis libéré, aussi émotionnellement d'ailleurs, j'ai fait des stages où j'ai crié, etc., pour essayer de me libérer de ces émotions, ces colères que j'avais. Et c'est à partir de ce moment-là que j'ai commencé à m'épanouir professionnellement. C'est à pouvoir ne pas avoir peur de désobéir à mon père, finalement. Mmh. Et puis j'ai trouvé un chemin qui n'était pas le même que le sien. J'étais pas dans le politique, j'étais dans autre chose, dans la pensée. Bon. Et donc finalement, la philosophie et la psychologie, c'est-à-dire la connaissance de moi, m'ont permis de trouver mon propre chemin. Et dans ce propre chemin, de m'épanouir en fonction de mes ressources, de mes qualités, de mes talents. Et non pas du regard des autres. Or, bien souvent, si on regarde sa vie, est-ce qu'on a fait les choses vraiment parce que c'était notre désir profond, ou est-ce que c'était le désir de mon père, le désir de ma mère, de mon grand-père, de ma grand-mère, de mon milieu familial, ou le contre-désir, c'est-à-dire je fais l'inverse de ce qu'il voulait que je fasse. Et donc, c'est pas simple. C'est pour ça que moi, je dirais que la philosophie, la psychologie des profondeurs, avec tout le chemin pratique que ça a impliqué, psychocorporel aussi, parce que j'ai aussi médité, fait du yoga, etc., ça m'a permis d'aller vers un chemin où je me suis apaisé. Donc, être beaucoup plus dans la sérénité, dans la confiance en moi. Ça m'a donné confiance en moi. Je manquais de confiance en moi. Et ça m'a permis, du coup, de mieux me réaliser professionnellement. Quand vous vous réalisez bien professionnellement, vous gagnez en confiance en vous. C'est le cercle vertueux. Oui. Donc, ça m'a permis de me mettre dans l'action juste, de faire ce qui était bon pour moi, dans l'action juste. Et puis, ce que ça m'a apporté aussi, c'est le lâcher prise. C'est-à-dire l'acceptation de ce que je ne peux pas changer. Et ça, des fois, ça nous arrive à tous. Y a des choses qu'on ne peut absolument pas changer, ce qu'on appelle le destin. Eh bien là, vaut mieux accepter ce qu'on ne peut pas changer que d'être en colère contre la vie. Parce que qu'on vit une épreuve de santé, une épreuve à tous les niveaux, affective, professionnelle, relationnelle, etc., qu'on n'y est pour rien, qu'on ne peut rien changer à ce qui arrive. Si on est en colère, on va souffrir deux fois. On va souffrir de l'épreuve qu'on est en train de vivre et on va souffrir de la colère qu'on a contre la vie, en fait. On va en vouloir à Dieu, à la vie, aux autres, etc. Alors que l'acceptation permet de dire, voilà, je peux rien faire, j'accepte, je dis oui à la vie, ce que dit Nietzsche. Il s'agit de dire un grand oui sacré à la vie. Lui, il appelait ça amor fati, c'est-à-dire qu'il reprenait l'idée de son... Les stoïciens ne disaient pas amor fati, d'ailleurs. Ils disaient de dire oui à son destin, mais pas de l'aimer. Parce que des fois, c'est pas facile à aimer quand on traverse une grande épreuve ou qu'on perd un proche. Et Nietzsche va encore plus loin, parce qu'il est très extrême. Mmh. Il va dire faut apprendre à dire amor fati, c'est-à-dire qu'il faut apprendre à aimer son destin, même si c'est la pire des épreuves. Je ne dirais pas que j'en suis là. En tout cas, de se dire que derrière cette épreuve, cette difficulté, cet obstacle, cet échec, il peut y avoir une opportunité que la vie m'envoie pour regarder les choses autrement et pour voir quelque chose que je n'avais pas compris. Et là, je dirais que tout cet aspect-là de la philosophie stoïcienne et du bouddhisme, qui se rejoignent complètement sur cette manière de considérer la vie, je dis le bouddhisme, j'aurais pu dire aussi le taoïsme, parce que un élément clé de la philosophie taoïste, c'est de voir à travers les dangers des opportunités. Le mot crise en chinois, ce sont deux idéogrammes, l'un qui veut dire danger, l'autre opportunité. Et ça veut dire que quand on traverse une crise, il y a une opportunité à saisir. Il faut regarder autrement les choses. Et c'est parce qu'on va regarder autrement les choses qu'on va grandir, qu'on va aller vers ce qu'on aurait voulu éviter, qui pourtant est juste pour nous. Et plein de gens vous diront qu'ils ont vécu ça, qu'ils ont traversé une maladie terrible, ils en sont sortis, ils disent « je ne suis plus la même personne ». Et si je n'avais pas eu cette maladie, je souhaiterais pour rien au monde l'avoir à nouveau, mais si je n'avais pas vécu ça, ce deuil, cette maladie, cette perte d'emploi, je n'aurais pas compris tout ça, je n'aurais pas ouvert mon cœur, par exemple. Je n'aurais pas créé des liens aussi forts avec mon entourage. Et donc, au fond, ce que m'a appris cette philosophie de la vie, qu'on retrouve un peu partout dans tous les grands courants philosophiques et spirituels, et puis à travers la psychologie des profondeurs, c'est que il vaut mieux accepter joyeusement, si on peut, ce qu'on ne peut pas changer, plutôt d'être soit en colère contre la vie, soit dans la tristesse, c'est-à-dire qu'on subit. On subit, c'est-à-dire qu'on fait contre mauvaise fortune bon cœur, mais en fait, on subit la chose, alors que là, il s'agit plutôt d'être actif, comme dit Spinoza. Il s'agit d'accepter de manière forte et active ce qu'on ne peut pas changer. Et du coup, on devient acteur de sa vie et on transforme, je dirais, toutes les difficultés en des forces et en des atouts, ce que dira Nietzsche à merveille, ce qui ne me tue pas me rend plus fort.
0: Les grandes figures, en tout cas, de la résistance, c'est ce qu'elles ont vécu.
1: Ah ben, tout à fait vécu, oui. Oui. Ah. Alors ça, j'essaie de vivre ça à travers des petits soucis et oui. Des fois des drames plus graves comme la mort de proches, etc. Oui.
0: Alors, souvent, c'est aussi difficile quand même, il y a une difficulté à cet endroit-là de conjuguer en soi le fait d'être une personne singulière qui chemine avec philosophie vers la sagesse, mettons-nous dans cette perspective, et le fait de devoir aussi affronter les dangers intérieurs, vous en avez parlé, et les dangers extérieurs. Alors, actuellement, nous traversons, en tout cas les Français, en France, les Européens, des moments difficiles. Il y a une révolution climatique, appelons ça comme ça. Il y a des guerres en Europe et d'autres qui nous touchent de très près. Il y a une intensité aussi très, très clivée actuellement, des débats démocratiques qui percutent en même temps les anciens équilibres, qui peuvent inquiéter. Alors, comment est-ce qu'en sagesse, à l'intérieur de soi, on peut réussir à continuer à cheminer vers cette sagesse en conjuguant une sagesse personnelle, en conjuguant un chemin de sagesse et tous ces troubles qui sont malgré tout quand même à l'extérieur de soi. On n'est pas responsable de tous ces éléments-là.
1: Je me souviens d'une phrase de Camus où il disait « Dans un monde malheureux, c'est un devoir d'être heureux ». Donc déjà, la première chose, c'est que n'ayons pas cette culpabilité d'être heureux ou joyeux dans un monde où on sent qu'il y a de plus en plus de souffrances, de difficultés, de misères. Et donc, il ne s'agit pas, pour des raisons de compassion, de s'interdire soi-même de ressentir la joie de vivre, l'élan vital, etc. Au contraire, il faut le cultiver, parce que notre malheur n'aidera en rien le malheur du monde. C'est au contraire parce qu'il y aura des gens motivés, heureux, avec beaucoup d'énergie, qui vont s'engager pour essayer, à leur niveau local, familial, mais aussi des fois dans des associations, en politique, etc., pour faire bouger les choses. Mmh. Et donc, heureusement que Nelson Mandela n'était pas un dépressif qui disait « Oh là là, tout va mal. » Ben non, il s'est battu. Et pourtant, Dieu sait qu'il a souffert. Et donc, au fond, il s'agit toujours de garder cette force intérieure qui nous anime, qui nous fait aimer la vie, qui fait qu'on a envie de s'engager pour le monde et pour la cause et toutes les causes que vous avez citées, l'écologie, les animaux, la violence, l'injustice, etc. Il y a tellement de causes. Donc ça, c'est la première chose, je dirais. Et puis la deuxième chose, comment ne pas être contaminé, parce que c'est le deuxième problème. C'est qu'on peut être, à force de subir le malheur du monde, on peut tomber soi-même dans une sorte, de désespérance ou d'accablement. Et là, je pense qu'il y a une recette très concrète que moi, j'applique depuis plus de 10 ans, c'est de beaucoup moins regarder les informations. C'est-à-dire que lorsqu'on passe des heures devant les informations, les chaînes d'infos continuent, on revoit en boucle les mêmes images tragiques. Puis on va regarder une émission de société qui analyse tout ça. Et puis on va sur Internet, les réseaux sociaux qui nous balancent plein de vidéos, etc. Et tout. Ben, en fait, ça nous envahit totalement et c'est extrêmement anxiogène. Donc il faut se limiter. Il faut écouter plutôt des émissions, des documentaires, etc. qui nous font réfléchir, comme le vôtre, qui est très bon, des choses qui nous font réfléchir, qui nous font avancer. Mais ne pas être spectateur passif de toute la misère du monde à travers les chaînes d'infos, etc. J'ai dit ça un jour, j'avais été invité par BFM TV pendant le Covid. Et ils m'ont dit, comment donnez-nous une recette concrète pour que les gens aillent mieux? J'ai dit, qu'ils arrêtent de regarder la télévision. Ils m'ont plus jamais réinvité. Parce que c'est la réalité. Oui. C'est que ça finit par être contagieux, en fait. Ouais. Or, en plus, ça sert à rien, parce que d'abord, tout ce qu'on nous montre, c'est réel, mais ce n'est pas la totalité du monde. C'est le spectacle médiatisé de tout ce qui va mal dans le monde. Mais chaque jour, la grande majorité des humains se disent heureux.
0: Trouvent
1: leur solution. J'ai vu les dernières grandes enquêtes internationales sur le bonheur dans le monde. 71% des humains se disent heureux ou très heureux, c'est-à-dire les deux tiers. Mmh. Et évidemment, c'est difficile d'être heureux ou très heureux aujourd'hui en Ukraine, en Palestine. Enfin, il y a des lieux où, effectivement, c'est très compliqué. Mais pour le reste, non. Et donc, il s'agit de remettre les choses en perspective, Il y a beaucoup de choses qui vont bien dans le monde et le monde va aussi mieux dans plein de domaines qu'avant. La violence a reculé considérablement, même s'il y a aujourd'hui une guerre en Ukraine, le conflit israélo-palestinien est terrible, mais au fond, il y a beaucoup moins de guerres qu'avant. Il y avait en permanence des conflits qui faisaient beaucoup plus de morts. Mes grands-parents ont vécu deux guerres mondiales, mais infiniment plus meurtrières que ce qui se passe aujourd'hui. Donc, on s'était habitué à ce qu'il n'y ait plus de guerre, puis d'un coup, ça reprend un peu, on s'inquiète beaucoup.

0: d'assister à un colloque oui. passionnant. Enfin, faisons des choses qui nous font du bien. Et consacrant le temps, parce qu'on dit qu'on n'a jamais le temps, mais on n'a jamais le temps, mais on a toujours le temps, 3 heures par jour, d'écouter Internet, les nouvelles, etc. Ben, prenons le temps de faire des choses qui nous nourrissent, qui nous font du bien, et on ira beaucoup mieux. Et si tout le monde va beaucoup mieux, ben, le monde finira aussi par s'améliorer.
1: Et on sera tous philosophes et sages. Merci Frédéric Lenoir. Alors, notre émission touche à sa fin. On va revenir quand même sur votre colloque du samedi 14 novembre. Toute la journée, à la Maison de la Chimie à Paris, pour lequel il reste quelques places. Alors, et surtout, vous allez nous faire une surprise.
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1: Bah, écoutez, merci beaucoup Frédéric. Bah,
0: ça me fait plaisir de partager.
1: Merci à Arnaud qui est à la technique. Et nous allons nous quitter en musique, c'est Etta James. 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Je suis une rivière qui ne coulera pas à sec.

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Bonsoir et bienvenue à tous et à toutes. Dans l'atmosphère ce soir, mes invités sont deux cinéastes aux univers bien différents. Une conversation avec Robert Guédiguian pour nous parler de son film « Une femme aujourd'hui ». Avec ce 25e film, Guédiguian nous plonge dans le monde terrifiant de la finance et du patriarcat. Ensuite, avec Marc Fitoussi, nous parlerons de « Ni vu ni connu », sa nouvelle comédie grinçante qui nous plonge dans le milieu du cinéma. Mais puisque dans cette première partie d'émission, nous allons parler beaucoup d'argent, écoutons les Pink Floyd.

0: Depuis 1995, tous les deux ans, rendez-vous est pris avec Robert Guédiguian pour parler de ses films. Le 21 octobre prochain sortira Une femme aujourd'hui avec Marie-Lou Ossilou, découverte dans son film précédent La Pivoleuse. Elle rejoint la troupe formée par Ariane Ascaride, Jean-Pierre Darroussin et Gérard Mélan. Guédiguian reste fidèle à Marseille, mais aujourd'hui son regard est résolument tourné vers la nouvelle génération. Fraîchement récompensé à la Mostra de Venise, le cinéaste délaisse la nostalgie pour filmer la chute et la reconstruction d'une jeune cadre de la finance, broyée par la violence du capitalisme et du patriarcat. Un réalisateur toujours aussi engagé.
1: Tu viens dîner ce soir ?
2: Je suis désolée, j'attends un coup de fil important du Brésil, j'ai une deadline pour conclure.
1: Tu sais ce que c'est, toi, une deadline ?
3: Non.
1: Tu as trouvé un copain dans tes voyages ?
3: C'est difficile, non, de trouver un homme aussi parfait que moi.
2: Bonjour.
3: Bonjour.
2: C'est terrible d'avoir l'impression qu'on met ses propres parents mal à l'aise.
4: Ils vous ont voulu forte et indépendante et vous reprochent un peu d'y être arrivée.
2: Arrête, lâche-moi !
5: Vous avez eu un accident là, ça va ?
6: Mais pourquoi vous vous êtes enfui ? Après ce que vous appelez une agression ?
5: Non mais c'était une agression.
3: Dis-moi, quel enculé qui t'a fait ça ?
1: Ferme-la. Tu penses qu'à toi là.
0: Bien plus qu'un interview, c'est une conversation que je vous propose avec Robert Guédiguian.
1: Ça sonne presque comme un manifeste sociologique, ce titre-là.
7: Un peu, oui.
1: Ben oui.
7: Ouais.
1: Ça vient d'où, là, cette idée
7: Je voulais.
1: Ouais.
7: Mais après, j'ai pas dit une femme d'aujourd'hui, mais une femme aujourd'hui. Donc, une histoire particulière, tu vois, voilà.
1: Ouais.
7: Parce que je crois que, de plus en plus, que pour bien raconter l'histoire avec une grande tâche, il faut raconter une histoire particulière, voilà, dans laquelle s'incarne, et puis dans laquelle s'incarne et l'objectivité de l'époque, et une subjectivité, voilà, c'est-à-dire une vie, comme on dirait, bon, pas ça. Mais du coup, on est parti de cette idée-là que des choses, enfin, cette idée que j'ai depuis longtemps, qu'il y a des lignes de fracture dont on ne parle pas souvent, et pas assez, quoi, en particulier, donc, la fracture qui par contre est apparue béante, là, dans ces dernières années, avec force, c'est cette fracture, ce rapport homme-femme, quoi, je veux dire, qui est devenue, qui a explosé au visage du monde, quoi, on va dire, quoi. Enfin, ça existait depuis des années, il y avait les féministes il y a deux siècles, hein, c'est pas là, y compris les féministes hommes, marxistes, etc., etc., bon. Mais la manière dont la violence, les rapports de force violents, quoi. Bon, pour dire le mot, pour dire de manière dont les agressions existent, c'est une chose qui était inouïe. Mais je crois qu'inouïe pour les femmes comme pour les hommes. On est tous. Moi, je connais quand même aujourd'hui, puisque aujourd'hui tout le monde le dit. Et tant mieux, enfin, les femmes le disent. Les hommes ne le disent pas, nous avons agressé tel jour. Voilà. Les hommes ne le disent pas.
1: Ah, il y a quelqu'un qui l'a quand même dit.
7: Ah, possiblement. Hein,
1: voilà, mais c'est suffisamment rare pour, un homme qui fait de l'humour,
7: un
1: artiste
7: humoristique. Super, c'est bien de...
1: Qui l'assume.
7: Parce que tu vois, mais sinon, moi, j'ai quasiment pas une seule copine dans ma génération, ou dans ma génération un peu plus jeune. C'est ça qui au fond, ne dit pas aujourd'hui, ben oui, voilà, ce jour-là, à telle heure, machin, mais t'es arrivé à des hiérarchies, hein, c'est pas bon. Mais... Pour dire le mot général, une agression sexuelle, une violence sexuelle, tout le monde a connu ça. Donc le rapport homme-femme passe par ça depuis, en tout cas depuis de nombreuses années. Je sais pas, ça a choqué toutes les générations, ça choque tout le monde d'aujourd'hui, et ça m'agite moi aussi, je veux dire, bon. Et ça, donc si vous, on a voulu travailler là-dessus, et puis pour aller pour raconter un petit peu plus de la grande histoire, on a voulu travailler sur l'autre ligne de fracture qui me semble extrêmement aussi importante, et là aussi, qu'on ne mesurait pas tant que ça non plus, hein. C'est cette foutue histoire des colonies qui ne passe pas. Quoi. Voilà.
1: Oui.
7: Donc le rapport entre les immigrés et les natifs, comme on dit aux États-Unis en anglais, les natifs, bon. Donc il y a toujours ce rapport. Donc on a tous là aussi des habits. Celui qui vient de m'appeler, là, Malek, donc, bon, il est né ici, son fils est né ici, son petit-fils est né ici, et son petit-fils se fait encore parfois prendre à partie parce qu'il s'appelle Hamzaoui. Et on sait bien, on sait bien que dans certaines, chez certains partis, enfin, chez certains hommes politiques, ils commencent à parler, en Allemagne, c'est tout à fait clair et assumé, chez l'AFD, qui veut renvoyer des gens qui sont là depuis plusieurs générations. En fait, je ne sais pas, c'est inqualifiable, quoi, c'est fou. Donc parler de ça, tu vois, me semblait important. C'est pour ça que j'ai, à travers cette femme, essayé de parler donc, surtout de ces deux choses-là. Y compris d'ailleurs à travers le voisin.
1: Qui fout la trouille.
7: C'est changé aussi, par
1: Qui au bout d'un moment, il fout vraiment la trouille. Mais tu as l'impression, du coup, que ça synthétise tout ce que tu as pu écrire et créer avec les personnages et les héroïnes de tes films précédents.
7: Oui, parce que j'ai toujours travaillé la question j'ai toujours eu les femmes fortes dans tous mes films. Je suis tombé dedans quand j'étais petit, on va dire. Tu vois, moi, mes exemples, ça a toujours été des ouvrières, en fait, nos parents, les parents de mes amis, les mères de mes parents, qui ont toujours été des femmes combattantes, militantes, qui gueulaient, qui ne se sont pas laissées compter, quoi. Hein, donc, j'ai toujours été influencé par ça, par les femmes en Argentine,
1: les
7: femmes contre la mafia en Sicile, je sais pas quoi, ça va toujours. Bon, j'ai souvent dit, hein, je trouve que quand ça va mal, dans les périodes de crise, il faut se méfier des femmes, parce que je trouve que les femmes vont parfois plus vite et plus loin, alors que les hommes continuent à réfléchir, à se dire oui, mais bon. Parce que les femmes vont plus directement dans l'action. Donc ça, j'ai toujours admiré ça, et j'ai toujours vendu des personnages comme ça. Et c'est pas comme parfois des gens disent à ce marin, faire avec un peu d'humour, mais que je suis sous l'influence d'Ariane. Je pensais ça, même avant de la connaître. Évidemment, Ariane est plutôt d'accord avec moi. Non, mais c'est pas, je suis pas, il n'y a pas une femme qui guide mes pas.
1: Qui t'a guidé, non.
7: Bon, j'ai quand même lu Engels, tu vois.
1: Oui, tout ça.
7: À 17 ans, je connaissais pas rien, mais, et effectivement, il disait que les femmes étaient surexploitées. Bon, dans ce bouquin, déjà, c'est un texte, je sais plus, 1854, je sais pas quoi, bon, du siècle dernier. C'est vrai que pour continuer à parler quand même de ce qui ne va pas dans cette société, donc on parle aussi de finances,
1: de
7: chômage.
1: Oui, on va parler de ça, oui, oui.
7: Voilà, bon. Entre guillemets, c'est la classique lutte des classes, on va dire, mais qui n'a pas disparu. Hein.
1: Et si je parlais des héroïnes d'avant, c'est parce que quelque part, je la mettais presque en regard de Michel dans...
7: Oui, dans La vie des tranquilles.
1: Oui, dans La vie des tranquilles.
7: Oui, oui.
1: Il y a quelque chose qui me...
7: Voilà. Oui, oui, oui.
1: Elles sont en regard pour moi.
7: Voilà, c'est vrai qu'elle est complètement surexploitée par son
1: Et de la même manière.
7: Ivrogne de mari et tout ça. Bon. Sauf qu'il n'y a pas cette histoire d'agression en plus, etc.
1: L'agression, c'est quand même le capitalisme.
7: Non, bien sûr. Puis il n'y a surtout pas, l'illusion aussi de ce jeune femme au début du film qui, quand même, considère qu'elle a tout réussi. Quoi.
1: Oui.
7: C'est-à-dire, au début du film, elle est parfaite. Quoi. C'est-à-dire, elle coche toutes les cases.
1: Il y a de l'arrogance.
7: Comme on dit aujourd'hui. Voilà. Ouais. Elle est belle, elle est. Elle fait de la trottinette, fort bien d'ailleurs, à toute allure. Elle sait conduire, donc. Elle a aussi une voiture, une maison.
1: Elle maîtrise, quoi.
7: Une maison somptueuse, quoi, pour Marseille. À Marseille, cette maison-là, qui n'a pas l'air d'ailleurs marseillaise du tout. Ils disent une maison californienne ou je ne sais quoi.
1: Oui. Oui.
7: Bon, évidemment, elle est libre dans sa sexualité, d'ailleurs. Bon. Sexualité un peu hygiénique, hein, je veux dire, la manière dont elle procède, mais bon.
1: L'application.
7: L'application, mais bon. Donc, ça semble être une femme extrêmement émancipée, qui a du plaisir, elle en a, qui adore le Japon, parce que le voyage est au Japon, etc.
1: Elle a l'impression d'être peut-être un peu intouchable.
7: Oui,
1: comme si l'argent permettait... De tout avoir, de tout faire, de tout maîtriser.
7: C'est ce qu'on nous propose. En fait. C'est ce que les sociétés dans lesquelles nous vivons nous proposent. Et c'est vrai que donc de faire craquer cet édifice-là me semble salutaire. Et voir qu'en fait tout ça ne cache effectivement les rapports d'exploitation, y compris dans ces sociétés-là, dans ces postes-là. Parce qu'on n'imagine pas, ou pas souvent, c'est pas de ça dont on parle le plus. Mais les cadres qui se font virer en deux minutes, ça arrive extrêmement souvent. Oui. Ça arrive peut-être même plus fortement que chez les sbicards où il faut un plan social, manger, les mecs ils font une grève, etc.
1: C'est...
7: Et là, on dit au type, bon, viens voir, bon, ton bureau, tu arrives, et t'as remplacé dans ton bureau. Hein, bon. Mais avant, on s'est embrassé, on a joué avec des fausses boules, on joue, voilà.
1: On a fait du team building, on a fait tout ça. Oui, oui.
7: On fait un bal un peu, on fait un bal, une soirée rétro, on danse le twist, voilà. Et puis voilà, puis le supérieur te saute dessus, quoi.
1: Oui. Tout à l'heure, quand je parlais de Michel, je me disais que là, il y a un passage de flambeau. On va reparler, bien sûr, hein, de tout ce qui est finance, mais il y a un passage de flambeau, là, manifestement, à l'écran et sur le plateau, quoi. Enfin,
7: oui. La mère et la fille.
1: La mère, la fille, bon, voilà, mais... Marie-Lou, elle ne remplace pas Ariane, mais en tout cas, là, elle a un rôle qui est, qui est le rôle principal.
7: Ah oui, oui, c'est clair. C'est elle, la femme d'aujourd'hui, c'est elle. Oui. C'est ce que j'ai dit quand les gens n'avaient pas vu le film, quand on était en préparation, on a fait quelques interviews où je disais je fais un film, et je vais faire un film qui s'appelle Une femme aujourd'hui, et ce n'est pas Ariane. Mm. C'est sa fille. C'est-à-dire, c'est... Je peux dire d'autre que je trouve ça, c'est naturel, quoi.
1: Ouais.
7: Je peux pas... la dernière fois, Ariane, et d'ailleurs, et Jean-Pierre, et Gérard avaient des rôles encore tout à fait plus forts. Là, ils ont quand même des rôles à défendre.
1: Oui,
7: mais
1: oui.
7: Forcément, il y a un endroit où là, ce que tu peux raconter avec des gens qui ont 70 ans aujourd'hui... est limité à des histoires de gens qui ont 70 ans. Si je mets pas, alors j'ai commencé depuis longtemps à mettre des enfants, à mettre une génération d'après, à mettre des petits-enfants, etc., avec tous ceux qui sont rentrés dans la troupe. Bon, et là, il fallait passer un cap, il fallait que le personnage principal devienne...
1: qu'elle ait 30 ans.
7: Effectivement, qu'elle ait 30 ans. Bon, j'ajoute que quand même, pour parler le plus... toujours mon truc, toujours théorique un peu, mais pour bien parler de... du bon contemporain, je voulais aussi quand même une femme qui n'est pas du tout connue les combats collectifs, tu vois, dans lesquels on était. C'est-à-dire quelqu'un qui soit pas, qui n'est pas de nostalgie pas... d'une autre époque, qui n'a pas été militante, qui n'est pas connue 68, les années 70, ou Mitterrand, ou 80,
1: tu vois,
7: qui soit vierge, si j'ose dire, tu vois, de cette époque-là de combat, quoi, voilà.
1: Ouais.
7: Elle est vraiment jeune, elle est d'aujourd'hui, elle ne sait pas ce que c'est tout ça.
1: Ouais. Par contre, elle est à Marseille, elle est à Marseille.
7: Oui. Oui.
1: Marseille, terre anti-mondialisée. Enfin, c'est quand même la ville
7: qui reste là
1: et qui est symbolique et qui est quand même ton terreau, quoi.
7: Oui, oui, mais ça, si tu veux, c'est le truc. Marseille a cette spécificité, comme quelques autres villes dans le monde, enfin, surtout des ports, hein, d'ailleurs, d'avoir... C'est comme quand on fait des carottes en archéologie, quoi. Je veux dire, on voit toujours ce qui s'est passé avant dans Marseille. C'est visible à l'œil nu, quoi. On voit les périodes d'avant, on voit, bon, parce qu'il reste des immeubles, il reste des gens, il reste des comportements, il reste des pratiques anciennes, il reste parfois un accent, il reste parfois un peu de provençal, très très peu.
1: Ouais.
7: Donc des mélanges linguistiques, enfin, il reste des choses comme ça, mais ça ne veut pas dire que Marseille n'est pas une ville d'aujourd'hui. Pour jouer avec le titre.
1: Oui.
7: Donc, c'est une ville d'aujourd'hui. C'est vrai que là, les endroits où j'ai filmé, on a très, très, très, évidemment, consciemment cherché l'endroit où il y a les tours, c'est le gros immeuble et tout ça. Quand elle arrive à la trottinette, à son boulot, le plan pourrait plus être tourné à New York, quoi. C'est une autoroute au fond, il y a que des bâtiments neufs, énormes, très, très haut. Enfin, voilà. Ce Marseille, c'est aussi ça. Et c'est vrai que là, on ne travaille pas du tout. Le Marseille, on va dire, qui existe toujours, hein, par-ci, par-là.
1: Plus nostalgique.
7: Ouais, plus villageois, on va dire.
1: Villageois,
7: plus des villages dans la ville, des petites places.
1: C'est une femme de la ville, quoi.
7: Ouais.
1: C'est vraiment
7: Et c'est un film, voilà, puis c'est résolument contemporain. Ouais.
8: If I could save time in a bottle.
9: Pourquoi tu réponds pas?
10: Je réclame 90 000 euros de dommages à intérêts.
11: C'est pas vrai.
10: J'ai tous les torts parce que je me suis enfui. Qu'est-ce qu'elles font, toutes ces filles enceintes de 7 ans 20?
12: C'est un foyer. Elles sont mineures quand elles arrivent et elles restent chez nous.
13: T'as repris ton travail?
10: Non, j'ai envie de le croiser.
14: T'es passé des affres du CAC 40 au bénévolat militant.
15: C'est lui qui doit se cacher, pas toi.
10: Mais t'es fou? Tu vas aller en prison? Ceux qui ont foutu le feu, c'est des criminels.
15: On va pas se plaindre parce qu'on a fabriqué une fille généreuse.
12: Et toi alors? Je sais rien de toi. Tu dis jamais rien.
0: Retrouvons Robert Guédiguian à propos de Une femme aujourd'hui.
1: Tu penses que les jeunes, l'argent les rend... Enfin, qui pensent qu'ils peuvent tout avoir avec l'argent, que ça les rend totalement, arrogants et naïfs aussi.
7: Pour certains, je pense qu'on est dans une double tendance. Il y a des gens qui pensent qu'on peut tout avoir avec l'argent, J'allais dire, c'est ceux qui se trompent, pour moi. Mais il y a un autre phénomène que je traite pas là, mais qui est intéressant, parce qu'il y a des gens qui ne veulent pas de cet argent-là aussi. J'allais dire, Dieu soit loué. Hein, voilà. Donc il y a une tendance aussi aujourd'hui, qui n'est absolument pas présente dans le film. Bon, après, dans un film, on ne peut pas tout traiter. Mais c'est vrai qu'il y a des gens qui, alors qu'ils ont effectivement, qui sont brillantissimes, qui ont eu des diplômes, les plus hauts diplômes du monde occidental, qui ont des très grandes écoles, etc., tout ça, et qui renoncent, qui s'en vont, qui renoncent, qui vont faire du vin à la campagne, qui vont voyager, qui vont dans des ZAD. Oui. Ouais. Qui partent, d'ailleurs, qui parfois partent à Marseille. Hein. S'ils sont parisiens, ils partent à Marseille. Parce que Marseille,
1: oui, il y en a beaucoup.
7: La dernière immigration à Marseille, c'est les Parisiens, quand même.
1: Ah oui, beaucoup.
7: Ouais, c'est assez. Mais moi, ça me plaît bien. Hein, parce que ça revitalise Marseille aussi, moi, je crois. Bon, mais ça, c'est.
1: Oui, aussi, j'imagine aussi. Ouais.
7: Mais il y a un quartier, quand même. Hein,
1: ça doit être.
7: Ah, mais ça se voit, il y a un quartier.
1: Sclérosé, comme ça.
7: Moi, le quartier, je me suis dit, tiens, regardez. C'est un quartier parisien, quoi. Parce qu'on voit le type de boutique et tout ça.
1: Ah ouais, ça change. Juliette, elle évolue dans le monde de la finance, qui peut être vécu selon, comme tu disais, si on se fait virer rapidement, comme une vraie agression. Puis il y a l'agression vraiment physique qu'elle subit. En voyant ça, moi, je me dis, est-ce que pour toi, l'agression, on en parlait un tout petit peu tout à l'heure, est-ce que l'agression du capitalisme et celle des hommes, finalement, elle est aussi brutale, elle se conjugue de la même manière.
7: Oui. Ouais. Oui, je pense que le capitalisme, si je peux le dire comme ça, le capitalisme, ça a à voir avec le monothéisme, peut-être, et avec la puissance des hommes, quoi. Je veux dire, quelque chose de... Bon. Y compris, d'ailleurs, quand c'est des femmes qui dirigent des entreprises. Hein. C'est-à-dire que la violence est inhérente au capitalisme, en fait. Mmh. Voilà. Puisqu'effectivement, il y a la seule chose qui compte, c'est le rapport de force. C'est-à-dire que donc il faut gagner, il faut concurrencer, il faut gagner des territoires, gagner les parts de marché, gagner à tout prix. Et à tout prix, ça veut dire y compris faisant la guerre, y compris en étant raciste, y compris en violant des femmes, y compris en... Bon, je crois que, évidemment, c'est jamais affiché comme ça, c'est un propos très général que tu vois, que je tiens là. Mais je crois que le... Et j'aime beaucoup d'ailleurs, hein, je sais pas, si j'avais du temps, je travaillerais sur ces questions-là. Et il y a des gens comme Nancy Fraser, il y a une Italienne aussi, j'ai oublié son nom, qui travaille beaucoup. Mais enfin, Angela Davis déjà avait fait des films qui s'appelaient Racisme, Féminisme et Classe, quand je me souviens plus du titre. Il y a des gens qui effectivement travaillent sur le rapport habituel entre ce mode de production et la violence, c'est la violence envers les femmes, envers les immigrés. Mmh. Voilà, les deux choses que j'essaie de travailler là, moi, dans le film.
1: Le film, en fait, il est scindé en deux. Hein. Il y a avant l'agression, mais qui est quand même... C'est quand même... moi, je trouve qu'on voit quand même une sorte de malaise. Moi, je trouve qu'il y a quelque chose qui, déjà, est palpable dès le début. On sent que les rapports sont pas, entre collègues ne sont pas sains, qui ne sont pas spontanés. Le gars, il l'oblige presque à lui dire « Viens jouer avec moi, elle n'a pas envie. » Il y a comme ça une domination, un pouvoir dès le début. Il y a l'agression, puis il y a la suite. En fait. Et puis, il y a ce moment-là qui est important, c'est qu'elle n'en parle pas. Elle ne parle pas de ce qui lui est arrivé.
7: Oui.
1: Comme si elle avait besoin aussi de se recentrer. Enfin, moi, je l'ai ressenti comme ça.
7: Oui.
1: Il y a un besoin d'analyser ce qui lui est arrivé.
7: Oui, et ça peut prendre du temps quand même, parce que ça la bouleverse, évidemment, dans sa chair. Mais ça, c'est la question du viol. Dans tous les cas, c'est la question du viol, ça. Le traumatisme physique, ouais. Bon, etc. Bon. Mais c'est vrai que ce que ça lui renvoie à elle, c'est un questionnement donc sur son mode de vie en général. Quoi. Général, ouais. Donc sur toutes ses options. Donc c'est d'autant plus amplifié, en fait, j'allais dire ça. Le traumatisme du viol est amplifié parce que ça lui renvoie un traumatisme plus large sur... En fait, est-ce qu'elle ne s'est pas trompée de vie, quoi, trompée de sens de sa vie, trompée de... Voilà. Est-ce que, bon, là, il y a toute, d'ailleurs, du coup, il y a toute la confrontation avec ses parents, qui existe aussi dès le début, avec ce monde-là, qui est un monde beaucoup plus populaire. Et c'est pour ça aussi qu'elle ne parle pas. Il y a le fait que, après, beaucoup de femmes ne raconte pas, ou a du mal à raconter, ou mettre du temps à le raconter, enfin, etc., etc. Bon, ça, on a tous lu beaucoup de choses sur ces questions-là, où il y a eu des tas d'exemples, des tas de... Et c'est vrai que il lui faut l'aide, d'ailleurs, de son ami, quoi, pour là qu'il a convaincu qu'elle doit quand même parler, porter plainte, etc. Bon. Et il y a cette scène au commissariat que je trouve absolument... Enfin, je trouve qu'elle est sublime, quoi. Quand elle dit ça avec cette crudité-là, bon... Elle est formidable.
1: Et en fait, après, elle va passer dans un... J'ai envie de dire, dans un autre monde, dans d'autres sphères. Et c'est aussi montré, je trouve... Moi, ce qui m'intéresse, c'est que ça montre l'émancipation qu'on a par rapport à l'argent. Parce que là, c'est quand même flagrant, quoi. Elle passe de tout... Enfin, même si elle reste à un moment dans les chiffres, parce que c'est visiblement sa passion, bon, c'est ses compétences. Mais il y a aussi cette volonté de s'émanciper par rapport au fric qui a fait qu'elle était ce qu'elle est, et en même temps qu'il l'a détruite, quoi, en fait, d'une certaine manière. Ça, c'était important de le montrer aussi, que bah, il ne faut pas être naïf par rapport à ça aussi.
7: Oui, je vois qu'il fallait bondir, effectivement, le bonheur ne pouvait pas...
1: C'est un leurre, le fric.
7: Être que du côté, comme ça, effectivement, de l'argent, et de grâce à l'argent, de jouer avec de la consommation, avec du superflu, tout ça. Il y a une phrase de Pasolini, pour Saint-Peter dans la main, citer Pasolini. Bon.
1: Oui, mais ça vaut le coup.
7: qui disait les biens superflus rendent de la vie superflue.
1: Oui.
7: Je ne sais plus où, d'ailleurs. Je crois que c'est une interview qui a dit ça. Bon. Mais c'est une belle phrase. C'est vrai que... Donc, c'est ça aussi qu'elle mesure. Elle s'aperçoit donc des choses nécessaires avec ces gens-là, parce que les jeunes femmes dont elle va s'occuper, très jeunes femmes dont elle va s'occuper, là, par contre, ne peuvent s'occuper que de se nourrir, se vêtir, se chauffer, de vivre de choses tout à fait donc essentielles. Et elles ont, évidemment, probablement, elles ont souffert de choses dont elles ne se doutaient pas qu'elles souffriraient. Mais il y a quelque chose en commun, parce que forcément, c'est des filles mineures, enceintes, forcément, bon, évidemment, on n'entre pas dans des détails, mais forcément, soit elles ont été violées, soit elles ont eu un mari qui les a abusées, soit elles ont eu un mariage de force, mais on ne sait pas, quoi. Mais dans tous les cas, c'est des filles mineures un peu larguées. Donc ça s'est aussi mal passé, quand même, du point de vue des rapports sexuels qu'ils ont entretenus avec leur mari, fiancé, père, ou que sais-je encore, quoi.
1: Et en même temps, moi, ce que j'aime bien, c'est qu'il y a, à ce moment-là, le film, il fait miroir, quoi. Il y a le gars qui l'a agressé, et puis de l'autre côté, elle va rencontrer quelqu'un. D'ailleurs, c'était déjà le même couple dans La Pivoleuse. Ouais. C'est bien de les retrouver avec Grégoire Le Prince Ringuet. Voilà, il y a cette espèce de symétrie, en fait, qui est bien, parce que du coup, oui, que le patriarcat, bon, bah, il peut aussi évoluer. Bien sûr. Très féminin, Grégoire, en fait.
7: Oui, bien sûr.
1: Il est très, très féminin.
7: Et là, quand je lui ai envoyé le scénario, d'ailleurs, dès qu'il a lu la version du scénario, il m'a dit avec une seconde degré, il m'a dit pour une fois, j'ai le bon rôle.
1: C'est une bonne réponse par rapport à la violence qu'elle a subie. Je me demandais, ça t'a coûté de filmer ce qui a priori est vraiment ce que t'aimes pas, quoi, le fric, enfin toute cette. Enfin, je sais pas, c'est un challenge, ouais. Non?
7: Un peu, mais. Enfin, quand on a un but précis, quoi, tu vois, je pense que. Et puis je savais que le film c'était le début, que ça basculait sur autre chose.
1: Oui, bien sûr,
7: c'est vraiment deux périodes, quoi. Hein.
0: Ouais. Une femme aujourd'hui de Robert Guédiguian avec Ariane Ascaride, Marie-Lou Ossilou, Jean-Pierre Daroussin et Gérard Mélan sera en salle à partir du 21 octobre. Mmh.

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1: Et c'est Bertrand Burgala qui signe la bande originale du film Ni vu, ni connu, dont on va parler maintenant en compagnie du réalisateur. S'il y a un fil rouge dans la carrière de Marc Fitoussi, c'est son amour inconditionnel pour les actrices. Il est réputé pour écrire des partitions féminines d'une grande complexité, loin des stéréotypes. Sous sa direction, les comédiennes trouvent souvent des rôles qui marquent un tournant ou dévoilent une nouvelle facette de leur talent. Il excelle dans la comédie de mœurs, ses films portent souvent une critique sociale acerbe. Son talent pour mêler le drame intime, la comédie et la critique sociétale a également attiré la télévision. Marc Fitoussi a été choisi pour réaliser plusieurs épisodes de la série culte 10%, notamment avec Isabelle Huppert, ou encore Ça c'est Paris, s'intégrant parfaitement à cet univers qui malmène avec humour les égos et les faux-semblants du milieu artistique. Bâtissant ainsi une œuvre cohérente et élégante, il est le cinéaste des compromissions, des petites lâchetés et des grands sursauts de dignité, posant un regard amusé, mais jamais méprisant, sur la comédie humaine. On écoute la bande-annonce de son nouveau film Ni vu ni connu, avant de retrouver Marc Fitoussi pour une petite conversation.
2: Excusez-moi, on va bientôt être appelé ?
3: Oui, oui, ça devrait plus trop tarder. Tu vas voir, elle prend beaucoup de place.
4: Comment elle s'appelle déjà ?
3: Corinne Maclou.
2: Elle est juste figurante, non ?
3: Anna ?
2: C'est possible que je te laisse mon CV ?
3: Je crois pas que ce soit la bonne méthode.
2: Enfin, c'est comme ça que tu me vois ?
3: Hors sol ?
2: Il est très épais ce pull. Sur le tournage, j'ai vraiment l'impression d'être un poisson en papillote. Est-ce que tu peux me le râper ?
3: Te le quoi ?
2: Me le râper.
3: Bah, je sais pas du tout comment on fait pour râper un pull, moi.
2: Bah tu râpes.
5: Je t'admire beaucoup, mais je ne peux plus. Mais...
2: Poupée !
6: Salut Sandrine.
2: Salut.
6: Ça va ? Ça se passe bien ?
7: Non, parce que là, tu me vois, bon, j'avais besoin de faire mes heures, mais
6: je peux tout à fait jouer des trucs beaucoup plus conséquents, comme on dit. Il y en a sous le capot.
2: Peut-être on peut reprendre nos places de départ, Sébastien, c'est bon ?
8: Oui, oui, vous pouvez continuer de causer. Dès qu'on est prêt, je vous préviens.
6: T'étais rousse quand t'étais petite ?
2: Non, j'étais blonde.
6: Non, parce que je trouve qu'on a un peu un air de famille. Ah. On pourrait tout à fait être sœurs dans un film. Ou bien cousine, non ?
2: Bah ouais, bien sûr, on voit ça après. Ah.
9: Alors bon, évidemment, il y a Zaza Huppert qui est figurante, ok. Mais moi, je me souviens de Copacabana, où elle était plutôt une femme plus exubérante.
10: Oui.
9: Je me suis demandé, en fait, si c'était pas aussi une manière de parler de l'autre côté, de l'invisibilité d'un personnage, que lui avoir offert le rôle de la figurante là, dans ce film.
10: En fait, je pense très, très... honnêtement, j'aime retrouver Isabelle de film en film et j'aime lui permettre de surprendre.
9: Oui.
10: Et alors, après Copacabana, où déjà elle avait comme ça un rôle un peu inattendu parce que mère instable, haute en couleur, derrière, lorsqu'on s'est retrouvé pour la ritournelle, je m'étais dit, la voir agricultrice, c'était quand même aussi quelque chose. Et alors après, on s'est retrouvé pour 10% où elle surprenait quand même, parce que c'était plutôt son quotidien et son pseudo-vrai quotidien qui surprenait. Mais pour ce film, avant même ce film-là, j'avais songé à lui écrire un film où elle serait... chauffeuse de camions poids lourds.
9: D'accord.
10: J'avais commencé à écrire. Hein, le personnage s'appelait La Puce parce que c'était comme ça que ses collègues la surnommaient, puisqu'elle était très frêle dans cette cabine de gros camions. Et puis, ce qui m'a arrêté, c'est qu'on a appris l'existence d'un film où Juliette Binoche jouer ce rôle-là. C'est un film américain qui en réalité n'est même jamais sorti en salle. Mais ça m'a un peu stoppé dans l'écriture. On s'est dit, est-ce que ça va pas faire redit si le film sort avant le nôtre?
9: Oui.
10: Et donc j'ai mis de côté ce projet. J'ai réfléchi à un autre projet où je pouvais retrouver Isabelle. Et c'est vrai qu'en essayant de creuser, de me dire qu'est-ce qu'elle n'a pas déjà joué, c'est aussi ça, parce que vu sa filmographie, comment renouveler Isabelle ? Et je me suis dit, bah, peut-être que le rôle qu'elle n'a jamais joué, c'est celui d'une actrice qui ne joue pas, quoi. Et donc, ce rôle de figurante, sauf qu'il y avait certains... j'ai respecté quand même certaines règles, c'est-à-dire que je tenais à ce que ce soit une figurante qui ne travaille pas, mais qui a du talent. Et très vite, on s'en rend compte, donc c'est surtout l'histoire d'une injustice à réparer, de se dire pourquoi certains acteurs ou actrices ne percent jamais et pourquoi d'autres ont la chance de pouvoir aussi souvent jouer, quoi. Oui.
9: Le personnage de... Enfin, ça, il y a le personnage de Sandrine Kiberlain, qui est joué par Sandrine Kiberlain. J'imagine que ça ne devait pas être facile de poser le curseur pour savoir où s'arrêtait la vraie, où commençait le personnage de Sandrine. Comment ça s'est passé, ça ?
10: J'avoue que ça s'est passé plutôt simplement dans le sens où je connais bien Sandrine. Oui. Donc, je savais...
9: Les trois, enfin...
10: Oui, complètement, trois, voilà. Tout comme, en fait, et c'est vrai que ce film n'a été possible que parce que je connaissais très bien ces trois-là. Moi, j'ai pu, concernant Isabelle, tout de suite lui demander au téléphone si l'idée de jouer une figurante pouvait l'exciter, avant même d'écrire la première ligne. Très vite, en réfléchissant à ce personnage, je me suis dit que cette Corinne McLou, elle est forcément confrontée à d'autres actrices plus reconnues. Et donc, j'ai imaginé l'archétype de l'actrice jouée par Sandrine. Et cet archétype fait que je pouvais quand même vraiment pousser le curseur. Ouais. Et donc vraiment m'éloigner de Sandrine, qui est quand même, parmi nos actrices, quelqu'un d'abordable, de très sensible, et qui, dans la vie, ne s'habille pas comme s'habille cette Sandrine Kiberlain, aime les chats, et là je lui ai flanqué deux teckels dans les bras... ne boit pas une goutte d'alcool et tout de suite je la vois remplir un gros verre de vin rouge. Donc je savais que j'avais en tout cas la permission de m'amuser. Derrière, il y a eu des réajustements, évidemment, des choses que Sandrine assumait moins ou qui lui paraissaient trop éloignées d'elle ou bien pas assez éloignées d'elle.
9: Oui, justement.
10: Voilà. Mais ce travail, disons, je l'avais déjà effectué sur 10% quand je devais convaincre des guests sur les épisodes. J'avais de la même manière fait cette séance de travail avec Monica Bellucci, par exemple, qui dans l'épisode rêvait d'un mec normal, mais en même temps à côté de ça portait un trench léopard Dolce & Gabbana qu'elle ne porte pas du tout dans la vie. Voilà, donc c'est vraiment jouer avec son image, et c'est quelque chose qui, je pense, grâce à 10%, est de plus en plus admis et compris du spectateur.
9: Je me disais, en fait, souvent, ce sont dans tes films, ce sont des duos. Je me demandais ce qui faisait que ça te touchait autant, en fait, les relations comme ça. Il y avait ça dans les Cyclades.
10: C'est vrai. Moi, ce que j'aime surtout, c'est des rencontres comme ça, un peu, disons, improbables. Parce que dans les Cyclades, c'est vrai que de la même manière, ces copines d'enfance qui se retrouvent et qui n'ont plus rien en commun... pour moi, il y a tout de suite là un terrain de comédie. Et là, de la même manière, avoir une figurante qui va finalement entrer dans la vie d'une actrice connue qui, elle, a réussi, je vois tout de suite 1000 situations possibles. Donc, ça me plaît, mais c'est surtout que ça permet de grands contrastes.
9: C'est ça qui est intéressant. À chaque fois, je regarde sur les toute la filmo, en fait, il y a ça. C'était quoi aussi, en faisant ce film ? C'était la volonté de parler de ce microcosme, de la grande famille du cinéma, de ce leurre que ça peut être, de cette illusion ?
10: En tout cas, c'était d'abord parler d'une figurante et donc parler du cinéma vu d'en bas. Donc, vu d'en bas, c'est vu en bas de cette pyramide parce que c'est une hiérarchie, parce qu'il y a des privilèges, il y a des injustices. Et donc, je ne pouvais pas ne pas dénoncer tout ça. En même temps, c'est parler du cinéma qui est pour moi aussi une machine à rêve, qui est aussi un milieu qui me fait rêver et dans lequel j'évolue, dans lequel j'aime être. Donc, ce qui explique sans doute ce ton doux-amer, c'est-à-dire que j'ai aussi à la fois beaucoup de tendresse pour ce monde du cinéma et des fois, le film est très cruel.
9: C'est très, très cruel.
10: Et, mais parce que... en tout cas, c'est le ton que j'aime pour raconter ce que je vois. C'est-à-dire que quand j'ai fait Les Apparences, je parle du milieu des expats. C'est à la fois parler de gens dits bourgeois, dits cultivées et en même temps sont auto-centrées. J'aime bien en tout cas dépeindre des milieux qui n'ont pas qu'une seule facette.

0: Ce qui marque aussi dans le film, c'est que ce sont des femmes qui ont un point commun, c'est la solitude.
1: Oui.
0: Elles sont très très seules, il y en a qui veulent être dans la lumière et d'autres qui ont peur de la perdre.
1: Exactement.
0: Ce qui fait qu'à un moment, elles sont finalement, j'allais dire à égalité, pas tout à
1: oui,
0: fait.
1: Oui, mais en tout cas,
0: elles
1: se retrouvent. Elles se retrouvent. Exactement. Et ça, c'est finalement presque inattendu. C'est-à-dire qu'en imaginant ces deux personnages-là et cette troisième, Anne-Marie Vin, on se rend compte que il y a des similitudes malgré leur statut. Mais il y aurait aussi des similitudes entre elle et des acteurs, hein. Ça oui. ne concerne pas que les femmes, même si je trouve que les femmes ont encore plus à prouver dans ce monde-là du cinéma. L'âge compte. Et moi, j'ai tout de suite fait le choix de raconter cette histoire avec des personnages de plus de 50 ans. Cette Corinne McLoux continue d'y croire.
0: Qu'est-ce que c'est que ce nom?
1: Mais j'aime bien ce nom parce qu'en fait, c'est vrai que ça part mal, quoi. Enfin, on se dit, est-ce qu'on peut devenir une star en s'appelant Corinne McLoux, voilà. Mais en tout cas, c'est vrai qu'à plus de 50 ans, continuer à y croire et continuer à se battre, je trouve ça très touchant, en fait.
0: Oui, mais en fait, c'est dans le milieu du cinéma, mais ça peut être n'importe où.
1: Ah, mais complètement. Et d'autant plus que je trouve que ces injustices, ces privilèges dont on parle là, ça se retrouve dans le monde de l'entreprise, oui. Ça se retrouve absolument partout. Et puis, enfin, c'est une histoire d'ambition, de ténacité, de persévérance, oui. Et qui n'a pas dû s'accrocher pour atteindre ses rêves, quoi.
0: Et puis, c'est aussi montrer à quel point on est dépendant du regard de l'autre.
1: Ça, je trouve
0: que c'est hyper important.
1: Oui, oui, tout à fait. Après, il y a aussi une chose qui compte, c'est pour, en tout cas ces deux-là, la même passion du jeu. C'est-à-dire que ce qui les unit réellement, c'est d'être accordé là-dessus. Sandrine estime Corinne McLoux, Corinne estime aussi le talent de Sandrine. Et ça, c'est plutôt beau, enfin, de se dire que des gens qui aiment le jeu, qui savent reconnaître le talent, se retrouvent, quoi.
0: Oui, c'est souvent des films sur l'amitié, en fait, ce que tu fais.
1: Aussi,
0: c'est très, très
1: même
0: important.
1: Si là, l'amitié est quand même un peu teintée de...
0: Alors, de jalousie.
1: Alors, non, justement, j'ai évité de... il est pas question de rivalité, c'est-à-dire que... Le titre international est All About Corinne en référence à All About Eve. C'est un titre que je trouve plutôt amusant, mais dans All About Eve de Mankiewicz, Anne Baxter fait tout pour prendre la place de Bette Davis,
0: oui.
1: Et va même jusqu'à devenir la maîtresse de son mari. Voilà, il y a quelque chose de vampirique. Là, ici, on se rend compte que tout ce que demande cette Corinne, c'est d'avoir le droit de jouer.
0: Ouais.
1: Sans chercher à prendre la place ou à remplacer Sandrine.
0: Dans l'amitié, toi, tu penses que il faut que ce soit équitable, enfin, ou que les gens soient quasi semblables pour que ça marche?
1: Non, pas forcément. En tout cas... je crois qu'il faut surtout de la loyauté.
0: Ouais.
1: C'est d'ailleurs quelque chose que j'aime beaucoup à un moment du film, c'est-à-dire qu'on peut être surpris lorsque Anna Girardot propose enfin un rôle à Corinne. Il s'avère que Corinne, elle, s'est déjà engagée pour aller au Maroc, pour suivre son amie, à ce moment-là de l'histoire, Sandrine. Et je trouve plutôt admirable de voir qu'elle renonce même à ceux dont elle rêve par loyauté. Pour moi, l'amitié, c'est ça. Voilà.
0: On se demande ce qu'elle va faire hein, quand on la voit
1: avec
0: le coup de fil. On se dit, qu'est-ce que j'aurais fait à sa place? C'est vrai qu'on se dit, bon, elle a tellement envie. Et c'est là où... Mais chacune, en fait, bascule à un moment.
1: Oui.
0: Et ça, c'est intéressant.
1: Parce que juste derrière, quand même, elle découvre que cet engagement qu'elle a eu n'est absolument pas remercié. Et c'est vrai que... alors qu'elle a cette loyauté, cet engagement, de découvrir juste derrière que finalement Sandrine a été capable d'imposer comme ça,
0: ouais.
1: En un claquement de doigts, Anne-Marie Vin dans le film, elle se sent infiniment trahie, quoi.
0: On dit un mot sur la musique de Bertrand Burgala.
1: Ouais, avec plaisir.
0: Qui est vachement bien.
1: Bertrand, c'est notre troisième collaboration. Ouais. On s'est rencontrés sur les apparences. On s'est retrouvés sur cette série qui s'appelle Ça, c'est Paris.
0: Mmh, et, super série.
1: Merci. Et on a eu envie de se retrouver. On pensait que ce serait très simple, beaucoup plus facile qu'une série, forcément, avec 6 épisodes. Mais on a en réalité passé beaucoup de temps sur cette musique qui est... qui aborde la musique d'une comédie, qui est aussi finalement une musique très mélancolique.
0: C'est ce que j'allais dire, ouais.
1: Et qui apporte, je pense, beaucoup de profondeur au film.
0: Oui.
1: Et de mélancolie, parce qu'en fait, aussi, la musique est souvent située à des moments de solitude, des moments un peu de désœuvrement, des moments où nos personnages doutent et aspirent à mieux.
0: Tu te comportes comment avec les figurants sur les tournages?
1: Moi, j'adore les figurants. Non, mais moi, franchement, et c'est surtout qu'il y a quelques règles, soi-disant. Le réalisateur, normalement, n'a pas le temps de s'occuper des figurants. Ce n'est pas lui qui s'en occupe. Moi, je sais que je les vois dans le cadre. Je me dois de leur parler. Enfin, je ne vais pas me dire, non, toi, tu es à 2 mètres derrière Isabelle, donc je ne te vois pas. Je ne vois que lui même. C'est quelque chose... Après, du fait que j'ai fait un documentaire là-dessus, il y a des tics de jeu des figurants. Donc, moi, par exemple, une scène de repas où je les vois tous en train de trinquer en permanence parce que les pauvres, ils, en même temps, rien d'autre à faire. Ils doivent faire semblant de parler, mais à un moment, au bout de 10 prix, ça devient pénible. Donc, on les voit toujours un petit peu essayer de faire une action et à table, ce n'est que trinquer. Bon, moi, c'est quelque chose que je ne veux pas voir parce que je trouve que ça se voit trop. Donc, en fait, les figurants sont des acteurs, il faut juste les diriger, quoi.
0: Merci beaucoup.
1: Merci.
0: Marc. Ni vu ni connu de Marc Fitoussi est actuellement en salle.

Atmosphère, c'est déjà fini, mais alors j'aime bien quand ça se passe comme ça, parce qu'en fait, comme il y a 5 samedis au mois d'octobre, eh bien on se retrouve le 31, voilà, en plein Halloween, toujours à 19h, et je recevrai deux acteurs de cinéma qui font un pas de côté. Peut-être qu'ils sont très bons danseurs, je sais pas, on verra. Guillaume de Tonquédec et David Friesman seront avec nous. Bon week-end, bye.

Et provisoirement l'arc de triomphe avec le drapeau européen, au moment où la France allait assumer pour 6 mois la présidence tournante du Conseil de l'Union européenne, mais d'isoler à chaque point cardinal de la place de l'étoile une étoile sur un rectangle bleu. Les 12 étoiles du drapeau de l'Europe n'ont un sens que dans leur multiplicité. Elles ont mis un terme à 1 siècle de barbarie qui a poussé des élites dévoyées et hantés par leur avidité coloniale, à instrumentaliser les peuples européens pour qu'ils se déchirent, et à réimporter dans les frontières de l'Europe toute la violence sanguinaire de la guerre coloniale qui a ravagé le monde à partir de 1830. Il faut relire « Paroles de Poilu » et le propos visionnaire de Martin Vaillagou, adressé depuis le front à ses très jeunes fils, daté du 26 août 1914. Vous travaillerez toujours à faire l'impossible pour maintenir la paix et éviter à tout prix cette horrible chose qu'est la guerre. Ah, la guerre, quelle horreur! Villages incendiés, animaux périssant dans les flammes, êtres humains déchiquetés par la mitraille, tout cela est horrible. Jusqu'à présent, les hommes n'ont appris qu'à détruire ce qu'ils avaient créé et à se déchirer mutuellement. Travaillez, vous, mes enfants, avec acharnement, à créer la prospérité et la fraternité de l'univers. Il faut relire « Paroles de Poilu » et le propos visionnaire de Louis Barthas, daté de février 1919. Ah, si les morts de cette guerre pouvaient sortir de leur tombe, comme ils briseraient ces monuments d'hypocrite pitié, car ceux qui les y élèvent, les ont sacrifiés sans pitié. Souvent je pense à mes très nombreux camarades tombés à mes côtés. J'ai entendu leurs imprécations contre la guerre et ses auteurs, la révolte de tout leur être contre leur funeste sort, contre leur assassinat. Et moi, survivant, je crois être inspiré par leur volonté, en luttant sans trêve ni merci jusqu'à mon dernier souffle pour l'idée de paix et de fraternité humaine. Il faut relire enfin les stances de Jean Giono, polytraumatisé de la bataille de Verdun. Je te reconnais, Devedeux, qui a été tué à côté de moi, devant la batterie de l'hôpital en attaquant le fort de Vaux. Ne t'inquiète pas, je te vois. Ton front est là-bas sur cette colline posée sur le feuillage des Yeuses. Ta bouche est dans ce vallon, ton œil qui ne bouge plus se remplit de poussière dans les sables du torrent. Ton corps crevé, tes mains entortillées dans tes entrailles, et quelque part là-bas, sous l'ombre, comme sous la capote que nous avons jetée sur toi parce que tu étais trop terrible à voir et que nous étions obligés de rester près de toi, car la mitrailleuse égalisait le trou d'obus au ras des crêtes. Je te reconnais, Marois, qui a été tué à côté de moi devant la batterie de l'hôpital en attaquant le fort de Vaux. Je te vois comme si tu étais encore vivant, mais ta moustache blonde est maintenant ce champ de blé qu'on appelle le champ de Philippe. Je te reconnais, Jolivet, qui a été tué à côté de moi, devant la batterie de l'hôpital en attaquant le fort de Vaux. Je ne te vois pas car ton visage a été d'un seul coup raboté et j'avais des copeaux de ta chair sur mes mains, mais j'entends de ta bouche inhumaine ce gémissement qui se gonfle et puis se tait. Je te reconnais, Vercamp, qui a été tué à côté de moi devant la batterie de l'hôpital en attaquant le fort de Vaux. Tu es tombé d'un seul coup sur le ventre. J'étais couché derrière toi. La fumée te cachait. Je voyais ton dos comme une montagne. Je vous reconnais tous et je vous revois et je vous entends. Vous êtes là dans la bruine qui s'avance. Vous êtes dans ma terre. Vous avez pris possession du vaste monde. Vous m'entourez. Vous me parlez. Vous êtes le monde et vous êtes moi. Je ne peux pas oublier que vous avez été des hommes vivants et que vous êtes morts, qu'on vous a tué au gros moment où vous cherchiez votre bonheur. Les morts ne sont la propriété d'aucune nation. Et c'est plus vrai encore lorsqu'ils sont la conséquence de nos guerres et de nos pandémies. Tous sont les enfants de la terre qui les porte avant de les engloutir, de façon plus ou moins prématurée suivant les tristes caprices et les horribles tragédies de notre histoire.

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2: Bonjour à chacune et à chacun, je suis avec Ella Wardy, qui est professeure de littérature et de civilisation française à l'université de Tunis et chercheuse associée au laboratoire d'études sur les monothéismes au CNRS. Vous avez publié plusieurs ouvrages sur Mohammed, je ne sais pas bien prononcer le nom de votre, du prophète de l'islam, mais, et ce livre-là c'est paru chez Albin Michel, donc vous racontez la vie du prophète en partant de sa vie privée notamment, en insistant sur sa vie privée.
3: Tout à fait, c'était un aspect qui était négligé jusque-là dans les différentes biographies classiques, aussi bien publiées en arabe que aussi dans le monde occidental par des islamologues contemporains extrêmement brillants. Mais pour eux, les mariages successifs du prophète, son enfance, sont vaguement effleurés, comme si cela ne contribuait pas à comprendre le personnage, à comprendre ses motivations, son action, la direction qu'a prise sa carrière apostolique, aussi politique et militaire. Donc j'essaie de joindre les deux niveaux, le niveau qui est archi connu, le niveau donc de la carrière de prophète et d'homme d'État aussi, même si on ne peut pas parler d'État à cette époque-là, mais disons l'embryon d'État qu'il a fondé à Médine. Et le deuxième axe, qui est celui de sa vie privée, de ses multiples mariages, et je vois qu'il y a des points d'intersection, des simultanéités, des concomitances qui ne sont pas du tout le fruit du hasard. Et d'ailleurs, le point de départ de cette biographie, c'était une interrogation qui m'a semblé essentielle. Comment un homme qui a vécu pendant 25 ans en tant que monogame avec une seule épouse, Khadija, qu'il aimait beaucoup, comment cet homme, qui était l'homme d'une seule femme, brusquement, à l'âge de 53 ans, se découvre une passion dévorante pour les femmes, à tel point qu'il enchaîne des mariages littéralement incalculables, hein, parce que j'ai eu du mal à recenser le nombre exact de mariages. Bon, il y a les mariages qui sont très connus, comme avec la petite Aïcha, ou avec d'autres qui sont des femmes célèbre dans l'histoire de l'islam.
2: Oui, petite, mais il y a d'autres. Elle était vraiment petite.
3: Très petite, très petite. D'ailleurs, pour moi, ce mariage est très étrange.
2: Elle avait 9 ans, quelque chose comme ça.
3: Mariage effectif à 6 ans, mais consommation à l'âge de 9 ans, oui. Ce qui était assez étrange. Bien sûr, il n'est pas question de plaquer sur l'époque nos paramètres à nous. Mais déjà, pour moi, même dans la logique même de la vie du prophète, ce mariage est comme un cheveu sur la soupe, parce que, en voyant toutes les femmes qu'il a épousées, elles sont très nombreuses, à commencer par la première, Khadija, qui a beaucoup compté pour lui.
2: Ils sont plutôt âgés, en fait.
3: Oui, il aime les femmes mûres. C'est un homme qui aime les femmes mûres. D'ailleurs, c'est la seule vierge, officiellement, c'est la seule vierge qu'il a eue dans son lit. Il n'épousait que des femmes veuves ou divorcées, et qui, pour une grande partie d'entre elles, étaient déjà mères de plusieurs enfants. Donc, ce mariage me dérange. Pas pour des raisons morales, hein, avec la grille de lecture de la femme contemporaine qui va vraiment frémir en voyant qu'un homme de 53 ans épouse une petite fille de 9 ans ou 6 ans, qu'importe, même 12 ans, hein, même 12 ans, c'est trop jeune. Donc, ce qui me dérange intellectuellement, c'est que c'est pas cohérent, voilà. Déjà, rien que dans la trame, comme quand vous regardez un film, vous dites « Ah, ici, le scénario n'est pas bien ficelé, il y a quelque chose qui détonne, il y a une anomalie quelconque. » Là, le mariage avec Aïcha, pour moi, est une double anomalie narrative, parce que ça n'entre pas dans le cadre, ce n'est pas cohérent avec le personnage de Mohammed, et bien sûr, anomalie au sens moral. Puisque...
2: Quelles sont les sources qu'on a sur la vie de Mohammed ?
3: Ah, il y en a plein. Alors là, mais moi, les sources que j'utilise, ce sont les sources orthodoxe, c'est-à-dire l'orthodoxie sunnite, hein, je veux dire. C'est-à-dire, en fait, le Coran, hein, d'abord, et toutes les exégèses coraniques, parce que, contrairement à ce qu'on croit, le Coran contient de beaucoup, beaucoup de versets, je les cite d'ailleurs, qui sont une allusion directe à la vie privée de Mohammed, à sa relation avec ses femmes. Donc, le Coran et les exégèses qui expliquent d'ailleurs, ces versets coraniques très allusifs par des récits, des narrations avec des variantes et tout. Et il y a bien sûr la tradition de ce qu'on appelle la sira en arabe, qui veut dire biographie, mais quand on l'utilise d'une manière absolue, hein, c'est toujours la biographie du prophète. Et c'est quasiment, après le Coran, hein, une source sacrée pour les, au même titre que les compilations de hadith et de dits et gestes du prophète, voilà.
2: Et quelle est la connaissance d'un musulman moyen de ces textes? Le Coran, il est bien connu déjà.
3: Je peux répondre d'une manière assez catégorique et peut-être un peu brusque. La connaissance est quasiment proche du néant. Parce que même les musulmans arabes, parce qu'il y a beaucoup de musulmans non arabes, même les musulmans arabes, quand ils lisent le Coran, parce que c'est une langue assez compliquée.
2: Parce que le Coran doit se lire en arabe. Donc,
3: doit se lire, non. Bien sûr. Il y a eu toutes sortes de fatwas au début sur la traduction du Coran. Mais maintenant, il y a beaucoup de traductions du Coran disponibles dans toutes les langues du monde. Mais pour eux, comme Dieu a parlé en arabe, donc il vaut mieux le lire directement dans le texte. Mais il y a des traductions qui sont toléré, disons, pas autorisé, mais toléré. Parce que c'est pour le bien de la diffusion de l'islam, etc., pour que le Coran soit accessible au plus grand nombre de personnes dans le monde. Mais même, je parle des musulmans arabophones, hein, c'est-à-dire dont la langue maternelle est l'arabe. Ils ont du mal à pénétrer dans le texte. Il est très compliqué. Il est extrêmement difficile. Et même pour un musulman un peu lettré, un musulman arabe un peu lettré, il est difficile de se passer des exégèses, d'un bon dictionnaire et tout. Hein. C'est très très compliqué. Je parle avec beaucoup de confiance puisque moi-même je suis arabophone. Ma langue maternelle c'est l'arabe. L'arabe classique, je l'ai étudié depuis l'école primaire. Et je peux vous dire que, même avec une certaine familiarité maintenant avec le texte coranique, il n'est pas rare que je bute
2: que c'est
3: sur
2: texte
3: certains
2: du
3: passages. Ah, pardon ?
2: Parce que c'est un texte du 7e siècle.
3: Je ne sais pas si c'est dû à la chronologie. Hein. Si c'est pas, bien sûr, c'est une langue, c'est l'arabe ancien, c'est clair. Mais en fait, ce sont les structures syntaxiques, parfois les ruptures de construction. On passe un verset qui parle d'un sujet, ensuite d'un coup, on passe à un autre sujet. C'est en fait le côté patchwork du texte qui désarçonne et on a parfois du mal à voir. Il y a beaucoup d'incises, vous voyez, on a des interpolations, on parle d'un sujet, hop, on ouvre, on fait une digression sur un autre sujet.
2: Dans la croyance musulmane,
3: c'est très compliqué.
2: Le texte a été dicté au prophète dans l'ordre ou c'est par petit
3: bout? Non, l'ordre actuel du Coran n'a rien à voir avec l'ordre de la révélation, ça même les sources le disent, hein. C'est ensuite une compilation qui a été faite notamment par le troisième calife, Othman, qui a décidé de classer les versets et les sourates, par ordre décroissant, de la plus longue sourate à la plus petite. Mais c'est sûr que les premiers versets du Coran révélés ne sont pas maintenant les premiers versets du Coran actuel, du Mus'haf, de la Vulgate en circulation.
2: D'accord,
3: actuellement.
2: Donc tout au long de sa vie, il y a des paroles de Dieu qui ont été révélées à Mohammed, et ensuite le Coran les a remises dans l'ordre du plus grand.
3: Les califes, les califes successifs. Il paraît que, on nous dit, la tradition dit que au fur et à mesure que le prophète recevait la révélation, il chargeait des scribes, des secrétaires, de noter par écrit les révélations sur des supports divers, des feuilles de palmier, des omoplates de chameau, etc. Mais ce qui est très surprenant, c'est que personne n'a eu la présence d'esprit de garder au moins un de ses écrits. Où sont-ils passés, tous ces versets que le prophète lui-même a dictés à ses compagnons? C'est pourquoi, ne serait-ce qu'à titre de relique, entre guillemets, on aurait dû
2: prendre... On n'a aucun manuscrit aujourd'hui?
3: Absolument aucun. Absolument aucun.
2: D'accord.
3: Et alors, ça, c'est un grand mystère.
2: Alors, revenons donc au fond de votre livre, La vie de Mohammed. Alors, on a déjà consacré une émission que vous pouvez retrouver sur fréquenceprotestante.com dans les émissions qui ont été déjà diffusées. Mais on va peut-être faire un petit résumé pour repartir. Donc,
3: oui, volontiers.
2: L'enfance en deux mots.
3: L'enfance en deux mots, c'est un enfant qui a eu Mohammed a eu une enfance extrêmement malheureuse puisque il a vécu sans foyer, hein, il était abandonné, orphelin posthume, là aussi avec beaucoup de points de zones d'ombre. Mais bon, disons que son père est mort avant sa naissance. Ensuite, dans des circonstances là aussi tout aussi mystérieuses, sa mère Amina, dont Mohammed devait est en théorie le seul et unique enfant, elle le laisse chez sa nourrice pendant 6 ans. C'est très étrange, 5-6 ans, elle pense le récupérer, et entre-temps, cette nourrice essaie à chaque fois, c'est une bédouine qui vit loin de la Mecque, donc c'était même pas une nourrice qui vivait sur place à la Mecque, et donc la mère avait peut-être l'occasion de voir son fils, donc la mère qui normalement aurait dû prendre soin de cet enfant unique, hein, surtout un garçon, elle le laisse chez la nourrice pendant 5 ans, et après, dans des circonstances tout aussi étranges, dès qu'elle le récupère, parce que la nourrice finalement, prenez votre enfant, elle n'était plus payée pour son travail et tout, donc elle le rend à sa mère qui, sur un coup de tête, décide de l'amener à Yathrib, qui sera plus tard la Médine, voir les oncles maternels de son père. C'est comme s'il y avait une urgence familiale. Et quand elle rentre de ce déplacement qui a duré plus ou moins un mois à Médine, ce qui va être plus tard Médine, elle meurt en chemin. Et Mohammed rentre tout seul à la Mecque avec la servante. Et c'est très étrange.
2: Il a quel âge à l'époque ?
3: 6 ans. En fait, entre 5 et 6 ans, on ne sait rien de lui. On ne sait absolument rien de lui. Et je ne suis pas la seule à poser la question, puisque les Mécois eux-mêmes étaient très surpris de voir arriver cet enfant dont on nous dit qu'il est issu de la tribu prestigieuse de la cité Quraysh, et ils se disent, mais bon, d'où il sort cet enfant? Et c'est très étrange parce que dans la tradition arabe, même maintenant, quand un enfant perd son père, c'est tous les hommes de la famille qui deviennent son père. Jusqu'à maintenant, la tradition existe dans beaucoup de pays arabo-musulmans. Quand une femme devient veuve très jeune et qu'elle a un enfant, très souvent, elle épouse son beau-frère.
2: Est-ce que c'était déjà la tradition à l'époque ?
3: Oui, bien sûr. Mais bien sûr, c'est des traditions en fait qui n'ont rien à voir avec l'islam, parce que ce sont des traditions culturelles qui sont bien antérieures à l'islam. Et de toute façon, surtout le garçon, l'enfant mâle, est considéré comme un atout pour la tribu. Parce que c'est lui qui va travailler, qui va faire la guerre, qui va faire les razzias, etc. Donc cet abandon de Mohammed tout petit m'a semblé étrange, honnêtement. Et c'est comme s'il y avait une... Bon, bien sûr, c'est un besoin narratif, hein, parce que tous les grands hommes de l'histoire ont eu cette naissance un peu de travers. Ils sont tous un peu bâtards, tous un peu enfants trouvés. Ils ont toujours une histoire familiale un peu compliquée. C'est comme dans les contes de fées aussi, c'est toujours...
2: Ça forge la personnalité d'avoir eu...
3: Mais bien sûr, on est un peu là dans un schéma narratif universel que la tradition musulmane a certainement calqué pour moi. C'est de faire de cet enfant un enfant abandonné, un enfant qui n'a pas de parents, qui vit avec une nourrice.
2: Alors, comment est-ce qu'il a fait après, à partir de 6 ans, il a, parce qu'un enfant de 6 ans tout seul ne peut pas vivre.
3: Donc non, c'est son grand-père paternel qui finalement le prend sous son aile. Alors, on se demande pourquoi est-ce que ce grand-père paternel ne s'est pas manifesté plus tôt. Puis il meurt rapidement, 2 ans plus tard, donc à 8 ans. Mohamed se trouve complètement livré à lui-même. Et c'est là où intervient son oncle paternel, celui qu'on nous présente comme son oncle paternel, Abou Talib, qui va être après le père du fameux Ali, l'imam des chiites, et qui va l'élever avec ses enfants. Et ce qui est curieux, c'est que les oncles paternels de Mohamed sont très nombreux. J'en ai dénombré au moins, entre tante et oncle paternel, il y en a au moins 16. Et ce Abou Talib était le plus fauché de tous. Alors qu'il y a quand même des oncles paternels à Mohammed qui étaient richissimes. Pourquoi aucun d'eux ne s'est manifesté pour élever le neveu orphelin et pauvre? C'est bizarre, tout cela est vraiment bizarre. Et c'est Abou Talib, c'est pour ça que je dis que on nous présente toujours la relation entre Mohammed et son oncle paternel comme une relation pleine d'affection, pleine de tendresse et tout, que Abou Talib considérait Mohammed comme un fils. Mais après, quand je regarde certains détails, enfin pas, qui sont pas des détails d'ailleurs, certains événements qui vont avoir lieu ultérieurement, je réalise que finalement, l'affection entre l'oncle et le neveu était vraiment médiocre. Puisque, un, au début, il refuse de lui accorder la main de sa fille, que dont Mohammed était visiblement amoureux. Et deuxième événement, et je pense le plus rude pour Mohammed, c'est qu'il n'a jamais reconnu sa prophétie. Il est mort dans le paganisme, dans la mécréance. L'oncle préféré de Mohammed, son second père, le père de Ali, l'imam des chiites, il est mort non musulman. Et d'ailleurs, juste une parenthèse pour les auditeurs, un seul oncle de Mohammed s'est converti à l'islam très tôt. Il y a eu après la conversion d'un autre oncle, mais c'était longtemps après, quand Mohammed est devenu un homme puissant. Et c'était bien sûr, à mon avis, une conversion très intéressée, très opportuniste. Mais au début, quand il a dit à toute sa tribu « Je suis l'envoyé de Dieu », tout le monde s'est moqué de lui, y compris ses oncles paternels, les membres de sa propre famille.
2: On dit toujours « Nul n'est prophète en son pays ».
3: Mais dans sa famille.
2: Ben oui.
3: Quid
2: oui.
3: De sa famille. C'est très étrange que personne ne l'ait pris au sérieux. Et même un homme de la tribu, ça m'avait interpellé, un homme de la tribu qui est un peu de la famille éloignée, bah, vous savez, dans les tribus, tout le monde est un peu le cousin de tout le monde. Mais là, s'il est vraiment un oncle ou cousin du quatrième ou cinquième degré, il a dit à la tribu au début, il a dit « Ah, mais c'est intéressant ce projet de prophétie ». Mohammed, on peut le soutenir dans un premier temps. Tout ça, je parle de la Mecque, hein, les périodes mécoises, juste au début de la révélation, quand tout le monde se moquait de lui. Il dit, et si on le soutenait? S'il devient prophète et que son message passe et que toutes les tribus arabes lui font allégeance, ben nous, on va gagner dans cette histoire. Et si jamais il échoue, nous, on l'abandonne. C'est lui qui va payer la facture à la fin. Donc, c'était un calcul politique extrêmement froid. Mais bien sûr, personne n'a trouvé de l'intérêt à suivre ce type qui est sorti de nulle part pour cette tribu qu'il a toujours regardé d'un œil un peu suspicieux.
2: Alors, rappelez-nous ces premières révélations, comment c'est arrivé?
3: Ah, je ne sais pas. J'ai absolument aucune idée. Je n'ai accès qu'aux versions extrêmement stylisées, voire magnifiques.
2: Que dit la tradition?
3: La tradition, il dit, bon, soit dans son sommeil, là aussi il n'y a pas de consensus, soit il a vu dans
2: son
3: sommeil.
2: Quand il avait quel âge?
3: Il avait 40 ans. Mais là aussi, nous sommes dans un schéma classique, un schéma universel. 40 ans, c'est l'âge de la maturité, etc. Donc, mais il faut pas prendre au sérieux, vraiment au sérieux. C'est-à-dire, faut pas être très regardant sur les dates, l'âge, etc. Parce que très souvent, c'est des âges ou des dates symboliques.
2: Alors, voilà. On en était resté à 8 ans. Disons, comment est-ce qu'il grandit ensuite et comment il devient un homme?
3: Oui, il vit de petits boulots, il vit toujours jusqu'à un âge assez tardif, 25 ans à l'époque. Je dis que c'était quasiment un vieux garçon, hein. C'est pas marié, parce qu'à l'époque, à l'âge de 17, 18 ans, on était casés. Mais lui, je comprends peut-être qu'il ne se soit pas marié parce qu'il n'avait pas les moyens, hein. Il était fauché, il vivait avec un oncle qui lui-même avait beaucoup de difficultés financières, à tel point d'ailleurs qu'il a refusé de lui donner la main de sa fille, il a préféré la marier à un autre seigneur de la tribu, beaucoup plus riche et au pédigré irréprochable. Donc, Mohamed reste pendant, disons, les 25 premiers, jusqu'à l'âge de 25 ans. Donc, il travaille, mais on ne sait pas quoi. Il a un associé, fait un peu de commerce et tout, jusqu'au jour où son oncle a une bonne idée. Je trouve que c'était une idée lumineuse. Et voyant que son neveu ne décolle pas, hein, au sens économique du terme, qu'il reste toujours dans une précarité financière. Et lui dit, écoute, t'arrives pas à faire ton propre business, comme on dirait aujourd'hui. On a une dame dans notre famille qui est très riche et qui envoie des agents pour diriger des caravanes qu'elle envoie en Syrie, etc. Je vais lui parler de toi et elle va peut-être te prendre comme employé chez elle. Et effectivement, c'est ce qui est arrivé. C'était Khadija, il parlait de Khadija, qui était en fait effectivement un membre de la famille de Mohamed. Puisque, elle était une cousine de sa mère, de la mère de Mohamed. Et de deux, le frère de Khadija était l'oncle de Mohamed par alliance. C'est le mari de sa tante. Donc, elle était de la famille proche. Aussi bien un lien de sang qu'un lien de matrimonial. Donc, Mohamed, pour elle, n'était pas un inconnu qu'elle découvre. Et quand Abu Talib, donc l'oncle, est allé lui parler de ce neveu qui a du mal à trouver un bon travail, elle lui dit, allez, hop, on le prend. Et là, je pense qu'il y a eu une histoire d'amour. Il y a eu une authentique histoire d'amour, en dehors de, peut-être, de toute la version un peu surnaturelle qu'on attribue à cet attachement que Khadija a eu pour Mohamed, genre, elle voyait son domestique qui lui faisait des rapports à chaque fois sur ce jeune employé. Il constatait que quand il partait en caravane, quand il faisait très chaud, il y avait un nuage qui était tout le temps au-dessus de lui pour le couvrir du soleil, etc. Donc là, c'est une version magnifiée de ce qui était peut-être un mariage d'amour, hein, honnêtement. Pourquoi exclure cette hypothèse que Khadija, beaucoup plus âgée que Mohamed, soit tombée amoureuse de lui et que lui aussi soit tombé amoureux d'elle? La preuve, ils vont être très heureux ensemble. Hein.
2: Donc ils vont rester ensemble
3: 25 ans.
2: 25 ans.
3: Jusqu'à la mort de Khadija. Et il dit d'ailleurs, hein, même après, même longtemps après la mort de sa femme, sa première femme. Et pourtant, il a eu des coups de foudre par la suite, il a eu des béguins, comme on dit, pour d'autres femmes, mais il dit « jamais je n'ai été heureux, aussi heureux qu'avec Khadija ».
2: Ils ont eu des enfants ?
3: Oui, des enfants. Le nombre est vraiment imprécis. On est sûr au moins qu'ils ont eu une fille, qui est Fatima, la femme de Ali. Pour les autres,
2: ça dépend des courants islamiques, j'ai l'impression.
3: Oui. Les chiites disent que Fatima, c'est la fille unique. Les sunnites aussi, hein, ils sont un peu dans le flou, mais ils ne le disent pas clairement, ne serait-ce que pour ne pas faire plaisir aux chiites. Parfois, par pique, ils ne veulent pas leur donner raison. Et on ne sait pas si les trois premières filles qu'on attribue à Mohammed, en l'occurrence Zainab, Ruqayya et Kalthoum, on ne sait pas si ce sont ses filles à lui, ses filles biologiques, ou bien ce sont les filles de Khadija d'un précédent mariage, mais que lui a élevées comme ses propres filles. Et voyant l'attitude de Mohamed avec les enfants plus tard, il est fort probable que les enfants de sa femme, ses belles-filles en l'occurrence, ce n'est pas tout à fait invraisemblable qu'il les ait prises pour ses propres filles. Il est très affectueux avec les enfants.
2: D'accord. Alors, et quels sont les liens avec des chrétiens parce qu'il y a des chrétiens dans,
3: oui,
2: les, dans l'environnement, oui, de Khadija.
3: Moi, je pense que Khadija a été elle-même peut-être chrétienne ou appartenant à une secte judéo-chrétienne, parce qu'on a très peu d'informations sur les groupes religieux présents à la Mecque à cette époque-là. On n'a pas d'informations. Donc, on peut deviner des choses. Mais quand on prend, par exemple, un personnage très important...
2: De toute façon, quand on parle de chrétiens dans cet environnement-là, ce sont plutôt des chrétiens nestoriens, c'est-à-dire qu'ils ne considèrent pas forcément que Jésus est vraiment d'essence divine.
3: Justement, on ne sait pas. On ne sait pas à quel courant. En tout cas, ce n'est pas le christianisme officiel de Byzance, ça c'est sûr. C'est des sectes, des groupes qui étaient considérés comme hérétiques. Peut-être qu'ils ont fui le Bilad Shem, la Syrie ou Byzance pour se réfugier dans le désert arabe. Peut-être qu'ils viennent du Yémen, parce qu'il y a des chrétiens au Yémen. On ne sait pas. Honnêtement, on n'a que des hypothèses, parce qu'il n'y en a pas de documents de l'époque. Hein. Mais ce qui est certain, c'est que les sources de la tradition musulmane elles-mêmes disent que Khadija, le cousin de Khadija, le premier qui va dire à Muhammad ce que tu as vu dans le rêve ou l'apparition que tu as eue dans la grotte de Hira, c'est l'ange Gabriel. Et tu es un prophète, tu es le prophète que nous attendons. Donc, si son cousin est chrétien, il y a des chances que Khadija soit elle-même chrétienne, surtout qu'elle a un autre cousin, qui était aussi un personnage haut en couleur, qui était chrétien aussi, et qui a failli réaliser le projet que Mohammed réalisera plus tard, celui de créer un État. Dans un État théocratique en Arabie. Donc, je pense que, là aussi, il faut vraiment que je sois honnête avec les auditeurs, même si les hypothèses sont très vraisemblables, qu'on s'approche d'un noyau de vérité, l'honnêteté intellectuelle me dicte d'utiliser toujours le conditionnel, de dire que tout cela, c'est des hypothèses. Peut-être que Khadija était chrétienne, que Mohammed lui-même a été à un moment donné chrétien. Parce que, par exemple, la monogamie avec Khadija pendant 25 ans, c'est peut-être parce qu'elle a... C'est parce qu'ils étaient chrétiens, donc la polygamie n'était pas autorisée. De même, certains passages un peu étranges, quand un des compagnons de Mohammed se convertit à l'islam, dans une scène qui m'a un peu interpellée, ce sera le futur deuxième calife, Omar, quand on raconte le récit de sa conversion à l'islam, Mohammed l'asperge d'eau. C'est comme s'il l'avait baptisé, en fait. Je ne sais pas. Honnêtement, je dois dire des choses qui sont écrites dans les livres, vers quelle direction ces sources-là nous orientent, vers quelle lecture, mais c'est en aucun cas une vérité scientifique. C'est des intuitions, c'est une conviction intime que je peux partager avec le lecteur, mais en ne la servant pas comme une vérité avérée.
2: Alors après la mort de Khadija, qu'est-ce qui se passe? Elle était riche, donc il doit être riche. Il doit avoir quand même plus d'argent qu'au début, non?
3: Oui, théoriquement, mais on ne sait pas pourquoi. Il est devenu de jour au lendemain complètement fauché. J'ai jamais compris. Il y a plus de questions que de réponses, vous voyez. Donc, d'abord, il se remarie assez rapidement à la mort de Khadija. Il épouse deux femmes en même temps. Au même moment, simultanément, il épouse Saouda,
2: qui vous présentez comme une bonne ménagère.
3: Une bonne ménagère, mais je révèle en fait le secret de ce mariage. C'est pas, il n'a pas épousé une bonne à tout faire. Elle appartient du côté de sa mère à une grande tribu de Yathrib, les futurs alliés politiques de Mohammed. Donc c'est un mariage politique. Et il y a ce mariage dont on parlait tout à l'heure
2: avec
3: la petite fille. En plus, un mariage qui va être dont la consommation va être différée.
2: Et là, est-ce qu'il y a aussi une raison politique ou
3: c'est ce qui rend pour moi le mariage encore plus douteux, parce que Aïcha est la fille de son meilleur ami, donc il est déjà en terrain conquis.
2: Donc ça ne lui apporte rien.
3: Absolument rien. Même pas d'ailleurs une satisfaction sexuelle, parce que s'il était, disons, amateur, excusez l'expression, de chair fraîche, non seulement donc il aurait consommé le mariage à l'âge de 6 ans, il n'aurait pas attendu, hein. De deux, il aurait récidivé à plusieurs reprises avec d'autres petites filles. Mais pourquoi en plus, même il nous dit, les sources nous disent que même Abou Bakr, donc le père de la promise, était un peu sceptique. Et il a dit à Mohammed, on a une fille plus âgée qu'elle. Parce qu'Aïcha n'est pas l'aînée de sa fratrie. Donc tout ça, honnêtement, un grand point d'interrogation. Mais je dois quand même dire aux auditeurs, parce que ne pas laisser des questions comme ça en suspens, c'est que pour moi, là aussi, c'est une hypothèse. Mon explication personnelle, c'est que le rôle d'Aïcha a été façonné a posteriori. Comme elle a joué un rôle politique plus tard, après la mort du prophète, donc il fallait donner une légitimité à ce rôle politique. Et être la fille du premier calife n'était pas suffisant. Donc il fallait lui inventer quasiment une fonction qui la rendait quasiment intouchable. Et quel est le statut qu'une femme en islam, dans les débuts de l'islam, postuler pour devenir intouchable, c'était le statut de mère des croyants, c'est-à-dire de veuve du prophète. Mais je pense que tout ça, je vais utiliser un terme familier pour dire d'une manière assez directe, le fond de ma pensée, mais ça reste ma pensée, je souligne le « ma », et si quelqu'un a une autre explication, elle est la bienvenue. Je pense que tout ça, c'est du pipeau. En fait, il ne s'est jamais marié avec Aïcha. Et que ce rôle de mère des croyants, de petite chérie préférée du prophète, tout cela a été inventé rétrospectivement pour donner à Aïcha, la fille du premier calife, rôle politique qu'elle a joué.
2: C'est un peu problématique parce qu'en attendant, ça peut légitimer en fait des comportements chez des hommes musulmans qui se réfèrent au prophète.
3: Mais bien sûr, mais c'est le cas.
2: Et ça, c'est embêtant.
3: Bien sûr que c'est embêtant. Mais bien sûr que c'est embêtant. Pour moi, c'est plus qu'embêtant. Nathalie, vous êtes dans l'euphémisme.
2: Oui, oui.
3: Pour moi, c'est dramatique. C'est une catastrophe, moralement. Si maintenant, on marie des petites filles de 8, 10 ans, en disant, oui, le prophète a fait comme ça avec Aïcha. C'est pour ça que moi, je m'empresse de déconstruire ce mariage. Argument rationnel à l'appui.
2: Alors, comment est-ce qu'on va arriver à ce départ pour Médine, ça ne s'appelle pas encore Médine.
3: C'est Yathrib, oui. Le nom antique de la ville.
2: Parce que Médine, ça veut dire la cité du prophète.
3: Tout à fait. Médine, littéralement, en arabe, c'est ville.
2: Donc pour l'instant, voilà. Alors, donc comment on va arriver à ce départ de la Mecque?
3: Alors, il y a eu plusieurs étapes. Hein. Il ne s'est pas réveillé comme ça un beau jour. Il a dit, voilà, je vais quitter. En fait, lui, il avait désespéré complètement de convertir sa propre tribu. Et surtout, il y a eu deux décès, quasiment au même moment, de sa femme, Khadija, et de son oncle, protecteur, Abou Talib. Ils sont morts à quelques semaines d'intervalle. Donc, il a perdu un soutien. Khadija était une femme riche, mais aussi très influente à Quraysh. Donc, pendant tout le temps où elle vivait, c'est vrai qu'on l'a embêté, Mohammed, mais il n'a jamais été vraiment agressé ou menacé. De même avec son oncle paternel, il était certes fauché, mais il appartenait quand même à un grand clan de la tribu de Quraysh, donc il n'était pas question de le fâcher en touchant à son neveu. Donc en perdant ces deux soutiens importants, Mohammed s'est retrouvé dans une sorte d'impasse. Hein. Il devait diffuser son message, c'est ce que dit la tradition. Et donc, il a commencé à chercher des alliances en dehors de sa tribu. Il a commencé par une tribu aussi très, très, très influente en Arabie, qui est dans la ville de Taif. C'est la tribu de Thaqif. Mais là, il a aussi reçu un accueil extrêmement désagréable. Il a été chassé, humilié, insulté, etc. Et comme il avait autour de lui un nombre vraiment négligeable d'adeptes, hein. D'ailleurs, c'est pour cette raison que je dis pourquoi est-ce que la version maintenant un peu officielle dit que le prophète a été persécuté, torturé, etc. Je me suis dit, mais pourquoi est-ce que la grande tribu de Quraysh, avec des hommes super puissants, super riches,
2: se sentait menacée par lui ?
3: Pourquoi il se sentirait menacé par un type qui était entouré d'un nombre
2: de trois adeptes
3: et trois pelus, quatre tondus, et en fait, et en plus, qui pratiquait son nouveau culte clandestinement. Donc, et en plus, je me demande pourquoi est-ce que brusquement la tribu de Quraysh est devenue une tribu fanatique, alors que on nous dit, les sources nous disent que quand Mohammed est entré à la Mecque plus tard et qu'il a ouvert la porte de la Kaaba, il a trouvé des icônes de Jésus et de Marie dans le sanctuaire de
2: donc
3: la Kaaba.
2: Donc, ils étaient assez tolérants.
3: Donc,
2: fait.
3: C'était, une forme de pluralisme religieux à la Mecque. Et la preuve, Khadija elle-même, son cousin, qui était chrétien, il vivait. Alors là, c'était pas des marginaux, hein. C'était des gens qui étaient bien vus dans la tribu, etc. Donc, cette histoire de persécution du prophète était invraisemblable. Mais en fait, j'ai compris après pourquoi ils l'ont persécuté. C'est parce qu'effectivement, ils cherchaient à faire des alliances avec d'autres tribus. Donc déjà, pour eux, il a trahi sa tribu. Donc je comprends après coup que le voyant solliciter d'autres tribus étrangères à celle qui doit être normalement sa tribu de naissance, c'est à ce moment-là que les choses sont devenues dangereuses et les seigneurs de cette tribu ont décidé de le chasser. Parce qu'en fait, cette émigration à Médine, là aussi, je mets un grand point d'interrogation. Est-ce qu'il a été chassé ? Est-ce qu'il s'est exilé tout seul ? Est-ce qu'il a fui ? Parce qu'il a senti que sa vie était en danger ? La tradition donne les trois versions.
2: On va prendre une pause musicale pour laisser reposer tout ça.

0: et d'avoir dit ce chant est très, très connu chez les musulmans. Il présente plutôt une arrivée triomphale de Mohammed à Médine, oui. Mais c'est pas ce que dit la tradition.
1: Oui, cette chanson n'existe nulle part dans les sources anciennes, ça c'est sûr.
0: Il serait plutôt arrivé discrètement.
1: Discrètement, et c'est tout à fait compréhensible, parce que déjà à Médine, personne ne le connaissait. Hein. Et jusque-là, sa prédication...
0: Il avait la famille de son père.
1: Tout à fait. Donc il y avait, c'est ce qu'il a encouragé à faire ce pas.
0: Il avait peut-être gardé un souvenir de ce voyage qu'il avait fait.
1: Oui, avec sa mère, apparemment c'était l'instant de bonheur où il était là avec sa mère, il jouait avec une petite fille qui s'appelle Anissa, et donc on a cette parenthèse enchantée dans sa vie, mais qui a été trop éphémère. Il a vécu un mois à Médine, et je pense qu'il est allé un peu, si on ramène le personnage de Mohammed à une dimension romanesque, je pense qu'il, en faisant cette émigration, il était à la poursuite, voilà, à la quête de ce paradis.
0: Alors comment a-t-il été accueilli à Médine ?
1: Il n'y a pas eu d'accueil du tout, hein, puisqu'il est entré d'abord dans une banlieue de Médine. Médine, c'est pas une ville avec comme on la voit aujourd'hui. Non, Médine, c'était un ensemble de bourgs où il y avait des oasis par-ci par-là et qui étaient habités par des tribus juives. Trois tribus juives et deux tribus arabes originaires du Yémen, les Haous et les Khazraj. Les Khazraj, c'est la famille de l'arrière-grand-mère du prophète. Donc, ce sont les oncles maternels de son père. Donc, de son grand-père et ensuite de son père. Donc, il y avait un lien de sang. C'est pour cette raison que les premiers alliés appartenaient à cette tribu. Donc techniquement et logiquement, Mohammed était un inconnu, puisque à part ce déplacement qu'il a fait à l'âge de 6 ans avec sa mère, et c'est au terme de ce voyage d'ailleurs qu'elle va décéder, personne n'a vu Mohammed. Sauf bien sûr quelques membres de sa tribu qui sont allés à la Mecque pour le pèlerinage païen, et c'est là où il est allé leur parler. Pour leur dire qu'il cherchait un appui, un soutien. Et à ce moment-là, ils lui ont dit « Viens chez nous ». Mais ce n'était pas tous les habitants de Médine, loin de là. Et comme je l'ai dit tout à l'heure, le mariage avec Saouda, qui elle-même, dont la mère est aussi une Khazrajite, donc de Yathrib, peut-être que ça a un peu, comme on dit aujourd'hui familièrement, où il est la mécanique. Donc, l'arrivée de Mohammed s'est faite de manière très discrète, parce que personne ne le connaissait. Donc personne ne pouvait pas sortir dans la rue, comme on accueille un pape quand il vient en faire une visite officielle, ou il est sur un papa mobile et les gens l'acclament. Non.
0: Alors comment a-t-il gagné sa vie ?
1: Il était fauché. Et c'est ça où on rejoint la question que vous posiez tout à l'heure par rapport à la fortune de Khadija. Où est passé l'argent qu'il devait théoriquement hériter de sa femme? Khadija n'était pas une femme riche. Elle était richissime, richissime. Donc, comment ça se fait qu'il n'ait pas un rond?
0: Quelle est votre hypothèse là-dessus?
1: J'en ai aucune. C'est que c'est invraisemblable, c'est tout. C'est pour justifier les razzias. C'est que Mohammed n'était pas dans le besoin et qu'il fallait donner une casus belli qui est...
0: Donc l'argent qu'il a gagné, c'est pas forcément en prenant un métier de charpentier ou de...
1: Non, il n'a jamais travaillé.
0: En faisant des razzias.
1: Non, il n'a jamais travaillé. Même quand il était marié à Khadija, on ne parle plus ni de voyages commerciaux, ni rien du tout. Dès qu'il s'est marié avec elle, il est resté à la maison. Parce que sinon... Parce qu'il est resté marié quand même avec elle 25 ans. Et si le prophète a continué à travailler dans le commerce, comme, disons, pas forcément employé de sa femme, mais disons comme associé ou gérant, pourquoi les sources ne parlent pas de voyage en Syrie ou au Yémen, un déplacement quelconque? Brusquement, toute son activité commerciale prend fin. Et après, On nous dit qu'il est arrivé à Médine. Bien sûr, c'est son copain Abou Bakr qui a tout payé pour financer le voyage. C'est lui qui subvenait à ses besoins. Même le terrain qui va être acheté et sur lequel va être construite la première mosquée de Médine, c'est Abou Bakr qui l'a payé, on nous dit. Alors, voilà. Donc, et lui, il n'a pas un rond.
0: Comment on arrive à ces razzias ? De quoi s'agit-il ?
1: Bah parce que tous ses compagnons qui l'ont suivi dans cette émigration, ils sont tous des Quraychites, donc des commerçants, qu'est-ce qu'il y avait comme activité à Médine ? Soit le commerce, soit l'agriculture. Eux, ils ne savent rien à l'agriculture. Et en plus, l'agriculture était tenue par les tribus juives essentiellement. Et il y avait le commerce. Mohammed n'avait pas intérêt à ce que ses compagnons ou son groupe d'adeptes commencent à faire du commerce. Ça veut dire qu'ils vont se déplacer ailleurs. Donc il va rester seul. Et donc il faut sédentariser un peu cette petite communauté d'adeptes pour qu'elle constitue un noyau d'une catégorie sociale. Donc agriculture non, commerce non. Il reste quoi ? Les raptes, les razzias. Et c'est ce que la tradition nous raconte pour justifier le recours à la violence.
0: Donc ce sont des razzias. Quand vous dites razzias, donc il s'agit d'attaquer...
1: Des caravanes.
0: Des caravanes avec violence.
1: Ah oui, sincèrement.
0: Oui, forcément.
1: On attaque une caravane, pas en ramenant un bouquet de fleurs. Bien sûr, c'est violent. C'est du vol, voilà, c'est du brigandage. Comme dit Maxime Rodinson, il utilise ce terme dans sa biographie de Mohammed. Il utilise ce terme presque en s'excusant, en disant, en parlant de brigandage, et il dit, il n'y a pas d'autre mot.
0: Mais est-ce que Mohammed y participe personnellement ?
1: Non, non. Mohammed reste toujours en retrait, c'est pas un homme de combat, il ne s'est jamais battu. Jamais, jamais, jamais. Reste toujours en retrait. Curieusement, ce n'est pas un homme violent, mais il faisait des concessions à la violence de ses adeptes. Il laissait faire. Parce qu'il savait que, de toute façon, il ne peut pas les empêcher.
0: Donc, comme ça, ils arrivent à récupérer pas mal d'argent et à vivre.
1: Oui, à vivre, avec du butin, oui. Mais en fait, ils savent que le butin, ce n'est qu'une prise comme ça, ponctuelle, et que ce n'est pas une source de revenus. Et c'est à ce moment-là qu'il va se tourner vers les tribus juives qui étaient des tribus propriétaires de terres. Et c'est à ce moment-là que commence cette relation problématique avec les juifs, et il va les chasser, puis les massacrer, les trois tribus juives, l'une après l'autre.
0: Et de plus en plus violemment, en fait. Avec la première...
1: Il y a un crescendo.
0: Comment ça se passe avec la première ?
1: La première, en fait, c'était juste... ils les chassent. Voilà. Ils sont juste chassés.
0: Mais ils sont censés laisser leurs biens
1: sur place.
0: Ils récupèrent leurs biens.
1: Ils ne récupèrent rien du tout. Ils partent,
0: Partent.
1: Mais ils laissent, bien sûr.
0: Les amis de Mohammed récupèrent les biens des Juifs qui sont partis.
1: Tout à fait. Ensuite...
0: C'était des orfèvres
1: Essentiellement, oui. Essentiellement. Les fabricants d'armes.
0: D'accord.
1: Donc, c'est des artisans. La première tribu, les Banu Qaynuqa, c'est un nom prononçable, Qaynuqa, c'était essentiellement des orfèvres, oui. Donc, on imagine la motivation derrière derrière l'attaque dont ils vont faire l'objet. Toujours l'argent, hein. L'argent. Ensuite, il y a les Banu Nadir, là aussi, propriétaires terriens. Ils tuent une partie, mais ils laissent partir une autre. Mais là aussi, ils sont tous dépossédés. Puis vient les Banu Qurayda. Là, c'est une extermination bonne et due forme.
0: Bon.
1: C'est rude, je sais. Je sais que c'est rude, mais c'est écrit dans les sources de l'islam. Et s'il y a, je me souviens d'un entretien avec une de vos confrères, du consoeur, elle m'a dit, Vous savez, là, vous mettez de l'accent sur des aspects problématiques uniquement dans sa carrière à Médine. Je lui ai dit, mais il n'y a que ces aspects-là. S'il y a autre chose, il vaut bien me le montrer. Parce que toute l'histoire de Mohamed à Médine, ce n'est que des razzias, l'une après l'autre, des attaques, des massacres, et rien d'autre. Et des mariages. Et c'est là où je me suis intéressée. C'est un peu la nouveauté de ce livre. Voilà.
0: Alors, ce livre, donc, El Awardi Mohamed, aux éditions Albin Michel, nous vous retrouvons dans 2 semaines.

0: Bienvenue dans Rendez-vous avec Réforme sur Fréquence Protestante. Cette semaine, le journal revient sur un été qui aura laissé des traces. Canicule, incendie, événements climatiques extrêmes. Le changement climatique n'est plus seulement une projection scientifique, c'est une réalité qui bouleverse des existences. En une de Réforme, changement climatique, parole de fidèle après un été extrême. Comment les croyants vivent-ils ces bouleversements? Leur foi change-t-elle leur manière d'envisager l'avenir? Et que signifie aujourd'hui prendre soin de la création? Nous reviendrons également sur le témoignage de Jean Fontamieux, l'éditorial d'un incendie à l'autre, puis direction l'Élysée, où un malaise révèle certaines tensions de notre société. Nous parlerons aussi de François d'Assise, 800 ans après sa mort, avant de découvrir un portrait étonnant en dernière page du journal. Cet été, les événements climatiques extrêmes ont une nouvelle fois placé les questions environnementales au premier plan. Mais derrière les chiffres, les températures et les bilans matériels, il y a des existences, des inquiétudes et parfois de profondes remises en question. Stéphane Lutzorg, pourquoi avoir choisi de donner la parole à des fidèles plutôt que de consacrer un nouveau dossier aux constats scientifiques sur le climat ?
1: Mais on s'est dit que justement c'était, on sait que l'été a été le plus chaud jamais enregistré depuis 1900, je crois, et on a vu, on a tous été frappés par ces incendies énormes qu'il y a eu. Alors, il y en a eu à Fontainebleau, pas loin de Paris, mais il y en a eu, on se souvient évidemment de ces incendies énormes dans les Landes. Et puis dans les Pyrénées aussi, il y en avait eu, et on s'est dit que il serait peut-être intéressant d'interroger des paroissiens qui ont vécu ça pendant l'été, et effectivement on a trouvé des paroissiens de différents endroits qui ont dû quitter leur maison parce que encerclés par les flammes, et donc ça nous paraissait intéressant d'avoir des réactions, enfin des propos de personnes qui avaient vécu les choses dans leur chair, hein, peut-on dire.
0: Un regard protestant cet été, nous avons également rejoint des aumôniers, des pompiers, des pasteurs, aumôniers de Bayonne. Alors, c'est Alice Papin pour Réforme, après un été extrême, des fidèles encore sidérés, qui est allée à la rencontre, par exemple, de Louis Cabalier, un paroissien à Dié. Qu'est-ce qui ressort principalement de ces témoignages? La peur, la colère, le sentiment d'impuissance ou au contraire une volonté d'agir?
1: Mais il y a un peu de tout ça. Il y a effectivement la peur parce que ça a été quand même manifestement très très difficile à vivre. Il y a aussi un sentiment de il faut passer à autre chose, il faut revenir au quotidien parce que voilà, la vie a repris, etc. Et puis il y a et alors est-ce que ça donnera, ça mobilisera les gens sur l'urgence de faire quelque chose contre le réchauffement climatique? C'est un peu tôt pour le dire sans doute, hein, mais en tout cas je crois que ça a vraiment marqué les esprits. Il y a un paroissien qui dit il y a vraiment eu un avant et un après cet été, et les choses ne seront plus pareilles, quoi.
0: À Fontainebleau, cet été, 42 000 hectares détruits, peut-on lire dans Réforme. À Die, dans la Drôme, l'incendie a parcouru 4 400 hectares, et c'est à des centaines de kilomètres de là, à Sainte, que Réforme mentionne non pas des flammes, mais une chaleur écrasante et de tristes records. Les 23 et 24 juin, la température a grimpé à 43,8 degrés, du jamais vu depuis 1916. C'est un été inquiétant, notez-vous dans votre encadré cette semaine dans Réforme, en double page de une.
1: Oui, parce qu'effectivement, il a battu tous les records de chaleur, quoi. Donc effectivement, il aura évidemment marqué les esprits.
0: Trois vagues de chaleur, sécheresse des sols sans précédent à l'échelle nationale. Alors, les propos recueillis...
1: Oui, c'est vrai que la sécheresse qui perdure d'ailleurs, parce qu'on s'aperçoit qu'il y a des régions, des zones en France où on commence à manquer d'eau, à restreindre l'eau, et ça fait toujours penser à cette cette phrase un peu prophétique qu'avait lancée René Dumont, vous savez, en 1974, qui était le premier candidat écologiste et qui était apparu à la télévision avec un verre d'eau. Et il avait dit aux gens, enfin dans le cadre de la campagne officielle, voilà, ce verre d'eau, dites-vous bien que ce sera peut-être un des derniers, ça va devenir une denrée rare, etc. C'était en 74, il y a un certain temps, mais il avait vu les choses assez clairement, ce brave René Dumont.
0: L'or bleu se fait rare, les Cévennes ont attendu de mai à septembre, les précipitations tant espérées. Nous attendons la crise pour agir. C'est l'ancien secrétaire général de la Fédération de l'entraide protestante, aujourd'hui conférencier pour le Think Tank The Shift Project, c'est Jean Fontagneux qui répond aux questions d'Alice Papin. Nous attendons la crise, vraiment, ou y a-t-il pour la campagne présidentielle une thématique là qui est prise au sérieux?
1: Alors Jean Fontagneux pense que la thématique de l'écologie n'est pas passée au second plan. Il croit, lui, parce qu'il est assez engagé hein, dans le fameux Shift Project de Jean-Marc Jancovici aussi, qui a relancé une assemblée citoyenne pour réfléchir à tout
0: ça.
1: Dans
0: toute la France
1: actuellement. Donc, donc lui, Jean Fontagneux, il est... Il croit à tout cela et il pense qu'il y a une vraie prise de conscience, mais quand même, il constate aussi que la plupart du temps, il faut qu'on attende une crise pour agir. Et là, le moins qu'on puisse dire, c'est que la crise, elle a eu lieu. Je crois qu'elle est en train d'avoir lieu, et donc la prise de conscience a toutes les raison de pouvoir se faire.
0: C'est en une de réforme cette semaine. Chaque changement climatique, parole de fidèle après un été extrême. Alors dans Réforme, on lit votre éditorial, Stéphane Lutzorg, d'un incendie à l'autre. Et c'est vrai que dans la page instantanée que vous dirigez, Réforme s'intéresse cette fois au malaise des lycéens. Et devant ce sombre brasier, écrivez-vous dans votre éditorial, où nos valeurs vacillent, on se réjouira que les protestants semblent ne pas se résigner à regarder ailleurs. Alors, est-ce une crise ponctuelle, celle des lycées que vous abordez dans les pages instantanées, ou le signe d'un problème plus profond, comme celui de la sécheresse et des incendies?
1: On a dit beaucoup de choses, mais je pense sans doute le malaise des lycéens rejoint une inquiétude diffuse, parce que là, effectivement, on a vu que les lycéens ont des revendications qui peuvent être très terre à terre, qui veulent des lycées mieux entretenus qu'ils ne le sont dans pas mal d'endroits. Ils veulent des emplois du temps moins compliqués à suivre. Ils veulent des profs remplacés si les profs sont absents. Donc il y a des revendications très très terre à terre. Mais en même temps, on a lu dans le Monde cette semaine une tribune d'un délégué lycéen, ou d'un lycéen lambda, qui disait: nous ne demandons que trois choses. Être entendu, être considéré et finalement être respecté. Alors avec ça, je pense que on peut souhaiter bonne chance au Premier ministre et aux ministres qui sont là, parce que il y a des revendications matérielles qui peuvent être prise en compte. Encore faut-il avoir de l'argent, et on sait que le budget est déjà très compliqué à boucler, et donc ça va être compliqué quand même de dégager beaucoup de moyens pour remettre les lycées d'aplomb quand ils ne le sont pas. Et c'est vrai qu'on a vu des images assez choquantes de cantines où il y avait des asticots dans les plats, ou de plafonds qui s'effondraient dans les salles de classe ou les choses comme ça. Donc bon, ça sont évidemment, c'est, on se dit que c'est, ça peut être rattrapable et réparable à condition d'y mettre les moyens qu'on n'a pas par ailleurs. Enfin bon, mais en revanche, quand on dit oui, on veut être entendu, considéré et finalement respecté, c'est quand même beaucoup plus diffus, parce que
0: C'est sans doute à cet appel qu'a tenté de répondre le Premier ministre Sébastien Lecornu ces derniers jours avec sa proposition aux lycéens.
1: Oui, effectivement de les écouter et de leur apporter des réponses à la fin du mois d'octobre. Je pense que ça va quand même être assez difficile et je ne suis pas très sûr que les blocages de lycées vont s'arrêter et vraisemblablement aussi les conséquences, les dégâts collatéraux hein, qu'il y a autour de ça avec des casseurs qui en profitent pour casser et, comme on dit aujourd'hui, bordéliser la scène.
0: Ça fait réfléchir, c'est dans Réforme cette semaine. Restons dans les pages du journal avec la rubrique instantanée sur l'actualité. C'est un espace qui permet de prendre du recul sur l'actualité, de questionner nos convictions, parfois de bousculer quelques idées reçues. Vous avez également dans Il l'a dit, il y a en dessous le chiffre qui parle, mais nous avons fait une erreur de parallaxe historique avec la Chine, fermez les guillemets. Quelle est cette personne?
1: Oui, alors c'est Pascal Lamy qui est l'ancien directeur de l'Organisation mondiale du commerce et qui a aussi été commissaire européen au commerce d'ailleurs et qui reconnaît aujourd'hui, on a commis une erreur en étant trop cool avec la Chine, si vous voulez.
0: C'est cela un parallaxe?
1: Oui, alors le parallaxe, si je ne m'abuse, je crois que c'est une notion d'astronomie, enfin, qui suppose de changer de point de vue pour observer un objet, par exemple. Mais je trouvais que la phrase était assez, elle était à la fois assez drôle et en même temps je ne voudrais pas critiquer Pascal Lamy qui est quelqu'un tout à fait estimable par ailleurs, mais il y a quand même un peu une phraséologie très très technocrate quoi, de dire voilà oui nous nous sommes trompés machin, bon. Voilà, mais bon
0: il y a de l'humour entre les lignes dans les brèves et tout est sérieux, bien sûr. Il est question à nouveau de l'UE qui durcit encore sa politique migratoire, des exécutions dans le Tennessee qui sont suspendues.
1: Oui, là, c'est vrai que ces deux nouvelles-là, c'est une chose absolument épouvantable. Dans le Tennessee, il y avait une femme qui était condamnée à mort et qui, dans l'exécution, a raté parce que l'injection a raté. Donc, elle n'est pas morte, mais enfin, c'est une chose assez épouvantable. Et puis sur l'UE qui durcit ses politiques migratoires, c'est vrai qu'on a vu le résultat. Là, c'est le Conseil des ministres européens qui a entériné les fameux hubs de retour, là, l'installation de centres de rétention hors de l'Union européenne, vraisemblablement en Afrique, et c'est un peu à la suite de... Enfin, ça avait été voté par le Parlement européen déjà, mais là, c'est aussi 5 pays européens, dont l'Allemagne, le Danemark, les Pays-Bas et deux autres qui essayent vraiment de durcir la politique migratoire de l'Union européenne et qui sont sans doute en train d'y arriver.
0: Dans l'actu de Réforme cette année, il est question du budget, il est question du partenariat entre la Miliviude et les évêques dans cette page instantanée, mais aussi d'une question d'actu, c'est NASA, le film de la discorde. Alors pile le jour de la sortie de l'autre NASA, The Real Story, cette fois produite par Israël, sera certainement à suivre dans les colonnes de Réforme. Le deuxième volet, sur la question des abus sexuels, vers des procédures claires contre les abus, c'est un partenariat entre Réforme et Réformer, votre homologue en Suisse. Et puis, dans les pages culture, parce qu'il y a les débats aussi dans Réforme, nous retrouvons une figure majeure de l'histoire chrétienne, c'est François d'Assise. Je n'ose dire un mot sur le tout dernier portrait, c'est chez vous ça Stéphane, c'est un heureux en Alsace, heureux comme un juif en Alsace, c'est un portrait de Dan Leclerc sous la plume de Laure Salamon à Strasbourg.
1: Oui, tout à fait, qui a écrit un livre fort sympathique qui s'appelle « Ciel, je suis invité chez des juifs alsaciens » et qui raconte un peu toutes les rites et les coutumes des juifs alsaciens, plutôt ashkénazes, hein, mais et c'est un personnage, je vais pas dire truculent, mais en tout cas fort sympathique.
0: Merci infiniment Stéphane Lutzorg, merci à tous, à toutes et à tous pour votre fidélité. On se retrouve vendredi prochain, merci pour ce rendez-vous avec Réforme sur Fréquence Protestante, à très bientôt.
1: Bonne semaine.
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0: Chers auditeurs de Fréquence Protestante, bonjour. Je reçois aujourd'hui Jean-Paul Antoven pour son dictionnaire amoureux du bonheur qui vient de paraître chez Plon. Bonjour Jean-Paul Antoven.
1: Bonjour chère Ruth.
0: Vous êtes un habitué de ce micro et l'on peut retrouver nos anciennes émissions en podcast. Mais ne perdons pas de temps car le bonheur n'attend pas et que votre livre est un bonheur à lire. Alors, serait-il de nos jours provocateur, voire subversif, de défendre une certaine idée du bonheur ?
1: Non, pas, ça ne l'a jamais été. Je vous ferai observer que la question du bonheur est là, avec probablement la question du temps et de l'amour, la plus vieille question de la philosophie depuis l'origine grecque. On a toujours parlé du bonheur, c'est même ce qui a été défini à l'origine comme étant le souverain bien. De quoi les philosophes pouvaient-ils s'occuper sinon du bonheur ? Mais il est vrai que dans la France d'aujourd'hui, qui est un peu mélancolique, un peu chagrine, mais depuis, disons, trois quarts de siècle, il est presque indécent de parler du bonheur. En tout cas, à l'inverse, on peut constater que la littérature, l'humeur, la dominante narrative dans les romans, c'est la mélancolie. Et il est même un peu... Il y avait encore des personnages heureux chez Balzac, chez Giono, chez Stendhal, n'en parlons pas. Aujourd'hui, il est presque impossible de trouver un héros heureux dans la littérature. À l'inverse, les héros mélancoliques se trouvent en grand nombre. Vous les trouvez chez Houellebecq, chez Annie Ernaux en général, oui. Et c'est eux qui amènent ou annoncent les prix Nobel de littérature, et qui en tout cas font le succès de... Comme si la position victimaire était la position gagnante dans le système littéraire. Et ça m'a surpris, parce que il y a eu quand même un 18e siècle français, avec des poussées au 19e, où... le bonheur était une chose presque prescrite. Quand on lit Casanova, quand on lit Le Prince de Ligne, quand on fréquente le cardinal de Bernice ou Vivant de Non, la question du bonheur est fondamentale. Tout ça s'est résumé par une phrase, une pensée de Pascal. Oui. Il disait, que j'aime cette phrase, il disait « Les hommes... cherchent toujours leur bonheur, même ceux qui vont se pendre. Mmh. » Donc ça veut dire que c'est comme peut-être comme une source qui chemine provisoirement sous terre. Mais entendons-nous bien, le bonheur, c'est pas l'allégresse ni l'enthousiasme.
0: Non, c'est ça qu'il faudrait, oui.
1: Et il y a de la mélancolie dans le bonheur, il y a des larmes dans le bonheur.
0: On ne peut pas ressentir le bonheur si on n'a pas connu le malheur.
1: Non, non, bien sûr, et puis c'est pas ça. Moi, je suis d'un tempérament joyeux, heureux. Il y a plusieurs degrés, n'est-ce pas, qui vont du plaisir au bonheur, du bonheur à la joie, de la joie à l'extase. Il y a différentes gradations, comme la hiérarchie angélique, vous voyez ce que je veux dire. Mais mais je traverse des zones de noir, bien sûr. Vous savez, ce qui m'a fasciné en écrivant ce livre... c'est que le bonheur se donne, l'idée du bonheur s'offre d'emblée comme quelque chose de précaire. C'est parce que ça s'achève que ça a existé. Jean d'Ormesson, qui s'y connaissait en bonheur, disait tout le temps que les dieux de l'Olympe, s'ils avaient jamais existé, nous envient parce que nous sommes mortels. À quoi peut ressembler le bonheur s'il dure toujours? Je suis Minerve ou Zeus s'ennuient dans leur extase perpétuelle. Il faut que ça s'achève. Donc tous les eudémonismes, pardonnez-moi d'employer ce mot de cuistre, qui toutes les philosophies du bonheur, depuis Lucrèce, elles sont fondées sur le fait que ça s'achève. C'est parce que ça va s'achever que ça a de la saveur, que ça existe. Et j'ai trouvé une phrase merveilleuse de Flaubert à ce sujet. Il écrit à son ami Le Poitevin et il dit, bon, le bonheur c'est dans l'instant, comme l'instant ne dure pas, le bonheur ne peut pas durer, l'instant est immédiatement dévoré par ce qui va suivre. Et il dit, le grand problème du présent, c'est le futur.
0: Alors vous citez aussi à plusieurs reprises Kant, qui définit le bonheur, je le cite, comme un idéal de l'imagination et non de la raison.
1: Oui, oui.
0: Donc ça veut dire que ce n'est pas si simple.
1: Oui, que c'est si Freud était même plus radical, le bonheur ne fait pas partie du programme de la création.
0: Oui, oui.
1: D'abord, si le Créateur nous avait voulu heureux, il ne nous aurait pas donné l'intelligence. Comment voulez-vous être heureux et intelligent? C'est impossible, puisque le jour décline, les fleurs se fanent, les amours s'éteignent, il y a une finitude
0: La vie est brève,
1: effroyable. Donc comment ça fait pas partie du programme de la création, mais c'est très intéressant à penser, à expérimenter. C'est pas un cristal, le bonheur.
0: Oui,
1: c'est pas un cristal dont on peut faire le tour, contempler.
0: Oui.
1: C'est pas un bijou.
0: Ça évolue avec la vie, le goût du bonheur, se modifie.
1: Le goût du bonheur, c'est autre chose.
0: Oui.
1: Le goût du bonheur, on peut l'avoir partout. Ce qui m'a frappé en repassant en revue toutes les philosophies du bonheur, ce que j'ai trouvé de plus convaincant, si je puis dire, c'est quand même le point de vue des stoïciens. C'est-à-dire, qu'est-ce que c'est que le bonheur? C'est désirer ce qu'on possède. Continuer de désirer ce que l'on possède déjà. Ils appelaient ça l'amor fati. Aimer ce qui est. Une fois qu'on aime ce qui est, on est invulnérable. C'est ce que veut dire Camus quand il dit que Sisyphe, il faut l'imaginer heureux. Alors, vous me direz, c'est absurde d'imaginer Sisyphe heureux. Mais dès lors que l'on consent, qu'on met un consentement au fond de son tempérament, tout est supportable et on est un peu invulnérable. Alors évidemment, à l'argument des stoïciens de la mort fatie, il y a toute une tradition philosophique qui a opposé, quelqu'un qui est à Auschwitz, est-ce qu'il peut aimer son sort? Il ne s'agit pas de l'aimer, il s'agit d'y consentir. Il s'agit de dire, c'est là. Comment est-ce que je vais négocier avec ça? Alors évidemment, c'est une question de tempérament. Et c'est pour ça que je distingue deux tempéraments fondamentaux.
0: Alors, j'y reviendrai tout à l'heure parce que ça me paraît essentiel. Alors, ce que je voudrais quand j'écoute, c'est qu'en fait, vous nous dites finalement que le bonheur relèverait aussi d'une discipline personnelle.
1: Oui, bien sûr. Mais je crois qu'il y a une grande inégalité de tempérament.
0: Oui.
1: Le bonheur est distribué avec autant d'injustice, le goût du bonheur est distribué avec autant d'injustice que la beauté, par exemple. Il y a des gens qui sont doués pour ça, et d'autres qui ne le sont pas. Mieux encore, il y a des gens qui veulent être doués pour ça, et d'autres qui veulent ne pas être doués pour ça. C'est petite distinction que j'ai faite entre les biophobes et les biophiles.
0: Oui. Vous dites même qu'il y a presque une guerre, un affrontement. Vous parlez d'un affrontement.
1: C'est deux tempéraments, c'est deux façons d'être. Alors je dresse mes listes de biophiles, mes listes de biophobes. Le parti biophobe, aujourd'hui, il suffit d'écouter France Inter, de lire Le Monde, des livres, ou les pages littéraires de Libération que je dévore, pour comprendre que c'est pas ça qui fait succès. Vous verrez les succès littéraires, les prix littéraires de cette saison, ils ne sont pas tournés... Il y a un côté... Il y a un côté vulgaire dans le bonheur, un côté jouisseur, un côté Club
0: Kitsch.
1: Med. Club Med.
0: Oui, oui.
1: Kitsch,
0: rose.
1: Oui. Je continue de préférer ce kitsch à son contraire.
0: Alors, ça n'est évidemment pas un kitsch. Vous parlez, j'aime beaucoup cette formule, de sagesse joyeuse.
1: Oui.
0: Je trouve que ça résume...
1: Oui, bien sûr, il ne s'agit pas de se taper sur les cuisses. Et de... Mais...
0: C'est une forme de sagesse.
1: En même temps, le bonheur, c'est... Je pensais l'autre jour à une phrase de Schopenhauer. Il dit, le bonheur, c'est quand on enlève le caillou qui vous fait mal dans la chaussure. Donc, ça peut être trois fois rien. Ça peut être trois fois rien. C'est même... Peut-être que ça n'est qu'une idée, le bonheur. Mais évidemment, une sagesse joyeuse, c'est, je pense que c'est ce qu'on peut faire de mieux dans l'existence.
0: Moi, c'est ce que je retiens, en tout cas.
1: Oui.
0: Alors, j'ai envie de feuilleter.
1: Oui. Non,
0: malheureusement, on n'a pas beaucoup de temps, mais on va feuilleter votre dictionnaire, parce que c'est un dictionnaire que vous appelez « La chronique de vos bonheurs ». Sachez que c'est une très bonne formule.
1: Parce que le titre exact aurait dû être « Dictionnaire amoureux de mes bonheurs ».
0: Oui.
1: Oui. C'est un... vous savez, ce livre-là... c'est mon autobiographie. Hein.
0: Oui.
1: Ce n'est rien d'autre. On ne peut parler que du bonheur dont on a fait l'expérience.
0: Il y a des choses qui n'existent pas dans votre dictionnaire et qui auraient pu exister chez d'autres.
1: Évidemment.
0: Et vous invitez d'ailleurs chacun à faire la même chose que vous, à se plier, si j'ose dire, à cet exercice.
1: Oui,
0: c'est une forme d'exercice.
1: Vous savez, à la cour de je ne sais quelle impératrice importante... une grande romancière japonaise fondamentale qui s'appelait Sei Shonagon avait écrit un livre qui s'appelle « Liste des choses qui font battre le cœur ». Alors évidemment, ce qui peut faire battre le cœur, c'est un petit nuage sur le mont Fuji derrière la branche d'un cerisier ou n'importe quoi. Le battement d'ailes d'un oiseau au bord d'une rivière. Eh bien, chacun d'entre nous gagnerait à faire la liste et l'expérience des choses qui lui font battre le cœur. C'est ce que je pense.
0: Alors, je retiens la lettre A,
1: oui.
0: Âge, parce que c'est
1: oui.
0: justement un des problèmes, une des questions. Oui. Et vous dites, le temps ne passe pas.
1: Oui.
0: Et que nous avons chacun un âge fondamental.
1: Oui, je pense profondément ça. Je pense que certaines personnes naissent comme des vieillards, sont vieillards en naissant, et il y a des centenaires qui meurent jeunes. Il y a une phrase du Talmud, du sage talmudiste qui s'appelle Nachman de Breslau, qui dit « Il est interdit de devenir vieux ». Il ne veut pas dire qu'il est interdit de vieillir, ça n'aurait pas de
0: Bien
1: sens.
0: Sûr.
1: Mais dans le grand âge, rester jeune. Je pense qu'on a un âge fondamental autour duquel on tourne comme une chèvre
0: oui.
1: autour de son piquet. Et vous allez me demander quel est donc mon âge fondamental.
0: Bien sûr.
1: Mais je ne sais pas trop. Je crois que je suis très jeune, oui. Je suis très jeune.
0: Alors ensuite, il y a le bonheur par anticipation.
1: Ah oui.
0: Je tiens évidemment l'espérance du bonheur pour franchement supérieur au bonheur réalisé.
1: Oui, ça c'est.
0: Alors ça,
1: on peut pas être proustien sans
0: oui,
1: penser à une chose
0: oui,
1: pareille,
0: oui.
1: puisque l'imagination fleurit et la possession flétrit. Le bonheur à venir est toujours plus intense que le bonheur réalisé. Du bonheur réalisé, on doit dire. Ah, ça n'est donc que ça.
0: Oui.
1: Ça n'est donc que ça.
0: Ça fait penser à Anna Karenine aussi. Ouais.
1: Une victoire, remporter une élection, une conquête, ça n'est donc que ça. Mais en revanche, un bonheur imaginé, anticipé, sans aller jusqu'à la vulgaire expression amusante de Clémenceau qui dit que le meilleur moment, c'est quand on monte l'escalier. C'est ça que ça veut dire. Le bonheur espéré est toujours supérieur au bonheur acquis.
0: Donc il est toujours fugitif.
1: Ah ben par définition.
0: Voilà.
1: Ça
0: n'est pas être l'état heureux et le bonheur,
1: non,
0: ce
1: non,
0: ne sont pas
1: non,
0: ça
1: non,
0: n'est pas la
1: pas,
0: même chose.
1: Il faut pas qu'on pour s'installer dans le bonheur, il faut mettre Dieu dans son jeu. Il faut aller regarder les peintures sublimes du Quattrocento. Moi, je suis fasciné par le regard de ces saints, de ces vierges, de ces saintes qui sont dans une extase qui dure.
0: Oui, oui.
1: Ça, c'est réservé au domaine de la foi, qui m'est, hélas, un peu interdit, enfin interdit, compliqué, en tout cas, je n'y ai pas un accès direct. Moi, je n'ai accès qu'à des sous-produits du bonheur qui sont... Alors, la joie, c'est déjà sublime, mais une joie laïque, une joie spinoziste, c'est-à-dire avoir le sentiment d'être là où je dois être, tout simplement.
0: Oui.
1: D'être à la bonne place, de ne rien usurper en moi. Mais sinon, comme tous les gens simples, je n'ai accès qu'au plaisir, qui est vraiment la toute petite monnaie du bonheur.
0: Après, il y a la vanité.
1: Ah non, non, la vanité...
0: On va en parler, la vanité.
1: La vanité, je pense que les êtres
0: vous
1: humains...
0: Vous êtes tendre avec la vanité, avec les vaniteux, non?
1: Non, pas du tout. Je vous avais peut-être...
0: Non, mais c'est intéressant. Ce que vous nous dites n'est pas vu partout.
1: Non.
0: Vous nous dites que le vaniteux se sait insuffisant.
1: Oui, bien sûr. Je pense que les êtres humains... On va faire de la théorie absurde. Hein. Je pense que les êtres humains sont un composé relativement instable d'orgueil et de vanité. Tout ce que la vanité gagne, l'orgueil le perd. Tout ce que l'orgueil gagne, la vanité le perd. Bon, la vanité, quand on a besoin d'être attentif à des choses parfaitement secondaires comme est-ce qu'on est bien placé à table, est-ce qu'on a reçu la bonne décoration, est-ce qu'on est considéré par tel ou tel, ça veut dire qu'on a besoin de béquilles. On a besoin de béquilles. Donc, ça donne des petits bonheurs, oui. En tout cas, je peux dire simplement que ces bonheurs-là, j'ai mis beaucoup de temps, parce que j'ai été vaniteux, n'est-ce pas? Et j'ai mis beaucoup de temps à me défaire de cette petite lèpre absurde. Et du coup, l'orgueil a gagné. Je suis orgueilleux maintenant, monstrueusement orgueilleux.
0: Ce qui grandit.
1: Je ne sais pas si ça grandit, ça isole
0: ça
1: en tout cas.
0: Ça aide à...
1: Ça isole, ça... Mais au moins, on est en règle avec soi. Dans vanité, ça n'a rien à voir avec l'étymologie. Oui. J'entends le mot vent, le bruit du vent, c'est du souffle, ça souffle. Il y a un courant d'air dans ce mot-là et dans l'attitude qui va avec.
0: Alors, il y a caractère.
1: Oui.
0: Et vous dites qu'il faut fuir les tempéraments maussades.
1: Oui, je pense profondément ça, oui. Je pense que la compagnie des gens toxiques est un grand péril. Par exemple, les tempéraments narcissiques ont mauvaise réputation. Oui. Moi, je les recherche. Parce que je pense que quand quelqu'un s'aime beaucoup... et qu'il vous englobe dans son amitié, par exemple, vous faites partie de lui, il va vous adorer comme il s'aime. En revanche, je pourrais mettre des noms sur chaque chose, des noms propres. Mmh. En revanche, quelqu'un qui vit en mauvais termes avec lui-même, si vous entrez dans son intimité, il vous détestera autant qu'il se déteste. Qui ne connaît pas des individus toxiques qui... moi, je me sens mal en leur compagnie. Donc, d'ailleurs, en ce moment, je suis rentré dans une zone de ma vie où j'y vais pas par quatre chemins. J'ai le nombre de gens que j'élimine sur mes agendas, dans mes rencontres. Voilà, j'ai plus le temps. Voilà.
0: Le bonheur est sélectif.
1: Oui.
0: Alors, vous parlez de la conversation.
1: Ah oui. Oui, la conversation. Alors, il y a une formule, je sais pas. J'arrive plus à savoir si c'est Champfort, si c'est Louise de Villemorin, si c'est Paul Morand qui a inventé cette formule que je trouve géniale. Je l'attribue successivement aux trois, je crois, dans le livre. Il dit « La conversation, c'est un art sans musée. C'est le seul art sans musée. » c'est vrai que ça fait partie des bonheurs, mais des bonheurs secondaires. Il y a des règles dans la conversation. Chez le prince de ligne, par exemple, qui était un maître de la conversation, et il ne fallait pas parler de ce qu'on connaît le mieux. C'était interdit. Il ne fallait pas parler de son corps, pas la peine. Et il fallait rester jamais plus de 30 secondes sur chaque sujet. Et à partir de là, la conversation cavalcade, et c'est très drôle. Casanova respecte cette règle.
0: Alors, il y a aussi un thème qui apparaît rarement, que j'ai relevé chez vous, et qui va un petit peu avec la conversation, c'est l'amitié amoureuse.
1: Oui, oui, bien sûr.
0: Ce peut-être.
1: Oui, oui, oui, mais c'est...
0: C'est un don, c'est pas donné à tout le monde.
1: C'est un don, c'est délicieux. Chacun doit avoir sa carte du tendre. Je trouve qu'on ne peut pas rester... ou bien accroché à la rive de l'amitié et de la sympathie, ou basculer de l'autre côté sur la rive de la passion. Il y a toute une zone intermédiaire, délicieuse à vivre, qui peut évoluer d'ailleurs, qui peut évoluer, qui peut s'appauvrir, s'enrichir. Ce qui est bien dans le bonheur, c'est qu'il contient la plus grande quantité de choses possibles.
0: Oui. Comme l'amitié amoureuse.
1: Oui.
0: Écrire. L'extase, oui. Là, vous l'avez ressenti, d'avoir écrit quelque chose de présentable. C'est vous qui le dites.
1: Oui, ce que j'ai voulu dire surtout, oui. C'est que quand j'étais éditeur, beaucoup d'auteurs venaient me voir en me disant qu'ils ne peuvent pas s'empêcher d'écrire, que c'est leur passion, qu'ils adorent écrire, etc. J'étais sûr que ce n'étaient pas des bons écrivains. Parce que rien n'est plus douloureux et désagréable et anti-félicité que d'écrire. Ça fait mal. Tout est préférable. Être amoureux, faire du ski, jouer au tennis, marcher, respirer, dormir.
0: Donc vous faites penser à Louise de Villemorin qui disait...
1: Mais, oui. En revanche, rien n'est plus énivrant que d'avoir écrit. Quand on a achevé quelque chose, j'imagine le fameux matin où Proust dit... Ah, Françoise, voilà Françoise, c'est fini. Ah, qu'est-ce qu'il a dû ressentir ? Avoir fini, avoir achevé quelque chose dont on est à peu près fier, c'est un bonheur incomparable. Mais écrire proprement dit, c'est de la souffrance, du ratage. Enfin, maintenant, l'intelligence artificielle va peut-être tout changer, je ne sais pas.
0: C'est un autre sujet.
1: Oui, oui.
0: Alors, je passe, parce qu'évidemment, il y a beaucoup... Il y a quoi ? À peu près 400 pages.
1: Oui.
0: Qu'est-ce que je dis ? 520.
1: Oui.
0: Donc malheureusement, le temps file. Oui. J'aurais voulu parler quand même du hasard.
1: Oui.
0: Votre allié le plus généreux.
1: Oui.
0: De Kairos.
1: Oui. Ah. Alors, Kairos. Kairos, c'est un... c'est une espèce de petite divinité grecque pour qui j'ai une sympathie folle. C'est le dieu de la bonne circonstance. Il y a des choses qu'il faut faire à un moment donné. Si on les fait avant, ça ne marche pas. Si on les fait après, ça marche. Ça ne marche pas davantage. Mais au moment juste. Donc le kairos, c'est... Il faut voir un cheval qui passe au galop à proximité. Et tout d'un coup, vous pouvez saisir sa crinière avec la main. Et il vous entraîne où il veut. Donc le kairos, il faut un don, hein. Il faut un vrai don.
0: Et ça,
1: don.
0: Justement, ce n'est pas donné à tout le monde.
1: Oui, il faut un vrai don. Mmh. Les grands chefs militaires savent quand il faut... Napoléon adorait ce dieu.
0: Alors, je voudrais aussi signaler qu'à elle, ça c'est pour les futurs lecteurs, il y a la liste de mes bonheurs du matin.
1: Oui.
0: La liste des choses qui font battre le cœur.
1: Oui.
0: Ensuite... je passe.
1: Là, je regarde mon nombril dans ces chapitres-là.
0: Alors, j'aime beaucoup la lettre P, j'aime partir.
1: Oui, oui, c'est vrai. J'aime. Vous savez, pendant très longtemps, j'étais content là où j'étais, et j'étais content là où j'allais. Et puis, avec le temps, je me suis rendu compte que ce qui était délicieux, c'était l'entre-deux. C'était le non-lieu. En plus, quand j'ai découvert que ce mot « non-lieu » dans les tribunaux, ça voulait dire qu'on était innocent, j'aime les zones intermédiaires. J'adore être dans une salle de transit, par exemple, dans un aéroport.
0: Oui, c'est rare.
1: Oui, bien sûr, oui. Cette façon d'être ni là, d'assumer notre statut de nomade de la vie, ça me plaît bien, oui. Mais mon cas personnel, je ne légifère pas pour les autres.
0: Ah non, non, on a bien expliqué que c'était votre lexique à vous. Est-ce que j'aurais voulu parler aussi, il y a beaucoup d'auteurs, beaucoup d'écrivains, beaucoup d'artistes.
1: Et de décors.
0: Oui, de décors, de paysages, de bains de mer, de plages. Alors, il y a un auteur qui apparaît plus que les autres.
1: Oui.
0: C'est Stendhal.
1: Oui.
0: Est-ce qu'il était particulièrement doué pour le bonheur ou est-ce que c'est son SFCDT?
1: Ah oui. Alors, d'abord Stendhal. Vous savez, il y a eu un débat récemment. Qui est l'écrivain français par excellence? Est-ce que c'est Victor Hugo? Est-ce que c'est Stendhal? Il y a les partisans de Victor Hugo, que j'admire infiniment. Mais Stendhal, c'est le bonheur. Stendhal, c'est l'écrivain d'une France qui aurait pu être l'Italie. Donc, à partir de là, c'est vrai que il était pourtant gros, il était contrefait, il n'avait que des rebuffades amoureuses, mais c'est un personnage sublime, et il avait une devise qui s'appelle SFCDT, ce qui veut dire tout simplement « se foutre carrément de tout ».
0: On va finir là-dessus,
1: Pourquoi pas, je pense.
0: Merci Jean-Paul Antoven d'être venu nous parler du bonheur à l'occasion de la sortie de votre dictionnaire amoureux du bonheur paru chez Plon. C'est un merveilleux livre, promenade de l'esprit et un régal d'érudition. Au revoir chers auditeurs et à bientôt pour un prochain numéro de Point de Suspension.

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1: Chers amis auditeurs, bonjour, bienvenue dans ce clin d'œil où je vais vous amener, comme très souvent le vendredi, dans une exposition que vous viendrez visiter avec moi et que vous pourrez aller voir ensuite. Mais je vais aussi vous parler d'un concert, qui a lieu ce dimanche, le 11 octobre à 17h, au Temple d'Auteuil, qui est situé, vous le savez, 53 rue Erlanger. Alors, commençons par l'exposition. Elle s'intitule « Histoire de paysage, de Monet à Hockney », c'est-à-dire de 1890 à 2026. Et cette exposition a été inaugurée le 24 septembre dernier au musée Marmottan-Monet à Paris et elle va se poursuivre jusqu'au 31 janvier 2027. Vous avez le temps d'aller la voir. Elle est co-organisée avec le musée de Grenoble et d'ailleurs l'exposition, après le 31 janvier, se transportera en Isère et aura lieu tout ce printemps à Grenoble. Alors, son parcours est ambitieux. Il retrace plus d'un siècle de représentations de paysages. Et en cette année du centenaire de la disparition de Claude Monet, qui était né en 1926 et décédé en 2026, à l'âge de 100 ans justement, il était intéressant de regarder la façon dont le regard des artistes sur le paysage a changé et dont nous-mêmes percevons les paysages. En effet, le paysage est devenu un sujet à part entière au XIXe siècle avec l'impressionnisme, qui en fit son thème majeur. La photo a sans doute joué un rôle prépondérant dans cette évolution. Auparavant, le paysage était la toile de fond de sujets religieux ou historiques. Au XXe siècle, l'irruption de la guerre, puis l'abstraction et tous les autres grands mouvements artistiques et aujourd'hui la crise climatique modifient profondément la façon de voir et de ressentir la nature. Alors le musée Marmottan-Monet a confié le commissariat de cette exposition « Histoire des paysages » à Pierre Vatte, qui est historien de l'art, professeur à l'université Panthéon-Sorbonne, qui est un spécialiste de l'histoire du paysage. Et il nous fait partager sa vision de l'évolution de la manière dont les artistes au cours du XXe siècle se sont emparés du paysage. De Monet à Hockney, dit-il, l'enjeu n'est plus seulement de représenter la nature, mais de donner à voir la manière dont le paysage s'est chargé d'histoire, de mémoire, de réflexion géopolitique et de monde intérieur. Alors, au départ, il y a une formidable contradiction. Les nymphéas de Monet sont un hymne à la nature. Or, au moment où Monet peint ses tableaux, l'Europe est dévastée par la guerre. Le paysage est devenu désolation. Et c'est le 12 novembre 1918, le lendemain du 11 novembre, que Claude Monet écrit à son ami Georges Clémenceau, le père La Victoire. Je cite « Je suis à la veille de terminer deux grands panneaux décoratifs que je veux signer du jour de la victoire et je viens vous demander de les offrir à l'État par votre intermédiaire. » Et pour présenter ces tableaux, Claude Monet imaginera d'abord un dispositif imitant celui du panorama de bataille, une rotonde, un cercle continu. C'est assez étonnant de voir Monet offrir cette nature pure et intime. Les nymphéas sont une représentation très personnelle et qu'il veut signer du jour de la victoire le 11 novembre 1918. Alors, dans l'exposition, l'évolution du paysage de Monet à nos jours intervient en trois temps. D'abord, la révolution du regard impressionniste. Avec Monet et ses amis, la nature cesse d'être une scène mythologique ou historique. Elle devient perception pure, étude de la lumière et émotion. Puis vient l'abstraction et la projection intérieure. Au XXe siècle, ce sont des artistes comme Munch, Tanguy, De Staël que l'on peut admirer, et le paysage va s'émanciper de la réalité. Puis, à partir du milieu du XXe siècle et jusqu'à aujourd'hui, le paysage devient un acte d'engagement. Et la nature peinte ou photographiée s'éloigne du simple décor poétique pour devenir le témoin des crises contemporaines, crises économiques, conflits armés, aménagement du territoire et bien sûr, crise climatique. Il y a 11 séquences dans cette exposition qui met l'accent sur les différentes recherches des artistes. Alors, je vais vous énumérer ces 11 séquences. Certaines se comprennent tout de suite, d'autres, il faut peut-être une petite explication. On commence par les nymphéas, pour l'histoire, puis les paysages en guerre. Ensuite, la notion de pays, paysage, avec deux séquences dont je vais vous reparler. Ensuite, l'abstraction et la nature. Puis, une séquence appelée « À l'origine », comment les peintres reviennent à l'état primordial. Les paysages intérieurs, ceux qui sont subjectifs et qui deviennent oniriques. Puis le passé, présent, futur, parce que si les impressionnistes s'intéressaient au présent, les peintres après vont mélanger les périodes. Puis le local, global, total. Après l'histoire, le paysage. Et les deux derniers s'intitulent « Paysage de l'Anthropocène », c'est-à-dire des dérèglements de la nature et du climat, et puis une interrogation « Les paradis perdus », avec cette question « L'art peut-il réenchanter le monde ?» Alors, je ne suis pas sûre d'avoir toujours compris les textes des dernières sections. Peut-être sont-ils un peu trop intellectuels. Mais par contre, on y découvre des tableaux exceptionnels et c'est vraiment la raison d'aller dans des expositions. Alors regardons un petit peu l'ensemble des œuvres. Je ne vais pas les citer tous parce que je ne sais pas combien il y en a, mais il doit y avoir plus de 300 tableaux, sculptures, dessins, photographies, oui, bien plus. Bien sûr, on commence par Claude Monet, la série des nymphéas, qu'on peut voir dans l'exposition, puis bien sûr, dans la poursuite au sein des salles du musée Marmottan-Monet. Et c'est la dissolution du cadre traditionnel et l'immersion dans la lumière. Il y a aussi des tableaux d'avant-guerre. Il y a par exemple un tableau de Willem Amershoy, qui est formidable, « Paysage de l'Aigre », qui date de 1905, ou encore d'Axeli Galen-Kalela. Tous deux sont des peintres du Nord. Les collines de Wandoni, qui date de 1910. Il y aura, alors dans la partie récente, David Hockney, qui donne son nom au titre de, qui prête son nom au titre de l'exposition. Ce sont des peintures de paysages récentes et assez rares chez Hockney, qui en général a peint des gens dans des habitations et des piscines assez modernes. Par exemple, le tunnel d'arbres, intitulé 20 août et qui date de 2005, avec ses couleurs saturées, des nouvelles perspectives, mais pas un seul personnage. Et puis, il y a un magnifique tableau de Nicolas de Staël intitulé « Sicile » et l'abstraction avec des aplats de couleurs pures, vert, jaune, violet, gorgés de lumière. Et malgré l'abstraction, chez Nicolas de Staël, on reconnaît le sujet. Et puis, il y a aussi un magnifique tableau de Félix Vallotton, « Verdun, tableau de guerre interprété ». Il y a, alors je ne vais pas tous les citer, Yves Tanguy, Nid Amphioxus, Chaim Soutine, Edouard Munch. Il y a aussi Matisse et Gauguin, qui eux ne peuvent pas s'empêcher de mettre des personnages dans leurs paysages. Et on découvre aussi Charles Pollock, le frère de Jackson, un peintre fort intéressant. Alors, je voulais vous parler d'une séquence qui est consacrée à deux enquêtes photographiques menées par des administrations en France et aux États-Unis. Deux campagnes photographiques et deux manières de penser le lien entre paysage et ses habitants. La Farm Security Administration a en 1935 lutté contre les effets de la Grande Dépression et elle a envoyé des photographes faire un reportage sur l'impact de la crise sur la terre et sur les hommes. Et les photographies de Walter Evans témoignent et font un constat poignant avec les portraits des hommes dans un paysage approvi, appauvri et qui devient misérable. Tandis que la mission de la photographie de la DATAR, la délégation à l'aménagement du territoire, dans les années 80, prend une autre direction. Sous la direction de Bernard Latarger et de François Hers, les photographes recréent une culture du paysage en France et assument leur statut d'artiste. Alors, renseignement pratique, c'est au musée Marmottan-Monet, dans le 16e arrondissement, de rue Louis-Bailly, où on y va, c'est le métro ligne 9 ou le RER C, station Boulainvilliers, ou bien le PC, le bus. C'est ouvert du mardi au dimanche, plein tarif 14 euros, tarif réduit jeunes et étudiants 9 euros, et c'est gratuit pour les moins de 7 ans et les visiteurs en situation de handicap. Voilà, musée Marmottan-Monet. On va écouter un peu de musique et je vous propose d'écouter Madeleine Dring, qui est une compositrice anglaise, un trio pour flûte, hautbois et piano.

Eh bien, figurez-vous que Madeleine Dring, cette compositrice anglaise qui est décédée en 1977, elle était née en 1923, Madeleine Dring sera jouée ce dimanche à 17h au Temple d'Auteuil parce qu'il y a un concert, le concert du trio Citrine avec à la flûte Ilona Locard, au bois Gemma Bossor et au piano Daphné Chérit. Et ce trio Citrine va jouer un programme varié, composé des œuvres. Il y a beaucoup de compositrices. Il y aura la compositrice française Mel Bonis, bien sûr Madeleine Dring, et puis une compositrice japonaise, Yuko Yuyebayashi. Il y aura aussi des compositeurs, comme le compositeur du romantisme tardif allemand, Émile Kronke. Et notre flûte traversière, au bois et piano, vont jouer ces œuvres. Et vraiment, ce mouvement, pour ne prendre que celui-là comme exemple, de Madeleine Dring, ce que vous venez d'entendre, c'est le deuxième mouvement, le début du deuxième mouvement d'un trio pour flûte, au bois et piano, qui a été composé en 1968 et qui est absolument magnifique. Vous pourrez écouter ces artistes ce dimanche 11 octobre à 17h au 53 rue Erlanger. C'est dans le 16e arrondissement à Paris et l'entrée est libre et vous pouvez, c'est à votre guise, on fait passer un petit à la fin, de payer une participation selon vos moyens. Eh bien, merci beaucoup et on continue à écouter, il nous reste une minute, le trio de Madeleine Dring.

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1: Bonjour à toutes et à tous et bienvenue sur Fréquence Protestante. Vous écoutez À Contre-Pouvoir, une émission consacrée au leadership et à notre manière d'exercer le pouvoir au XXIe siècle. Diriger aujourd'hui, qu'est-ce que cela veut dire? Comment prendre des décisions dans un monde traversé par les crises, les boules

0: bouleversements technologiques, les tensions géopolitiques et les urgences écologiques. Et surtout, comment exercer le pouvoir sans perdre ce qui fait notre humanité ? C'est la question que nous allons explorer chaque mois avec des chercheurs, des entrepreneurs, des philosophes, des artistes, des acteurs de la société civile qui cherchent d'autres manières d'exercer le pouvoir et la responsabilité. Je suis Florence Guémy. Pendant 7 ans, j'ai dirigé le groupe de médias Bayard. J'y ai vécu les transformations profondes de l'entreprise, l'arrivée du digital, la pression des résultats économiques, mais aussi cette question très simple et très difficile : comment décider et pourquoi ? Cette expérience m'a convaincue d'une chose : on ne dirige pas bien tout seul. Il faut accepter de prendre du recul, il faut accepter de se former, de se confronter à d'autres regards. Et c'est précisément dans cette démarche que j'ai rencontré mon invitée de ce jour, Hélène Le Tainot, et présidente de la Heart Leadership University, une organisation qu'elle a créée en 2021. Bonjour Hélène.
1: Bonjour Florence.
0: Hélène, nous allons repartir du début. En 2021, vous créez la Heart Leadership University. Qu'est-ce qui vous a donné envie de la créer ? Qu'est-ce qui, à ce moment-là, vous semblait manquer dans notre manière de penser le leadership ?
1: Alors, cette structure HLU, c'est une association d'intérêt général qui est née de la rencontre de deux intuitions en 2020, et notamment de l'intuition d'un entrepreneur dirigeant qui s'appelle Jean-Noël Torel, qui est le fondateur d'une entreprise de dermocosmétiques. Et Jean-Noël m'avait partagé le fait qu'il avait l'intuition qu'avec l'essor des intelligences artificielles, il y a avoir des impacts énormes sur la réalisation de notre potentiel humain, sur la qualité des relations entre les personnes, sur le fait qu'on puisse utiliser notre intuition spontanément, y compris dans le monde des affaires. Bref, que l'évolution du leadership allait devenir un sujet essentiel dans le monde qui vient. Et moi, dans cette affaire, moi, effectivement, j'avais aussi des formes de conviction et d'intuition. La première, c'est que, ayant fait beaucoup de missions de prospective stratégique, ces changements majeurs qui étaient cités, les changements technologiques, les changements sociétaux, écologiques, et plus récemment, le remaniement géopolitique, nous imposaient d'éclairer et d'outiller les leaders pour ce monde qui vient, et peut-être même de redéfinir ce que c'est que le leadership d'un dirigeant d'entreprise. Mmh. Et donc, après ces moments fondateurs, nous avons créé chez HLU dès le début une structure associative qui a 3 grands axes d'action pour aller très vite. D'abord des contenus éducatifs pour dirigeants, un parcours immersif entre pairs dirigeants et aussi des activités de recherche-action pour justement penser, étudier le leadership du monde qui vient sous toutes ses facettes. Et notre singularité peut-être, c'est de l'avoir fait avec des paires de lunettes qu'on ne voit pas souvent, des paires de lunettes sur la gouvernance d'entreprise, mais aussi des paires de lunettes issues des sciences humaines et sociales. Sociologie de la transition, sociologie du travail et même, soyons fous, biologie du leadership.
0: Ah, mais alors le mot « heart », cœur dans tout ça, qu'est-ce qui prend comme place dans cet enseignement ?
1: Alors c'est parfois un mot un peu difficile à assumer, disons-le, hein, surtout dans le monde économique. Ce qui nous a animés dans le choix de ce nom tout à fait assumé, c'est que nous souhaitons outiller, déployer, diffuser, donner envie d'un leadership pleinement humain. Et on pourrait mettre dans cette définition de l'humain de l'énergie d'action. Et dans cette énergie d'action, on peut faire référence à une phrase bien connue, la devise de Jacques Coeur, « À cœur vaillant, rien d'impossible ». Donc pour agir, il faut de l'énergie même physique, corporelle. Il faut aussi une intentionnalité humaniste. Et donc c'est plutôt la phrase de Saint-Exupéry, cette fois, qui nous inspire, qui est « L'essentiel est invisible pour les yeux, on ne voit bien qu'avec le cœur ». Et enfin, on a mis cœur aussi parce que nous sommes des êtres d'idées, mais aussi des êtres de chair. Mmh. Et donc, le corps organique, le corps physique vivant d'un dirigeant est indissociable de la façon dont il est leader dans le monde.
0: D'accord. Donc, il y a toute une dimension biologique dans le leadership. Mais peut-être que vous y reviendrez tout à l'heure. Alors, on a parlé du cœur, de l'humanisme dans lequel vous travaillez. Peut-être que maintenant, on peut revenir à la question du leadership à proprement parler. Finalement, de quoi parle-t-on ? Et aujourd'hui, qu'est-ce que c'est qu'un leader ?
1: Alors, justement, je vais tirer le fil de la métaphore biologique et de ce que nous dit la science, en biologie, du leadership. On a publié chez HLU un état de l'art de la recherche sur la biologie du leadership. Mmh. Et notamment, on a été regarder quels sont les grands rôles d'un leader dans les groupes d'animaux évolués.
0: Ah, d'accord.
1: Et alors, bien entendu, on ne fait pas de transposition directe du leadership mmh. animalier au leadership humain. Toutefois, ça nous a permis de mettre des mots sur quatre grands rôles d'un leader. Le premier, c'est d'essayer d'orienter son groupe d'individus dans une direction viable, dans laquelle on va trouver à manger demain. Mmh. Le deuxième, c'est de manager un groupe humain, de gérer un collectif positivement, par le sens, la joie, l'énergie, et aussi de réguler des conflits internes quand il y en a. Mmh. La troisième chose qui est caractéristique du leadership animalier, c'est la capacité à combattre contre des menaces extérieures ou à combattre pour se développer. Mmh. Et enfin, la quatrième qui est potentiellement encore plus importante aujourd'hui, c'est la capacité à sécuriser les ressources critiques pour son groupe d'individus pour l'avenir. Mmh. Et donc, dans un monde sous forte tension de ressources naturelles, un monde bien entendu sous tension géopolitique, une des quatre fonctions du leader qui est être bon père de famille, même si l'expression est un peu galvaudée, mais contribuer à sécuriser cette aventure collective, c'est essentiel.
0: D'accord. Et est-ce que vous pensez, parce que là on parle beaucoup du rapport, enfin du côté un petit peu inné finalement de ce leadership et en le rapprochant de l'animal, hein, comme vous l'avez fait de façon un peu, comment dire, osée, on va dire, audacieuse. Est-ce que pour vous il existe un modèle de dirigeant idéal et proprement humain ?
1: Alors j'ai envie de dire non et peut-être heureusement, c'est-à-dire que notre position HLU auprès des dirigeants n'est pas d'être prescriptif sur le seul modèle de leader souhaitable ou acceptable pour la période qui vient. Bien au contraire.
0: Ouf, je suis rassurée.
1: C'est quand même plutôt de proposer à chaque dirigeant ou dirigeant en devenir ou en transformation d'aller rechercher une meilleure connaissance de lui-même, un alignement avec ses valeurs, aller chercher sa singularité humaine, sa créativité, ses caractères propres et puis réfléchir à son parcours de vie. Et il n'y a pas une seule trajectoire de vie similaire. Et par ailleurs, le leadership est contextuel. Donc, ça serait faux de dire que le seul bon modèle de leader est celui-là, puisqu'il va dépendre du lieu et de l'époque.
0: Ah, d'accord.
1: Et donc c'est, le leadership, par définition, est contextuel. Et donc, notre position, c'est de ne pas du tout être dans une critique d'un style de leadership qui serait ouvertement toxique, même si ça existe, ni d'être dans le yak à faucon, le dirigeant devrait être cela, mais c'est d'essayer, là encore, d'aider les dirigeants à se développer, à développer leur leadership, ce qui me permet d'enchaîner sur la question de est-ce que c'est inné ou acquis. Alors, la réponse est subtile. Pour ceux que ça intéresse, je vous invite là encore à aller regarder une synthèse que nous avons produite précisément sur ce sujet du leader born or made, inné ou acquis. Ce que dit la science, et je vais m'en tenir aux faits scientifiques, c'est qu'il y a un certain nombre de traits physiques qui peuvent favoriser l'accès à des positions de pouvoir. Un physique très masculin, une mâchoire carrée, certains traits comportementaux de posture vont, bizarrement, amener plus facilement à des positions de pouvoir. Par ailleurs, il y a des enjeux aussi de dominance dans un groupe d'individus qui sont étudiés par la science et qui, là encore, vont favoriser l'accès ou le maintien au pouvoir de telle ou telle personne. Et enfin, plus surprenant encore, il y a des aspects neuroscientifiques sur le fonctionnement du cerveau qui est divers, puisque nous sommes dans la biodiversité. Et donc, il peut y avoir des propensions à certains traits de leadership qui ont une source biologique. Pour autant, bien heureusement, le leadership se développe au fil de la vie. Et donc, la question de la forge du leadership et de comment on peut essayer d'outiller des futurs dirigeants ou des dirigeants
0: donc
1: avec des savoirs, des compétences.
0: Ça, même si on n'a pas les traits physiques adaptés.
1: Alors, oui, par contre, on peut avoir du mal à accéder au pouvoir et à s'y maintenir. Et c'est un vrai enjeu. C'est-à-dire que tous les études faites sur l'accès au pouvoir montrent que les personnes qui mettent au pouvoir un individu n'ont que très peu d'informations, voire quasiment pas. Et donc, elles vont se fier à un ensemble de signaux, dont l'apparence.
0: D'accord.
1: Donc, on peut avoir énormément de savoir et savoir-faire, mais qui ne seront pas reconnus et qui ne permettront pas l'accès au pouvoir. Bon, et par ailleurs, pour finir, dans le leadership, il y a des dimensions aussi de compétition, bien entendu, pour l'accès au pouvoir. Et il y a des traits psychologiques cette fois-ci, et non pas biologiques, qui font que il y a au sein des personnes en situation de pouvoir ou dans l'accès au pouvoir, il peut y avoir ce qu'on appelle des traits obscurs de personnalité, qui font que ceux qui accèdent au pouvoir peuvent avoir des traits un peu malveillants, qui sont ramassés sous une appellation du dark factor, machiavélisme, sadisme, psychopathie, cupidité et quelques autres. Donc il y a du biologique, il y a du psychologique, mais il y a aussi, bien heureusement, un chemin de développement d'un leadership plus humaniste.
0: Et donc, il y a des bons leaders.
1: Alors, le mot « bon » en soi apporte une connotation. Disons qu'il y a des leaders qui cherchent proactivement à résoudre certains défis de notre temps.
0: Très bien. Alors justement, sur ces défis, on va peut-être en parler un petit peu maintenant. C'est vrai que le contexte du 21e siècle et d'aujourd'hui n'est pas très favorable. Hein. C'est même un petit peu noir, tout ce qu'on voit dans les informations, la télévision. Et les dirigeants sont en première ligne. Ils doivent composer avec des crises, des transformations simultanées. La crise écologique, les transformations sociales et démographiques, l'accélération technologique, l'intelligence artificielle, les tensions géopolitiques. Alors, comment on dirige dans un monde dont on ne maîtrise plus tous les paramètres ?
1: Alors, je vais faire une métaphore assez simple, c'est celle du capitaine de navire. Quand il y a du brouillard ou quand il y a une tempête au loin, il va bien falloir prendre quand même quelques décisions. Donc, il y a déjà le rôle de la vigie. Le dirigeant lui-même ou une personne très proche de lui doit pouvoir garder le rôle de vigie. Et quand c'est le brouillard, utiliser des moyens d'en savoir encore plus dans le brouillard. Donc, une veille stratégique de grande qualité est devenue indispensable dans le brouillard dans lequel nous sommes, et a fortiori dans le brouillard de guerre, qui est une expression de Clausewitz, qui désigne un brouillard sciemment entretenu par des forces adverses. Bon, donc de la prospective, de la veille stratégique et de l'intuition aident à tenir ce rôle de vigie. Ensuite, il va bien falloir prendre des choix. On va pas pouvoir être lâche, il va falloir décider quelque chose et pas nécessairement tout subir. Faire les moins mauvais choix, faire preuve de discernement, et je fais référence à un ouvrage de Catherine von Hoffelen qui s'appelle « Risquer la prudence ». Plus l'époque est tardue, plus en même temps on a intérêt à être prudent, et il va falloir risquer cette prudence, mais quand même faire des choses. Et dans cet univers de décider en monde en crise et en monde incertain, un des rôles du dirigeant, mais pas le seul, ça va être d'accompagner les chocs. Et de les accompagner humainement autant que possible. C'est-à-dire, là encore, de sécuriser ce qui peut l'être, d'essayer d'accompagner les effets sur les équipes et les salariés, et donc d'être le leader courageux qui sait dire les choses et prendre des actes suffisamment humains dans ce temps de tempête.
0: C'est un métier de plus en plus difficile, j'ai l'impression. Mais est-ce que ça change la définition même du leadership ?
1: Alors, en fait, pas vraiment. C'est simplement, selon nous, l'équilibre des différentes compétences à mobiliser qui n'est plus le même.
0: C'est ça.
1: D'une part, et par ailleurs, peut-être aussi certains profils d'hier, c'est-à-dire manager dans la continuité, faire tourner une affaire qui tourne, gérer gentiment une équipe, va devenir moins facile, voire même infaisable, alors que le leader capable d'accompagner des grandes transformations, si.
0: Voilà. D'accord.
1: Donc, au-delà des compétences métiers que j'ai un petit peu citées, prospectives, et puis il y a aussi des traits de personnalité, des profils qui vont être plus ou moins à l'aise dans ce monde-là.
0: Parce qu'effectivement, on ne peut plus prévoir l'avenir aujourd'hui, c'est plus du tout le même monde.
1: Non.
0: Et donc, le leader d'avant qui finalement avait son tableau Excel avec ses prévisions et en gros, il cochait les cases chaque année, en plus ou en moins, dans son budget. Ça n'existe plus, ça. Il faut toujours réinventer jour après jour. C'est ça que vous dites.
1: Alors, soit proactivement on essaie de réinventer, soit de toute façon, on subit des ruptures et des transformations majeures et on n'a pas d'autre choix que de s'y adapter. Alors, la petite métaphore que j'utilisais, c'est qu'effectivement, il y a une grande différence entre le chef d'atelier qui avait des personnes avec des métiers à tisser dans la continuité, le calme et la tranquillité, et le parachutiste. Et aujourd'hui, on est plutôt dans le parachutiste qui doit sauter, mais pas n'importe comment, si possible, avec un parachute principal, un parachute de secours et
0: donc
1: en ayant bien réfléchi.
0: Le dirigeant d'aujourd'hui prend des risques.
1: Il prend des risques, mais des risques calculés.
0: Calculés, oui, c'est ça. Très bien. Bon, à propos de risques, à propos de nouveaux mondes, on va parler aussi de préserver notre humanité dans un monde qui se transforme avec l'intelligence artificielle. C'est un sujet qui revient beaucoup là aussi dans l'actualité, avec la peur qui va avec. Et c'est vrai que ces transformations, elles bouleversent particulièrement les entreprises et notre rapport au travail. L'IA, l'intelligence artificielle, est désormais capable de produire, d'analyser, parfois même de nous aider à décider. Qu'est-ce qu'un dirigeant doit absolument continuer à savoir faire, lui, en tant qu'être humain ?
1: Alors, j'avais commencé avec l'idée que peut-être un bon début, c'est une solide culture générale. Ça permet d'essayer de décrypter ce qui se passe, quels sont les parallèles qu'on peut faire avec d'autres grands changements du passé, leurs dérives, leurs risques. J'ai envie de rajouter, développer sa conscience critique. Et ce n'est pas la même chose que l'esprit critique. La conscience critique, c'est vraiment être un acteur pensant qui est capable à la fois d'affirmer ses convictions, de questionner tout ce qu'on lui sert et de ne pas acheter de la pensée préfabriquée. Ça s'entraîne, la conscience critique, ça s'entraîne très bien aussi par l'acte d'écrire, oui. De mettre noir sur blanc ses propres idées, ses propres pensées, plutôt que justement de les sous-traiter. Et la deuxième point peut-être dans ce monde d'IA, c'est de ne pas se laisser déposséder totalement du pouvoir d'agir, par facilité avec l'usage d'algorithmes pour toutes ces fonctions, y compris de dirigeants. Et à l'inverse non plus, de ne pas sauter sans trop réfléchir sur une promesse de surpuissance technologique qui permettrait d'aller encore plus vite par tous les moyens.
0: Comme par magie, ça va tout régler.
1: Comme par magie, sans avoir considéré tous les effets de bord et les dépendances stratégiques, les impacts en cascade que ont ces surpuissances technologiques qui ne sont pas dans nos mains assez largement. Donc si un dirigeant veut essayer de préserver ce qui fait de nous des humains, ça suppose qu'il puisse mettre le doigt sur le besoin de défense cognitive dans ce monde en grande transformation. Également, dans
0: tu
1: une
0: peux
1: certaine
0: préciser,
1: la défense
0: préciser,
1: cognitive. Oui. Alors, en fait, l'essor des IA amène avec elle un certain nombre d'attaques cognitives. Alors, il y a des dégradations des fonctions cognitives qui sont presque automatiques par l'usage intense d'IA générative et encore plus d'IA agentique. Mais au-delà des impacts cognitifs, il y a même des opérations d'attaques cognitives organisées, ce qui amène à développer des actions de défense cognitive. Sur la défense économique, c'est un peu pareil. L'IA peut être mis au service d'offensives géo-économiques et géostratégiques. Auquel cas, nous avons besoin de défense économique. Voilà.
0: Et le dirigeant, pour cela, il a des compétences particulières à développer. C'est alors, des outils dont il a besoin.
1: Oui, alors il a besoin de connaissances sur ces enjeux. Et après, il a besoin effectivement de modes de faire qui lui évitent de trop facilement tomber dans ses ornières. Donc des basiques, en prospective stratégique, des basiques en gestion de crise. Des capacités au discernement sont des choses qu'il faut absolument, je pense, développer à tous les étages, dans les petites, les moyennes ou les grandes entreprises. Comment faire ça? Alors, je sais qu'il y a une curiosité, il y a les dirigeants d'aujourd'hui et puis les futurs dirigeants. Comment des jeunes qui, aujourd'hui, peut-être, auront un rôle de dirigeant demain, pourront naviguer dans ce monde-là? Je pense que la clé essentielle, c'est celle de la curiosité.
0: Vous leur conseillez?
1: C'est ce que je conseille le plus, c'est la curiosité d'apprendre, d'apprendre des savoir-faire, d'apprendre de ses erreurs. Bref, la curiosité dans toutes ses facettes.
0: Ça. Et peut-être aussi, si j'ai bien compris, continuer d'élaborer, continuer d'écrire, continuer de lire. Pour justement développer des compétences cognitives qui lui permettent de prendre du recul, de discerner, là où l'intelligence artificielle est très tentante pour sous-traiter, vous parliez de sous-traitance tout à l'heure, pour sous-traiter des travaux qu'on aurait pu faire soi-même et créer de l'intelligence.
1: Absolument. Et pour partie, on peut bien entendu continuer à automatiser certaines tâches, mais pour d'autres, justement, la valeur ajoutée humaine reste essentielle, indispensable, non substituable. Tous les efforts de duplication de l'humain par les IA aujourd'hui en fait se heurte à une limite qui est une limite biologique, c'est pas une limite de puissance de calcul, c'est que nous sommes un être sentant, dans tous les sens du terme, perceptif, sensoriel, avec des émotions, avec pour beaucoup d'entre nous une intention altruiste, donc une intentionnalité de nous en tant qu'être vivant.
0: Très bien. Donc ça veut dire que pour un jeune dirigeant qui commence sa carrière, alors qui est peut-être encore un potentiel dans l'entreprise, dans les grandes entreprises, ou qui vient créer son entreprise, j'entends que vous lui conseillez vraiment de rester sur le qui-vive d'une certaine manière et d'être les yeux ouverts, les oreilles ouvertes.
1: D'être une éponge. Une éponge pour comprendre ce qui est en train de se passer. Et puis en résonance, c'est-à-dire de développer ses compétences et sa trajectoire professionnelle en résonance avec le monde qui vient, ce qui n'est pas simple, puisqu'on voit beaucoup aujourd'hui de jeunes diplômés qui ont bien du mal à trouver une entrée dans le monde du travail. Et ce monde qui vient est très bizarre, disons-le.
0: Et justement, la hard leadership, HLU, comme vous dites, à la question de la formation au cœur de son travail, de sa mission, vous venez justement de lancer une chaire avec HEC, la Haute École de Commerce. Je crois que c'est un des fleurons des écoles françaises qui forment les futurs dirigeants. Vous pouvez peut-être nous parler de cette nouvelle chaire et qu'est-ce que vous avez envie de transmettre justement à ces futurs décideurs, l'élite d'HEC.
1: Effectivement, HLU a signé un partenariat avec HEC et en particulier le Naos Lab for Leadership qui va agir sur trois domaines. Là encore, un domaine d'éducation, donc des nouveaux contenus éducatifs complémentaires en formation initiale, en MBA et en executive MBA pour des jeunes et des dirigeants plus seniors, des activités de recherche sur le leadership, notamment sur l'intuition, l'empathie, le courage, le discernement, et des événements de rencontres, de débats autour de ces transformations. Ce qui me permet de dire que dans l'éducation de futurs dirigeants, on peut distinguer le monde des business schools qui visent à fabriquer quand même plutôt des dirigeants managers d'entreprises, de biens ou de services un peu mondialisés, de d'autres formats d'éducation supérieure, et ils sont nombreux. Je pense aux écoles d'ingénieurs comme les mines, qui ont une tutelle de l'État, qui donc ont par essence d'autres finalités. Je pense aux universités. Chacune de ces structures d'éducation supérieure n'a ni la même histoire, ni la même, le même positionnement, ni la même impact recherché. Et c'est très bien, parce que quelque part, il faut une grande diversité de profils. Ça n'empêche pas de réfléchir au parcours de vie de chacun, c'est-à-dire quelles traces on veut laisser dans le monde. Ça, c'est un des sujets qui nous a beaucoup occupés ces derniers mois chez HLU. On vient de publier une étude qui s'appelle « Pouvoir d'agir du dirigeant » avec une approche par la frise de vie. Et donc, que chaque dirigeant, jeune ou moins jeune, puisse finalement poser noir sur blanc sa petite histoire dans la grande histoire. Quelle est sa contribution positive? Quels sont ses points, ses points de pouvoir possibles? Où est-ce qu'il peut raisonnablement avoir du pouvoir dans le contexte? Quelles sont les bifurcations qu'il pourrait faire? Pourquoi? À quoi il est prêt à renoncer?
0: Très bien. Écoutez, tout ça, c'est absolument passionnant. Je vais passer peut-être à une question un peu plus, d'imaginaire. Je vous donne une baguette magique, Hélène. Vous pouvez changer une seule chose dans le monde des affaires et des entreprises d'ici 2027. Qu'est-ce que vous changez ?
1: Alors, sur le ton un peu humoristique, je changerais la tête. Il y a un petit dicton un peu cynique qui dit « le poisson pourrit par la tête ». C'est un dicton breton. Parce que j'ai souvent constaté avec d'autres collègues intervenant en entreprise que parfois la tête des organisations est justement un peu trop dark, avec un peu trop de dark factor, et qu'on y voit une concentration de profils pas tellement altruistes. Certains évoquent même la faillite morale des élites. C'est pour partie excessif, puisque... on pourrait ouvrir le chapitre de l'accès au pouvoir, mais en tout cas, on ne peut pas considérer une personne seule ou porter un jugement dessus sans considérer la structure qu'elle gouverne. Donc, il y a les personnes et les structures. Pour autant, le levier sur les personnes du dirigeant nous passionne. Donc, si je pouvais accélérer avec ma baguette magique, j'accélérerais le changement à la tête des organisations, que ce soit des grands groupes ou des PME-ETI, pour les outiller, là encore, pour un leadership plus humaniste. La façon de le faire, le comment de cette baguette magique, potentiellement deux choses. Intensifier donc des masterclass pour monter en compétences sur les différentes compétences que j'ai nommées, et intensifier la fonction de vigie et d'éclairage du monde qui vient. C'est ce qu'on fait notamment avec le prix du livre chez HLU, le prix du livre pour dirigeants. On fait la deuxième édition cette année. Le 24 novembre, on va remettre des trophées à 4 auteurs lauréats sur une sélection de 15 auteurs de livres passionnants à mettre entre toutes les mains. Et donc, ma baguette magique, c'est déployer le pouvoir des livres auprès des dirigeants.
0: Alors ça, c'est révolutionnaire, parce que quand on pense aux entreprises, aux dirigeants, on pense pas forcément à la lecture. Donc, je trouve que là, vous ouvrez une porte assez inédite. Et je vous en remercie, parce que effectivement, on sait bien, pour nous autres qui aimons la lecture, comme les livres ouvrent à la créativité, ouvrent à la conscience de soi, ouvrent à la connaissance du monde, ouvrent à l'altérité. Donc, merci pour cette recommandation, ou en tout cas cette invitation à la curiosité. Je l'ai entendu, mais aussi à la lecture et à la découverte d'autres pensées que la sienne. Pour conclure, je voudrais vous remercier. Vous remercier de cette conversation dans laquelle on sent que le dirigeant d'aujourd'hui, il a un métier pas très facile. Il doit être lucide, il doit discerner, il doit faire preuve de courage. C'est un mot que vous avez peu employé aujourd'hui dans la discussion. Je sais que c'est un mot qui tient à cœur de la Heart Leadership University. Ce sont en tout cas des attributs essentiels qui sont invoqués très souvent pour cette université. Vous pouvez tous, chers auditeurs, aller sur le site d'HLU, Heart Leadership University, pour y découvrir toutes les ressources qui sont proposées par le site, notamment les rapports de recherche qui sont ouverts à tous, les masterclass, les vidéos d'entretien avec des dirigeants. Vous y verrez tout le foisonnement et la diversité, encore une fois. Il n'y a pas de dirigeant idéal, mais il y a beaucoup à apprendre de se projeter dans d'autres ambitions, dans d'autres visions que la sienne, et de comprendre ce qui est en jeu dans le monde d'aujourd'hui avec les entreprises. Dans la prochaine émission, nous rencontrerons Cyril Vu, entrepreneur et fondateur de l'entreprise Seabird. Et nous poursuivons notre réflexion sur d'autres manières d'écraser le pouvoir et la responsabilité, cette fois-ci donc avec quelqu'un qui a les manettes et qui probablement nous étonnera sur sa manière d'envisager les choses. Et je pense qu'on ne sera pas très loin de l'esprit de la Heart Leadership University. Merci beaucoup à tous et à bientôt sur Fréquence Protestante.

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1: Chers auditeurs, vous vous installez dans un fauteuil confortable d'une salle de concert. La lumière s'éteint, l'artiste se met à jouer. Il semble virevolter avec une facilité confondante. Tout est facile, tout semble être libéré de la pesanteur, tout semble libéré des soucis du quotidien. Rien ne semble résister à la mélodie qui progresse. Ça, c'est du point de vue du spectateur qui regarde la scène. Mais derrière la scène, avant la scène, c'est beaucoup moins léger. Et c'est derrière la scène que nous emmène le pianiste Alexandre Tarot dans un récit très personnel, très touchant, d'ailleurs un livre intitulé « Touché ». Bonjour Alexandre Tarot.
2: Bonjour James.
1: Alors, vous nous livrez un récit de jeunesse que vous avez repris récemment pour le publier, pour partager votre expérience de musicien, une expérience qui révèle l'envers du décor et qui nous fait découvrir le coût de la liberté d'interprétation. Nous allons y revenir. Peut-être dans un premier temps, pour tous les auditeurs qui ne sont pas très mélomanes, quelques petits éléments d'éclaircissement. Votre première leçon a lieu dans le quartier de Pernetti. Vous avez 5 ans et il y a cette fameuse Madame Tacon qui va guider votre main dans un autre monde, racontez-vous. Elle vous enseigne comment deux sons peuvent se connecter, s'aimer jusqu'à vibrer ensemble. Elle fait découvrir l'intention musicale. Qu'est-ce qu'une intention musicale ?
2: C'est parler avec le piano. Parler par le piano. Faire parler le piano. Se faire parler soi-même à travers un instrument qui va peut-être mieux nous interpréter que nous-mêmes, que notre propre interprète de nous-mêmes. Et c'est un travail sans fin. Mais on le découvre, en effet, dès la première leçon de piano. Et en cela, le tout premier professeur de piano est essentiel dans une vie. S'il est mauvais, il vous dégoûte du piano en quelques minutes. S'il est bon, il vous ouvre à la vie, il vous ouvre à lui-même, à vous-même. Je ne sais pas si c'est un lapsus que je viens de faire. Il vous ouvre à vous-même. Et puis, surtout, il vous ouvre à la musique qui va vous permettre de communiquer, de vous comprendre, d'aller vers les autres, de vous accompagner vous-même à travers la vie, les bonnes et les mauvaises périodes de la vie.
1: Mais ce qui est frappant, c'est que lorsqu'on regarde une partition, on voit des signes très précis, une sorte de grammaire, et on se dit, il n'y a qu'à appliquer ce qui est écrit, lire les choses telles qu'elles sont dites. Comment pourrait-il y avoir une intention musicale ? Comment on fait pour ajouter des degrés de liberté par rapport à ce qui est écrit ?
2: À l'époque de Chopin, de Liszt, donc il y a un siècle exactement, dans les années 1820, Paris, qui s'appelait Pianopolis par beaucoup d'amateurs d'art, c'est dire comme le piano était vraiment... C'était la capitale du piano, capitale mondiale du piano. Il y avait plus de 350 facteurs de piano, usines de piano. C'est complètement fou. Et il y avait des concerts tous les jours. Puis on disait, Monsieur Liszt va vous dire un nocturne. Chopin, Frédéric Chopin, demain, jeudi, je ne sais pas quel mois, va vous dire des préludes. Et donc, nous, pianistes d'aujourd'hui, on oublie souvent qu'on vient de pianistes qui disaient, qui racontaient des histoires. Eux-mêmes, des enfants des chanteurs, parce que le pianiste est né du chanteur. Jusqu'à ses tout premiers pianistes, avec le piano, l'instrument, le piano dit moderne, qui naît au tout début du 19e siècle, jusque-là, c'est le chanteur qui est au centre de la scène, et uniquement sur des scènes d'opéra. Puis petit à petit, on va voir un piano qui l'accompagne derrière avec un petit ensemble, et puis le piano va, de fil en aiguille, peu à peu, prendre la place centrale sur scène et jouer quoi, d'ailleurs. Le premier récital, c'est Liszt, par exemple, qui dans ses concerts, joue des paraphrases, des improvisations sur des airs d'opéra à la mode. Donc nous nous sommes substitués aux chanteurs d'opéra. D'ailleurs aujourd'hui, quand on reçoit des roses sur scène, ça vient directement de cette mode à l'époque, on offrait des roses aux chanteurs. Et donc nous sommes des chanteurs, nous sommes des raconteurs. Et d'ailleurs, dès la première leçon de piano, mon professeur, mais tous les autres aussi, vont dire, chante mieux là la main droite. Allez, chante, chante ton si bémol, chante ton fa dièse. Donc, dès l'enfance, on apprend à chanter avec le piano et à raconter des histoires. Madame Tacon était excellente pour ça. Elle me faisait mettre des syllabes, donc créer de véritables phrases sur les notes de musique. Et je parlais comme ça avec le piano.
1: Et alors, à 10 ans, vous dites que Debussy vous semble plus facile à interpréter que Ravel. Vous avez 10 ans et vous avez déjà la conscience qu'il s'agit d'interpréter. D'où vous vient... Quel est le déclic pour se dire, quand on est enfant, il y a quelque chose à interpréter. Il ne s'agit pas simplement d'appliquer le solfège.
2: Alors, interpréter, c'est tout simplement être soi-même. Très intéressant, quand même. Vaste,
1: oui.
2: Vaste programme pour toute une vie. Dès l'âge de 10 ans, mais je dirais qu'à 10 ans, c'est beaucoup plus facile qu'aujourd'hui. J'en ai 57. Parce qu'à 10 ans, on joue sur une terre vierge. On est là, disponible à tout. On se regarde jouer, on s'amuse. Notre piano est notre terrain de jeu favori. C'est notre meilleur copain. Et on n'a rien à prouver. Donc, tout sort naturellement. Et on ne se préoccupe pas d'interpréter. On essaie juste de bien faire comme notre professeur nous l'a dit. Parfois, c'est beaucoup mieux à cet âge-là qu'après. Par exemple, Mozart s'interprète mieux à 10 ans qu'à 57 ans.
1: C'est bon à savoir. Interpréter, c'est interpréter les signes de la partition, mais... Comment interprète-t-on ? Je veux dire que vous dites par exemple, les bémols vous parlent davantage que les dièses, au point que le fa bémol est capable de vous tirer les larmes.
2: Ouais.
1: Est-ce que vous arrivez à identifier ce qui, pour chaque note ou pour des accords, suscite ces émotions-là ?
2: C'est la grande difficulté. C'est quand... et la grande facilité. Je trouve ça merveilleux. Quand vous, James, vous êtes dans une salle de concert et que tout d'un coup, des larmes coulent, vous avez une émotion incroyable, vous ne savez pas d'où ça vient. Vous êtes au théâtre ou même à l'opéra. Il y a une histoire, c'est, je ne sais pas, deux personnes qui se détestent et finalement qui vont s'aimer et ils s'épousent, je ne sais pas. Bah, vous savez, ou vous croyez savoir plutôt, d'où vient l'émotion. Vous êtes au cinéma, vous lisez un livre, il y a quelque chose qui se passe là, il y a des mots, c'est précis.
1: Oui, parce que ça se réfère souvent à une expérience précédente.
2: Voilà,
1: ça
2: a l'air clair.
1: Ça a l'air clair.
2: Mais en musique, c'est comme si vous débranchiez un cerveau, là, le cerveau reptilien, vous le raccrochez sur un autre, et puis, voilà, mais vous ne pouvez pas vraiment comprendre d'où vient cette émotion. Vous pouvez timidement la rapprocher d'une expérience passée, mais vous sentez que ce n'est pas la peine.
1: C'est extrêmement troublant, parce qu'on ne sait pas d'où ça vient, et effectivement, on peut avoir des larmes qui coulent, on peut être aussi énervé, il peut y avoir tout un tas d'émotions différentes, et si je comprends bien, le musicien ne maîtrise pas non plus l'émotion qu'il va provoquer.
2: Non, mais non. Chacun a sa propre émotion dans la salle. Mais nous, sur scène, surtout quand on donne un récital, donc quand on est seul sur scène face à 2000, 3000 personnes, on sert de catalyseur, comme une sorte de médium, là, entre le compositeur, l'œuvre, le texte, puisque vous parliez de notes de musique, de barres de barres de musique, de partitions. Et comme ça, un médium où tout doit passer à travers notre corps, à travers notre âme, notre cœur, toute notre vie, et qui va aller jusqu'à l'oreille de l'auditeur. Et parfois, on la sent, l'émotion, quand même. On sent une salle qui est prête à s'effondrer, ou une salle qui chavire. C'est presque imperceptible, là. Et on n'en tire pas du contentement, on se dit juste, voilà, là, je suis utile, je suis là pour ça.
1: C'est quasiment un moment de grâce, en fait, là. Quelque chose qui est inconditionnel.
2: Alors, le moment de grâce, je dirais que c'est autre chose. En tout cas, chez moi, il faudrait parler avec d'autres pianistes là, autour de cette table. C'est quand je laisse aller mes doigts.
1: D'accord.
2: C'est-à-dire que quand j'ai assez confiance en tout le monde, quand je me sens bien, tout d'un coup, je laisse tout. Je ne réfléchis plus. Vous savez, vous coupez la tête d'un coq et il continue à manger. Donc, quelques secondes, attention, faut pas faire ça pendant une heure, ça va être une catastrophe. Mais voilà, et d'aller tout seul comme ça, et d'avoir l'impression que c'est le public qui joue pour moi.
1: Et ça, c'est le véritable Alexandre Tarot ?
2: Non, c'est le public qui joue.
1: D'accord.
2: Ça, c'est vraiment, c'est la communion, et vous savez ce que c'est. Mmh. Tout un public qui se tient la main, qui regarde le monde dans une seule et même direction, et qui s'aime. J'ai toujours frappé par le fait que dans cette société où tout le monde se déteste, notamment à Paris, où les gens, encore en venant ici, j'ai vu deux personnes se frapper dans la rue, comme incroyable souvent pour des choses tout à fait idiotes, bien une fois dans une salle de concert. Ça reste l'un des lieux, peut-être avec un temple, où les gens, des gens qui pourraient peut-être se détester, oui, s'ils parlaient de politique, par exemple, mmh, voire ne plus du tout se parler, eh bien, dans une salle de concert, on se tient la main. On écoute la musique, on écoute le pianisme, on écoute aussi le silence, l'écoute de la salle. On écoute ses voisins et on se sent bien.
1: Et au fond, ça rassemble des gens qui n'auraient rien à faire ensemble.
2: C'est ça.
1: Alors, tout ceci nous laisse entendre qu'il y a quand même, je trouve, c'est un jugement personnel, une sorte de piège à écouter jouer Alexandre Tarot. Ce piège, ce serait de croire que c'est facile, qu'il y a un don qui dispense toute forme de travail. Or, votre livre est justement un récit bouleversant parce qu'il passe par le détail non seulement la charge de travail immense qu'il faut, et notamment quand on est jeune, mais aussi ce qui me semble être une souffrance féroce, c'est la souffrance physique qu'il faut s'infliger. Vous êtes abîmé les doigts pour les ajuster au piano, en quelque sorte.
2: À 14 ans.
1: Souffrance psychologique parce qu'il y a les horaires décalés avec les camarades. Et puis, il y a la pression des professeurs. Je vous cite, Alexandre, tu dois travailler. Attention, Thibaut va te dépasser. Enfin, c'est terrible quand on est jeune. On est dans un rapport compétitif absolu. C'est un jeu à la mort, en quelque sorte. Et puis, un voisinage qui, pour vous, n'a pas toujours été très facile avec cette Madame Schlema qui vous traite de futur SS. Qu'est-ce qui fait tenir dans cet enfer de l'apprentissage musical?
2: Alors, elle me traitait de futur SS parce qu'elle c'était une femme folle, hein, malheureusement. Mais elle ne me traitait pas de futur SS parce que je lui faisais quelque chose, simplement parce qu'elle détestait tout le monde.
1: Et pour un jeune, c'était terrible quand même.
2: Oui, parce que ça rajoutait à ce mal-être qui m'habitait, avec un appartement, avec des souris qui sortaient du sol un peu tout le temps. C'était assez effrayant, un immeuble que j'aimais pourtant, mais qui me faisait peur. Je vivais dans une famille qui n'était pas très argentée, mais on vivait quand même bien. On mangeait comme on voulait. C'était un immeuble du 9e arrondissement, 11 rue de Montyon, pas l'immeuble le plus laid de Paris, mais qui était sale à l'époque, qui ne l'est plus aujourd'hui. Je suis passé devant il n'y a pas très longtemps, avec des voisins gentils. Et pourtant, il y avait deux folles dans l'immeuble. Il y avait aussi des gens un peu. C'est une sorte de galerie de monstres qui me faisait peur. Avec des incendies aussi en dessous. On a eu 3 incendies dans l'immeuble, juste en dessous de ma chambre, puisqu'on était au premier étage, et c'était un restaurant en dessous. Donc il y avait comme ça une sorte d'encerclement un peu malsain. Et ça n'a fait qu'en rajouter.
1: Oui, bien sûr. Et alors, du coup, par rapport à cet environnement qui est assez hostile, je reprends ma question. Qu'est-ce qui nous fait tenir? Pourquoi est-ce qu'on n'arrête pas alors que tout est contraire à nous? Après, vous entrez au Conservatoire National, et puis là, il y a cette Madame Mounier qui, vous dites, s'est blessée, et elle, on use. Et vous ajoutez, la liberté acquise grâce à Madame Tacon depuis mes débuts, évanouie en quelques mois. Comment on fait pour tenir alors que tout est opposé à nous?
2: Pardon de ne pas vous avoir répondu à la question précédente. Qu'est-ce qui nous fait tenir? C'est bien simple, c'est le Graal de la scène. C'est l'envie d'aller sur scène. Alors, je suis né dans une famille d'artistes. Ma mère était danseuse, mon père était baryton au départ. Et ils m'ont appris l'amour de la scène. Être sur une scène, pas pour tout le monde, mais presque. En tout cas, quand ça se passe bien, c'est un délice. C'est merveilleux. Et puis, on sent aussi, quand on est sous le feu des projecteurs, avec un public aimant. Alors là, j'étais un enfant, je faisais de la danse, de la figuration, dans des spectacles. J'avais 8-9 ans, hein, donc j'étais très, très jeune sur scène. C'est ça qui me donnait envie. Et j'ai compris, à travers ces scènes-là, c'était surtout des théâtres du nord de la France, que c'était le plus bel endroit du monde. Et qu'on était bien plus heureux sur scène qu'ailleurs. Et surtout, que les émotions étaient décuplées. Quand on aime sur scène, on aime beaucoup plus que dans la vie. Quand on a mal sur scène, pareil, c'est beaucoup plus beau. Tout est multiplié.
1: Alors, nous allons faire une pause musicale et puis on en discute juste après, on se retrouve.

0: êtes sur Fréquence Protestante dans l'émission Liberté Chérie avec Alexandre Tarot. Quelle drôle d'idée, me direz-vous, d'avoir choisi cette musique. On attend de la musique classique quand on reçoit Alexandre Tarot, si on ne le connaît pas. Parce que j'aurais bien sûr pu diffuser Barbara. Ça aurait été certainement le premier choix. Mais j'ai eu le plaisir d'entendre Dominique A, accompagné par vous-même au Festival de Saint-Denis pour un concert qui vous était dédié. Et avec votre ami Dominique A, il me semble que vous avez en commun, je prends cette chanson, l'idée qu'il y a quelque chose qui nous dépasse. Alors lui dit immortel, moi dans ma théologie je parlerais plutôt d'éternel, comme si le musicien était en quête d'une éternité. Je dis ça parce qu'en fait, votre livre est aussi rempli de deuil, de personnes qui disparaissent, et la question de la mort est plane. Et néanmoins, il y a, j'ai l'impression, comme une quête d'éternité qui est possible à travers la musique.
1: C'est vrai. Quand on est sur scène et qu'on joue, par exemple, les variations Goldberg, par exemple, une des dernières sonates de Schubert ou de Beethoven, on sent d'abord que l'on peut arrêter le temps. Ce n'est pas rien, pas mal comme métier. Être en apesanteur, en quelque sorte. Et d'ailleurs, on joue avec le temps. Quand vous êtes dans une salle de concert, vous écoutez un concert, vous sortez de la première partie, et vous dites, ah, ça fait déjà 3 quarts d'heure. Ou, ah, oh là, j'ai l'impression que ça faisait 2 heures. Ah, ça ne fait que 40 minutes. Donc, notre rapport au temps...
0: Il y a un temps psychologique qui s'instaure.
1: Absolument. On ne se rend plus compte où on en est. Et là, le musicien sur scène, il a ce pouvoir-là. Et puis... Eh bien, on joue une musique qui a parfois 2 siècles, 3 siècles, plus encore pour certains interprètes. Et on est là pour cultiver cette éternité, ces chefs-d'œuvre, ces musiques extraordinaires qui ont, à travers le temps, à travers les siècles, fait du bien, accompagné des gens quand ils étaient en deuil, puisque vous parliez de deuil, quand ils étaient à l'hôpital, peut-être en faisant l'amour, peut-être en étant dans une voiture, sous une tempête, ou sous le grand soleil, en ayant trop chaud, en ayant trop froid, en faisant la cuisine. Et ce sont des millions de personnes qui ont été accompagnées par cette œuvre. Et là, tout d'un coup, ce soir, là, à 20h, moi, je rejoue cette œuvre-là, avec certes mon interprétation qui diffère des autres, c'est normal, mais cette œuvre est là à être sans cesse réinventée. Chaque jour, les grands chefs-d'œuvre ont besoin de nous, la musique classique, ils ont besoin de l'interprète. Et ces chefs-d'œuvre sont remis en question, re-questionnés, rejoués. Un peu comme une scène merveilleuse de cinéma, mais qui serait prise par des axes différents, des millions d'axes différents. Nous sommes des millions de pianistes, attention. Des axes... complémentaires. Et puis on avance dans le temps. Et puis ce chef-d'œuvre, là aussi, il s'agit d'éternité. On sait très bien que dans 2 siècles, ils seront interprétés de manière encore beaucoup plus différente, mais reçus aussi de manière différente, parce que notre rapport à la musique, notre rapport au bruit change, notre corps change, on est beaucoup plus grand que nos ancêtres. Et puis, il y a toute la culture musicale. Depuis Schubert, combien de styles musicaux sont arrivés à polluer ou enrichir notre écoute, notre cerveau, notre cœur. Et voilà, il y a tout ça. Donc, chaque jour... Ces œuvres doivent être réécoutées par un musicien.
0: Je reviens sur votre formation musicale parce que tout le monde n'est pas capable d'en arriver là. Je pense à tous ces auditeurs qui sont devant leur piano et qui n'ont pas forcément cette faculté d'interpréter comme vous le dites. Il y a quand même dans votre formation une sorte de pression terrifiante qui s'exerce sur vous. À un moment donné, vous avez même une formule, je trouve, assez savoureuse. Vous avez une attitude quasiment religieuse, puisque vous dites que vous avez tant prié Dieu pour ne pas rater l'entrée en cycle de perfectionnement. C'est-à-dire à quel point c'était important pour vous. Mais ce que vous dites, c'est que la première chose que vous faites au moment où vous allez vous perfectionner, c'est de désapprendre ce qui vous a été inculqué pour trouver votre propre jeu. Et d'une manière assez ironique, vous prenez le contre-pied de Madame Mounier et vous écrivez « Mes failles en point fort ». Et vous allez, en quelque sorte, utiliser tout ce qui était de l'ordre de l'imperfection qu'il fallait gommer, vous allez en faire votre force. Oui. Comment ça fonctionne, ça ?
1: Alors, quand j'étais enfant, je jouais, comme je le disais tout à l'heure, de manière très naturelle, comme tous les enfants. Et puis je suis rentré au Conservatoire National chez cette Madame Mounier, vous venez de la citer, qui, c'est vrai, mais ce n'est pas qu'elle, c'est aussi toute cette académie très lourde. On est dans les années 80, c'est pas aujourd'hui, ça a changé, bien changé. Mais dans les années 80, c'est une académie lourde avec du harcèlement, avec des professeurs parfois très durs, certains bien plus durs que Madame Mounier. Et surtout, une institution qui vous dit « joue comme ça et pas comme ça ». Alors là, ça brise votre singularité et ce que vous êtes, et ça brise votre jeu naturel de l'enfance. Donc je suis resté plusieurs années au conservatoire pour en être finalement, d'une certaine manière, brisé, anéanti. Et à partir de là, mais c'est une chance aussi, toute épreuve est une chance, comme dirait l'autre. À partir de là, je me suis retrouvé seul, chez moi. J'habitais dans un petit studio rue Saint-Antoine, dans le 4e. Et là, seul, sans professeur, sans argent, avec très peu, quasiment pas de concert, donc il ne me restait pas grand-chose. Mais il restait le piano. Là. Et je suis devenu mon propre professeur. Vous vous souvenez des petits enregistreurs à cassette?
0: Oui, bien sûr.
1: Bien, je m'enregistrais et ensuite je m'écoutais. Parce que les petites cassettes, le micro projet piano, c'est horrible le résultat. Donc j'étais un professeur dur à ma manière. Et c'est comme ça que je me suis détaché de l'institution, de l'académisme. On voulait que je joue comme ça, et bien je vais jouer totalement différemment. Et j'ai bâti petit à petit un son, une manière de jeu, de jouer, de gérer une phrase musicale qui n'appartient qu'à moi, j'imagine.
0: Oui, et en même temps, s'il n'y avait pas eu cet académisme, s'il n'y avait pas eu toutes ces contraintes, et en quelque sorte l'obligation de copier le maître, vous n'auriez peut-être pas pu faire mieux et développer votre propre jeu. Je pense par exemple à la calligraphie dans les pays orientaux, l'art du dessin. Il faut d'abord atteindre le niveau du maître et le copier pour ensuite pouvoir être libre de créer sa propre manière.
1: Et l'académie sert à ça.
0: Néanmoins, cette façon de gommer, il y a une sorte d'effacement de la personnalité. C'est aussi ce que vous décrivez dans un paragraphe poignant sur un autre sujet. Un paragraphe certainement que vous avez écrit pour venir en aide à ceux qui sont concernés. Je vous cite « L'adolescent homosexuel en milieu hostile apprend méticuleusement le dégoût de lui-même. Il préférerait mourir que de décevoir des parents qu'il aime. » Il se prépare à s'effacer. Par les mots, par le corps, l'idée du suicide lui devient familière, légère même. Un adolescent gay, cerné d'homophobe, attend patiemment, religieusement, de se soustraire au monde. Alors évidemment, vous parlez de l'ambiance homophobe des années 1980, mais en fait, malheureusement, c'est toujours d'actualité. Ouais. Ça n'a pas vraiment changé. Et là, ce n'est pas une question de liberté, c'est une question de survie. Il y a des personnes à sauver, des combats à mener.
1: Oui, c'est pour ça que je pense que quand on a une notoriété et qu'on peut écrire quelque chose qui est lu par des jeunes, eh bien, on a cette responsabilité de dire attention. Et de dire aussi, tu n'es pas seul. Les tentatives de suicide chez les jeunes gays et lesbiennes en 2025 ont bondi. De moins de 25 ans.
0: Une des premières causes de mortalité.
1: Des premières causes. Je dirais que la première cause, c'est l'homophobie, mais on ne peut pas le dire comme ça. Mais c'est évident que c'est l'homophobie qui en est la cause. Et donc, je pense à eux. Donc, je parle des années 80, ça fait quand même 40 ans. Et ça me fait très mal de voir des jeunes qui vivent. Alors, à Paris, c'est plus facile que dans une petite ville. Et dans cette petite ville française, ce sera encore plus facile que dans certains autres pays.
0: Oui, puis à Paris, on peut être au milieu de tout le monde et se sentir terriblement seul, en fait. Et alors, du coup, j'en profite pour dire que dans un registre parallèle, vous avez aussi récemment créé une fondation, la fondation Alexandre Tarot, pour venir en aide à des musiciens solistes qui connaissent un mauvais moment ou qui ont du mal à commencer leur carrière. Au fond, il y a le musicien Alexandre Tarot et puis il y a l'être humain. Et j'ai l'impression que les deux sont intimement connectés et que votre humanité, elle est aussi bien au service des partitions qu'au service de l'autre.
1: Ouais, au service du public. Mais c'est drôle que cette fondation soit créée au moment de la sortie de ce livre, parce que ce livre parle de ma jeunesse difficile, justement. Et puis, cette fondation, elle s'attache justement à... Et là, ça n'a encore quelque chose qui n'a pas beaucoup changé depuis 40 ans. Beaucoup trop de jeunes solistes, pianistes, mais aussi chanteurs, violonistes, accordéonistes, clarinettistes, qui sont excellents et qui sont dans un moment très difficile, isolement profond, précarité, racisme, etc. Homophobie, ce n'est pas le cas des 15 bénéficiaires qu'on a cette année, mais

0: Ah oui.
1: Qu'il offre des bulles de liberté aux frontières invisibles. Et au fond, vous dites, non seulement vous dites que Bach a été votre meilleur antidépresseur, ou en tout cas c'était un bon antidépresseur, mais vous dites quelque chose qui m'étonne un peu, c'est « il n'est jamais un carcan, il nous construit ». Alors que c'est une musique extrêmement élaborée, quasiment mathématique. Ouais. Ouais. Et pour vous, c'est justement pas un carcan, c'est le moyen de la liberté.
0: C'est ça, c'est cette construction absolument fantastique, quasi parfaite de sa musique, de la première à la dernière note d'ailleurs, c'est unique dans l'histoire de la musique. Et cette construction, cette mathématique de la musique qui crée un langage qui est bien à lui, qui est extrêmement clair, puissant. Et puis Bach, oui, c'est celui qui nous élève, quel que soit le moment de notre vie, le moment de notre journée. C'est pour ça que je dis que c'est le meilleur des antidépresseurs. Ceux qui nous écoutent et qui font un peu de piano, le jour où vous allez mal, vous rentrez du bureau et vous êtes énervé, mettez-vous à votre piano et jouez même une mesure de Bach, lentement, 2-3 fois. Et ça va tout de suite, monsieur, qui nous montre le chemin. Il y a quelque chose dans cette construction, dans ce grand temple qui est la musique de Bach. On se sent le bienvenu. On se sent toujours l'enfant de Bach quand on joue sa musique.
1: Alors, vous terminez en parlant de la responsabilité personnelle qui est d'inventer ses propres règles, de métamorphoser notre environnement pour le rendre vivable en quelque sorte, s'extraire à la fatalité. Et vous dites que vous feriez tout pour retrouver l'authenticité de votre jeu d'enfant, pour jouer totalement libre. Comment vous y prenez-vous pour jouer totalement libre ?
0: C'est drôle parce qu'on a commencé par ça, par l'enfance, hein, et ce jeu, en écoutant les autres. C'est fou comme métier parce qu'on croit qu'on joue devant les autres et que les autres nous écoutent. Non, c'est nous qui écoutons le public ou l'auditeur, parfois un seul. Quand j'enregistre un disque, je suis un petit peu comme vous, comme nous, là, aujourd'hui, dans un studio, fermé avec des micros devant le piano. J'ai toujours l'impression que je chuchote à l'oreille d'un seul auditeur.
1: Alors, vous aurez aussi l'occasion de chuchoter à l'oreille des lecteurs que j'invite à lire, justement, se toucher. C'est sorti cette année chez Grasset. Alexandre Tarot, merci infiniment. Et puis on aura le plaisir de vous retrouver aussi au concert.
0: Avec grand plaisir.

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Et qui dit Fréquence Protestante dit mot du jour, programme de l'après-midi et parole du jour. Alors avant de retrouver le journal d'Arthur Martori, voici le mot du jour, c'est autosociobiographie. Alors il désigne une écriture de soi qui ne cherche pas à raconter une vie singulière pour elle-même, mais à y lire les déterminations sociales, classe d'origine, genre, époque. On le rattache souvent au livre d'Annie Ernaux, et elle-même revendique cette démarche plutôt que le terme d'autofiction, par exemple La Place.

une femme, où les années en sont des bons exemples. Il reste un mot de critique littéraire et de sociologie que l'on ne trouvera pas forcément dans les dictionnaires courants. Pourquoi ce mot aujourd'hui, car à 13h sera donné les résultats du prix Nobel de littérature et Annie Ernaux est la dernière française à l'avoir reçu en 2022. Les chances cette année ne sont pas franchement françaises, mais sait-on jamais, et ce mot permet de vous en réencourager à lire ou relire Annie Ernaux. On continue sur le programme de l'après-midi sur notre antenne. Après notre magazine à 13h, c'est un Ça se passe près de chez vous de Richard Cazat-Saint-François. Samedi dernier, il s'est rendu à la 5e édition du Festival protestant du livre à l'Institut protestant de théologie. L'occasion de rencontrer une partie des auteurs présents, mais aussi de rendre un hommage à Anne Faure qui nous a quittés en début d'année et qui, il y a 5 ans, avait créé le festival. Ensuite, à 13h15, toujours Richard Cazat-Saint-François avec un impromptu, il reçoit Jean-David Jumeau-Lafont, co-auteur avec Pierre Pinchon du symbolisme chez Citadel et Mazenod, l'occasion de parler du symbolisme à travers le temps. Et enfin, à 14h, c'est l'écologie au fil des jours de Mathilda Dutel, le sujet du jour, l'écologie de droite. Et on finit ce programme avec la parole du jour, choisie aujourd'hui dans Jérémie, chapitre 6, verset 16. Arrêtez-vous sur la route et voyez, regardez les chemins de jadis, quelle était la voie du bien, suivez-la. Jérémie, chapitre 6, verset 16.

0: Il est midi 4, je suis Raphaël Varnery, je suis accompagné ce midi de Richard Cazat-Saint-François, Mathilda Dutel, Gauthier Laroche et Arthur Martori pour les sujets et reportages, Arnaud à la technique, Rémi Véran à la vidéo et comme toujours Valérie Thorin dans le public. Bonjour à vous tous.
1: Bonjour à tous.
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0: Alors, au programme de la prochaine heure, ce sera un sujet très d'actualité. C'est l'engagement des jeunes au prisme des manifestations lycéennes. Au micro de Mathilda Dutel, l'invité sera Valérie Becquet, sociologue, spécialiste de l'engagement des jeunes. Mais avant d'accueillir notre invité, on écoute d'abord le journal de Arthur Martori. Bonjour Arthur.
1: Bonjour à tous, bonjour Raphaël.
0: Et on commence ce flash Arthur avec deux annonces sur l'énergie de la porte-parole du gouvernement.
1: Invité sur France Info ce matin, Maud Bréjon a fait part des intentions du gouvernement en matière d'électricité et de carburant. Afin de baisser les prix du carburant, la France va libérer 10 millions des 50 millions de barils de sa réserve stratégique de diesel. Ces barils avaient été achetés avant la crise du Moyen-Orient et donc à un prix bien moins élevé. Sur l'électricité, le gouvernement prend l'engagement d'empêcher la hausse des prix. Il a engagé la totale participation d'EDF et de son réseau nucléaire à cet effet.
0: Et le gouvernement continue ce matin l'extension de son dispositif TED, mais cette fois à destination des agriculteurs.
1: En effet, la ministre de l'Agriculture, Annie Genevard, a annoncé en Auvergne de nouvelles mesures pour les agriculteurs frappés par la sécheresse. Les mesures prévues incluent des prêts à taux zéro et un dispositif spécifique pour les jeunes récemment installés en cas de rééchelonnement de prêts. Cependant, ces mesures dépendent de l'adoption du budget 2027.
0: Profitant de sa niche parlementaire, le Rassemblement national propose de faire entrer la mahoraise Zena Mdéré au Panthéon.
1: Aux côtés d'Olympe de Gouges et de l'abbé Charles-Michel de l'Épée, le parti d'extrême droite a voté une résolution pour faire panthéoniser l'ancienne institutrice d'école coranique. Chef de file du mouvement des chatouilleuses, elle a joué un rôle premier plan dans le maintien de l'archipel dans le giron français. Selon Jean-Philippe Tanguy, c'est reconnaître que l'unité et l'intégrité du territoire national ne sont pas des acquis abstraits, mais le fruit de l'engagement concret des citoyens.
0: Et on finit avec une nouvelle qui fait froid dans le dos. Le taux d'extinction des espèces animales serait 100 fois supérieur à celui d'avant l'apparition de l'être humain.
1: D'après le rapport Planète Vivante de WWF, la taille moyenne des populations d'animaux vertébrés sauvages a chuté de 73% entre 1970 et 2022, soit une baisse annuelle moyenne de 2,5% pendant plus d'un demi-siècle. Cependant, d'après la directrice exécutive de l'organisation, quand la conservation est faite dans la durée, avec des moyens humains et financiers, elle fonctionne. Il existe toujours la possibilité d'inverser cette courbe du déclin.
0: Et on l'espère.
1: Depuis 9h ce matin, les députés du Rassemblement national dictent l'ordre du jour à l'Assemblée. Gauthier, racontez-nous ce qu'il se passe dans la niche parlementaire du RN.
3: Alors, l'ambiance est assez calme ce matin. Ça s'explique par une faible présence des parlementaires, notamment ceux du Bloc central. D'ailleurs, les travaux en commission continuent. Alors, en commission des finances, par exemple, ils étudient le PLF 2026, mais des suspensions de séance vont avoir lieu en hémicycle, pour que les députés puissent aller voter en hémicycle, pardon. Calme donc qui s'explique aussi par une séparation de la journée en deux parties. Tout d'abord, l'étude des propositions de résolution. Alors, elles sont sans valeur législative et elles expriment seulement l'avis ou le souhait de l'Assemblée. Et parmi les textes qui sont déjà étudiés et qui ont tous été rejetés, on retrouve l'appel au gouvernement à garantir l'accès continu à l'eau potable en Outre-mer. A été également refusé un texte visant à favoriser la production française dans la commande publique. Et pour l'heure, les députés débattent autour de l'appel à réviser l'espace Schengen, notamment en instaurant une double frontière nationale et européenne.
1: La seconde partie de la journée est donc réservée aux propositions de loi. De mémoire, il y en a trois.
3: Effectivement, la première d'entre elles vise à abroger les zones à faible émission. Le groupe de Marine Le Pen souhaite aussi redéfinir le cadre d'attribution des subventions qui sont accordées aux collectivités territoriales, un principe qui est pourtant garanti par l'article 72 de la Constitution au titre de la libre administration des collectivités. Et enfin, le RN proposera d'empêcher l'accès aux logements sociaux en cas de condamnation lors des 5 dernières années pour une infraction passible d'au moins 2 ans de prison.
1: Mais est-ce que des textes ont une chance d'être votés ?
3: Pas vraiment. Vous voyez la constitution de l'Assemblée nationale. Qui plus est, la gauche est grandement mobilisée dans l'hémicycle pour s'opposer au texte. Pas d'obstruction toutefois à l'horizon, pour l'instant. Quant à la stratégie du Rassemblement national, l'idée est de proposer des textes qui font, je cite, l'unanimité, une manière d'embarrasser ses détracteurs en cas de rejet. À voir maintenant si les parlementaires auront le temps d'étudier tous les textes, car la niche parlementaire se termine à minuit pétante.
0: Merci beaucoup, Thierry. On finit avec un reportage. La mairie de Paris poursuit sa lutte contre le sans-abrisme. Ce matin, une opération dite de mise à l'abri de 250 personnes sans domicile fixe a eu lieu au quai de GMAP et sous la ligne 2 du métro parisien dans le 10e arrondissement. Ces hommes et ces femmes, souvent migrantes, ont dû quitter les tentes dans lesquelles ils vivaient en échange d'une proposition d'hébergement faite par la mairie de Paris ou les services de l'État. Au milieu des départs de cars et des tentes repliées, Mathilda Dutel a pu constater les limites de l'opération.
4: Exit les tentes, les matelas et les objets personnels. À la station de métro Jaurès, ce matin, trois grands bus avaient pris la place des logements de fortune, des sans-abri qui vivaient là. Parmi eux, un Afghanistan travaillant dans le BTP. Il a refusé de monter dans un car, lassé par les déplacements à répétition.
5: Chaque fois, ça arrive un truc comme ça. Ou sinon, ils hébergent trois semaines. Après trois semaines, ils ont viré. Après, ils ont dit que tu dois appeler à 115. Et quand tu appelles à 115, ils n'ont pas de place, ils n'ont plus. Et à la fin, on tourne dans la rue, dans la tente.
4: Trois semaines, parce qu'en région, là où sont réorientés la plupart de ces sans-abri, l'État ne propose que des solutions d'hébergement de moins d'un mois, faute de place. Une aberration pour Yann Manzi, délégué général de l'association Utopia 56.
6: Trois semaines, ça veut dire quoi pour une personne ? De tout quitter, son réseau, son monde associatif, son petit boulot, pour être au chaud trois semaines et après être dans la rue à Marseille. Faut pas obliger que ces gens, même s'ils ont une vie de misère, ils ont une vie en fait. Pour une partie d'entre eux qui ne connaissent pas le système, ils vont monter dans les bus parce qu'ils y croient en fait. Donc c'est un faux espoir qu'on leur donne en fait.
4: À Paris, environ 4000 personnes vivent à la rue, soit 10% de plus qu'en 2025.
0: Merci beaucoup Mathilda pour ce reportage et merci à Gauthier Arthur pour le journal. Il est midi 11, c'est l'invité du midi.
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4: Aujourd'hui dans l'interview, on plonge dans l'actualité en s'intéressant au mouvement des lycéens. Démarré mi-septembre en banlieue parisienne, le mouvement a pris une ampleur historique, allant jusqu'à mobiliser un lycée sur quatre ces derniers jours. Rejoints dans leur lutte par les étudiants et les syndicats de professeurs, les lycéens réclament de meilleures conditions de travail et la fin du système de sélection Parcoursup. Tout ça sur le fond d'une intense répression policière, plus de 5000 interpellations et de nombreuses violences commises, parfois par des policiers. Alors pour en parler, aujourd'hui je reçois Valérie Becquet. Bonjour Valérie.
7: Bonjour.
4: Vous êtes sociologue spécialiste de l'engagement des jeunes, professeur des universités à Cergy Paris Université. Alors avec vous Valérie Becquet, on va surtout aborder l'enjeu démocratique derrière cette mobilisation, avec une question fil rouge. Quelles voix, quels espaces donne-t-on aux lycéens dans notre société pour s'exprimer? Et quand ils le font comme aujourd'hui, comment sont-ils reçus? Alors, ma première question, c'est sur la nature même de la mobilisation. Ces 30 dernières années, si les blocages existaient dans les mobilisations lycéennes, ils accompagnaient souvent des manifestations. Aujourd'hui, ces blocus, ces blocages sont le point de départ et le mode de mobilisation principal des lycéens. Alors, est-ce que vous pouvez nous parler de ce mode d'action? Qu'est-ce que ça nous dit du rapport de ces jeunes à la mobilisation et à l'expression démocratique?
7: Alors, en fait, il y a deux configurations à peu près d'émergence des mouvements. Soit c'est une configuration qui est une réaction à une décision gouvernementale, et là, souvent, c'est les organisations qui organisent, enfin, les organisations syndicales qui lancent le mouvement. Soit vous avez, comme dans le cas présent, mais aussi le mouvement de l'automne 90, quelque chose qui part du bas, des établissements. Et ce qui est le cas, c'est que là, par exemple, comme en 90, ce sont les conditions de scolarisation qui sont dénoncées. Et après, il y a une traînée de poudre par effet rebond.
4: Et est-ce qu'il y a des similitudes avec le mouvement de 1990? Je veux dire, ça fait 1990, c'était il y a 36 ans, ça fait longtemps qu'on n'avait pas vu des lycéens qui se mobilisent d'eux-mêmes. Parce que 2005, 2006, on avait déjà eu des mobilisations, mais qui partaient pas vraiment des lycéens. En général, ça partait des étudiants, ça partait...
7: Même pour Parcoursup, ça partait effectivement d'une réaction à des décisions gouvernementales.
4: Donc, qu'est-ce que ça nous dit, en fait, que ce mouvement, il parte vraiment des lycéens, cette fois? Est-ce que c'est assez original? Est-ce que ça mérite d'être souligné?
7: Alors, on pourrait en déduire qu'il y a quand même une indépendance à l'égard des organisations, parce qu'on n'a pas besoin de nous dire ce contre quoi on doit manifester. De même, ils savent qu'il faut vraiment trouver des solutions, parce qu'ils sont fatigués d'avoir des conditions de scolarisation si dégradées, en fait.
4: D'accord. Et mais du coup, la question, c'est est-ce qu'on peut voir dans cette mobilisation qui prend donc la forme de blocage un échec finalement des modes d'expression qui sont mis à disposition des lycéens à la fois dans leur établissement, mais plus généralement dans la société?
7: Alors en fait, l'un ne peut pas être remplacé vraiment par l'autre, enfin pas tout à fait. Hein. Alors dans les engagements juvéniles ou lycéens, vous avez en fait, là on est dans l'espace des mouvements sociaux, les mobilisations, les grèves, les blocus, voilà. Donc ce sont des actions qui sont protestataires. D'un autre côté, vous avez tout ce qui est lié à des espaces d'engagement classiques comme le champ associatif, bon, les adolescents sont présents. Et ensuite vous avez l'espace de l'action publique où là on est vraiment sur les dispositifs. Et souvent, dans l'histoire des mobilisations, quand il y a eu des mouvements dans la rue, etc., on a répondu par un dispositif très formalisé, très institutionnel. Or, en faisant le pari que l'un allait finalement répondre à la dynamique de mouvement protestataire.
4: C'est comme les CVL, donc les
7: Exactement,
4: conseils de vie
7: voilà.
4: lycéennes qui ont été mis en place après les
7: Exactement.
4: Mobilisations.
7: Exactement. C'est le mouvement de 98. Exactement. On lance les CVL. En 90, il y a eu les droits lycéens. Donc, il y a toujours cet effet miroir, cet écho gouvernemental à une mobilisation. Alors, est-ce que ça suffit? C'est une réponse institutionnelle, comme je vous l'ai dit. Donc, elle va essayer de organiser, de contenir en leur disant, si on leur donne un dispositif de parole, ils vont arrêter d'être dans les rues. C'est un peu ça, le calcul est très basique, en fait. Est-ce que ça fonctionne? Alors, ça fonctionne différemment selon les établissements. Et en particulier, on voit que les proviseurs jouent un rôle important dans le fonctionnement de ces instances s'ils sont finalement convaincus par l'intérêt d'une démocratie lycéenne au sein des établissements. Lorsque les CVL ont été lancés, tout le monde n'était pas convaincu. Aujourd'hui, on peut dire que dans certains établissements, ça fonctionne bien parce qu'il y a une dynamique interne. Dans d'autres, ça reste une coquille vide. Voilà, on fait ce qu'on doit faire, mais on s'en sert pas comme un outil réel. Et c'est peut-être pour ça qu'il y a de nouveau les lycéens sont dans la rue. Même si, comme je vous l'ai dit, l'un ne peut pas compenser vraiment l'autre, en fait.
4: Parce que justement, j'y pense, aujourd'hui par exemple, il y a des temps de démocratie lycéenne qui ont été annoncés, qui ont été organisés, mais on a entendu beaucoup de lycéens qui disaient, certes c'est bien, mais en fait c'est pas les chefs d'établissement qui vont résoudre nos problèmes. Les chefs d'établissement, ils sont là peut-être pour gérer les emplois du temps, les professeurs, mais c'est pas eux qui vont gérer Parcoursup, c'est pas eux qui vont résoudre le problème de la sélection à l'université. Ça, c'est des problématiques qui sont un cran au-dessus, si je puis dire. Donc la question, c'est aussi quel espace, quelle voix on donne aux lycéens, pas dans les établissements, mais dans la société. Et est-ce qu'il y en a assez, finalement, des espaces comme ça?
7: Alors, en fait, les lycéens ont bien compris le piège derrière. C'est-à-dire de renvoyer... Alors, les proviseurs aussi ont réagi en disant... ils vont nous renvoyer le problème à gérer, on nous renvoie la patate chaude, entre guillemets. C'est pas possible. On est bien à une échelle gouvernementale, nationale, de politique nationale. Donc, la supercherie, elle va pas fonctionner ni avec les lycéens, ni avec les proviseurs. Alors, est-ce qu'il y a, à l'échelle nationale, maintenant, des instances... Oui, on pourrait parler du COJ, par exemple, qui travaille sur les politiques de jeunesse, où un certain nombre de jeunes ont une voix. On a le CESE aussi, où il y a un groupe jeune. Il y a des instances nationales, quelques-unes, où ils peuvent faire valoir...
4: CESE, Conseil de la vie économique, sociale
7: oui,
4: et environnementale,
7: voilà.
4: Je précise.
7: Pardon. Et il y a eu une convention citoyenne, dans le champ étudiant, ils en organisent, sur les temps de l'enfant. Donc oui, il y a des espaces très institutionnalisés, mais est-ce que ça suffit Est-ce que ça suffit? Peut-être pas, ça c'est sûr. Et ce qui est sûr, c'est qu'on est vraiment sur des décisions qui relèvent du gouvernement. C'est pour ça qu'en fait, ils ont bien compris l'organisation de la décision publique. Ils savent très bien que c'est pas au local et que ce sera pas nécessairement dans des instances qui vont produire des avis. Parce que l'avis sera nécessairement de donner aux jeunes des moyens pour étudier.
4: Et au-delà de tout ça, donc on voit bien qu'il y a quand même des choses qui existent, mais même s'il y a des dispositifs, on a quand même l'impression, et cette mobilisation l'illustre particulièrement bien, que les lycéens n'ont pas le sentiment d'être écoutés. Et c'est là où, du coup, ça m'amène à une autre question. J'aimerais qu'on parle en fait de la réception de cette mobilisation par le gouvernement, mais aussi par la société, parce qu'on l'a vu sur le terrain, cette contestation, elle a quand même été réprimée avec beaucoup de violence. Matignon a accusé le mouvement d'être le résultat de manœuvres, je cite, de LFI. J'aimerais d'ailleurs donc qu'on écoute à cette occasion les mots d'un lycéen de l'établissement Carnot, donc c'est un lycée plutôt privilégié du 17e arrondissement de Paris. Je l'ai rencontré à la manifestation qui s'est tenue mardi. On l'écoute tout de suite.
8: La réponse du gouvernement, vous en pensez quoi?
9: Une blague. Franchement,
10: elle est absolument pas suffisante. On a l'impression d'être un peu pris pour des enfants qui sont là. Bon, c'est pas vraiment. On demande des trucs, mais c'est bon. Voilà, c'est des enfants. Par exemple, moi, dans le cas des blocus, etc., il y a deux adultes pendant les derniers jours qui ont utilisé l'expression jouer pour désigner ce qu'on faisait, que ce soit la manif ou les blocus. Et j'ai l'impression que c'est un petit peu que le gouvernement veut dire en proposant pas grand chose, en disant bon bah on va ouvrir une cellule d'écoute, on va ouvrir un site, les élèves ils pourront dire des trucs, etc. Bon, ils avaient proposé aussi ça au moment des Gilets jaunes, le cahier doléances, je crois qu'il a été jeté par voilà, Macron.
4: Est-ce que vous avez une réaction à porter sur ce témoignage, à cette réception? Donc là, il parle de jouer à la fois du gouvernement, mais aussi finalement plus généralement dans la société.
7: En fait, cet élève, ce lycéen, enfin, analyse très bien la situation. Là encore, je pense que le gouvernement, alors déjà l'opposition jeune adulte, elle est très ancienne en France. Sauf que là, ça ne fonctionne pas. En fait, c'est ça qui est stupéfiant dans ce mouvement finalement. C'est-à-dire que tous les ressorts pour coincer les lycéens, les disqualifier, leur dire que c'est de leur faute, etc. Ça ne fonctionne pas. Ils déconstruisent immédiatement les arguments. On le voit. Puis en plus, vous avez choisi un établissement plutôt privilégié, si j'ai bien compris. Donc en plus, ça marche encore plus comme analyse. Faut pas leur dire n'importe quoi. En fait, on ne peut plus leur raconter n'importe quoi. Ils déconstruisent immédiatement. Et c'est vrai que les lycéens, y compris issus des milieux populaires avec les réseaux sociaux, ont une capacité d'analyse qui est très rapide déjà. Mais aussi, ils sont informés. En fait, ils savent très bien comment les choses se passent. Et du coup, oui, on peut plus leur faire à l'envers entre guillemets. Et la réception du mouvement a été très rapide. Enfin, pour moi, c'est un mouvement très accéléré, en fait. C'est-à-dire qu'effectivement, les forces de l'ordre ont été envoyées immédiatement sur le terrain avec, pas de consigne, mais pas de consigne, c'est aussi une consigne. Et donc, il y a eu de très nombreuses interpellations et puis c'est la violence. Et en fait, le niveau d'interpellation, le niveau de violence, etc., a fait réagir encore plus les élèves, les étudiants qui ont rejoint le mouvement, mais aussi les adultes. Et là, je pense que oui, ça aussi, c'était nouveau.
4: Des syndicats de professeurs qui ont rejoint la manifestation de mardi, mais aussi des parents qui sont mobilisés.
7: Ce sont les parents. En fait, les parents, on se posait la question avec Paolo Supia, mais on ne les avait pas vus mobiliser. Enfin, ils ont
4: Paolo Supia qui est aussi sociologue, qui est un de vos collègues.
7: Oui, en fait, le co-auteur de. En fait, c'est la première fois qu'ils font, à mon avis, qu'ils sont si présents. Alors, ils sont présents de plusieurs manières. J'ai entendu des parents qui disaient, nous, on donne un kit de survie à nos enfants, on leur donne du sérum FIF. Fou, en fait. On leur dit de faire attention, voire on les accompagne. Ou alors, on a vu aussi des parents, mais aussi des enseignants et des professionnels, mais pas des syndicats. Hein. Je veux dire, c'est important de dire, donc c'est pas de l'instrumentalisation, c'est vraiment de l'ordre de la sécurité publique, faire des cordons sanitaires. Moi, j'ai jamais vu ça auparavant. Les adultes, cette fois-ci, sont présents pour faire tampon. Donc, on peut pas les accuser d'instrumentalisation. On a vu aussi des avocats dans la rue. On a vu des prises de position très claires aussi de la Commission nationale consultative des droits de l'homme qui saisit l'ONU en disant autour des violences policières. Donc là, il y a quelque chose de très fort, une réaction forte à une réception très répressive de la mobilisation. Et on essaie aussi d'avoir un contrepoint, à savoir de montrer aussi des images où les lycéens, ils chantent, ils dansent, ils sont heureux, ils sont... Enfin, je veux dire, il y a des manières de construire différemment le récit pour déconstruire le récit violent, en fait. Enfin, que les lycéens seraient violents, pardon.
4: Mais justement, c'est assez intéressant parce qu'on voit avec cette mobilisation, vous le dites, que finalement, face au gouvernement qui envoie la police et qui réagit de manière un peu en essayant de disqualifier le mouvement, la société civile, elle, via les parents, via les syndicats donc, mais pas que, elle, plutôt, a tendance à légitimer le mouvement et voire à l'accompagner. Ça, c'est quelque chose qui est nouveau, vous dites, et est-ce que c'est aussi une espèce de, je sais pas si on peut dire une bascule, mais c'est quand même une espèce de progression dans le sens où, pour une fois, on voit des lycéens, donc des mineurs, et on leur donne de la place dans la société, on leur reconnaît une voix. Je veux dire, c'est pas si fréquent que ça, j'ai l'impression.
7: Alors, c'est vrai que les mouvements juvéniles, lycéens, étudiants, sont souvent disqualifiés par les adultes. On l'a vu sur Friday for Future, où Greta Thunberg, voilà, elle avait vraiment été disqualifiée par les adultes d'une manière extrêmement violente. L'adolescente, elle avait vraiment une disqualification... Enfin, c'est pas acceptable, en fait. Et là, le fait que les adultes s'en mêlent, finalement, et aillent du côté des lycéens au nom de leur sécurité, hein, vraiment, ça donne du poids au mouvement, parce que ça montre bien, ça fait un effet loupe sur la dimension maltraitante, en fait. L'État de droit, mais un État, plutôt répressif qu'un État de droit au sens démocratique, en fait, c'est-à-dire qui protège ses citoyens. Voilà, sont contre nous, finalement. La police est contre les lycéens. Et vous avez aussi des lycéens qui en viennent. Moi, j'ai vu des jeunes filles qui sermonnaient la police en leur disant « Mais regardez, vous tapez des jeunes, vous tapez des enfants », qui leur adressent en disant « Mais qu'est-ce que vous faites exactement? Est-ce que vous savez vous-même ce que vous êtes en train de faire? On aimerait bien finalement que vous vous retrouviez avec vos propres enfants qui se fassent taper par vos collègues et peut-être que ça vous donnerait à réfléchir. » Il y a vraiment quelque chose qui se passe de l'ordre de l'interpellation entre les générations avec des parties prenantes qui là, oui, il y a une nouvelle partie prenante qui sont les adultes, mais pas les adultes syndicalistes ou élus, c'est vraiment les adultes parents qui disent tous, mais nous, on vient protéger nos enfants. Enfin, c'est pas possible, on peut pas, quand on voit qu'on a 3 adultes sur un enfant de 50 kilos qui a une bombe de gaz lacrymo à 15 centimètres de son nez, c'est de la violence. C'est pas contenir ou rétablir l'ordre public, c'est de la violence totalement gratuite. Et elle est, il y aura des séquelles pour les enfants.
11: J'aimerais justement qu'on en parle de ces séquelles parce que on le voit aussi, c'est un fort moment d'apprentissage politique en fait pour ces jeunes qui, pour beaucoup d'entre eux, se mobilisent pour la première fois. Ils sont assez jeunes, ils ont entre 15 et 17 ans, parfois 18, mais quand même. Et en fait, on voit que la réception, la réponse qui leur est donnée par l'État, celle d'envoyer les policiers, qui a aussi pas mal de violence. Est-ce qu'on peut se dire que ça aussi, en fait, ça crée une espèce de défiance, ça peut créer une espèce de défiance de cette jeunesse envers les institutions, de se dire, ok, donc en fait, quand on essaie de s'exprimer, on nous envoie la police. Ça envoie un mauvais message, j'imagine. Est-ce qu'on peut craindre des... Enfin, ouais, c'est une perte de confiance de ces lycéens, de ces futurs citoyens. Enfin, ce sont déjà, mais...
7: Oui, il y a déjà des rapports tendus entre les jeunes générations et la police. Hein. Les enquêtes du défenseur des enfants montrent bien que les rapports entre citoyens et police, c'est vraiment... Il y a beaucoup de malentendus, d'incompréhensions, encore plus dans les quartiers populaires où on est de l'ordre de l'interpellation, de contrôle d'identité complètement... non justifié, on va dire, et surtout très situé socialement, racisé, etc. Donc, effectivement, la défiance va être encore plus importante. Ce qui est fou, c'est que, on a souvent aujourd'hui des jeunes générations qui manifestent avant de voter. Ça, c'est quelque chose. On entre dans le champ politique au sens large par la protestation, y compris avec quand ils pétitionnent en ligne ou quand ils participent à des forums en ligne. Il se passe beaucoup de choses en ligne en termes de discussion et de socialisation politique. Et là, effectivement, le rapport aux institutions, les institutions, elles perdent encore plus de leur crédibilité, tant les institutions comme la police. Alors, pas les sapeurs-pompiers qui sont en charge de la sécurité civile et qui, eux, de toute façon, seront toujours les plus aimés parce qu'ils n'ont pas du tout le même rapport aux personnes, en fait. Et d'ailleurs, quand on les voit arriver dans les cortèges, les CRS, la police se dit « Ok, on passe ». Mais ce que je veux dire, c'est très intéressant. Et après, sur le gouvernement, on est en période de préélectorale. Donc, comme eux, ils votent pas, ces jeunes-là, mais je pense que ça va avoir un poids sur les élections. Enfin, je veux dire, c'est...
11: Sur les futures élections passées.
7: Ah oui. Donc eux, ils vont pas voter, mais leurs parents vont voter, leurs proches vont voter. Ils auront 18 ans, ils vont voter, donc on verra ce qui se passe. Mais leur entrée, effectivement, dans la citoyenneté, certes protestataire, qui est un droit en France, donc on n'a rien à contester de ce point de vue-là, se passe de manière assez difficile, quoi, en fait.
11: D'accord. Et j'aimerais aussi qu'on revienne, du coup, pour une question plus globale, parce que ce que montre ce mouvement aussi, c'est qu'on a beaucoup entendu dire qu'il y avait un désengagement des jeunes ces dernières décennies. L'Union européenne, par exemple, déclarait que les jeunes étaient moins engagés dans les formes traditionnelles de la politique qu'au cours des décennies précédentes. C'est vrai qu'il y a beaucoup moins de jeunes encartés dans les partis, mais bon, ça, c'est le cas pour toute la société. Est-ce qu'on peut vraiment dire, finalement, quand on voit ce mouvement, qu'il y a un désengagement politique des jeunes dans la société? Est-ce que ce serait même pas même l'inverse grâce aux réseaux sociaux, finalement?
7: Alors, en effet, c'est pour ça que maintenant, faut pas avoir une analyse uniquement centrée sur les partis politiques ou les syndicats en disant que leur taux d'adhésion est équivalent au taux d'engagement des jeunes. Moi, j'avais proposé justement cette analyse en tenant compte des différents espaces où ils sont, la rue, etc., ou les collectifs et les réseaux sociaux, parce qu'effectivement, ils partagent des opinions, près de la moitié sur une année des 15-30 ans partagent des opinions sur les réseaux sociaux et discutent. Donc on a un engagement qui est beaucoup plus éclaté, une constellation de pratiques qui fait qu'on peut pas toutes les saisir en une fois et qu'on en arrive encore et souvent et toujours, pour ne pas dire, à cette conclusion de désengagement. Non, l'engagement, il est pluriel, il est éparse, il n'est pas nécessairement sur le contrôle des adultes et c'est peut-être ça qui les embête. Mais en tout cas, il est bien présent et si les lycéens arrivent à déconstruire dans l'instant l'argumentation d'un gouvernement qui est de toute façon complètement défaillant sur cette mobilisation, c'est vraiment une catastrophe, c'est que finalement, ils ont une conscience politique qui est présente. On ne déconstruit pas un argument politique ou un contexte politique en 2 minutes si on n'a pas déjà une conscience ou un esprit critique ou une réflexion par rapport à ça.
11: D'accord. Eh bien, écoutez, merci beaucoup à vous. On va devoir terminer cette interview. Pour rappel, vous avez votre dernier ouvrage, Géopolitique de la jeunesse, est paru en 2024 au Cavalier Poche. Vous l'avez écrit avec Paolo Stupia.
0: Merci beaucoup Valérie Becquet, merci Mathilda. Et on écoute tout de suite, c'est Maya Hawke, Thérèse.

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1: C'était Maya Hawk de Thérèse. Il est midi 32 et place à Gauthier Laroche pour le reportage de la semaine.
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2: Les villes communistes disparaissent d'élection en élection. En 1977, en Grande Couronne, elles étaient 72 à être dirigées par des communistes. En 2014, 38. Aujourd'hui, elles ne sont plus que 28. 28 mairies communistes donc, symbole d'une perte de vitalité de l'idéologie marxiste en France. Alors, comment réinventer le communisme au niveau municipal? Comment cette idéologie voulue internationaliste se traduit-elle aujourd'hui? Je suis allé poser la question aux différents maires d'Île-de-France qui sont PCF, au programme les services publics, le changement climatique ou encore le logement. Quel est concrètement leur impact sur le quotidien des administrés? Sur le papier, les ambitions sont fortes, mais avec quels moyens? Et enfin, quel avenir à court terme avec la présidentielle de 2027? Voici un premier élément de réponse avec Patrice Leclerc, maire de Gennevilliers depuis 2014.
3: Comme communiste, on lutte contre le capitalisme et l'appropriation des ressources et le fait que le capitalisme fait de l'argent à la place du service public. Si je prends l'exemple des cantines, quand vous déléguez à un prestataire privé, c'est tout l'argent mis par les familles et le service public ne sert pas qu'à nourrir des enfants. Une partie sert à remplir les poches d'actionnaires.
1: Et merci beaucoup Gauthier. Donc ça, c'était le sujet du prochain reportage. Ça se passe près de chez vous. C'est dimanche à 12h45 sur le 100.7. C'est sur le communisme municipal. Merci beaucoup Gauthier.
2: Merci Raphaël. Merci à tous.
1: Aujourd'hui, au Sénat, le Rassemblement national organise la première niche parlementaire de son histoire, un droit accordé suite à la création de son groupe. Mais alors, en quoi consiste une niche parlementaire? Qu'est-ce que c'est et pourquoi est-elle importante politiquement? C'est le sujet des clés du civique de ce midi, fait par Arthur Martori.
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1: Alors pour commencer, Arthur, pourriez-vous nous rappeler simplement ce qu'est une niche parlementaire?
4: Bien sûr Raphaël, il est important de rappeler que la niche parlementaire n'est pas une instance de débat, mais concerne le calendrier législatif de l'Assemblée nationale. En résumé, chaque mois, la place est laissée à un groupe d'opposition minoritaire. Le temps d'une journée, le groupe peut inscrire à l'ordre du jour les textes qu'il souhaite et diriger les débats sur les thèmes qui le concernent.
1: Mais alors Arthur, comment ça se passe?
4: Pour mieux comprendre, je vous propose, Raphaël et Gauthier, de prendre les habits d'un parlementaire le temps de cette chronique. Imaginez-vous, vous êtes dans l'opposition, vous venez d'écrire votre projet de loi avec votre co-signataire. Vient alors le moment de soumettre votre proposition de loi. Et hop, une première embûche s'offre à vous. Votre loi doit être crédible financièrement et législativement. Vous la soumettez au Conseil d'État pour vérification, il l'accepte et votre texte arrive à l'Assemblée. Dès sa réception, nos deux parlementaires se voient alors confrontés à une deuxième embûche et qui n'est pas des moindres. Ils doivent inscrire la proposition à l'ordre du jour. Sans ça, pas d'examen, de débat et de vote sur votre proposition.
1: Alors j'imagine Arthur que c'est là qu'intervient la niche parlementaire.
4: Exactement Raphaël. Pour rappel, vous êtes membre de l'opposition et ça rend l'examen de votre loi bien compliqué. Car d'après l'article 48 de la Constitution, si vous n'êtes pas de la majorité, vous ne disposez pas de beaucoup de jours dans l'année pour inscrire votre proposition de loi. Chaque mois, deux semaines de séance sont consacrées au texte choisi par le gouvernement. Une autre semaine est dédiée au contrôle de l'action du gouvernement et à l'évaluation des politiques publiques. Il reste donc peu de place à l'opposition, d'où la niche parlementaire. Cette niche accorde une journée par mois dédiée à un groupe d'opposition. Il peut alors inscrire ses textes à l'ordre du jour. C'est là où votre proposition peut être enfin être examinée. Et tout réside dans le « peut-être », car l'attribution de cette journée dépend de la taille du groupe d'opposition. Ainsi, certains groupes peuvent se voir attribuer plusieurs jours par an, quand d'autres qu'un seul. C'est ce qu'on appelle la niche parlementaire.
1: Et alors, qu'est-ce que cela représente concrètement en matière politique?
4: C'est fondamental pour les partis politiques d'opposition. Cela leur permet de donner une idée des priorités législatives de leur parti et de les médiatiser. Ils peuvent aussi interpeller le gouvernement au travers de la votation de résolutions. C'est aussi un véritable moyen de faire vivre la pluralité au sein de l'Assemblée nationale.
1: Merci beaucoup Arthur. Il est midi 37. Le magazine touche bientôt à sa fin. Mais avant de se quitter, c'est l'interview culturelle de Richard Cazazza-François. Ce midi, il reçoit Elange Georges Guibéry, artiste, céramiste et dessinateur.
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5: Il y a des œuvres que l'on regarde et d'autres par lesquelles on regarde. Les dessins de Éléandre Jorgiberi sont de celles-là. Des fenêtres, des trous de serrure, derrière lesquels se jouent d'étranges petits théâtres. Des fragments d'animaux, de plantes, d'ornements, d'organes, assemblés comme on associe des idées pour percer un mystère. Il est né en 1985 en région parisienne, formé aux Beaux-Arts de Caen, à l'ESSAM Caen-Cherbourg. Il est un artiste qui dessine au crayon de couleur, d'ailleurs il en a toujours un sur lui. Il façonne la céramique dans une palette pâle qui adoucit tout ce qu'elle touche, parfois saupoudrée même. Bonjour Éléandre.
2: Bonjour Richard.
5: Donc la première question, elle est plutôt simple, je pense, j'espère en tout cas. Quand vous allez dans votre atelier le matin, qu'est-ce que vous voyez en premier et qu'est-ce que vous sentez en premier ?
2: Waouh ! Alors, ça va dépendre des jours, vu que mon atelier est séparé en deux, on peut dire. C'est-à-dire que j'ai donc une pratique du dessin et de la céramique. Et je vais dessiner, je vais rester chez moi. Donc, ce que je vais voir en premier, ça va être mon salon, mon intérieur, mon espace intime, qui va être beaucoup plus... qui va m'aider pour pour m'immerger vraiment dans quelque chose de plus doux, de plus mental, donc quand je vais dessiner. Et si je décide d'aller à l'atelier, donc là ça va être un atelier partagé où je vais pratiquer la céramique
5: à Pouche.
2: Je vais sentir la terre, ça va être quelque chose de beaucoup plus engageant pour le corps pour le partage avec les autres aussi.
5: Comment c'est venu cette idée de pratiquer deux techniques différentes, le dessin, crayon, et aussi la céramique ? C'est complémentaire d'une manière, mais comment on peut l'imaginer, cette complémentarité ?
2: Alors ça s'est fait dans le temps, c'est-à-dire qu'au départ, j'ai toujours dessiné depuis tout petit. Et puis au Beaux-Arts, donc, j'ai commencé par ça, les cours de dessin. Et c'est aux Beaux-Arts de Caen donc, que j'ai découvert la céramique dans un atelier de céramique. Là, j'ai commencé à toucher de la terre et à entrer beaucoup plus en contact direct avec une matière. C'était complémentaire avec cette pratique du dessin qui était quand même un tout petit peu plus distante, puisqu'il y a quand même le crayon, il y a un outil qui nous sépare du papier. Et donc, j'avais besoin de cette complémentarité aussi pour un équilibre plastique, mais aussi mental, qui engage donc le corps davantage.
5: Est-ce qu'on peut dissocier les deux dans votre pratique ou pas du tout ? Alors, je sais que, si on peut le dire aux auditeurs, quand on voit votre pratique du dessin, il y a une inspiration très forte de la céramique. On retrouve presque même des parties, on dirait, parfois, de vos céramiques. Est-ce que vous les dissociez quand même ou pas du tout ?
2: Je les dissocie de moins en moins. C'est-à-dire qu'à un moment, il y avait vraiment ces deux pratiques qui ne se rejoignaient à aucun moment. Et puis finalement, au fur et à mesure, j'ai commencé par exemple à dessiner des colombins, donc des morceaux de terre que j'ai serrés dans mes mains, et à les reproduire tels quels dans mes dessins, comme un vocabulaire qui s'est ajouté à ce que je faisais déjà. Et j'ai commencé à graver dans mes céramiques et à dessiner sur mes céramiques aussi. Donc en fait, ça devient de plus en plus poreux et finalement, les deux sont amenés à se rejoindre. Ce sera le travail d'une vie. Je pense qu'au final, elles se rejoindront peut-être jamais.
5: En plus, c'est deux pratiques qui sont assez difficiles. Alors, quand je dis pourquoi je dis difficile, parce qu'on peut difficilement reprendre du crayon, surtout le vôtre qui est très saupoudré, on peut dire. Mm-hmm. Donc, c'est une pratique vraiment particulière. Et même la céramique, quand on la met donc, au four, après, est-ce qu'on peut la reprendre ?
6: Oui, c'est vrai que dans les deux cas, c'est un peu difficile. Une céramique, on pourra toujours la reprendre, mais on pourra modifier des couleurs, on pourra peut-être la repasser au four un peu plus fort pour que peut-être la couleur change ou qu'on arrive à... Mais on ne pourra pas vraiment la modifier non plus.
5: Et ça rentre dans votre processus de création ?
6: Oui.
5: C'est-à-dire l'imprévu ?
6: Oui, l'imprévu rentre. L'accident rentre aussi. Et à un moment, je vais arrêter. C'est aussi ça qui est intéressant. C'est notamment dans mes dessins, quand je vais faire un croquis, parce que je commence toujours par un croquis. Entre le croquis et la réalisation, il va se passer quand même un temps long où je vais vraiment commencer par poser quelques bases sur le papier, notamment des fonds, des aplats. Et en le faisant, c'est là que je vais me rendre compte que bah, ce serait bien de faire ça, là je trouverais ça pas mal. Et en fait, je vais complètement m'éloigner du croquis. Donc en fait, je ne sais pas si on peut parler d'accident, mais on peut dire que le temps, vu que j'aime prendre le temps, de toute façon, a un impact sur le dessin au final. Et également la superposition de plans, puisque je vais vraiment très progressivement, j'appuie très très peu. Donc il y a toujours moyen de revenir dessus avec des tonalités un peu plus fortes ou en mêlant d'autres couleurs. Donc il y a quand même toujours moyen de revenir dessus, mais j'aime bien qu'à un moment ce soit fini.
5: Oui, on a presque l'impression de voir des photos avec beaucoup de grains même, à des moments.
6: Oui, j'adore garder le grain du papier. Il y a tellement un choix de grains dans les papiers aussi qui vont donner une vibration aussi au dessin, parce que moi, je taille très, très bien mes crayons. J'adore ça, mais j'appuie pas. Donc, je veux que le grain soit comme une peau, en fait, et qu'on arrive encore à distinguer quand on l'observe en vrai, de près.
5: On ressent justement sur l'aspect peau que vous dites. Mais non, on ne peut pas s'éloigner, donc on a parlé de la technique, mais des thématiques que vous exposez.
6: Ouais.
5: Quelles sont vos inspirations ? Parce qu'on est sur quelque chose presque imaginaire, non féerique, mais fictionnel, mm-hmm. à des moments. Mm-hmm. D'où viennent ces inspirations ?
6: De plein d'endroits. notamment des espaces d'attente. Ou des espaces de partage, de repos, comme les salles d'attente, où justement, là, je vais attendre et du coup, je vais observer mon environnement et donc je vais observer des lignes, des portes, des choses comme ça qui vont...
5: Des serrures,
6: des ouvertures, des fenêtres, des plantes aussi d'intérieur qui vont apparaître. Et donc là, je vais commencer peut-être à faire des croquis. Ça va me donner une inspiration pour une future composition. Mais aussi, ça va de la nature, l'observation des plantes, à l'architecture, de toute façon.
5: Et il y a des ouvrages aussi qui vous ont accompagné ?
6: Des ouvrages en science-fiction, par exemple, donc Ursula Le Guin, qui est quand même une grande auteurice qui, justement, dans un de ses livres, va jouer de cette androgynie de ses personnages, donc quelque chose où les corps ne sont pas figés ou bloqués dans un genre, et finalement, qui va me permettre aussi, moi, de jouer de ces troubles. Ça m'inspire aussi pour jouer de ces troubles picturalement dans le dessin, en créant des fonds un peu troubles, ou alors où la ligne est moins apparente, ou alors où la ligne s'efface.
5: Alors, je vais vous poser peut-être une petite dernière question. Est-ce que vous avez déjà pensé, donc moi quand j'ai vu vos dessins, de faire des pochettes d'albums ?
6: Mais c'est une super question.
5: Parce que c'est presque psyché à des moments.
6: Complètement. Mais moi, j'adore regarder des pochettes d'albums, notamment de rock progressif des années 60-70. Ça m'inspire énormément. Et justement, cet aspect psychédélique, on n'en parle pas, on peut. Et c'est vrai que c'est très présent aussi dans mes références, dans ce que je vais regarder. Des pochettes de livres aussi de cette époque. Et c'est vrai qu'on dessine aussi différemment. Quand on entend un type de musique et quand on entend un autre type de musique. Donc, ça a aussi une influence.
5: Écoutez, Éléandre, merci beaucoup. Je précise aux éditeurs qu'il y a une monographie qui sort prochainement qui s'appelle Indiscret aux éditions Marguerite Walkin. C'est dans quelques jours, je crois.
6: Oui, c'est le 16 octobre.
5: Et on peut vous retrouver aussi donc sur les réseaux sociaux et vous êtes représenté par la galerie 22,48 mètres carrés.
6: C'est ça.
5: Je vous remercie beaucoup.
6: Merci beaucoup.
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1: Il est midi 48, encore une dizaine de minutes avec nous dans le magazine de la grâce matinale. Merci beaucoup à Richard Cazat-Saint-François et merci beaucoup à Éléandre Jory-Guibéry pour cette interview culturelle. Maintenant, il est donc midi 48, c'est l'heure de la carte blanche.
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1: Il est de ces écrivains que désormais tout le monde connaît, qui racontent l'intime pour servir l'universel. Amin Malouf, Les Désorientés, un livre marquant qui raconte le Liban, les Libanais, ceux qui ont dû fuir, ceux qui ont dû rester malgré la guerre civile. Un récit précis qui touche car il raconte le rapport à un pays, à une nationalité, mais aussi aux amitiés. Alors je ne suis jamais allé au Liban, je ne connais que peu de choses sur ce pays, mais ce récit dépasse cet espace géographique. Comme j'ai dit, raconte l'amitié. La famille choisit jusqu'où aller en amitié, qu'accepter. Ce livre, c'est peut-être une incarnation de l'amour, de l'agapé, comme toujours, avec Amin Malouf. Il raconte l'histoire d'un homme qui a dû quitter le Liban il y a plusieurs années, dizaines d'années, et qui revient après la mort d'un ami dont il avait plus avec qui il n'avait plus parlé depuis très longtemps. Dans ce récit, ça raconte le retour au pays, le retour aussi, la rencontre. Le personnage principal, il n'est pas parfait, mais il est attachant. Et surtout, il aime. Il aime profondément malgré les traces, malgré les cicatrices. C'est Les Désorientés. C'est Amin Malouf, c'est sorti en 2012. Je vous le conseille car il raconte en fait un rapport au monde, un rapport à une réalité qui est autre. Et ça, c'est l'amour, c'est l'agapé. Voilà, Amin Malouf, Les Désorientés, c'est ma carte blanche de ce midi.
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1: Il est midi 50 et pour finir ce magazine avec l'équipe, nous vous partageons désormais tous les jeudis les coups de cœur de la semaine sur notre antenne. Alors lundi à midi, Jean-Pierre Guénaud dans son magazine a reçu Jean-Paul Gourevitch, essayiste, professeur d'université, écrivain et consultant. Ensuite mardi, c'est Michel Gaillard dans Fréquence Livre qui a reçu Jean-Pierre Sueur, professeur de linguistique et homme politique depuis durant 40 ans, pour nous parler tout simplement des mots. Et enfin mercredi, hier, dans son émission Point de suspension, c'est Aude Théré qui a eu pour invité, Jean-Paul Enthoven pour son Dictionnaire amoureux du bonheur publié chez Plon. Donc voilà, Jean-Pierre Guénaud avec Jean-Paul Gourevitch lundi à midi. Mardi, c'était Michel Gaillard avec Jean-Pierre Sueur. Et enfin, hier, c'était Aude Théré avec Jean-Paul Enthoven. Voici pour nos coups de cœur subjectifs de la première moitié de la semaine, des émissions à retrouver sur les plateformes d'écoute et sur fréquenceprotestante.com. Mmh.
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1: Il est midi 51, chers auditeurs et chères auditrices, la grâce matinale et son magazine, c'est fini pour aujourd'hui. On se donne bien sûr rendez-vous jeudi prochain à 11h sur le DAB+ et à midi sur la FM pour une nouvelle émission d'actualité. Chère équipe de Fréquence protestante, merci pour votre travail et votre temps. Je rappelle d'ailleurs que s'en suivra juste après un reportage « Ça se passe près de chez vous » de notre journaliste Richard Cazat-Saint-François qui s'est rendu au festival, la cinquième édition du Festival protestant du livre, moyen aussi de rendre hommage à Anne Faure, la fondatrice et la créatrice de ce beau festival. Ensuite, ce sera un impromptu de Richard, toujours sur le symbolisme. Et enfin, à 14h30, vous pourrez écouter Mathilda Dutel, que vous avez entendu tout à l'heure dans l'interview du Midi Magazine, du magazine de la grâce matinale. Ce sera sur l'écologie de droite, avec un nouveau courant qui a été lancé. Voilà, ça c'est pour le programme de l'après-midi. Il est presque 13h et en fait, on va se quitter en musique. C'est Estrellar de Marcos Valle. J'espère que je prononce bien. Vous commencez à l'entendre. Chers auditeurs et auditrices, merci de votre écoute. merci de votre fidélité. Merci à Rémi pour la vidéo. Merci beaucoup à Arnaud pour la technique. On se dit à très vite. J'ai dit donc la semaine prochaine à 11h. Restez quand même bien avec nous tout de suite. C'est un reportage de Richard Cazat-Saint-François sur le Festival Protestant du Livre de samedi dernier. C'est à nouveau Ça se passe près de chez vous. Bon après-midi sur Fréquence Protestante.

0: bébé que mon arrière-grand-mère voulait absolument que je fasse quelque chose. Mon grand-père a dit un truc, et je le sais parce que mon père l'a filmé, il a dit...
1: La petite fille n'est pas un singe. Voilà, je le dis, elle voit comme elle veut.

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1: Nos pensées vont à Denis, à leurs enfants, à tous ceux qui l'ont aimé. Lui rester fidèle, ce n'est pas seulement la regretter, c'est poursuivre son œuvre, faire entendre une pensée protestante vivante, ouverte, joyeuse.
2: Un après-midi de rentrée, sous le soleil, dans la cour de l'Institut protestant de théologie. Des tables couvertes de livres, des éditeurs, des files d'attente pour les dédicaces. Le Festival protestant du livre tient sa 5e édition, la première sans sa fondatrice, Anne Faure. J'y suis venu avec une question un peu têtue, on dit le protestantisme plus à l'aise avec le texte qu'avec l'image. Alors que montrent les livres que ces auteurs écrivent aujourd'hui? Mais cette édition reste particulière.
3: Merci Gilles. Moi je m'appelle Cathy Sofort, je suis la présidente du Festival protestant du livre. Je suis vraiment très heureuse de vous accueillir aujourd'hui pour cette 5e édition. Comme l'a dit Gilles, le festival a été créé en 2022 et l'idée c'était de soutenir les auteurs et les autrices protestantes ou proches du protestantisme. Ma mère, qui était une femme souriante et dynamique, nous a malheureusement quitté, a été notamment nommé chevalier de la Légion d'honneur pour tout son engagement protestant, mais pas que, pendant ses 40 ans. Le festival est un événement, je le rappelle, littéraire ouvert à tous et à toutes. Il est centré autour du dialogue et de l'échange et remet le livre au centre de nos vies. Le festival est devenu, au fil des années,

0: l'incontournable de la rentrée.
1: Quatre prix chaque année, un cinquième depuis cette édition. Le premier va à un historien pour un titre qui dérange d'emblée l'idée d'une identité close, la matrice étrangère du protestantisme.
2: Merci beaucoup pour ce prix. Je suis très honoré, d'autant plus que le prix littéraire est baptisé Anne Faure. Et donc évidemment, je m'associe à l'hommage qui lui est rendu. Je remercie la présidente qui a repris le flambeau, le comité. Et c'est un livre, je dirais, qui parle aussi, finalement, qui a une certaine actualité, même si, bien sûr, on parle du 19e siècle. C'est finalement, qu'est-ce qui fait notre identité? Et en historien, je dirais qu'une identité n'est jamais figée. Et c'est un peu ce que je montre dans cet ouvrage. Alors bien sûr, le protestantisme français reste français, majoritairement composé de Français de souche, mais il se nourrit d'une identité étrangère, d'apports étrangers, qu'il réussit à intégrer, à réinterpréter, à sélectionner, à remettre à sa sauce, pour recomposer une identité qui avait été malmenée au cours des siècles précédents, depuis la révocation des Nantes. Voilà, c'est donc cette histoire, moi je trouve passionnante, que je vous invite à lire. Merci.
1: Dans les allées, une forme revient plus souvent qu'on ne l'attendrait, la bande dessinée. Nicolas Economidas a dessiné Roule Bandit, d'après le roman Cévenol d'André Chanson, sur un scénario de Mathieu Babi. 6 ans de travail, commencé pendant le confinement.
3: On est parti d'une énorme base photographique que nous a fourni Yann, qui à la base est quand même un éditeur d'ouvrages, on va dire pas généralistes, mais en tout cas très, très ciblés sur les Cévennes, et énormément de livres de photos. Et donc du coup, j'avais une mine incroyable de références visuelles. J'y suis allé, malheureusement, notre objectif c'était d'y aller à toutes les saisons et tout, on n'a pas pu, on travaillait tous les deux chacun de notre côté, donc ça a été très difficile de le faire, mais j'avais sous les yeux vraiment tout ce qui était possible de voir dans les Cévennes, et en plus avec le prisme d'un photographe, de divers photographes, donc à la fois des couleurs que j'aurais jamais vues moi. Et bon, j'ai quand même pu y aller une fois, j'ai pris quelques photos, je me suis imprégné un peu de l'ambiance, et après, ça peut paraître étrange, mais j'ai passé énormément de temps en Corse, et il s'avère que beaucoup de Cévenols vivent en Corse, et que pour beaucoup de Cévenols, la Corse et les Cévennes sont la mer. Du coup, il y a eu un peu de ça. Le livre a beaucoup été fait pendant mes séjours en Corse. Et donc voilà, après pour le dessin proprement dit, j'ai utilisé mon style, j'ai regardé beaucoup de trucs d'archives. Je venais de faire un documentaire en BD sur la guerre de 14, donc j'avais quand même beaucoup de références sur les vêtements à l'époque. Et puis pour les couleurs, on s'est laissé porter parce qu'on voyait dans les photos les choses. J'ai choisi des palettes pour chaque période, et puis voilà quoi. Ça a été un gros boulot de réalisation en tout cas.
1: Un autre siècle, une autre bulle, le prix Jeunesse créé cette année distingue une bande dessinée consacrée à Blanche Perron, officière de l'Armée du Salut. Au micro, c'est sa sénatrice qui parle.
4: Donc c'est un roman graphique qu'on a voulu à destination, c'est un roman graphique adulte, mais qu'on voulait aussi ouvrir aux jeunes lecteurs. On a été très contents de savoir que le site de l'Éducation nationale nous avait recommandé pour les CDI. À partir de 13 ans, on est le coup de cœur de la rentrée, et on trouve que c'est un petit exploit de pouvoir parler d'une femme chrétienne chez un éditeur protestant à tous les collégiens et lycéens de France. C'était vraiment un objectif d'écriture et de dessin pour Christophe. C'était aussi un objectif de l'Armée du Salut. C'est une institution que j'ai découvert en écrivant le scénario, et qui a vraiment comme état d'esprit de mettre sa foi au service de l'autre, vraiment en dehors des cercles protestants. Et effectivement, ce que cette histoire raconte, c'est la jeunesse de Blanche Perron, qui a laissé un héritage très visible à Paris, puisque c'est le palais de la femme au métro Charonne, et qui a grandi à la fin du 19e siècle. Et quand elle quitte sa jeunesse confortable à Genève, elle était vraiment d'une très bonne famille, aristocrate par sa mère. Elle va rejoindre les bas-fonds parisiens, donc de l'est de Paris. Il faut imaginer l'Assommoir de Zola, vraiment rien de moins que ça. Et on a vraiment voulu raconter cette histoire à cette époque pour restaurer l'héroïsme de cette femme qui a rompu avec les codes de son époque. Il aurait fallu qu'elle soit une bonne épouse, une dame patronesse peut-être, ou une religieuse. Et elle a couru les rues de Paris pour vivre avec les plus pauvres et mettre littéralement sa vie en danger. C'était l'époque où on disait classe laborieuse, classe dangereuse. Et il y avait véritablement certains salutistes sont morts sous les coups ou simplement sous le coup de la variole ou du choléra qui rongeait l'est de Paris. C'est un voyage dans le temps qui j'espère, inspirera les jeunes générations pour faire des choix courageux.
0: Je ne vais rien dire parce que, pour une fois, elle a été parfaite. juste pour dire que je parle beaucoup en général, donc je vais me taire, et que les dessins vont parler pour moi. Regardez-les.
1: À la radio, il faudra croire Christophe Gérard, sur sa parole en tout cas, mais l'image ne passe pas seulement par le crayon. La preuve avec Vincent Melville, pasteur et cinéphile, les deux à la fois, son livre en librairie le 9 octobre fait dialoguer le cinéma et la Bible.
5: Et donc, comment vous avez fait vos recherches au fur et à mesure? C'est vos envies, les différents films que vous avez vus au fur et à mesure, ou vous avez fait vraiment des recherches plus poussées sur des choses que vous ne connaissiez pas?
6: Les deux, en fait, ça part de toute façon, moi je suis toujours intéressé par réfléchir aux parallèles possibles entre les films que je vois. Je vais toutes les semaines au cinéma, donc je vois beaucoup de films, et la façon dont ça entre en écho avec ma foi, avec la Bible, etc. Et donc j'avais des idées en tête, et puis en fait je suis parti sur l'idée d'une métaphore, de dire si on compare notre vie à un film, qu'est-ce que ça peut vouloir dire ? En déclinant cette métaphore de différentes façons, ce qui fait que j'ai des films qui me sont venus à l'esprit facilement et d'autres que j'ai dû rechercher un petit peu. Donc dans ce livre, je cite une cinquantaine de films.
5: Est-ce qu'on peut en avoir au moins un film qui peut nous donner envie de lire cet ouvrage-là, voir la vie autrement ?
6: Alors, oui. Alors par exemple, un film qui est sorti assez récemment, qui s'appelle Life of Chuck, qui raconte la vie d'un homme ordinaire, mais d'une façon extraordinaire. Et c'est une bonne illustration de la démarche du livre, quelque part, qui dit que chaque vie, quelle qu'elle soit, a une valeur insoupçonnée parfois, pour autant qu'on prenne un petit peu le temps d'y réfléchir, prendre un petit peu de recul. Et l'exemple de Life of Chuck nous invite à voir la vie autrement. Ben, c'est exactement la démarche proposée par ce livre.
1: D'autres empruntent les chemins du roman populaire, prix spécial du jury pour Fanny Audibert et La Comtesse de Barcelone, deux volumes de KPD.
7: Effectivement, c'est un livre que j'espérais faire dans la continuité d'Alexandre Dumas, une suite aux Trois Mousquetaires qui se passe en Espagne, sur le fond de la guerre de 30 ans, puisque la France, enfin très importante, puisque la France est à ce moment-là alliée aux protestants, ce qui a créé beaucoup de conséquences en France et ailleurs, et puis je parle aussi des amitiés qui ont permis aux idées de Galilée de triompher jusqu'en France, parmi lesquelles il y a Élie Diodati, qui a été très important et l'intermédiaire entre Gassendi et Galilée. Vous avez beau ne pas être à 100% de la famille, vous avez quand même une place, et je trouve ça très, très appréciable.
1: Être de la famille ou pas tout à fait, la question se pose aussi à l'intérieur des temples. Il s'agit de dire la foi des contemporains. Bruno Godelet, pasteur et philosophe, reçoit le prix de la théologie pour le Kérim revisité, le troisième volet d'une série ouverte avec le Credo et le Notre Père.
8: C'est un pari, ce n'est pas un savoir. L'espérance n'est pas une dogmatique, comme on le croyait naguère dans la prémodernité. Dans la modernité, il faut que les églises arrivent à déconstruire les anciens discours, les anciens imaginaires, pour aller chercher la substantifique moelle de l'espérance de l'évangile et la retraduire. Et j'ai vu qu'en 40 ans de ministère pastoral, cette espérance, elle fait mouche. Les hommes et les femmes de la modernité qui ne peuvent plus adhérer aux anciens dogmes et aux anciennes croyances, à l'ancien imaginaire, quand on parle de l'évangile et de l'espérance et de Dieu dans leur catégorie, dans leur langage, trouvent la foi et trouvent l'espérance.
1: Le prix du festival revient quant à lui à Emmanuel Godot, professeur de littérature. Son livre commence en Italie, devant un mur couvert de petites pierres de couleur.
9: Je suis protestant par mon père, et j'ai brouillé longtemps les pistes, peut-être involontairement. Ça n'était pas une stratégie d'écriture, mais il se trouve que j'ai consacré une grosse partie de mon travail à des essais et des monographies. Je suis professeur de littérature et j'ai travaillé sur de grands auteurs catholiques comme Paul Claudel, comme Léon Blois, Maurice Barrès, qui n'était pas précisément tout à fait, disons, à l'écoute du protestantisme. Moi, j'ai toujours considéré que, voilà, il y avait de la place pour toutes les voix et on avait besoin de ces grandes voix-là. Je me suis nourri auprès de ces grands textes, hein, même s'ils sont en apparence, ils viennent d'une autre tradition. Et donc, le fait d'être reconnu par mes sœurs et frères protestants me touche évidemment profondément pour un livre qui part donc d'une contemplation, d'une mosaïque de Ravenne du VIe siècle, représentant la transfiguration et la représentant d'une manière où la présence du Christ est réduite à un visage au croisement des deux branches de la croix. Je me suis demandé pourquoi j'avais été particulièrement ému par cette transfiguration et cette représentation, on pourrait dire atypique, même s'il en existe d'autres exemples, de la transfiguration. Et donc je suis parti d'une sorte d'enquête sur une émotion en me disant que ce qui me touchait particulièrement, c'est la présence de l'absence. Je me suis dit que ces mosaïstes du VIe siècle, pour parler de la transfiguration, enfin pour en parler à travers l'image, disaient, écoutez, jusqu'au retour, jusqu'à la fin de l'histoire, il faudra que vous appreniez à vivre sans la présence corporelle, sans la présence physique du Christ. Et il y a là quelque chose qui probablement a touché en moi, pas simplement le protestant, mais d'abord l'homme qui, dans sa vie, a perdu son père à l'âge de 9 ans. Et ça, c'est pour ça que ça enclenche effectivement une réflexion sur la présence si importante de ceux qu'on appelle les morts, et qui sont en fait très présents dans leur absence.
1: Je cherchais des images protestantes, j'ai trouvé des auteurs qui apprennent à regarder ce qui manque. C'est peut-être cela, une manière protestante de faire image, faire confiance à celui qui regarde ou à celui qui écoute. Donc rendez-vous l'an prochain pour une 6e édition avec peut-être un prix qui portera le nom de Anne Faure. C'était Richard Casazza-François pour Fréquences protestantes au Festival protestant du livre 2026, la 5e édition.

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0: L'œuvre d'art devra être, premièrement, idéiste, puisque son idéal unique sera l'expression de l'idée. Deuxièmement, symboliste, puisqu'elle exprimera cette idée par des formes. Troisièmement, synthétique, puisqu'elle écrira ses formes, ses signes selon un mode de compréhension générale. Quatrièmement, subjective, puisque l'objet n'y sera jamais considéré en tant qu'objet, mais en tant que signe d'idée perçu par le sujet. Et cinquièmement, c'est une conséquence décorative, car la peinture décorative proprement dite, telle que l'ont comprise les Égyptiens, très probablement les Grecs et les primitifs, n'est rien autre chose qu'une manifestation d'art à la fois subjective, synthétique, symboliste et idéiste.
1: Cinq adjectifs en 1891 pour tenter de cerner l'indéfinissable. Et plus d'un siècle plus tard, on continue d'en débattre. Mon invité, lui, a passé une bonne partie de sa vie à essayer de répondre à la question que Gabriel Horrier a essayé de mettre en lumière. Jean-David Jumeau-Lafont est historien de l'art, spécialiste reconnu du symbolisme et de ses figures les plus mystérieuses, celles des salons de la Rose-Croix en particulier. On lui donne notamment un ouvrage devenu une référence, « Les peintres de l'âme », paru en 1999. 25 ans plus tard, il revient avec un nouveau livre, coécrit cette fois avec Pierre Pinchon, tout simplement intitulé « Le symbolisme », paru chez Citadel et Masno. 400 pages, une iconographie somptueuse et l'ambition de donner enfin toute leur place aux œuvres elles-mêmes plutôt qu'aux discours théoriques. Jean-David Jumeau-Lafont, bonjour.
2: Bonjour.
1: Cette phrase que Gabriel Horrier vient d'être citée, en tout cas par Raphaël, qui est dans le public d'ailleurs, aussi savante soit-elle, a de quoi donner le vertige, on pourrait dire. Elle devrait résumer le symbolisme en une définition assez simple. Alors, avant de planter en tout cas tous ces artistes, d'en parler longuement, j'aimerais qu'on prenne un peu le temps de mettre ce mouvement dans son contexte historique. Dans quel climat de crise ou de bouleversement le symbolisme a-t-il émergé? Je crois qu'il y a plusieurs points qu'on peut définir comme la défaite de la Prusse en 1870, la Commune encore de Paris en 1871 et la Troisième République, je crois aussi.
2: C'est le contexte politique, effectivement. Et de manière plus générale, c'est une période qui voit le triomphe, d'une certaine manière, du matérialisme à travers les conséquences de la révolution industrielle. Et donc, l'établissement de la République, une société de moins en moins touchée par la spiritualité, le recul du christianisme, et un monde dont se moqueront ou dont se moque la biche Feydeau et Courteline, le monde bourgeois entre guillemets, même si c'est souvent caricaturé. Donc les symbolistes sont pour la plupart, même si c'est parfois plus subtil, issus de la génération née dans les années 1860, même s'il y a des grandes figures qui sont des avant-courriers dont on parlera, comme Baudelaire bien sûr. Mais donc la plupart des symbolistes sont des gens de cette génération. Donc ils ont entre 25 et 30 ans dans les années 1890. Et ils naissent dans ce contexte. Et ils sont loin de voir la société, cette société triomphante, où la science triomphe, la matière triomphe, où tout est censé avoir été expliqué par la science, puisque c'est l'époque de toutes les grandes découvertes, etc., en médecine, s'agissant d'astronomie et dans beaucoup d'autres domaines. Ils sont loin de se satisfaire de cette vision triomphante de la connaissance, parce que on prétend connaître finalement le monde et son fonctionnement. L'homme n'est plus au centre de l'univers, il n'y a plus de Dieu, dit-on, et puis peut-être même l'homme n'est-il pas maître de sa propre conscience, etc. Mais l'essence des choses, l'essence de la vie, l'essence des choses, on n'en sait pas plus. Et cette jeune génération, elle rejette cette vision trop matérialiste qui laisse finalement l'homme seul avec lui-même.
1: C'est presque une période de peur, en fait, complètement.
2: Ah oui, il y a une sorte d'angoisse du vide et qui se caractérise aussi dans les arts, puisque c'est cette jeune génération, finalement, ce qu'elle voit autour d'elle, c'est la tradition académique qui persiste, le naturalisme de Zola, qui décrit le monde sous un jour plus que réaliste. Et puis l'impressionnisme, par exemple, un magnifique peintre, mais qui peint ce qu'on voit. Et donc la nature, une nature, même si elle est transcendée par l'art, la nature, elle, pour les symbolistes, c'est autre chose. Ça sera autre chose, ça sera une vision baudelairienne. Donc, paradoxalement, cette jeune génération, elle ne profite pas, entre guillemets, intellectuellement de toutes les avancées de la science, de la liberté, de la République, etc. Elle se trouve face au mystère de la vie, qui, lui, n'a pas encore été résolu et qui n'a pas de ministère sous la Troisième République. Et face à ce mystère, il y a une angoisse existentielle. Et ils vont y répondre par leur art, qui justement est un art de quête de l'invisible, de ce qui n'est pas dit, de ce qui n'est pas compréhensible. Et c'est en gros le contexte philosophique, politique, etc.
1: C'est un peu la force d'une manière de ce mouvement, ou est-ce qu'on peut le considérer déjà comme mouvement, le symbolisme ?
2: Alors c'est toujours difficile de définir un mouvement entre guillemets artistique, parce que c'est toujours une construction postérieure de l'historien, et c'est une facilité dont on a besoin de toute façon. Mais s'agissant des symbolistes, c'est plus complexe que d'autres, parce que le symbolisme n'est pas une école, ce n'est pas une esthétique, puisqu'il y a des artistes très différents. Et donc, comment le définir ? Alors, on dit mouvement par facilité. Jean-Paul Bouillon, qui était mon directeur de thèse, qui est un grand spécialiste, a trouvé une expression, le moment symboliste. Donc, on peut parler peut-être plus d'une période où s'exprime le symbolisme sous différentes formes. Période, c'est aussi un peu compliqué, parce qu'il y a différentes étapes. Et en fonction des pays aussi, il peut y avoir des décalages chronologique, pour différentes raisons. Donc, c'est plutôt un moment de civilisation. Et comme ça touche tous les arts plastiques, la littérature, la poésie, avec laquelle d'ailleurs ça commence, l'architecture, les arts décoratifs, la musique, c'est le dernier grand mouvement international et transdisciplinaire de l'histoire de l'art, finalement. Donc, il est peut-être plus facile de parler d'un moment de civilisation que d'un mouvement d'une école ou d'une esthétique.
1: Oui, parce que j'essaie de le restructurer, on va dire, de même le structurer tout simplement dans le mouvement en tant que tel. Mais on peut parler du cloisonnisme, on peut parler du synthétisme aussi, du pré-raphaélisme. Enfin, tout ça peut rentrer, les nabis aussi.
2: Oui.
1: C'est assez vaste et en même temps, c'est toutes des touches qui sont assez proches l'une de l'autre, qui rassemblent un peu cette idée de symbolisme et qu'on peut retrouver autant dans la littérature, dans la peinture, dans la sculpture, dans la musique. C'est... Donc pas un mouvement, mais un moment, symbolisme, qui a cette force d'être pluridisciplinaire aussi.
2: Oui, c'est très important. Alors évidemment, pour toute époque d'art, si on ne comprend pas, ou si on ne connaît pas la littérature, ou les questions politiques, etc., on ne peut pas comprendre l'époque. C'est vrai pour toute période. D'ailleurs, c'est ce qu'explique Panofsky, qui est un grand historien d'art. Et bon, ça paraît assez élémentaire. Si on n'a pas lu Dante, on ne peut pas comprendre ça, bon, etc. Mais c'est particulièrement vrai pour le symbolisme, parce que le symbolisme est finalement... la production symboliste est le résultat d'une pensée, d'une recherche. Donc, cette pensée, cette recherche, elle influe évidemment sur toutes les formes d'art et de création. Et s'agissant du fait qu'on trouve des esthétiques très différentes, ben c'est tout simplement le fait que le symbolisme n'est pas une esthétique, mais plutôt un fonctionnement de la pensée et de la création. C'est-à-dire, puisque les symbolistes ne veulent pas reproduire le réel, n'ont pas pour ambition de montrer le visible, mais plutôt l'invisible, ce qui est important, chacun a son esthétique, ou des petits groupes ont leur esthétique, mais ce qui les réunit, c'est la façon dont ils vont procéder. Donc on veut montrer l'invisible, dire l'indicible, donc on va procéder par ce que Mallarmé appelle la suggestion, on va procéder par le symbole, au sens où on va utiliser aussi bien les sujets que les lignes ou les couleurs pour approcher cette vérité profonde que l'on tente de connaître et de révéler, tout en sachant que, comme ce sont souvent des questions extrêmement... finalement, sans solution possible, c'est par la suggestion, et l'œuvre symboliste, elle reste toujours un peu au bord du sens. C'est-à-dire qu'il y a un questionnement, et on voit un tableau symboliste, on entend la musique de Debussy, on lit les pièces de Maeterlinck, on n'est pas sûr d'avoir tout compris, parce que que tout simplement on ne peut pas aller au bout de la compréhension, par définition, parce qu'on approche des vérités peut-être impossibles à révéler.
1: Et est-ce que c'est pour ça qu'on peut expliquer d'une manière cette critique à l'époque en disant que c'est un art qui est un peu élitiste ? Est-ce que vous partagez un peu cette idée-là, en tout cas aujourd'hui, ou en le contextualisant aussi ?
2: Mais c'est certain qu'il est plus facile, enfin, il est plus facile d'admirer un paysage de Monet que de comprendre une toile de Gustave Moreau, Tardif ou d'Odilon Redon. Mmh. Mais tout simplement parce que les symbolistes, ils veulent montrer ce qu'on ne voit pas, donc ce qui est quand même un défi. Et j'ai retrouvé récemment une caricature à propos justement des peintres de l'âme, puisque le titre de mon livre était inspiré par un mouvement de l'époque, de 1896, une sorte de petit groupe d'artistes qui ont exposé. Et une caricature qui est très amusante, mais très révélatrice. On voit la mer avec un soleil couchant, et puis il y a un artiste avec son chevalet, mais qui tourne le dos au paysage. Et donc, on comprend bien que ce qu'il veut montrer, ce n'est pas le réel, ce n'est pas la nature. Donc, vous savez que Oscar Wilde disait qu'il n'y avait rien de plus répétitif qu'un coucher de soleil. Bon, avec l'humour qui était le sien. Et il tourne le dos à la nature pour montrer en réalité des paysages intérieurs. Et il est évident que quand on voit les œuvres symbolistes, pour un public de l'époque, en particulier un public bourgeois ou un public moyen qui n'est pas habitué à se poser des questions profondes, les œuvres avaient un côté un peu abscon. Mais c'est aussi ce que disaient beaucoup de gens de la poésie de Mallarmé, qui paraissait alambiqué, incompréhensible, etc., etc. En réalité, c'est un peu un faux procès. Enfin, Octave Mirbeau aussi a dit des choses très dures sur ces artistes. C'est un peu un faux procès parce que, au fond, n'importe quelle œuvre d'art, y compris un Monet, on peut le voir de manière parfaitement superficielle et se dire tiens, voilà, un joli paysage. Bon, et si on a un regard plus sensible, plus profond, plus intelligent. Peut-être qu'une œuvre de Monet est tout aussi difficile à vraiment appréhender dans sa profondeur, dans son essence, qu'une œuvre symboliste. Donc tout est relatif. Mais en effet, on a souvent critiqué le symbolisme. C'est une période aussi qu'on appelle décadente dans la littérature, donc où il y a un goût du rare, du bizarre, du recherché, une forme d'élitisme qui n'est pas tant un élitisme social qu'un élitisme de l'esprit. Ou parce que ces artistes sont des individualistes, ils se réfugient dans une vision qui est totalement subjective. Et au fond, la vision de l'artiste n'appartient qu'à lui. C'est tout juste s'il a envie que d'autres voient son œuvre. Debussy, qui avait le plus grand mépris pour la démocratie, entre parenthèses, Debussy rêve d'œuvres qu'aucun public ne pourra entendre, parce que finalement, c'est pas tant du dédain. C'est l'idée que l'artiste ne peut être compris que par lui-même. Donc, c'est pas une revendication politique, c'est une sorte de solitude essentielle aussi qui transparaît à travers ce genre de message.
1: Les critiques, ils arrivent aussi d'un autre côté, on va dire. C'est l'aspect un peu mystique qu'on peut apporter à certains symbolistes, notamment avec le salon de la Rose-Croix. Et le Sarpe et l'Adam, qui a beaucoup été critiqué, il se disait même descendant des Babyloniens, si je ne me trompe pas.
2: Oui, parce qu'il avait, il avait une grande barbe noire, et puis Péladan, qui est son vrai nom, hein, il était de Nîmes. Il le rapproche de Baladan, qui est une des figures du Moyen-Orient, etc. Et puis c'était un homme très érudit, issu du milieu lyonnais, bien connu pour son ésotérisme, etc. Sa famille était déjà un peu particulière. Et c'est quelqu'un d'une grande culture, une immense culture. C'était un très grand critique d'art, et d'ailleurs très libre. Il faisait des choses qu'on ne faisait pas à l'époque. Quand il fait un compte-rendu du salon, il met salle 3, rien. Salle 12, horrible. Enfin, personne ne se serait perdu. D'ailleurs, au bout d'un moment, on ne lui a plus donné d'entrée au salon parce qu'il avait une trop grande liberté. Mais c'est quelqu'un qui a écrit des romans qui ont fait beaucoup de bruit, qui ont été très admirés. Et il a été en même temps moqué par ses excès parce qu'il avait une espèce de fantaisie. Il était en roue libre, comme on dirait aujourd'hui. Donc, il vient aussi de milieu ésotérique. Il crée sa propre association, son ordre de la Rose-Croix catholique du Temple et du Graal. à destination vraiment de, d'une œuvre enfin, artistique. Il crée son salon de la Rose-Croix pour exposer les artistes. Et donc, il s'habille de manière particulière. Il invite Eric Satie, qu'on a entendu au début de cette émission,
1: exactement,
2: dans les sonneries de la Rose-Croix, ouais, pour faire de la musique. Il y a du théâtre, il y a des lys, etc. Donc, il y a toute une sacralité de l'art, bon, qui est un des sujets importants de la période. Et le personnage joue un rôle vraiment très considérable, autant par le scandale ou la curiosité que par l'action et les œuvres et les textes. Mais on reconnaît aujourd'hui que c'est quelqu'un qui avait vraiment... qui avait dit beaucoup de choses très justes.
1: Et en partie... était presque avant-gardiste sur notre période aussi.
2: Alors, dans le sens où, oui, dans le sens où ce type d'événement, d'abord, c'est-à-dire une espèce de battage avec... concerts, musique, affiches, scandales, événements, événements qui est un mot aujourd'hui clé de la scène culturelle. Tout ça ressemble un peu, beaucoup, à ce que seront les avant-gardes au début du XXe siècle. Et puis, c'est quelqu'un qui proclame la sacralité de l'art. Alors là, c'est un des sujets clés des symbolistes. Ce glissement du spirituel qui est en recul, vers de l'Église, vers l'artiste, vers l'œuvre d'art. Il dit lui-même, si Notre-Dame est profanée, le Louvre officiera. Donc, et finalement, il n'est pas tout à fait tort. C'est un peu ce qui s'est passé au XXe siècle, il y a une sacralité du musée, etc., etc. Et lui pensait que l'artiste avait une mission spirituelle. Il dit, artiste, tu es prêtre, artiste, tu es roi, artiste, tu es sage, etc. Et en reprenant cela, le message de Baudelaire, dans les phares, le fameux poème Les phares, énumère quatrain par quatrain des grands artistes de toutes époques, donc allant de la Renaissance au XIXe siècle, et il les considère un peu comme dans une communion des saints, et finit avec un quatrain dédicatoire à Jésus, c'est le témoignage que nous donnons de notre dignité, que cet ardent sanglot qui roule d'âge en âge, et va mourir au bord de votre éternité. Bon, on trouve ça chez Péladan, parce qu'il parle des artistes dans ses textes introductifs à ses salons, et il met côte à côte Baudelaire, Wagner, Beethoven, la cathédrale de Chartres, Saint-Denis. Donc, l'artiste devient une sorte de saint pour Péladan. Et la sacralité de l'art, l'art devenu quasiment une sorte de relique, quand on voit aujourd'hui les files d'attente devant Beaubourg, ou la manière dont les œuvres d'art atteignent des sommets dans les ventes aux enchères, et 200 millions, 300 millions pour un Van Gogh. On n'est pas loin de cette vision qu'il avait eue, mais bon, dont il n'avait peut-être pas pensé qu'elle tournerait comme ça vers le matérialisme.
1: Maintenant qu'on est dans cette idée de salon, et donc il y en a plusieurs qui sont apparus, autant en France, en Belgique, mais dans toute l'Europe, il y a eu quelques petits salons qui sont apparus dans cette idée-là. Les artistes qui sont présents dans ces salons-là, ils mettent en évidence certains topos, certains thèmes, notamment le retour au primitif. Comment on peut expliquer cette idée de retour au primitif qui était présent à cette époque-là ?
2: Ça commence un peu avec les pré-raphaélites anglais. En fait, on est passé, si vous voulez, jusqu'à la Renaissance. On a un art issu de l'art byzantin, entre autres, etc., qui est très iconique, c'est-à-dire qu'un art qui s'exprime par le symbole, sans profondeur, de manière symbolique. Et puis, on a, à la Renaissance, la découverte, entre guillemets, la découverte de la perspective. Et avec la Renaissance, on crée une orientation qui va être de plus en plus réaliste, entre guillemets, c'est-à-dire la profondeur, les ombres. Et de descendre ce mouvement, avec toutes ces manifestations baroques, etc., on arrive à l'art académique. Donc, c'est-à-dire en fait un art qui de plus en plus tente de s'approcher de la réalité et de s'exprimer par une scène théâtrale, etc. Péladan, entre autres, et les symbolistes regrettent ce réalisme, entre double guillemets, hein, parce qu'ils veulent retrouver cette dimension de communication par les images, donc les vitraux, les fresques, l'art des cathédrales, etc., etc., qui ne tentent pas de reconstituer telle ou telle scène, mais qui s'expriment par non seulement un arrangement de lignes et de couleurs, mais aussi par des symboles simple, entre guillemets, parce qu'il y avait une culture, à ce moment-là, évidemment, biblique et ou mythologique.
1: Oui, mythologique antique, avec Orphée, Salomé, oui. Qu'on a retrouvé avec Gustave Moreau, notamment.
2: Il y a une réécriture, et, ou en tout cas une réutilisation de tout cet héritage occidental, mais de manière toujours, alors on dirait aujourd'hui décalée, ça fait bien, moi je dirais pas décalée, mais une revisitation, c'est-à-dire qu'on voit bien par exemple avec le thème d'Orphée, qui est bien connu évidemment, parce que les gens de cette génération, de cette époque, ils ont aussi une maîtrise parfaite de toute la culture classique. Ce qui les intéresse dans Orphée, c'est la tête coupée, c'est qu'ils voient comme une sorte...
1: Jean Delville qui l'a fait.
2: Voilà, Delville et beaucoup d'autres.
1: Hein, Georges Rochegros aussi qui l'a fait.
2: Rochegros, sous différents avatars. Ce n'est plus simplement une source littéraire ou mythologique, c'est la manière dont ils la réutilisent, l'incarnent dans leur propre vision. C'est-à-dire qu'en fait, la tête coupée, c'est une sorte de vision sacrificielle de l'artiste. Il s'identifie à Orphée, dont la tête est coupée, livrée pour l'art, à une sorte de société hostile, etc. Redon en particulier fait ça manifestement. Donc, parce qu'il y a une grosse force auto-réflexive chez les symbolistes. Les œuvres parlent souvent d'eux, ou d'eux en tant qu'artiste, ce que subit l'artiste, ce que doit affronter l'artiste. Donc Salomé devient une sorte d'image de la société menaçante, les têtes coupées, c'est l'artiste qui souffre, etc., etc. Il y a toujours une interprétation derrière le premier mythe. C'est pas simplement une illustration plate d'un mythe hérité. Il y a une relecture du mythe, qu'il soit biblique, mythologique ou autre.
1: Pour accéder à cette idée du primitif au maximum, est-ce que certains artistes sont même obligés de partir, on va dire, de leur terre natale pour aller plus loin? Quand je pense à Gauguin, bien sûr, hein, qui peut faire ça, ou en pensant plus précisément aussi avec l'école de Pont-Aven, qui est tout en amont, vraiment, mais qui est presque un début du symbolisme en tant que tel.
2: C'est une des branches du symbolisme. Alors, Albert Aurier, que vous avez cité au tout début, pense beaucoup, évidemment, à ces artistes-là, et à Gauguin en particulier, dans son manifeste, mais pas uniquement. Ce sont des artistes qui ont une volonté de rupture avec le réel. Donc, on connaît la fameuse leçon, Gauguin dit, vous voyez une pelouse, enfin, vous voyez de l'herbe, elle est verte. Peignez-la vraiment.
1: Avec Paul Sérusier.
2: Voilà. Donc, ce n'est pas le réel que nous voyons, mais transformons le réel en ce que nous ressentons. Et puis Van Gogh parle des couleurs qui incarnent les passions humaines, etc. Et effectivement, c'est une façon de changer de lieu, c'est une façon d'être aidé dans cette démarche de distanciation avec un héritage. Ça commence par la Bretagne. Il faut bien penser que dans les années 1890, la Bretagne, c'est comme la Martinique à l'époque. C'est une terre lointaine, avec des gens étranges qui portent des costumes extraordinaires, où rien n'a changé depuis un siècle ou deux. Donc il y a un exotisme breton, bon, qui devient très vite un tourisme de masse pour l'époque, en particulier à Pont-Aven, où les artistes se marchent sur les pieds quasiment tant il y en a, parce qu'il n'y a pas que les nabis qui sont allés. Et puis pour Gauguin personnellement, il le dit lui-même, en parlant de la Bretagne, des pavés, de ces sabots qui résonnent sur les pavés, il y a une dimension effectivement de dépaysement. Et puis après, il partira dans les îles pour avoir ce dépaysement encore plus grand, ce côté sauvage, entre guillemets, tel qu'il le dit lui-même, pour expérimenter un autre regard et qui l'aide effectivement dans cette démarche de transcendance des formes et du monde.
1: Ce qui le pousse même à faire de la sculpture, en tout cas sculpter sur du bois aussi.
2: Oui, il fait ça, effectivement. Il a commencé à faire des œuvres en trois dimensions en France, avec de la céramique, avec son ami Ernest Chaplet, qui est un grand céramiste, où il y a déjà une dimension très, entre guillemets, primitive, pas dégrossie, enfin, tout en étant subtil. Et après, il va travailler le bois. Dans les îles, il laisse des choses effectivement extraordinaires, Oviri, etc. C'est toutes ces figures qui ont une dimension magique.
1: Je voulais revenir sur un personnage en particulier, qui est celui de James Ensor. Alors pourquoi lui ? Parce que moi déjà dans votre ouvrage, donc Le symbolisme, qui est sorti chez Stade et Masno, il y a un moment dans cet ouvrage où vous parlez de James Ensor, notamment c'est Monsieur Pinchon qui en parle, sur l'aspect qu'il n'a pas vraiment intégré ce mouvement En tout cas, il voulait au début, mais il a été un peu rejeté. Et il y a des peintures qu'on pourrait considérer presque comme du Rivera à des moments, très explosives, beaucoup de couleurs, en reprenant un registre aussi religieux. Comment ça se fait que lui n'a pas été accepté aussi dans tous ces cercles-là ? Est-ce que c'était courant, on va dire ?
2: Je ne sais pas si on peut parler exactement comme ça, parce que le symbolisme n'est pas une école. Alors, il y a des cercles, des chapelles, donc la Rose-Croix, les vins et la libre esthétique à Bruxelles. On pourrait citer le monde de l'art ou la Rose Bleue en Russie, etc. Après, il y a des esthétiques très différentes, des inspirations très différentes. Ce sont des individualistes. Il y a les relations humaines aussi, parce qu'on peut pas, ce ne sont pas de purs esprits, ces artistes. Et quand on lit leur correspondance, le journal d'un tel ou d'un tel, il y a parfois des heurts qui relèvent tout simplement des relations humaines.
1: Oui, ce que vous m'avez dit, c'est des personnes qui sont très individualistes aussi dans leur pratique, mais dans leur être, non ?
2: Ah, fondamentalement individualiste, puisque le but étant d'avoir le regard vers l'intérieur, ça ne peut être que le sien. Donc s'ils se réunissent parfois dans des petits cercles ou cénacles, c'est parce que soit ils partagent les mêmes idées, soit parce qu'ils veulent quand même obtenir une certaine visibilité. Et donc ça ne veut pas dire pour autant qu'ils se mettent au service de quelque chose de plus vaste, de plus construit. Ça reste vraiment... Donc... Il y a des artistes que nous considérons comme symbolistes, mais qui, entre eux, ne s'aimaient pas. Ou, je pense à Henri de Groux, par exemple, le Belge, au vin, justement, ou à la libre esthétique, il refusait d'être... Il y avait un Gauguin, un pot de fleurs de Gauguin, de Van Gogh, et il a dit qu'il ne voulait absolument pas être à côté de cette horreur. Donc il a été quasiment exclu à Bruxelles par Octave Mauss, l'organisateur. Mais tous ces artistes qu'on considère comme étant dans une même tendance au sens large, il y en a qui se détestaient ou qui n'aimaient pas du tout ce que faisaient les autres, etc. C'est notre recul qui nous permet de comprendre que, bon an, mal an, il faisait quand même partie d'une tendance globale de la société, de la civilisation, même si entre eux, parfois, ils avaient des conflits ou esthétiques ou personnels, parce que ça reste humain.
1: En m'éloignant donc en allant vers la Belgique, ça me permet aussi de montrer que c'est un mouvement qui est transnational. On pense souvent que ce moment symboliste, il est essentiellement franco-belge, français pour beaucoup aussi. Mais en fait, il a dépassé toutes les frontières, vu qu'il va au-delà, on va dire, des frontières franco-belges. Il va en Angleterre, en Italie, en Allemagne, même en Grèce. Ça peut arriver aussi.
2: Ah oui, c'est un des derniers grands mouvements internationaux parce qu'il concerne tout simplement... Il a pour... Parmi ces causes, entre guillemets, parce qu'il faut rester prudent, cet état de la société qu'on a décrit, mais qui concerne tout le monde occidental. Donc, il y a aussi des symbolistes américains. Bon. Après, ça s'échelonne parfois sur plusieurs décennies, parce que, par exemple, les pays de l'Est, où il y a des symbolistes extraordinaires...
1: La jeunesse, Bucarest...
2: La Roumanie, la Pologne, il y a des artistes incroyables. Il y a en particulier beaucoup de sculpteurs. Il y a un chapitre dans le livre qui est dû à Adriana Sotropa, qui est une spécialiste de la sculpture, qui nous révèle des choses magnifiques. Eh bien, ces pays-là n'ont pas exactement le même contexte, puisqu'ils sortent, eux, directement, finalement, d'une tradition byzantine. Ils n'ont pas connu le même développement que l'Europe occidentale, donc... En réalité, souvent, c'est l'influence de Paris, parce qu'à l'époque, Paris est la capitale du monde artistique. Donc, tous ces artistes ont été à Paris, sont venus à Paris, donc l'influence de Rodin, l'influence de Puvis de Chavannes, etc. Et donc, ces symbolistes de l'Est, parfois, c'est un peu plus tard, c'est au début des années 1900. Mais il n'empêche qu'on y retrouve les mêmes préoccupations, il y a les mêmes écrivains, les mêmes poètes, enfin les mêmes types de créations, d'interrogations sur la mort, sur la vie. C'est même la même chose pour les arts décoratifs, parce que dans le livre que Pierre Pinchon et moi dirigeons, il y a donc trois autres auteurs, que j'ai signé Adriana Sotropa, il y a Rosel Afroissart sur l'art décoratif et l'ornement, qui est un chapitre extraordinaire, et Laurent Housset, qui écrit aussi sur l'histoire des salons, et comment l'art, parfois, des salons devient symboliste, enfin... Voilà, on est cinq, hein, on est quand même une équipe, je veux le souligner. Mais Il y a encore beaucoup de choses à découvrir, en particulier dans les pays de l'Est. Le monde nordique aussi est extraordinaire. Il n'y a pas que Munch ou quelques grandes figures. Il y a un nombre d'artistes. Rodo, qui est un Suisse. Ouais. Il y a des artistes, en particulier Norvège, Suède, etc., tous ces pays-là.
1: Même en Russie, avec Vroubel.
2: En Russie, Vroubel et d'autres. Il y a des sculpteurs, il y a des poètes, il y a le théâtre. C'est vraiment une effervescence vraiment extraordinaire.
1: Et comment ça se fait que nous, Français, on va dire qu'on est si peu au courant, justement, de ce développement aujourd'hui qu'il y a eu dans cette époque-là, alors que c'était assez courant, vu qu'on a parlé de Rodin, qui était une figure de proue, justement.
2: Mais le symbolisme, c'est un peu comme l'Art nouveau, ce sont des moments où il y a une espèce d'explosion. Et puis, il y a quand même une grande rupture qui est la guerre de 14, qui vient anéantir beaucoup de choses, y compris des aspirations philosophiques ou sociales, parce que ces symbolistes, tout en étant dans leur tour d'ivoire, ils avaient aussi une espèce de vision messianique ou prométhéenne de leur art. Ils pensaient à apporter la beauté au monde, etc. C'était à changer le monde. Il y avait même des artistes très impliqués socialement. Tout ça se termine dans les tranchées de 14-18. Bon. Et après, on a ce qu'on appelle les avant-gardes. Et on a cru, ou on a voulu, en particulier en France, faire une rupture totale en considérant finalement que le symbolisme, c'était une excroissance de l'histoire de l'art, et qu'au fond, ça n'existait pas. Enfin, en tout cas pour les arts plastiques.
1: Mais est-ce que c'est toujours autant décrié aujourd'hui? Parce que j'ai essayé de trouver vraiment des expositions où le mot symbolisme, le mouvement symbolisme en tant que tel, est désigné. On en trouve très peu. On trouve des expositions où c'est un personnage, un artiste qui est mis en avant, une petite période, comme actuellement, qui arrive très prochainement à Paris, au Petit Palais, Bruxelles, 1900, où il y a plusieurs peintres symbolistes, mais on ne trouve pas vraiment une exposition symboliste en tant que telle. C'est assez décrié, non?
2: C'est pas que ça soit décrié, c'est plutôt que c'est compliqué à faire, parce que c'est tellement vaste et tellement, aussi bien sur un plan théorique que sur un plan pratique, ça concerne tellement d'artistes, etc. Donc il y a eu des expositions pionnières dans les années 70, en 72, French Symbolist Painter, 76, le symbolisme en Europe. Dans les années 90, il y a eu une grande exposition à Montréal, Le Paradis Perdu, faite par Guy Cocheval. Il y a des expositions sur les symbolistes nordiques, etc. Mais une grande exposition sur le symbolisme, tout seul, entre guillemets, c'est-à-dire très, très, très nombreux à l'intérieur.
1: C'est presque impossible.
2: C'est difficile, c'est des gros budgets. Et c'est un art qui reste censé être difficile. On considère, on prend sans doute les gens pour des idiots, mais dans les officines culturelles, on considère peut-être que, tout comme on considère que Mallarmé est un auteur difficile, que les œuvres symbolistes, ça c'est peut-être plus compliqué parce qu'il faut expliquer. Alors, c'est effectivement, Sisley, Monet, c'est pas très compliqué à comprendre quand même, un degré de lecture simple. Mais c'est absurde parce que les œuvres symbolistes, quand elles sont exposées, remportent un grand succès. Auprès des jeunes en particulier, parce qu'il y a une complexité, une fantaisie, une poésie, et beaucoup de choses aujourd'hui dans l'heroic fantasy, la bande dessinée, tout ce qu'on veut.
1: Tout ce qui rapporte à l'imaginaire aussi.
2: L'imaginaire, oui, l'imaginaire très, très libre. Il y a eu, il n'y a pas très longtemps, au musée de Genève, donc, une exposition pour le centenaire de la mort de Carlos Schwab, qui est donc ce peintre symboliste suisse. Et les conservateurs ont mis dans une vitrine les pochettes de disques illustrées avec des images de Schwab, c'est-à-dire en fait du... c'est pas du hard rock, c'est... Comment est-ce qu'on appelle ça? Du métal, voilà. Metal, la musique métal. Donc, qui montre... Il y a aussi beaucoup de gens qui se font faire des tatouages avec des œuvres de symbolistes divers et variés. Ça montre que c'est un art. On ne fait pas ça avec Monet, je pense, sur la jambe. Bon... tous ces dragons, toutes ces fées, tous ces personnages extraordinaires parlent à la jeunesse d'aujourd'hui parce que c'est effectivement il y a une liberté de l'imaginaire qui échappe au carcan du réel et du quotidien.
1: On le retrouvait même dans les lithographies, on n'a pas trop parlé encore, mais Birdsley, si je me trompe pas, sont des inspirations encore présentes aujourd'hui.
2: Oui, absolument.
1: Donc il y a une multiplication, on va dire, de toute œuvre qui se rapporte à cette période dans tout le contexte en tant que tel, qui en fait reprit aujourd'hui sans qu'on s'en rende compte.
2: Oui, parce que ce sont des images qui sont très fortes, qui sont très puissantes et qui parlent au-delà du temps.
1: Et c'est ce qui me permet de vous tendre une perche sur la musique, symbolisme. Vous êtes un peu spécialiste aussi de ça. Il y a plusieurs auteurs, que ça parte de Wagner, Beethoven, il y a aussi Debussy, Erik Satie, qu'on a entendu au tout début. Mais certains ont dépassé cette idée-là, notamment avec Beethoven, je crois, ou Wagner, l'un des deux en tout cas. Il y a des temples qui ont été faits, dessinés en tout cas. Pour eux, ils étaient à une échelle plus haute que les autres, même des sculptures en l'honneur de ces personnes. Comment on peut expliquer cela ?
2: Alors, dans le livre, j'ai écrit le chapitre consacré à la musique. Ce n'est pas un chapitre sur la musique symboliste, ce qui est un vrai sujet, mais qui est un sujet à soi, enfin lui tout seul, et qu'il faudrait étudier autrement, qui est complexe. Le propos, ça a été plutôt de voir ce que la musique représentait pour les symbolistes et quel était leur rapport avec la musique. Or, il se trouve qu'ils partagent l'avis de Schopenhauer et de Nietzsche, qui considèrent que la musique est l'art suprême. Et que donc c'est quasiment un modèle philosophique pour les artistes. Et c'est le cas de Mallarmé. Mallarmé dit qu'il faut reprendre, pour les poètes, il faut reprendre à la musique son bien. C'est-à-dire qu'il faut redonner une dimension de sonorité ou de rêverie musicale à la poésie, etc. La musique, c'est un idéal pour les symbolistes parce que c'est un art impalpable, immatériel, insaisissable. Et donc c'est une sorte de modèle sacré quasiment. La musique, c'est magique, c'est miraculeux. Et donc, ça doit servir de modèle. Et c'est pour ça que les musiciens, les grands musiciens, qui ont particulièrement une figure particulièrement héroïque, leur servent de modèle et ils les représentent. Donc, Wagner, qui est presque un contemporain, même s'il meurt pas au plein milieu du mouvement symboliste, ou juste un peu avant. Évidemment, c'est l'œuvre wagnérienne qui est révolutionnaire, les a inspiré.
1: Il y a une revue wagnérienne. Hein.
2: La revue wagnérienne, qui est fondée par Dujardin, etc. Tout ça, le wagnérisme est très important dans le symbolisme. C'est parce que c'est une vision d'un art nouveau, mythologique, sacré, enfin bon, Parsifal, etc. Ça ne pouvait que fasciner tous ces gens. Mais Beethoven, ce qui les a intéressés, parce qu'ils ont plus représenté physiquement Beethoven que Wagner dans certaines œuvres. Parce que Wagner, finalement, physiquement, il n'était pas très... c'était un peu un bourgeois en robe de chambre avec son béret. Bon, il y a des portraits de lui, naturellement. Mais Beethoven, c'est le surhumain. C'est-à-dire, c'est Nietzschéen, c'est le front bombé par l'intelligence, le rictus un peu dédaigneux, les yeux fermés, les cheveux échevelés, sourd en plus. Le sourd, c'est celui qui entend une musique intérieure. Tout comme Tirésias dans l'Antiquité, l'aveugle, c'est celui qui est aveugle parce qu'il peut dire l'avenir. Donc Beethoven remplissait toutes les conditions de cette espèce d'image du héros créateur. Donc il a été héroïsé, sanctifié par les symbolistes, et alors même qu'il n'est évidemment pas de la période symboliste, mais pour eux, peu importe, hein, comme Baudelaire, ils réunissent comme dans une communion des saints, finalement, toutes les grandes figures créatrices. Et Baudelaire, Wagner, Beethoven, ce sont des espèces de saints, des espèces de héros. On peint des temples à leur gloire, on les considère comme des porte-paroles de ce que doit être l'art, c'est-à-dire un sommet de spiritualité.
1: C'est presque des dieux, en fait ? Ou c'est un peu osé comme mot ?
2: Dieu, non, mais il y a une sanctification des artistes et de l'art. L'artiste est une espèce de nouveau saint. Il y a une mystique de l'art lui-même, et plus la religion traditionnelle recule, plus une nouvelle religion se fait. Et en 1897, il y a Victor Charbonnel, qui est un ancien abbé, qui écrit un livre, Les mystiques dans la littérature présente, et les premières lignes, mais vraiment les premières lignes...
1: Un ouvrage que vous avez aujourd'hui,
2: en plus. J'ai apporté, parce que comme ça, je ne veux pas me tromper, il n'y a plus de religion comme chacun sait. Or, quand il n'y a plus de religion, le mysticisme court les rues. Et donc, il montre bien cette espèce de transfert, même si certains artistes sont aussi parfois catholiques ou ont des croyances traditionnelles, mais cette espèce de transfert de la religion héritée, etc., de l'Église, vers une sorte de mystique personnelle. Et l'art devient la nouvelle religion pour ces artistes.
1: La dernière question que je vais vous poser, qui est, on va répondre assez rapidement... Est-ce que ce n'est pas aussi, d'une manière et une chance, que ce mouvement, cette période s'est développée d'une manière assez rapide grâce à l'essor de la presse ? Pourquoi je dis ça ? Donc, il y a la loi de la liberté de la presse du 29 juillet 1881, on est à cette période-là, et il y a une multiplication des revues, on a parlé de la revue wagnerienne, il y a le Mercure de France, il y en a plein d'autres dans le monde entier qui

0: très longtemps. Mais bon, n'empêche qu'elles existent, elles jouent un rôle considérable. Beaucoup de gens ont écrit sur cette question. Et ça joue aussi sur la critique d'art, qui se développe dans des proportions considérables à l'époque, sur la diffusion, parce qu'il y a aussi le marché qui joue un grand rôle, les marchands, la relation entre les marchands et les critiques, etc. Donc, ils bénéficient peut-être, malgré eux, puisqu'ils avaient une vision plus élitiste, plus solitaire, ils bénéficient eux aussi de ces nouvelles lois et aussi de la liberté de la presse. Mais ils n'étaient pas contre, ça c'est certain.
1: Mais écoutez, merci beaucoup Jean-David Jumeau-Lafond pour ce très bel ouvrage que vous avez écrit donc à plusieurs avec Pierre Pinchon, mais vous avez cité d'autres personnes. Qu'ils ont chacun un chapitre assez défini. Il y a sur les arts décoratifs, il y a sur la sculpture, donc vous sur la musique, mais aussi sur la peinture. C'est vraiment un ouvrage de référence que je vous conseille, en tout cas, chers auditeurs, qui est sorti chez Citadel et Masno. En tout cas, merci beaucoup pour ce moment.
0: C'est moi qui vous remercie de m'avoir invité.
1: Merci. Passez une très belle journée. À très bientôt.

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5: Bonjour à toutes, bonjour à tous, je suis Mathilda Dutel et je suis ravie de vous retrouver pour la reprise d'Écologie au fil des jours, l'émission qui vous met au vert le temps d'une demi-heure. Pour commencer cette nouvelle saison, on parle politique et peut-être que ça vous étonnera, mais on en parle du côté de la droite. Alors que les conséquences du changement climatique se sont vivement ressenties cet été, que les élections présidentielles approchent, certains partis, notamment à droite, ont encore du mal à s'emparer véritablement de la thématique environnementale. Pourtant, certains essayent de faire bouger les lignes. C'est le cas du petit think tank Écologie Responsable, qui a fondé un réseau d'élus locaux de droite et du centre, qui s'appelle Puissance Verte. Dimanche dernier, à Amboise, le laboratoire d'idées a organisé un rassemblement politique sur le thème de l'écologie. L'événement a réuni environ 600 personnes, élus locaux, experts et personnalités politiques de droite et du centre. Alors l'objectif, c'était de montrer que l'écologie s'incarne aussi à droite, notamment au niveau local, et sur le plus long terme, de porter l'écologie comme un thème majeur à droite pour les élections présidentielles de 2027. Alors, plusieurs questions se posent derrière cet objectif. Est-ce que c'est possible une écologie de droite? Si oui, à quoi ça ressemble? Et d'un autre côté, sur le plan plutôt stratégique, comment faire émerger cette thématique à droite d'ici la présidentielle? C'est pour y répondre que j'ai le plaisir de recevoir aujourd'hui deux des trois organisateurs de l'événement de dimanche. Bonjour Ferriol Delmas.
6: Bonjour Mathilda, merci pour l'invitation.
5: Pas de souci, vous avez été un temps militant chez les Républicains, vous êtes le fondateur et directeur général du think tank Écologie Responsable, donc c'était le laboratoire d'idées à l'initiative de l'événement de dimanche. Celui-ci se positionne explicitement au centre et à droite de l'échiquier politique.
6: Tout à fait.
5: Et revendique une écologie, je vous cite, innovante et enracinée. Et à côté de vous, Maxime Mintier, bonjour.
7: Bonjour Mathilda.
5: Vous êtes conseiller municipal d'opposition à Amboise, adhérent Les Républicains, et vous co-présidez donc le réseau d'élus locaux porté par le think tank d'écologie responsable, aux côtés de Florence Portelli, la maire de Taverny. Alors merci à vous deux d'être ici aujourd'hui. Et pour commencer, j'ai une question à laquelle je vous invite à répondre tous les deux. D'abord, pourquoi avoir créé ce réseau d'élus locaux? Est-ce que vous estimez qu'il y a une demande chez les électeurs de droite et du centre en matière d'écologie qui n'est pas satisfaite aujourd'hui? Je vous commence par vous, Maxime Mintier.
7: Indéniablement, on fait partie avec Ferriol d'une génération, on a entre 20 et 30 ans tous les deux, donc on est né en fait avec ces questions-là. On est né avec le réchauffement climatique, on est né avec ces questionnements, on a été éduqués avec cette génération climat

0: dirait Ferréol. Aujourd'hui, on se retrouve à s'engager en politique et dans des partis qui sont notre famille politique, nos grands courants écologiques, et malheureusement avoir trop peu de résonance sur ces questions, là où on est pourtant conscient de la grandeur de l'enjeu et du poids et de l'importance de ces questions-là. À mon avis, on est la dernière génération à pouvoir vraiment agir sur ces questions-là, et la première à vraiment sentir les conséquences du réchauffement climatique, hein, vous l'avez dit ce week-end. Et donc c'est pour ça qu'avec Ferréol, on s'est dit que c'était à nous de prendre les choses en main et de faire bouger les choses.
1: Et je me permets juste de rebondir avant de vous relancer, Ferréol Delmas, mais est-ce que vous pensez que à droite, par exemple, chez les Républicains, mais on parle aussi du centre, il y a vraiment aussi une jeunesse comme vous de la génération climat qui attend en fait des propositions à droite sur l'écologie qui ne sont pas portées par les candidats actuels?
0: À double titre, la majorité des Français, des jeunes aujourd'hui n'a pas voté pour le nouveau Front populaire lors des dernières élections, alors que la majorité des jeunes est touchée par ces questions-là. Donc les jeunes sont en grande attente. Aujourd'hui, on ne fait pas un projet de société avec les quelques thématiques de campagne qu'on a aujourd'hui. Il me semble que la campagne à la présidentielle qu'on va vivre là est le moment de se questionner sur le futur de la France, sur ce qu'on veut pour notre pays, sur ce qu'on veut pour les générations à venir. On est vraiment là à un moment de rupture où en plus, se cumulent plein d'autres questionnements. Et donc, c'est l'enjeu pour nous de positionner ces questions-là. Indéniablement, c'est le futur de notre pays et c'est des messages qu'on doit adresser à la jeunesse. Donc la jeunesse est en attente de ça. Et au-delà de ça, il y a une...
1: La jeunesse de droite, notamment ?
0: La jeunesse de droite, mais même la jeunesse globalement. Aujourd'hui, on n'est pas là pour porter un message sectaire et de dire, voilà, on parle que à la droite et, ou que au centre. On parle généralement à tous les Français et à toute la jeunesse qui veut s'engager et qui se retrouve pas forcément représentée. Il y a une majorité aujourd'hui de Français, d'après les études qui sont faites par les think tanks, qui se disent écolos, mais qui se sentent pas représentés par l'écologie politique. Et donc aujourd'hui, c'est de leur dire, il y a un autre message politique qui peut résonner en vous. Et je terminerai là-dessus sur la nouvelle génération peut-être d'élus. La première génération d'élus a émergé avant de les voir sur les plateaux télé, avant de les voir à la radio. C'est les élus municipaux. Moi, je suis conseiller municipal, mais vous avez tout un tas de maires là qui ont été élus. On était à Romorantin avec Ferréol lundi matin. Et vous voyez, vous avez des maires qui ont 40 ans. Il y a la 16 Vergne, pareil, dans notre région, à Chartres. Et il doit avoir quoi, 35 ans
1: 33
0: ans, la 16 Vergne. Voilà, c'est des maires qui sont jeunes, qui sont profondément engagés sur ces questions, qui ont fait des campagnes municipales où ils ont porté des sujets écolos mieux et beaucoup plus que ne l'ont fait les municipalités qui étaient parfois des municipalités de gauche qui étaient là depuis des années et qui n'ont fait que bétonner leur ville. Et là, on se retrouve avec une nouvelle génération d'élus qui sont prêts à prendre les choses en main, qui font des choses à l'échelle de leur ville et qui n'attendent que l'écho pour pouvoir répliquer ça partout en France, et c'est notre rôle.
1: D'accord. Est-ce que Ferréol Delmas, vous avez quelque chose à ajouter? On a bien compris l'idée,
2: c'est
1: qu'il y a
2: volonté. C'est qu'en fait, déjà, il y a peut-être un premier élément, c'est que l'écologie n'est pas de droite et l'écologie n'est pas de gauche. L'écologie, elle est plurielle et elle est transversale. Vous avez Parlons Climat, qui est une structure plutôt orientée au centre-gauche, qui a séquencé les Français en familles de valeurs. Donc vous avez les conservateurs, les libéraux, les laissés pour compte, donc l'électorat RN, les militants désabusés, qui sont les électeurs de la France insoumise et d'une part d'Europe Écologie Les Verts. Et chacune de ces familles a une vision pour la société. Donc les militants décroissants, forcément, ils sont plutôt décroissants. Nous, on est plutôt pour le nucléaire, etc. Mais du coup, chacun a le droit de prendre la parole. Ce qui s'est passé, c'est que le mouvement climat de Camille Etienne, Léna Lazare, Salomé Saké, Greta Thunberg, etc., avait toute sa légitimité, mais ne représentait justement que 30% des électeurs, c'est-à-dire ces 30% de militants désabusés, là où 70% des électeurs se retrouvent mis sur le carreau. Et donc, nous, l'objectif, c'est justement d'aller reparler à tous ces électeurs de droite du centre qui ne trouvent pas de débouché politique. Il y a l'Institut Kantar, donc, qui est un institut de sondage, on va dire, indépendant, qui a sorti un chiffre qui est très intéressant. 80% des jeunes de droite se considèrent écolos. Et dans le même temps, 70% de ces mêmes jeunes ne trouvent pas leur place dans le mouvement climat. Donc nous, c'est comment on arrive à aller rechercher donc, ces jeunes-là, et aussi comment on arrive à aller chercher d'autres jeunes. Parce que, autre chiffre, les électeurs qui ont voté pour les Républicains, donc la droite, elle est plurielle aussi, mais les électeurs qui ont voté pour les Républicains en 2024, aux législatives, chez les 18-25 ans, c'est 1,8%. Donc 1,8% des jeunes ont voté pour les Républicains en 2024. Donc c'est ces gens-là aussi qu'il faut... Enfin voilà, il faut aller chercher d'autres électeurs et pas juste rester sur la sécurité et l'immigration, qui sont des thèmes importants, mais c'est pas l'alpha et l'oméga d'une politique publique.
1: Mais je reviens sur quelque chose que vous venez de dire et qui me fait un peu réagir. Quand vous dites que l'écologie n'est ni de gauche ni de droite, certes c'est un thème transversal comme il y en a plein dans la société, mais au même titre que par exemple la justice ou l'immigration sont des thèmes transversaux, mais c'est quand même quelque chose de politique dans le sens où on les traite d'un certain angle, d'une certaine manière. Donc on peut quand même... Enfin je veux dire, l'écologie,
2: moi j'aurais pas l'outrecuidance de dire comme Camille Etienne, je me suis retrouvée en débat face à Camille Etienne, dans l'émission C'est ce soir, et Camille Etienne me dit, vous êtes climato-sceptique. Donc le présentateur qui s'appelle Karim Rissouli modère en disant, mais Camille Etienne, qu'est-ce que c'est être climato-sceptique, parce que c'est une définition du dictionnaire. Et elle dit, bah, il est de droite, il est climato-sceptique. Il a dit, non, climato-sceptique, c'est qui pense que le réchauffement climatique est anthropique, donc voilà, que c'est l'homme qui a une action sur le réchauffement climatique, ou qu'il n'y a pas de réchauffement climatique. Voilà. Et donc, il a modéré, et donc, en fait, elle a tout à fait, moi, je considère qu'elle a tout à fait le droit de prendre la parole sur le sujet, mais on a aussi le droit de prendre la parole. Voilà. C'est pour ça que je disais que l'écologie, elle est transverse. C'est-à-dire que je ne vais pas venir dire qu'il n'y a que nous qui avons le droit de prendre la parole. Mais bien sûr que nous, on défend une vision, et on a 5 piliers qu'on a identifiés avec Maxime justement sur l'écologie, de qu'est-ce qu'une écologie de droite. Mais l'écologie appartient à tous.
1: C'est une question dont on aura l'occasion de traiter un petit peu plus tard et de revenir justement sur cette question de comment on fait de l'écologie à droite. Je l'ai dit dans mon introduction. Je vais vous poser une autre petite question d'abord à Maxime Mintier. Vous co-présidez donc le réseau d'élus locaux, Puissance Verte. En quelque sorte, on peut dire que vous incarnez la partie terrain là où vous, Ferriol Delmas, vous incarnez plutôt la partie idée.
2: Oui, tout à fait.
1: Ma question, c'est quelle ambition vous portez aussi derrière ce réseau d'élus locaux ? C'est quoi en fait son objectif politiquement parlant, s'il y en a un ? J'imagine que oui.
0: Bien sûr. L'objectif, c'est... On s'est dit que aujourd'hui, l'écologie, il y a selon nous trois types d'écologie. La première écologie, c'est l'écologie radicale, celle qu'on voit dans les médias le plus, qui est portée par des courants surtout à l'extrême gauche. Donc on va dire c'est des méthodes qui sont presque trotskistes, de dire on va cliver le débat public, on va porter des messages qui sont tranchés et on va essayer d'être à la tête d'un mouvement et de porter une écologie qui est vue par un certain nombre de Français comme punitive, qui nous empêche de faire un certain nombre de choses parce qu'on se dit la cause est tellement importante qu'il faut aller jusqu'à ce type de mesures. Mais on voit que l'acceptation sociale est difficile. Donc ça, c'est la première écologie qui est nécessaire parce que ça permet d'ouvrir la fenêtre d'Overton, ça permet de parler de ces questions-là, ça permet aujourd'hui que vous ayez certainement cette émission, que les gens écoutent. Et là-dessus, les Français ont fait un vrai effort de conscientisation de la cause écologique aussi grâce à ça. Mais politiquement, on voit bien que c'est assez peu porteur parce que si vous faites le bilan des politiques de gauche en matière d'écologie ces 40 ou 50 dernières années, charge à vous de me trouver des exemples. C'est extrêmement compliqué.
1: C'est peut-être quand même porteur politiquement parce qu'il y a une certaine partie de la jeunesse qui, je dis une partie, qui pour le coup porte une vision radicale de l'écologie et qui est attirée par des partis justement comme LFI qui portent cette vision-là.
0: Parlons de cette jeunesse qui vote extrême-gauche ou qui vote à gauche, c'est beaucoup moins la jeunesse que moi je vois en Amboise. Vous voyez, il y a une différence entre la jeunesse qui... Je vais vous donner un exemple. Ce week-end, on a reçu à Amboise une journaliste qui venait de Reporter. Elle vient de...
2: Qui s'est d'ailleurs pas déclarée comme journaliste au début.
0: Elle vient de Reporter, donc sans se dire bonjour, sans s'accréditer ni rien, donc on passe les politesses. Mais elle vient de Reporter, donc elle vient de Paris, sur ses grands chevaux, machin. Vous pouvez pas être écolo et de droite, machin. Et elle arrive dans notre événement et elle se plaint que il y avait pas de transport public, voilà. Mais on est à Amboise, mes excuses, mais ici, on vit sans le métro, ici, vous venez dans des lieux dans lesquels, la voiture reste le moyen de transport des gens.
1: D'accord, mais ça c'est un exemple, c'est un exemple un peu à part.
0: Oui, mais ce courant-là, cette écologie-là qui est une écologie qui, à mon avis, n'est pas l'écologie de la majorité des Français qui vivent dans une France plus rurale. Et donc, ils ont besoin d'autre chose. Autre chose, on a pu croire que c'était une écologie qui était plus technocratique, qui est l'écologie plus macroniste ou même hollandiste qu'on a vécu avant, donc avec les accords de Paris, avec les différentes normes européennes, donc la CSRD, la CS3D,
1: plutôt institutionnel.
0: Donc plus institutionnel. là aussi, c'est nécessaire parce que pour lutter contre le réchauffement climatique, on a besoin de protéger notre marché, on a besoin d'élaborer des normes. Mais là non plus, la traduction politique, elle n'est pas satisfaisante. Là non plus, les Français ne se sentent pas représentés par cette écologie qui impose des normes, mais ne donne pas de sens à leur investissement politique. Et donc nous, notre objectif, c'est de dire, mais il y a une troisième écologie, c'est celle qu'on va porter. C'est une écologie qui va parler aux gens. On l'a appelée l'écologie des liens, c'est pas moi qui l'ai appelée comme ça. L'Institut Thomas More et les think tanks avec lesquels on travaille, ils ont fait une grosse étude sur cette écologie des liens, c'est-à-dire c'est l'écologie qui repart du territoire, où avant tout, eh bien, c'est les gens, c'est eux qui se saisissent de ces questions, et c'est les maires qui sont la meilleure échelle pour pouvoir agir, parce que c'est les acteurs politiques du quotidien. Et donc là, ça justifie pourquoi on part du maire et pourquoi on part de cette échelle pour créer ce grand réseau. La deuxième chose, c'est que la traduction politique, c'est de se dire qu'il y a plein de maires en France qui vivent des choses qui sont extrêmement différentes selon les territoires. Et c'est le propre de l'écologie, c'est une géographie avant tout. Et donc selon les régions, eh bien, c'est évidemment différent. Mais par contre, eh bien, ils ont tous fait des petites choses et l'objectif, c'est de les dupliquer, d'aller chercher les bons exemples. Et c'est ce qu'on a fait dimanche parce qu'on a mis...
1: En fait, oui, vous parlez des mesures que vous partez du bas plutôt, vous partez des mesures et des propositions que vous faites à partir des territoires. Mais je me permets de recentrer la question, c'est qu'est-ce que vous voulez faire finalement avec ce mouvement derrière ? Si j'ai bien compris, vous avez quand même une espèce aussi d'objectif pour les présidentielles, c'est-à-dire de faire monter ce sujet-là à droite et au centre. Est-ce que vous pouvez développer un petit peu là-dessus plus précisément ?
0: Eh bien, l'objectif, c'est que, en effet, aujourd'hui, vous voyez, on présente aux Français, grosso modo, on a d'un côté Le Pen, de l'autre, on a Mélenchon, et on a un bloc central au milieu. Et si vous voulez ni Le Pen ni Mélenchon, il va falloir voter pour le candidat du bloc central, et puis il va falloir voter pour le candidat qui sera le mieux placé. Donc, si c'est Édouard Philippe dans les sondages, eh bien, à la fin, il faudra tous qu'on aille voter pour Édouard Philippe. Alors, quelles que soient les qualités d'Édouard Philippe, aujourd'hui, on doit se poser la question sur quel est le projet politique qu'on doit porter, quel est le futur de notre pays. Et donc pour ça, je pense qu'on a un vrai besoin d'un travail intellectuel. Et d'ailleurs, on parlait tout à l'heure des courants plus à gauche. Eux ont fait ce travail intellectuel. Eux travaillent le futur de notre société. Eux, c'est des partis politiques qui ont constitué l'Institut La Boétie, par exemple, dont on parle beaucoup. Eh bien, lui forme des politiques. Et donc, c'est ça aussi l'enjeu pour nous. C'est dans le cadre de cette présidentielle infusée et vraiment mettre de la connaissance à disposition des élus. Parce qu'une campagne à la présidentielle, ça se gagne pas qu'avec un débat d'entre deux tours, ça se gagne pas qu'avec des médias et des matinales, ça se gagne avec des acteurs de terrain. Et les premiers acteurs de terrain, c'est les maires, et donc demain, c'est les relais dans le cadre de cette campagne présidentielle pour montrer qu'il y a un futur pour les Français. Et que sur les territoires, eh bien, il y a un autre avenir qui est possible. Après tourner la page de Macron, eh bien, il y aura un autre candidat qui peut offrir un futur désirable pour les Français. Et ça, ce sera notre rôle pendant la campagne présidentielle, de faire en sorte que les maires se sentent pleinement engagés.
1: D'accord, mais la question qu'on peut se poser aussi, c'est est-ce que finalement vous êtes entendable par notamment les candidats à la présidentielle actuellement, parce que c'est un grand questionnement. Vous partez du local, mais la présidentielle, c'est quand même un enjeu national qui fait beaucoup de bruit et qui est finalement quand même assez éloigné du réseau des maires. On ne peut pas le nier. Donc la question, c'est est-ce que vous pensez que vous pouvez influencer des personnalités comme Bruno Retailleau, président des Républicains, Xavier Bertrand, Édouard Philippe, qui finalement sont quand même assez éloignés de votre mouvement. Aucun n'est venu dimanche à votre rassemblement. Je veux dire, comment vous comptez porter ces thématiques-là à quelques mois de la présidentielle? Est-ce que vous pensez que vous avez finalement vraiment un créneau auprès de ces gens qui, en plus, on le sait, ne sont pas particulièrement partis sur l'écologie?
0: Alors, ils ne sont pas portés toujours sur les... Enfin, il y a un agenda médiatique qui est parfois différent. Il y a des impératifs qui font que dans la campagne présidentielle, mais un candidat à la présidentielle, il ne gagne jamais seul. Il gagne avec tous les gens qui l'entourent. Et donc, c'est aussi notre rôle de faire en sorte d'être autour et de pouvoir porter un mouvement différent. On avait 600 personnes à Amboise. Amboise, quand même, il faut au minimum 2 heures bien motivées pour venir de Paris. On n'était pas à côté de la gare, donc il fallait vraiment, vraiment s'organiser. Ça coûtait un peu d'argent. Les grands mouvements politiques, j'ai fait quelques meetings là, en région parisienne, ils ont du mal à avoir 600 personnes. Vous voyez le Gabriel Attal, sa tournée des bistrots, parfois il y a 5, 10 personnes. Nous, on avait 600 personnes. Vous vous rendez compte, les candidats à la présidentielle, ils passent à côté de quelque chose. On avait 600 personnes, on avait au moins la moitié de jeunes, on avait, à mon avis, au moins un tiers ou la moitié qui étaient des élus. Donc, c'est des relais essentiels pour les candidats à la présidentielle.
1: J'essaie de comprendre. Ce que vous voulez dire aussi par là, c'est que du coup, vous faites aussi pression grâce à cette base, entre guillemets, c'est là-dessus que vous comptez pour essayer de faire porter votre voix auprès des candidats.
0: Bien sûr, c'est de montrer que, en fait, ce message, il marche, il fonctionne. D'accord. C'est de faire la preuve, bien, par les preuves, et de dire, eh bien, oui, peut-être que là, vous êtes passé à côté de quelque chose en ne venant pas dimanche, mais vous avez vu les retombées. On a fait la matinale de France Inter lundi matin. On a eu toute la presse qui est venue. Je pense qu'il y a eu au moins une dizaine ou une quinzaine d'articles sur le sujet. On avait des personnalités quand même d'ampleur nationale. On a eu Jean-Louis Borloo, on a eu Valérie Pécresse, on a eu Florence Portelli, on a eu Natacha Polony, Christophe Béchu,
2: Sylvain
0: Wazerman, on avait...
1: Oui. Le risque étant quand même, ce que je veux dire, c'est que les personnalités aussi au centre droit à laquelle vous attaquez pour la présidentielle, entre guillemets, vers lesquelles vous voulez porter ces thématiques-là, ne sont pas les plus sensibilisées sur le sujet, ce qui est quand même, je veux dire, un problème.
0: Mais justement, c'est pour ça qu'on le fait.
2: L'objectif, c'est de les mettre sous pression.
0: Ouais, voilà.
1: D'accord.
2: C'est de les mettre sous pression. Et par exemple, je ne sais pas si vous avez vu l'opinion de hier.
1: Si, je l'ai lu.
2: Ils n'ont pas trop apprécié, parce qu'un journal de droite libéral qui titre « Tant pis pour Bruno Retailleau », je pense que ça n'a pas... déjà, ça ne va pas améliorer nos relations avec eux, en tout cas les miennes. Et le but, c'est de les mettre sous pression. Donc nous, on n'est pas là pour... En fait, il y a deux enjeux. Il y a l'enjeu de court terme qui est l'élection présidentielle, c'est évident. Mais il y a un enjeu plus long, c'est que Maxime a 29 ans, j'en ai 28. Et les gens CIR qui est là, qui travaillent pour nous aussi pour le caucus, il est à 22 ou 23, 22. Et donc l'objectif, c'est de se dire que sur le temps long, en fait, c'est gagnant parce que tous les gens qui sont comme nous, qui ont notre âge, pensent la même chose. Donc Bruno Retailleau, c'est une chose. Mais quand on représente un parti qui fait moins que le NPA chez les jeunes, toute façon, soit il se réforme, soit c'est fini. Donc voilà, nous l'objectif c'est aussi de viser le temps long. Donc là, malheureusement, on a un candidat qui n'est pas forcément le plus sensible à ce sujet, et encore, parce que en fait, tout l'objet aussi, c'est de se dire qu'il y a la théorie de l'émetteur et du récepteur. C'est-à-dire que quand vous avez un Sandrine Rousseau, Camille Etienne qui parle, forcément, ils n'y sont pas sensibles. Quand c'est nous qui y parlons, il y a peut-être une petite graine qui pousse, au moins par volonté de vouloir capter un électorat.
1: Oui, ce qui est aussi le risque, c'est que ce soit plus dans une portée électoraliste.
2: Ce qui n'est pas forcément mauvais en soi, parce que...
1: Oui, mais après, il faut qu'ils aient des vraies propositions derrière. Exactement. Je veux dire, parce que l'écologie, c'est quand même quelque chose qui se travaille.
2: D'où le travail.
1: Des vraies propositions, pas quelque chose de...
2: D'où l'objectif de notre think tank de porter des études et des propositions, du caucus des maires, enfin du Rassemblement des maires puissance verte, de porter des propositions aussi qui sont locales, et d'avoir un cercle vertueux. C'est-à-dire qu'il y a la partie idée, la partie élue, et une résonance médiatique qui essaye de porter ce sujet un peu plus loin. Voilà, le but, c'est de créer quelque chose de vertueux. S'il s'en empare, tant mieux. S'il s'en empare pas, tant pis. Et après, par exemple, on a Christophe Béchu, qui est quand même venu, qui, honnêtement, était quand même le président d'Horizon. David Lisnard était pressenti. Bon, au dernier moment, il n'a pas pu venir. Et après, bon, il y a le cas Bruno Retailleau, qui est un cas plus compliqué. Qui est un cas plus complexe aussi, parce qu'il n'est pas forcément anti-écolo. Parce que, par exemple, la loi sur le pollueur-payeur, c'est lui qui l'a mise en place.
1: Oui, il a aussi signé une tribune en appelant à arrêter les subventions aux énergies renouvelables, ce qui est quand même...
2: Ce qui n'est pas positif du tout. Et d'ailleurs, nous, on était montés au créneau là-dessus. Mais il y a une base quand même un peu positive au départ de Bruno Retailleau, qui est quand même assez écolo. Et petite anecdote, qui était du off, mais aussi, du coup, ça va être du on. Je me suis retrouvé à un dîner avec Bruno Retailleau, on était plusieurs personnes, et il y a une chef d'entreprise qui travaille dans les renouvelables qui lui pose la question en disant « Monsieur le Président, quelle est votre position sur les éoliennes et sur le renouvelable en général ?» Et il nous a dit, on était un peu scotchés, moi j'ai mis en place en Vendée un projet d'éolien offshore, si je l'ai fait, c'est soit parce qu'on m'a trompé, soit on a mal lu le projet, soit on m'a trompé. Et là, on s'est dit, quand même, est-ce que quelqu'un qui n'est même pas capable de gérer un projet éolien offshore en Vendée est capable d'être président de la République ? Voilà, la vraie question, elle est là. Donc après, voilà, un parti qui fera 3-4%, très bien. En fait, après, il faut aussi savoir remettre les choses dans leur juste proportion. C'est que ça représente une part de l'électorat qui est quand même minime.
1: Mais après, c'est aussi vous visez la droite et le centre. Et aujourd'hui, on peut pas nier que, mine de rien, les Républicains ont beau être ce qu'ils sont, c'est-à-dire un parti qui est complètement déserté par les électeurs. C'est, entre guillemets, ceux qui représentent aujourd'hui le mieux la droite qui ne serait pas l'extrême droite et qui ne serait pas le centre.
2: Exactement.
1: Je veux dire, on n'a pas d'autres partis.
2: Mais c'est pour ça que l'objectif, c'est de les mettre sous pression. Parce que, par exemple, quand vous avez le maire de Périgueux, le maire de Chartres, le maire de Châteauroux, etc., qui rejoignent notre rassemblement, tout ce qui reste à droite, c'est la rente. La rente, c'est les élus locaux. C'est ce qui leur permet d'avoir des sénateurs, etc. Et donc de les mettre sous pression avec leur propre base, c'est là où...
1: D'accord. Oui, j'entends le...
2: C'est là où, bah, quand on tape sur ce... voilà, quand on tape sur la rente, ça fait toujours mal.
1: J'aimerais qu'on embraye un peu sur le fond maintenant, parce qu'on parle beaucoup de stratégie, mais ce qui est intéressant aussi, c'est en fait de savoir définir qu'est-ce que l'écologie de droite. Donc, est-ce que vous pourriez m'expliquer, en fait, c'est quoi une écologie de droite? Je m'adresse plutôt à vous, Ferrel Delmas.
2: Bon, le faire devoir, on a déjà.
1: Oui.
2: Mais bien rodé.
1: Mais surtout, c'est quoi, du coup, une écologie de droite par rapport à une écologie de gauche? Est-ce que c'est quand même une vision radicale de l'écologie? Parce qu'on a du mal aujourd'hui à penser, quand on voit les effets du réchauffement climatique, une écologie qui ne soit pas... je veux dire, qui infuse tous les domaines de la société et toutes les institutions. Donc c'est quoi pour vous l'écologie à la...
2: C'est la radicalité de la modération.
1: C'est un...
2: Non, on a cinq... En fait,
1: est-ce
2: on a
1: que
2: identifié...
1: ça peut vraiment exister?
2: Non, en fait, on a identifié cinq piliers, cinq principes. Donc c'est l'enracinement, c'est la beauté, l'innovation, la subsidiarité... Et on a dit l'espérance, la jeunesse, etc. En fait, c'est le fait de dire. D'abord, c'est l'enracinement. Donc l'enracinement, c'est le premier besoin de l'âme, d'après la philosophe Simone Weil. C'est le fait de se dire qu'on ne peut défendre que ce que l'on aime. C'est le philosophe Roger Scruton qui explique ça. C'est qu'un habitant de d'Amboise voudra toujours venir défendre la Loire, parce que la Loire coule à Amboise. En revanche, le Gange en Inde, c'est pas parce qu'il est raciste ou xénophobe, mais juste parce qu'il défend toujours... Enfin, un Français ou n'importe quel habitant de n'importe quel pays défendra toujours ce qu'il connaît. Ensuite, c'est la subsidiarité. C'est le fait de faire à plus petit niveau ce qu'on ne peut pas faire à grand niveau. C'est le fait de dire le forestier connaît mieux la forêt que le ministre de l'écologie. Et donc, une écologie concrète, c'est ça. C'est l'innovation. C'est le fait de dire, par exemple, en France, on a beaucoup de lithium. Pourquoi on n'utilise pas le lithium pour créer des batteries électriques, pour avoir des voitures électriques? Et c'est aussi la question du pouvoir d'achat, parce que souvent on nous dit, bah, la droite, vous n'êtes pas sociale, vous n'aimez pas le pouvoir d'achat. Mais en fait, l'écologie, c'est un moyen aussi pour demain de créer de nouveaux emplois. D'ici 2030, il y a 300 000 nouveaux emplois qui vont être créés grâce à l'écologie. Donc c'est une écologie de la... J'aime pas dire c'est une écologie de la croissance, mais de la croissance positive. Voilà. Ensuite, la beauté, bah, ça paraît évident. C'est le fait de dire que... avoir un centre-ville végétalisé, un centre-ville piétonnisé, avec des patrimoines qui est rénové, c'est toujours plus positif que de vivre dans une barre HLM délabrée. Après, la question de la jeunesse, on l'a mis parce que voilà, c'est la jeunesse
1: et
2: des idées.
1: Je me permets de réagir. Donc, vous parlez de croissance. Qu'est-ce que vous avez dit? Vous avez dit la croissance.
2: De croissance positive.
1: D'accord. Et c'est une grande question, en fait. Est-ce que vous considérez que, parce que c'est le grand thème aussi porté par la gauche,
2: de la décroissance,
1: que de la décroissance, est-ce que vous pensez que la croissance est possible et compatible avec un futur, en fait, pour cette planète? Est-ce que on peut vraiment essayer de faire de l'écologie en restant dans l'économie capitaliste, en restant sur des thématiques libérales qui sont quand même très propres à la droite, l'économie de marché, etc. Est-ce que pour vous, c'est possible de continuer à produire et d'être dans un système de consommation de masse tout en faisant de l'écologie? Parce que c'est quand même...
2: La réponse est non. C'est-à-dire qu'on ne peut pas rester dans un système ultra-capitaliste et d'ultra-consommation tout en faisant de l'écologie.
1: Mais on ne peut pas même rester dans un système tout capitaliste tout court. Enfin, c'est une question que je vous pose. Parce
2: Nous, on part du principe que il faut quand même vivre.
1: Oui.
2: C'est une écologie pour l'homme. Et donc, à partir de là, par exemple, à partir du moment où on se dit qu'on veut avoir des voitures électriques parce que on n'aura plus de pétrole, etc. Enfin, il suffit de prendre les chiffres du Shift Project et de Jean-Marc Jancovici, on n'aura plus de pétrole. Donc, à partir du moment où on a besoin de voitures électriques pour se déplacer, il vaut mieux avoir des voitures électriques françaises qui sont produites en France. Mais du coup, à ce moment-là, il faut polluer parce qu'on ouvre des mines de lithium plutôt que de les faire venir de Chine. Voilà, donc en fait, c'est la question des accommodements raisonnables, on pourrait dire, avec la question de la croissance.
1: Donc
2: en fait,
1: c'est continuer de produire, mais essayer de produire mieux.
2: De produire mieux, exactement. C'est par exemple, toute la question, c'est le député Antoine Vermorel-Marquez qui a porté la loi sur la fast fashion, qui est un jeune député LR, et qui explique que, il vaut mieux... Enfin, c'est toute la question de l'écologie de la modération, c'est le fait de se dire, il vaut mieux offrir un jouet en bois qui va durer 10 ans, plutôt que d'aller acheter des produits chez Shine, qui seront des vêtements chez Shine, qui seront complètement... qui seront jetés au bout de semaines, parce que, voilà. Donc, nous, on est contre la consommation de masse, ça paraît évident, et en fait, notre génération...
1: Mais vous êtes pour une forme de consommation, quand même.
2: En fait, on peut pas arrêter de consommer. C'est que, enfin, dans le sens où il y a une revue qui s'appelle Limite qui avait développé l'idée de tout le monde. Enfin, c'est le retour à la ZAD et tout le monde retourne. Enfin, en fait, c'est pas un modèle qui est possible pour la totalité de la société. Oui, il faut. Là, c'est ce que explique Jean-Marc Jancovici. La décroissance, elle est inéluctable dans le sens où on consommera moins. C'est la question, c'est comment on a une consommation responsable. Et ce qui est aussi assez intéressant, c'est que on nous met beaucoup le lien libéralisme vs écologie, mais on a le pendant, c'est socialisme vs écologie. Enfin, socialisme gauche vs écologie, par exemple. Là, dans je ne sais plus quel département, vous avez des militants Europe Écologie Les Verts qui manifestent contre la mise en place d'un projet photovoltaïque. Parce que en fait, ils se disent, nous, on veut pas défricher, on veut pas, voilà, c'est un projet du grand capital. Et donc, en fait, les contradictions qu'on a, la gauche a aussi ses contradictions. La gauche et le Parti socialiste et le Parti communiste sont responsables de la plus grande cuvette de réchauffement climatique. Parce que la Seine en France, parce que la Seine-Saint-Denis est le département le plus bétonné de France. Et ils l'ont fait pour des bonnes raisons, pour construire des logements sociaux.
1: Oui, mais on remonte à des années. Je veux dire, c'est un argument qui
2: Parce que le programme
1: sur actuellement aussi.
2: Le programme de Jean-Luc Mélenchon, qui veut passer de 25 à 35% le taux de logements sociaux, il va falloir construire pour pouvoir faire cette augmentation, il va falloir construire. Donc en fait, les contradictions qu'on a se retournent aussi. C'est-à-dire que nous, on a des contradictions et c'est vrai. Mais il y a des contradictions de l'autre côté, c'est qu'on ne peut pas être social et vouloir tirer des gens de la misère et en même temps, vouloir le bien de la planète. C'est que, quoi qu'on en dise, pour construire des nouveaux logements sociaux, il va falloir défricher des endroits et construire. Donc, voilà,
1: c'est une vision qui, je ne suis pas spécialiste de l'urbanisme, mais qui a, j'imagine aussi, on a d'autres moyens pour créer des logements sociaux.
2: Quand oui,
1: je pense
2: mais
1: aux
2: faut...
1: appartements qui sont vides.
2: Mais du coup, il faut quand même produire, parce qu'il faut. Enfin voilà, il y a quand même toute une. Enfin, c'est-à-dire que nos contradictions, voilà, la gauche a les siennes aussi.
1: Merci. Désolée, on a déjà terminé ces 30 minutes. Donc c'était Fayol Delmas et Maxime Mintier. Merci d'être venu aujourd'hui.

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2: Chers auditeurs, vous vous installez dans un fauteuil confortable d'une salle de concert. La lumière s'éteint, l'artiste se met à jouer. Il semble virevolter avec une facilité confondante. Tout est facile, tout semble être libéré de la pesanteur, tout semble libéré des soucis du quotidien. Rien ne semble résister à la mélodie qui progresse. Ça, c'est du point de vue du spectateur qui regarde la scène. Mais derrière la scène, avant la scène, c'est beaucoup moins léger. Et c'est derrière la scène que nous emmène le pianiste Alexandre Tarot dans un récit très personnel, très touchant. D'ailleurs, un livre intitulé « Touché ». Bonjour Alexandre Tarot.
3: Bonjour James.
2: Alors, vous nous livrez un récit de jeunesse que vous avez repris récemment pour le publier, pour partager votre expérience de musicien. Une expérience qui révèle l'envers du décor et qui nous fait découvrir le coût de la liberté d'interprétation, nous allons y revenir. Peut-être dans un premier temps, pour tous les auditeurs qui ne sont pas très mélomanes, quelques petits éléments d'éclaircissement. Votre première leçon a lieu dans le quartier de Pernetti. Vous avez 5 ans et il y a cette fameuse Madame Tacon qui va guider votre main dans un autre monde, racontez-vous. Elle vous enseigne comment deux sons peuvent se connecter, s'aimer jusqu'à vibrer ensemble. Elle fait découvrir l'intention musicale. Qu'est-ce qu'une intention musicale ?
3: C'est parler avec le piano. Parler par le piano. Faire parler le piano. Se faire parler soi-même à travers un instrument qui va peut-être mieux nous interpréter que nous-mêmes, que notre propre interprète de nous-mêmes. Et c'est un travail sans fin. Mais on le découvre, en effet, dès la première leçon de piano. Et en cela, le tout premier professeur de piano est essentiel dans une vie. S'il est mauvais, il vous dégoûte du piano en quelques minutes. S'il est bon, il vous ouvre à la vie, il vous ouvre à lui-même, à vous-même. Je ne sais pas si c'est un lapsus que je viens de faire. Il vous ouvre à vous-même. Et puis, surtout, il vous ouvre à la musique qui va vous permettre de communiquer, de vous comprendre, d'aller vers les autres, de vous accompagner vous-même à travers la vie, les bonnes et les mauvaises périodes de la vie.
2: Mais ce qui est frappant, c'est que lorsqu'on regarde une partition, on voit des signes très précis, une sorte de grammaire, et on se dit, il n'y a qu'à appliquer ce qui est écrit, lire les choses telles qu'elles sont dites. Comment pourrait-il y avoir une intention musicale ? Comment on fait pour ajouter des degrés de liberté par rapport à ce qui est écrit ?
3: À l'époque de Chopin, de Liszt, donc il y a un siècle exactement, dans les années 1820, Paris, qui s'appelait Pianopolis, par beaucoup d'amateurs d'art, c'est dire comme le piano était vraiment... C'était la capitale du piano, capitale mondiale du piano. Il y avait plus de 350 facteurs de piano, usines de piano. C'est complètement fou. Et il y avait des concerts tous les jours. Puis on disait, Monsieur Liszt va vous dire un nocturne. Chopin, Frédéric Chopin, demain, jeudi, je ne sais pas quel mois, va vous dire des préludes. Et donc, nous, pianistes d'aujourd'hui, on oublie souvent qu'on vient de pianistes qui disaient, qui racontaient des histoires, eux-mêmes des enfants des chanteurs, parce que le pianiste est né du chanteur, jusqu'à ses tout premiers pianistes. Avec le piano, l'instrument, le piano dit moderne, qui naît au tout début du 19e siècle, jusque-là, c'est le chanteur qui est au centre de la scène, et uniquement sur des scènes d'opéra. Puis petit à petit, on va voir un piano qui l'accompagne derrière avec un petit ensemble, et puis le piano va, de fil en aiguille, peu à peu, prendre la place centrale sur scène, et jouer quoi, d'ailleurs ? Le premier récital, c'est Liszt, par exemple, qui dans ses concerts, joue des paraphrases, des improvisations sur des airs d'opéra à la mode. Donc nous nous sommes substitués aux chanteurs d'opéra. D'ailleurs aujourd'hui, quand on reçoit des roses sur scène, ça vient directement de cette mode à l'époque, on offrait des roses aux chanteurs. Et donc nous sommes des chanteurs, nous sommes des raconteurs. Et d'ailleurs, dès la première leçon de piano, mon professeur, mais tous les autres aussi, vont dire bah, « chante mieux là, la main droite. Allez, chante, chante ton si bémol, chante ton fa dièse. » Donc, dès l'enfance, on apprend à chanter avec le piano et à raconter des histoires. Madame Tacon était excellente pour ça. Elle me faisait mettre des syllabes, donc créer de véritables phrases sur les notes de musique. Et je parlais comme ça avec le piano.
2: Et alors, à 10 ans, vous dites que Debussy vous semble plus facile à interpréter que Ravel. Vous avez 10 ans et vous avez déjà la conscience qu'il s'agit d'interpréter. D'où vous vient, quel est le déclic pour se dire, quand on est enfant, il y a quelque chose à interpréter. Il ne s'agit pas simplement d'appliquer le solfège.
3: Alors interpréter, c'est tout simplement être soi-même. Très intéressant, quand même. Vaste,
2: oui.
3: Vaste programme pour toute une vie. Dès l'âge de 10 ans, mais je dirais qu'à 10 ans, c'est beaucoup plus facile qu'aujourd'hui. J'en ai 57. Parce qu'à 10 ans, on joue sur une terre vierge. On est là, disponible à tout. On se regarde jouer, on s'amuse. Notre piano est notre terrain de jeu favori. C'est notre meilleur copain. Et on n'a rien à prouver. Donc tout sort naturellement. Et on ne se préoccupe pas d'interpréter. On essaie juste de bien faire comme notre professeur nous l'a dit. Parfois, c'est beaucoup mieux à cet âge-là qu'après. Par exemple, Mozart s'interprète mieux à 10 ans qu'à 57 ans.
2: C'est bon à savoir. Interpréter, c'est certes interpréter les signes de la partition, mais comment interprète-t-on ? Je veux dire que vous dites par exemple, les bémols vous parlent davantage que les dièses. Au point que le fa bémol est capable de vous tirer les larmes.
3: Ouais.
2: Est-ce que vous arrivez à identifier ce qui, pour chaque note ou pour des accords, suscite ces émotions-là ?
3: C'est la grande difficulté. C'est quand... et la grande facilité. Je trouve ça merveilleux. Quand vous, James, vous êtes dans une salle de concert et que tout d'un coup, des larmes coulent, vous avez une émotion incroyable, vous ne savez pas d'où ça vient. Vous êtes au théâtre. Ou même à l'opéra, il y a une histoire, c'est, je ne sais pas, deux personnes qui se détestent et finalement qui vont s'aimer et ils s'épousent, je ne sais pas. Bah, vous savez, ou vous croyez savoir plutôt, d'où vient l'émotion. Vous êtes au cinéma, vous lisez un livre, il y a quelque chose qui se passe là, il y a des mots, c'est précis.
2: Oui, parce que ça se réfère souvent à une expérience précédente.
3: Voilà,
2: mais
3: ça,
2: pour la musique,
3: ça a l'air clair.
2: Ça a l'air clair.
3: Mais en musique, c'est comme si vous débranchiez un cerveau, là, vos reptiliens, vous le raccrochez sur un autre. Et puis, voilà, mais vous ne pouvez pas vraiment comprendre d'où vient cette émotion. Vous pouvez timidement la rapprocher d'une expérience passée, mais vous sentez que ce n'est pas la peine.
2: C'est extrêmement troublant parce qu'on ne sait pas d'où ça vient. Et effectivement, ouais. On peut avoir des larmes qui coulent, on peut être aussi énervé, il peut y avoir tout un tas d'émotions différentes. Et si je comprends bien, le musicien ne maîtrise pas non plus l'émotion qu'il va provoquer.
3: Non, mais non. Chacun a sa propre émotion dans la salle. Mais nous, sur scène, surtout quand on donne un récital, donc quand on est seul sur scène face à 2000-3000 personnes, on sert de catalyseur, comme une sorte de médium là, entre le compositeur, l'œuvre, le texte, puisque vous parliez de notes de musique, de barres de musique, de partitions. Et comme ça, un médium où tout doit passer à travers notre corps, à travers notre âme, notre cœur, toute notre vie, et qui va aller jusqu'à l'oreille de l'auditeur. Et parfois, on la sent, l'émotion, quand même. On sent une salle qui est prête à s'effondrer, ou une salle qui chavire. C'est presque imperceptible, là. Et on n'en tire pas du contentement, on se dit juste, voilà, là, je suis utile, je suis là pour ça.
2: C'est quasiment un moment de grâce, en fait, là. Quelque chose qui est inconditionnel.
3: Alors, le moment de grâce, je dirais que c'est autre chose. En tout cas, chez moi, il faudrait parler avec d'autres pianistes là autour de cette table. C'est quand je laisse aller mes doigts.
2: D'accord.
3: C'est-à-dire que quand j'ai assez confiance en tout le monde, quand je me sens bien, tout d'un coup, je laisse tout. Je ne réfléchis plus. Vous savez, vous coupez la tête d'un coq et il continue à manger. Donc, quelques secondes, attention, il ne faut pas faire ça pendant une heure, ça va être une catastrophe. Mais voilà, et d'aller tout seul comme ça, et d'avoir l'impression que c'est le public qui joue pour moi.
2: Et ça, c'est le véritable Alexandre Tarot ?
3: Non, c'est le public qui joue.
2: D'accord.
3: Ça, c'est vraiment, c'est la communion, et vous savez ce que c'est. Mmh. Tout un public qui se tient la main, qui regarde le monde dans une seule et même direction, et qui s'aime. J'ai toujours frappé par le fait que dans cette société où tout le monde se déteste, notamment à Paris, où les gens, encore en venant ici, j'ai vu deux personnes se frapper dans la rue, comme incroyable, souvent pour des choses tout à fait idiotes, bien, une fois dans une salle de concert, ça reste l'un des lieux, peut-être avec un temple, où les gens, des gens qui pourraient peut-être se détester, oui, s'ils parlaient de politique, par exemple, voire ne plus du tout se parler, eh bien, dans une salle de concert, on se tient la main. On écoute la musique, on écoute le pianisme, on écoute aussi le silence, l'écoute de la salle. On écoute ses voisins et on se sent bien.
2: Et au fond, ça rassemble des gens qui n'auraient rien à faire ensemble.
3: C'est ça.
2: Alors, tout ceci nous laisse entendre qu'il y a quand même, je trouve, c'est un jugement personnel, une sorte de piège à écouter jouer Alexandre Tarot. Ce piège, ce serait de croire que c'est facile, qu'il y a un don qui dispense toute forme de travail. Or, votre livre est justement un récit bouleversant parce qu'il passe par le détail non seulement la charge de travail immense qu'il faut, et notamment quand on est jeune, mais aussi ce qui me semble être une souffrance féroce, c'est la souffrance physique qu'il faut s'infliger. Vous êtes abîmé les doigts pour les ajuster au piano, en quelque sorte.
3: À 14 ans.
2: À 14 ans.
3: Pas après.
2: Souffrance psychologique parce qu'il y a les horaires décalés avec les camarades. Et puis, il y a la pression des professeurs. Je vous cite, « Alexandre, tu dois travailler. Attention, Thibaut va te dépasser. Enfin, » oui. C'est terrible quand on est jeune. On est dans un rapport compétitif absolu. C'est un jeu à la mort, en quelque sorte. Et puis, un voisinage qui, pour vous, n'a pas toujours été très facile, avec cette Madame Schlema qui vous traite de futur SS. qu'est-ce qui fait tenir dans cet enfer de l'apprentissage musical ?
3: Alors, elle me traitait de futur SS parce qu'elle c'était une femme folle, hein, malheureusement. Mais elle ne me traitait pas de futur SS parce que je lui faisais quelque chose. C'est simplement parce qu'elle détestait tout le monde.
2: Et pour un jeune, c'était terrible, quand même.
3: Oui, parce que ça rajoutait à ce mal-être qui m'habitait, avec un appartement, avec des souris qui sortaient du sol un peu tout le temps. C'était assez effrayant, un immeuble que j'aimais pourtant, mais qui me faisait peur. Je vivais dans une famille qui n'était pas très argentée, mais on vivait quand même bien, on mangeait comme on voulait. C'était un immeuble du 9e arrondissement, 11 rue de Montyon, pas l'immeuble le plus laid de Paris, mais qui était sale à l'époque, qui ne l'est plus aujourd'hui. Je suis passé devant il n'y a pas très longtemps, avec des voisins gentils. Et pourtant, il y avait deux folles dans l'immeuble. Il y avait aussi il y avait des gens un peu. C'est une sorte de galerie de monstres qui me faisait peur, avec des incendies aussi en dessous. On a eu 3 incendies dans l'immeuble, juste en dessous de ma chambre, puisqu'on était au premier étage, et c'était un restaurant en dessous. Donc il y avait comme ça une sorte d'encerclement un peu malsain. Et ça n'a fait qu'en rajouter.
2: Oui, bien sûr. Et alors, du coup, par rapport à cet environnement qui est assez hostile, je reprends ma question. Qu'est-ce qui nous fait tenir ? Pourquoi est-ce qu'on n'arrête pas alors que tout est contraire à nous ? Après, vous entrez au Conservatoire national, et puis là, il y a cette Madame Mounier qui, vous dites, s'est blessée, et elle en use. Et vous ajoutez, la liberté acquise grâce à Madame Tacon depuis mes débuts, évanouie en quelques mois. Comment on fait pour tenir alors que tout est opposé à nous ?
3: Pardon de ne pas vous avoir répondu à la question précédente. Qu'est-ce qui nous fait tenir ? C'est bien simple, c'est le Graal de la scène. C'est l'envie d'aller sur scène. Alors, je suis né dans une famille d'artistes. Ma mère était danseuse, mon père était baryton au départ. Et ils m'ont appris l'amour de la scène. Être sur une scène, pas pour tout le monde, mais presque, en tout cas quand ça se passe bien, c'est un délice. C'est merveilleux. Et puis, on sent aussi, quand on est sous le feu des projecteurs, avec un public aimant. Alors là, j'étais un enfant, je faisais de la danse, de la figuration, dans des spectacles. J'avais 8-9 ans, hein, donc j'étais très, très jeune sur scène. C'est ça qui me donnait envie. Et j'ai compris, à travers ces scènes-là, c'était surtout des théâtres du nord de la France, que c'était le plus bel endroit du monde. Et qu'on était bien plus heureux sur scène qu'ailleurs. Et surtout, que les émotions étaient décuplées. Quand on aime sur scène, on aime beaucoup plus que dans la vie. Quand on a mal sur scène, pareil, c'est beaucoup plus drôle. Tout est multiplié.
2: Alors, nous allons faire une pause musicale et puis on en discute juste après, on se retrouve.

0: Vous êtes sur Fréquence Protestante dans l'émission Liberté Chérie avec Alexandre Tarot. Quelle drôle d'idée, me direz-vous, d'avoir choisi cette musique. On attend de la musique classique quand on reçoit Alexandre Tarot, si on ne le connaît pas. Parce que j'aurais bien sûr pu diffuser Barbara. Ça aurait été certainement le premier choix. Mais j'ai eu le plaisir d'entendre Dominique A, accompagné par vous-même au Festival de Saint-Denis pour un concert qui vous était dédié. Et avec votre ami Dominique A, il me semble que vous avez en commun, je prends cette chanson, l'idée qu'il y a quelque chose qui nous dépasse. Alors lui dit immortel, moi dans ma théologie je parlerais plutôt d'éternel, comme si le musicien était en quête d'une éternité. Je dis ça parce qu'en fait, votre livre est aussi rempli de deuil, de personnes qui disparaissent, et la question de la mort est plane. Et néanmoins, il y a, j'ai l'impression, comme une quête d'éternité qui est possible à travers la musique.
1: C'est vrai. Quand on est sur scène et qu'on joue, par exemple, les variations Goldberg, par exemple, une des dernières sonates de Schubert ou de Beethoven, on sent d'abord que l'on peut arrêter le temps. Ce n'est pas rien, pas mal comme métier. Être en apesanteur, en quelque sorte. Et d'ailleurs, on joue avec le temps. Quand vous êtes dans une salle de concert, vous écoutez un concert, vous sortez de la première partie, vous dites, ah, ça fait déjà 3/4 d'heure. Ou, ah, oh, j'ai l'impression que ça faisait 2 heures. Ah, ça ne fait que 40 minutes. Donc, notre rapport au temps...
0: Il y a un temps psychologique qui s'instaure.
1: Absolument. On ne se rend plus compte où on en est. Et là, le musicien sur scène, il a ce pouvoir-là. Et puis... Eh bien, on joue une musique qui a parfois 2 siècles, 3 siècles, plus encore pour certains interprètes. Et on est là pour cultiver cette éternité, ces chefs-d'œuvre, ces musiques extraordinaires qui ont, à travers le temps, à travers les siècles, fait du bien, accompagné des gens quand ils étaient en deuil, puisque vous parliez de deuil, quand ils étaient à l'hôpital, peut-être en faisant l'amour, peut-être en étant dans une voiture, sous une tempête, ou sous le grand soleil, en ayant trop chaud, en ayant trop froid, en faisant la cuisine. Et ce sont des millions de personnes qui ont été accompagnées par cette œuvre. Et là, tout d'un coup, ce soir, là, à 20h, moi, je rejoue cette œuvre-là, avec certes mon interprétation qui diffère des autres, c'est normal, mais cette œuvre est là à être sans cesse réinventée. Chaque jour, les grands chefs-d'œuvre ont besoin de nous, dans la musique classique, ils ont besoin de l'interprète. Et ces chefs-d'œuvre sont remis en question, re-questionnés, rejoués. Un peu comme une scène merveilleuse de cinéma, mais qui serait prise par des axes différents, des millions d'axes différents. Nous sommes des millions de pianistes, attention. Des axes complémentaires. Et puis on avance dans le temps. Et puis ce chef-d'œuvre, là aussi, il s'agit d'éternité. On sait très bien que dans 2 siècles, ils seront interprétés de manière encore beaucoup plus différente, mais reçus aussi de manière différente, parce que notre rapport à la musique, notre rapport au bruit change, notre corps change, on est beaucoup plus grand que nos ancêtres. Et puis, il y a toute la culture musicale. Depuis Schubert, combien de styles musicaux sont arrivés à polluer ou enrichir notre écoute, notre cerveau, notre cœur. Et voilà, il y a tout ça. Donc chaque jour, ces œuvres doivent être réécoutées par un musicien.
0: Je reviens sur votre formation musicale parce que tout le monde n'est pas capable d'en arriver là. Je pense à tous ces auditeurs qui sont devant leur piano et qui n'ont pas forcément cette faculté d'interpréter comme vous le dites. Il y a quand même dans votre formation une sorte de pression terrifiante qui s'exerce sur vous. À un moment donné, vous avez même une formule, je trouve, assez savoureuse. Vous avez une attitude quasiment religieuse, puisque vous dites que vous avez tant prié Dieu pour ne pas rater l'entrée en cycle de perfectionnement. C'est-à-dire à quel point c'était important pour vous. Mais ce que vous dites, c'est que la première chose que vous faites au moment où vous allez vous perfectionner, c'est de désapprendre ce qui vous a été inculqué pour trouver votre propre jeu. Et d'une manière assez ironique, vous prenez le contre-pied de Madame Mounier et vous écrivez « Mes failles en point fort ». Et vous allez, en quelque sorte, utiliser tout ce qui était de l'ordre de l'imperfection qu'il fallait gommer, vous allez en faire votre force. Oui. Comment ça fonctionne, ça ?
1: Alors, quand j'étais enfant, je jouais, comme je le disais tout à l'heure, de manière très naturelle, comme tous les enfants. Puis je suis rentré au Conservatoire National chez cette Madame Mounier, vous venez de la citer, qui, c'est vrai, mais ce n'est pas qu'elle, c'est aussi toute cette académie très lourde. On est dans les années 80, c'est pas aujourd'hui, ça a changé, bien changé. Mais dans les années 80, c'est une académie lourde avec du harcèlement, avec des professeurs parfois très durs, certains bien plus durs que Madame Mounier. Et surtout, une institution qui vous dit « joue comme ça et pas comme ça ». Alors là, ça brise votre singularité et ce que vous êtes, et ça brise votre jeu naturel de l'enfance. Donc je suis resté plusieurs années au conservatoire pour en être finalement, d'une certaine manière, brisé, anéanti. Et à partir de là, mais c'est une chance aussi, toute épreuve est une chance, comme dirait l'autre. À partir de là, je me suis retrouvé seul, chez moi. J'habitais dans un petit studio rue Saint-Antoine, dans le 4e. Et là, seul, sans professeur, sans argent, avec très peu, quasiment pas de concert, donc il ne me restait pas grand-chose. Mais il restait le piano. Là. Et je suis devenu mon propre professeur. Vous vous souvenez des petits enregistreurs à cassette?
0: Oui, bien sûr.
1: Bien, je m'enregistrais et ensuite je m'écoutais. Parce que les petites cassettes, le micro proche du piano, c'est horrible le résultat. Donc j'étais un professeur dur à ma manière. Et c'est comme ça que je me suis détaché de l'institution, de l'académisme. On voulait que je joue comme ça, et bien je vais jouer totalement différemment. Et j'ai bâti petit à petit un son, une manière de jeu, de jouer, de gérer une phrase musicale qui n'appartient qu'à moi, j'imagine.
0: Oui, et en même temps, s'il n'y avait pas eu cet académisme, s'il n'y avait pas eu toutes ces contraintes et en quelque sorte l'obligation de copier le maître, vous n'auriez peut-être pas pu faire mieux et développer votre propre jeu. Je pense par exemple à la calligraphie dans les pays orientaux, l'art du dessin. Il faut d'abord atteindre le niveau du maître et le copier pour ensuite pouvoir être libre de créer sa propre manière.
1: Et l'académie sert à ça.
0: Néanmoins, cette façon de gommer, il y a une sorte d'effacement de la personnalité. C'est aussi ce que vous décrivez dans un paragraphe poignant sur un autre sujet. Un paragraphe certainement que vous avez écrit pour venir en aide à ceux qui sont concernés. Je vous cite « L'adolescent homosexuel en milieu hostile apprend méticuleusement le dégoût de lui-même. Il préférerait mourir que de décevoir des parents qu'il aime. Il se prépare à s'effacer. Par les mots, par le corps, l'idée du suicide lui devient familière, légère même. Un adolescent gay, cerné d'homophobe, attend patiemment, religieusement, de se soustraire au monde. » Alors évidemment, vous parlez de l'ambiance homophobe des années 1980, mais en fait, malheureusement, c'est toujours d'actualité. Ouais. Et ça n'a pas vraiment changé. Et là, ce n'est pas une question de liberté, c'est une question de survie. Il y a des personnes à sauver, des combats à mener.
1: Oui, c'est pour ça que je pense que quand on a une notoriété et qu'on peut écrire quelque chose qui est lu par des jeunes, eh bien, on a cette responsabilité de dire attention. Et de dire aussi, tu n'es pas seul. Les tentatives de suicide chez les jeunes gays et lesbiennes en 2025 ont bondi. De moins de 25 ans.
0: Une des premières causes de mortalité.
1: Des premières causes. Je dirais que la première cause, c'est l'homophobie, mais on ne peut pas le dire comme ça. Mais c'est évident que c'est l'homophobie qui en est la cause. Et donc, je pense à eux. Donc, je parle des années 80, ça fait quand même 40 ans. Et ça me fait très mal de voir des jeunes qui vivent. Alors, à Paris, c'est plus facile que dans une petite ville. Et dans cette petite ville française, ce sera encore plus facile que dans certains autres pays.
0: Oui, puis à Paris, on peut être au milieu de tout le monde et se sentir terriblement seul, en fait. Et alors, du coup, j'en profite pour dire que, dans un registre parallèle, vous avez aussi récemment créé une fondation, la Fondation Alexandre Tarot, pour venir en aide à des musiciens solistes qui connaissent un mauvais moment ou qui ont du mal à commencer leur carrière. Au fond, il y a le musicien Alexandre Tarot et puis il y a l'être humain. Et j'ai l'impression que les deux sont intimement connectés et que votre humanité, elle est aussi bien au service des partitions qu'au service de l'autre.
1: Oui, au service du public. Mais c'est drôle que cette fondation se soit... soit créé au moment de la sortie de ce livre, parce que ce livre parle de ma jeunesse difficile, justement. Et puis, cette fondation, elle s'attache justement à... Et là, ça n'a encore quelque chose qui n'a pas beaucoup changé depuis 40 ans. Beaucoup trop de jeunes solistes, pianistes, mais aussi chanteurs, violonistes, accordéonistes, clarinettistes, qui sont excellents et qui sont dans un moment très difficile... isolement profond, précarité, racisme, etc. Homophobie, ce n'est pas le cas des 15 bénéficiaires qu'on a cette année, mais ça pourrait. Et moi, je veux pouvoir avoir un impact concret, même s'il est petit, dans leur vie. Donc, on a monté toute cette fondation avec plusieurs personnes. Elle existe maintenant depuis 2 ans, mais elle est effective depuis 1 an. On a une nouvelle fournée donc, de bénéficiaires depuis le 1er septembre. Et c'est un travail passionnant d'arriver à entourer ces jeunes. Ce sont eux les chefs. Ils nous disent, voilà, j'ai besoin de ça, ça, ça, ça, ça. Ça peut être évidemment des concerts, de l'argent, une bourse, un logement, un prêt d'instruments, des cours d'allemand, etc. Et on trouve les solutions.
0: Au fond, il s'agit de leur redonner des bulles d'air, des bulles d'oxygène. Et c'est ce que vous dites au sujet de Johann Sebastian Bach. Vous dites qu'il offre des bulles de liberté aux frontières invisibles. Et au fond, vous dites, non seulement vous dites que Bach a été votre meilleur antidépresseur, ou en tout cas c'était un bon antidépresseur, mais vous dites quelque chose qui m'étonne un peu, c'est il n'est jamais un carcan, il nous construit. Alors que c'est une musique extrêmement élaborée, quasiment mathématique. Ouais. Et pour vous, c'est justement pas un carcan, c'est le moyen de la liberté.
1: C'est ça, c'est cette construction

0: mettez-vous à votre piano et jouez même une mesure de Bach, lentement, deux, trois fois. Et ça va tout de suite, monsieur, qui nous montre le chemin. Il y a quelque chose dans cette construction, dans ce grand temple qui est la musique de Bach. On se sent le bienvenu. On se sent toujours l'enfant de Bach quand on joue sa musique.
1: Alors, vous terminez en parlant de la responsabilité personnelle qui est d'inventer ses propres règles, de métamorphoser notre environnement pour le rendre vivable en quelque sorte, s'extraire à la fatalité. Et vous dites que vous feriez tout pour retrouver l'authenticité de votre jeu d'enfant, pour jouer totalement libre. Comment vous y prenez-vous pour jouer totalement libre ?
0: C'est drôle parce qu'on a commencé par ça, par l'enfance, hein, et ce jeu. En écoutant les autres, c'est fou comme métier parce qu'on croit qu'on joue devant les autres et que les autres nous écoutent. Non, c'est nous qui écoutons le public ou l'auditeur, parfois un seul. Quand j'enregistre un disque, je suis un petit peu comme vous, comme nous, là, aujourd'hui, dans un studio, fermé avec des micros devant le piano. J'ai toujours l'impression que je chuchote à l'oreille d'un seul auditeur.
1: Alors, vous aurez aussi l'occasion de chuchoter à l'oreille des lecteurs que j'invite à lire, justement, de se toucher. C'est sorti cette année chez Grasset. Alexandre Tarot, merci infiniment. Et puis on aura le plaisir de vous retrouver aussi au concert.
0: Avec grand plaisir.

0: Bonjour et bienvenue, midi 6, alors qu'est-ce que c'est que ce journal, hein? Ça devient, c'est un reportage. Bon, on démarre notre émission tout de suite avec mon invité, Enguerrand Massia. Enguerrand Massia qui est directeur de recherche au CNRS, anthropologue bioculturel, il va nous expliquer de quoi il s'agit. Et auteur récent d'un ouvrage paru aux éditions de la Découverte, Anthropologie de l'orgasme. Monsieur Massia, bonjour.
1: Bonjour SN.
0: Bienvenue dans cette émission. Vous avez donc écrit un ouvrage qui m'a à la fois intéressé, captivé, et en même temps, il est assez dense, puisque vous êtes anthropologue, je le signalais, mais il mêle à la fois la sociologie, donc l'anthropologie évidemment, mais également la biologie, la politique, etc. Il embrasse toutes les sciences sociales. Première question pour évacuer finalement Première question pour qu'on parle de la même chose. Qu'est-ce que vous entendez par le terme orgasme?
1: Alors l'orgasme, c'est toute une question. Alors plus que ce que j'entends, c'est comment je le vois. Et moi, je le vois. Vous avez en effet dit que je fais tout un tour des sciences humaines et sociales, mais je crois que je fais aussi un tour des sciences biologiques parce que je m'inscris justement dans l'anthropologie bioculturelle dont vous parliez. Mais cette anthropologie bioculturelle, elle revient en réalité à revenir aux sources de l'anthropologie, c'est-à-dire que ce soit Marcel Mauss en France, Malinowski en Angleterre ou Franz Boas aux États-Unis, tous cherchaient à analyser, à comprendre l'homme comme un être vivant, conscient et sociable. Vous savez, Marcel Mauss, il nous dit « La sociologie comme la psychologie humaine est une partie de cette partie de la biologie qui est l'anthropologie. » Et moi, je m'inscris réellement là. Je m'inscris réellement dans ce paradigme épistémologique-là, et c'est pour cela que j'ai cherché à analyser l'orgasme comme quelque chose qui vient du corps.

0: Vous êtes d'accord, c'est évident pour tous, hein, ça émerge, ça jaillit du corps, mais c'est aussi lié à nos capacités évidemment cognitives, mais aussi à nos désirs, à nos fantasmes. En bref, c'est lié à la psychologie. Bon, troisièmement, c'est aussi lié à la sociologie, hein, la sociologie qui ne doit pas s'arrêter à la sociologie purement humaine, hein, si on le voit avec Bernard Lahir, par exemple. Donc, ça peut, parce que l'orgasme peut être éprouvé à deux ou à plusieurs, et puis dépend de nos modes de socialisation. Et enfin, c'est culturel, parce qu'on n'a pas tous les mêmes chances de jouir de notre sexualité selon la culture dans laquelle on est immergé. En gros, c'est un phénomène total, bio, psycho, socio, culturel.
1: Alors, ce qui est intéressant dans votre approche, j'allais dire que votre ouvrage, c'est un ouvrage de synthèse. Puisque, encore une fois, il embrasse toutes les spécialités des sciences sociales et humaines. Et en même temps, il ne s'arrête pas, évidemment, aux animaux humains, hein, comme vous le décrivez, mais également aux non-humains. C'est-à-dire qu'il s'intéresse à l'orgasme, à la sexualité, j'allais dire d'abord, des espèces animal, non humaine également. Donc l'orgasme, ce n'est pas le propre de l'homme.
0: L'orgasme, il y a beaucoup de chances pour que ce... Alors, on ne peut pas l'affirmer, je ne peux pas l'affirmer à 100%, je peux le dire à 99,9% de chance, vous voyez, puisque la seule preuve définitive de l'orgasme, c'est sa verbalisation chez l'homme. Enfin, chez l'homme compris comme humain, hein. Chez l'humain. Chez les autres animaux, il a fallu que je crée une méthode pour voir et recouper différents indicateurs. Vous voyez, il faut qu'un animal soit sentient, évidemment, qu'il puisse éprouver de la douleur ou du plaisir, si on veut considérer qu'il atteint et qu'il éprouve des orgasmes. Donc, il faut qu'il soit sentient, il faut qu'il ait des structures anatomiques et des structures hormonales. Et puis, il y a aussi des indicateurs qui, ceux-là, sont vraiment très importants, parce qu'ils sont suffisants, ils ne sont pas nécessaires, mais suffisants, sont les indicateurs comportementaux, comme les grimaces faciales, qu'on voit très bien, par exemple, chez les chimpanzés ou les bonobos. Ou chez les rats, par exemple, on a aussi vraiment des cris, on peut dire, mais qui ne sont pas audibles pour l'oreille humaine, mais qui ont été analysés. Et donc, on peut être à peu près quasiment sûr que, si vous voulez, les rats et une bonne partie des grands singes éprouvent des orgasmes. Mais après, l'important, c'est vraiment de replacer aussi l'orgasme sur le continuum du plaisir. L'orgasme, c'est le maximum, hein, on dirait le summum de cette échelle. Et au départ, il y a une certaine gratification qui est sans doute éprouvée par un certain nombre d'animaux.
1: Alors,
0: y compris des insectes, c'est possible. Par
1: alors,
0: vous mais je n'irai pas jusqu'à la fin.
1: Pardon, Monsieur Massia, vous dites que l'orgasme est une matière qui a été très peu finalement enquêté, analysé par les sciences sociales, davantage d'ailleurs par la biologie ou les sciences naturelles, hein, du moins c'est une terminologie que je reprends de mes années collège, on dira, davantage par la biologie, puisque c'était soit une affaire physiologique, soit une affaire, et là je reviens, alors je suis plus au collège, mais mes années de psycho à l'université, à travers les analyses de, entre autres, hein, de celui qui est considéré comme le père de la psychanalyse, Sigmund Freud. Donc, dimension, on va dire, pathologique. Hein. Comment vous expliquez cette forme de réticence, entre guillemets, à s'intéresser à l'orgasme ?
0: Ben justement, c'est inscrit, je crois, précisément dans les paradigmes épistémologiques. Je vous ai dit, c'est un objet total, bio, psycho, socio-culturel, tout à l'heure. Le problème, c'est que, comme vous le disiez, ben, nos formations sont pas du tout celles-là. Quand vous faites psycho, visiblement, comme vous avez fait quelques années de psycho, ben, quand on fait psycho, on s'inscrit vraiment au niveau de l'intériorité des individus et puis on regarde souvent les pathologies. C'est l'histoire de toute la psychologie. Enfin, en tout cas, c'est comme ça que Foucault, par exemple, va la définir. Donc, en biologie, vous expliquez aussi en partie le biologique par le biologique, et souvent, vous pouvez même, il y en a même qui vont jusqu'à expliquer le social par le biologique, et c'est surtout pas ce que je veux faire. Attention. Et en sociologie, depuis Durkheim, on comprend aussi, on explique le social par le social. Or, l'orgasme, il faut vraiment pouvoir regrouper toutes ces analyses pour l'étudier dans sa complexité. Et c'est ce qui fait, comme nous ne sommes pas formés à ça, nous les chercheurs, moi j'ai un cursus classique, hein, je vais dire, même si j'ai un peu un double cursus, on est formés à être des spécialistes. Or, pour étudier l'orgasme, il faut justement ne pas être un spécialiste, il faut être en mesure de comprendre ce que différents domaines du savoir avancent pour le recouper.
1: Alors, vous dites cette chose intéressante, en tout cas qui, moi, m'a plus qu'intéressé même, c'est que la sexualité, ça n'est pas une relation entre deux individus, homme-homme, femme-femme, ou une relation hétérosexuelle, mais c'est une relation qui s'inscrit dans le champ social. Et c'est ce champ social-là, finalement, qui est un des décrypteurs de l'orgasme.
0: Absolument, c'est-à-dire que nos comportements sexuels, qui nous paraissent totalement idiosyncrasiques et qui le sont, ils sont quand même guidés par des scripts, ce qu'on appelle les
1: Les
0: scripts
1: scripts
0: sexuels.
1: sexuels, oui, d'ailleurs. D'ailleurs, définissez-le, parce que ça arrive en fin de livre, hein, dans le dernier chapitre, ce que vous appelez une sorte de récit et qui traduit cette relation, encore une fois, cette relation sexuelle, qui aboutit ou non, d'ailleurs, faudra, on l'abordera, à cet état d'orgasme. Ah. Monsieur Enguerrand Massia, vous m'avez perdu? Je vous ai perdu plutôt? Allô, allô? Allô, allô. On va, écoutez, avant de retrouver Enguerrand Massia pour la suite de notre entretien, écoutez, puisqu'on parle d'orgasme, parlons d'amour.

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1: Chanson tabou, ce titre de Gainsbourg, titre qu'il avait écrit et chanté avec Bardot, d'ailleurs Bardot qui avait fait interdire, qui avait demandé à ce que ce morceau ne soit pas diffusé lorsqu'il était paru en 67, je crois. Je t'aime moi non plus. Donc, retour avec notre invité du jour, Enguerrand Macia, à l'occasion de la sortie de son Anthropologie de l'orgasme. On a été interrompu, monsieur Macia, j'espère que ça ne se reproduira pas, parce qu'on est en direct. Vous m'entendez là ?
2: Oui, je vous entends très bien. Voilà. J'espère que ça ne se reproduira pas. En effet,
1: moi non plus.
2: C'est assez incompréhensible. Mais... Ouais.
1: Alors, écoutez, on dira que c'était, j'allais dire une panne. Je n'irai pas plus loin, mais on évoquait les scripts sexuels que vous décrivez dans la dernière partie de l'ouvrage, les cultures de l'orgasme, et qui, en tout cas, j'ai trouvé ce passage très important et en même temps intéressant, parce que vous dites qu'il s'agit d'un récit qui est s'inscrivant dans le champ social et qui est peut-être un des facteurs déterminants de l'orgasme, de la survenance de l'orgasme ou pas.
2: Absolument, puisque nos comportements sont réellement déterminés par ces scripts, et ces scripts qui ont donc trois niveaux. Un premier niveau qui est culturel, c'est-à-dire qu'on apprend dans une culture, on apprend par différents biais, que la relation sexuelle doit se passer de telle manière. Par exemple, vous voyez qu'on a des exemples sur l'Afghanistan grâce à des migrants afghans en Australie, qui nous disent que eux, avant d'arriver en Australie, ils ne savaient pas déjà que les femmes pouvaient atteindre l'orgasme, et ils ne connaissaient pas non plus, par exemple, ce qu'on appelle chez nous les préliminaires, et qui constituent pour moi une véritable partie de la relation sexuelle. Donc, sans connaître ces préliminaires et sans savoir, évidemment, que les femmes sont en mesure d'atteindre l'orgasme elles aussi, bien évidemment, les comportements des hommes sont totalement différents. Donc, ça, ce sont des scripts sexuels. Là, je le mets avec des scripts culturels et je le mets avec un exemple assez frappant. Après, ces scripts culturels, ils vont être travaillés au niveau de la relation interpersonnelle que l'on a avec, bien sûr, notre partenaire. Ou nos partenaires. Donc, il y a un deuxième niveau de script qui est ici. C'est le script interpersonnel. Et enfin, quand ces scripts interpersonnels nous mettent aussi dans l'impasse, on a un script intrapsychique qui va pouvoir prendre le relais dans les moments les plus difficiles.
1: Alors, moi, il y a quand même un point qui m'a interrogé. D'abord, une question que je me suis posée, c'est vous listez un certain nombre d'études. D'ailleurs, c'est assez déroutant aussi pour votre lecteur, puisque vous citez une étude que vous problématisez, et ensuite vous l'infirmez par d'abord soit par vos propres questionnements, soit par la citation d'autres études qui, elles, finalement, vont du moins les reprennent s'y opposent. Est-ce que il y a un certain nombre d'études, souvent dans le monde occidental, peut-être, est-ce que c'est parce qu'on manque d'études ? Est-ce que parce que, et on y viendra, la question religieuse, la question culturelle, crée une forme de tabou, pour garder Freud en résonance ? Et en fait, j'en arrive à ma question, est-ce que les individus questionnés on savent, du moins, mettre le même sens dans la définition du mot orgasme. En clair, est-ce que les garçons, les filles, hommes, femmes, gens plus jeunes ou plus âgés, identifient l'état d'orgasme pareillement ?
2: Alors ça, je dirais que c'est un des prémices de l'étude. C'est oui, on voit aussi que les hommes et les femmes, par exemple, quand ils décrivent l'orgasme, ils emploient exactement les mêmes mots. Donc ça, c'est une étude très connue qui a été réalisée à la fin des années 70 et qui n'a pas été réellement reprise parce qu'on considère qu'elle est juste. Mais si vous voulez, quand les hommes et les femmes décrivent les sensations de l'orgasme, et on peut le retrouver aussi dans des études plus récentes avec des petites études de cas, il n'y a rien de différent. l'orgasme est exprimé de la même manière entre les hommes et les femmes. Et si, par exemple, on enlève les termes de pénis ou de clitoris ou de vagin et qu'on enlève aussi, par exemple, le genre du ou de la partenaire, ben on est incapable de dire si l'orgasme décrit un orgasme masculin, par exemple, ou un orgasme féminin. En même temps, conjointement, sont les mêmes nerfs, les mêmes structures aussi physiologiques, hein, qui sont à peu près les mêmes, puisque avant 8 semaines, on ne peut pas distinguer un garçon d'une fille, hein, dans le ventre, lorsqu'il est fœtus. Donc, ce sont les mêmes nerfs qui sont les mêmes structures physiologiques et les mêmes verbalisations. Alors, à un moment, on considère qu'en effet, l'orgasme est similaire entre les hommes et les femmes et qu'on parle tous bien de la même chose.
1: Entendu. On parle de la même chose. Il n'en reste pas moins que les nombres d'études que vous citez font état d'un gap, une différence finalement d'affirmation d'état orgasmique ou pas. Autrement dit, les hommes font état d'orgasme vécu à des taux qui sont largement plus élevés que chez les femmes. Je parle des hommes et des femmes dans les relations hétérosexuelles.
2: Oui, tout à fait. C'est un orgasme gap qu'on retrouve dans toutes les populations du monde, alors à différents niveaux. Dans les sociétés occidentales, on va dire que les hommes atteignent l'orgasme lors d'une relation hétérosexuelle aux alentours de 95%. Chez les femmes, c'est entre 65 et 75% selon les études. Donc, l'étude la plus récente en Allemagne montre un gap de 20%, puisque 75% des femmes avaient atteint l'orgasme lors de leur dernière relation sexuelle, contre 95% des hommes. Après, ça dépend selon les sociétés. Par exemple, en Chine, il y a un orgasme gap qui est aussi important, mais beaucoup moins d'hommes et beaucoup moins de femmes qui atteignent l'orgasme lors des relations hétérosexuelles. Et il n'y a qu'une seule exception en réalité à cette règle que l'on peut retrouver dans la littérature. C'est une étude qui a été menée dans les années 50 et publiée dans les années 70. Enfin, 50-60 et dans les années 70, c'est sur les îles Cook et notamment l'île principale qui est l'île de Magaya où il y aurait une véritable culture de l'orgasme féminin qui aurait été développée par les hommes. Et les hommes, ça c'est une étude de Donald Marshall, c'est vraiment la seule exception, puisque les hommes mettent un point d'honneur, mettaient en tout cas un point d'honneur dans ces années-là, à ce que leur compagne atteigne plusieurs fois l'orgasme, lorsque eux-mêmes ne l'atteignaient qu'une seule fois.
1: Oui, mais Ankerian Massia, tout de même, ce que ça désigne, cet écart finalement, hein, est-ce que c'est parce que l'orgasme féminin diffère de l'orgasme masculin, du moins tel qu'il est à la fois vécu ou imaginé. Et on en arrivera, du moins à cette question, on l'abordera dans un second temps plus tard, est-ce que tout ça, ce n'est pas aussi la conséquence de ce que Bourdieu appelait la domination masculine, en clair, c'est d'abord finalement le plaisir masculin qui prime sur le plaisir féminin, raison pour laquelle cet écart, du moins ce taux orgasmique, décrit par les femmes lorsqu'elles ont des relations avec les femmes, est plus élevé.
2: Bien sûr, c'est absolument ça, c'est-à-dire que nos scripts culturels sont avant tout basés sur la pénétration, et la pénétration ne facilite pas toujours l'orgasme des femmes. Elles sont très rares à dire qu'elles atteignent l'orgasme uniquement par la pénétration. Il faut qu'il y ait une stimulation du clitoris, puisque c'est l'organe du plaisir chez les femmes. Donc, nos scripts sexuels patriarcaux, avec aussi une construction de l'ignorance du plaisir féminin. Il faut savoir qu'il y a des études qui montrent qu'aux États-Unis, encore aujourd'hui, il y a un grand nombre d'étudiantes, par exemple, en psycho, dont vous parliez tout à l'heure, qui ne mettent pas le clitoris, en tout cas le gland du clitoris, au bon endroit sur un dessin de vulve. Et ça, c'est pas juste une omission du savoir, c'est une construction patriarcale, en l'occurrence, mais c'est une construction de l'ignorance du plaisir féminin.
1: Oui, parce que entendons-nous bien, l'orgasme tel qu'il est souvent décrit, défini, en tout cas du côté de certains hommes, c'est un orgasme qui est d'abord par pénétration vaginale, alors que il est bien plus riche que ça, tel que chez les femmes. À la fois, voilà, à travers des pratiques de cunnilingus, des pratiques de caresses clitoridiennes, évidemment la pénétration vaginale. C'est-à-dire que c'est une sexualité épanouie et totale dont il s'agit.
2: Oui, oui, tout à fait. C'est-à-dire que nos scripts, en tout cas culturels, négligent souvent la
3: sexualité clitoridienne.
1: Pardon. Oula, alors. Alors, Monsieur Bastia, on a été juste. Il y a eu un moment un chevauchement, mais pardon, vous avez été coupé. Allez-y.
2: Non. Donc ce que je répète alors.
1: Hein, allez-y.
2: nos scripts culturels négligent la stimulation clitoridienne qui est essentielle pour la très grande majorité des femmes à l'atteinte de l'orgasme.
1: Comment vous l'expliquez ça? Parce que est-ce que c'est propre aux animaux humains ou on l'observe également chez les animaux non humains?
2: Alors, on l'observe également chez les animaux non humains, mais de là à dire que c'est quelque chose de naturel, je le conçois pas. Vous voyez, il y a aussi des organes qui sont atteints. Je m'entends désormais en écho. Il y a aussi des orgasmes, pardon, qui sont atteints par les femelles, par exemple bonobos ou chimpanzés, que ce soit entre femelles ou avec des mâles. Ça arrive. En tout cas, ce qu'on peut dire sur les sociétés humaines, c'est que ce sont des constructions culturelles tout à fait associées à des scripts qui ne valorisent pas le plaisir féminin. Et je pense que les Magayanes, justement, nous le montrent bien.
1: Alors,
2: nous montre que si on travaille la culture, si on travaille le plaisir féminin, et ben les femmes peuvent jouir même plus que les hommes.
1: Alors, avant de retrouver la chronique littéraire de Xavier Capodanno, j'ai quand même une dernière question. Donc, l'orgasme n'est pas le propre de l'humain, ça j'ai bien compris. Il a une fonction biologique. Hein, on dit souvent que finalement ça crée une sorte d'état de bien-être, c'est bon pour la santé. Est-ce que ce sont finalement des stéréotypes ou c'est des choses qui sont des points de vue qui sont mesurables?
2: Alors moi je crois que justement l'orgasme n'a pas de fonction biologique. Je pense que je vais prendre l'exemple des lapins, hein, mais je peux prendre aussi l'exemple des chats ou des chiens, quand ou de n'importe quel mammifère en l'occurrence, pour se limiter déjà à ça. Je crois que quand deux lapins s'investissent dans une relation sexuelle, c'est pas pour reproduire les lapins, vous voyez. Oui. Je pense que le seul objectif qui est recherché par ces animaux, qui sont aussi sentients, dont nous avons parlé, c'est la recherche de plaisir. Et que cette recherche de plaisir, évidemment, va permettre de multiplier les actes reproductifs et d'aboutir à la reproduction. Voilà, mais je ne crois pas qu'il y ait une force derrière nous, comme la nature avec un grand N, qui pousserait justement les individus, hein, peu importe leur espèce, à se reproduire. Vous voyez ? Je crois que c'est la recherche du plaisir et qu'il n'y a pas vraiment de fonction à l'orgasme. Il n'y a pas une véritable fonction au sens d'adaptationniste, si vous voulez, de biologiste.
1: Évolutif. Oui, d'ailleurs l'adaptationnisme, est une notion que vous déconstruisez. Je vous propose donc d'arrêter cet entretien pendant quelques minutes, 2-3 minutes, le temps de retrouver notre chroniqueur littéraire. Xavier Capodanno, bonjour.
4: Bonjour.
1: Bon, alors, aujourd'hui, je vous entends. C'est assez sportif comme émission, mais après tout, c'est la loi du direct. Hein. Ouais. La radio, c'est quand même la vie. Alors, de quels ouvrages vous allez nous parler aujourd'hui?
4: Bon, je vais vous dire des choses un peu plus triviales, un peu plus matérialistes. Alors, aujourd'hui,
1: on parlait d'orgasme, mais si c'est pas trivial.
4: Non, vous avez raison. C'est un livre qui est sorti chez PUF qui s'appelle À qui appartient la ville, et c'est de la chercheuse sociologue Cécile Vignal. Alors, de quoi elle va nous parler? Elle va faire une enquête assez intéressante, je dirais même presque passionnante, parce qu'elle va s'occuper du côté obscur de la force du foncier en ville, c'est-à-dire des propriétaires bailleurs entre eux, voilà, ceux qui achètent des appartements ou des maisons pour les louer en vue d'une rente. Et donc, on a très peu de travaux sur ces gens-là, on a très peu d'enquêtes sur ces cas-là, et là, on a une enquête de haute volée, très très bien documentée, qu'elle a fait en plus dans un territoire bien précis, dans Lille Métropole. Alors, deux, trois points vraiment qui ressortent de ce bouquin. Il y en a d'autres, hein. C'est un livre très, très riche, mais on va recentrer un peu. Déjà, on a un angle mort, ça c'est très important, de l'ensemble des projets des études urbaines sur les questions de logement. C'est souvent des grands bailleurs institutionnels, des gens en difficulté de trouver du logement, et on a bien raison d'axer là-dessus, parce que le problème est loin d'être réglé, voire même il ne fait que s'accentuer, les chiffres sont totalement criants. Ce qui est aussi très intéressant dans la méthode et dans l'approche, c'est que c'est transversal, c'est-à-dire à travers différents types de catégories, évidemment, un propriétaire qui est multipropriétaire, famille bourgeoise, aisée, qui a l'habitude de ces mécanismes, et on va dire une petite classe moyenne, voire ouvrière, qui va investir dans un petit logement afin de compléter peut-être une retraite trop trop basse, effectivement, on a tout un panel d'une grande diversité. Cela étant dit, et c'est ce qui fait l'originalité du livre, elle arrive à catégoriser quand même une catégorie à peu près homogène dans cette hétérogénéité, de dire le mécanisme de la rente rend des pratiques, quelle que soit l'échelle sociale, assez communes dans l'enjeu, avec des risques évidemment tout à fait différents. Et ce qui me paraît vraiment intéressant, c'est le dernier point, parce qu'à travers cet angle d'attaque de la propriété et de la rente, elle s'aperçoit en élargissant le champ, et surtout sur les catégories les plus modestes, qu'on a un accompagnement du côté de l'acteur public, mais aussi un accompagnement qui fait que va se substituer de façon très subtile et très fine tous les amortisseurs sociaux qui ont été bâtis depuis tant d'années, la sécurité sociale, des complémentaires, tout ce qui va avec, en disant bah, en étant propriétaire et en ayant une petite rente, vous pouvez tout à fait compenser ce que le système social donne de moins en moins, surtout aux catégories les plus faibles. Et c'est là que le point d'achoppement devient très intéressant du bouquin, parce que quand on comprend cette mécanique-là, on peut remonter la pente et voir tous les enjeux économiques et sociaux. Il y a un certain nombre de règles et de glissements qui se font petit à petit au sein de nos sociétés, à se demander si l'idée d'être qu'on soyons tous propriétaires n'est pas aussi dans le but de compenser un certain nombre d'acteurs, d'actifs collectifs que nous avons bâtis depuis tant d'années pour nous protéger socialement. Alors, je rappelle le titre de ce bouquin qui est bien plus riche. Hein. Moi, je vous ai une toute petite synthèse, mais qui est vraiment formidable. Ça s'appelle « À qui appartient la ville ?» C'est de Cécile Vignal, c'est au PUF et évidemment, c'est à retrouver en librairie indépendante.
1: Xavier Capodanno, merci pour cette chronique. On se retrouve le mois prochain.
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1: Suite et donc fin de notre entretien avec Enguerrand Massia à l'occasion de la sortie de son ouvrage « Anthropologie de l'orgasme » paru chez la belle et grande maison d'édition de sciences sociales, La Découverte. Monsieur Massia, une chose aussi qui est intéressante dans l'ouvrage finalement, c'est le fait que l'orgasme signifie la jugulation de la libido. Autrement dit, voilà, le passage dans la communauté, que ce soit voilà, humaine ou même animale, hein, non humaine, de la nature à la culture. C'est-à-dire que la relation est une relation construite défini par non pas par l'instinct mais par quelque chose qui s'apparenterait finalement à l'altérité. Je me trompe ou pas du tout?
2: Oui, alors c'est pour le coup la jugulation de la libido, c'est pour moi quelque chose qui est propre à l'humanité. Et c'est en ce sens que je dirais que c'est pas du tout trivial d'analyser l'orgasme, parce que ça permet aussi de réviser, par exemple, ce que nous a dit Lévi-Strauss. Claude Lévi-Strauss nous dit le passage de la nature, d'ailleurs dans la lignée de Taylor, hein, le passage d'Edward Taylor, 40 ans plus tôt, il nous dit « Le passage de la nature à la culture se fait par la prohibition de l'inceste, qui est la seule parmi les règles qui est absolument universelle. » Alors, je ne suis pas totalement contre ça, même s'il y a de nombreuses critiques que l'on peut faire. Moi, ce que j'ai cherché à comprendre, c'est comment l'humanité, à partir d'une sexualité qui est ressemblante à celle des chimpanzés et des bonobos, qui sont nos plus proches cousins, et vous savez que le passage de la lignée entre les pans, donc les chimpanzés et les bonobos, et les hominines, c'est-à-dire nous, aujourd'hui, se fait vers 5 ou 7 millions d'années. Il y a 5 ou 7 millions d'années, nos ancêtres hominines se reproduisaient dans la promiscuité. C'est-à-dire que, par exemple, les chimpanzés bonobos, il y a à peu près entre 0,5 et 3,5 accouplements par heure et par femelle. C'est-à-dire qu'au cours d'un cycle menstruel, une femelle bonobo ou chimpanzé, ou au départ des hominines, s'accoupler avec tous les mâles matures du groupe. La question que je pose dans ce livre, c'est comment on est passé de cette sexualité qui crée énormément de conflits. Hein. Vous imaginez, on replace ça aujourd'hui dans notre société actuelle. Ça crée énormément de conflits et ça crée aussi des liens dyadiques qui sont complètement erratiques. Comment on est passé justement de cette sexualité, comment on en a fait du social proprement humain avec cette sexualité. Donc, les deux questions que je me pose, c'est quand et comment ça s'est passé dans le livre.
1: Et voilà. La jugulation de la libido, c'est aussi une façon de restaurer l'espace. Quand je dis altérité, c'est-à-dire la reconnaissance de l'autre, c'est la raison pour laquelle, lorsqu'on évoquait la dimension patriarcale finalement de la sexualité, on peut, du moins en tout cas moi je me le pose la question, est-ce que cette libido est réellement jugulée ou pas ?
2: Ah bah, aujourd'hui, c'est sûr qu'elle est régulée. En fait, l'espèce humaine, on considère, alors c'est assez compliqué d'un point de vue paléo-anthropologique, mais on considère...
1: Ce que je ne suis pas, moi. on parle pas du même point de vue, c'est ce que je sous-entends. Allez-y.
2: Oui, mais c'est important pour l'analyse que j'ai menée, en tout cas, si on s'intéresse à ça, c'est aussi d'un point de vue paléo-anthropologique. On a de fortes chances de penser à peu près que la monogamie est devenue dominante. Hein, on est passé de la promiscuité à la monogamie. Alors quand c'est environ vers 1 million, 1,5 million d'années, d'accord ? C'est-à-dire c'est chez Homo ergaster. Et il se trouve que c'est précisément aussi le moment où on voit émerger la première... émerger et se disperser très rapidement sur tous les continents, enfin... qui sont reliés, la culture acheuléenne. La culture acheuléenne, c'est une véritable révolution matérielle et cognitive. Hein, elle est représentée par ces fameux bifaces, là, vous savez. Et c'est la première culture réellement cumulative. Et il se trouve que l'émergence de cette culture réellement cumulative, hein, qui nécessite le langage, est associée également, hein, temporellement, justement, à la domination de la monogamie dans notre système socio-sexuel. Et ça, je crois que c'est l'effet de la culture, et c'est pas juste un effet naturel phylogénétique, c'est l'effet réellement de la culture. Et je crois que justement, donc c'est ce que j'essaye d'argumenter, c'est ce que j'argumente dans l'ouvrage, c'est que justement, nous avons créé un nouveau système socio-sexuel, l'humanité a créé un nouveau système socio-sexuel qui avait des avantages en termes évidemment reproductifs, mais par la culture, et ça nécessitait trois lois, une union sexuelle stable, et pas du tout quelque chose, une sexualité qui se passe dans la promiscuité, mais une union sexuelle stable, principalement monogame, afin de permettre à chacun d'avoir un accès justement au plaisir sexuel qui est, à mon sens, je vous l'ai dit, le but de la sexualité, et évidemment dans le cadre de la prohibition de l'inceste, puisque la prohibition de l'inceste est en fait un legs primate, puisqu'on sait que, d'ailleurs, mammifères, il y a beaucoup de mammifères, mais en tout cas tous les primates, qui évitent l'inceste, ne serait-ce que parce que ce sont des espèces philopatriques, c'est-à-dire que les femelles, par exemple, chez les chimpanzés, les femelles partent à l'adolescence, quittent le groupe. Voilà.
1: La question que je me posais, puisque votre ouvrage est... au-delà de l'orgasme, il questionne aussi les relations hommes-femmes. Est-ce qu'on peut, sachant qu'on est dans l'environnement social et culturel est inégalitaire, est-ce que c'est totalement illusoire d'imaginer une égalité orgasmique, sachant que il y a quelques études qui commencent à montrer que les jeunes de 18 à 24 ans, un certain nombre d'entre eux, ce taux est croissant, n'ont pas de relation sexuelle. Il y a un refus de la relation sexuelle.
2: S'il y a un refus, déjà, il y a une égalité. Vous voyez ce que je veux dire. Mais moi, je crois qu'on peut atteindre l'égalité.
1: Oui, mais, non, mais après, qu'est-ce qui motive ce refus ? C'est peut-être que ce qui motive le refus, alors là, pour le coup, on peut en discuter, mais même si malheureusement le temps passe, c'est que les conditions, finalement, des relations sexuelles hommes-femmes dans notre société ne sont pas, du moins telles qu'elles sont définies, et ben, ils ne s'y reconnaissent pas. Donc, il y a refus.
2: Tout à fait. Moi, je plaide, on pourrait dire, mais je plaide de manière argumentée hein, pour une éducation et une socialisation au plaisir sexuel. Aujourd'hui, on ne voit pas le terme d'orgasme, par exemple, dans l'éducation à la vie affective et sexuelle, le programme d'éducation français à la vie sexuelle et affective. Le terme d'orgasme n'y arrive pas. Dès qu'on parle du plaisir, c'est toujours associé au danger, au viol, au risque, etc. Et il y a, et aux maladies, et il y a ces risques, et il faut en effet en informer les jeunes. Mais savoir que la sexualité doit permettre d'avoir du plaisir, d'en donner et d'en recevoir, ça peut créer aussi une éthique du sujet sexuel, on pourrait dire, ou une éthique du plaisir avec une attention à soi, une attention à l'autre et une réflexivité sur ces pratiques qui doit permettre justement une sexualité épanouie et certaines études l'ont montré aussi, qui permet de lutter contre les violences sexuelles et sexistes ou contre les discriminations.
1: Oui, sachant que une relation sexuelle est une relation d'abord apaisée, une relation de confiance, une relation, j'allais dire saine, au sens générique du terme. Alors, c'est ma dernière question et moi, je trouve pas qu'elle soit provocatrice. La plupart des études montrent que les relations finalement les plus orgasmiques vécues par les femmes sont des relations homosexuelles. Est-ce qu'on peut considérer que, finalement, l'orgasme féminin, il passe d'abord par la relation avec une femme ?
2: Non, on peut considérer qu'il passe d'abord par des scripts sexuels adaptés.
1: Non, mais je dis pas que il faut cesser la relation hétérosexuelle. C'est pas ça que je dis. Je dis, mais dans notre environnement social, finalement sous domination masculine, dans notre environnement social, finalement dominé par le patriarcat, quelles que soient nos sociétés, est-ce que finalement il n'y a pas une sorte de logique à ce que la relation homosexuelle prédomine ?
2: Bah, y a un fait, mais pour moi, c'est inscrit dans les pratiques et dans les scripts sexuels. Et les scripts, on peut vraiment les transformer. Après, vous savez, c'est aussi très différent, par exemple, entre l'atteinte de l'orgasme chez les femmes, il est aussi très différent s'il y a, par exemple, des relations d'un soir ou des relations à long terme. Les relations à long terme font bien plus jouer aussi. D'accord ? Dans la relation homosexuelle féminine, ce qui compte, ce sont des scripts différents, d'accord ? Avec des pratiques différentes qui sont mieux adaptées à la stimulation du clitoris.
1: Je disais féminine, mais ça aurait pu être aussi masculine. Monsieur Massia, merci de cet entretien. Il y a eu quelques soucis techniques, mais finalement, j'espère que nos éditeurs et nos auditrices auront pu suivre finalement le cours de cette conversation. Une question un peu plus personnelle. Est-ce que travailler sur la thématique de l'orgasme dans le champ finalement scientifique est perçu finalement de façon, j'allais dire, est-ce que ça dénote pas, puisque c'est une thématique qui est peu abordée par la recherche en général, voilà, ou est-ce que on vous questionne, est-ce qu'on vous demande finalement, est-ce que c'est intéressant ou pas, quel est l'intérêt, voilà.
2: Bah, l'intérêt, je crois, il est vraiment anthropologique. C'est ce que j'essaye de.
1: Oui, d'accord. Non, mais dans votre, parmi vos collègues, c'est ça que je veux dire, parmi les autres chercheurs.
2: Bah, les chercheurs, vous savez, sont comme le reste de la population. Il y a des gens qui ont besoin de tourner ça absolument à la dérision, et pourquoi pas. Et si ça leur fait du bien, c'est très bien. Mais c'est un objet anthropologique très sérieux. J'ai quand même des collègues qui ont bien compris que c'était un objet très sérieux aussi. Peut-être pas tous. Mais je crois que la plupart le comprennent parce que c'est aussi vraiment un point aveugle de la recherche actuelle et c'est pas tous les jours qu'on trouve aussi des objets d'études aussi peu étudiés et pourtant aussi pertinents pour comprendre l'humanité.
1: Bah écoutez, en tout cas, moi je trouve que c'est un ouvrage utile. très érudit, il faut quand même aussi le préciser, qui m'a demandé quand même voilà, d'être un peu plus attentif que la lecture d'autres ouvrages. Mais en tout cas, j'ai pris mon pied, voilà, hein, pour dire les choses trivialement pour le coup. Voilà, donc Anthropologie de l'orgasme, c'est paru aux éditions de La Découverte, un livre que je conseille à tout le monde. À bientôt.
2: Merci.
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1: Voilà, nous arrivons à présent à la chronique musicale trop cool, histoire de 33 tours, la chronique de Gilles Charmant. Gilles Charmant, bonjour. Gilles Charmant, ah, décidément, la technique aujourd'hui.
5: J'ai réactivé le micro. Bonjour.
1: Bonjour.
5: M'entendez-vous?
1: Je vous entends. Donc, je disais qu'à présent, nous allons retrouver Trop Cool, 33 histoires de 33 tours. Donc, aujourd'hui, vous allez nous parler de Star Shooter.

0: Alors, la machine à laver de Star Shooter, est-ce que c'est trop cool, Gilles?
1: C'est trop cool la machine à laver. La chanson du groupe lyonnais Star Shooter, c'est la quintessence de la musique de sale gosse acnéique que je suis en cette année 1980. J'ai 14 ans et oui, je commence vraiment à puer des pieds. En février, avec mes potes Cyril, Georges et François, on apprend par Pierre Alain, le disquaire de chez Sounds, rue Champ-de-Poulet, dans notre belle ville de Genève, que les Star Shooter ont joué à Lausanne. C'est Cyril qui va tanner nos parents pour nous laisser y aller. Cyril, il parle comme un ministre et on le prend au sérieux. Malgré ses chemises Lacoste déchirées avec écrit dessus au marqueur « Téléphone, crache ton venin » ou « Never mind the bollocks ».
0: Et ça a marché ?
1: Oui, ouais, bien sûr. Cyril, c'était Winston Churchill puissance 4. Alors on part de chez Sounds dans la Ford Tonus Break de Jacqueline, la sœur de Pierre Alain, le disquaire. C'est elle qui conduit. Les autres passagers, deux collés contre nous sur la banquette arrière et quatre dans le coffre, sont déjà tous ivres-morts et ils gueulent des insanités genre « De Dieu la gonzesse !» ou « T'as encore pété ou bien ?» ou alors « De bleu si ça chlingue !» La salle de concert est un gymnase préhistorique avec des barres fixes tout autour. C'est pas comble, hein. Il y a beaucoup de gamins boutonneux comme nous qui prennent l'air bravache, mais qui sont vachement intimidés. Et alors les Star Shooters déboulent sur scène avec leurs dégaines improbables, look moitié punk, moitié prise unique. Veste fluo, pantalon en sky, cravate nylon bariolée. Le batteur a même une grosse moustache de routier, le statement le plus anti-punk qui soit. Ils ouvrent le concert avec Get Back, écrit A-Q-U-E, un morceau qui avait été interdit à sa sortie. On veut plus des Beatles et de leur musique de merde. Bonne affaire danser les minets. Get back to where you once belong. Avec les copains, on fonce au premier rang et on se met à pogoter comme des tarés. Didier Desgueulon, un affreux skinhead décérébré, connu comme le loup blanc dans toute la Suisse romande, est là avec sa bande. Il est complètement cuit à la bière et il crache un énorme glavio qui atterrit sur le manche de la guitare de Kent Hutchinson, le chanteur de Star Shooter.
0: Oula, il n'a pas dû apprécier. Il paraît qu'il était soupe au lait.
1: Carrément. Hein. Kent fait signe aux musiciens d'arrêter de jouer. Il fusille la bande à Desgueulon avec un air de murène dérangée. Il brandit sa guitare comme un gourdin. Bah, s'il y a encore un seul petit con de facho de merde qui s'avise de nous manquer de respect, on se casse. Allez, à bon entendeur. Un grand silence. On regarde tous la bande à Desgueulon. Avec ses sbires, ils battent en retraite. Alors Kent compte lentement le morceau suivant. 1, 2, 3, 4. Il chante sur un rythme reggae. En petit monoplan, Louis, Louis, Louis, les moustaches au vent, Louis, Louis, Louis, pour 1000 livres sonnantes, Louis, Louis, Louis, Khaled ouvre en volant. C'est génial. On ferme les yeux et on a l'impression d'être en Jamaïque, sauf que l'accent lyonnais de Kent, c'est pas Bob Marley. Hein. Alors les Star Shooter enchaînent tous leurs tubes, Betsy Party, Chez les Autres, et ils jouent Loukoum Scandal et Quelle Crise Baby en rappel. C'est trop cool, quoi. Sur l'autoroute du retour, Jacqueline met l'autoradio. On entend. Flash spécial, le musicien du groupe de pop musique The Beatles vient de décéder suite à un coup de feu tiré par un déséquilibré du nom de Mark Chapman. Choquée, Jacqueline s'arrête à la prochaine station-service. Silence. On est tous sonnés, comme des cathédrales. Et là, un des crétins dans le coffre, encore bourré, chante « On veut plus des Beatles et de leur musique de merde, bonne affaire danser les minets, get back !» Alors là, on se tourne tous vers lui et on gueule « Mais ta gueule, du con !» Pas trop cool.
0: Gilles Charmant, merci. Et en plus, vous m'avez fait plaisir parce que j'ai quand même une histoire avec la ville de Lyon où je suis né, où j'ai vécu en partie. Et Star Shooter, vous l'avez dit, ce sont des Lyonnais. Avant d'écouter donc cette machine à laver, je vous propose de réécouter ce magazine sur le podcast de Fréquence Protestante. C'était un peu chaotique, mais finalement, je pense qu'on a tenu la route. Allez, à bientôt et vive Star Shooter!

Dieu, sa création et les trois gorges. Le septième jour, Dieu se frotta les mains. Bon, voilà qui était fait, il en avait fini avec cette affaire de création du monde. Il avait pensé à tout. L'homme et la femme, bien sûr, mais aussi les animaux, les végétaux et les minéraux. Il a créé les couleurs pour que jamais le regard ne se lasse et les odeurs pour titiller les papilles à l'approche du dîner. Il a créé le chant des oiseaux pour distraire, faire rêver et inspirer Mozart. Il a inventé les fleurs, leurs parfums subtils, leurs teintes enchanteresses et la douceur veloutée de leurs pétales qui ensorcellent la main qui les effleure. Réjouissant d'un seul coup Botticelli et Vendongen. Il n'a pas oublié les fruits, ceux qui déçoivent et ceux qui nourrissent. Il a fait courir l'eau sous les frondaisons pour qu'elle soit toujours fraîche. Il a inventé le feu pour que l'homme et la femme se réchauffent devant la cheminée lors des longues soirées d'hiver. Il a mis la terre à la disposition de tout le monde pour pouvoir faire pousser tout ce qu'on veut. Il a mis l'air pour respirer à grandes bouffées et le soleil pour bronzer sur la plage. Bref, tout était pile poil comme il faut. Sauf que dans un monde pareil, on se barbe à 100 sous de l'heure. Alors, l'homme et la femme ont décidé de se distraire. Et, se voulant à l'égal de Dieu, ont inventé la zizanie, qui se sème comme des grains de riz dans l'eau douce du Mékong. Dieu a été rapidement dépassé par la situation. Lui, il savait comment dessiner des papillons et même des moutons, le cas échéant. Il n'avait pas prévu le barrage des trois gorges sur le Yangtze-Kiang, les millions de gens à la porte de chez eux et le relief terrestre remodelé. Pourtant, il avait bien tenté le coup de l'inondation de folie, mais ça n'avait pas vraiment marché. On voit bien qu'il n'avait rien soupçonné de l'affaire du pétrole et rien deviné des conséquences de l'effet de serre. Il avait fait le coup des sauterelles, mais pas celui du maïs transgénique qui résiste à tout ce qui porte des ailes, ange ou démon. Le septième jour, Dieu, au lieu de se frotter les mains, aurait mieux fait de relire sa copie. On n'en serait sûrement pas là. Et pourtant, il y a 10 ans, le barrage des Trois Gorges achevait d'être mis en service.

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1: Bonjour à toutes et tous et bienvenue dans Mineur Sujet Majeur, l'émission consacrée aux enfants, à leurs droits et à leur protection. Une émission pour comprendre les violences qu'ils peuvent subir, mais surtout pour interroger notre capacité collective à les écouter, les croire, les accompagner et les protéger. Aujourd'hui, nous allons parler des violences sexuelles et intrafamiliales faites aux enfants. Depuis plusieurs années, les témoignages et les travaux de la CIVIS, les enquêtes parlementaires et les associations ont mis en lumière l'ampleur du phénomène, mais aussi les failles de notre système. Difficulté à repérer les violences, paroles de l'enfant parfois mal recueillies, professionnels insuffisamment formés, parcours judiciaire complexe, manque de coordination entre justice, santé, école et protection de l'enfance. Une nouvelle proposition de loi entend aujourd'hui apporter une réponse dite intégrale, c'est-à-dire agir ensemble sur l'ensemble de cette chaîne. Déposé le 11 août dernier, donc le texte a été examiné et modifié par une commission spéciale en septembre. Le gouvernement a engagé une procédure accélérée le 25 septembre et sa discussion en séance publique commence le 1er octobre à l'Assemblée nationale. Pour en parler, nous recevons Catherine Yblette, députée membre de la commission des affaires culturelles et de l'éducation. Elle a été vice-présidente de la commission d'enquête sur l'inceste et aujourd'hui secrétaire de la commission spéciale chargée d'examiner cette proposition de loi. Bonjour Catherine Yblette.
2: Bonjour.
1: Alors première question très simple. En France, en 2026, est-ce que notre système protège suffisamment un enfant qui révèle avoir subi des violences sexuelles ?
2: Alors, aujourd'hui, il y a quand même déjà beaucoup de choses qui ont été faites, mais il y a encore d'énormes choses à faire pour protéger les enfants. Aujourd'hui, on est dans une société où la parole de l'enfant, malheureusement, n'est pas encore suffisamment écoutée. Elle est maintenant entendue, on a déjà progressé, mais elle n'est pas forcément écoutée. Et c'est tout l'objectif du texte de loi que nous sommes en train d'étudier à l'Assemblée et du texte de loi, le PJL Enfance, que nous avons voté cet été en juillet à l'Assemblée nationale.
1: Est-ce qu'on essaie de faire avancer le « tu me parles, je te crois » ?
2: C'est essentiel aujourd'hui. En fait, le recueil de la parole de l'enfant, c'est essentiel parce que c'est la première étape d'une enquête. Si on n'écoute pas, si on ne recueille pas, si on n'accueille pas la parole de l'enfant de manière spécifique, on rate le départ de l'enquête. Et donc, c'est essentiel aujourd'hui de recueillir correctement la parole de l'enfant.
1: Et on sait que dans 98% des cas, l'enfant dit la vérité.
2: C'est effectivement...
1: Donc, on ne peut pas négliger ces 98% à l'instar des 2% qui seraient inexacts.
2: Exactement.
1: Et ce qui peut arriver. Alors, avant de parler de la loi, de quels enfants parlons-nous et de quelles violences ?
2: Alors, aujourd'hui en France, on parle, ce sont les chiffres de la CIVIS, la CIVIS a fait beaucoup d'études sur ce point, on parle environ de 160 000 enfants victimes de violences sexuelles. Sur ces 160 000 enfants, 82% sont victimes de ces violences au sein de la famille. Donc ça veut dire qu'il n'y a que 18% des enfants qui sont victimes de violences en dehors de la famille. C'est tout le sujet de l'inceste. On en parlera certainement plus tard. Et aujourd'hui, malheureusement, sur ces 160 000 agressions, ces 160 000 enfants victimes de violences, il y a seulement 2%

0: de condamnation. Donc c'est extrêmement faible.
1: C'est grave, c'est vertigineux.
0: C'est terrible.
1: Donc en fait, on peut dire qu'aujourd'hui, comme disait Maud Petit récemment à ce micro, à la même place que vous, la France ne protège pas ses enfants.
0: Pas suffisamment ses enfants. Aujourd'hui, ils sont encore un peu les oubliés.
1: Alors pourquoi les violences sexuelles sur les enfants restent-elles encore si difficiles à voir et à identifier ?
0: Alors, le principe, en fait, aujourd'hui, c'est la libération de la parole. Alors, il y a eu beaucoup de progrès, puisque nous avons mis en œuvre un certain nombre de choses, notamment les VARS, notamment l'éducation, l'éducation affective et sexuelle dans les écoles. Et depuis, la mise en place de ces séances, plus d'enfants parle. On avait à peu près 4% d'enfants qui parlaient dans les écoles. Aujourd'hui, on en a plus de 11%. Donc en fait, l'essentiel aujourd'hui, c'est qu'un enfant puisse se dire « je peux parler et je vais être protégé ». Mais aujourd'hui, la situation fait qu'un enfant, il n'ose pas parler parce qu'en plus, il y a la culpabilité intrafamiliale. Moi, dans la commission d'enquête sur l'inceste, j'ai entendu beaucoup de mères qui disaient, en fait, nos enfants nous disent, ou des avocats qui nous disent, oui, mais je ne peux pas parler parce que sinon, mon papa, il va aller en prison. Et donc, en fait, il y a un inversement de culpabilité et c'est exactement la même chose qui se passe dans les violences faites aux femmes.
1: D'accord, on va y venir parce que la loi intégrale, elle touche les enfants, donc c'est le sujet de notre émission d'aujourd'hui. Cependant, ça touche également les femmes, c'est les violences envers les femmes et les enfants.
0: Tout à fait.
1: Voilà. Alors, identifier les violences, c'est une première étape, mais encore faut-il qu'un enfant puisse parler et surtout lorsqu'il parle, que les adultes sachent l'entendre. On vient d'en parler. Lorsqu'un enfant révèle des violences sexuelles, que devrait-il idéalement se passer dans les premières heures ?
0: Dans les premières heures, il y a la première chose, c'est l'accueil de la parole de l'enfant. Et donc ça, c'est en dehors du cadre judiciaire. Ce sont les parents, les professeurs, voilà. Et après, il y a le recueil de la parole de l'enfant. Ça veut dire qu'en fait, un enfant doit être reçu, doit être accueilli dans une salle Mélanie qui ont été faites spécifiquement pour recueillir la parole de l'enfant. Aujourd'hui, il y a plus de 460 salles Mélanie en France.
1: Rappelez-nous en deux mots, qu'est-ce que c'est ?
0: En fait, les salles Mélanie, c'est une salle qui a été faite pour qu'un enfant se sente, un, en sécurité, pour pouvoir parler, et deux, qu'il puisse... c'est filmé, qu'il puisse s'exprimer. Il y a des... comment dirais-je ? Il y a un personnel qui est formé et qui fait l'entretien dans la salle Mélanie. Il y a des poupées pour que les enfants qui ne peuvent pas parler puissent,
1: sur la poupée,
0: voilà,
1: ce qu'ils sont en train de vivre.
0: Expliquer en fait les choses à travers des poupées. Donc c'est vraiment la salle Mélanie, c'est un environnement qui permet à l'enfant de pouvoir parler en confiance de ce qu'il a vraiment vécu.
1: D'accord, et on s'aperçoit que ça fonctionne plutôt bien.
0: Ça fonctionne bien, oui. Mmh. Et c'est ce que je vous disais tout à l'heure, le recueil de la parole de l'enfant, c'est la première étape de l'enquête. Donc il ne faut pas le rater.
1: Et puis, il y a un autre sujet aussi, c'est sommes-nous suffisamment formés en France au psychotraumatisme de l'enfant ? C'est une grande question, ça.
0: Alors ça, c'est dans le texte. On va pouvoir s'occuper mieux des enfants.
1: 67 clauses ou 69 clauses.
0: Alors, dans la loi intégrale, on a 69 articles, pour être exact. Et y a toute une partie des articles et des amendements notamment qui parlent en fait de cette prise en compte des psychotraumas vécus par les enfants. Donc là, on va développer en fait des maisons d'accueil et on va surtout mieux former en fait les professionnels de santé sur ce point, mais aussi former les professionnels policiers, par exemple, à mieux accompagner les enfants.
1: L'école aussi ?
0: L'école, bien sûr. Alors, j'imagine que vous avez entendu parler de l'entretien annuel qui est proposé aujourd'hui. En fait, ce qu'il faut savoir, c'est que l'école, tous les enfants aujourd'hui passent par l'école. Donc, c'est le lieu où on a le plus de chances de pouvoir repérer ce qui se passe. Et c'est vrai, aujourd'hui, ce qui se passe dans les familles, une fois qu'on a fermé la porte, on ne sait pas. Donc c'est pour ça que notre ministre de l'Éducation nationale a proposé de mettre en place un questionnaire qui est en train d'être travaillé. Ce n'est pas du tout celui qui est sorti, qui était une version martyre et qui a été très largement commenté dans la presse, mais il est en train de travailler sur un formulaire pour recueillir, ou en tout cas pour que les enfants puissent s'exprimer sur ce qu'ils vivent à la maison. Le formulaire pourra être anonyme, pas anonyme, et il sera étudié par des professionnels qui seront aptes à étudier les résultats de ces questionnaires.
1: Alors, vous avez parlé un petit peu aussi de l'information, de la formation au sein de l'éducation nationale sur ces thématiques-là. J'en viens là, cette fois-ci, à un sujet un petit peu plus politique, plus que sur la commission en elle-même. Par rapport à ça, est-ce que vous avez des levées de boucliers dans l'hémicycle des différents partis, qui soient du côté très à gauche, le bloc central et le bloc très à droite?
0: Alors oui, évidemment, pour l'instant, on n'est pas encore passé en hémicycle, mais en commission, c'était le cas. Et puis là, dans les amendements, on le voit aussi. Alors on a par exemple, du côté de l'extrême droite, des députés qui ont porté des amendements dans lesquels ils suppriment le mot « sexiste », ils suppriment le mot « femme », comme si on pouvait invisibiliser de ce texte de loi les femmes et le sexisme. Donc ça, c'est absolument hallucinant que des députés, sur un texte de loi qui s'appelle « Lutte contre les violences sexistes et sexuelles envers les femmes et les enfants »,
1: on enlève le terme sexiste déjà, ça semble un petit peu...
0: s'amuse à enlever le terme sexiste et femme. Comme si, en fait, les femmes n'existaient pas, finalement. Donc ça, c'est côté extrême droite. Et côté extrême gauche, on a, pareil, de manière systématique, des attaques sur « il faut faire toujours plus, toujours plus ». Je rappelle quand même que depuis 10 ans, la protection et la lutte contre les violences envers les femmes n'a jamais été aussi traitée. Il n'y a jamais eu autant de choses qui ont été faites en 10 ans, autant sur les violences faites aux femmes, autant sur les violences intrafamiliales que sur les violences faites aux enfants. Et donc, en fait, on a on a un refrain qui vient de l'extrême gauche qui dit que nous ne faisons rien. Mais en fait, voilà, on a des tas de mesures qui ont été mises en place depuis ces 10 dernières années. Je peux vous en donner quelques exemples si vous voulez. Mais on a eu par exemple les ordonnances de protection, la création des téléphones grave danger, la création des bracelets anti-rapprochement. On a eu aussi la mise en place du PAC Nouveau Départ depuis 2023. On a les plateformes d'accompagnement des victimes. Aujourd'hui, on peut mieux accompagner les victimes. Juste pour donner quelques chiffres, hein, en 2021, on avait 17 000 victimes qui accompagnaient. Et aujourd'hui, en 2025, on a 44 000 victimes accompagnées. Donc en fait, le travail se fait au jour le jour, de manière progressive. Mais déjà, beaucoup de jalons ont été posés. En revanche, cette loi intégrale...
1: Ça ne peut pas être le Big Bang non plus, d'un
0: voilà,
1: coup.
0: Voilà, en fait, voilà. Et cette loi intégrale, en fait, il y a eu beaucoup de lois qui ont été proposées. Il y a Aurore Berger qui avait aussi fait une PPL sur la lutte contre le contrôle coercitif, hein, où en fait, ce qu'on explique, c'est que le contrôle coercitif, c'est un peu l'antichambre du féminicide. Et en fait, on a beaucoup de lois qui étaient les unes à côté des autres. L'avantage de cette loi intégrale, qui a été vraiment travaillée avec les associations, avec le gouvernement, permet d'étudier la situation dans sa globalité.
1: Alors, pour avoir une bonne grille de lecture, hein, quand on parle de loi intégrale, il faut quand même expliquer, parce que pour beaucoup de personnes, j'ai le sentiment qu'aujourd'hui, quand on en parle, c'est un terme un peu abscon. C'est pas véritablement ce que ça signifie. Donc, globalement, c'est plus que traiter d'une manière transversale le sujet des violences sexuelles et sexistes faites aux femmes et aux enfants. Mais globalement, c'est dire que, en fait, chaque ministère prend sa part et qu'il y a un suivi complet de tout ça. Est-ce qu'on peut en dire un mot? On peut expliquer peut-être derrière ça, d'une manière relativement simple, qu'est-ce qu'on entend quand on parle de loi intégrale pour que tout le monde, quand on en parle, comprenne ce que ça veut dire?
0: Alors, cette loi intégrale, déjà, c'est une loi transpartisane qui va apporter, en fait, une réponse intégrale au phénomène des violences sexistes et sexuelles. Et donc, c'est pour ça que dans cette loi, nous avons Aurore Berger, qui a travaillé sur la loi. Nous avons le ministre de la Justice, qui va aussi intervenir sur la loi. Nous avons le ministre de l'Intérieur. Nous avons la ministre de la Santé. Nous avons le ministre de l'Éducation. Donc, en fait, c'est vraiment une loi qui travaille avec l'ensemble du gouvernement pour apporter des réponses. Puisqu'en fait, on ne peut pas travailler en silo sur cette situation des violences sexistes et sexuelles et des violences intrafamiliales. Il est important aujourd'hui de pouvoir tous travailler ensemble. Et donc, c'est ça la loi intégrale. C'est de ne pas travailler en silo, c'est vraiment de travailler tous ensemble pour apporter des réponses communes. Et donc, il y a dans cette loi intégrale tout un chapitre sur les violences sexistes et sexuelles dans le travail,
1: la santé,
0: l'éducation, l'ASE pour les enfants. Enfin, voilà, ça traite en gros tous les aspects de notre société. Puisqu'en fait, les violences sexistes et sexuelles se nichent dans tous les aspects de notre société aujourd'hui.
1: Bon, on fait un peu de prospective. La loi passe,
0: ouais,
1: magnifique,
0: mais bien
1: etc.
0: sûr, c'est essentiel qu'elle passe.
1: Et j'allais dire, c'est un sujet tellement universel, je ne comprends même pas comment il peut y avoir des oppositions ou des freins. Bref, mais tout ça, demain, la loi a été prononcée et votée. Mm-hmm. Vous avez le décret.
0: Oui.
1: Qui va coordonner tout ça?
0: Alors, qui va coordonner tout ça? Bah, en fait, normalement, ça va passer par l'ensemble du gouvernement, par le ministère de l'égalité homme-femme, mais surtout par la totalité du gouvernement.
1: Par Matignon.
0: Va être, oui, Matignon, mais en fait, l'ensemble des ministres que je vous ai cités seront à la tâche pour travailler ensemble sur les sujets sécurité, éducation, santé, justice, voilà.
1: Très bien, je vous propose qu'on marque une pause avec Mentissa, une chanson qui est tout à fait à propos de notre discussion d'aujourd'hui.
0: Très bien, avec plaisir.
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1: Et nous sommes en compagnie aujourd'hui de Catherine Niblet, députée de Paris et secrétaire de la commission spéciale chargée d'examiner la proposition de loi visant une réponse intégrale, comme son nom l'indique, sur la loi intégrale, au phénomène des violences sexuelles et sexistes aux femmes et aux enfants. Et c'est aux enfants qu'on s'intéresse aujourd'hui. Et Catherine, vous vouliez me parler également de tout ce qui touche au monde cyber, qui est un vrai sujet que vous avez étudié notamment en commission. Et on parlait à l'instant de sextorsion, on parlait de différentes choses. Et le monde cyber aujourd'hui s'inscrit dans une nouvelle forme finalement, que ce soit de harcèlement, de propos sexistes, de harcèlement sexuel. Est-ce qu'on peut en dire un mot ?
2: Oui, je pense que c'est vraiment important de parler de la pédocriminalité en ligne, puisque en fait aujourd'hui c'est à l'échelle de la planète, hein, les réseaux ne s'arrêtent pas aux frontières. Et donc dans cette loi, on a ajouté pas mal d'articles et d'amendements justement pour renforcer la répression face à la cyberprédation. On a aussi créé un délit d'apologie des violences sexuelles sur mineurs, qui n'existait pas. On a aussi renforcé ce qu'on appelle la traque en ligne. Ce qu'il faut savoir aujourd'hui, c'est qu'avec l'IA, il y a beaucoup de parents, par exemple, qui mettent des photos de leurs enfants sur les réseaux. Et en fait, beaucoup de ces photos sont détournées. Avec l'IA, vous pouvez prendre la photo d'un enfant qui fête son anniversaire et retrouver cet enfant dans des positions ou dans des situations sexuelles terribles. Donc voilà, donc en fait, on lutte vraiment contre ce genre de choses. Et je pense que c'était important quand même d'en parler. Ça n'est pas anodin. Et surtout, je vous dis, ça ne s'arrête pas à nos frontières.
1: Très bien. Nous avons parlé de la parole de la justice, de la prévention. Reste la question décisive. Qu'est-ce que cette loi va réellement changer demain dans la vie d'un enfant victime ?
2: Eh bien, écoutez, on espère que demain, dans la vie d'un enfant victime, un, il va pouvoir se confier en confiance. Deux, sa parole sera entendue, retenue. Elle va rentrer dans les circuits de la police, de la justice, que là où aujourd'hui on a tant et tant de dossiers classés sans suite, que demain en fait ces dossiers ne seront plus classés sans suite et que les enfants pourront se dire « j'ai raconté ce qui s'est passé et en fait j'ai eu un procès et on a pu rendre justice ». Et me rendre justice. Voilà.
1: Alors, dans cette émission, on a reçu Frédéric Pommier récemment, que vous connaissez certainement, donc journaliste sur France Inter, mais qui a sorti également son ouvrage et qui parle notamment des viols qu'il a subis étant enfant. Aujourd'hui, pourquoi, en fait, la parole de l'enfant est si peu entendue, si peu prise en compte, et qu'il faille des années, quelquefois, dans le cas de Frédéric Pommier, c'était tout simplement... comment dire, une situation post-traumatique, en fait, où il a eu besoin d'exprimer tout ça. Mais pour autant, sa situation, son histoire est assez révélatrice, en fait, en gros, de la situation dans laquelle on est. Vous l'avez dit, il n'y a que 2% des affaires qui sont jugées. Pourquoi on en est là aujourd'hui, en 2026 ?
2: En fait, la situation, elle est systémique. Elle touche l'ensemble des couches de notre société. Donc, en fait, à tous les étages... il y a des gens qui peuvent être des prédateurs sexuels. Donc ça, c'est une première prise de conscience. Je pense que le drame de Layana a ouvert le sujet.
1: Je ne l'ai pas abordé, mais en effet, c'était véritablement un sujet, une boîte de Pandore qu'on a ouvert.
2: Mais je pense que du coup, ça a permis vraiment une prise de conscience de ce qu'aujourd'hui peuvent subir les enfants. Moi, j'étais vice-présidente de la commission d'enquête sur l'inceste et je vous garantis que j'ai entendu des choses que je n'aurais jamais pu imaginer un jour entendre sur les violences que peuvent subir les enfants. Vous savez, un enfant, jusqu'à 7 ans, on dit que c'est un individu qui ne parle pas. L'enfant, en latin, ça veut dire celui qui ne parle pas. Et donc, en fait, ils endurent des sévices, mais je vous dis, inimaginables. Donc, le drame de Layana a mis en évidence des dysfonctionnements. La loi intégrale, qui était déjà dans les tuyaux avant l'affaire, avant ce drame de Layana, avait déjà identifié, en fait, tous ces sujets. Et donc, c'est pour ça qu'aujourd'hui, cette loi intégrale, elle doit répondre à tout ce qui empêche, aujourd'hui, les victimes de pouvoir aller jusqu'à un procès et de pouvoir se dire, en fait, voilà, j'ai une réponse à ce que j'ai vécu.
1: Alors, juste avant de changer de sujet, parce qu'on a un petit sujet d'actualité avec vous, Catherine Hiblet, donc, aujourd'hui, si vous deviez retenir trois mesures de cette loi susceptibles de changer concrètement la protection d'un enfant, lesquelles choisissez-vous ?
2: Alors, moi, évidemment, en tant que vice-présidente de la commission d'enquête sur l'inceste, la première que je retiens, c'est qu'aujourd'hui, l'inceste est un crime à part entière. Avant, c'était une circonstance aggravante du viol. Aujourd'hui, l'inceste, c'est une situation, c'est un crime à part entière. Je retiens aussi le fait qu'un enfant, aujourd'hui, peut avoir un avocat tout au long de sa vie. Et dès sa naissance, quand il a besoin d'une assistance, quand il est placé à l'ASE. Donc voilà, un enfant, il est aidé.
1: La loi d'Aïda et d'Izadé.
2: Voilà, exactement. Donc voilà, donc aujourd'hui, un enfant, il a un avocat qui peut l'accompagner partout. C'était dingue qu'un enfant ne puisse pas bénéficier de ça. Et après, alors évidemment, il y en a beaucoup, mais je pense qu'on peut... Il y en a deux. Il y a la formation. Je pense qu'aujourd'hui, il y a une prise de conscience sur le fait qu'il faut mieux former les policiers et toutes les personnes qui rentrent dans ce monde de protection des enfants, à l'ASE, les associations, les policiers, le monde de la santé. Donc voilà, je pense que ce n'est pas une seule mesure, mais c'est toutes les mesures qui tournent autour de la formation pour mieux prévenir les violences contre les enfants.
1: Et mieux écouter les enfants, évidemment les croire. Ça, c'est quelque chose d'important, c'est ce qu'on aura notamment retenu sur ce sujet. Mais Catherine Hiblet, avant de nous quitter, nous voulions évoquer avec vous un autre sujet qui concerne directement la santé et la vie quotidienne de certains enfants, le Covid long pédiatrique. D'accord ? Près de 6 ans après le début de la pandémie, certains enfants et adolescents présentent encore des symptômes persistants qui peuvent avoir des conséquences sur leur santé, leur scolarité, leur vie sociale. Une rencontre consacrée à ce sujet s'est tenue à l'Assemblée nationale récemment, réunissant les pouvoirs publics, professionnels de santé, chercheurs, communautés éducatives, associations et familles, afin notamment de réfléchir au parcours de soins, à la recherche, à la scolarisation, et à l'inclusion. Elle était organisée par vous-même et Sarah El Haïry, haute commissaire à l'enfance. Notre reporter Arthur Martori était présent et a interrogé Sarah El Haïry. On l'écoute.
3: Est-ce que vous pourriez nous rappeler pourquoi, selon vous, le Covid long pédiatrique est un enjeu des politiques publiques ?
4: Aujourd'hui, la priorité qui est la mienne, c'est de toujours croire l'enfant, le mettre en situation de pouvoir être accompagné. Et le Covid long pédiatrique, il est encore trop peu connu, méconnu. Il y a de l'errance dans le diagnostic et il y a des douleurs, il y a des conséquences sur l'école, il y a tellement de conséquences dans la vie, sur le corps et dans la famille, que finalement, il n'est pas encore très bien qualifié. Et donc, on se retrouve à ne pas être en accompagnement, en solution construite pour ne pas perdre le lien avec les copains et avec l'école, pour avoir pour le coup du soin, voire du soin spécialisé, ou encore accompagner le répit et la coordination des parents, parce que ça appelle à plusieurs formes et surtout ça appelle à des médecins multiples, du cardiologue au spécialiste du neurodéveloppement, en passant par le pédiatre, ou encore par, en réalité, toute une plateforme de soins. C'est pour ça qu'il ne faut jamais laisser une situation dans l'invisibilité.
1: Merci Arthur. Et Catherine Hiblet, vous avez participé à l'organisation de cette rencontre, on l'a dit tout à l'heure. En quelques mots, qu'est-ce qui vous paraît aujourd'hui le plus urgent pour que les enfants atteints de Covid long et leurs familles soient mieux reconnus et accompagnés ?
2: Alors en fait, je vais tout de suite faire le lien avec notre conversation précédente sur la parole de l'enfant, en fait. Comme dans les violences, dans le Covid long pédiatrique, il y a encore trop de personnes qui ne croient pas l'enfant quand il dit qu'il a mal à la tête, qu'il est fatigué, qu'il a des douleurs articulaires. Et je vais vous donner un exemple, c'était lors de ce petit déjeuner, puisqu'il y avait beaucoup de parents d'enfants qui étaient atteints du Covid long. Et il y a une dame qui m'a dit, moi j'ai 2 enfants sur 5 hein, qui ont un Covid long pédiatrique, j'ai emmené ma fille à l'hôpital. Et en fait, à la fin, la médecin, pédiatre, chef de service lui dit « Bon, bah, finalement, rien de grave, en fait. » Eh bien, si, en fait. C'est très grave ce que vit cet enfant. Parce que non seulement il souffre dans son corps, mais il ne peut plus aller à l'école, il n'a plus de vie sociale, il se sent complètement abandonné. Et donc, quand un médecin dit « Finalement, rien de grave », c'est qu'en fait, il n'a pas écouté l'enfant. Et donc, voilà.
1: Ce qui devient grave de la part de la réaction du médecin.
2: Voilà. Et donc, en fait, on y revient. Écoutons les enfants. Prenons en compte ce que nous disent les enfants. Et donc aujourd'hui, pourquoi, et je reviens sur ce que disaient Sarah El Haïry, la prise en compte de la parole de l'enfant permettra au pouvoir public de créer des réponses adaptées à ce Covid long pédiatrique.
1: Pour conclure cette émission, cette loi intégrale, pour en revenir à la thématique, pose finalement une question essentielle. Comment mieux écouter, accompagner et protéger un enfant lorsqu'il révèle des violences ? Cette loi peut faire évoluer les règles et renforcer les dispositifs, mais l'enjeu est aussi de faire travailler l'ensemble, la justice, la santé, l'école et la protection de l'enfance, pour que la parole de l'enfant, on l'a répété plusieurs fois et ses clés, soit entendue et suivie d'une réponse adaptée. Derrière chaque procédure, il y a d'abord un enfant à écouter, à croire, lorsqu'il est en danger, à protéger. Catherine Imblet, merci infiniment et à très bientôt.
2: Merci à vous.

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0: tous et bienvenue dans ce rendez-vous dédié à la bande dessinée avec aujourd'hui, alors un auteur un peu particulier, parce que dans la vie de tous les jours, il est infirmier, spécialisé en soins palliatifs, mais sa vie récemment a un peu basculé lorsqu'il est tombé dans la bande dessinée, puisque vous êtes maintenant auteur, cher Homme Étoilé, bonjour.
1: Bonjour Emmanuel.
0: Ce n'est pas la première fois que je vous reçois ici, la dernière fois vous racontiez en fait finalement des petites aventures, des petites histoires courtes des patients que vous receviez dans votre hôpital. Depuis finalement vous êtes un petit peu moins infirmier et un peu plus auteur de BD si j'ai bien compris.
1: À l'époque, j'avais entrepris un congé sabbatique pour me consacrer uniquement à l'édition. Il devait durer un an, il a duré 2 ans et demi, et puis l'hôpital m'a très vite manqué. Donc j'y suis retourné, mais à mi-temps aujourd'hui. Donc je partage mon temps entre ma production de bande dessinée et l'hôpital.
0: Alors, on va aujourd'hui parler de ce nouveau titre qui vient de paraître aux éditions du Lombard. Toujours, vous restez chez cet éditeur pour la BD. Ça s'intitule « Le soleil va se lever », où là, il est question pas seulement de vos patients, mais aussi et surtout de vous et des gens que vous allez rencontrer pour parler du deuil. Donc, on va évoquer évidemment ce récit et ces rencontres qui sont toutes assez poignantes, il faut bien le dire. Moi, j'ai eu parfois quelques émotions, on va dire ça comme ça, à la lecture de votre ouvrage. Mais ce qui m'intéresse aussi, c'est aussi, on va prendre un petit peu de temps pour parler un peu de votre parcours, puisqu'on parlait de l'infirmerie, de votre statut professionnel, on va dire ça comme ça, mais moi ce qui m'intéresse aussi et surtout c'est comment vous êtes tombé dans la BD. Vous en lisiez déjà avant de vous avoir envie d'en faire.
1: Je suis né avec la bande dessinée, je suis belge, donc comme je le dis toujours, j'ai appris à lire dans la bande dessinée, j'ai toujours été un grand consommateur de bande dessinée, j'ai toujours rêvé d'en faire, sauf que quand je disais ça à mes parents, ils me tapaient gentiment sur l'épaule en me disant tu vas d'abord te trouver un vrai métier.
0: Ah.
1: Et puis voilà, ça a toujours été un médium assez évident pour moi, je me suis toujours exprimé à travers le dessin et je me souviens que dans les différents services que j'ai côtoyé, je faisais souvent des petites BD sur la vie du service que je laissais à mes collègues.
0: Mais donc dessiner, découper, enfin une vraie BD quoi, pas
1: oui,
0: juste des petits dessins quoi.
1: Ouais, des petits strips, plus okay. Des petits strips. Et ça a toujours été ma manière de m'exprimer le dessin. Ouais.
0: Donc vous dessinez, mais encore une fois, plutôt pour le plaisir. Vous lisez les auteurs, les livres des autres. C'était qui vos auteurs? C'est qui vos modèles?
1: Alors moi, mon premier coup de cœur, c'était les Schtroumpfs.
0: Ah, très bien.
1: Je suis un grand fan des Schtroumpfs et je pense qu'on sous-estime fortement l'œuvre de Peyo. Pour moi, une des plus belles bandes dessinées, une des plus belles histoires d'amitié portées en bande dessinée, c'était le Cosmo Schtroumpf de Peyo. Après, en grandissant, j'ai compris que la BD s'adressait pas qu'aux enfants aussi. J'ai découvert pas mal d'autres auteurs. Et je pense que les auteurs que je chéris aujourd'hui, c'est Jordi Lafèbre, qui a écrit pour moi une des plus belles BD sur le deuil, Lydie, avec Zidrou au scénario. Je suis un grand fan de Fabien Toulmé aussi. Et puis du duo Keras-Coët. C'est toujours les trois auteurs que je cite, mais je suis amoureux de leur travail. Tous les trois pour des raisons très différentes. Keras-Coët, c'est vraiment plus la délicatesse du trait de Marie Pompuy, ses aquarelles et tout ça. Et voilà.
0: C'est marrant parce qu'en vous écoutant, tout d'un coup, je réalise que comme vous vous dessinez dans vos bandes dessinées, ce petit nez que vous faites, il a un petit nez très Schtroumpf.
1: C'est vrai, vous trouvez?
0: Ouais.
1: D'accord.
0: Vous en rendez pas forcément compte, mais là, vous trouvez pas, non? Quand on le regarde là comme ça, il est comme ça le nez des Schtroumpfs.
1: Peut-être un peu moins proéminent le mien, mais en tout cas, je me souviens que quand mon éditeur est venu honteusement me draguer, il m'a fait un compliment que j'ai pas compris tout de suite en me disant qu'il trouvait que j'avais la même lisibilité que Peyo. Et je me suis dit, ouais, il a juste envie que je signe avec lui. et en fait, en discutant, il m'a fait un très beau compliment. Il m'a dit que ce qui était merveilleux dans le travail de Peyo, et je le rejoins, c'est le fait que Peyo arrivait à raconter des histoires en faisant l'économie totale des dialogues. Il avait publié d'ailleurs pas mal de petits d'albums avec juste des strips sur une page où il n'y avait pas de dialogue. Il en disait beaucoup en faisant l'économie des mots. Et je me rends compte que c'est un objectif qui guide vraiment ma production littéraire. En fait,
0: j'essayais d'enlever les textes.
1: Alors peut-être pas de les enlever à tout prix, ça aurait été compliqué dans cet album-là,
0: mais
1: en tout cas d'arriver à raconter beaucoup de choses en peu de traits et parfois sans les mots. Ouais.
0: Bah, cela dit, il y a des pages, hein, pleines pages de dessins, etc. Là, vous vous êtes fait plaisir niveau dessin, effectivement, pour où vous racontez. Alors, on va y venir à ce livre-là. Alors, il est particulier parce que, d'ailleurs, vous avez fait une introduction avec votre éditeur, vous lui présentez le projet parce qu'il n'est pas forcément simple à comprendre tout de suite. Vous avez eu envie de parler du deuil, mais pas forcément du vôtre, ni de votre histoire personnelle, même si on va y venir. Toutefois, ce qui est intéressant, c'est de parler des gens qui travaillent sur la mort et sur ce passage, finalement, entre du deuil, puisque ce qui est intéressant, c'est pas seulement la personne qui est morte, mais aussi aussi tous ceux qui restent et comment on fait pour vivre après. Donc ça, c'est le thème de départ, mais comment vous allez l'aborder? Qui vous allez rencontrer pour en parler? Au départ, même le projet n'est pas forcément évident tout de suite.
1: Non, mais je portais cette conviction depuis longtemps dans mon travail d'auteur, à partir de mes récits autobiographiques et à partir de mon expérience d'infirmier, qu'on pouvait parler du deuil différemment, qu'on pouvait en parler avec lumière, avec force et puissance. Et je pense que le projet, je l'introduis comme ça dans la bande dessinée. Ma compagne assiste à un enterrement et dans l'église où se tient la cérémonie, elle voit une petite dame qui est venue gentiment chanter pour accompagner la famille endeuillée. Et personne ne la connaît dans cette famille. Et elle revient très émue de ça. Et en me racontant, en me partageant cette anecdote, je me rends compte qu'en fait, il y a plein de personnes comme cette petite dame, professionnellement ou non, dans l'ombre ou pas, qui accompagnent les pires moments de notre existence et dont on parle jamais. Et je commence à les lister distraitement dans mon esprit et je me dis, en fait, peut-être que je peux trouver à travers chacune de ces personnes, en les rencontrant et en les racontant, l'opportunité de prouver quelque part à mes lecteurs que oui, on peut parler du deuil différemment. On peut y mettre de la lumière et ça peut être beau de parler du deuil.
0: Oui, mais alors il y a des choses qui paraissent évidentes. J'ai envie de dire, je ne sais pas, d'aller parler avec un psy, par exemple, avec une thanatopractrice. Vous dites, oui, j'en connais une, je vais lui parler, ou comment ça vient?
1: En fait, on s'était rencontrés à l'issue d'une dédicace qu'elle a manquée. Elle est venue à une de mes dédicaces, mais un jour trop tôt, ou trop tard, je ne sais plus. Et donc, elle m'écrit sur les réseaux, et puis je découvre son compte. Et j'ai toujours eu une forme de fascination pour ce métier, parce que je suis convaincu qu'ils ont leur place dans ce processus de deuil, les thanatopracteurs, mais de manière un petit peu différente. C'est-à-dire qu'ils ne sont pas au contact direct des personnes endeuillées, mais ils travaillent peut-être à apaiser leur souffrance en offrant une dernière belle image du défunt. Et je trouve que c'est merveilleux, en fait, parce que moi, je suis au contact, justement, des personnes endeuillées. Je travaille avec elles, mais là, il y a quelque chose de l'ordre du don de soi, en fait. Offrir une dernière belle image pour que ce processus de deuil puisse... pour aider ce processus de deuil à démarrer paisiblement.
0: Ouais. Oui, c'est ça, parce qu'effectivement, le deuil se fait en plusieurs étapes. Ça, vous en parlez tout de suite, hein, vous les citez. Vous pouvez les dire là aussi.
1: Alors, il y a plusieurs modèles, mais le modèle le plus connu, c'est celui d'Elisabeth Kubler-Ross, hein, qui était une psychiatre américaine et qui le décomposait en 5 phases. La première, c'est celle du choc et du déni. Après vient la phase de la colère, puis du marchandage, de la dépression et enfin de l'acceptation.
0: C'est ça. Donc, il faut véritablement qu'on fasse ce cheminement pour arriver finalement à un après.
1: Alors ce que Kubler-Ross explique, c'est que...
0: Pas forcément
1: dans cet ordre-là, et pas forcément en passant par toutes ces phases non plus. Puis il y a des allers-retours possibles aussi. Mais en tout cas, c'est un chemin qu'on connaît bien tous, et qu'on connaît tous bien, et que j'illustre d'ailleurs avec l'analogie du réveil. Quand on y réfléchit, en fait, la première chose qu'on fait le matin en se réveillant, c'est un deuil. Et la manière, le rapport qu'on peut avoir avec ce réveil le matin illustre ce processus.
0: Alors le réveil, pas le truc qui sonne, mais le fait de se réveiller, pour vous, c'est un deuil de la nuit. J'ai bien aimé, parce qu'évidemment, c'est fait avec humour dans la bande dessinée.
1: D'une certaine façon, parce qu'on a en tout cas quasiment tous et toutes ce premier réflexe quand le réveil sonne de se demander si on ne va pas le retarder 10 minutes. Et ça, c'est rien de plus qu'une forme de négociation avec ce réveil qui est inévitable. Mais on se dit, il y a peut-être moyen de rester encore un petit peu plus longtemps dans cette nuit dont on doit faire le deuil. Il y a toujours cette phase de choc aussi et de déni. La première chose qu'on fait quand le réveil sonne, c'est qu'on se dit « non ». Et puis cette phase de colère, parce que merde, j'ai pas envie de me lever maintenant, j'étais dans les bras de Morphée, j'y étais bien, et puis...
0: Laissez-moi finir mon rêve.
1: Exactement, et donc c'est une manière de rendre ce processus, de le vulgariser un petit peu, de le rendre accessible à tous, mais ça montre aussi l'universalité du propos, en fait, le deuil, on connaît tous ça à travers des choses peut-être plus anecdotiques que la perte d'un être cher. On peut faire le deuil d'un statut, le deuil de ses vacances, le deuil de plein de choses.
0: Oui, c'est ça. Le deuil n'est pas forcément la mort. Ce n'est pas forcément lié, en tout cas, à la mort uniquement.
1: C'est lié à la
0: perte
1: de quelque chose.
0: C'est un terme qui peut être finalement, effectivement, le deuil d'une relation, le deuil de plein de choses diverses.
1: D'une amitié.
0: Mais effectivement, quand on pense au deuil, on pense plutôt à la mort. Et c'est ces gens-là, cela dit, les gens que vous avez interviewés, que vous avez rencontrés au fil de votre bande dessinée, ce sont des gens qui sont confrontés à la mort. C'est de celui-là dont il est question, en tout cas, ici. Alors, on disait, vous avez listé un certain nombre de personnes. Vous êtes dit, il faut que je vois... qu'est-ce qui vous intéressait? Qui vous vouliez voir? Est-ce qu'il y a des gens qui sont arrivés un peu au fur et à mesure du récit?
1: Christophe Fauré était une évidence pour moi, parce que c'est vraiment l'expert du deuil, le théoricien du deuil. Et puis, il a une approche tout en finesse, en poésie de ce processus. Et j'avais très envie d'offrir tout ça à mes lecteurs, et je me suis délecté de notre rencontre. Ça a été 3 heures qui auraient pu en durer 10. La thanatopractrice était une évidence aussi parce qu'il y avait quelque chose qui justement que je trouvais vraiment fantastique dans son métier et que j'avais envie de partager à mes lecteurs. Il y a eu des rencontres un peu fortuites, c'était celle notamment d'une médium. On m'a mis sur son chemin, je suis allé avec beaucoup de scepticisme et puis je me suis laissé un petit peu emporter par ce que j'y ai trouvé. Il y a eu d'autres rencontres que je partagerai dans un second tome, notamment avec des photographes d'anges, qui est aussi un métier qu'on connaît pas ou peu.
0: Alors je ne connais pas, c'est quoi ?
1: C'est une association de photographes bénévoles en Belgique qui a photographié des bébés mort-nés pour offrir un dernier souvenir à leurs parents. Et c'est vrai que souvent, quand je parle de ce métier en dédicace avec des lecteurs ou des amis, on l'accueille toujours avec une forme de répulsion en se disant oh, « c'est glauque ». Et puis quand on est réfléchi quelques minutes, on se dit « bah non, en fait, c'est porteur de sens, c'est fort ». Et ça a été une rencontre extrêmement touchante, des personnes d'une bonté et d'une beauté d'âme incroyable. Et j'ai très hâte de les raconter. Il y a une doula de fin de vie aussi, et là j'y suis allé plus par curiosité, c'est-à-dire que je connaissais assez mal ce métier.
0: Bah moi, alors pour le coup, je l'ai découvert aussi, hein, vraiment.
1: Comme beaucoup de personnes, en fait, souvent, beaucoup de personnes ne savent même pas ce qu'est une doula. Et quand on le sait, souvent, on connaît plus les doulas de naissance et moins les doulas de fin de vie. Et là, c'était plus la curiosité qui m'a amené à frapper à sa porte. J'avais envie de m'éclairer un petit peu sur ce qu'est ce métier, les fondements de ce métier, et je me suis laissé cueillir parce que c'était une rencontre d'une beauté absolue aussi.
0: Alors évidemment, on est aussi bouleversé au fur et à mesure des rencontres parce que les gens racontent, les gens témoignent, notamment, je reprends cet exemple de la thanatopractrice, vous allez avec elle, vous allez pratiquer avec elle, c'est pas seulement elle qui vous parle de son histoire, son expérience, parfois vous allez aussi donc expérimenter vous-même. On n'en a pas parlé, mais il y a l'association Happy End, qui est aussi très forte, au moment c'est des gens qui en fait parlent de la mort, parce que c'était devenu, j'aime beaucoup son terme, elle parle de détabouiser la mort, et le fait finalement d'en parler, d'inviter des gens à des apéros de la mort, déjà le terme est assez gonflé, mais bon, voilà, elle fait ça, elle organise ça, et les gens finalement ont enfin la possibilité de pouvoir parler, pour arriver à faire son deuil, il faut pouvoir en parler, et souvent les gens autour de soi, soit ils sont concernés, ils sont pas forcément à l'écoute, soit au contraire, ils ont pas envie d'en parler parce qu'ils ont peur de blesser, enfin bref, c'est vrai que c'est un sujet compliqué, et le fait d'organiser ces apéros de la mort, j'ai trouvé ça vachement intelligent, et pareil, elle organise un apéro et vous y assistez, donc il y a un côté vous êtes présent, vous vivez la chose, un peu investigateur, vous vous êtes senti un peu journaliste, un peu comment dans ce livre-là.
1: C'était assez chouette en fait de prendre cette casquette qui est pas la mienne et en même temps de pas non plus le faire de manière trop professionnelle, c'est-à-dire que je m'improvise journaliste mais j'en ai pas les compétences. L'idée c'était vraiment de partir à la rencontre de toutes ces personnes et surtout j'avais envie de ne pas proposer simplement que le champ contre champ un peu redondant d'un entretien. J'avais envie de proposer chaque fois quelque chose de concret en marge de ces entretiens. C'est ce qui m'a poussé à demander à la thanatopractrice si elle accepterait que je participe à un soin de conservation. Et c'est ce qui m'a naturellement mené aussi aux apéros de la mort. Et c'était très touchant comme expérience d'ailleurs, parce que j'ai compris à travers cet apéro de la mort qu'on a souvent ce sentiment que la mort est tabou, qu'on ne peut pas en parler. On se rend compte que non, ce qu'il y a, c'est qu'on n'a pas d'espace pour en parler. Parce que dès qu'on libère un espace pour en parler, on arrive à réunir 20 personnes qui ne se connaissent pas et qui rentrent dans l'intime directement et qui parlent de la mort sans filtre. Peut-être que le temps du deuil ne suit pas le temps que nous impose cette société qui va toujours trop vite, dans laquelle il faut toujours être rentable et où on n'arrive plus à prendre le temps du deuil. On a peur que notre souffrance emmerde les autres, donc on n'ose pas trop la partager. Quand on arrive à trouver le lieu pour le faire, en fait, on se rend compte que les gens le font sans filtre et sans difficulté.
0: Cher homme étoilé, on va prendre le temps, nous aussi, d'écouter de la musique. Et quand je vous ai demandé de choisir un titre, finalement, je n'ai pas été étonnée de votre choix, puisqu'il en est question dans votre livre. Je vous laisse les présenter d'abord.
1: C'est le groupe hollandais Doel et la chanson Venus in Flames.
0: On en reparle après.

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1: On écoutait Doule, donc choisi par l'homme étoilé qui est mon invité aujourd'hui, donc auteur de bande dessinée et musicien aussi ou pas ?
2: Non, j'aurais aimé, mais la musique ne voulait pas de moi. Alors j'ai bien essayé de gratter un petit peu sur une guitare, mais j'ai jamais réussi à sortir quelque chose d'audible. Donc.
1: Alors Doule, vous l'avez choisi, c'est pas par hasard, parce qu'effectivement, ce groupe est dans l'album. Vous lui consacrez un chapitre, puisque vous avez rencontré au moins son acteur principal.
2: Mais je suis un grand fan de ce groupe depuis leur début. Et puis ça avait un sens tout particulier parce que dans cet album en question, je vais dire la chanteuse parce que je l'ai connue femme avant qu'elle fasse son coming out non binaire et j'avoue que je suis pas encore habitué à parler autrement, mais ce qu'elle aborde dans cet album en fait c'est le fait qu'elle est née intersexe et que la médecine a décidé pour elle ce qu'elle devrait devenir et elle a grandi en fait dans une forme de paradoxe qu'elle comprenait pas trop, elle se sentait trop femme pour être homme, trop homme pour être femme, pardon. Il y a quelque chose qui faisait écho en moi avec cette dimension du secret de cette médecine qui décide à notre place. Moi, j'ai appris à 37 ans qu'on aurait dû être deux, qu'on était deux dans le ventre de ma maman et que ma sœur jumelle est décédée entre le cinquième et le septième mois de vie in utero. Et pareil, en fait, la médecine de l'époque a décidé pour moi ce que je devais retenir finalement de cette vie utérine.
1: Donc on vous l'a caché.
2: On me l'a caché. Alors, j'en doute avec les meilleures intentions du monde, celles que je n'en souffre pas inutilement. Mais malgré tout, j'ai grandi pendant 37 ans avec un sentiment d'incomplétude que je ne m'expliquais pas, de solitude aussi. Et pourtant, j'ai grandi dans une famille aimante, entre un grand frère et une grande sœur aimants eux aussi. Et pourtant, tout le temps avec ce sentiment un peu flou qu'il me manquait quelque chose ou quelqu'un. Et donc ça arrive un peu brutalement dans ma vie à 37 ans et il se pose la question de ce que j'en fais, si j'ai la légitimité à en parler, si j'ai le droit d'en souffrir. Et Raven Van Dorst, du coup la chanteuse-chanteur de Doule, je pense m'a aidé à trouver une forme de légitimité, à m'autoriser à glisser un peu de moi du coup dans cet album et de ce chemin de vie qui est finalement une merveilleuse illustration du processus de deuil aussi.
1: Mais c'est ça, parce que le deuil de cette sœur jumelle décédée, finalement il en est question dans votre livre d'aujourd'hui, puisque c'est un peu comme une espèce de rébus, c'est-à-dire qu'au fur et à mesure du récit, il y a des pages qui entrecoupent les rencontres des personnes que vous rencontrez donc au fur et à mesure, et au début on ne comprend pas forcément de quoi il est question, même s'il y a un fœtus, puis et puis évidemment arrive la révélation où vous racontez ce que vous venez d'évoquer ici. Et donc finalement, ce processus de deuil-là, parce qu'il a fallu aussi vous faire le deuil, même à 37 ans, lorsqu'on apprend ça et que ça s'est passé pas longtemps, vous, c'était une nouvelle à ce moment-là, et bien finalement, vous l'avez aussi fait maintenant, grâce à ce livre aussi, peut-être.
2: Oui, et c'était peut-être un autre deuil encore, c'était peut-être plus le deuil de la promesse qu'aurait pu représenter cette sœur dans ma vie, parce que je me rends compte que finalement, le deuil de ma sœur, quelque part, je l'avais déjà fait. C'est fou de se dire qu'une des premières expériences que j'ai vécues, ça a été de sentir le cœur de ma sœur à cesser de battre dans le ventre de notre mère, et que 25 ans plus tard, je suis devenu infirmier en soins palliatifs, sans savoir que je venais de là. Je me dis, quelque part, ma vie est l'illustration de combien ce processus de deuil peut être salvateur et peut mener à quelque chose de lumineux, de plus grand que soi. Quand j'ai proposé la première version du Soleil va se lever à mon éditeur, la première version était vraiment concentrée uniquement sur les entretiens. Et il m'a dit de manière très touchante, c'est beau, c'est bien, mais ça manque de quelque chose, ça manque de toi. Et je pense que c'est là aussi que je me suis autorisé à y glisser quelque chose de plus personnel, parce que je me suis rendu compte que ça permettait aussi pour les lecteurs de contextualiser pourquoi le deuil est une sorte d'obsession chez moi, pourquoi j'ai tant à cœur de le raconter dans mes bandes dessinées, pourquoi je travaille à son contact au quotidien en tant qu'infirmier.
1: Oui, mais justement, vous, souvent, dans les soins palliatifs, ça s'arrête lorsque le patient décède. Et là, ce que vous racontez, c'est plutôt ce qui arrive après, et notamment aux autres. Puisque le patient est décédé, certes, mais ce qui est important, c'est aussi pour ceux qui restent, comment on vit ça, etc. Et ça, c'est totalement le sujet de votre livre aujourd'hui. Donc c'est après, donc c'est pas vous directement.
2: Oui et non, parce que finalement, le deuil, je l'accompagne aussi à l'hôpital, mais d'une autre manière. C'est-à-dire que j'accompagne des patients qui font de multiples deuils. Ils sont aussi sur ce chemin de deuil. Et comme on le disait tout à l'heure, le deuil, c'est pas que la perte d'un être cher, c'est aussi un patient qui fait le deuil de sa vie à la maison, de sa santé, de son autonomie, des petits plaisirs de la vie, de ne plus pouvoir manger, boire, etc. Et donc, j'y suis confronté aussi à l'accompagnement de ces deuils et aussi à ce deuil anticipé de cette vie qui est en train de s'évaporer, avec toute l'angoisse que ça peut générer chez les patients, mais aussi chez leur famille. Donc, on est vraiment tout le temps en plein dedans. Mais effectivement, dans cette BD, on se concentre plus sur l'après, sur ce que certains appellent les facilitateurs du deuil, de ceux qui restent.
1: Chère Amotelé, je vous ai également demandé de choisir un livre et vous avez choisi un roman d'Amélie Nothomb, ce qui ne m'a pas totalement étonnée non plus, puisque un de vos précédents ouvrages, il y avait un bandeau d'Amélie Nothomb. Donc c'est une autrice que vous suivez depuis longtemps, aussi votre belgitude encore.
2: J'adore Amélie Nothomb. Je suis un grand amoureux de sa production et notamment d'un roman qui s'appelle Mercure, qui est un conte un petit peu noir, un peu obscur. C'est vraiment le pan de sa production qui me plaît le plus. Et je pense que ce livre devrait être adapté en bande dessinée ou au cinéma. Et c'est drôle parce que j'ai beaucoup d'admiration pour elle et je l'ai toujours fui en dédicace parce que je trouve que le moment de la dédicace est un moment tellement particulier. J'ai pas la prétention d'avoir quelque chose de plus original à dire que 50 personnes avant moi ou après moi. Et surtout, j'ai tellement peu de temps pour témoigner toute mon admiration. Plusieurs fois, je suis allé à ses dédicaces et je suis parti juste avant d'arriver
1: devant
2: elle.
1: C'est vrai, vous ne l'avez pas rencontré ?
2: Alors, je l'ai rencontré en 2019. Et je me suis dit, mais comment je peux faire en fait pour contourner ce moment, parce que ça me plaît pas, ça m'angoisse. Et je me suis dit, mais en fait, je vais faire ce que je sais faire, je vais dessiner. Et donc, je lui ai dessiné une petite histoire, un petit cahier de 8 pages dans lequel je lui ai raconté tout mon amour pour ses romans et toute l'admiration que j'avais pour elle et ce rêve un peu fou d'un jour peut-être adapter Mercure en bande dessinée. Et 3 jours plus tard, elle m'a envoyé une lettre et elle m'a dit, si quelqu'un doit adapter ce roman, c'est vous.
1: Ah.
2: Et je me suis dit, waouh! Et en même temps, je me suis dit, j'ai pas du tout les épaules pour faire ça.
1: C'est vrai, de quoi ça parle Mercure? Qu'est-ce qu'il a ce livre-là qui
2: Mercure,
1: vous touche
2: Mercure, c'est une histoire assez dingue d'une femme qui se retrouve emprisonnée dans un château perdu au milieu d'une petite île. Emprisonnée par un homme qui lui fait croire qu'elle a été touchée par un bombardement et que son visage est devenu une horreur absolue. Et donc dans ce château, il a construit ce château de manière à ce qu'elle ne puisse jamais se voir dans un miroir, qu'elle ne puisse jamais voir son reflet. Sauf que cet homme commence à vieillir et sa santé vacille. Et donc il fait appel à une infirmière qui vient lui rendre visite tous les jours. Et l'infirmière se rend rapidement compte du mensonge qui est en train de se jouer entre les murs de ce château. Et donc tous les jours, elle ramène un thermomètre à Mercure qu'elle casse pour garder les billes de Mercure et espérer un jour constituer un miroir. Est-ce que je spoil la fin ou pas?
1: Non, c'est bon, vous l'avez bien pitché, ça donne envie de savoir.
2: Et la fin est incroyable et je me dis, oui, ça se prêterait tellement à une adaptation en bande dessinée.
1: Mais alors, vous êtes habitué à la BD du réel, mais pourquoi justement ne pas aller faire ce que vous aimez en adaptant ce roman que vous adorez tant?
2: Je pense que c'est moi et le doute qui me dévore, mais en même temps c'est bien le doute, mais peut-être qu'un jour je le ferai. En tout cas, je sais que j'ai son oui et c'est déjà un immense cadeau qu'elle me fait.
1: C'est vrai qu'elle risque de dire non à un autre, puisqu'elle a dit oui pour vous.
2: Oui, donc je vais devoir le faire.
1: Bah voilà. Écoutez, apportez-moi les contrats. Non, mais vraiment, effectivement, ça pourrait être une bonne sortie, puisqu'encore une fois, je le disais, là, les récits, là, à nouveau, parlent des autres, mais en tout cas, parlent de vous. Vous avez publié des livres jusqu'à aujourd'hui qui racontaient, effectivement, de la bande dessinée, plutôt documentaire. Et donc, ça peut être une bonne idée de pouvoir de proposer autre chose, en tout cas.
2: Oui, mais j'y pense. Hein, je me plais souvent à fantasmer ce rêve-là, et peut-être qu'un jour, je te donnerai corps, mais je me rends compte aussi que j'ai une espèce de boulimie créatrice où j'ai toujours tellement de projets plus devant moi que derrière que j'ai du mal à me dire allez, je mets tout en stand-by et je me concentre sur celui-là maintenant.
1: Graphiquement, ça évoluait quand même pas mal, hein, par rapport au précédent.
2: J'espère.
1: Déjà, je disais, là, c'est une histoire longue, même si c'est ponctué de chapitres, mais en tout cas, c'est quand même une histoire entière, alors que les autres précédents, c'était plein de petites histoires courtes. Dans les couleurs aussi, ça a beaucoup changé. C'est-à-dire que c'est vous qui faites vos couleurs ?
2: Non.
1: Ah. Oui, c'est vrai, c'est marqué, c'est Elia, pardon.
2: J'ai un
1: vous avez pris une colorisme. Mais en tout cas, le fait est que, du coup, visuellement, on propose un objet différent. Mmh. Voilà, on sent que dans votre carrière de bande dessinée, d'auteur de bande dessinée, pour le coup, ça évolue. Donc, encore une fois, toutes les évolutions sont possibles.
2: Je sens que vous essayez de me convaincre de me lancer dans ce projet. Mais il ne fallait pas me convaincre, en fait. Mais c'est juste que, oui, je pense que j'essaie de conjuguer avec ce doute maladif et la légitimité que je ne me trouve toujours pas dans cette casquette d'auteur, ce qui ne m'empêche pas d'adorer ce que je fais. Hein, mais, ouais.
1: Et en même temps, vous continuez, vous le disiez tout à l'heure, à être à mi-temps à l'hôpital. Oui. C'est-à-dire que ça, vous n'envisagez pas d'arrêter.
2: Non, mais comme je le dis souvent, c'est plus facile pour moi d'être infirmier qu'être auteur de BD. Parce qu'à l'hôpital, je ne doute pas de mes compétences. J'ai appris ce métier, je suis passionné par ce que je fais. J'ai à cœur de bien le faire, je crois que je ne le fais pas trop mal. Et je suis dans mon domaine d'expertise, je ne doute pas de moi à l'hôpital. Enfin, si, bien sûr, parfois je doute de moi, mais en tout cas, ça me pousse toujours à sortir le meilleur de moi. Alors qu'en BD, je doute énormément. Et comme je ne fais pas trop lire mon travail à d'autres personnes que mon éditeur ou ma compagne, parce que j'ai peur de m'exposer à la critique, j'ai l'impression que c'est toujours un combat que je mène contre moi-même et qui parfois peut être vraiment épuisant.
1: Et en même temps, ça, vous continuez de publier, ça continue d'être lu, vos lecteurs, vous avez des bons retours, que ce soit en dédicace ou sur les réseaux où vous êtes très présent aussi. Donc voilà, vous pourriez prendre confiance.
2: Mais je suis un insatisfait chronique en plus. Ouais.
1: Alors écoutez, vraiment, moi j'engage en tout cas les gens à aller découvrir ce nouveau livre, Le soleil va se lever, un reportage dessiné sur le deuil. Parce que d'abord, c'est un thème rare, c'est un thème intéressant. Moi, j'ai appris beaucoup de choses à toutes les pages, outre les

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0: chers auditeurs de Fréquence Protestante, bonjour. Je reçois aujourd'hui Jean-Paul Antoven pour son dictionnaire amoureux du bonheur qui vient de paraître chez Plon. Bonjour Jean-Paul Antoven.
1: Bonjour chère Ruth.
0: Vous êtes un habitué de ce micro et l'on peut retrouver nos anciennes émissions en podcast. Mais ne perdons pas de temps car le bonheur n'attend pas et que votre livre est un bonheur à lire. Alors, serait-il de nos jours provocateur, voire subversif, de défendre une certaine idée du bonheur ?
1: Non, pas, ça ne l'a jamais été. Je vous ferai observer que la question du bonheur est là, avec probablement la question du temps et de l'amour, la plus vieille question de la philosophie depuis l'origine grecque. On a toujours parlé du bonheur, c'est même ce qui a été défini à l'origine comme étant le souverain bien. De quoi les philosophes pouvaient-ils s'occuper sinon du bonheur ? Mais il est vrai que dans la France d'aujourd'hui, qui est un peu mélancolique, un peu chagrine, mais depuis, disons, trois quarts de siècle, il est presque indécent de parler du bonheur. En tout cas, à l'inverse, on peut constater que la littérature, l'humeur, la dominante narrative dans les romans, c'est la mélancolie. Et il est même un peu... Il y avait encore des personnages heureux chez Balzac, chez Giono, chez Stendhal, n'en parlons pas. Aujourd'hui, il est presque impossible de trouver un héros heureux dans la littérature. À l'inverse, les héros mélancoliques se trouvent en grand nombre. Vous les trouvez chez Houellebecq, chez Annie Ernaux en général, oui. Et c'est eux qui amènent ou annoncent les prix Nobel de littérature, et qui en tout cas font le succès de... Comme si la position victimaire était la position gagnante dans le système littéraire. Et ça m'a surpris, parce que il y a eu quand même un 18e siècle français, avec des poussées au 19e, où... le bonheur était une chose presque prescrite. Quand on lit Casanova, quand on lit Le Prince de Ligne, quand on fréquente le cardinal de Bernis ou Vivant de Non, la question du bonheur est fondamentale. Tout ça s'est résumé par une phrase, une pensée de Pascal. Oui. Il disait, que j'aime cette phrase, il disait « Les hommes... cherchent toujours leur bonheur, même ceux qui vont se pendre. Mmh. » Donc, ça veut dire que c'est comme peut-être comme une source qui chemine provisoirement sous terre. Mais entendons-nous bien, le bonheur, c'est pas l'allégresse ni l'enthousiasme.
0: Non, c'est ça qu'il faudrait, oui.
1: Et il y a de la mélancolie dans le bonheur, il y a des larmes dans le bonheur.
0: On ne peut pas ressentir le bonheur si on n'a pas connu le malheur.
1: Non, bien sûr, et puis c'est pas ça. Moi, je suis d'un tempérament joyeux, heureux. Il y a plusieurs degrés, n'est-ce pas, qui vont du plaisir au bonheur, du bonheur à la joie, de la joie à l'extase. Il y a différents gradations, comme la hiérarchie angélique, vous voyez ce que je veux dire. Mais je traverse des zones de noir, bien sûr. Vous savez, ce qui m'a fasciné en écrivant ce livre, c'est que le bonheur se donne l'idée du bonheur.